0: jeune pour le qualifier de mythe, et puis je suis pas sûr que ça vous fasse plaisir d'ailleurs. Une légende, c'est plus sympa, non?
1: C'est un grand mot.
0: C'est un grand mot.
1: Merci, mais c'est un grand mot.
2: On peut dire figure emblématique du rap.
0: Figure emblématique, c'est deux mots. C'est mieux, figure emblématique, ça va.
1: Oui, c'est bien.
0: Figure emblématique du rap, acteur et comédien, bien évidemment. Si on se replonge dans la première heure, mais on aura l'occasion de le réécouter évidemment sur nos antennes et ailleurs, vous nous avez offert un très beau cadeau, c'est le prochain disque de Sens Unique, parce que oui, non seulement vous êtes reparti en tournée avec beaucoup de succès l'an dernier, vous y serez aussi en tournée cet été-là, mais vous avez composé trois nouveaux titres, on entendait 37-2, hein, c'était ça.
1: 37-2, ouais.
0: Il y en a deux autres. Et puis Just One.
2: Il y en aura encore 12 après.
0: Voilà, Just One qui est votre camarade depuis 30
2: on
0: ans.
2: Attend.
0: Il en a fait 12 autres.
1: Just One est très productif.
0: Oui, ouais, il est très productif.
1: Je ne suis pas sûr que j'arriverai à tenir la route. Là. Ça ne va pas être possible.
2: Il faut demander à d'autres gens de vous écrire des titres. Vous le feriez?
1: Non, jamais. En rap, tu ne peux pas faire ça.
0: Oui, ça doit sortir de ses propres tripes, c'est
1: yes,
0: ça?
1: Yes, exactement.
0: Alors, il y a le rap, et puis il y a, puisqu'on vous entendait dans le portrait de Mélanie tout à l'heure, il y a une heure, il y a la photographie aussi. Elle vous mettait à Los Angeles. À Los Angeles, c'était les feux de forêt qui ont touché les maisons, les quartiers proches de là où vous habitiez. Ça, c'était plus proche de nous, 2024. Mais Los Angeles a vécu, comme le reste du monde, en 2020, la pandémie. Les acteurs et les comédiens étaient bloqués, ils ne pouvaient pas tourner. C'est comme ça que vous avez commencé la photo.
1: C'est un peu comme ça que j'ai commencé la photo. Ce qui se passe, c'est que, en fait, tu vois, comme je le disais tout à l'heure, lorsque tu es un rappeur, tu es un journaliste urbain, et tu vois le monde à travers tes propres yeux.
0: J'aime bien
1: yeux.
0: Cette expression. Oui.
1: Tu décris le monde selon toi, d'accord? Lorsque tu es un acteur, tu perds cet outil, en fait, d'expression. Et moi, j'étais acteur déjà depuis longtemps. Et lorsque la pandémie est arrivée, c'est vrai que j'avais pas envie d'écrire de la musique. Hollywood était paralysé au niveau des productions cinématographiques ou télé, un peu comme partout dans le monde. Et j'avais vraiment envie de faire quelque chose. Et donc, je me suis acheté un appareil photo et j'ai commencé d'abord à photographier des trucs assez esthétiques, puisque lorsqu'on parle du rêve américain et de Los Angeles, on voit des palmiers, on voit la plage, et tout ça, c'est joli. Et puis, au bout d'un moment, lorsque je me suis mis à photographier d'autres choses, le côté un peu plus sombre de LA, la face cachée, l'arrière-décor, l'arrière-scène de LA, et là, j'ai senti tout à coup que je pouvais de nouveau obtenir cet outil d'expression personnelle et parler du monde selon moi et non pas selon un scénario, un producteur, un directeur de casting ou un réalisateur. Et c'est pour ça que ça m'a beaucoup aidé en fait pendant cette période, parce que j'ai vraiment rempli une sorte de part en moi où il y avait une lacune, cette part que j'avais lorsque j'étais un rappeur. Où je
2: vous montrez vos tripes là, parce que c'est un petit peu ce qui s'est passé quand vous avez entendu The Message et que vous avez dit ben ça c'est mon truc. Je
1: exactement
2: parler,
0: c'est Grandmaster
2: du côté social,
0: Grandmaster Flash juste dans l'heure d'avant. Oui.
1: Mmh. Ouais, tout à fait. Non, je crois que je sais pas si je suis né avec cette envie de parler de ces choses là ou si c'est juste parce que j'ai grandi à Renan en tant que fils d'immigré et que j'ai toujours voulu représenter une sorte de société qui est en dessous d'une autre sorte de société. Et lorsque les gens venaient me voir à LA, tout ce qu'ils voulaient voir c'était le Hollywood Boulevard et peut-être croiser une star dans la rue, alors que t'en croises jamais hein, des stars dans la rue, hein, faut pas rêver. Hein.
0: On croise les étoiles des stars,
1: ouais,
0: mais
1: c'est
0: ça
1: tout.
0: C'est sur le
1: les
0: trottoir.
1: Les étoiles que les homeless nettoient pour obtenir $1 ou $2 d'ailleurs.
2: Mais quel lien avec votre père là? Parce que j'ai l'impression que vous me redécrivez votre père, c'est-à-dire des gens qui veulent croiser des stars, qui voient que les paillettes et qui voient pas l'envers du décor.
1: Bah c'est possible, mais moi en tant qu'ancien rappeur justement, j'avais quand même l'impression que j'avais une sorte de devoir, peut-être de vouloir montrer une face cachée de l'Amérique, du rêve américain, dont l'Amérique parle peu. Et lorsque j'ai commencé à voir ça, et je l'ai beaucoup vu à LA, énormément vu à LA, je me suis dit, moi c'est ça que j'ai envie de photographier, et j'ai envie de montrer ça aux gens. Après, il y a aussi du voyeurisme de ma part, et parfois je me sentais mal, je me disais, mais qu'est-ce que je fous ici?
2: Mais vous demandez toujours avant de prendre une photo?
1: Alors moi, tout d'abord, je ne montre jamais les visages. À part ce qui s'est passé avec les incendies, en fait, j'ai photographié des familles devant les ruines de leur maison, mais j'ai payé ces gens. J'ai reçu de l'argent pour ces photos, et cet argent, je l'ai directement versé à ces familles qui en avaient grandement besoin.
0: Ah, vous avez reversé l'argent ensuite
1: oui,
0: à ces familles,
1: là,
0: vous les avez photographiées.
1: Là, on ne parle pas de Pacific Palisades. Il y a eu deux grands incendies, Pacific Palisades. Les riches,
0: ça,
1: et Altadena,
0: oui, c'est ça.
1: Les pauvres. Moi, je suis allé à Altadena, hein. Je suis allé photographier les pauvres, parce que les riches, ils ont tous des assurances, et ils sont tous fait rembourser leur baraque.
0: Et les pauvres, rien du tout?
1: Non, parce que la plupart d'entre eux n'ont pas d'assurance. Donc il y a des gens qui ont vraiment perdu.
2: Et ça, c'est les États-Unis. Hein.
1: Ça, c'est les États-Unis. Quand tu es tout en bas, tu ne peux plus te relever. Ils adorent les histoires de gens qui tombent et qui se relèvent. Mais lorsque tu tombes tout en bas, tu ne te relèves pas aux États-Unis. Il n'y a pas moyen.
0: Ça, c'était le point de non-retour pour vous, Carlos Leal, 2024, les incendies et notamment ces pauvres touchés qui n'ont droit à rien du tout. Là, vous vous êtes dit, je ne peux plus rester dans ce pays.
1: Écoute, pour moi, le point d'aller, c'était En 2010, l'élection de Barack Obama, premier président noir des États-Unis.
0: 2008, je crois, oui.
1: Ouais, voilà. Mais bon, nous, on est partis en 2010.
0: Vous êtes partis
1: en
0: 2010.
1: Tu vois, pour moi, ça, c'était waouh. Les États-Unis sont capables de faire ça. C'est extraordinaire. Moi et ma femme, on vivait à Madrid. Moi, j'avais pas de problème de boulot. J'avais plein de taf à Madrid. Mais il y avait toujours ce rêve américain. Barack Obama est élu en 2008. Mon Dieu, un monde nouveau, tu vois. Et puis, beaucoup plus tard... on a l'inverse, en fait, qui se produit pendant 4 ans avec Trump. Pendant les 4 ans suivants avec Biden, mais une présence de Trump constante, toujours là, dans tous les médias. Cette pression, ce clivage entre la droite et la gauche. Et ça, c'est vraiment un truc... Moi, j'avais pas envie que mes enfants grandissent là-dedans. Et ça faisait vraiment un bon moment que je voulais revenir... des États-Unis, aussi parce que le cinéma d'art et d'essai, le cinéma d'auteur m'intéresse plus. Aujourd'hui, je suis moins intéressé à des trucs de pop-corn que je suis intéressé au cinéma français, cinéma italien, cinéma espagnol, qui prouve depuis des années, grâce aux streamers comme Netflix, qu'ils sont capables de faire des choses incroyables. Et donc, moi, je me suis dit, mais non, je veux rentrer en Europe, de nouveau, faire du cinéma un peu plus intéressant. Parce que les Américains qui utilisent des super-héros avec des drapeaux américains derrière, et le peuple américain qui finalement décide d'aider les super-héros pour vaincre le mal, ça, c'était trop pour moi. Too much. Cette intoxication hollywoodienne et ce message, cette propagande qui défend l'idéologie américaine, pour moi, c'était too much.
0: Vous l'aviez vu revenir, Trump, en 2024-25 ?
1: Non, franchement pas. Parce que c'était déjà un désastre pendant le premier mandat. Une tension tous les jours, une tension que tu sens dans la rue, dans partout en fait. Et donc quand Biden est arrivé, je dis pas que Biden était un bon président, mais par contre la tension a complètement disparu. On était tranquille et tout. Chaque fois qu'il y avait Trump qui faisait son show. Évidemment, les gens étaient là, ouais, bon, il est encore là, lui, et tout. Mais non, j'imaginais pas qu'il allait revenir.
0: Il fallait, comme en 2016, le prendre au sérieux.
1: Eh oui.
0: Je vous présente Anouk Merz, mais je crois que vous vous connaissez.
3: Salut à tous.
0: Salut Anouk. Hein. Vous revenez sur le rap et les jeunes et le rap.
3: Bah oui, puisque c'est la musique qu'ils écoutent le plus, qu'ils adorent. Mais j'avais envie de savoir qu'est-ce qu'ils y trouvent, qu'est-ce qu'ils cherchent, et puis aussi s'ils connaissent Sens Unique.
0: Les jeunes, je pense pas. Hein.
2: Ça va faire mal.
3: Donc je suis allée à Genève et puis à Yverdon. Voilà, on aura des plus jeunes, des plus petits. C'est un joli mix de tout ça qu'on écoutera tout à l'heure.
0: C'est l'axe Genève-Yverdon. Voilà, du teasing pour votre chronique qui suit du rap West Coast, pour le coup, hein, Kendrick Lamar. C'est même plus un jeune rappeur, il doit avoir bien 35 ans maintenant.
1: Oui, et c'est un rappeur intelligent.
0: Presque du rap conscient, hein, comme on dit ça ici. Ça date de 2015 et ça s'appelle King Kuta.

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1: Kendrick Lamar en 2015, King Kuta. Qui a compté le nombre de bitch et de fuck autour de la table?
2: On n'a pas assez de doigts.
1: On n'a pas assez de doigts. Ça vous parle, ça, Carlos Leal?
3: Bah, c'est un rappeur extrêmement intelligent. Alors, bien sûr, il y a des bitch et des fuck, mais ce rappeur, c'est la fusion entre l'intelligence de l'expérience de la rue et un mec qui lit et qui s'instruit et qui sait de quoi il parle. C'est très, très brillant. C'est un homme très brillant.
1: Vous l'avez côtoyé?
3: Non, malheureusement pas. Mais voilà. Mais il y en a plein des comme ça, mais c'est pas forcément ceux qui vendent le plus. Là, Kendrick Lamar, ça le fait parce que j'imagine qu'il y a tellement de respect par rapport à lui qu'au bout du compte, ben oui, il obtient le succès qu'il mérite.
1: En écoutant ça, on est en train de se dire que le rap était une musique ou un art extrêmement... Vous avez parlé de journalisme urbain, mais c'est très juste, mais c'est très littéraire, c'est très écrit, c'est très poétique. Sauf que vous me disiez un peu moins maintenant dans ce qu'on entend.
3: Ah, c'est-à-dire que ça dépend, hein, parce qu'il y a des rappeurs aujourd'hui, là, ça revient, par exemple, on a le Ra Luciano qui vient de sortir un album qui est brillant aussi au niveau des textes. À l'époque, le texte, c'était le plus important. Bon, bien sûr que la musique, c'était important, mais il fallait vraiment avoir un texte qui était balèze, il fallait avoir un flow, c'était important de parler de société, de politique, etc. On a eu des poètes brillants comme MC Solar, on a eu des rappeurs extrêmement brillants encore aujourd'hui comme Akhenaton.
1: I am.
3: Bien sûr, mais il est clair que après ça a un petit peu perdu de ça, parce qu'après on a accordé plus d'importance à l'attitude, plus d'importance au peut-être au comportement des rappeurs, et puis la rue, et puis c'était peut-être too much. Mais je crois qu'aujourd'hui on a un petit peu deux genres de rap, un genre de rap qui plaît beaucoup aux plus jeunes, où il y a peut-être moins de textes engagés, et puis un rap.
4: Ça c'est diplomatique, parce que quand vous dites c'est du rap intelligent, ça sous-entend qu'il y a du rap moins intelligent.
2: Bête, quoi.
3: Mais en fait, pas bête, non. C'est parce que c'est pas bête, c'est un choix musical. C'est comme quand tu fais de la pop. Moi, je trouve que la pop, c'est bête. Et je préfère la musique alternative, la musique qui se vend moins. Je préfère écouter des radios qui passent de la musique alternative que des radios qui passent des classiques de pop. Mais voilà, dans le monde musical, on a tellement de choix. Et puis, je pense qu'il est important de s'intéresser à tous les choix.
1: Alors les jeunes, on va les entendre avec vous, comme chaque mercredi à Anouk Mertz. Vous nous replacez dans le contexte géographique. J'ai retenu Genève-Yverdon.
2: C'est juste, Genève pour les plus petits, qui ont à peu près 8-10 ans. Et puis Yverdon pour les... Bon, on l'entend, des pré-ados qui sont 10-13, qui ont un rapport peut-être un peu différent au rap. Et puis voilà, vu que c'est la musique qu'ils écoutent le plus, statistiquement, vraiment, les jeunes écoutent pour ainsi dire que du rap. Je leur ai demandé, t'écoutes quoi? Est-ce que t'écoutes du rap?
5: Alors moi j'écoute du rap, Ninho, Renoir et Kobalade.
2: Toi t'écoutes quoi comme musique?
6: Moi j'écoute du rap, du R&B, du rap italien, anglais, français et parfois allemand.
2: C'est quoi que t'aimes dans le rap?
6: Bah les paroles, tout ça, les instrus, c'est bien, ça m'apaise. Tu sais qu'on a compté,
7: qu'on compte et qu'on va raconter. Moi j'écoute du rap. J'écoute du Renoir, je sais pas, ça m'apaise, ça m'aide à me concentrer.
5: Ouais, et puis des fois ça me booste, j'ai l'impression, ça me rend plus en forme.
2: Et la musique, ça s'écoute au casque ou ça s'écoute fort?
6: Comme on veut, mais moi je préfère au casque. Qu'est-ce que c'est préférable parce que tu ressens vraiment la musique, donc c'est mieux. Surtout quand tu fais des trucs tout seul, imagine ranger sa chambre, même jouer au foot, tout ça, c'est mieux. Moi, je préfère juste mettre le casque. C'est mieux pour moi.
8: Avec mes écouteurs. Pas le son, pour moi, il est mieux. Il est dans tes oreilles. Moi, je la ressens plus.
2: Qu'est-ce que tu aimes dans le rap?
9: J'écoute du Véronois, plein d'autres rappeurs connus en France. Ninho. J'aime bien les paroles dedans. J'aime bien aussi... ça dépend, ça parle de quoi? Ça parle des fois de la vie, des fois ça parle de leurs sentiments. Enfin. Trop de haine,
10: donc je prends mes distances. Bah moi personnellement j'aime le rap parce que il y a le hit et les paroles aussi. Les paroles, ils parlent surtout de la vie, comment elle est, et de eux, comment ils ont grandi, etc.
11: J'aime l'instru, le rythme, la prod. Alors, ça dépend. Les paroles, ça dépend, parce que si j'écoute une musique en anglais, je vais pas forcément y prêter attention.
12: Moi, dans le rap, j'aime beaucoup les paroles. Il y a beaucoup de chanteurs qui disent des trucs vrais. Bah, Niro, il dit beaucoup de trucs vrais dans ses raps.
13: Comme quoi ?
12: Bah, il parle de la vie, que bah, il faut profiter de la vie, qu'il faut pas traîner avec beaucoup de gens parce qu'il y a beaucoup d'hypocrisie. Il parle beaucoup de sentiments aussi, de ce que lui, il a vécu, parce que Niro, il a un passé dur, et du coup, bah, dans ses raps, il parle beaucoup de ça, et du coup, bah, ça touche beaucoup de gens. Et après, il parle aussi de ses enfants, parce qu'il a un enfant handicapé. Du coup, il parle de son enfant dans

0: écoutez quoi comme musique?
1: Nobody Down.
2: Moi, j'écoute un rap anglais, ça s'appelle 1738.
3: Bah, moi, j'écoute trop de la bachata. D'ailleurs, c'est quelque chose qu'on danse trop dans mon pays. Des fois, j'écoute du rap et des choses comme ça.
4: Games et aussi un groupe de K-pop, genre Katsai.
0: Et toi?
5: Moi, j'écoute une chanson que je sais pas comment ça s'appelle, ceux qui la chantent, mais ça s'appelle, la chanson s'appelle Assez Dommage, Big Flo et Oli.
6: Moi, j'écoute Maître Gims. J'écoute aussi des films, mais dans les films, il y a des chansons. J'aime bien. J'aime bien aussi chanter qu'est-ce qu'il y a dans la télé qui viennent.
7: Moi, j'écoute Gims et Funk.
2: Moi, j'écoute Nobody Dao en français.
8: Et aussi, moi, j'écoute du Théodora.
9: Et aussi, j'écoute Maître Gims.
0: C'est quoi le rap pour vous?
8: En gros, tu dis un peu des gros mots et tu dis des trucs sur des gens pour te venger un peu.
10: Genre, c'est une chanson qui va vite. Genre, c'est pas comme pour rimer ou des chansons douces comme ça. C'est une chanson genre plus forte.
0: C'est quoi le rap?
6: Les raps, c'est qu'il y a des phrases où on peut pas faire un espace de parole et aussi des gros mots.
7: C'est une chanson où il y a beaucoup de gros mots et ils parlent et ils chantent pas, je trouve.
0: Vous connaissez Sens Unique?
7: Non.
0: Connaissez Sens Unique?
7: Non.
0: Connaissez Sens Unique?
2: Moi, je connais pas Sens Unique.
6: Non, je connais pas du tout.
10: Non, je connais pas.
0: Tu connais Sens Unique?
7: Non.
11: Elle pique un peu la dernière question, non?
12: Oui, mais c'est pas pour attaquer Carlos Leal ni l'ensemble du groupe Sens Unique, mais c'est une histoire de génération. 8-12 ans, je pense même que leurs parents sont presque trop jeunes pour avoir écouté Arrêtez. Sens Unique.
13: C'est horrible.
11: Tout à fait. C'est mais nous les parents. C'est
13: j'ai
11: nous,
13: carrément
11: les parents.
13: Des gens, je sais que même si tu leur. Il y a des gens, des jeunes de 8-12 ans, tu leur demandes est-ce que tu connais MC Solar? Ils connaissent pas. Est-ce que tu connais IM? Alors que pourtant, ouais. IM, ils sont toujours là. Ils connaissent pas. Non, moi ça me pose.
12: Mais grâce à mes micros, ils connaîtront, parce qu'ils vont rentrer et puis dire. Eh ben, moi, merci. Je vais écouter Sens Unique, donc je fais votre promo là, en allant dans les classes.
11: En plus, c'est vachement bien. Mais c'est pas le public qui vient à vos concerts, ou si quand même. Vous avez vu qui l'été dernier?
13: Non, on a vu des gens de nos générations. Et puis dans les festivals, on a vu des gens de nos générations avec leurs enfants. Et puis il y avait des jeunes qui étaient là parce qu'ils venaient voir d'autres groupes et qui découvraient Sens Unique, dont ils avaient peut-être entendu parler, surtout de la part de leurs parents, mais qui découvrent finalement sur scène un groupe avec des positive vibes et avec des textes intéressants.
14: Et ça, ce qui me frappe en écoutant ce reportage aussi, c'est que beaucoup de nouveaux rappeurs utilisent l'autotune, parfois à l'excès.
11: Vous nous rappelez ce que c'est l'autotune,
14: Mélanie ?
11: L'autotune,
14: c'est quand on transforme sa voix. C'est un système.
11: C'est un truc pour corriger si on chante faux, c'est ça?
14: A priori,
11: au
14: c'est
11: début,
14: ça.
11: C'était
14: mais,
11: ça ouais.
14: Mais là, ça transforme, on a une voix de robot à la fin.
13: Ouais, c'est devenu un genre, ouais, bien sûr. Ça fait longtemps hein, déjà.
14: Ouais. Et vous l'utilisez pas du tout?
13: Non, on n'a jamais utilisé ça. Non, mais parce que ça, c'est aussi une tendance un peu plus moderne qui est arrivée plus tard. Donc, je crois que ça ne nous appartient pas à nous de le faire. Quoi,
14: comme si les jeunes n'entendaient même plus qu'il y a de l'autotune.
13: Ah, ça, c'est possible
14: aussi. C'est devenu la voix normale.
13: Ouais, bien sûr. Ouais.
11: Est-ce que, moi, j'y connais pas grand-chose, mais est-ce que l'autotune n'est pas en passe de devenir un instrument à lui tout seul? On joue avec l'autotune plus qu'on ne modifie sa voix?
13: Bien sûr. Bah, non, mais carrément. Et depuis des années, c'est utilisé comme. C'est un son qu'on reconnaît quand même, lorsque tu connais un petit peu les petites subtilités de la musique. Mais c'est devenu un truc qui plaît beaucoup aux jeunes. Mais j'aimerais justement revenir avec ce qui plaît aux jeunes. Il faut quand même dire que le rap, si ça plaît autant aux jeunes, c'est parce que c'est authentique en fait. Il y a une honnêteté, il y a une sincérité chez les rappeurs d'aujourd'hui et d'hier qui parlent aux jeunes.
14: Il y avait un enfant qui disait « Moi, j'aime bien parce qu'ils disent des choses vraies. »
13: Oui, oui, tout à fait. Parce qu'ils parlent
12: racontent de leur vie.
13: Ils parlent de leur vie sincèrement, honnêtement, à cœur ouvert. Aujourd'hui encore plus, parce que la masculinité aujourd'hui, elle a changé. Les rappeurs de l'époque, ils parlaient que, tu vois, « Oh là là là, ils se montaient les chevaux. » Aujourd'hui, les rappeurs, il y a des rappeurs qui sont beaucoup plus sensibles et qui parlent honnêtement de leur désir de suicide, de leurs difficultés quotidiennes. Ils sont fous d'amour pour une meuf qui veut pas entendre parler d'eux. Ça, à l'époque, c'était un peu moins le cas, quand même.
11: Mais vous étiez déjà du côté des sensibles, vous, avec Sens Unique?
13: Plutôt, oui, parce que tout d'abord, on n'a jamais voulu faire du rap américain. On a toujours voulu faire du rap rap qui correspondait à qui on était en réalité. Et cette sensibilité, ben, je crois qu'elle venait aussi du fait qu'on grandisse en Suisse et qu'on soit inspiré de l'Europe qui nous entoure.
11: Vous nous avez confié tout à l'heure, c'était hors antenne, mais en vous posant la question, toujours hors antenne, vous nous avez confirmé que vous étiez d'accord d'en parler. Vous avez tous les 5 ans des périodes de gros vagalames, pour ne pas dire plus, pour revenir sur les questions de dépression dont parlent les rappeurs aujourd'hui. Ça vient comme ça, c'est tous les 5 ans, et puis vous vous guérissez, puis vous reprenez de l'énergie. De quoi s'agit-il là, Carlos Leal?
13: Ah, je sais pas, je pense que je suis quelqu'un d'un peu trop sensible, et j'ai choisi un métier où il faut vraiment avoir les reins solides, et dans la musique, et dans l'acting, et dans la photographie. Je pense que j'ai toujours voulu me lancer. C'est des challenges, mais forcément, ça a aussi un revers de la médaille qui fait que parfois, on s'écroule.
11: C'est la machine qui se bloque ?
13: Ouais, c'est la machine qui se bloque, c'est le genou qui tombe à terre, c'est plus envie.
11: Et ça se manifeste comment ?
13: Plus envie de porter un masque, plus envie de faire croire aux gens qu'on est quelqu'un qui a du succès, ou de faire croire aux gens qu'on surfe sur une vague constamment. Plus envie de tout ça, plus envie, et puis montrer la vraie vie, et puis parler des vrais problèmes. J'ai aussi une fille qui est née avec une maladie, parce qu'on parlait tout à l'heure d'un jeune mec, un jeune rappeur qui a un enfant handicapé. Ma fille n'est pas

0: LSD, tout ce que tu veux.
1: Ah, vous avez pris des trucs,
2: non, c'est non, pas mais... se coucher sur un divan, c'est prendre des choses plutôt.
0: Non, mais c'est se coucher sur un divan avec un spécialiste et prendre des choses, être encadré. Ouais. Je sais que ça a l'air un petit peu tabou aujourd'hui.
3: De moins en moins quand même. Hein, les psychotropes reviennent sur le devant de la scène. Parce
4: les
3: que
4: psychédéliques le, même.
3: Les psychédéliques, vous avez raison, les psychédéliques. Mélanie, j'ai dit psychotropes, c'est les psychédéliques. Mais psychédéliques comme le LSD qui était d'abord...
0: Balois.
3: Oui, Balois, on connaît l'histoire du professeur Hoffman, mais c'était d'abord destiné à soigner avant d'être une drogue.
0: Bien sûr. Il faut savoir que je crois que ce qui est important lorsqu'on travaille sur soi-même, c'est de ne pas avoir peur de devenir fragile, de devenir vulnérable. Parce que si tu, en fait, à force d'éviter de faire face à tes démons, ils reviennent sans cesse. C'est le grand classique de la dépression. Et je crois que lorsque tu commences à leur faire face, il faut des outils. Alors les outils, ça peut être bien sûr un psychothérapeute, c'est parler à des gens. Moi j'ai aussi des psychothérapeutes depuis longtemps maintenant, et là je prends pas forcément de substances, mais quand tu essaies plein de choses différentes, tu te rends compte aussi des différents degrés d'efficacité et de rapidité. Et c'est vrai qu'aujourd'hui, même si c'est tabou, moi j'ai pas peur d'en parler, je trouve qu'il y a des moyens somatiques avec des substances psychédéliques qui parfois accélèrent le processus de sortie en fait du trou noir.
4: Vous en êtes où là dans la courbe?
3: J'ai la question que j'étais en train de poser. Alors, vous en êtes dans quelle phase là?
0: Ça fait une heure et demie que vous êtes avec moi.
3: Oui, mais on n'est pas des psys nous, avec mes... Enfin, je crois pas, non?
4: Non, pas du tout. Non.
0: Mais ça fait une heure et demie que vous êtes avec moi et vous voyez quelqu'un qui a de l'énergie, qui sourit, qui est fier de ce qu'il a fait, etc. En ce moment, je suis plutôt dans le creux de la vague. Depuis un temps maintenant, parce qu'il y a eu beaucoup de changements dans ma vie dans ces derniers mois, des changements qui font peur. Et la peur est le pire ennemi de l'homme. Il paralyse l'homme, surtout lorsque l'homme a vécu des moments sous la lumière et qu'il aimerait bien rester sous la lumière. Et donc, lorsqu'on a peur, on est paralysé. Et cette paralysie vous amène à des moments très, très sombres. Donc moi, en ce moment, vous me voyez là, je souris, je sais parler aux gens, je sais montrer un beau sourire, mais j'ai des moments très difficiles. Je sais que je suis dans une transition qui va m'amener vers quelque chose de meilleur. J'ai plein de taf devant moi, plein de projets, donc il faut que je reste solide. J'ai une compagne qui est venue avec moi aujourd'hui, qui est ma nouvelle compagne, qui me soutient. J'ai une ex-femme qui me soutient, j'ai des amis qui me soutiennent, donc ça va aller.
3: En tout cas, nous, on est très heureux de vous avoir.
0: Ça va.
3: Mais c'est aussi sincère et aussi authentique.
4: C'est ça, c'est beau. Mais quand on vit tout ça, quand on affronte ces démons, je me demandais si c'était pas inhérent au statut d'artiste.
0: Mais bien sûr, je pense que la sensibilité, elle se voit à l'écran, elle se voit dans les photos, puis elle s'entend dans les lyrics des paroles.
3: Moi, je dirais l'inverse, en fait. Je dirais que c'est parce qu'on est comme ça qu'on devient artiste.
0: Ouais. Peut-être. Et d'ailleurs, dans ma prochaine vie, je ne veux pas être artiste, je ne veux pas être du signe du cancer, je veux avoir un boulot de 9h du matin.
3: Arrêtez, vous allez
0: à 5h de l'après-midi.
3: Vous allez vous emmerder.
4: Sans vous poser de questions.
0: Je vais m'emmerder, je m'en fous, c'est pas grave.
3: Mais non.
0: Mais c'est, tu sais, être artiste, c'est aussi savoir s'asseoir à la table de ton pire ennemi et de ta meilleure amie qui s'appelle le doute. Et le doute, waouh, t'as intérêt à t'habituer, lorsque t'es un artiste, à l'avoir à côté de toi, et de l'apprivoiser, en fait, comme un animal domestique. Parce que sinon, tu te fais trop mal.
3: Ben nous, on est très heureux de vous avoir en forme, en tout cas depuis 1h33.
0: Non, je suis en forme, hein,
3: vous
0: êtes en pas forme. De panique.
3: Non, panique pas, puis on vous protégera s'il faut, 16h33.
4: On est là.
3: On va vous écouter, mais tout seul, Carlos Leal. Ça s'appelle 6 Segundos.
0: Oh.

0: Seis Segundos, c'était vous, Carlos Leal. C'est écrit il y a quelques années pour une très belle et très touchante pièce de théâtre que j'ai eu la chance de voir il y a quelques mois. C'est à Cossonay, je crois, ça s'appelle Hermanos de Carlos Suisse qui se donne la réplique en français. Il y a Leal et il y a Enriquez, Carlos Enriquez qu'on salue.
1: De Segundos,
0: exactement. Est né la même année dans la région lausannoise. Enfin bon, il y a tout qui concorde. Alors, vous avez écrit ce titre-là pour cette pièce ?
2: Alors non, ce titre-là, il a été écrit pour une pièce avant, écrite par Carlos Enriquez sur les immigrés, sur les Segundos.
0: Ah bah oui, mais c'est cohérent. Mais
2: il m'avait demandé de faire un titre sur les Segundos, et je dis bah oui, c'est génial, pour une pièce de théâtre, je vais le faire. Et c'est seulement grâce à ce titre-là qu'il s'est dit, je vais écrire un spectacle où je vais inviter Carlos Leal, mais pas en tant que rappeur, mais en tant qu'acteur. Et c'est donc la pièce de théâtre Hermanos. Ouais.
0: C'est une parfaite mise en abîme, parce que quelque part, vous jouez votre propre rôle.
2: Tout à fait, ouais. Exactement.
0: Et parce qu'il raconte, Enriquez raconte à quel point il vous a écrit pendant plusieurs mois, voire plusieurs années, pour essayer de vous convaincre, vous ne lui répondiez pas. Et puis finalement, vous lui répondez, puis c'est oui, et il n'y croit pas.
2: Oh, c'est gentil. Non, mais il méritait vraiment que je lui réponde oui, mais je crois qu'au début...
0: Vous n'avez pas répondu tout de suite.
2: J'étais certainement occupé dans un de mes moments sombres. C'est possible. Je trouvais que c'était important parce qu'il fait hommage à ses parents, hein, donc la première génération d'immigrés qui sont arrivés en Suisse. Et ensuite, les enfants de ces immigrés, les Segundos. Et ce morceau, il est aussi en hommage à mes parents qui ont dû se battre pour arriver dans un pays dans lequel ils ne trouvaient pas forcément leur identité, quoi.
0: Mmh. Mmh. Votre fils est né en Espagne ?
2: Mon fils est né en Espagne, a grandi à Los Angeles, vit en ce moment au Portugal. Alors là, je te parle qu'en identité, ça va être compliqué aussi.
1: Ça va être compliqué
2: aussi,
1: plus tard, hein, au niveau des racines.
2: Je sais pas, on verra.
0: Vous avez retrouvé l'Espagne, non pas de votre enfance, puisque vous êtes né en Suisse, mais comment ça a opéré chez vous, Carlos Leal, de retourner vivre en Espagne, enfin d'arriver vivre en Espagne, pas d'y retourner.
2: Mais en fait, c'est un concours de circonstances, parce que moi, j'étais à Berlin pour la Berlinale, où j'avais obtenu le prix de Shooting Star, des jeunes talents, en fait, oui. En gros. Et je me souviens que j'avais eu l'occasion de rencontrer plusieurs agents, un agent allemand, un agent français et un agent espagnol, qui m'a dit « Mais tu parles espagnol ?» J'ai dit « Ouais, enfin bien sûr, c'est ma langue maternelle. » Et on a commencé à tchatcher en espagnol. Et cet agent m'a dit « Écoute, si tu viens en Espagne, je pense que je vais te faire bosser. » Je lui ai dit « Tu sais quoi ? Je finis Berlin, je rentre à Paris, je fais ma valise, je viens en Espagne. » Il m'a souri, mais c'est exactement ce que j'ai fait. J'ai fini Berlin, je suis rentré à Paris, j'ai changé ma valise, je suis parti à Madrid, il m'avait donné sa carte, je suis allé voir cet agent dans son agence pour me rendre compte que c'était la plus grosse agence de Madrid, notamment le bras droit de Penélope Cruz, il s'appelle Antonio Rubial, et il m'a trouvé du boulot dans la semaine.
0: Donc tout ça s'est fait en quelques jours.
2: Ça, c'est une autre anecdote qui est assez incroyable, parce que moi, quand je suis arrivé là, je me suis dit, je ne sais même pas où je vais. Mais voilà, c'est de nouveau prendre un risque et voir ce que la vie te rend, quoi.
0: Comment qualifieriez-vous votre instinct, Carlos Leal ? Parce que j'ai l'impression que c'est votre moteur principal.
2: Il fonctionne moins bien aujourd'hui, parce qu'il y a eu trop d'obstacles, trop de doutes, trop de risques. Il y a aujourd'hui trop d'éléments, il y a des enfants, il y a une famille, il y a trop de choses. Donc aujourd'hui, je crois que j'ai moins la disponibilité pour écouter automatiquement mon instinct.
1: Il y a la peur qui s'immisce.
2: La peur est très présente, malheureusement. Et cette peur, c'est drôle, parce que quand t'es un adolescent et quand t'es jeune, elle existe beaucoup moins. Elle arrive plus tard lorsque t'as des enfants, lorsque t'as des responsabilités. Je fais de la méditation, j'essaye d'écouter mon instinct lorsque je médite. Putain, ce que ça sonne cheesy.
0: Mais qu'est-ce que ça... J'allais vous le dire.
2: Non, mais ça sonne cheesy, mais en même temps, ça m'aide d'essayer de faire des choix, parce que parfois j'ai peur de faire des choix, en fait.
1: Vous êtes venu sans votre tapis de yoga?
2: Non, parce que du yoga, j'en fais pas, parce que je m'emmerde quand j'en fais.
0: Mais faut être souple, non?
2: Mais méditer, ça aide lorsque t'es un anxieux comme moi. Hein. Je suis vraiment un anxieux, donc ça me permet parfois de calmer un petit peu les chevaux, quoi.
0: Mais puisqu'on a le même âge, j'ai le droit de le dire, mais est-ce que c'est pas l'âge, tout simplement?
2: C'est l'âge!
0: C'est là, je veux dire, ce qui vous arrive est normal, non ? Ça m'arrive à moi aussi. Bon, Mélanie est beaucoup plus jeune et à
1: oui,
0: nous, on n'en parle même
1: j'ai
0: pas.
1: J'ai 10 ans de moins que vous.
0: Mais au fond, on arrive à 55-60 piges et on se dit qu'on sait rien, que rien n'est acquis, qu'on n'a plus aucune conviction et qu'on doute de tout, non ?
2: Oui, après, ce qu'on appelle chez l'homme de la quarantaine.
0: L'andropause.
1: La crise de la quarantaine.
2: La crise de la quarantaine, je l'ai eu à LA d'ailleurs. Je peux dire, je l'ai eu, elle m'a bien pris dans la gueule. Donc c'est plus ça. Mais je crois que les responsabilités et aussi les doutes d'un artiste sont constamment présents.
1: Il y a aussi des vieux qui doutent de rien.
2: Je connais des gens qui
0: doutent de rien. Ceux qui traversent la route.
2: Et c'est pour ça que là, dans ma prochaine vie, je veux avoir un boulot de 9h à 5h pour douter un peu moins.
0: Anouk.
3: Je voulais revenir sur le chapitre que vous évoquiez tout à l'heure où vous étiez à Madrid. Est-ce que ça change quelque chose pour vous, Carlos Leal, de jouer en espagnol dans la langue de votre enfance, de la tradition familiale ?
2: Chaque fois que tu joues dans une langue différente, ça change quelque chose. Je joue en allemand, en italien, en espagnol, en français et en anglais.
3: Mais l'espagnol ?
2: L'espagnol, ça, au début, ça m'a apporté un bonheur absolu. J'ai aussi grandi avec, comme héros, Pedro Almodovar. Donc, j'ai eu la chance de bosser avec lui pour un tout petit rôle, un minuscule rôle, mais Dieu sait si j'ai sauté de joie quand j'ai su que je pouvais travailler avec Pedro Almodovar. Parce qu'il y a la fierté qui s'ajoute, en fait, au jeu. Il y a ce truc, justement, de racine, en fait, qui vient se rajouter. Mais il faut aussi dire que moi, pendant 4 ans où j'ai vécu à Madrid, je me suis pas forcément senti très espagnol non plus, parce qu'on me l'a bien fait comprendre.
0: Vous étiez l'étranger partout. Ouais.
2: Exactement.
1: Vous êtes toujours l'étranger de quelqu'un, finalement.
2: C'est un peu toujours le cas. Et donc, voilà. À part quand je crois, à Lausanne ou à Renan, là, je suis vraiment un Renan.
1: C'est là,
2: quoi.
1: C'est là
2: ou un Lausannois. Voilà.
0: On va écouter de la musique parfaitement américaine, voire même texane. C'est Beyoncé. Ah, Texas Hold'em. Ah oui, c'est Texas Hold'em, bien sûr.

0: Jennick, shoot. Elle a sorti un album de country, c'était Beyoncé, Texas Hold'em, c'était il y a 2 ans, elle s'est fait pas mal taper dessus, vous avez suivi tout ça Carlos Leal?
1: Oui bien sûr, mais bon la country c'est beaucoup inspiré de la musique noire et de la musique des esclaves en fait, en gros pour être assez direct, et donc on le sait peu, mais il y a beaucoup d'artistes noirs qui font de la country, qui groove d'ailleurs. Hein, là, ça groove grave. Hein. Et il y a beaucoup de cowboys qui sont black en fait, black cowboys dans en Amérique. Et c'est vrai que ça, c'est des histoires qu'on connaît peu, quoi.
0: Vous écoutez Beyoncé?
1: J'écoute pas forcément Beyoncé, j'écoutais beaucoup Jay-Z par contre.
0: Ah oui, ça c'est...
1: Un génie du rap aussi.
0: Oui, oui, Jay-Z, effectivement.
2: Et vous vous êtes baladé justement dans ces régions où on voit des black cowboys, dans ces régions désertées du tourisme en fait, qu'on voit pas beaucoup?
1: Non, j'ai pas pu voyager partout aux États-Unis, je suis allé dans certains endroits, j'ai eu la chance de tourner dans d'autres endroits que Los Angeles ou New York, mais ça c'est un rêve que j'aimerais réaliser, mais en tant que photographe. J'aimerais aller photographier des lieux dans cette Amérique profonde qu'on idéalise plus aujourd'hui, parce qu'on regarde aujourd'hui l'Amérique comme un monstre, essentiellement à cause de ces 8 dernières années, justement.
0: Pas confondre le peuple américain avec ses représentants.
1: Exactement, hein. Tout à fait. Et c'est là que ça m'intéresse. En tant que photographe, j'aimerais bien me balader un petit peu plus dans le cœur inconnu de ce monde américain.
0: Où iriez-vous aux États-Unis? Parce que Los Angeles, bon, vous avez fait ce travail-là. Vous iriez dans quel canton? Quel état?
1: Je pense que je prendrais une bagnole et je traverserais le continent.
2: Un road trip.
1: Et je prendrais surtout pas l'autoroute, j'essaierais d'aller dans des bleds, quoi, en fait. Pour voir à quel point le capitalisme a aussi mis fin à ces bleds. La modernité a mis fin à ces bleds. Et il y a du white trash. Il y a un peu de tout. Et il y a des gens qui méritent d'être vus, je trouve.
0: Voilà. Vous qui avez pris le pouls de l'Amérique comme auteur, comme artiste, comme photographe, durant 15 ans, vous voyez quoi, là, pour l'Amérique et les Américains arriver? Alors, on aura les élections de mid-term d'ici quelques temps. Mm-hmm. Personne n'a de boule de cristal dans son studio. Dans ce studio, à commencer par vous, mais vous voyez quoi se profiler? Trump va réinventer un nouveau Trump derrière, ou
1: je pense
0: que ce
1: pas.
0: Sera autre chose?
1: Je pense qu'aujourd'hui, les Américains se sont rendus compte de leurs erreurs. Ils ne les reconnaîtront pas forcément, ceux qui ont voté pour lui, mais je crois que beaucoup de gens qui ont voté pour lui constatent évidemment la folie du personnage et la non-évolution de leur propre vie, l'évolution pour les plus riches et la non-évolution pour les plus pauvres. Donc j'espère que cette partie des gens qui ont voté ne votera plus pour Trump. Je pense pas, d'ailleurs il n'a pas le droit de se représenter, mais avec lui tout est possible. On a tellement été surpris des possibilités que cet homme a amenées, et on a tellement été surpris maintes et maintes fois qu'il n'est toujours pas en tôle, en prison, que Dieu sait ce qu'il nous réserve. Mais je crois que l'Amérique a besoin de se corriger d'elle-même. Elle a besoin de toucher le fond. Elle a rarement touché le fond. Elle a été glorieuse pendant tellement d'années. Et c'est un pays qui a besoin, comme tous les pays l'ont fait, de toucher le fond et de se dire, bon, maintenant, il faut qu'on se remonte les manches et puis qu'on essaie de se regarder dans le miroir, de savoir qui on est, ce qu'on veut être. Et je crois que beaucoup de gens s'en rendent compte aujourd'hui.
0: On est au fond, là?
1: Ah, putain, là, les États-Unis, ça vole bas. Hein. Quand même, et pas tout le monde. Je
2: il est
1: parle
2: profond,
1: de nouveau des
2: fond.
1: Représentants. Il est profond, le fond, ouais. Mmh.
0: On va boucler la boucle, Carlos Leal. On a écouté Le Sens Unique de 2026, parce que oui, vous êtes venu avec un nouveau titre, il y en a deux autres. Ben là, on repart en 2010, 2009, 2010. C'était la fin du premier Sens Unique avant que vous ne retourniez sur scène et en disque. Ça s'appelle Dream.
1: Oh yes.
0: Ben oui.

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0: C'était Martin Luther Léal ou Carlos Grimm King, je ne sais pas comment l'appeler. C'était Sens Unique version 2010.
1: 2010,
0: juste avant la première pause. Vous êtes reparti sur les routes, il y a ces titres, ces trois nouveaux titres. On peut déjà les trouver en ligne sur les plateformes?
1: Non, pas du tout.
0: C'est seulement là, sur RTS Première, le scoop c'était chez nous. Ouais. Et ce sera pour quand? Alors, quand on pourra
1: J'imagine
0: les entendre quand?
1: Dans un mois.
0: Un mois. Il faudra patienter ou réécouter Drôle d'époque.
2: Oui, hein, ça se podcast. Hein.
0: Ça se podcast. À propos de rêve, vous rêvez à quoi en tant qu'artiste, en tant qu'être humain? Vous rêvez à quoi là maintenant, en juin 2026, Carlos Léal?
1: C'est difficile aujourd'hui de savoir à quoi je rêve, quelles sont mes ambitions. Je rêve surtout d'un bel avenir pour mes enfants et donc de pouvoir un petit peu leur offrir un peu plus de présence de ma part, même si je vis assez loin d'eux. En tant qu'artiste, je crois que je rêve surtout de me faire plaisir sans devoir passer par l'admiration du monde extérieur. Juste me faire plaisir moi-même. Quand tu es un artiste et que tu fais de la musique ou de la sculpture ou tu écris un bouquin, c'est sûr que tu as besoin du feedback de ton public, des autres. Mais à mon âge, arriver à un état où j'ai envie de créer sans nécessairement vouloir attendre un résultat de la part des gens autour de moi.
0: Et là, vous êtes en train de vous libérer de ce regard des autres?
1: Non.
0: Non? C'était presque une affirmation, c'était pas, même pas une question de ma part, mais non.
1: Il faut être plus fort que moi pour se libérer de cette drogue-là, qui est une drogue que je connais depuis l'âge de 16 ans avec le breakdance. Mais je...
0: En même temps, c'est un bon moteur artistique, donc c'est pas mal de conserver et de se soigner.
1: Ça a été toujours un moteur artistique. D'ailleurs, ce titre, Dreams, je l'ai fait pour les miens, de nouveau pour les gens qui ont peut-être pas eu la même chance que moi, des gens qui ont aussi du talent, et c'est un moteur artistique pour moi.
2: Ouais, continuer comme ça, parce qu'on aime bien écouter le résultat.
1: Ok, ouais. C'est cool, merci.
0: C'est cool, ouais, ouais. Un immense merci, un gros hug, comme on dit aux États-Unis, d'avoir été si sincère, si proche de celles et ceux qui nous écoutent. Vous n'avez rien caché dans cette émission, sans filet et en direct. Hein. C'est deux heures
2: et
0: en direct,
2: filtre.
0: Drôle d'époque, et sans filtre. Merci infiniment, Carlos Léal.
1: Merci.
0: Avec toute la bande de Sens Unique, vous êtes sur les routes. Cet été, quelques festivals, on l'a rappelé. Il y a une page internet, on peut trouver toutes les infos.
1: Malheureusement, on n'a même plus de page internet avec Sens Unique.
0: Vous n'avez même plus ça.
1: Sur nos Instagram, moi j'ai un Instagram, je poste régulièrement les dates de concerts qu'on aura cet été. Je ne me souviens plus, il y a des gros festivals comme
2: ça. Ouais, vous avez même mis une vidéo de cette émission
0: déjà
2: sur votre Insta.
0: Ben oui, il est rapide.
1: Bien sûr,
0: hein.
1: Ouais, il faut être efficace.
2: Drôlement efficace.
0: Merci d'avoir été là.
1: Merci à vous.
0: Et bon vent. On embrasse toutes celles et ceux qui confectionnent Drôle d'époque. C'est Sophia Muller derrière la vitre, Stéphanie Jovanovic à la programmation musicale, Cécile Claire, Stéphanie Gauthier à la préparation. Toutes les émissions. Aujourd'hui, nous étions avec Mélanie et Anouk, que j'embrasse aussi. Demain, Mélanie,
2: avec Michel Rayot, nous parlerons philosophie, la philosophie qui peut aider à vivre.
0: Ah
2: notamment.
0: Oui,
1: je vais écouter.
0: Il y a les psychédéliques et il y a la philosophie.
2: Je filerai son livre
0: après. C'est pour vous.

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1: L'Iran referme complètement le détroit d'Ormuz. C'est du moins ce qu'a annoncé cette nuit Téhéran, qui a précisé que tout navire qui transitera par ce passage maritime stratégique sera pris pour cible. Dans le même temps, la marine iranienne a pour sa part affirmé qu'elle avait frappé deux bateaux qui tentaient de franchir illégalement le détroit d'Ormuz. Dans la foulée, les États-Unis ont démenti cette fermeture. Selon le commandement militaire américain pour le Moyen-Orient, les navires commerciaux continuent de transiter par le détroit d'Ormuz. Les offensives de Donald Trump sur les droits de douane ou contre l'ordre international rebutent de plus en plus les Suisses. Selon un sondage mené avant le sommet du G7 à Évian pour le Conseil européen des affaires étrangères, plus de 40% des Suisses et des Suissesses voient le président américain comme un rival ou un adversaire. Depuis novembre 2024, soit depuis l'élection de Donald Trump, la courbe des ressortissants helvétiques qui se méfient du président américain n'a cessé d'augmenter. L'église réformée évangélique du canton de Neuchâtel a retiré l'agrégation d'exercer d'une ancienne pasteur. Cette dernière est accusée de multiples abus, notamment d'atteintes sexuelles et de harcèlement. La décision a été arrêtée lors du synode à Saint-Aubin, au terme d'une procédure disciplinaire tenue à huis clos. Il s'agit a priori d'une première pour l'église réformée du canton de Neuchâtel. La Suisse pourrait profiter de sa situation sur le marché des négoces de matières premières pour l'orienter vers plus de durabilité. Selon l'Académie suisse des sciences naturelles, le négoce de matières premières offre des opportunités économiques, mais nuit aussi à l'environnement. Le commerce international affecte à lui seul près d'un tiers des espèces animales et végétales menacées et environ un quart de la consommation d'eau. De nouvelles manifestations anti-immigrés ont eu lieu hier soir à Belfast, en Irlande du Nord. La police a utilisé un canon à eau hier soir pour disperser des protestataires. Au total, plus d'une centaine de personnes se sont rassemblées en plusieurs points de Belfast, parfois pacifiquement. La situation a toutefois été tendue dès le début de soirée dans une rue de Glengormley, au nord de la capitale nord-irlandaise. Des manifestants ont lancé des projectiles, des briques et des bouteilles avant d'incendier au moins une poubelle, selon la police. Le nombre de jours de vagues de chaleur marine a plus que triplé depuis 1991. Il a atteint 65 jours en 2025, ce qui reflète le réchauffement continu des océans sous l'effet des activités humaines, ont alerté ce jeudi plus de 70 scientifiques du climat. Le temps s'annonce bien ensoleillé ce jeudi après la dissipation des nuages résiduels en début de matinée et des quelques cumulus le long des reliefs. En pleine, le thermomètre oscillera entre 20 et 23 degrés au meilleur de la journée. 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On se retrouve à 4h pour un nouveau point sur l'actualité.
0: 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Combien de cases faut-il pour raconter un week-end inoubliable ? 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
3: Et toute l'équipe de Vertigo. C'est-à-dire Raphaël Wolf tout seul ou presque.
4: Oui, c'est mercredi, donc voilà, vous avez l'habitude, on va pas se plaindre.
3: Non, c'est vrai.
4: Il y a un peu d'intimité comme ça.
3: Oui, c'est ça. Fred Fassio est en régie également avec nous, nous ne sommes pas tout seuls, en effet. On va parler donc de cinéma aujourd'hui, comme chaque mercredi, avec un débat qui vous opposera à Vincent Haddad. Ça va être saignant, avec trois films, Disclosure, Bushra et Love and Trial. Quelques mots rapidement sur ces films, Raphaël.
4: Au contraire, on va peut-être s'embrasser.
3: Mais
4: comme
3: peut-être
4: ça,
3: que ce sera le bonheur.
4: Oui, alors on va évidemment parler de la grosse sortie du jour, qui est donc Disclosure Day, le nouveau Steven Spielberg, la quatrième exploration de la thématique des extraterrestres de la part de Spielberg. On va en parler évidemment parce que le film est assez particulier. Puis Bouchra, ça n'a rien à voir, c'est un film d'animation d'Orian Barki et Meriem Benani, assez étrange, avec des personnages affublés de têtes d'animaux. Et ça parle, ça brosse le portrait d'une cinéaste marocaine installée à New York qui, en fait, raconte la difficulté de son coming out par rapport à sa mère et par rapport à son pays d'origine. Et puis, on va partir au Japon avec un film qui s'appelle Love on Trial de Koji Fukada, qui parle d'une chanteuse de J-pop qui tombe amoureuse et puis, elle n'a pas le droit, parce que ça ne se fait pas du tout. Plus, évidemment, nos conseils respectifs, en l'occurrence, deux classiques assez massifs. Les oiseaux de Hitchcock, vous savez, ce petit film avec des gens qui se font attaquer par des oiseaux, on ne sait pas très bien pourquoi. Ça, c'est pour Vincent Haddad. Et Duel, évidemment, revenir aux sources de Steven Spielberg pour rappeler quand même qu'on peut voir ce film, notamment à la Cinémathèque Suisse, le 14 juin, dans le cadre des films Travelling, et que c'est pas mal de le voir sur grand écran.
3: Absolument, je vous le conseille aussi sur grand écran. Moi, j'ai eu la chance de le voir sur grand écran, et franchement,
4: ça arrache.
3: Ouais, c'est de l'intérêt du cinémascope, en l'occurrence.
4: Alors, en l'occurrence, c'était un film qui n'était pas tourné en cinémascope, mais en format carré.
3: Carré. Mais l'intérêt de le voir sur un grand écran comme
4: exactement.
3: Ça, avec les gros plans sur les bottes de cet homme mystérieux qui conduit ce gros camion. Nous, on a rendez-vous tout de suite avec Julien Favreau. Julien Favreau est directeur artistique du Béjart Ballet Lausanne depuis 2004, une institution qui était malmenée, qui était mal en point et qui aujourd'hui revient en forme, apaisée, sans tensions internes et avec l'argent qu'il faut pour mener un ballet dans son entier. Nous allons parler avec lui de ce qui va être proposé là ce week-end à Beaulieu, Lausanne, au Théâtre de Beaulieu. Un ballet qui a été présenté pour la première fois en 1999, qui a été dansé pour la dernière fois en 2001. C'est un ballet qui s'intitule « La route de la soie », emblématique de l'œuvre de Maurice Béjart.
5: Mercredi.
6: C'est l'invité d'honneur.
7: Quoi ? Tu m'invites ?
8: C'est à mercredi.
9: On vous dit que vous êtes mon invité.
3: Bonjour Julien Favreau.
10: Bonjour.
3: Comment allez-vous ?
10: Ça va très bien. Un petit peu de stress à ces quelques jours maintenant de la première ici au Théâtre de Beaulieu. Mais je suis content. Après beaucoup d'heures de répétition passées dans le studio, je crois que les danseurs et moi-même, on a hâte maintenant d'être sur scène.
3: Vous êtes le directeur artistique, je le rappelle, du Béjart Ballet Lausanne. Maurice Béjart, dont on célébrera par ailleurs les 100 ans de la naissance, mais ce sera pour l'année prochaine. Directeur artistique, or ce ballet qui a été présenté pour la première fois en 1999 à Malais, donné pour la dernière fois en 2001, vous y aviez participé à l'époque, vous l'avez dansé. On part des rivages de Venise, on va jusqu'aux confins de la Chine, en traversant la Turquie, l'Iran, la Mongolie, des tableaux qui à chaque fois sont clairement identifiés par des couleurs, par des musiques très différenciées évidemment également. C'était le carnet de route de Maurice Béjart, ce ballet.
10: En fait, je crois que Maurice, pendant toute sa carrière, s'était déjà attaqué à ce genre un petit peu de construction chorégraphique. Il y a toute une part de son travail qui se rapporte justement à la musique traditionnelle, que ce soit la musique africaine, la musique indienne. Et c'est vrai que cette route de la soie, finalement, il y a une partie de la route de la soie qui a vraiment été créée, donc en 99, au moment de la création. Et puis, il y avait aussi, comme souvent, Maurice a été repioché dans un répertoire déjà existant, des morceaux, des extraits d'anciennes chorégraphies et qui s'intégraient très bien dans ce voyage. Et en fait, je pense que cette route de la soie, effectivement, elle tenait à cœur à Maurice, cette idée du voyage, cette idée de la rencontre, la traversée de ces différentes cultures, que ce soit musicale, mais aussi au niveau de la gestuelle. Il y a toujours une jolie combinaison, on va dire, entre la danse classique, qui est vraiment la base du langage chorégraphique de Maurice, mais aussi avec des pointes de danse traditionnelle. C'est vraiment ce mélange, cette union. Et cette route de la soie, finalement, elle avait été peu présentée. C'est pour ça que cette année, 25 ans après, il me tenait à cœur de la remettre sur scène, de la remettre aussi un peu au goût du jour, de refaire évidemment les costumes avec peut-être des tissus, des matériaux un peu plus modernes, et puis de retravailler aussi les lumières qui avaient été faites à l'époque, parce que là aussi la technique d'éclairage a beaucoup évolué. Et puis c'était intéressant pour moi de le présenter maintenant avec une compagnie de 38 danseurs qui n'ont jamais dansé ce ballet. Donc pour eux, c'est vraiment comme une création. Par contre, pour mon équipe et moi-même. On est quatre dans cette team artistique et nous avons été tous les quatre les interprètes principaux de La Route de la Soie en 1999. Donc il y avait aussi cette notion de transmission et tout d'un coup, on y a mis tout notre cœur et toute notre énergie et je pense que pour les danseurs, ils l'ont ressenti et c'était passionnant. Je voulais redonner en fait une soirée 100% Béjart avec un ballet qui n'avait pas été présenté depuis un certain temps. Donc c'est vraiment ce qui m'a motivé en tout cas au remontage de cette Route de la Soie. Et puis, comme je vous le disais tout à l'heure, parce que justement pour les 38 interprètes du BBL d'aujourd'hui, c'est pour eux c'est comme une création.
3: Comment est-ce que l'on remonte un ballet qui n'a pas été joué depuis 2001? Sur quoi est-ce qu'on s'appuie pour retrouver le ballet, la chorégraphie de Maurice Béjart?
10: La chorégraphie n'est pas écrite, mais par contre Maurice a laissé des textes et puis comme ça je vois un peu son inspiration, pourquoi il a décidé tout d'un coup de mettre cet enchaînement de tableaux, de musique. Et puis après le plus gros du travail se fait en fait sur des archives vidéo. Donc nous-mêmes, l'équipe artistique, on étudie ces vidéos, on se met d'accord sur quelle version on va aussi choisir pour Lausanne, parce que Maurice souvent apportait quelques modifications, il y avait des ajustements selon les scènes, selon les théâtres. Il faut savoir que cette Route de la Soie, il y a eu deux versions. Il y a eu la version avec un voyageur, et ensuite on l'a donné une fois aussi à Bruxelles, où Maurice, finalement, ce voyageur, il l'avait transformé en personnage de Tintin, parce que c'était pour un hommage à Hergé. Et du coup, j'ai dû faire un choix. Est-ce que je présentais la version Tintin ou la version plutôt abstraite avec le voyageur? Et c'est cette version-là que j'ai choisie. Et ensuite, comme je le disais, on est les quatre ex-danseurs qui font partie de la team artistique. Nous-mêmes, on a été ces interprètes de cette Route de la Soie. Donc, en s'appuyant sur des archives vidéo, on a transmis à cette nouvelle génération de danseurs les pas, mais pas seulement les pas, aussi l'esprit, le parfum, le pourquoi tu fais ça à ce moment-là, et de leur donner la meilleure compréhension de l'œuvre, et que ça soit pas juste... je dis souvent... On ne demande pas aux danseurs juste de faire, on leur demande d'être. Et ça, pour moi, c'est très important.
3: Vous aviez, vous, conservé une mémoire corporelle de la chorégraphie de l'époque? Il y a des choses qui vous sont revenues en retravaillant ce ballet?
10: C'est assez fou parce que moi-même, j'ai dû transmettre mon rôle à un nouveau danseur, à un danseur du BBL d'aujourd'hui. Et c'est vrai que, comme je le disais, j'ai regardé quelques vidéos. Mais en fait, à partir du moment où je me suis retrouvé dans le studio et que l'ingé son a lancé la musique, il y a des choses qui reviennent immédiatement. Et comme quoi, souvent on se dit « non mais il faut le réviser, il faut le réfléchir et tout ». Mais pour moi, la musique, dès qu'on entend la musique, il y a des choses qui ont tellement été répétées, digérées, absorbées, que tout d'un coup, on appuie sur play et le danseur va finalement... les ex-danseurs que nous sommes, pareil, on appuie sur play et il y a des choses qui ressortent comme ça, mais très naturellement. Parfois, il y a des détails qu'on zappe un petit peu, mais je dois dire que la musique, c'est vraiment le support de notre mémoire, finalement.
3: Julien Favreau, directeur artistique du Béjart Ballet Lausanne. Je rappelle que La Route de la Soie va se redonner, comme on dit. Chorégraphie de Maurice Béjart, dont on célébrera par ailleurs les 100 ans de la naissance en 2027. On y reviendra si vous le voulez bien. Vous évoquez souvent la continuité et la modernité lorsque vous évoquez le travail du Béjart Ballet. Qu'est-ce que ça veut dire, continuité et modernité? Ça veut dire que vous recréez ou vous reproduisez les ballets historiques, appelons-les comme ça, de Maurice Béjart. Et dans la modernité, vous essayez d'intégrer des éléments de modernité. Mais aujourd'hui, ces éléments de modernité, quels sont-ils dans le ballet tel qu'on le pratique aujourd'hui?
10: Je crois qu'en fait, le fait de voir des chorégraphies de Béjart créées il y a 20, 30, 40 ou 50 ans, interprétées par une nouvelle génération de danseurs, déjà ça apporte de la modernité. Parce que les corps ont changé, la technique a évolué. Donc nous, les gardiens, on veille à ce que le message, à ce que l'esprit, la philosophie de Maurice soit respectée. Mais voilà, je pense que le fait que ces chorégraphies trouvent de nouveaux interprètes, c'est déjà de la modernité. Et la perpétuité, en fait, la continuité, c'est que on continue d'aller voir le Lac des Cygnes, Gisèle et la Belle au Bois Dormant. Donc pour moi, il n'y a aucun souci à continuer à aller voir les œuvres de Maurice, créées il y a même 50 ans ou plus. Et puis la modernité, elle vient aussi dans les programmes dans lesquels je demande à des chorégraphes extérieurs de venir faire des créations. Là, c'est vraiment de la modernité. De l'actualité, même, c'est vraiment quelque chose de beaucoup plus moderne. Moi, j'utilise ça pour montrer aussi que ces 38 danseurs et danseuses, évidemment, sont des danseurs du BBL, donc ils sont, c'est un peu leur, c'est leur ADN, on va dire, le style Béjart, mais ça ne les empêche pas d'être capables et d'avoir toutes les qualités techniques et artistiques de faire autre chose. Et donc, du coup, on ouvre vraiment le spectre, quoi. C'est, on va dire que Béjart, c'est vraiment 70% de notre travail et 30% où, justement, on ne demande qu'à exploiter, explorer cette richesse, en fait.
3: Comment définir le style Béjart ? Parce que j'ai souvenir d'une interview de vous sur cette même antenne. Vous aviez quelques difficultés à le définir parce que, disiez-vous, justement, c'est à la fois le ballet classique, mais ça peut aller jusqu'à l'expérimental. C'est très vaste. Comment définir ce style ?
10: L'œuvre de Maurice est très vaste, comme vous dites. Il y a des ballets chez Maurice qu'on pourrait qualifier de classiques, d'autres de modernes, voire contemporains. Je pense que se mettre à penser, à danser avec cet esprit vraiment très large a finalement lui-même une palette chorégraphique immense. En fait, Maurice s'amusait à créer sur du Boulez, du Pierre-Henri ou du Bartok, ou, et puis aussi après sur des œuvres beaucoup plus connues, que ce soit Mozart, Beethoven, et même de la musique pop comme Queen, U2 et d'autres. Mais je pense que c'est cette largesse et cette ouverture d'esprit qui ont fait que son œuvre est si grande, si vaste, mais aussi qu'elle continue d'exister, qu'elle est toujours, là en fait, et qu'elle a touché le plus grand nombre aussi.
3: Pour aller un peu plus dans votre sens, ici on est dans l'ancien bureau de Maurice Béjart. Je vois la bibliothèque et les livres qui y figurent. On peut faire un tour du monde là, en regardant tous les titres des livres. On est en Russie, on est en Bulgarie, on est en Inde. C'est peut-être ça aussi, la transmission de Maurice Béjart, en tout cas son idée de la danse, c'est le voyage, c'est l'ouverture vers l'autre, c'est traverser les cultures.
10: C'est ce que vous dites, mais je crois que c'est surtout une danse et un message universel. Et ça se ressent dans tous ses ballets. Et c'est vrai que Maurice, finalement, ce tour du monde, il le fait dans La Roue de la Soie, mais il le fait aussi dans d'autres ballets. Et à chaque fois, c'est pour aller toucher les gens, pour aller à leur rencontre, pour mieux les connaître. Et finalement, je crois que plus on voit les spectacles de Maurice, mieux on le connaît lui-même, en fait. On le découvre à travers son œuvre. Maurice était un grand voyageur, mais pas seulement le voyage physique, c'était un grand voyageur de l'esprit. Et donc, ça, c'est formidable. C'est pas toujours facile pour nous, parce que vu qu'il est plus là, on est obligé de se replonger justement dans les notes, les écrits qu'il a laissés. Mais on a eu la chance, encore une fois, mon équipe et moi-même, de partager de nombreuses années à ses côtés, et pas seulement dans le studio, de partager aussi des moments plus intimes où on parlait justement voyage, culture, religion. Et c'est des choses que Maurice aimait à partager avec nous, parce que justement après le lendemain, quand on se retrouvait dans le studio, nous arrivions nous-mêmes enrichis, et du coup il y avait un vrai partage, un vrai dialogue qui s'installait dans le studio entre le maître et les créatures.
3: Et de quelle manière le danseur que vous étiez à l'époque et l'homme que vous êtes encore aujourd'hui a intégré ces données-là ? De quelle manière ça se ressent dans votre travail et ça se ressentait à l'époque ?
10: Je pense que, parce que finalement c'est quelque chose qui s'est formé en moi, mais dont je ne suis pas, peut-être même pas forcément conscient. Et donc, tout ce que je fais, tout ce que je dis, tout ce que je pense, finalement, c'est le résultat de ces 30 années ou plus passées au Béjart Ballet, à grandir, évoluer, apprendre dans cet esprit, dans cette philosophie que Maurice nous a parfois distribué par petites touches ou parfois vraiment de façon assez généreuse et flagrante comme ça. Mais c'est vrai que Maurice est toujours présent, il est présent dans le bâtiment, il est présent justement à travers ses chorégraphies, et il est présent dans la façon de travailler aussi ici. On essaye, enfin c'est ça aussi une de mes missions, c'est de préserver cet esprit de travail, un esprit créatif et généreux.

0: L'année prochaine, on célébrera les 100 ans de la naissance de Maurice Béjart. Qu'avez-vous prévu à cette occasion ?
1: Effectivement, en 2027, c'est l'année du centenaire de Maurice, mais pas que, c'est aussi les 40 ans du Béjart Ballet ici à Lausanne. Un double anniversaire qui sera célébré, on va dire, sur deux saisons. Les célébrations commenceront en décembre 26, ici au Théâtre de Beaulieu, et elles se termineront en juin 28, ici aussi à Lausanne. Et donc, entre ces deux dates, il va y avoir des tournées, des voyages. Moi, j'avais vraiment l'envie et le désir que le BBL puisse, dans le cadre de ses saisons anniversaires, retourner dans les villes, les théâtres, les lieux emblématiques qui ont compté dans le parcours et dans la vie de Maurice Béjart. Donc, effectivement, on sera de retour en Belgique, en France, à Marseille notamment, parce que voilà, ville natale de Maurice, mais aussi en Italie. On aura une tournée au Japon avec des programmes, on va dire, des programmes anniversaires. Donc avec des ballets qu'on a l'habitude de danser, mais aussi avec des spectacles et des chorégraphies qui n'ont pas été présentées souvent ou qu'on ne présente pas régulièrement, de façon justement à rendre ces tournées exceptionnelles avec voilà des on va dire les grands hits du répertoire de Maurice.
0: Julien Favreau, qu'est-ce qu'il représente encore aujourd'hui Maurice Béjart dans le monde de la danse ? Vous venez nous annoncer une tournée mondiale, clairement, donc ça veut dire que ce nom est encore vivant, évidemment. Mais qui vient voir Maurice Béjart aujourd'hui ? Et comment faites-vous pour amener un nouveau public vers les ballets de Maurice Béjart ?
1: C'est vrai que ça fait partie aussi des missions que je dois mettre en place. Effectivement, le nom Béjart résonne encore et toujours dans le milieu de la danse, dans le milieu chorégraphique. On était, il n'y a pas très longtemps, à la scène musicale à Paris. On a fait 6 représentations à guichet fermé. Enfin, il y avait 3500 personnes tous les soirs. Donc, Béjart, c'est la danse du peuple, si j'ose dire. Donc, les gens, comme je vous disais tout à l'heure, les gens viennent voir Béjart. Même s'ils savent pas exactement quel spectacle on va danser, les gens achètent un ticket pour Béjart. Et parce qu'ils savent que Béjart, finalement, c'est une référence dans la danse, dans le ballet. Ils savent aussi que son œuvre, comme on l'a dit, elle est riche, elle est vaste et elle est contrastée. On peut vraiment parfois aller voir un spectacle sur du Stravinsky et puis la fois d'après sur les musiques de Queen. Mais je pense qu'actuellement, notre public, il est constitué de des gens qui ont peut-être connu Maurice, des gens qui ont connu l'après Maurice. Et puis aussi, j'essaye vraiment de rajeunir un petit peu, si j'ose dire, notre public. C'est important pour moi, à travers des actions, on va dire, de médiation culturelle, de montrer, de faire découvrir qui était Maurice Béjart et ce qu'il a laissé. Ce qu'il a laissé, ça fait vraiment partie de l'histoire de la danse maintenant. Donc, à travers ces actions de médiation culturelle, on essaye justement de faire découvrir aux jeunes, dans les écoles, mais pas seulement dans les écoles de danse, aussi dans les écoles, dans les classes normales et tout ça. On a fait le week-end dernier un événement à Lausanne qui s'appelle le Ballet dans la ville, un événement gratuit en partenariat avec Nestlé Community, où justement un événement dédié aux jeunes, pour justement leur donner accès à la danse, à leur faire découvrir ce qu'est le métier de danseur, ce qu'est la chorégraphie, ce qu'est un ballet et qui était Maurice Béjart. Et donc j'espère qu'à travers ces différentes actions, après les gens auront envie de venir nous voir lors d'une vraie représentation, si j'ose dire, dans un théâtre, dans des conditions. Enfin moi, j'aurais adoré, gamin, qu'on m'emmène dans un théâtre parce que, enfin je me rappelle mon premier spectacle à l'Opéra Garnier à Paris. J'étais impressionné par ce qui se passait sur scène. Mais j'étais tout aussi impressionné déjà de rentrer justement dans ce temple de la danse qu'est l'Opéra Garnier. Donc le spectacle, il était pas seulement sur scène, c'était vraiment... Mais je pense que ça a participé aussi, ça m'a conditionné à aimer justement la danse, à aimer l'art en général, la scène et cette magie en fait.
0: Aujourd'hui, on pourrait dire d'une façon générale que la danse est partout. Il suffit d'aller sur les réseaux sociaux, on va sur Instagram, sur TikTok, quel que soit le réseau, on voit de la danse tout le temps avec de très jeunes interprètes incroyablement doués, beaucoup de danse urbaine qui tout à coup deviennent des phénomènes viraux absolument invraisemblables, incroyables. Est-ce que vous suivez ces tendances-là ? Est-ce que vous êtes curieux de ça ? Est-ce que ça vous inspire ? Est-ce que vous repérez des danseuses ou des danseurs sur les réseaux sociaux notamment ?
1: C'est vrai que je suis obligé, malgré moi, mais je le fais aussi volontiers, mais je regarde effectivement ce qui se passe sur les réseaux, je regarde un petit peu les tendances actuelles. Mais en fait, je pense que ce qui se passe actuellement sur les réseaux, quelque part, Béjart a contribué ça justement, parce qu'à son époque, il n'y avait pas les réseaux, mais le fait de mélanger, de se faire rencontrer justement. Moi, j'ai vu, il y avait une création qui s'appelait L'Enfant Roi, où Maurice avait mis sur scène avec nous un danseur de hip-hop. Donc, nous, actuellement, dans les créations, quand il y a des jeunes chorégraphes ou des chorégraphes qui viennent faire des nouveaux ballets dans la compagnie, ils ont chacun leur style. Il y en a parfois où il y a justement ces influences un petit peu de danse urbaine, de danse contemporaine. Parfois, c'est tout un travail au sol qui se fait. Je pense que maintenant, c'est vrai que tout... Je ne veux pas dire que tout est mélangé, mais en tout cas, chaque discipline influence un petit peu les autres. Mmh. Et on voit aussi dans d'autres compagnies. Enfin, je suis très proche de l'Opéra de Paris et je vois que les créations qui se font à l'Opéra de Paris, c'est pareil. Évidemment, ils continuent de danser les ballets du répertoire, ils continuent de danser les œuvres de Nourieff. Mais à côté de ça, ils ont des créations, que ce soit avec Crystal Pite, Offès Charter ou d'autres. Mais c'est ce mélange de danse, on va dire, de notre époque avec ses influences musicales et chorégraphiques qui font que voilà, le spectacle reste vivant et on évolue, on continue d'avancer. Moi, après les danseurs, je ne les repère pas forcément sur les réseaux. Par exemple, l'année dernière, je cherchais des danseurs. J'avais cinq contrats à disposition. Donc, on a fait paraître une annonce seulement sur les réseaux et on a reçu plus de 600 candidatures. Donc, ça prouve que y a beaucoup de danseurs. Il y a beaucoup de danseurs qui veulent en faire leur métier. Et puis surtout que le Béjart Ballet reste une compagnie de référence et que des quatre coins du monde, beaucoup de danseurs jeunes ou moins jeunes ont envie de danser les œuvres de Maurice.
0: Merci Julien Favreau. La route de la soie, c'est du 11 au 14 juin et c'est au Théâtre de Beaulieu à Lausanne. Merci à vous.
1: Merci beaucoup.
0: Et comme chaque jour dans cette émission, aux alentours de 17h30, on a un petit peu d'avance, prenons des nouvelles du reste du monde de la culture.
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0: Bruce Springsteen ouvre dans son New Jersey natal un musée consacré à la musique américaine. L'inauguration aura lieu samedi, une date qui n'a pas été choisie au hasard puisqu'elle coïncide avec le lancement officiel des célébrations du 250e anniversaire de l'indépendance des États-Unis et se profile comme, il faut bien le dire, une alternative aux événements organisés à Washington par le président Donald Trump, qui n'est pas très pote avec Springsteen. Célébrations trumpiennes qui comprennent notamment une soirée d'arts martiaux à la Maison Blanche. Le musée n'est pas dédié à la gloire du boss. Plus de la moitié des objets exposés sont liés à d'autres artistes, notamment Frank Sinatra, Johnny Cash, Louis Armstrong ou encore Lady Gaga. « Je me considère comme un petit maillon d'une longue chaîne », a expliqué Springsteen. « On prend le drapeau, on le porte devant un bout de chemin, puis on le transmet à la génération suivante. » Le centre raconte précisément cette transmission. La ville d'Annecy a présenté hier sa cité internationale dédiée aux films d'animation, un lieu qui vise à inscrire Annecy comme la capitale mondiale du cinéma d'animation. La nouvelle cité est basée dans un ancien haras construit au 19e siècle. Elle comprendra un musée, deux salles d'exposition temporaires, une grande salle de projection et une résidence d'artistes. L'ouverture officielle est annoncée pour le 19 juin avec deux expositions dédiées au studio Ankama, à l'origine de la série Wakfu ou du film Dofus, et Laika, Coraline ou encore L'étrange pouvoir de Norman, ainsi que plusieurs projections présentées par des personnalités. Pour la première fois, il y a eu plus de fermetures que d'ouvertures de librairies recensées en France en 2025, après trois années très fastes entre 2021 et 2023. Le Centre National du Livre, qui publie l'étude, met en avant les tensions économiques et financières liées à l'augmentation continue des charges fixes conjuguées à un recul des ventes en valeur et en volume. Je cite, à noter que les nouvelles librairies s'installent désormais en dehors des centres urbains, voire à la campagne.
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0: tu vas faire?
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4: Spielberg est né l'année où l'on a observé un ovni pour la première fois dans le ciel des États-Unis. Coïncidence? Je ne crois pas. Dans Disclosure, le réalisateur de 79 ans nous raconte donc l'histoire de ce lanceur d'alerte en possession d'un secret d'État, l'existence d'extraterrestres. L'Alien, le dada de Steven Spielberg, donc, qui aborde pour la quatrième, peut-être même la cinquième fois cette question après Rencontre du troisième type.
5: On compte pas Indiana Jones, ça, quand même.
4: Firelight.
5: Oui, mais il n'a jamais été vraiment montré, mais d'accord.
4: Ça commençait déjà un petit peu par le travail, on va dire. Ouais. Rencontre du troisième type, E.T., La guerre des mondes. Et puis, donc, voici Disclosure Day, dont vous allez nous parler, Raphaël.
5: Écoutez, déjà pour vous dire que finalement, ce hasard des 79 ans
4: n'en est pas un.
5: De Spielberg. en fait, ce qui est marrant, c'est qu'en regardant le film que j'ai beaucoup aimé, je vous le dis tout de suite, on nous précise que le film va retracer quelque part, en tout cas à travers ces images d'archives qui existeraient, que ce lanceur d'alerte voudrait montrer, 79 ans d'histoire de la présence extraterrestre chez nous. Pourquoi pas 80? Non, 79. Pourquoi? C'est 47, c'est le moment de Roswell. Enfin, je vais pas revenir sur toute cette mythologie, mais elle se lie comme ça avec la propre histoire du cinéaste. Et je pense qu'en creux, on peut quand même voir quelque part aussi le parcours de Spielberg par rapport à cette question des extraterrestres qui a traversé son cinéma. On peut quand même rappeler que dans Rencontre du troisième type, c'était l'histoire d'un homme qui quittait toute sa famille, ses enfants, sa femme pour une utopie. Mais c'était encore une utopie, une sorte de monde merveilleux qui était un peu fantasmé par Spielberg. Dans E.T., on avait une sorte de néo-messie qui descendait du ciel pour apporter la bonne parole à cet enfant qui manquait de père, qui manquait d'amis, qui manquait quelque part d'amis imaginaires, qui mourait, qui ressuscitait avant de remonter au ciel. Donc on voyait déjà aussi quelque part cette espèce de métaphore un peu religieuse qu'on va retrouver dans ce film de façon très évidente. Et puis dans La guerre des mondes, alors là pour le coup c'est un film plus post-11 septembre, où c'était plutôt un prétexte pour montrer le chaos du monde entier avec des extraterrestres dit que là, on n'est pas du tout... En fait, il ne faut vraiment pas avoir peur des extraterrestres. C'est les humains, évidemment, de nouveau, qui sont terrifiants. En l'occurrence, Colin Firth, qui incarne en fait ce patron de cette entité, cette corporation un peu nébuleuse qui essaye d'étouffer la vérité et qui est vraiment terrifiant. Et le film, en fait, nous emmène tout de suite, et c'est ça que j'ai trouvé assez étonnant, non pas du tout sur un grand spectacle de science-fiction tel que Spielberg a pu les réaliser auparavant, mais vraiment vers un thriller paranoïaque digne des années 70, puis à la place du scandale du Watergate et des hommes du président, on a ces questions justement liées à la vérité qu'on essaye soit de révéler, soit de cacher. Et ça crée un film qui est étonnamment plutôt en creux. Alors je pense qu'il y a des gens qui vont être déçus par ça, en trouvant que c'est
4: creux,
5: peut-être...
4: En creux, c'est-à-dire
5: justement, pas très spectaculaire. D'ailleurs, les quelques rares scènes de poursuite en voiture ou un peu spectacle sont à mon avis pas les plus intéressantes dans le film. C'est un film qui va jouer plutôt sur des confrontations qui sont quasiment conceptuelles et cérébrales. Je vous l'explique rapidement. On va comprendre assez rapidement que les personnages, en l'occurrence Colin Firth et le personnage joué par Emily Blunt, qui est donc cette présentatrice météo, sont capables de littéralement entrer en fait dans l'esprit, dans la tête des gens. Il y en a un, en l'occurrence Colin Firth, qui va le faire pour détruire, pour manipuler l'humanité, et l'autre, au contraire, pour la révéler, pour l'éveiller et pour être en empathie avec. Et à ce niveau-là, quand on voit tout d'un coup des personnages qui se confrontent assis l'un en face de l'autre, à travers des simplement par des chaises, à travers simplement des espaces différents, parce qu'on comprend qu'en fait, il y en a un, Colin Firth, qui est ailleurs, mais qui peut se transporter mentalement face à l'autre, on est dans quelque chose de vertigineux, mais qui n'a rien de spectaculaire. On est dans quelque chose de purement presque psychanalytique. Et à ce niveau-là, je trouve le film très fort parce que on comprend assez vite qu'il s'agit finalement pas tellement d'extraterrestres, que c'est un prétexte. Oui, évidemment, pour Spielberg, c'est important et on voit à quel point cet agnostique est devenu un croyant. Il croit maintenant mordicus que c'est un fait que les extraterrestres sont là, et le film le montre très bien. C'est-à-dire qu'il est très factuel. On nous montre assez peu d'extraterrestres, on nous montre assez peu tout ça. On nous dit juste, on a les faits, les archives, ça a été documenté et ces documents doivent maintenant être révélés. Point. Ça va pas plus loin.
4: Ce qu'a fait le gouvernement américain par ailleurs il y a quelques mois en déclassifiant les archives.
5: Mais oui. Et c'est quelque part,
4: avec les ovnis.
5: C'est à la fois très vintage et très contemporain. Et moi, le film me touche parce que justement, il va quelque part contrer

0: cette idée un peu cynique actuelle de vouloir toujours un tout petit peu contredire des vérités qui sont un peu enfouies par une forme d'humanisme et une forme aussi justement d'empathie qui forge à mon avis le cœur du film et qui pour moi m'ont vraiment poussé vers une forme d'émotion à laquelle je m'attendais pas du tout à la toute fin du film.
1: Mais donc, ça reste un thriller paranoïaque quand même.
0: Complètement.
2: Ouais, la broutrousse d'Alfred Hitchcock n'est pas loin. Il y a un travail sur le suspense qui est absolument admirable. Moi, j'ai été extrêmement touché par ce film. Je dirais qu'il a exercé sur moi presque une emprise extraterrestre. Peut-être que Spielberg est un extraterrestre.
1: Il est dans votre cerveau maintenant.
2: En fait, au fur et à mesure, je décelais quand même quelques faiblesses de scénario. On abandonne des personnages, ils reviennent, etc. etc. Il y en a deux comme ça qui subissent ce sort. L'émotion m'a submergé. Donc, j'ai continué à te croire complètement au film et à oublier, je dirais, quand même ses défauts un petit peu d'écriture. L'empathie, c'est effectivement, je suis tout à fait d'accord avec Raphaël Wolf, c'est le sujet clé. Il faut rappeler quand même qu'un des principales sources d'inspiration de Trump, c'est un obscur psychologue canadien, hélas, qui a écrit un livre sur le problème de l'empathie, à savoir que l'empathie serait en fait une menace mortelle pour la civilisation américaine. Et c'est une réponse directe, hein, parce qu'on parle d'empathie dans le film, le mot est prononcé. Et puis, une chose qui m'a vraiment énormément touché, c'est ce mélange en fait de sphère extrêmement intime, c'est-à-dire pour découvrir le secret enfoui, on doit plonger quelque part dans nos psychés, dans notre enfance, et puis alors ce récit quand même qui a un niveau quasiment planétaire. Donc il n'y a que lui qui sait faire ça, à mon avis, cette espèce de raccord entre la personne et le monde qui l'entoure. Et puis dernière chose qui m'a beaucoup plu, c'est ce recours, alors à mon avis extrêmement volontaire, à une imagerie qui date des extraterrestres. On en voit, effectivement, et donc, il ne s'agit absolument pas d'extraterrestres, je dirais, intelligence artificielle telle qu'on pourrait nous les concevoir maintenant. Ils sont vraiment liés à l'histoire du cinéma, comme vous l'avez dit tout à l'heure, Raphaël.
0: C'est Roswell, hein, quelque part. Roswell. On est dans l'imagerie de Roswell qu'on peut avoir en tête.
1: Donc Roswell, c'est cet extraterrestre qui aurait été retrouvé dans le désert du Nouveau-Mexique en 1947, et on supposait que les restes étaient conservés sur une base américaine.
0: Avec une soi-disant scène d'autopsie qui, visiblement, était un peu bidouille. Enfin, peu importe, mais de nouveau, je crois que le film questionne même pas ça, en fait. De nouveau, moi, j'y crois pas aux extraterrestres, je suis agnostique, j'ai pas... Mais de nouveau, ce qui est beau dans le cinéma de Spielberg, c'est que on est en plein dans ce qu'on appelle justement le suspension of disbelief, la suspension d'incrédulité, où j'ai le droit, moi, de croire, comme je peux le faire dans certains films d'horreur, aux fantômes, ou à des choses auxquelles je ne croirais pas dans la réalité, parce que ça va ailleurs, ça exprime autre chose, et ça exprime autre chose en moi. Et là, en l'occurrence, je trouve qu'il y a une foi aussi qui pourrait paraître désuète, je pense aux yeux de certains spectateurs, dans le pouvoir du cinéma, dans le pouvoir même du décor du cinéma, puisqu'il y a un décor qui va être construit, qui va être extrêmement important dans le film, dans lequel Spielberg continue à vraiment croire mordicus, et je pense que quelque part, sa foi dans les extraterrestres rejoint sa foi dans le cinéma, et je trouve qu'il y a une adéquation à ce niveau-là dans le film qui est absolument extraordinaire.
2: Avec une citation de la maison d'Hansel et Gretel, et un côté extrêmement Walt Disney, mais ce qui est absolument intense à ce moment-là, dans cette séquence-là, c'est qu'on y on est totalement
1: c'est quand ce qu'on peut voir,
2: dedans.
1: Je précise, dans la bande-annonce du film.
2: Voilà, vous êtes perdu. Exactement. Donc on est dedans et puis on ne se rébelle pas contre ce genre de références parce qu'elles arrivent de façon, je dirais, quasi miraculeuse. Et puis, un très grand film.
0: Et un film dont le dernier mot est « écouter ». Bon, franchement, moi, ça faisait un moment que j'avais pas été autant à l'écoute d'un blockbuster hollywoodien qui, visiblement, était vidé, écarte complètement tous les travers de ce qu'on peut voir actuellement à Hollywood grâce à un cinéaste qui, effectivement, est peut-être un peu désuet, peut-être un peu plus à la mode, peut-être un peu vintage, mais qui garde intact, en fait, sa croyance dans le pouvoir du cinéma. À ce niveau-là, je trouve ça fabuleux.
1: Disclosure Day, donc de Steven Spielberg avec Emily Blunt, Josh O'Connor et Colin Firth. On passe maintenant à Bouchra, film d'animation, Dorian Barki et Meriem Benani.
3: Salut maman.
4: Ça va? Je suis un peu coincée sur le film. Mais en fait, je me rends compte que
3: j'ai pas suffisamment de compréhension d'expérience des parents. Après la lettre que je vous ai envoyée, on n'en a plus parlé pendant presque 9 ans. Pourquoi c'était aussi difficile de me parler?
5: Je pensais que tu m'appellerais pour prendre de mes nouvelles. Je sais pas si je suis prête. Pourquoi pendant toutes ces années, on s'est tu?
6: Bouchra?
1: Bouchra a 35 ans, elle est cinéaste, elle est marocaine installée à New York, elle n'arrive pas à écrire son prochain scénario. Un appel de sa mère depuis Casablanca va raviver certains souvenirs et certaines émotions enfouies. Et c'est en s'inspirant de l'omerta qui a entouré la révélation de son homosexualité, et à quel point son coming out l'a écarté de son pays comme de sa famille, que Bouchra, cette cinéaste, va écrire un film qui, il faut bien le dire, a une forme d'auto-fiction. Le film est signé Oriane Barki et Meriem Benani. C'est un film d'animation avec des personnages portant figures animales.
2: Des zoomorphes, voilà. On va dire. Oui, alors ça c'est déjà une première constatation. Ce fait de passer par l'animal est pour ma part, est absolument fascinant, dans le sens que, quelque part, on est dans une dimension qui nous fait complètement oublier, je dirais, le côté un petit peu sensationnaliste d'une révélation, des choses comme ça. Il y a une douceur dans l'aspect même de ces animaux qui est assez extraordinaire. Elles arrivent même à érotiser, en fait, leur créature. Donc, cette espèce de transmutation de l'être humain en animaux qui les représentent est particulièrement réussie. Hein, le personnage principal est une coyote, par exemple. On y rencontre aussi une salamandre, etc., etc. Ce qui est très beau aussi, je trouve, dans le film, c'est le traitement des voix, que j'ai trouvé assez sidérante, quasiment documentaire. Il semblerait que certaines conversations aient été enregistrées de façon antécédente au tournage. Et donc, ce traitement, en fait, réaliste fait qu'on n'entre pas du tout dans un rapport de fiction. On croit vraiment à ce qu'on nous raconte. Et je trouve que, de ce point de vue-là, ce travail est assez extraordinaire pour crédibiliser, en fait, ce film. Il y a un travail sur le temps qui est étonnant. Et puis, alors, dans la forme, même si c'est un premier long-métrage, ça a été fait avec peu d'argent, il y a vraiment, je dirais, une approche très séduisante. Par exemple, tous les extérieurs sont réels, donc on incruste les personnages. Alors, quand on est à l'intérieur, dans les maisons, là où, quelque part, le fantasme peut prendre naissance de façon plus facile, on est là complètement dans l'animation. Et puis, dernière chose qui m'a beaucoup touché, c'est que, en fait, le récit, il se fait entre une fille et une mère, et cette mère, elle ne vient pas d'un milieu populaire qui ne comprendrait rien à rien, pas du tout. Elle est peintre, c'est une artiste, et elle-même, en fait, ce qu'elle ressent, c'est que, quelque part, elle a eu peur pour sa fille par rapport à, je dirais, ce qu'elle aurait pu subir comme exclusion. Très beau film pour moi.
1: Bouchra, qu'en pensez-vous, Raphaël Wolf? Beau film pour vous également?
0: Sur le papier, oui, j'ai des réserves, en fait, que j'arrive pas à m'enlever de la tête. C'est vrai que le film est très singulier dans son esthétique, c'est très réaliste, on a l'impression d'être dans quelque part du filmage direct, mais après retravaillé de façon assez artisanale, et j'aime bien ce côté un peu bricolé quelque part de l'animation. C'est pas, il n'y a pas une volonté de faire un film d'animation très lisse, très propre et tout. Effectivement, on comprend le pourquoi de cette volonté d'affubler ces personnages de têtes d'animaux, parce que voilà, à partir du moment où on a compris que l'héroïne n'a jamais pu tellement, en fait, assumer son vrai visage, voilà, c'est assez évident. Bon, très bien. Après, je suis pas sûr que ça marche pour tous les personnages, mais en tout cas pour elle, c'est bien. Ces réserves qui adviennent au fur et à mesure que le film va emprunter la voie justement du côté méta, avec cette cinéaste qui nous raconte comment elle va, à travers la rédaction d'un nouveau scénario, essayer quelque part de trouver une résolution à son conflit ou à l'omerta qui l'a séparé à la fois de sa mère et de son pays. Je comprends, je trouve que c'est quand même très souligné, et je trouve que la dialectique entre j'écris moi-même une fiction à l'intérieur du film et je vais vous montrer comment, en fait, ça va quelque part m'aider à revenir, en fait, vers mes proches, et pas très très très bien articulé. C'est un peu posé là, puis après, ben, on nous dit, en fait, quels sont les problèmes, on nous explique la complexité de ce coming out pour le personnage, pour sa mère et pour le pays. Mais je trouve, à ce niveau-là, le film un peu lourd dans son côté méta. Voilà, ce qui m'a empêché un petit peu de rentrer émotionnellement dans le film. Ça m'a mis bizarrement à distance, et je trouve un peu dommage.
1: Bouchra, film d'animation d'Oriane Barki et Meriem Benani. Troisième film en débat aujourd'hui dans Vertigo, Love and Trial de Koji Fukada avec Kyoko Saito.
6: Mai, tsuita yo. の時のマイマイってどんな感じだったんですか？
7: 真面目で何考えてるかわからない感じ。
8: 今回は私と K の2人に対して損害賠償が来てて、
9: 賠償金どうやって払うんだよ。
10: まだ負けるって決まってないよね。
1: Je le traduis ?
0: Volontiers.
1: Oui, bien sûr. Bien sûr, évidemment. Love and Trial de Koji Fukada avec Kiyoko Saito. Il se passe la même chose dans la J-pop, donc la pop japonaise, que dans la K-pop, où les artistes sont complètement sous le joug de leurs producteurs. Eh bien, c'est à cette histoire que l'on a affaire, puisque cette jeune idole de la J-pop en pleine ascension, Mai, comme elle est irréparable, elle tombe amoureuse alors que c'est une interdiction formelle inscrite dans son contrat, et la voici donc traînée en justice par sa propre agence. Le film était récemment en compétition cannoise avec quelques jours. Le cinéaste était en compétition cannoise avec quelques jours à Nagui. C'est donc un japonais, Koji Fukada, qui sort ce film. Et ce film était déjà sorti auparavant, c'est ça ?
0: Oui, il y a quelques mois. Il en est quand même à 12 longs métrages hein, depuis 2006. Il n'est pas encore trop connu. Il mérite effectivement d'être connu. Alors déjà, précisons une chose hein, quand même sur le sujet. Je vous vois venir hein, avec un film très chatoyant comme ça. On va voir des scènes de concerts absolument incroyables de K-pop. Non, justement. Alors on est dans un cinéma extrêmement réaliste, très romérien, très épuré, où en fait, et vous l'avez entendu dans la bande-annonce, les musiques sont complètement diégétiques. C'est-à-dire qu'en gros, on voit le son qu'on entendrait si on assistait au concert. Donc, il y a déjà une mise à distance à ce niveau-là de cette espèce de monde d'illusion un peu bizarre. Et d'ailleurs, le film est assez malaisant au début parce qu'on voit vraiment le public qui assiste à ces concerts de ce groupe qui est encore plutôt cantonné à des petites salles. Hein, le succès n'est pas encore là, qui est quand même majoritairement composé de quadragénaires et plus. Quoi. Donc, il y a un côté un peu pédophile larvé qui est clairement montré par le cinéaste, hein, qui déjà mais un tout petit peu mal à l'aise. Et après, quand on voit effectivement tout ce qui advient par rapport à cette tentative d'un amour un peu pur entre cette chanteuse et puis son camarade, qui contraste et qui est censé quelque part être complètement l'expression de ce que ce groupe chante, puisqu'ils sont quand même tout le temps, elles sont tout le temps en train de chanter des chansons d'amour absolu en disant « tu vas rencontrer le prince charmant » et tout, et quelque part on lui dit « tu ne peux pas faire ça dans ta vraie vie ouais. ». Et on voit à quel point de nouveau entre le côté complètement coercitif de ce système à la fois musical mais de façon plus globale japonais et la volonté de liberté simplement de cette jeune femme qui va aboutir à une forme de récit d'émancipation, quelque chose de très beau je trouve qui est tissé avec cette première partie plutôt musicale et une deuxième partie qui est très rigoriste où on est vraiment dans le cadre légal d'un procès avec vraiment toutes les, quelque part les traditions, les règles, tout ce qui encadre et corsette en fait cette société qui est décortiquée vraiment et mise devant nos yeux par ce film qui est, je trouve, d'une rigueur assez exemplaire. Beaucoup aimé.
1: Love and Trial, l'amour en procès de Koji Fukada.
2: Moi, je partage l'opinion de Raphaël Wolf. C'est un film qui m'a beaucoup plu, comme beaucoup de films de Fukada, qui est vraiment assez reste à suivre. Comment c'était son avant-dernier film ? J'ai oublié son titre. Je sais plus. Mais l'avant-dernier film qui racontait en fait un travail de deuil d'une mère à travers son couple. C'était vraiment un film extrêmement prenant en termes émotionnels. Et puis celui-là, il est, moi je trouve, encore plus fort dans le sens que il se base sur des faits réels. Hein. Il y a bien eu un procès où un juge très clairement a condamné une de ces jeunes femmes à une amende de plusieurs millions de yens parce que elle avait pas souscrit à ce contrat de patriarcat, finalement. Alors, il y a des scènes qui glacent le sang. C'est effectivement, c'est ces scènes, par exemple, où ces jeunes femmes, après les concerts, doivent s'exposer devant leurs fans, qui sont extrêmement policiers. Hein. Ils viennent les uns après les autres, à la queue leu-leu. Mais il n'empêche, elles sont qu'un miroir. Elles n'existent absolument pas. Il y a une négation, en fait, de la personnalité, de l'enveloppe physique aussi, qui est absolument extraordinaire. Et vraiment, qui nous choque en tant qu'occidentaux, entre guillemets. Donc le film joue vraiment très très bien sa partition et puis cette rencontre qui amoureuse aussi est assez intéressante, c'est un mime hein. C'est un mime qui donc quelque part est un peu magicien, mais ce qui est intéressant c'est que le rapport qui est décrit est un rapport assez superficiel, c'est-à-dire que cette jeune fille quelque part, elle n'arrive pas à se laisser aller complètement à sa passion. Moi, c'est comme ça que je l'ai ressenti. Et là, je trouve que le film est extrêmement honnête, parce qu'en fait, il montre aussi le dégât que ça peut concevoir chez une jeune femme de centrer toute sa vie comme ça sur l'apparence. Au moment où on devrait exprimer ses sentiments, j'ai l'impression qu'elle n'y arrive pas trop.
1: Oui, et puis le côté très coercitif de ces agences qui, effectivement, taillent et vraiment font bosser les artistes de façon absolument invraisemblable, que ce soit au Japon ou en Corée. Le film précédent dont vous vouliez parler, l'antépénultième, c'était Love Life.
2: Ah, Love Life, ouais,
1: voilà. Il ne faut pas se croire, il y a Love and Trail, Love Life, ensuite il y a Fuis-moi, je te suis, Suis-moi, je te fuis. Il ne faut pas mélanger, c'est très compliqué.
2: Excusez-moi.
0: Avec. Ça, quelques jours à Nagui, c'est plus simple. Hein. Oui, il y a Nagui, mais ça n'a rien à voir avec un célèbre animateur français.
1: Non, absolument. Vous vouliez rajouter quelque chose sur Love and Trial, Raphaël?
0: Non, pas du tout. Bon, mais allez le voir, c'est vraiment assez brillant.
1: Love and Trial de Koji Fukada. On va passer à vos conseils. Avant de passer à vos conseils, je voulais juste vous signaler que vous l'avez peut-être appris aujourd'hui, John Sigler est décédé. 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On passe maintenant à vos conseils et on va commencer avec vous, Raphaël, et ceci.

0: Il y a assez peu de dialogue, alors on peut se permettre de... d'y aller, je crois.
1: C'est pas Taxi, c'est pas Mad Max. Hein.
0: Non, c'est Duel, le film de Steven Spielberg avec Dennis Weaver, car avant le requin des dents de la mer, il y avait le gros camion qui voulait manger le monsieur. Et ça se passe sur une route californienne. Un représentant en informatique se voit tout à coup pris en chasse, sans raison aucune, par un énorme camion Grand Prix au premier festival d'Avoriaz en 1973.
1: Exactement, et puis vous pouvez voir le film ce 14 juin à la Cinémathèque Suisse dans le cadre des films Travelling ou alors en DVD Blu-ray sur certaines plateformes, mais ça vaudrait la peine effectivement de le voir sur grand écran. Moi c'est un film qui continue à me fasciner par l'efficacité et l'épure de la mise en scène de Spielberg qui à l'époque quand même avait 25 ans. Donc ce film était tourné d'abord comme un téléfilm hein, en l'espace de 13 jours à peine, puis ça a été devant la qualité du produit augmenté pour un film qui est finalement sorti en salle et a remporté le prix à Avoriaz, comme vous l'avez dit. C'est adapté d'une nouvelle de Richard Matheson et c'est un jeu du chat et de la souris. On ne sait jamais très bien en fait s'il y a vraiment quelqu'un dans ce camion. En fait, ce n'est pas une entité, si c'est une sorte de mal incontrôlable qui va déferler comme ça sur une sorte de société un peu policée. Ce héros, justement, qui est joué par Dennis Weaver, est un peu propre sur lui. Costume, cravate, une sorte de... Je crois qu'à l'époque, c'était un représentant en informatique. Donc, en gros, on est quand même dans une forme de société dans les années 70 qui arrive vers la modernité, qui va arriver vers chez nous complètement. Et ouais, justement, il y a une sorte de sortie du western, mais effectivement, de nouveau, une confrontation dans un no man's land qui est parfaitement évidemment représenté par ce désert, entre une forme de société qui se croirait quelque part complètement à l'écart des pulsions les plus primitives et ce camion qui va les représenter. Alors, ce qui est assez intéressant, c'est qu'il y a un petit côté, je trouve aussi, un petit peu Les oiseaux, vous savez, de Hitchcock, qui est adapté de Daphné du Maurier, où on ne sait jamais très bien pourquoi les oiseaux attaquent. Là, c'est pareil. Et puis, on est vraiment dans cette tension permanente. Hein. On est sur une heure et demie où Spielberg démontre, en fait, sans jamais l'appuyer, son génie pur de mise en scène. En fait, le film est basiquement du champ contre champ. Et il arrive, en fait, à trouver dans cette course-poursuite effrénée matière à un film qui vous tient en haleine jusqu'à la fin. Et petite anecdote, tout à la fin, il y a un son comme ça, un peu étrange, de mélange de masse métallique et animale hein, qui va conclure Duel. Et on retrouve exactement le même son au moment où, tout à la fin des Dents de la Mer, en fait, le requin, quand il va couler comme ça dans l'eau, reprend en fait le même motif sonore. Et je trouve ça assez intéressant parce que c'est fait évidemment de la part de Spielberg de façon pas du tout inconsciente. Et il compare quelque part cette espèce de léviathan aquatique qu'il y avait dans les Dents de la Mer avec ce léviathan motorisé. Et je trouve ça assez intéressant de mettre les deux films en perspective.
0: Duel donc à voir à la Cinémathèque.
2: Juste pour dire, il y a dans le Disclosure Day une référence très claire à Duel dans une scène, on ne dira pas laquelle, mais vraiment très très claire. Il avait voulu parce qu'il n'avait plus de moyens, en fait, continuer cette scène qu'il n'avait pas pu faire à l'époque.
0: À voir donc à la Cinémathèque Suisse le 14 juin, Duel, dans le cadre des films Travelling. Travelling, l'émission cinéma de la première. Les oiseaux d'Alfred Hitchcock, c'est votre choix à vous, Vincent Haddad.
3: Ils attaquent de nouveau. Mélanie, ne sortez pas d'ici.
4: Regardez l'essence, cet homme qui allume son cigare.
0: Voilà, Les Oiseaux, 1963, Alfred Hitchcock, Tippi Hedren, Rod Taylor, c'est à voir en DVD Blu-ray sur certaines plateformes, et c'est aussi à la Cinémathèque Suisse, mais ce sera le 12 juin, une jeune femme offre des oiseaux à un homme, et en chemin, elle est attaquée par des oiseaux, des mouettes et des corbeaux.
2: Oui, d'ailleurs des oiseaux qui vont s'accumuler hein, par centaines, par peut-être entre guillemets, milliers. Pour s'attaquer quelque part à toute cette petite communauté.
0: Avec des trucages formidables.
2: Alors pour faire vraiment très bref, c'est le dernier chef-d'œuvre d'Alfred Hitchcock qui clôt une période créative absolument extraordinaire avec Fenêtre sur cour, Vertigo, La mort aux trousses et Psychose. Après coup, il va rester intéressant, mais il n'atteindra plus jamais ses sommets. Alors, il a pu tout se permettre. Le film est intéressant parce qu'il suspend le jugement, hein, comme Raphaël Wolf l'a dit tout à l'heure. Il suspend le jugement. On ne saura jamais vraiment pourquoi ces oiseaux attaquent, malédiction biblique. Peut-être une interprétation psychanalytique, parce qu'il y a une mère qui, en fait, est très jalouse, en fait, que son fils tombe amoureux de la protagoniste. Toutes ces hypothèses restent suspendues. Et puis, il joue avec ça jusqu'à la fin, puisque après une scène incroyable de suspense où on pense que tout le monde va s'échapper, mais on n'en est pas sûr, il se défend bien d'inscrire le mot « fin », ce qui est une première pour Hitchcock, semble-t-il, à l'époque.
0: Moi, j'ai de très bons souvenirs de ce film.
2: C'est inouï, je trouve.
0: Oui, vraiment. Puis,
1: bon, après, Tippi Hedren, j'aime pas trop, hein, parce qu'elle était quand même sacrément violentée pendant le tournage.
2: C'était terrible. Avec de véritables oiseaux, parce qu'il a tourné avec de véritables oiseaux dans la plupart des scènes. Et puis, alors, un autre aspect, c'est que pour la première fois, il n'y a pas une musique à la Bernard Herrmann. C'est une bande-son totalement brutiste et en partie
1: avec
2: électronique.
1: Incroyable aussi.
0: Puis, avec ces bruits d'oiseaux, c'est vraiment terrifiant. Les oiseaux d'Alfred Hitchcock, donc le 12 juin à la Cinémathèque. Duel de Spielberg, ce sera le 14 juin à la Cinémathèque Suisse dans le cadre des films Travelling. Merci Vincent Haddad, merci Raphaël Wolff.
1: Merci.

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1: Les États-Unis ont mené de nouvelles frappes contre l'Iran. Selon l'armée américaine, plusieurs séries de bombardements ont ciblé cette nuit la région du détroit d'Ormuz. Ces bombardements ont été présentés comme défensifs. Ils ont notamment visé des installations de surveillance militaire, des systèmes de communication ou des sites de défense aérienne. De son côté, l'Iran a répliqué à ces attaques en frappant des bases américaines au Koweït et à Bahreïn. Et Téhéran a aussi annoncé cette nuit la fermeture complète du détroit d'Ormuz après ces attaques américaines. Les autorités iraniennes ont affirmé que tout navire qui transitera par ce passage maritime stratégique sera pris pour cible. Dans le même temps, la marine a pour sa part indiqué qu'elle avait frappé deux bateaux qui tentaient de franchir illégalement le détroit d'Ormuz. Dans la foulée, les États-Unis ont démenti cette fermeture. Selon le commandement militaire américain pour le Moyen-Orient, les navires commerciaux continuent de transiter par le détroit d'Ormuz. Le décès de Jean Tsigler, survenu hier, a suscité de nombreuses réactions du monde politique et international. Si le Parti socialiste genevois a évoqué une perte inestimable, la présidente du Conseil d'État genevois, Anne Hiltpold, a salué une personnalité qui a marqué Genève et sa vie politique. En France, Jean-Luc Mélenchon a estimé que peu d'hommes gardent un engagement intellectuel et militant comme lui. Les Valaisannes et les Valaisans peuvent se préparer à voter sur la cantonalisation de l'aéroport de Sion. Le référendum cantonal lancé contre la mise en œuvre de la loi sur la société de gestion et d'exploitation du site a obtenu les 3000 signatures requises. Début avril, les Verts, avec le soutien de plusieurs autres partis et plusieurs organisations, avaient lancé ce référendum pour permettre à la population de s'exprimer sur la question. Malgré l'atteinte du seuil requis, la récolte de paraphes se poursuit. Zurich et Winterthur pourront appliquer un salaire minimum sur la base de leurs règlements communaux. Le tribunal fédéral a cassé la décision des juges cantonaux qui avaient invalidé ces bases légales. Dans les deux villes zurichoises, les citoyennes et les citoyens avaient adopté l'introduction d'un revenu minimum, mais des recours avaient été déposés en raison notamment d'une potentielle non-conformité des règlements communaux avec le droit cantonal. Le pape a béni hier soir la plus haute tour de la Sagrada Familia à Barcelone. Léon XIV a célébré un office d'une heure et demie sur le parvis de la basilique où il avait déjà célébré une messe dans la journée. Durant son homélie, le souverain pontife a notamment estimé qu'il était impossible de croire en Jésus et de promouvoir la guerre. Le ski alpinisme devrait toujours figurer au programme des Jeux Olympiques en 2030 en France. Après l'évaluation de la première apparition de ce sport aux JO de Milan-Cortina au mois de février dernier, le comité exécutif du CIO recommande de maintenir la discipline. Une décision finale est attendue à la fin du mois. Le temps s'annonce bien ensoleillé ce jeudi après la dissipation des nuages résiduels en début de matinée et des quelques cumulus le long des reliefs. En pleine, le thermomètre oscillera entre 20 et 23 degrés au meilleur de la journée. 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

0: Bonjour à toutes et à tous, c'est un CQFD riche qui nous attend ce matin. Quatre sujets au programme, Anne Bécher, bonjour.
1: Bonjour.
0: Vous allez nous présenter une étude sur la chouette effraie.
1: Appelée aussi effraie de clocher, certaines d'entre elles sont soupçonnées de stupéfier les souris durant la nuit en clair de lune. On vous dévoile tout ça dans un instant.
0: Vous, ma Camille, bonjour.
2: Bonjour.
0: On s'intéresse avec vous à la mort des cellules.
3: Oui, une mort cellulaire qui est indispensable à la vie, vous allez le voir. Et des chimistes de l'Université de Genève ont franchi un pas important dans la compréhension de ces mécanismes de destruction des cellules.
0: Bonjour Ardité Chabani.
2: Bonjour Bastien Confino.
0: Vous nous parlez d'un paradoxe assez étonnant. On n'a jamais eu autant de cartes, mais ça ne veut pas forcément dire qu'on comprend mieux le monde.
2: Oui, parce que comme vous le savez, aujourd'hui on cartographie tout, les forêts, les villes, les cultures agricoles, les incendies, grâce aux satellites et à l'intelligence artificielle. Mais le problème, c'est qu'en multipliant les cartes, on multiplie aussi parfois les différentes versions d'une réalité.
0: Nous irons ensuite dans un futur peut-être pas si lointain, celui où le numérique décide de tout. Sarah Dirène, bonjour.
3: Bonjour Bastien Confino. Oui, bah alors c'est pas si loin, hein. On y est entouré d'injonctions numériques. Un numérique, un outil, en théorie à notre service. Mais finalement les rôles ont changé. Nous sommes au service de l'outil. Un livre en fait la démonstration.
0: La chouette effraie, la mort cellulaire, les cartes et les robotoïdes. C'est le programme du jour. Soyez les bienvenus.
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0: Selon une étude menée par des scientifiques de l'Université de Lausanne et de la station ornithologique suisse de Sempar, parue dans Current Biology, les chouettes effraies utiliseraient leur camouflage pour sidérer leur proie, Anne Bécher.
1: Oui, et pour vous raconter cette étude, on va imaginer le point de vue d'une souris. Ce qu'elle redoute, cette souris, c'est évidemment de se faire croquer par un rapace, surtout la nuit. Et parmi ces rapaces, il y a les chouettes effraies. Elles ont deux couleurs de plumage possibles, ces chouettes effraies. Il y a celles qui ont le plumage blanc éclatant, et il y a celles qui ont un plumage plutôt brun-rouge. À ce stade, on imagine que la souris doit plutôt se méfier des plus foncés, hein, puisqu'elles sont moins visibles la nuit, sauf que dans la réalité, et c'est ce que cette étude nous montre, ce sont les chouettes effraies qui ont un plumage blanc éclatant qui chopent le plus de proies lors des nuits éclairées par la lune, et en moins de temps que les cousines brunes, et plus la nuit est éclairée par la lune, et plus c'est dangereux pour la souris, parce que quand ce type de chouette blanche super brillante fonce sur la souris se retrouve complètement sidéré et pétrifié.
0: Bonjour Alexandre Roulin.
5: Bonjour.
0: Vous êtes biologiste, ornithologue, professeur à l'Université de Lausanne. Vous êtes venu avec un très joli t-shirt, avec une chouette effraie habillée dans un kimono.
5: Voilà, exactement. Kimono. Alors c'est parce qu'on a publié un livre il y a 2 ans, à maison d'édition La Salamande, Ma vie de chouette. Et donc on compare dans ce livre, bon, on parle de la chouette, du chouettologue, comme je me qualifie. Et
0: puis, c'est chouette.
5: C'est chouette, oui. Et puis on compare la vie de la chouette avec la vie de l'être humain. Et c'est pour ça qu'on a mis notre chouette dans un kimono.
0: Okay, très joli.
5: Pour l'humaniser.
0: Très joli t-shirt. Si la souris est sidérée et pétrifiée devant l'apparition soudaine de cette chouette blanche, comme nous l'expliquait Anne il y a un instant, ça la pétrifie à quel point? Au point de pas se sauver, de rester vraiment figé et puis du coup de se faire boulotter.
5: Voilà, donc quand la souris voit cette chouette blanche, c'est une sorte de fantôme qui lui tombe dessus. Mmh. Donc les rongeurs, une souris c'est un rongeur, elle a deux façons de réagir. Soit elle fuit, elle court, elle va se cacher. Ou alors, elle se tétanise en espérant qu'on l'ait pas repéré. Donc, elle reste calme. Et ce qui est dommage pour elle, c'est que la chouette l'a bien vue. Et donc, quand elle voit la chouette blanche, cette fantôme, elle panique 2 fois plus longtemps, en tout cas. Donc, elle reste figée, ce qui donne du temps à la chouette blanche de la capturer. Ce qui, à la base, est paradoxal, parce qu'un prédateur nocturne blanc, ça paraît absurde. Hein.
1: Oui.
5: Il me semble que la souris devrait repérer la chouette blanche
1: très loin,
5: partir le plus vite possible. Et non, c'est l'inverse.
1: Ouais. Alors, vous aviez déjà montré en 2019 que les chouettes blanches avaient un avantage les nuits de pleine lune. Qu'est-ce que vous montrez dans cette nouvelle étude, justement ?
5: Voilà, exactement. Donc, à l'époque, on avait montré que les souris se figeaient quand elles voyaient ce plumage blanc à cause de la lumière. C'est comme si on mettait une lampe torche dans les yeux. Et là, ce qu'on montre qui est plus fascinant à mes yeux, c'est qu'on montre que la chouette, c'est comme si elle avait conscience de son plumage blanc et qu'elle l'utilise activement. Son comportement est modifié quand elle sait que c'est pas... Elle sait comme nous, hein, qu'elle a pleine lune,
1: Ouais.
5: Et elle se met en face pour capturer la souris de telle façon que la lumière se reflète sur son plumage. Donc, elle évite
1: les... Elle fait exprès.
5: Elle fait exprès, voilà. Et la rousse ne fait pas ça. parce que quelque part, elle le sait qu'elle n'a pas cet avantage-là. Donc, ce n'est pas quelque chose d'uniquement passif. Vous voyez, je suis blanc, la lumière se reflète. Non, non. Mmh. Je sais que j'ai cet avantage et je m'ajuste pour en profiter au maximum.
1: On va dépiauter un peu tout ça. Alors, pour cette étude, vous avez travaillé avec une équipe de scientifiques fous furieux, hein, je vous cite. D'abord, il a fallu choper 69 chouettes effraies, des chouettes effraies, mâles. Mais pourquoi des mâles d'abord ?
5: Alors, parce que chez les rapaces, les soins parentaux sont très bien divisés entre les mamans et papas. Mm-hmm. La maman s'occupe des petits, elle reste dans le nid, elle les caresse, elle leur donne à manger, elle les réchauffe. Et le papa, lui, il va au turbin, quelque part.
1: Il va à la chasse.
5: Il va à la chasse. Voilà, c'est son job.
1: Ouais. Ensuite, il a fallu les départager, hein, les blanches des plus foncées. Et puis, vous les avez équipées de senseurs. Ça ressemble à quoi, un tel senseur ? Et ça mesure quoi, surtout ?
5: Alors, c'est une sorte de sac à dos qu'on met sur le dos de la chouette, on l'attache. Et ce senseur, il y en a deux. Il y a tout d'abord un GPS qui récolte toutes les secondes le point géographique où la chouette se situe. Donc, on peut retracer son voyage au cours de la nuit. Et puis, il y a ce qu'on appelle un accéléromètre qui mesure les mouvements en trois dimensions. De telle façon que lorsque la chouette plonge sur une souris, on le voit, on peut le détecter avec ses accéléromètres. Donc on sait quand elle essaye de capturer, est-ce qu'elle a vraiment attrapé la souris, est-ce que sa chasse a été fructueuse ou pas, on sait tout de sa vie finalement grâce à ça.
1: Et vous avez donc comptabilisé 17 600 attaques pour cette étude. Vous avez analysé le comportement de ces chouettes en train de chasser durant 354... Moi je pense aux doctorants quoi, les pauvres.
5: Exactement, j'allais en parler.
1: 354 nuits, sans compter qu'il a fallu estimer donc la luminosité de chaque nuit. Comment est-ce qu'on estime la luminosité de telle ou telle nuit, en sachant qu'il y a des nuages, il y a la pleine lune
5: ou pas ? Tout d'abord, je vais peut-être redonner à César ce qui appartient à César.
1: Ouais.
5: C'est-à-dire que les doctorants, il y a notamment Kim Chacher, que j'espère nous écoute en ce moment. Donc, c'est vraiment des fous furieux parce qu'il faut travailler jour et nuit, il faut capturer ses chouettes, il faut vraiment être dédié dans son travail, et ils l'ont été.
0: Ça dure toute la nuit, l'observation ?
5: Non, c'est un gros jeu. Non, c'est-à-dire, pour le capturer, ça peut aller jusqu'à 2h du matin, parce que s'il vient pas rapidement au nid, il faut attendre. Donc, ils l'ont attendu, les 69, ils mettent le GPS. 10 jours après, il faut récupérer le GPS pour télécharger les données. Il faut revenir. Donc, c'était vraiment un truc qui... Non, j'ai un très grand respect pour ce travail.
1: Ouais.
5: On parlait de quoi ? Parce que là, je suis complètement...
1: On va partir sur les conclusions. Vous avez mis, évidemment, toutes ces mesures, toutes ces datas dans un mixeur de data pour arriver à plusieurs conclusions concernant le comportement de ces rapaces à la luminosité de la nocturne. Alors, on va commencer avec les chouettes effraies blanches. Là, qu'est-ce que vous avez observé ? C'est ce que vous disiez tout à l'heure. Elles se la jouent un peu à cause de leur blancheur. Elles savent qu'elles ont un effet sur les souris qui va les sidérer, c'est ça ?
5: Donc, il y a trois résultats principaux qui sont sortis de cette étude. Donc, le tout premier, c'est que plus la lune devient pleine, donc plus il y a de luminosité, plus la chouette blanche va se positionner face à la lune par rapport à la proie. Donc, la proie est devant elle. Donc, de telle façon que la lumière se reflète sur son plumage, fait peur à la souris, elle peut l'attraper plus rapidement. Deuxième résultat, c'est que si vous promenez la nuit avec la pleine lune, vous voyez très bien qu'il y a de l'ombre qui est portée par les forêts, les bâtiments. Mmh. Et la blanche évite beaucoup plus ces zones de pénombre pour profiter au maximum de la lune. La rousse va plutôt aller dans la pénombre. Et le troisième, c'est que tout le monde l'a constaté, je pense, c'est que la lune, elle bouge dans le ciel au cours de la nuit. Donc, elle est plus ou moins à l'horizon ou en haut dans le ciel. Et donc, la chouette blanche va plutôt chasser lorsque la lumière est la plus forte au cours de la nuit. Donc, elle attend le bon moment. Tandis que la rousse, elle commence dès le début de la nuit à chasser. Mais la blanche attend le moment pour profiter au maximum. Donc, elles ne sont vraiment pas idiotes. C'est comme si elles avaient conscience quelque part.
1: Bah justement, alors j'allais le dire, je l'ai dit tout à l'heure, elles sont... C'est les gagnantes, quoi, les blanches, par rapport aux brunes. Mais je voulais vous dire, mais quand même, vous qui les connaissez bien, ces chouettes, qu'est-ce qui se passe ? Elles ont l'air super malines, quoi. Je veux dire, c'est entre leur cerveau, leurs yeux, leur sens, leurs oreilles qui sont incroyables.
5: Alors, je les connais bien, mais peut-être pas à ce point-là. C'est-à-dire que je ne peux pas les interroger. Je ne suis pas psychologue de la chouette. Et donc, non, je pense qu'elles doivent l'apprendre, quelque part. Elles doivent faire des erreurs au fur et à mesure. Alors, ce qui serait passionnant, on ne l'aurait pas fait, parce qu'évidemment, c'est une chose après l'autre. Ce qu'il faudrait faire, c'est tester si au tout début, quand elles sont jeunes, elles ont pas capté qu'elles avaient cet avantage, et de voir si elles s'améliorent au fur et à mesure. Alors, ce qui donne un travail encore plus gigantesque que ce qu'on a fait.
1: Ouais.
5: Et Kim, là, il travaille à l'école. Donc, il n'est plus doctorant.
0: Ouais. Donc ces chouettes effraies blanches, ben, on l'a compris, ont cet avantage. Mais du coup, comment font les chouettes brunes pour chasser? Parce qu'elles n'ont pas cet avantage.
5: Tout à fait. Alors tout d'abord, je peux peut-être juste dire que la chouette effraie est répandue dans le monde entier, quasiment. Mm-hmm. Et dans la plupart des populations, elles sont blanches. C'est le seul prédateur nocturne qui est blanc. Donc elle a su tirer son épingle du jeu avec la lune, le sol qui a trouvé ça. La rousse, elle joue plutôt sur son camouflage. Donc au bout du compte, elles ont un succès similaire, mais de façon différente. Elles font les choses différemment. C'est comme nous, il y a des explorateurs, des casaniers. Les deux survivent. Et donc, la chouette blanche et rousse, elles tirent leur épingle du jeu d'une façon différente. Mais il ne faut pas oublier que je crois que c'est 4% sur un mois qu'il y a vraiment cette intensité hyper forte. Donc, ce bénéfice d'être blanc avec la lune, ce n'est pas tout le mois. Hein,
0: et du coup, elle fait comment la blanche pour chasser le reste du temps?
5: Bon, elle réussit quand même.
0: Elle doit manger.
5: Elle doit manger, donc elle arrive à... Alors, ce qu'il ne faut pas oublier également, c'est que les souris ne sont pas folles non plus. Hein. Si la chouette n'est pas folle, les souris non plus. Mm-hmm. Donc, quand il y a la pleine lune, la plupart du temps, les souris sortent moins de leur tanière. Mais la blanche, grâce à cet effet de fantôme qui fait peur, elle arrive à compenser le fait qu'elle sorte moins. Donc, les autres nuits, les souris sortent tout autant les unes que les autres. La blanche y arrive presque tout aussi bien que les rousses. Et globalement, elles arrivent toutes les deux à survivre.
0: Une étude en entraîne une autre en général quand on est chercheur ou chercheuse. À partir de ces conclusions, qu'est-ce que vous allez étudier maintenant?
5: Alors, vous savez quoi? Ça m'est tombé dessus il y a 3 jours.
0: Et en primeur, c'est vrai.
5: Et dimanche, j'ai ma postdoc Anna m'a téléphoné. J'ai dit, j'ai une super idée là. Et donc, ce qu'on a... Alors, c'est peut-être un peu complexe, c'est que si... elles ont cet avantage. Vous savez, c'est comme nous quand on grandit. Quand on arrive en fin de croissance, on grandit presque plus. Mm-hmm. Mais quand on est petit, on dit, ouais, faut qu'il mange de la viande, là, parce qu'il doit pousser. Et les chouettes, c'est pareil. À un moment donné, quand elles ont 2 semaines d'âge, elles mangent beaucoup. Et donc, ce qu'on pense, c'est qu'on se demande si la mère est capable d'ajuster la ponte de telle façon, la date de ponte, de telle façon que quand les jeunes ont 2 semaines, il y ait la pleine lune, mais seulement si le mâle est blanc. Et ce qu'on se demande, c'est que si elles font ça, est-ce qu'elles réfléchissent à quelque part? Mm-hmm. Donc, c'est tout un nouveau petit programme de recherche. Et ça m'est tombé dessus il y a 3 jours, ce qui est incroyable.
0: Moi, je trouve que c'est une super idée. Vous revenez dans... Il vous faut combien de temps? Vous allez revenir dans combien de temps?
5: Je vais redonner un petit coup de fil à Anna pour qu'elle accélère le rythme.
1: Oh non, on ne va pas remettre ça encore une fois.
0: La recherche, c'est long, mais on va dire dans une année ou comme ça, vous aurez peut-être une réponse.
5: Optimiste.
0: Très bien. Merci beaucoup, Alexandre Roulin, de nous avoir expliqué vos recherches sur la chouette effraie. Je rappelle que vous êtes biologiste, ornithologue et donc professeur à l'Université de Lausanne. On termine cette actualité du jour avec quelques brèves scientifiques. Anne Bécher, le premier Européen à prendre part à une mission du programme lunaire Artemis 3 sera italien.
1: Il s'appelle Luca Parmitano, il est âgé de 49 ans, il est pilote d'essai, pilote de chasse, papa de 2 filles, diplômé en sciences politiques. C'est lui qui pilotera la mission Artemis 3 et qui aura pour but de tester des manœuvres de rendez-vous et d'amarrage entre la fusée lunaire et 2 alunisseurs. Il a déjà effectué 2 missions à bord de l'ISS et des sorties extravéhiculaires particulièrement complexe.
0: Des scientifiques ont découvert de l'ADN ancien de mammouth laineux dans des excréments d'écureuils conservés dans le pergélisol canadien.
1: Oui, ils ont également découvert du matériel génétique provenant de loups, de bisons, de chevaux, d'un guépard et de centaines de plantes qui remontent à entre 700 000 et 3 000 ans. Une entreprise de biotech américaine dont on a parlé lundi a fait part déjà de son intention de redonner vie aux mammouths laineux à partir de ces nouvel ADN. Des experts ont cependant exprimé leur scepticisme, estimant que l'animal obtenu ressemblerait davantage à un éléphant d'Asie génétiquement modifié qui s'éloignerait passablement du mammouth.
0: La processionnaire du chêne, qui est une chenille urticante, fait un comeback remarqué cette année en Suisse.
1: Oui, d'habitude, on la retrouve à peu près aux mêmes endroits, mais cette année, une infestation étendue sur plusieurs hectares a été observée pour la première fois dans le canton de Schaffhouse. Ce constat a été fait par l'Institut fédéral de recherche, le WSL, mardi, lors de la prolifération massive. La processionnaire du chêne peut défolier complètement ses arbres hautes et envoyer quelques malheureux aux urgences à cause de ses poils urticants, évidemment, qui peuvent causer des allergies.
0: Et l'actualité du jour était présentée par Anne Bécher. Merci Anne. Tout de suite, une mort cellulaire quasiment en direct, Uma Camis.
6: Oui, tout à fait. En tout cas, c'est de la recherche en direct. On verra comment les cellules vivent ou meurent.

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1: Et c'est le petit pêcheur de Lisa Manon. Gros plan désormais sur la mort cellulaire ou macamis avec un mécanisme que l'on comprend de mieux en mieux.
2: Oui, grâce notamment à des travaux publiés tout récemment dans la revue PNAS et émanant de l'Université de Genève, un mécanisme sur lequel on va se pencher et qui pourrait ouvrir des voies pour le traitement de cancer ou des maladies neurodégénératives. Mais avant d'aller si loin, on va commencer par s'interroger sur la mort cellulaire. Enrica Bordignon est professeure au département de chimie physique de l'Université de Genève. Et oui, ça peut paraître étonnant qu'un organisme fasse mourir ses propres cellules.
3: Ça peut paraître surprenant, mais ce n'est pas surprenant, parce que la vie est liée à la mort. Et les cellules doivent mourir quelquefois parce que l'organisme soit en bonne santé. Par exemple, si la cellule est prise en attaque des virus, en attaque des lumières UV, il doit faire mourir petites cellules, mais pas tout l'organisme. Mais si les cellules vont mourir, il y a moins la possibilité qu'ils vont en développer des cancers, par exemple.
2: Et cette mort cellulaire, elle est aussi importante dans notre développement.
3: Oui, ça c'est joli. Quand nous sommes un petit fœtus dans le ventre, on a tous les doigts attachés. Ces morts cellulaires s'appellent apoptose. C'est un mort très précis. Il va tuer des cellules sans aucune inflammation. Il va tuer les cellules entre les doigts. Après, on a les doigts. C'est la mort cellulaire et c'est nécessaire pour avoir les doigts.
1: Une mort des cellules bien ciblée qui fait, par exemple, qu'on n'a pas des doigts palmés.
2: Exactement. Il faut donc qu'un organisme, notre corps humain, agisse de manière chirurgical, j'ai envie de dire, pour décider quelles cellules doivent vivre et celles qui doivent mourir.
1: Et alors s'il y a un déséquilibre, c'est le cancer, donc des cellules qui refusent de mourir ou des maladies neurodégénératives ou dégénératives pour les cellules qui meurent un petit peu trop.
2: Oui, tout à fait. C'est donc important de comprendre ce qui se passe au cœur de ces cellules, ce qui se joue en termes de vie et de mort. Il faut savoir que tout cela passe par des cascades de signalisation, des protéines qui vont faire mourir ou survivre les cellules. Et il se trouve qu'il y en a trois de ces protéines et qui intéressent particulièrement les scientifiques.
3: On a les tueuses, ils sont les killers. Et ils doivent faire des trous dans les mitochondries. Et quand les trous sont faits, c'est fini. C'est la mort tout de suite. Et c'est les points of no return. Mais c'est vrai qu'on doit activer la mort cellulaire. Il y a des protéines qui vont prendre toutes les informations du récepteur de la cellule et il va activer les tueuses. Mais il doit avoir aussi des gardiens. Il y a toujours dans la vie, il y a des gardiens. Et les gardiens doivent être attentifs pour bloquer les activatrices, les protéines activatrices, ou éventuellement pour bloquer les tueuses. Et comment on fait à faire cet équilibre? Si vous voulez faire mourir une cellule, vous devez augmenter le numéro des activatrices. Et après, il va activer les tueuses et la mort cellulaire va partir. Mais la mort, c'est défini par l'équilibre, par le numéro de protéines que vous avez dans les cellules.
1: Et donc, Uma, comprendre comment ces trois protéines fonctionnent nous permettra de jouer sur la vie et la mort des cellules, en quelque sorte.
2: Oui, et Enrica Bordignon, professeur de chimie physique, et ses collègues ont justement pu observer ces protéines à l'œuvre.
3: J'ai vu la gardienne qui bloque l'activatrice. On a vu la structure moléculaire de la gardienne dans la membrane des mitochondries. La protéine gardienne a pris l'activatrice dans la membrane mitochondrielle et l'a complètement inactivée. Et elle ne peut plus aller à activer la protéine tueuse. Ça ressemble à un Pac-Man qui a pris un monstre.
2: Ces protéines, elles sont très difficiles à observer, un peu comme des pales d'hélicoptères en plein mouvement. Alors comment on fait pour voir ce genre de mécanisme?
3: Et ça, c'était un peu compliqué. En effet, on a travaillé beaucoup des années, et pas moi vraiment, parce qu'on a une équipe qui travaille avec moi. On a des doctorants qui travaillent, et ça, c'est aussi un projet avec deux groupes de l'Université de Genève. Mon groupe est le groupe de Francesco Gervasio dans les sciences pharmaceutiques. Pour observer ces protéines très dynamiques, ils sont très dynamiques, ils bougent tout le temps, ils vont très vite. Nous avons utilisé deux méthodes. Si vous avez quelque chose qui est très dynamique, on l'a congelé. On l'a congelé dans la zone liquide, qui est à moins 200 degrés. Et après, on a gardé la distance entre les deux protéines en utilisant un instrument de résonance magnétique qui est capable de détecter des distances de l'ordre de quelques milliardièmes de mètres, qui sont des nanomètres. Et des distances très précises à indiquer des régions très stables des protéines. Mais des distances qui ont une distribution très grande, on dit entre 2 et 10 nanomètres, qui est pour la protéine très grand, indiquent que ce sont des régions très désordonnées. Les désordres, quand vous êtes congelé, c'est la dynamique à température ambiante. Après, on a demandé à notre collègue de faire des simulations des dynamiques moléculaires. On a calculé comment ces protéines bougent dans ces régions désordonnées. Ainsi, nous avons obtenu une description précise des deux protéines qui interagissent et bougent dans les membranes.
1: Donc, si je comprends bien, Ouma, on a congelé les cellules, on a regardé où ces protéines gardiennes pouvaient être et on a plein de photos des positions qu'elles peuvent avoir.
2: Exactement, c'est un peu comme si vous faites plein de photos des pales d'hélicoptère, puis vous les regardez une à une, vous pourriez voir le mouvement que les pales effectuent pendant la rotation. Sauf que là, les protéines, elles font à peine 3 nanomètres.
1: Alors c'est tout petit, mais c'est quand même futé comme technique.
2: Oui, et très utile aussi, selon Enrica Bordignon. Je rappelle qu'elle est professeure en chimie physique à l'Université de Genève.
3: C'est très important d'avoir l'image, et surtout comme en vidéo, de la gardienne et l'activatrice, parce qu'on peut voir vraiment spécifiquement où on peut aller chercher un médicament qui va, par exemple, libérer l'activatrice. Pourquoi on veut libérer l'activatrice? Parce que, par exemple, dans les cancers, il y a un taux élevé de la protéine gardienne. Exactement la protéine gardienne qu'on a utilisée pour notre étude. Et ces protéines gardiennes permettent aux cellules cancéreuses de survivre à la chimiothérapie et aussi à la radiothérapie, favorisant la dormance tumorale et aussi la récidive. La structure qu'on a découverte pourrait permettre de mieux identifier les médicaments spécifiques qui sont capables de libérer les protéines activatrice et ils sont libérés de son gardien. Pac-Man a perdu et après on peut faciliter la mort des cellules cancéreuses.
2: Mmh. Mais il y a tout un jeu d'équipe hein, entre les protéines. Qui est-ce qui contrôle tout ça? Comment elles interagissent? À quel moment il y en a une qui prend le dessus ou pas l'autre?
3: Ça c'est la complexité de la cellule. On a beaucoup de récepteurs qui disent quand on fait une production de protéines, quand on doit produire plus et moins et dans quel moment. Pour le cancer, on doit activer la mort cellulaire. Parce qu'on veut tuer les cellules cancéreuses. Mais par exemple, dans une autre pathologie, que c'est l'Alzheimer, l'accumulation de l'amyloïde qu'on trouve dans les cerveaux des patients avec l'Alzheimer, ou aussi des protéines tau, qui sont autres protéines qui sont dans l'Alzheimer, ils favorisent l'activation de la protéine activatrice. Mm-hmm. Pourquoi? Parce que ça, c'est une maladie qui va à tuer trop les cellules. So, dans ces cas, les protéines gardiennes ils favorisent la survie des neurones parce qu'ils capturent toutes ces protéines activatrices. Et en capturant les protéines activatrices, il va empêcher la destruction de la membrane mitochondriale et la destruction des neurones cellulaires.
2: On se rend compte que ça ouvre un immense champ pour le développement de médicaments, pour le développement de thérapies contre le cancer, pour tuer des cellules ou bien contre des maladies neurodégénératives pour laisser vivre les cellules. Mais la recherche, c'est long. Quelles vont être les prochaines étapes pour qu'un traitement puisse voir le jour?
3: Nous, notre groupe, il fait de la recherche fondamentale, comme vous avez dit. Nous avons déjà les nouveaux projets, c'est de trouver la structure de la protéine gardienne qui va bloquer la protéine tueuse. Parce que la protéine gardienne, elle fait deux choses. Elle bloque les activatrices, mais elle bloque aussi les tueuses. Et donc, on est en train de trouver l'autre structure moléculaire qui va aider encore plus les groupes de recherche qui vont chercher les bons médicaments pour être spécifiques.
2: On pourrait se retrouver avec des médicaments entre guillemets universels?
3: Ouais, universel, c'est toujours difficile, malheureusement. Mais dans la chimiothérapie, on a déjà des petites pièces de la protéine activatrice. On trouve déjà des petites pièces qui vont activer les protéines tueuses dans la chimiothérapie actuelle. Maintenant, on doit seulement ajouter autre chose et complémenter l'effet de ces petites protéines. Ces petits, ils s'appellent peptides. On a déjà des petites protéines activatrices dans la chimiothérapie. Donc, on doit maintenant trouver autre médicament qui va faire l'effet encore plus fort.
1: Merci à Enrica Bordignon, professeure en chimie physique à l'Université de Genève et donc vice-doyenne de la Faculté des sciences. Enrica Bordignon, interrogée.

0: When a man loves a woman, Percy Sledge. Les cartes ont souvent la réputation de montrer le monde tel qu'il est. Pourtant, quand on compare plusieurs cartes d'un même territoire, les résultats peuvent parfois varier, dit Echabani.
1: Oui, aujourd'hui, grâce aux satellites, aux drones et aux outils d'analyse d'images, on produit une quantité considérable de cartes. Elles servent à suivre l'évolution des forêts, des cultures agricoles, des villes ou encore des zones touchées par les catastrophes naturelles. Mais produire plus de cartes ne signifie pas forcément obtenir une seule et même représentation d'un territoire. Dans une étude consacrée aux plantations de palmiers à huile sur l'île de Sumatra en Indonésie, plusieurs cartes d'une même région aboutissent à des estimations différentes de surfaces cultivées. Pour comprendre pourquoi, j'ai rencontré Karl Bethuel, géographe à l'Université de Rennes et auteur de cette étude. Je lui ai demandé comment plusieurs cartes d'un même endroit pouvaient raconter des réalités différentes.
2: En fait, une carte, c'est jamais une copie parfaite du réel. C'est plutôt une représentation simplifiée d'une information ou du territoire qu'on cherche à observer. Et comme tout territoire est complexe, différentes cartes peuvent mettre en avant des informations variées parce qu'elles ne regardent pas forcément le territoire de la même manière. Typiquement, si on regarde une forêt ou alors un espace agricole accolé à une forêt, on peut cartographier aussi bien ces parcelles agricoles que les surfaces en forêt, ou on peut cartographier les deux informations sur une même carte.
1: Mais est-ce que deux équipes peuvent partir des mêmes images satellites et arriver à des résultats différents? Expliquez-nous un peu comment ça marche quand on fabrique une carte.
2: Oui, complètement. En fait, alors deux équipes peuvent évidemment partir des mêmes images satellites, mais produire effectivement des cartes différentes, parce qu'en réalité, les images satellites, ce sont des produits, des données brutes. Elles ne disent pas directement « ici, c'est une forêt », ici, c'est une plantation de palmiers à huile ou ici, c'est une zone agricole. Tout ça doit être interprété et cette interprétation, elle dépend de nombreux choix qui vont être faits à la conception des cartes. Donc ces équipes, elles peuvent utiliser des définitions différentes, des méthodes différentes pour analyser les images avec des algorithmes d'intelligence artificielle différentes, des jeux de données d'entraînement différents ou encore des seuils méthodologiques différents, ce qui va impacter les résultats et les cartes en sortie.
1: Quand vous parlez de nombreux choix, quels sont par exemple les choix qu'on peut faire ou pas?
2: Je pense que le premier choix à faire, c'est de définir l'objectif et surtout comment traduire l'objet ou la problématique qu'on cherche à cartographier en quelque chose d'observable et dans mon cas d'observable depuis.

0: l'espace par satellite. Là, plusieurs questions concernent les définitions de ce qu'on cherche à détecter. Par exemple, si on cherche à détecter une forêt, bah, la FAO elle définit la forêt comme une surface de plus de 0,5 hectares avec des arbres de plus de 5 mètres de hauteur et un couvert arboré supérieur à 10%. Mais si on regarde cette définition, les plantations de palmiers à huile en Indonésie, elles remplissent ces critères de forêt. Et il y a ensuite les limites techniques. Donc là, il faut faire des choix parce qu'on a par exemple aujourd'hui beaucoup de produits de suivi forestier qui se basent sur cette définition de la FAO, mais qui utilisent certaines données, certaines images satellites qu'on appelle les images optiques, qui permettent très bien de voir la végétation, mais en même temps qui ont des limites sur la détection de la hauteur des arbres. Donc là, il y a une limite directement technique et donc il y a un choix important dans les données à utiliser. Et aujourd'hui, on fait face à une multitude de données, que ce soit des images satellites, des relevés de terrain, des images drones, mais aussi des statistiques. Et toutes ces données, elles ont des caractéristiques différentes, que ce soit leur résolution spatiale, leur fréquence d'acquisition, mais aussi les capteurs utilisés ou encore la période de l'année observée. Donc tout ça, ça demande des choix. Et ensuite, il faut également faire des choix méthodologiques. Par exemple, quel algorithme de traitement on va utiliser ou quel seuil on va appliquer pour détecter des forêts ou des plantations de palmiers à huile. Et enfin, il faut également choisir comment représenter les résultats. Les couleurs, le niveau de détail, ce qu'on simplifie ou non.
1: Alors on l'entend bien, aridité, une carte, c'est aussi le résultat d'une série de choix.
2: Oui, et voilà, si on résume ces choix, donc derrière chaque carte, il y a ce qu'on décide d'observer, la manière de le définir et les méthodes utilisées pour le représenter. Et ces différences apparaissent très clairement dans le cas des plantations des palmiers à huile étudiées par Karl Bethuel et ses collègues.
0: Donc dans le cas du palmier à huile, ce qui change concrètement d'une carte à l'autre, c'est surtout la capacité à détecter certains types de plantations. Donc les grandes plantations industrielles, elles sont généralement assez bien identifiées, alors que les petites plantations paysannes, elles sont beaucoup plus difficiles à repérer parce qu'elles s'intègrent dans des paysages qui sont beaucoup plus fragmentés, mélangés à d'autres cultures ou à de la végétation naturelle, de la forêt, etc. Là, ça peut avoir un impact direct sur les résultats, sur les surfaces observées. Si un produit annonce cartographier des palmiers à huile, mais qu'il se concentre uniquement sur les plantations industrielles, on aura beaucoup moins de surface que si on regarde un produit qui cartographie à la fois les plantations industrielles et les petites exploitations. Mmh. Et ça, c'est important parce qu'aujourd'hui, en tout cas en Indonésie, on estime qu'environ 40% des surfaces plantées en palmiers à huile sont exploitées par ces petites plantations paysannes. Il y a ensuite la question de maturité des plantations. Par exemple, une jeune plantation de palmiers à huile ne va pas du tout ressembler, en tout cas vue depuis l'espace, à une plantation mature avec un couvert végétal dense. Et donc, selon la date des images utilisées ou les méthodes utilisées, certaines plantations elles peuvent être détectées ou complètement manquées. Mmh. Il y a également la confusion avec la forêt, parce que vu depuis l'espace, une plantation de palmiers à huile, ça reste une surface très végétalisée, avec une canopée, et avec certains types d'images satellites ou certaines définitions de la forêt, une plantation elle peut parfois être classée comme forêt tropicale, ou alors comme plantation de palmiers à huile.
2: C'est là aussi peut-être que entre en jeu cette notion que vous évoquez aussi, cette notion de map washing, donc map de carte en anglais, de washing, de laver. Qu'est-ce que ça veut dire exactement?
0: Personnellement, moi j'ai découvert cette notion dans un article du chercheur Rory Padfield et de ses collègues. Alors d'après eux, le map washing, c'est le fait d'utiliser des cartes et des outils de visualisation comme des instruments de communication ou de légitimation, plus comme de véritables outils de transparence, un peu en écho à cette notion de greenwashing qui est assez largement connue. Mais je pense qu'il est intéressant peut-être d'élargir ce concept également à la profusion actuelle de données et de cartes auxquelles on est confronté. Aujourd'hui, le problème n'est pas seulement l'usage de la carte comme outil de communication, mais c'est aussi le fait que cette multiplication de cartes, elle peut parfois masquer les incertitudes, les désaccords méthodologiques ou les limites techniques derrière les données. Mmh. Et du coup, les utilisateurs, ils se retrouvent face à un choix, quelle carte choisir? Et souvent, plus il y a de cartes, plus cette question, elle devient complexe.
2: Parce que le risque, c'est quoi? C'est qu'on finisse par choisir ou mettre en avant une carte qui met plus en avant un récit plutôt qu'un autre.
0: Oui, c'est évidemment un risque. Quand plusieurs cartes existent pour représenter un même phénomène, avec des résultats différents, c'est sûr que ça peut être tentant de privilégier celle qui soutient le mieux un récit, une stratégie ou une position politique. Mais avec un petit peu de recul et peut-être un peu naïvement également, je pense que le principal enjeu aujourd'hui, il est peut-être ailleurs. Je pense que le problème, ce n'est pas seulement qu'on choisisse volontairement la carte qui arrange, mais c'est aussi que les utilisateurs, alors il peut s'agir de décideurs publics, d'entreprises, d'ONG, de chercheurs, mais aussi du grand public, eh bien ces utilisateurs, ils se retrouvent face à une multitude de cartes qui annoncent toutes de très bonnes performances et des résultats très convaincants, et que la vraie difficulté devienne le choix de la carte la plus adaptée à l'usage qu'on veut en faire.
2: Mais est-ce que l'idéal, ce ne serait pas justement de faire disparaître les désaccords, puis d'avoir la carte?
0: Ce serait l'idéal, mais ce n'est pas aussi simple. Nous, dans notre approche, en tout cas, au lieu de faire disparaître ces désaccords ou ces différences, on cherche plutôt à les rendre visibles et à les interpréter. Et peut-être que la solution à terme n'est pas justement de produire des cartes totalement binaires, par exemple en disant « ici c'est du palmier à huile, ici ce n'est pas du palmier à huile » ou « ici c'est de la forêt, ici ce n'est pas de la forêt », mais plutôt des cartes qui intègrent aussi un niveau de confiance ou d'incertitude en jouant avec ces seuils de confiance ou d'incertitude sur les cartes qu'on produit, et on pourrait obtenir différentes cartes adaptées à différents besoins aux différents besoins des utilisateurs.
2: Comment est-ce qu'on peut s'y prendre pour apprendre à lire justement une carte avec plus d'esprit critique?
0: Déjà, je pense qu'il est important aujourd'hui de développer une forme de culture critique de la carte, mais un peu comme on l'a fait avec les images, les médias ou les statistiques, parce qu'avec l'avènement des satellites, des plateformes interactives ou de l'intelligence artificielle, on est en permanence entouré de ces cartes-là. Après, je pense que l'effort, il doit se faire des deux côtés. Donc, bien sûr, d'un côté, il y a les utilisateurs, les utilisatrices. Donc, ça peut être, comme j'ai dit, des chercheurs, des journalistes, des décideurs ou le grand public. Et ces utilisateurs, ils doivent apprendre à regarder l'arte avec davantage de recul critique, se poser des questions simples, par exemple, qui a produit cette carte, avec quelles données, pour quels objectifs, qu'est-ce que montre cette carte ou au contraire, qu'est-ce qu'elle ne montre pas. Et de l'autre côté, les producteurs de cartes, ils ont également un rôle important à jouer, je pense, notamment parce que avec les outils qu'on a aujourd'hui, on pourrait être plus transparent sur les méthodes, les limites et les incertitudes associées à nos résultats.
1: Carl Bethuel, chercheur à l'Université de Rennes. On retiendra que deux cartes d'un même territoire peuvent parfois donner donc des résultats très différents. Non pas parce que l'une est forcément fausse, mais parce qu'elles ne reposent pas toutes sur les mêmes définitions, les mêmes données ou les mêmes méthodes. Merci Ardité Chabani pour cette chronique. Et puis dans quelques minutes, mémoire d'un robotoïde, Sarah Dirène.
3: Oui, peut-être celui qui nous a fait perdre notre humanité.

0: Wonderful Life, et c'était Black. On replonge dans un futur qui ressemble peut-être déjà un petit peu trop à notre présent, un futur où le numérique, la gouvernance des algorithmes envahit nos vies, où l'intelligence artificielle façonne nos choix, nos imaginaires et nos sociétés. C'est ce monde que raconte Mémoire d'un robotoïde, publié aux éditions Slatkin et coécrit par Solange Gernaouti, qu'on accueille dans un instant, et Philippe Monin, ancien directeur des rédactions du Monde Informatique. Un livre, Sarah Diren, dystopique.
1: Quelque peu, mais surtout clairvoyant, le narrateur, un robotoïde nommé Off, raconte comment les humains, fascinés par la technologie, ont peu à peu abandonné leur capacité créative aux machines. Il décrit la bascule vers un tout numérique où tout devient calcul, données, croissance infinie, jusqu'à transformer le monde et l'humain en marchandises. L'humanité y est dépeinte par étapes, chacun marquant une nouvelle dérive. Il y a par exemple les quémandeurs qui attendent tout de la technologie, les virtualistes prêts à vivre dans le virtuel et à fusionner peut-être avec la machine, ou les résistants qui sont vite étiquetés de rebelles. Cette fable futuriste interroge frontalement nos dépendances numériques et nos illusions finalement de progrès. Elle montre ce vers quoi nous pourrions glisser, tout en rappelant que rien n'est joué. L'emprise technologique n'a rien d'inévitable. Nous pouvons encore reprendre la main et choisir de rester pleinement humain.
0: Solange Gernaouti, promis, on va rester humain. Vous êtes professeur honoraire à l'Université de Lausanne, experte internationale en gestion des risques liés au numérique et à l'intelligence artificielle. Alors, cet oiseau de mauvais augure, ce robotoïde Off, il est comment ?
2: Alors, parce que j'explique, nous passons de l'ère de l'anthropocène à celle du robotocène, et je mets en perspective la façon dont les humains ont accepté sans résistance cette perte de dignité humaine et de cette transformation de la société. Donc ce qui m'a interpellée, c'est de prendre la parole du point de vue d'un robot qui n'a ni conscience ni spiritualité, mais qui nous explique avec une certaine perspective futuriste pourquoi nous nous sommes laissés dominer par des agents de l'intelligence artificielle, mais surtout par des fournisseurs de services qui sont des seigneurs tout puissant.
0: Mais comment vous définissez ce terme robotoïde ? On a l'habitude de l'humanoïde, mais c'est quoi le robotoïde ?
2: Alors justement, c'est un robot qui a choisi de ne pas ressembler à un humain, et c'est de mettre aussi cette lumière sur le fait que quand on parle d'humanoïde, on a cette proximité anthropo quelque chose, quoi, qui nous fait accepter ce rôle-là. Et la différence que j'introduis entre humanoïde et robotoïde, c'est que le robotoïde ne s'est pas laissé programmer par un humain qui n'a pas projeté chez lui ses biais et sa vision du monde.
0: Donc il a sa propre identité.
2: Il a sa propre identité électronique.
1: Mais est-ce qu'il a un corps ?
2: Non, on peut l'imaginer, mais en tous les cas, ce qu'il voulait, c'est surtout pas ressembler à un humain. Parce que justement, il nous déconsidère en tant qu'être vivant. Et donc, on voit en mettant en roman, une logique informatique, une logique d'informatisation de la société, jusqu'au boutisme de cette industrialisation du corps humain, qui est un système d'information sur lequel on va extraire des données et qu'on va piloter à distance. Et c'est tout ce cheminement de la façon dont les humains se comportent, en acceptant ou non, en résistant ou en sortant de ce modèle unique de pensée unique.
1: Mais si je parlais de corps, Solange Gernaouti, c'est parce que souvent on dit, bon ben voilà, une intelligence artificielle, c'est extraordinaire, elle peut, elle connaît toutes les langues, tout. En revanche, elle n'a pas de corps, et on voit aujourd'hui que de nombreuses fermes à bras, fermes à pied, fermes à gestes, il y en a partout dans le monde, pour collecter justement ces données, pour que l'intelligence artificielle ait l'impression d'avoir un corps. Vous voyez de quoi je parle ? Donc c'est pour ça que le corps est important.
2: Non, c'est une transposition effectivement de ce qu'on peut voir dans la nature, dans ce qu'est l'humain, par cette collecte de données, mais pour faire semblant. Et ce qu'il faut comprendre en informatique et en IA, le mot intelligence artificielle, on devrait trouver un autre mot, mais, et c'est pas de l'intelligence augmentée, c'est une intelligence haute qui capitalise sur une masse de données pour y appliquer des traitements arithmétiques et logiques, des traitements mathématiques et des traitements statistiques. acoustiques pour faire que... Mais on est dans la simulation, on modélise un environnement d'une grande complexité, on a toutes les données, d'où l'importance pour les fournisseurs de données de nous maintenir connectés en permanence pour extraire toutes les données dont ils ont besoin pour simuler une réalité qu'ils ont définie mathématiquement. Et ce qu'il faut voir, c'est qu'ils sont, ces fournisseurs sont maintenant les seuls à pouvoir faire advenir un futur qu'ils ont programmé et qu'ils ont décidé de faire. Donc c'est ça le problème, et c'est de montrer, de mettre un peu de lumière sur ce décalage entre notre complexité du vivant et notre vie, de ce que nous sommes, nous, humains, et l'idéologie qui est en train de prendre de plus en plus d'importance, c'est de nous faire penser que les systèmes, les robots, les IA ont une conscience, mais non, on a juste inventé l'ingénierie de la conscience, l'ingénierie de la spiritualité. Et de même, en tronquant le sens des mots, en utilisant des mots dénaturés de leur portée symbolique, sémantique et historique des mots, on peut nous faire croire à une réalité autre que la réalité. On a cette fusion de l'électronique et du biologique, on voit effectivement que les outils technologiques ou les objets technologiques sont ancrés dans notre réalité que nous connaissons, des choses, mais nous devenons, nous, des êtres humains, des choses. On assiste à la choséification de l'humain. Et donc, on casse les barrières de l'existant, du biologique et de l'électronique. Nous avons incorporé des puces dans nos corps, peut-être des nanotechnologies dans nos corps. Les chiens sont pucés, les animaux sauvages sont pucés. Et on puce aussi les objets. Et donc, on est en train d'être colonisés, nos corps et nos esprits, par des artefacts technologiques qui sont pour moi en passe de devenir des polluants éternels. Donc, est-ce que c'est le futur désirable que nous avons envie de faire perdurer?
1: Mais ce que vous dites, Solange Garnaut-Outy, fait penser à ce qui s'est passé effectivement au 19e siècle, lorsqu'on a commencé à domestiquer les animaux, essayer d'être qu'ils soient plus performants, plus productifs. Et finalement, avec les humains au 20e siècle, on a fait la même chose. Et là, l'IA est en train, et c'est ce que vous dites dans votre livre, l'IA est en train de nous domestiquer.
2: Oui, on a passé un cap d'industrialisation, y compris de l'industrialisation de la pensée humaine, c'est pour ça, et ça prend une échelle incroyable, mais c'est concomitant à la mondialisation et à l'externalisation de nos compétences et de nos savoir-faire dans des logiciels. Donc c'est effectivement une partie du problème, et moi je reste convaincue que ce que nous avons fait nous subir aux vivants, c'est-à-dire aux animaux, y compris pour les consommer, l'intelligence artificielle, par mimétisme, va faire la même chose. Et on pourrait aussi se poser la question de ces intérêts des univers virtuels complètement immersifs, où on maintient des vies artificielles et des comportements artificiels qui sont complètement normés, induits par informatique, pour un seuil de survie, de compensation, des frustrations, de tout ce qu'on veut. Mais avec ça, c'est-à-dire qu'on ne développe pas une société de l'être, on est toujours dans la société de l'avoir et de la consommation, et sur des modèles économiques de croissance infinie, sans penser que les ressources naturelles étaient en nombre fini. Et donc cette illusion de croissance infinie, on va la retrouver dans des environnements numériques virtuels, qui sont pourtant très matériels, avec des data centers, des câbles, des satellites, des infrastructures. Donc,
1: oui, très
2: cette
1: énergivore.
2: Immersion, voilà, très énergivore aussi. Donc on a une immersion et on a des produits numériques qui sont conçus pour pallier à certains problèmes, mais en créant d'autres et puis en générant de la frustration. Et donc quand les personnes sont frustrées, sont en insécurité, sont complètement déstabilisées, bien elles sont aussi beaucoup plus manipulables facilement.
0: C'est à cause de ça qu'on en est arrivé là. C'est la frustration qui nous a permis d'atteindre ce, enfin qui nous a permis, qui nous amène à cet endroit.
2: Ben c'est effectivement de penser. C'est des questions philosophiques, spirituelles et existentielles, donc des questions civilisationnelles, de penser d'être dans cette civilisation de l'avoir. On le voit avec les influenceurs sur les réseaux sociaux, on le voit, il faut avoir tel type d'habit, tel type de comportement, il faut être chirurgicalement aussi compatible avec les images que nous projette l'IA de corps parfait, mais c'est oublier la finitude des corps et la finitude de la vie, et c'est aussi un des grands rêves de ceux qui portent cette évolution technologique, c'est de nous faire croire à la fin de la mort, à la vie éternelle, c'est ce qu'on appelle le transhumanisme.
0: La finitude et la variété surtout du vivant.
2: Ah ben oui, mais le problème de la variété, c'est qu'il faut gérer différemment. C'est pas optimal et c'est pas ça rentre en contradiction avec ce besoin de performance économique et rationalité économique. C'est tout le monde dans le même moule.
1: Mais comment justement, Solange Garnaut-Outy, introduire de la diversité?
2: Ben c'est déjà prendre conscience du problème et de là où ça va nous mener. Et c'est un problème de prise de conscience et de choix de société et de civilisation et de peut-être ne pas devenir des lapins pris dans les phares de l'IA et paralysés. Et c'est de se dire que la vie, telle qu'on a, on la connaît, telle qu'on a envie de la vivre, ne passe pas par des artefacts technologiques pilotés par d'autres.
0: Oui, mais c'est compliqué aujourd'hui de sortir de ce moule.
2: C'est pour ça qu'il faut qu'on soit collectivement et individuellement plus fort et plus conscient.
1: Oui, collectivement, sauf qu'il faut encore avoir le temps, puisqu'on a une crise de l'attention, qu'on est, on est toujours un peu sous l'eau, oui. Ça nous empêche de réfléchir.
2: Mais vous voyez bien le cercle vicieux, si on ne s'intéresse pas aux causes et aux origines, on risque pas de pouvoir évoluer. Et c'est une question d'évolution des sociétés.
0: Voilà, pour réfléchir sereinement au devenir de nos sociétés humaines, avec vous, Solange Guernaouti, et votre livre « Mémoire d'un robotoïde » paru aux éditions Slatkin.
3: CQFD, Bastien Confineau.
4: 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Julien Traxel.
5: Patrick Bruel échappe au placement en détention provisoire. Le chanteur et acteur français est ressorti libre sous contrôle judiciaire hier soir du tribunal de Nanterre, près de Paris. Un peu plus tôt, l'artiste de 67 ans avait été inculpé par le ministère public pour des faits de viol, de tentative de viol, d'agression sexuelle et de harcèlement sexuel. Visé par plusieurs plaintes de femmes, Patrick Bruel est mis en examen dans 4 affaires qui datent de 2008 à 2019. Il est placé sous le statut plus favorable de témoins assistés dans 4 autres dossiers. Les États-Unis ont mené cette nuit plusieurs séries de frappes défensives contre l'Iran. L'armée américaine a fait cette annonce peu après que le ministre de la Défense, Pete Hegseth, avait assuré que les bombardements américains à venir contre le territoire iranien seraient forts et nets. De son côté, l'Iran a répliqué à ces attaques en frappant des bases américaines au Koweït et à Bahreïn. Deux avocats demandent une aggravation des charges retenues contre Jacques et Jessica Moretti dans le cadre de l'incendie de Crans-Montana. Selon nos informations, les deux avocats de victimes souhaitent que le ministère public valaisan poursuive les deux gérants du bar Le Constellation pour meurtre par dol éventuel et non pour homicide par négligence. Leur démarche est liée aux déclarations de Jessica Moretti vendredi dernier lors de son audition devant les procureurs en charge de l'affaire. Selon les avocats, les deux époux avaient conscience des risques lié à l'utilisation de bougies scintillantes. À Genève, les autorités ont validé hier le parcours de la manifestation prévue dimanche contre le sommet du G7. Le Conseil d'État genevois a donné son feu vert à un tracé qui ne passe plus devant le pont du Mont-Blanc et qui évite les abords immédiats de la gare Cornavin. En parallèle, et pour la première fois, les policiers qui encadreront la manifestation porteront un code d'identification sur leur tenue anti-émeute. Le Conseil national souhaite mieux encadrer le traçage des logements dédiés aux locations de courte durée de type Airbnb. Les élus de la Chambre du peuple ont adopté hier une motion qui exige une base de données nationale. Le dossier part au Conseil des États. Le Canada veut à son tour interdire les réseaux sociaux aux moins de 16 ans. Le gouvernement a déposé hier un projet de loi pour fixer à 16 ans l'âge minimal pour pouvoir créer des comptes sur des plateformes comme Instagram, TikTok, X ou Facebook. L'Australie, l'Indonésie et le Brésil font partie des pays qui ont déjà tenté de restreindre l'accès aux réseaux sociaux pour les jeunes. Gianni Infantino a jugé malheureux hier que l'arbitre somalien Omar Artan ait été refoulé par les autorités américaines. L'arbitre africain de l'année 2025 devait officier pendant la Coupe du Monde de football. Nous essayons toujours de trouver des solutions, mais nous devons respecter le fait que nous ne sommes pas les rois du monde qui peuvent régner sur les gouvernements et les forces de police. Nous sommes une organisation sportive, a expliqué le président de la FIFA. Le temps s'annonce bien ensoleillé ce jeudi après la dissipation des nuages résiduels début de matinée. En pleine, le thermomètre oscillera entre 20 et 23 degrés au meilleur de la journée.
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0: Bonjour et bienvenue dans les décodeurs de ce jeudi 11 juin. Cette semaine à Neuchâtel, on reçoit une invitée qui n'a jamais eu peur de mélanger les saveurs. Après avoir partagé sa passion de la cuisine à la télévision, Anita Lalubi se lance aujourd'hui dans une aventure un peu particulière, un festival où l'on vient rire et manger. Le Cheese Comedy Festival, elle l'organise avec David Charles, humoriste, chanteur, maître de cérémonie bien connu sous le nom de MC Roger. Il investira la salle du Curl le 25 au 28 juin puisqu'il monte lui aussi sur scène aux côtés d'autres humoristes. Au programme, spectacle d'humour, artistes, donc romans, des moments festifs, évidemment du fromage un petit peu partout, sinon le nom de ce festival n'aurait aucun sens. Pour nous en parler, pour parler de cette première édition, Anita Lalubi, c'est notre invitée jusqu'à demain. Bonjour Anita.
1: Bonjour.
0: Avec vous, trois décodeurs, une décodeuse, Julie Conti, bonjour.
2: Bonjour tout le monde.
0: Frédéric Gérard.
3: Bonjour Neuchâtel.
0: Éric Constantin.
4: Bonjour tout le monde.
0: Bonjour et bonjour Thierry Romanant.
5: Bonjour Marie.
0: Vous, il est fâché ?
5: Hein ?
0: Vous êtes fâché ?
5: Non.
0: Ah bon ?
5: Pourquoi ?
0: Ah, je sais pas. Tant mieux. Non, parce qu'on s'est pas vu depuis hier.
5: Oui, c'est
0: il s'est
5: vrai,
0: passé
5: c'est
0: des
5: vrai.
0: Trucs.
5: Oui, le temps paraissait si long.
6: Si jamais t'es fâché, t'écris un mail à ericconstantin@decodeur.ch.
0: Voilà. Anita Lalubi, là, on a parlé beaucoup hein, du Cheese Comedy Festival. Est-ce qu'il y a d'autres événements que vous êtes en train d'organiser, des événements privés aussi, qui auront lieu prochainement ?
1: Alors, tous les événements pour cette année sont passés, sauf erreur. On a eu le Soluna, qu'on a co-organisé. C'est une fête pour des jeunes où il y a plusieurs DJ, puis du coup, l'espace là est mis à disposition. Et c'est le 19 et le 20 juin.
0: C'est la semaine prochaine.
1: Du coup, on a eu la chance de partager cette semaine avec vous. On a eu le Voice Contest, comme je l'ai dit aussi en début de semaine, et le Cheese. Et pour cette année, voilà, comme on est aussi bénévole pour organiser tout ça, c'était déjà pas mal sur le mois de juin. Et on espère, au fur et à mesure du temps, grandir et continuer à créer d'autres événements.
0: L'objectif, c'est quand même de faire grandir le Cheese Comedy Festival,
1: oui.
0: On est d'accord?
1: Oui.
0: Jusqu'à quel point? C'est quoi l'objectif? C'est de rester dans cette salle ou d'aller dans une salle plus grande?
1: Alors, tant qu'on peut rester dans cette salle, on reste dans cette salle. Et puis, idéalement, si on grandit, changer de lieu. Alors, David, lui, il est prêt à accueillir 10 000 personnes. Mm-hmm. On va déjà commencer par 200.
0: Ouais.
1: Et puis après, on verra. Là, c'est vraiment la première session. Donc, ça, c'est la différence entre nous aussi. C'est que lui, il est créatif, il veut toujours aller plus, puis moi j'ai
0: vous
1: tendance
0: un peu,
1: à dire ouais, on fait
0: des... Il y a eu des moments de discorde vraiment où vous avez dû dire non, mais ça on va pas le faire.
1: Pour cette année ?
0: Ou pour lui, en général. Alors je veux ne pas savoir ce qui se passe dans votre couple, mais en termes professionnels.
1: Pour les événements, non, en général ça va parce que du coup lui il gère vraiment, enfin moi je l'aide dans sa partie, tout ce qui est créatif, il fait les. En général, non. Et dans cette année, au début, moi, j'appréhendais un petit peu la fête des jeunes parce que là, l'idée, c'est d'accueillir 500 personnes. Donc là, c'est vrai que.
0: Et jeunes,
1: moi,
0: c'est-à-dire.
1: Ouais.
0: Quel âge ?
6: 45.
1: De 16 à 45.
5: Ouais, parce que.
1: C'est exactement ça. Donc, alors, c'est à partir de 16 ans.
0: Ouais.
1: Donc, jusqu'à après, les jeunes de 55, 60.
0: Mais c'est, à partir de 16 ans, ça demande aussi un déploiement, j'imagine, sécuritaire.
1: Oui,
0: tout autre,
1: c'est pour ça. Il y avait beaucoup de choses différentes par rapport à une organisation classique, parce que étant mineur, il faut faire attention aussi. Il y a tout un procédé pour les bracelets, reconnaître qui est mineur, qui n'est pas mineur, qui sert, comment. Enfin, voilà, c'était quand même en termes de logistique aussi assez important et impressionnant. Et c'est vrai que moi, je ne l'avais jamais fait. David, il est plus ouvert, puis il a plus l'habitude de tout ça. Et du coup, c'est vrai qu'au début, j'ai mis un peu un frein.
0: Ouais.
1: Mais
0: ça s'est
1: on
0: bien
1: l'a fait.
0: Passé. Ouais. J'ai réussi à vous convaincre. Très bien. Les événements, c'est terminé, j'ai l'impression, pour cette année, après le Cheese Comedy Festival. Oui. Mais on ne manquera pas de suivre votre actualité parce que j'ai l'impression que vous avez encore deux, trois idées dans les tiroirs. En tout cas, peut-être plus d'idées du côté de David Charles et puis vous vous calmez, puis vous sélectionnez ce qui est faisable. J'ai l'impression que c'est comme ça que ça fonctionne, si on a bien compris, depuis lundi. On commence en chanson aujourd'hui. Oui, une fois de plus, on ouvre cette journée de décodeur en chanson. Anita Lalubi, vous devez reconnaître aujourd'hui qui a les bonnes paroles de toi plus moi au milieu des couplets inventés par nos décodeurs et notre décodeuse pour les accompagner dans ce titre de Grégoire. C'est à nouveau Sandrine Viglino, déjà prête derrière son piano. Sandrine Viglino.

0: Oh, elle est en souci. Elle est en souci, Anita, notre invitée, parce qu'elle ne sait pas qui a les bonnes paroles. On avait des couplets. Quoi qui. Elle n'est pas émue, elle a peur. Parce qu'il faut maintenant nous dire qu'il y avait le bon couplet de cette chanson de Grégoire.
1: C'est pas le couplet où il y a Viendé, en tout cas.
0: Toi, plus moi, vous aviez dans l'ordre des couplets chantés par Julie Conti, Frédéric Gérard, Thierry Romanence et Eric Constantin. Qui, d'après vous, avait les bonnes paroles, les paroles originales?
1: Moi, je ne serais pas capable de le dire non plus.
2: J'ai pas bien...
0: Ah, je peux pas regarder. Non, vous ne pouvez pas regarder. Oh, vous pouvez utiliser un joker, celle de le deuxième.
2: Ah oui, c'est vrai. Mm-hmm. Il y a encore un jour.
0: Il y a encore un jour.
2: Ah ouais. Ouais. Non, je ne le prends pas. J'ai pas bien entendu la fin de Eric, mais je suis certaine que c'était pas les autres.
3: Bravo! Bravo! Hey, hey,
0: hey! Ah oui, c'est Eric Constantin qui avait les bonnes paroles. Mais oui,
4: ouais. J'ai fait ma carrière là-dessus.
0: Ouais. Oui, et quelle carrière! Oh, vous êtes au Cheese Comedy Festival.
4: Mais je suis pas programmé par élimination,
2: ouais. Pas cette année, peut-être.
0: Peut-être l'année prochaine. Il faut bien le voir, Eric Constantin, en spectacle. Ça vaut le coup, oui. Il faut le voir. Notamment dans le spectacle des Dicodeurs, vous étiez incroyable.
4: Oui, et je vous remercie.
0: Ça recommence l'année prochaine aussi.
4: Oui,
0: peut-être
4: oui.
0: À Neuchâtel, on verra bien. Si on retourne avec cette histoire, est-ce que vous faites donc manager, si j'ai bien compris, pour MC Roger? Non, ce n'est pas un terme qui vous va, manager. Bookeuse?
2: Oui, manager, il faudrait que j'aille vraiment, que je l'accompagne. Des fois, je n'ai pas le temps et je ne peux pas. Donc, plutôt booking.
0: Plutôt booking, vous verriez faire du booking pour d'autres artistes?
2: Pour l'instant, non. Pas pour l'instant.
0: D'accord.
2: Ouais, parce que ça prend quand même pas mal de temps. On a l'association et puis j'ai aussi mes projets. Du coup, si j'avais pas tout ça, oui.
0: Oui.
2: Mais ça demande du temps.
0: Très bien. Bon, bah tant pis pour vous si vous cherchez une bookeuse. En tout cas, ce sera pas du côté de Anita Lalubi. Je dis tant pis pour vous de l'autre côté de la radio, pas pour vous, Anita. Vous avez bien raison de prendre du temps pour les projets.
2: Là, il faut le faire bien.
0: Bah, oui, c'est ça. Et puis, on peut pas tout faire non plus. Voilà, ça c'était pour notre première chanson. On passe à un deuxième jeu. Deuxième jeu auquel va aussi jouer notre public et Grégoire qui est toujours en tête. Grégoire qui n'est pas le chanteur de la chanson d'avant. Non, c'est Grégoire de notre public, toujours en tête, suivi par Canardo et Nathalie. On va voir s'il y a du changement avec cette question. On parle d'une secousse. Qu'est-ce que la secousse hypnique? Qu'est-ce que la secousse hypnique? Il y a des grands yeux tout d'un coup. H-Y-P-N-I-Q-U-E. C'est... Notre question du jour, et c'est un décodeur qui répond le premier, Frédéric Gérard.
1: Oui, la secousse hypnique, c'est quand deux regards se croisent, qu'il se passe un truc incroyable, je la regarde, elle me regarde, on n'arrive pas à se quitter des yeux, mon cœur se met à battre plus vite, oui, je crois que je peux le dire, ça va être un coup de foudre, parce que là... La secousse hypnique, c'est juste avant le coup de foudre, c'est l'accroche. C'est le moment où on ne sait plus ce qui nous arrive. C'est fou, nos yeux ne se quittent plus. J'ai beau être myope, je sens qu'elle me regarde. Et elle sent que je la regarde et tout à coup, un type passe devant moi, il s'approche d'elle et c'était pas moi qui le regardais. J'aurais dû mettre mes lunettes, mais bon, ça gâche le charme.
0: Thierry Romanence.
3: Oui, hypnique, c'est un mot qu'on connaît grâce à notamment une chanson de Balavoine. Hypnique pour les hommes. Oh, quoi? Mais oui, hypnique pour les femmes, c'est une chanson qui prenait notre universalité, une chanson qui voulait que le monde change. Hypnique. Et c'est précisément ce que provoque une secousse hypnique, qui désigne l'événement qui permet de changer un système, voire de bouleverser un système pour l'homme. La naissance est sa première secousse hypnique. Il passe d'un milieu aquatique dans le ventre de sa maman, dans le ventre de la mère, à un milieu aérien, le monde qui s'ouvre à lui. Voilà, c'est un bouleversement. Une secousse hypnique. Par extension, on peut aussi utiliser cela de manière symbolique. Une élection présidentielle qui peut être vue comme une secousse hypnique. Tout d'un coup, tout un système change. Le Big Bang est la secousse hypnique absolue du chaos. Voici notre monde à une échelle plus modeste. Un pet est une secousse hypnique. Il modifie la structure moléculaire de l'air ambiant. Vous voyez, il faut être honnête. Voilà, j'ai fini.
0: Merci. Julie Conti.
5: La secousse hypnique, c'est quand tu commences à être un peu bourré, et c'est le petit sursaut d'épaule que tu fais quand t'as le hockey, le petit... C'est ça la secousse hypnique, c'est le mouvement d'épaule quand t'as le hockey, quand t'es bourré.
0: Très bien, merci Julie Conti. Et finalement, Eric Constantin.
6: Bienvenue en direct du concours hypnique 2026, Jean-Michel, pour une édition qui s'annonce passionnante. En effet, pour les non-initiés, la secousse hypnique est un sursaut avec contraction violente des muscles qui arrive au moment de l'endormissement. Est déclaré vainqueur celui qui parvient à ne pas s'endormir dans des conditions extrêmes imposées par le concours. De grands champions avec nous, dont Frédéric Gérard, oui, qui survit à 5 heures d'enregistrement des décodeurs depuis 30 ans sans endormissement, oui, à part la fois où le producteur a fait une évaluation de l'invité de plus de 35 minutes. Voilà. Mais le bonjour Sébastien qui nous écoute. Mais le challenger est avec nous ce soir, c'est Jean-Philippe Berthoud qui s'est entraîné des jours durant en regardant un match de Neuchâtel-Xamax. Et c'est parti Jean-Philippe. Jean-Philippe, attention, il semble à son aise, Jean-Michel, il semble pouvoir tenir désormais coup de théâtre. Hein. Ses adversaires lui diffusent la palme d'or du Festival de Cannes. Vladivostok, un drame roumain de 8 heures sur les pêches poilues dans un monde de nectarines glabres dans le Caucase. Le tout tourné à Vienne en 1986. C'est la secousse hypnique et c'est là la fin du concours.
3: Hey, hey, bravo.
0: Alors, qu'est-ce qu'une secousse hypnique ? Est-ce que c'est le moment juste avant que se passe un coup de foudre, comme nous le dit Frédéric Gérard ? Est-ce que c'est un bouleversement dans une vie ? Ça, c'est Thierry Romanens. Julie Conti nous parle du sursaut d'épaule quand on a un peu trop bu. Et puis Eric Constantin, d'un autre sursaut, celui qu'on a au moment de s'endormir. Qu'est-ce que la secousse hypnique, Anita Lalubi ?
2: J'en ai pas la moindre idée. Il y a deux secousses, donc du coup, je prendrai une secousse. Mm-hmm. Mais j'irai avant de dormir, et celle d'Eric.
0: Oui. Bien sûr.
3: Bravo.
0: La secousse hypnique, qu'on appelle aussi la myoclonie d'endormissement ou myoclonie hypnagogique ou encore sursaut du sommeil, est un sursaut avec contraction soudaine des muscles qui advient à l'endormissement. 60 à 70% de la population mondiale en a déjà fait l'expérience. Les témoins disent que pendant leur sommeil, ils ont l'impression de tomber et se réveillent en sursaut. Sauf dans Dorarca où elle est très handicapante, elle est tout à fait normale et ne constitue pas à proprement parler un trouble du sommeil. Je crois que ça peut aussi survenir quand on s'endort trop vite dans, oui, un sommeil profond. Oui, le cerveau nous réveille.
3: Pour on l'a pu s'expérimenter, ouais, ce truc où d'un coup, ouais, on est réveillé par ses propres mouvements.
0: Bah pas tous, hein, 60 à 70% de la population.
3: Ça fait pas mal.
0: Oui, c'est déjà pas mal, mais c'est pas tout le monde. Ouais. Mais c'est très désagréable, c'est secousse.
3: Ça dépend, voilà, à côté de qui on se réveille. Enfin voilà, il y a plein de raisons. Hein.
0: Alors, on fait une pause en musique avec un titre sélectionné comme tous ceux de la semaine par Willy Desélu, notre programmateur musical cette semaine.
3: Comment
0: qui,
3: il va
0: bah, il va bien. Et vous qui nous dit qu'avec Jamais été cool, Zoémé, donc c'est le titre de cette chanson, Jamais été cool, Zoémé, présente une déclaration pop affirmée sur l'identité, le doute de soi et la prise de conscience libératrice qu'il n'est jamais nécessaire d'être quelqu'un d'autre pour trouver sa place. Vous voyez, Thierry Romanens, on l'écoute sur RTS Première.

0: Et on poursuit avec une question qui parle de nourriture. Anita Lalubi, si on est ophiophage, de quoi se nourrit-on? Ophiophage, O-P-H-I-O-P-H-A-G-E. Parfait, noté pour le Scrabble. On vous écoute, Eric.
1: On se nourrit essentiellement de fondu. Voilà. Du grec phage, suffixe qui veut dire qui se nourrit de, et du fribourgeois ophio, qui ne veut rien dire. Mais dans le doute, c'est sûrement fondu, hein, puisque là-bas, quand c'est l'hiver, une petite fondue. Quand c'est l'été, une petite fondue aussi. Et entre deux, ça fait longtemps qu'on n'a pas mangé de fromage. Un ophiophage ne se nourrit que de fondu, moitié-moitié, vacherin, fromage de chèvre, lait d'ânesse, lait maternel, lait de Marie de France, celle-là elle est pour les intellos. Et j'en passe. Sont ophiophages les fans du HC Gautheron, par exemple. Sont, faut tourner la page, les fans du LHC, j'ai envie de dire.
0: Ah là là. Julie Conti.
2: Bonjour les gourmandes, c'est Maïté, toutefois cette semaine. Alors, ophiophage, c'est quand on se nourrit principalement de graines boudues, mais quelle horreur, on ne fait que des semis, mais il m'a pris pour un potager. Et moi, si ça n'a pas gambadé dans un prix, je ne le bouffe pas. Et moi, j'aime la saucisse, les rillettes, le pâté, moi je suis grassophage.
0: Merci Julie. Thierry Hermanens.
3: Oui, on sait que lorsqu'il a le suffixe phage, c'est que ça mange quelque chose, comme dans herbivore ou carnivore. Hein. Et le préfixe ophio. Ophio, alors ça signifie serpent, hein, comme dans couleuvre, cobra ou place python. J'ai marqué place python, je ne sais pas pourquoi.
0: C'est génial, place python.
3: Donc ophiophage, littéralement, qui bouffe des serpents. Qui bouffe des serpents. Qui qu'en bouffe, bon sang, des serpents? Eh ben, l'homme aussi, hein, paraît que ça a un goût de poulet. J'ai lu. Alors, astuce culinaire, ne me remerciez pas, nous sommes sur le service public. C'est normal. Donc, c'est ne pas trop le cuire. Alors, je sais pas où est-ce qu'on bouffe du serpent, mais on peut. Et il faut pas trop le cuire, sinon ça devient caoutchouteux. C'est un peu comme, vous me regardez comme si je disais d'énormes conneries. Alors
0: mais
3: que
0: pas
3: là,
0: du
3: coup,
0: tout, je bois
3: tout
0: vos paroles, comme
3: tout,
0: à chaque
3: tout
0: fois.
3: Est
0: mais
3: vrai.
0: Tout sent le poulet, tout a le goût du poulet.
3: Ben, mais
0: nouveau,
3: voilà, mais c'est une chair qui ressemble un peu au poulet.
0: Ouais.
3: Ça a un peu le goût du poulet.
0: Très bien.
3: C'est ce que disent ceux qui en mangent. Ouais.
0: D'accord. Ouais. On goûtera.
3: Oui.
0: Merci Thierry Romanens. Et finalement...
3: C'est un triomphe,
0: Frédéric.
3: Visiblement,
0: oui.
3: C'est un triomphe.
0: Ah, bah oui. Frédéric Gérard.
4: Oui, quand j'y pense, je m'étonne moi-même, toute cette abnégation, cette volonté de recherche pointue, hein, tout ce travail pour répondre au plus près de la vérité, pour captiver tout en amusant. C'est incroyable,
0: attention.
4: Ce métier de décodeur, ces heures passées pour une petite réponse de rien du tout, parfois, c'est vrai, et surtout quand on se rend compte que c'est pas un jeu court et qu'il faut faire du remplissage. Du grec ophios, la crotte de nez.
3: On sent qu'il y a des pièges.
4: Un ophiophage se nourrit exclusivement de chocolat, mon chéri.
0: Merci, Frédéric Gérard.
5: C'est toujours un honneur, vous le savez.
0: Ok, on a toutes nos définitions, toutes nos réponses. De quoi se nourrit un ophiophage, Anita Lalubi? Est-ce qu'il se nourrit uniquement de fondu, comme nous le dit Eric Constantin, de graines, ça c'est pour Julie Conti, de serpent pour Thierry Romanens et de chocolat, mon chéri, pour Frédéric Gérard. Qu'est-ce qu'un ophiophage, d'après vous?
6: Je dirais la réponse de Julie.
7: C'est vrai qu'on m'a dit
6: ouais. C'est le piège.
7: C'est parce que Maïté parle de nourriture, on a envie de la croire.
0: Je vais juste voir ce qu'a voté le public quand même.
6: Ah, bravo.
0: En grande majorité, le public est d'accord avec Thierry Romanens. Et c'est juste, quand on est ophiophage, on ne mange que des serpents. Par exemple, le cobra royal est un serpent ophiophage. Il se nourrit principalement d'autres serpents.
4: Un cannibale, quoi.
0: Voilà. Non, mais je ne suis pas sûre qu'il mange des cobras. Il mange des serpents.
4: Ah ouais.
0: Voilà.
4: Ouais, ouais.
0: C'est comme si nous on mangeait des singes,
4: ouais.
0: Par exemple. On ne ferait pas de nous des cannibales.
4: On peut manger du singe. Nous.
3: Ouais. Ça a le goût de poulet.
0: Oh là là, Thierry.

0: Ham.
1: Pour la quatrième fois cette semaine, c'est vous qui posez les questions. Anita, la lubie, les décodeurs ont deux minutes pour répondre.
2: Qu'est-ce qu'un chandon ?
3: Comment ? Un quoi ?
1: Ça se mange ?
2: Un chandon.
4: Chandon.
2: Chandon.
4: Comme
1: ça se mange ?
2: Comme chien et don.
5: C'est le croisement d'un chien et d'un dindon ?
2: Ça se mange pas, non.
6: Un chien à Fribourg ?
2: Enfin, oui.
1: Mais c'est suisse ? On en trouve en Suisse ?
2: Oui.
1: C'est un chien ?
2: Non. Mais on.
4: C'est une expression, c'est une expression.
2: C'est assez juste.
5: Ça se trouve en Suisse.
1: Vous avez dit non à tout et c'est assez juste. Je comprends.
2: Non, non.
6: c'est que c'est rien, c'est tout.
4: Elle s'appelle Anita la lubie, tu vois, des fois.
1: C'est une petite lubie, oui.
2: Non.
1: Elle a même attendu jusqu'au jeudi. Hein,
2: pour manger, non.
5: À manger, pas à manger.
4: Ah,
5: c'est,
4: mange pas.
5: C'est typiquement suisse ou c'est pas.
2: C'est suisse.
5: Ah, c'est typiquement suisse.
1: C'est une herbe. Non. Nous, on mange pas. Non.
2: Alors, non.
4: C'est un récipient. On dit le chien dent.
2: Un chien dent.
4: Mais on peut avoir l'orthographe du truc ou pas ? Comment ça s'écrit ?
2: Alors moi j'ai écrit comme ça, mais je suis pas sûre que
1: c'est. Ah, c'est du patois. C'est
2: tu
1: du
2: me dis si c'est juste. C'est H, ouais, comme ça se prononce. I N. Ah non, ben non. Oui.
1: Ah, ben c'est écrit pas.
4: Ça, évidemment.
5: Chandon.
1: Moi j'aurais une idée, mais du. Est-ce que c'est un tricheur ? Quelqu'un qui chante ?
4: Oui, c'est ça, on dirait que c'est un tricheur. C'est un tricheur, c'est un gars.
6: Mais c'est un être humain ?
2: C'est un
6: être humain ?
2: Non, c'est pas une.
5: C'est un fromage ? Non, c'est pas un fromage. Non, ça se mange.
4: Est-ce que ça a le goût de.
2: Ça ne mastique pas.
4: Est-ce que ça a le goût de poulet ?
6: C'est de la soupe ?
1: Ça se boit ?
2: Ouais, non, ça se mange, ça se boit.
1: Ah !
2: C'est pour ça, c'est.
1: C'est un alcool de quelque chose, genre une prune.
2: Non, c'est. J'ai oublié de marquer la réponse. C'est de la.
4: Est-ce qu'on peut lui enlever des points qu'elle n'a jamais
5: ça
4: eu
5: Ça se prononce là, pas.
4: Parce qu'il ne faut pas déconner non plus.
5: Ça se prononce pas et
2: ah,
5: ça
2: si,
5: n'a
2: c'est
5: pas
2: bon,
5: de sens.
2: C'est bon,
5: excellent
2: c'est bon.
5: Défi.
2: Je me rappelle. C'est
1: elle
2: David,
1: là, elle voilà. là.
2: En fait, c'est Suze et.

0: C'est un,
1: oui, un chien
0: dans...
1: dedans.
2: Bah oui, oui. Un chien, non.
3: Ah. Ah ouais.
4: Toute la semaine pour nous.
0: Qu'est-ce qui vous a le plus surpris quand vous êtes arrivée en Suisse, Anita Lalubie, quand on entend tous ces mots étranges comme ça qui ne s'écrivent même pas?
5: Oui, je me souviens la première fois, j'étais allée faire des commis. Comment on appelle ça maintenant? Cornet,
0: un
5: merci.
0: Un cornet.
5: Bon, moi je viens d'Avignon, je suis française, et un cornet pour nous c'est la glace, un cornet.
0: Bah oui.
5: Du coup, bah, j'arrive à la caisse, elle me dit vous voulez un cornet? Je dis bah non. J'ai pas besoin, c'est gentil. Elle me dit, je dis par contre je vais prendre des sacs. Elle me dit donc je vous mets un cornet. Je dis bah non, je vais juste prendre un sac. Mais après au bout d'un moment je me suis dit bon j'arrête parce que mais je prends le sac. Voilà, c'était des petits mots comme ça qui étaient pour moi complètement inconnus où ça donnait un petit peu des situations cocasses. Voilà.
0: Oui. Il y en a quelques-uns comme ça. La Panos aussi.
5: La Panos, ouais, alors improbable, hein, la Panos. Ouais.
0: Mais c'est joli, un cornet.
5: Ouais. C'était vraiment le premier.
0: Voilà, très bien. Eh ben, on a appris quelque chose. On peut mélanger de la suze et puis du jus de pamplemousse. Avec modération toujours, s'il vous plaît. Il faut qu'on arrête de parler d'alcool dans cette émission. C'était une sacrée saison, hein, quand même. Ouais. Mais là, on a appris un joli mot, le chindon.
1: Oh, le chindon,
0: voilà.
1: C'est bon.
0: C'est une question, à mon avis, qui vous a été soufflée par notre cher MC Roger.
5: Clairement.
0: On ouvre cette deuxième partie du jeudi. Nous sommes toujours à Neuchâtel avec l'ex-animatrice télé Anita Lalubie, reconvertie en organisatrice d'événements. Le Cheese Comedy Festival, c'est du 25 au 28 juin prochain au Cœur. Et on en parle avec nos décodeurs, Eric Constantin, Frédéric Gérard, Thierry Romanon. C'est notre décodeuse Julie Conti qui va livrer ici sa version du portrait de notre invitée. Juste avant, je vous rappelle qu'elle est en spectacle pour son spectacle Nuance. Le 11 juin, par exemple, à Morges-Sourire. Le 26 septembre, à Ébullition, à Bulle. Et puis, vous pouvez la voir, évidemment, au Cheese Comedy Festival pour le grand gala du dimanche 28 juin, c'est à midi. Je suis pas sûre qu'il faut prendre les enfants s'il y a Julie
5: parler,
0: Conti,
5: ouais,
0: sur scène.
5: Ouais.
0: On va en parler, d'accord. C'est à vous, Julie Conti.
6: Anita Lalubie, ou devrais-je vous appeler Madame MC Roger, hein, parce qu'on a découvert cette semaine que vous travaillez avec votre conjoint, l'artiste David Charles, le plus connu sous le nom de MC Roger. Brr, brr, brr. T'as vu David? Je le fais bien, hein. Bon, j'imagine qu'il a choisi ce pseudo parce que Roger, ça sonne beaucoup plus Jones que David, hein. En parlant de noms, les festivals d'humour, ils aiment bien avoir les jeux de mots, là, le cheese, comédie, cheese comme sourire, machin, morche, sourire, la route des vannes. C'est les mêmes agences de com qui ont trouvé les noms des salons de coiffure diminutifs et légendaires. Bref, je trouve super votre mode de fonctionnement avec MC Roger. Vous êtes réparti l'émission, l'homme à l'artistique et au fun, et vous à la cuisine. Mais quel couple moderne! MC Roger est donc en charge de la programmation. Du coup, bah, je peux vous dire qu'il a énormément de goût, vu que je suis à l'affiche du festival. Par contre, attention, hein, vous avez dit en début de semaine que c'était une programmation familiale. Alors, je pense que vous m'avez jamais vu sur scène. Hein. Parce que les enfants peuvent venir, mais ils auront beaucoup de questions à poser lundi à la maîtresse. Alors, aux maîtresses du canton, préparez-vous à expliquer à vos enfants dans la classe ce qu'est une vasectomie. Voilà, comme ça, vous êtes préparés. Aïe. Vous êtes tellement intelligents, vous avez chacun amené votre expertise avec MC Roger, vous à la cuisine, lui l'humour, et bam, ça donne le cheese comedy. David m'a dit qu'il avait aussi pensé lancer un festival avec son ex-compagne, mais elle était comptable. Du coup, bah, des blagues et des bilans comptables, tu fais beaucoup moins d'entrées, quoi, c'est vrai. Anita, ça fait quoi de travailler avec son conjoint? Ça se passe bien? Non, bon, en même temps, il est dans la salle, donc vous pouvez pas vraiment répondre. Anita, si vous avez besoin d'aide, cligner deux fois des yeux. Moi, pour être honnête, une des raisons qui m'ont poussée à me mettre avec mon mari, c'était justement parce qu'il n'était pas du tout dans le même milieu que moi. Il est enseignant. Et faire des enfants avec un enseignant, quand t'es artiste, avec un calendrier et un agenda irrégulier, c'est stratégique. Parce que l'amour, ça peut passer. Mais des horaires fixes et 6 semaines de vacances en été, ça reste. Je vous raconte pas les économies de nounou qu'on fait, quoi. Mais c'est particulier de travailler en couple dans un bureau normal si tu vois ton collègue nu. Ça s'appelle du harcèlement. Mais quand tu bosses avec ton mari, ça s'appelle juste un mardi matin, quoi. Ah oui, avec votre cas, la frontière entre harcèlement au travail et vie conjugale devient administrativement très compliquée. Bah, si Bruel, il nous écoute, il se dit, merde, j'aurais dû bosser avec ma femme, ça aurait fait un super angle de défense pour mon avocat. Travailler avec son mari, c'est comme avoir un collègue qui connaît tous tes points faibles. Au RH, tu peux toujours mentir. À moi, mon principal défaut, bah, c'est que je suis vraiment trop perfectionniste. Mon mari, lui, il sait très bien que mon principal défaut, c'est que je peux passer 45 minutes à chercher mes lunettes alors que je les porte déjà, quoi.

0: principal avantage quand tu bosses en couple, c'est que tu passes plus de temps avec la personne que tu aimes. Et le principal inconvénient quand tu travailles en couple, c'est que tu passes plus de temps avec la personne que tu aimes. Ouais. Moi, ça marcherait pas parce que quand je bossais encore dans des bureaux, le truc que je préférais faire avec mon mari, c'était de me plaindre de mes collègues. Ah, il y a la casse-pied de Martine qui a à nouveau réchauffé du poisson dans le micro-ondes. Et ce blaireau de Bernard m'a montré les photos de ses gosses. Putain, mais qu'est-ce qu'ils sont moches. Mais si je bossais avec mon mari et qu'il me montrait des photos de ses gosses moches, ben ça serait aussi les miens. Donc ça pose problème. Mais au boulot, j'ai quand même mon mari du travail. C'est Jérémy Croza, qui fait aussi partie des décodeurs. Et vraiment, je l'appelle mon mari du boulot parce que des fois, j'ai vraiment l'impression d'être qu'on est en couple, quoi. On passe beaucoup de temps ensemble, on connaît tout l'un de l'autre, on parle de nos gosses constamment et on fait pas l'amour comme un vrai couple marié, quoi. La plus belle chose qu'on puisse faire en couple, c'est créer quelque chose qui nous survit. Certains font des enfants, et vous, avec MC Roger, vous avez donné naissance à un festival, et honnêtement, ça coûte probablement moins cher, et ça dort beaucoup mieux. Bravo à vous deux, et bienvenue au Decoder.
1: Merci.
2: Une nouvelle question bonus, gastronomique cette fois-ci. Allez. Quelle est la denrée alimentaire la plus volée au monde, selon vous ? La denrée alimentaire la plus volée au monde.
3: L'huile ?
4: Les chips ?
2: Non, fromage. Le fromage.
1: Ah ouais,
2: le oui,
1: fromage.
2: Anita, ah. La lubie qui répond juste. Bravo, Anita.
5: Bravo.
4: Le fromage.
2: Bien. Le fromage, c'est effectivement considéré comme la denrée alimentaire la plus volée au monde, représentant environ 4% de la production mondiale dérobée. Parmi toutes les variétés, le parmesan est le champion incontesté du vol à l'échelle internationale. Alors, il y a quelques spécificités, évidemment, qui expliquent qu'on aille voler du fromage. Déjà, parce que c'est une valeur très, très élevée hein, d'échange. Ça coûte cher, une grosse meule de fromage. Il y a un marché noir qui existe, visiblement, avec des filières et des gangs organisés qui attaquent des entrepôts de stockage. En Italie, les meules ont tellement de valeur qu'elles sont parfois stockées dans des coffres forts et acceptées, on l'a déjà expliqué dans les décodeurs, comme garantie de prêt par les banques. Et puis, la revente, mais oui, c'est vrai. Non, mais si on vous offre une meule de parmesan, je peux vous dire que vous êtes devenu quelqu'un d'important. Et puis, la revente est facile. Ouais, contrairement aux produits électroniques qui peuvent être bloqués ou tracés, un bon fromage se revend très facilement et de manière anonyme à des restaurants ou sur des marchés non officiels. Voilà, faites attention à vos meules.
3: Oh là là.
2: À quoi, c'est vrai. Mais et oui. C'était mon bonus du jour. Non mais vous le saviez.
0: De faire attention à l'odeur. Ouais.
2: Non mais j'aurais l'idée comme ça de que la viande, les poissons, c'est les aliments qu'on va peut-être le plus voler en fait dans les supermarchés. Mais
0: voilà. Moi ça me rend un peu triste. Je me dis c'est que les gens ils ont la dalle quoi.
2: J'ai non là ils veulent des sous. Je pense ils le mangent pas le fromage. Non,
5: au contraire,
2: ils, le volent,
5: ils ont plein de choses sur lesquelles le râper quoi. C'est, ils cherchent beaucoup de c'est ça. Pour voler du parmesan,
2: oui.
5: Faut avoir plein de trucs sur lesquels il faut le râper, essentiellement.
6: On n'est pas obligé d'écouter jusqu'au bout.
2: Non,
6: ce
2: mais
6: que
2: c'est
6: dire.
2: Vrai. Non, mais continuez seulement. Continuez de parler, Eric Constantin.
5: Je me suis dit, comme elle parlait de ses meules, la route était ouverte. Et voilà, pas du tout.
2: Et on referme notre fil rouge de la semaine. Ah, on referme aussi la carrière d'Eric Constantin.
5: Tout
2: qui,
5: à fait.
2: Qui s'achève ici.
5: Qui se finit au Cheese Comedy où je ne joue déjà plus.
2: Vous n'avez jamais joué. Il nous reste un sketch à écouter pour répondre à cette question. Qu'est-ce que ça signifie lorsque l'on dit qu'on a le sein frusquin? Ce dernier sketch, c'est le vôtre, Thierry Romanens. Vous l'interprétez avec l'aide de Frédéric Gérard.
6: Alors pour finir, t'as quand même...
7: Ouais, j'ai été à fond, je pensais pas y arriver, mais finger in the nose.
6: Finger
7: in the nose, dans le nez.
6: Dans le nez?
7: Ouais, les doigts.
6: Les doigts?
7: Les doigts dans le nez.
6: Ah, tu veux dire que c'était plus facile que...
7: Que je le pensais.
6: Ouais. Donc tu vas...
7: Le refaire sans problème chaque année.
6: Tu vois, je te voyais pas si...
7: Sportif?
6: Ouais, c'est ce que j'allais...
7: Dire, ouais. Ouais
6: oui, bon, c'est ça. Eh, hey, t'es vraiment au...
7: T'inquiète.
6: Mais qu'est-ce que t'as?
7: Bouffé, rien.
6: Et tu serais d'accord de me laisser parler sans me...
7: Ouais.
6: Je sais pas comment on va.
7: Non plus.
6: Parce que j'ai quelque chose à...
7: M'expliquer?
6: Oui, mais tais-toi.
7: Ok.
6: Ok, là, donc Fred vient de faire le signe de garder la bouche close. Je le dis aux auditrices et aux auditeurs qui n'ont pas vu ton geste. Parce qu'il faut quand même que je donne la réponse à la question. Hein. Que veut-on dire lorsque l'on dit que l'on a le sein frusquin? Oui, donc Fred fait oui de la tête. T'as envie de dire quelque chose, Fred? Hein? pas tout de suite. L'expression avoir le sein frusquin ou avoir la bénédiction de sein frusquin signifie être toujours actif, être au taquet, extrêmement prévenant. C'est ça le truc. Qu'est-ce qu'il y a? Fred veut dire quelque chose. Je vais lui laisser.
7: Raconter la légende de Saint-Frusquin.
6: Ah, tu l'as.
7: Ouais, c'est un saint qui faisait des miracles avant qu'on les lui demande. Là où il passait, les problèmes se résolvaient.
6: Ah, et ben tu sais, toi, tu as le Saint-Frusquin.
7: Pourquoi?
6: Parce que tu me
7: donnes la réponse avant que je te pose la question.
6: Voilà. Amen. Bravo.
2: On va enfin refermer ce fil rouge de la semaine. Je vous rappelle ce que nous ont dit nos décodeurs, notre décodeuse depuis lundi sur ce fameux Saint-Frusquin. Julie Contine, vous nous avez dit que quand on a le Saint-Frusquin, c'est qu'on a tout son nécessaire sur soi, toutes ses affaires. Frédéric Gérard, pour vous, c'est quand on a la vue qui baisse. C'est un trouble du langage pour Éric Constantin qui fait qu'on utilise des expressions vieillottes. Et puis, c'est être toujours actif, toujours au taquet pour Thierry Romanens. Anita Lalubie. On referme ce fil rouge de la semaine qui disait vrai à propos du Saint-Frusquin. Il vous reste un joker.
1: Ah oui, je le prends.
2: Voilà. Sans trop d'hésitation, ne vous retournez pas. Je vais voir ce que le public a voté. Alors, le public a voté. Il y a un petit peu plus de votes pour Julie Conti. Est-ce que vous voulez suivre votre public?
3: Alors, je donne une deuxième chance, oui.
2: Et vous faites.
8: Bravo!
2: Voilà, public pardonné. Oui, l'expression « avoir le Saint-Frusquin » signifie posséder toutes ses affaires personnelles, souvent avec l'idée d'avoir tout ce qu'on possède sur soi, parfois de manière un peu désordonnée ou en quantité. Le mot « frusquin » désigne familièrement les objets personnels, les vêtements, les petits biens, tandis que « saint » ajoute une nuance expressive, parfois presque ironique. On utilise cette expression pour évoquer quelqu'un qui transporte tout son nécessaire, voire tout son bric-à-brac avec lui ou avec elle. Voilà ce que ça veut dire quand on a le Saint-Frusquin. On referme donc ici notre fil rouge de la semaine, le public qui a bien voté. Est-ce que Grégoire est toujours en tête? Ça se resserre. Il y a Nathalie qui a voté un petit peu plus vite, mais Grégoire conserve la première place. Bravo Grégoire, un sans faute depuis au moins trois jours.

0: Si vous aviez le choix, Anita, la lubie de programmer quelqu'un, allez, un humoriste supplémentaire pour pour le Cheese Comedy Festival, quelqu'un d'extrêmement connu et drôle, qui est-ce que vous feriez venir? Vous avez vous-même, hein, vous consommez un petit peu d'humour quand même. Eric Constantin qui lance son stylo, non mais vraiment.
1: Voilà. Vu que je me fais agresser avec un stylo. oui, j'aime l'humour. Bah après, je suis aussi avec David. Donc, et puis si je devais programmer quelqu'un, bon, c'est généralement lui qui s'en charge, mais au hasard, ouais, je prendrais vraiment Eric avec, ouais, voilà, sans stylo.
0: Ouais. Eric Constantin sans stylo, c'est n'importe quoi, Eric. C'est pas du tout comme ça qu'on se fait. Mais on verra s'il sera à l'affiche. J'aurais vraiment honte en fait qu'il soit à l'affiche du prochain Cheese Comedy Festival. Vous êtes grillé toutes vos cartes.
2: Oui.
0: Je ferai opposition moi-même.
2: Je viendrai sous un autre nom, genre format.
0: Ce serait bien ça, format Constantin.
2: Oui.
0: Ok, bon, bah voilà pour le prochain Cheese Comedy Festival en 2027, parce qu'on espère quand même que l'édition se reproduise. C'est la première, toute première édition. J'imagine qu'il y aura des tests, des choses à améliorer. Vous avez déjà fait des changements dans cette salle de curling parce qu'elle est toute allongée. Vous aviez d'abord positionné le gradin dans la largeur et puis vous l'avez mis dans la longueur. Donc petit à petit, les préparatifs avancent, mais il y a des choses qui doivent changer. C'est normal.
1: Ouh là là, oui.
0: Ça vous fait pas peur?
1: Non, ça c'est David qui s'en occupe.
0: Ah voilà.
1: Ça,
0: ouais.
1: Moi je recharge le bar, je organise.
0: Il faut être créatif aussi oui. au niveau de l'agencement de cet espace quand même assez particulier, mais qui nous accueille donc toute la semaine pour parler du Cheese Comedy Festival. Vous attrapez vos billets, il reste quelques places, hein, soit uniquement pour le spectacle, soit pour le spectacle et la fondue, dès le jeudi 25 juin et jusqu'au dimanche 28 juin sur le site La Solution avec deux S, lasolution.ch. Que signifie l'adjectif incarnadin? Incarnadin. Anita Lalubi, les décodeurs répondent très rapidement pour vous. On commence avec Frédéric Gérard.
3: Oui, en droit, en cas de divorce, un accord incarnadin avantage la femme en cas de séparation de biens. Ouais. Incarnadin, trois carnadines.
4: Elle est trop bien. Non, Marie, elle est super.
0: Ouais, moi, j'aime tout ce qu'il fait. Hein.
4: J'adore.
0: C'est pour ça que je le garde toujours tout près de moi.
4: Incroyable.
0: Thierry Romanens.
5: Oui. Tes mains incarnadines ont souillé mon visage. Dit Frankenstein au chirurgien qui l'a créé. Hein. Ou peut-être est-ce la femme du chasseur qui gueule dans la cuisine. Enfin, voilà. Donc, incarnadin désigne une couleur, la couleur du sang écarlate.
0: Merci Thierry.
5: Je vous en prie.
0: Julie Conti.
6: Alors, c'est très intéressant, l'adjectif incarnadin vient du latin incarnadus, incarnadum, incarnadi.
3: Qui signifie ?
6: Aucune idée, moi j'ai jamais fait de latin.
0: Ah, on sait pas, merci Julie. Et Eric Constantin ?
2: Incarnadin est le contraire de carnadin, qui veut dire qu'il respecte le cycle du temps. Donc incarnadin qui ignore le cycle, la notion même de temps. L'expression remonte à Euripide dans une tragédie qui date de 2000 ans avant Jésus-Christ. Le personnage de Cassandre y est incarnadine puisque proche de la folie, elle ne cesse de répéter pendant toute la pièce « Il est midi sur la première !»« Il est midi sur la première !»
5: Je trouve ça excellent, personnellement.
0: Ça m'étonne pas de vous.
7: Il n'y a pas un type dans le fond qui dit « Ouais, c'est pas l'heure que j'ai. »
0: Merci pour ces définitions. Alors, que signifie cet adjectif incarnadin? Pour Frédéric Gérard, c'est un avantage, avoir un avantage lors d'un divorce. Thierry Romanens, vous nous parlez de la couleur du sang. Julie Conti, ben, on n'a pas de réponse. Il aurait fallu que vous fassiez du latin.
4: Voilà.
0: Et puis Eric Constantin, quelqu'un qui ignore le cycle du temps, le temps qui passe. Ouais. Anita Lalubi.
1: J'entends plus souffler. Là.
0: Il y a des mains qui se lèvent, j'ai l'impression quand même.
1: Ouais, ouais. Du coup, je dirais Thierry.
7: Couleur du sang.
0: Incarnadin désigne une couleur rouge sanglante, souvent utilisée en littérature pour parler du rouge vif et puissant qui évoque le sang et la passion. Une bouche incarnadine et divine d'orgueil, disait Paul Verlaine. Voilà ce que ça veut dire, incarnadin. C'est juste incarnadin, oui. Ce n'est pas un adjectif qu'on utilise tous les jours.
7: Non. Mais c'est bien d'avoir
0: des
7: mots.
0: Mais c'est très bien.
2: Joli.
0: Et on termine avec le jeu le plus compliqué des décodeurs.
2: Ah oui.
0: Heureusement pour vous, Anita Lalubi, là aussi, vous pouvez désigner un dicodeur ou une dicodeuse qui va vous représenter dans le En Série. Le principe est simple, je vous donne un thème, je donne un thème à nos dicodeurs, notre dicodeuse, et puis ils doivent nous donner un maximum d'exemples jusqu'à ce qu'ils se fassent éliminer ou pas. Moi, j'élimine à tour de bras et sans raison. Franchement, on peut le dire. Hein.
2: Oui,
0: j'y vais un peu au feeling, comme ça. Pour ce En Série, le thème du jour, c'est quel est le moyen le plus efficace d'emprunter de l'argent à quelqu'un ? Quel est le moyen le plus efficace d'emprunter de l'argent à quelqu'un ? Qui, d'après vous, pourra donner les meilleurs exemples sur ce thème, Anita Lalubi ?
1: Ouais, bah si, je vais le faire quand même. Eric.
0: Eric Constantin, vous désignez. Parlez bien dans le micro, Anita Lalubi, parce que sinon on ne vous entend pas. Eric Constantin, vous représentez donc notre invité, vous passez le premier, et puis on verra si vous tenez. Bon, c'est à vous.
2: Excuse-moi, tu pourrais me prêter 600 balles ? C'est pour aller voir Céline Dion ? Non.
8: Ok.
2: Bon, bah 300 pour aller voir Taylor Swift ? Bon, je te donne 40 balles et tu vas voir Vianney à ma place.
0: Mais ça marche, Thierry Romanens.
5: Donc, c'est quel meilleur moyen le plus efficace d'emprunter de l'argent à quelqu'un ? Être banquier. C'est pas drôle, ça ?
0: Oui.
5: Quand j'ai écrit ça, c'est drôle, en le relisant, j'ai trouvé ça moyen.
0: Oui, si, je comprends.
5: On comprend, vous voyez, c'est un coup de gueule. Voilà.
0: Ça marche pour le premier tour, on s'échauffe.
5: Ouais.
0: Vous êtes d'accord ?
5: Oui, je me réjouis.
0: Julie Conti.
9: On est tellement amis, on est tellement proches que si un jour t'en as besoin... Eh ben, je te donnerai un de mes reins sans hésiter. D'ailleurs, je voulais te demander, je pourrais t'emprunter 1000 balles.
0: Bien joué, bien
5: c'est
0: joué.
5: Bon, c'est bon.
0: Frédéric Gérard.
10: La bourse ou la vie ?
1: Ah ouais.
5: Bah, ouais.
0: Eric Constantin.
5: Ça va gicler, j'ai l'impression qu'elle va nous saquer, la fille. Ouh là.
2: Absolument. Vous me prêtez des sous, et quand j'obtiens le poste, on fera du camping sous tente dans mon jardin. Allez, monsieur Kadhafi.
5: Oh, et ça, c'est capitaine, capitaine.
0: C'est parfait.
5: Référence historique.
0: Oui, bah, bien sûr. Thierry Romanens.
5: Alors, la meilleure moyen d'emprunter de l'argent à quelqu'un, c'est aller voir un banquier.
4: Encore.
5: Mais, et lui dire, bonjour, votre épouse et vos deux enfants sont dans ma cave.
0: Ça marche.
5: Julie Je reste Conti. Dans la course.
0: Oui, oui. Julie Conti.
9: Mahomet disait « La vraie richesse d'un homme en ce monde se mesure au bien qu'il fait autour de lui. » Du coup, prête-moi 10 000 balles et tu seras hyper riche.
0: Oui. Ok. Frédéric Gérard.
11: Moi, je sens que je vais me faire...
0: Ça commence à chauffer. Hein.
11: Ouais, ça commence. Tu as confiance en Marie ? Ok. Bah alors, prête-moi 1000 francs, elle me les doit, elle te les rendra.
0: Alors, en quoi, Frédéric Gérard ?
5: Oh, bah non !
0: Eh ben non.
11: Oh, c'est drôle,
0: vous êtes éliminé.
11: Bon,
0: Eric Constantin.
2: Allez, 25 000, c'est rien. C'est pour acheter un appareil dentaire à Arthur.
5: C'est
2: un running gag par rapport à...
4: Ouais, à...
2: J'ai dit qu'il fallait pas me choisir.
11: On élimine aussi, là, parce que c'est trop facile, alors. Hein. Moi, je porte des pauses prothèses.
5: Qu'est-ce qu'elle fait, Marie ?
0: Allez, on passe à... J'hésite encore,
5: Oh, j'aime bien, Alors, un jour, un type dans la rue s'approche et il a la tronche de celui qui va te demander « T'as un pain de balle hein, ?» Et moi, je dis « Oh, merde !» En mon fort intérieur, je me dis « Oh, merde !» Et là, il me fait, avec le plus grand sourire, « T'as pas 35 000 balles ?» Et du coup, je lui ai donné 2 balles.
0: Hein. Émile Constantin, vous êtes éliminé.
2: Oui.
0: On regarde Julie Conti pour le moment avec Thierry Romanens. Je suis désolée, vous avez misé sur le mauvais cheval.
9: Tu veux pas me prêter 1000 balles ? Non, mais t'es sûre, parce que je me suis baladée sur ton historique internet et je sais pas si ça plairait à ta femme.
0: Et c'est Thierry Romanens qui l'emporte.
5: Bravo.
2: Moi, j'avais encore, s'il vous plaît. Voilà.
0: Ah ouais. Oui, pourquoi pas.
5: Je n'aurais pas dû le garder pour la fin. Il était bon celui-là.
0: Juste avant la fin, j'en profite. Vous avez reçu des subventions. Vous êtes aidé pour l'organisation de cette manifestation comme association où tout est. Vous nous avez parlé de bénévolat, mais comment vous faites pour faire tourner la boutique ?
1: Ben, on espère.
0: Ouais. Vraiment. D'accord.
1: En fait,
2: le festival est dans 2 jours, hein, quand même.
1: Ouais. Non, en fait, ce qui s'est passé, c'est qu'on a fait les demandes de subventions, on a fait tout le dossier, etc. Ouais. Et en fait, on le saura après le cheese.
0: D'accord.
1: Ah, ouais. Ouais. Donc on espère qu'on sera soutenu et puis sinon on le fait.
0: On a un conseiller d'État Neuchâtelois la semaine prochaine, on lui posera la question. Peut-être.
5: Sinon gardez les idées, allez voir le banquier, dites votre épouse.
0: Oui, là vous avez obtenu plein d'idées, pour aller attraper un petit peu d'argent à droite à gauche. On en reparle demain. C'est terminé pour aujourd'hui. Demain déjà le dernier rendez-vous de la semaine avec Anita Lalubi dans les Décodeurs. On parlera encore du Cheese Comedy Festival qui s'installe, je vous le rappelle, du 25 au 28 juin au cœur Girl de Neuchâtel et qui prouve qu'en Suisse romande, on peut très sérieusement organiser un événement consacré à deux choses qui ne sont pas sérieuses du tout, l'humour et la fondue. Merci à nos dicodeurs, notre dicodeuse de la semaine, Julie Conti, Eric Constantin, Thierry Romanence et Frédéric Gérard. Mais très oui. belle suite de journée à l'écoute des programmes de la RTS. À demain.
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1: Il est 6h, bon réveil et bienvenue dans la matinale. Et au sommaire de ce 11 juin, la planète à l'heure du football. Le coup d'envoi du mondial, c'est ce soir à Mexico. Mondial qui a vu les choses en grand. 104 matchs, 48 nations, 3 pays hôtes, Canada, Mexique, États-Unis. Mondial à haut risque aussi, entre tensions géopolitiques et répression migratoire de Donald Trump. On en parlera largement dans nos journaux et dans nos chroniques ce matin. Au sommaire aussi, le sujet politique de la semaine à Berne. Faut-il lever ou non l'interdiction de construire des centrales nucléaires? En attendant le verdict du Parlement, le regard ce matin d'un économiste de l'énergie, Stéphane Genoux, notre invité à 7h30. On attend vos questions pour lui dès maintenant, 076-250-1234. Et d'abord le journal. Léandre Béret, bonjour Léandre. Et
2: bonjour, à vos maillots, à vos couleurs. La Coupe du Monde commence donc ce soir avec encore quelques nuages toutefois qui assombrissent la fête et que le patron de la FIFA a voulu écarter. Mais place à présent à 5 semaines de football. Patrick Bruel inculpé dans une France en colère. Le chanteur est mis en examen notamment pour viol alors que l'affaire de la petite Liana secoue le pays et le fonctionnement de la justice. Enfin, l'effet MeToo en France, nous dira une militante. Et l'adieu des socialistes aux camarades Tigler, figure emblématique de la gauche. Jean Tigler est décédé hier à 92 ans. Et s'il était parfois contesté, même au sein de son parti, il était toujours respecté. Une inspiration. C'est le jour J, enfin, diront les amateurs de football. La 23e Coupe du Monde est lancée ce soir à Mexico. Le match d'ouverture oppose le Mexique à l'Afrique du Sud au stade Aztèque. Bernardin Lehmann, la fête va commencer, mais le climat reste assez pesant.
3: Gianni Infantino, s'il aime bien noyer le poisson, a vu juste hier lors de sa conférence de presse d'avant-tournoi. Le patron de la FIFA s'est longuement exprimé sur les trois sujets qui fâchent et qu'il a évidemment parfaitement identifié, ce n'était pas compliqué, les visas, le prix des billets et l'Iran. Mais le ballon sera bel et bien lâché ce soir et les 5 semaines et demie à venir vont forcément offrir des émotions plus lié au monde du sport et du football. Il y a les favoris, la France paraît la mieux armée pour récupérer son titre, l'Espagne, le Portugal, l'Angleterre, éventuellement l'Argentine et quelques autres tenteront de la contredire. Il y a les petits, ceux qui sont là en grande partie grâce à l'extension à 48 équipes, le Curaçao, le Cap-Fer, Haïti. Il y a de nouvelles règles faites pour accélérer le jeu, d'autres comme la pause fraîcheur qui vont plutôt le ralentir. Il y a surtout les ambitions de chaque équipe, de chaque pays présent. La Suisse en a d'importantes, le terrain enfin va parler. Bernard Alemán, RT Sport, San Diego.
2: Et l'ambition côté mexicain, c'est déjà de réussir le match d'ouverture contre l'Afrique du Sud, donc ce soir. Pour la première fois d'ailleurs, dans le stade Azteca, il n'y aura pas d'autorité assise à côté du président de la FIFA pour l'inauguration du mondial. La présidente mexicaine Claudia Sheinbaum a décidé il y a un an de donner sa place à une jeune footballeuse. La maire de Mexico et la ministre du Tourisme ont fait de même. Anne Vigna.
4: Elles sont 4 jeunes filles très impressionnées d'être aux côtés de Claudia Sheinbaum.
5: Buenos días.
6: Le comité qui a sélectionné les places pour l'inauguration du mondial est avec nous. Elles vont nous présenter les finalistes.
4: Elles ont participé au concours pour représenter les autorités au match de la Coupe du Monde. Plus de 1000 Mexicaines entre 15 et 25 ans ont envoyé des vidéos où elles montrent leur habilité à dribbler le ballon. C'est l'arbitre mexicaine Katia Itzel Garcia qui a annoncé les gagnantes.
7: La 4e gagnante du billet de notre présidente est sans aucun doute une démonstration éclatante que le Mexique possède du talent dans chaque recoin du pays. Toutes nos félicitations, Yolette.
4: Yolette Cervantes, 21 ans, qui joue au football pieds nus et en habit traditionnel dans son village de Veracruz, ne pouvait cacher son émotion.
8: Je suis très émue. Merci sincèrement de prendre en considération la nécessité de promouvoir le football féminin. Parce que nous, les femmes, avons toutes des talents et des qualités. C'est une bonne chose qu'il soit connu. Merci infiniment.
4: La présidente a voulu, avec ce geste, réaffirmer sa politique envers les femmes. Combattre le machisme et l'inégalité homme-femme est l'une des priorités de son mandat.
6: C'est très émouvant de voir les vidéos de toutes les jeunes filles qui ont participé au concours. À vous quatre, finalistes, vous ne représentez ni la présidente, ni la maire de Mexico. Vous représentez le Mexique. Merci infiniment pour vos efforts, votre discipline et l'amour que vous portez à ce que vous faites.
4: Avec ce geste de leur présidente, le Mexique se différencie du Canada et des États-Unis où les autorités ont bien gardé leur place. Anvinia, RTS, Mexico.
2: Et 48 pays et 48 équipes, 3 pays organisateurs pour cette Coupe du Monde lancée donc ce soir au Mexique. Et pendant ce temps, le monde continue de tourner et pas toujours rond. Les États-Unis ont repris hier soir leur frappe contre l'Iran. Le président américain avait mis en garde Téhéran plus tôt, accusant le régime de le mener en bateau dans les négociations, ainsi de se moquer de son pays. L'Iran a prévenu en retour qu'il viserait tout navire transitant par le détroit d'Ormuz. Les dirigeants de sept grandes puissances mondiales se réunissent dès lundi à Évian pour le sommet du G7. Une manifestation se tiendra la veille à Genève et le Conseil d'État a précisé hier les contours et il a validé le tracé éloigné du pont du Mont-Blanc. Et pour la première fois, les policiers genevois porteront un code d'identification sur leur tenue anti-émeute. Par ailleurs, le président ukrainien Volodymyr Zelensky participera mardi matin à une session du G7, annoncière du président français Emmanuel Macron. L'Égypte, l'Arabie Saoudite, le Qatar et les Émirats Arabes Unis sont aussi invités.
1: Le drame de Crans-Montana et cette nouvelle étape des avocats de famille de victimes demandent une aggravation des charges retenues contre le couple propriétaire du Constellation.
2: C'est une information de notre rédaction. Ils réclament une inculpation des époux Moretti pour meurtre par dol éventuel. Fabiano Citroni.
5: Cette demande, elle est liée à un message WhatsApp envoyé en 2019 par Jessica Moretti à ses employés. Dans ce message qui est en main des procureurs, la patronne du bar écrit que si les bougies scintillantes qu'on met sur des bouteilles servies aux clients touchent la mousse au plafond du bar, eh bien le Constellation brûle. C'est précisément ce qui s'est passé en début d'année. Pour ces avocats de famille de victimes, les Moretti étaient donc conscients du risque lié aux bougies scintillantes et ils s'en sont accommodés. C'est la définition du deuil éventuel. Il y a un deuxième point très intéressant. La nuit du drame, un tabouret bloquait la sortie de secours. Jacques Moretti a dit qu'il avait sûrement été mis là par un client, mais une photo prouve que ce tabouret était déjà là 10 jours plus tôt. Alors c'est à se demander si l'issue de secours était condamnée. On a contacté les avocats des Moretti. Ils répondent que leurs clients n'ont jamais entrevu de risque mortel et qu'une inculpation pour meurtre par dol éventuel ne tient pas la route. Les procureurs auront le dernier mot. Si elles retenaient le meurtre par dol éventuel, les Moretti risqueraient alors jusqu'à 20 ans de prison contre environ 4 ans aujourd'hui.
2: En France, Patrick Bruel a été inculpé de viol, tentative de viol, agression sexuelle et harcèlement sexuel. Le ministère public a requis un placement en détention, mais le chanteur est ressorti hier soir libre du tribunal de Nanterre sous contrôle judiciaire. L'artiste de 67 ans est mis en examen dans 4 affaires dans un pays à vif autour de l'affaire Liana et des défaillances de la justice face aux violences sexuelles. Emmanuel Dancourt préside l'association MeToo Media qui lutte contre les violences sexuelles ou sexistes dans le monde des médias et de la culture.
9: Il y a une énorme colère en France. Je ne sais pas si vous avez pu voir les manifestations. Il y a 2 soirs, place Vendôme devant le ministère de la Justice et place Lépine. En fait, il n'y avait pas que des associations féministes. Et c'est là que ça me donne de l'espoir. C'est la première fois que je peux dire enfin dans les médias, peut-être que le MeToo est en train d'enfin passer en France, après pratiquement 10 ans quand même. Jusqu'ici, on avait des MeToo de l'aller-retour en France, un pas en avant, 3 en arrière, avec un personnel politique pas du tout au taquet sur les sujets. Et puis là, c'était la rue qui était là. Il y avait beaucoup de gens qui manifestaient pour la première fois. Liana, elle est morte dramatiquement, on préférerait tous qu'elle soit vivante. Mais il est en train de se passer quelque chose avec cette petite fille. Il y a 2 petites filles, en fait. Il y a Liana, et il y a une petite fille qui s'appelait Flavie Flamand, qui avait 16 ans, et qui dit avoir été violée sous soumission chimique, alors qu'elle était mineure. Et ces 2 petites filles-là, ce sont les 2 game-changers dans l'affaire Bruel.
2: Emmanuel Dancourt, hier soir, dans Forum, et Liana, justement, honte de choc en France. Les obsèques de la petite fille de 11 ans auront lieu demain dans l'intimité. Le président français Emmanuel Macron a reconnu hier des dysfonctionnements manifestes et que la question de la confiance dans les institutions était posée. Le principal suspect dans la mort de la collégienne n'avait jamais été interpellé ou convoqué malgré plusieurs plaintes et signalements pour des violences sexuelles sur mineurs.
1: La disparition de Jean Ziegler, figure de la gauche suisse, il est mort hier à 92 ans.
2: Une nouvelle qui a beaucoup ému au sein de sa famille politique. Le groupe socialiste était en course d'école à Lausanne quand il a appris la nouvelle. Mathieu Anderson y était aussi. Son reportage.
10: Jean Ziegler décédé à l'âge de 92 ans. On a appris la nouvelle juste dans le train en arrivant, en tout cas en ce qui nous concerne.
11: La sortie du groupe socialiste a débuté bien tristement hier, quelques minutes seulement après l'annonce du décès du camarade Ziegler. Le co-chef de groupe Samuel Bendahan lui a rendu hommage.
10: Il a écrit de nombreux ouvrages et surtout il s'est engagé pour les gens les plus défavorisés.
11: Beaucoup se disent très inspirés par ses combats, comme la conseillère nationale vaudoise Jessica Jacou.
12: C'était une figure importante, notamment dans des mouvements intermondialistes auxquels j'appartenais au début des années 2000, quand j'ai construit ma pensée politique.
11: Même sentiment pour le conseiller d'État valaisan Mathias Reynard, il l'a côtoyé à plusieurs reprises.
13: On avait une passion commune pour ce qui se passe en Amérique latine. Sans doute que c'est quelque chose que Jean Tinguely a suivi jusque dans ces derniers jours.
11: Certains relèvent l'envergure internationale de Jean Tinguely, Jean Tchop par exemple.
14: Je me souviens d'avoir fait un stage à l'ambassade de Suisse au Nigeria et je peux vous dire qu'en Afrique c'était une figure extrêmement connue.
11: Une figure respectée, controversée aussi.
15: J'ai bien sûr tout de suite relu sa page Wikipédia dans le train.
11: Brigitte Crotta.
15: C'est quelqu'un qui peut-être a fait quelques erreurs stratégiques, pourquoi pas, mais qui malgré tout était quand même une figure emblématique.
11: De son côté, le vice-président du PS, Baptiste Urny, admet ne pas avoir adhéré à toutes ces propositions.
16: Je n'étais vraiment pas toujours d'accord avec lui, mais il y avait des perspectives, il y avait une réflexion, il y avait une profondeur qui faisait du bien au débat public. On était aux antipodes du débat par réseaux sociaux.
11: Finalement, Jean Tinguely, en un mot, courage.
17: Combat inlassable.
16: Réfléchir, l'inverse du small talk.
18: Et des hommages aussi à Jean Tinguely aux Nations Unies, lui qui était notamment rapporteur spécial de l'ONU pour le droit à l'alimentation. Le haut commissaire aux droits de l'homme, Volker Türk, a salué un combattant, surtout pour les populations vulnérables. À Port-en-Truyère, les autorités ont commémoré le souvenir d'un ancêtre du général de Gaulle. Né en 1742 dans cette ville jurassienne, François-Ignace Nicole a combattu toute sa vie au service du roi Louis XV. Des recherches généalogiques ont démontré qu'il était l'arrière-arrière-arrière-grand-père de Charles de Gaulle. La petite fille du général a fait le déplacement pour l'inauguration d'une plaque mémorielle. Le reportage, Gaël Klein.
19: Anne de la Roulière est la fille de l'une des trois enfants du général. Elle est venue à Port-en-Truyère avec une importante délégation française. Elle a pu consulter l'arbre généalogique de ses ancêtres et même le plan de la ville de Port-en-Truyère à leur époque, présenté par la conservatrice du musée de l'Hôtel-Dieu, Anne Schindler.
20: La famille qui nous intéresse aujourd'hui, c'est la famille Nicole, à côté de la parcelle numéro 116, où aujourd'hui se trouve le bâtiment où nous sommes. C'est le numéro 121, donc le numéro 3 de la Grand Rue.
21: Et celle-là, elle existe toujours ?
20: Alors, cette maison existe toujours, oui. On peut même la voir depuis ici. Oui.
21: C'est formidable.
20: C'est la maison qui se trouve ici en face.
21: D'accord.
20: Donc, oui. Cette maison-là.
22: Anne de la Roulière, je peux vous demander, comment vous vivez ça, ce moment-là ? C'est un peu particulier pour vous, j'imagine.
21: Ah ben, c'est très particulier parce que je découvre tout à fait une partie de l'histoire de ma famille, donc c'est absolument passionnant. Je pense qu'effectivement, mon grand-père ne devait pas être au courant et il aurait sûrement été très intéressé. C'était un homme passionné d'histoire, donc je pense qu'il aurait fouillé aussi de son côté. Et moi, c'est très émouvant. En plus, nous habitons en Suisse depuis maintenant presque une vingtaine d'années, donc je trouve que c'est un lien de plus avec la Suisse et je trouve ça, voilà, il y a des petits clins d'œil du destin comme ça qui sont assez étonnants.
19: Plusieurs membres de la famille Nicole, dont certains habitent encore Port-en-Truyère, étaient aussi présents pour cette journée commémorative comme Romain Nicole.
23: Ça fait plaisir, c'est assez émouvant. C'est vrai qu'on aime notre ville, on est une famille de Port-en-Truyère et puis on voit dans les grandes villes souvent des plaques où tel écrivain a vécu là, etc. Et ben aujourd'hui, on aura une plaque qui commémore cet ancêtre. C'est beau.
19: La journée aura été ponctuée par un apéritif aux saveurs bien jurassiennes, avec pour terminer un verre de damascine que le général aurait sans doute apprécié, lui qui privilégiait la qualité et la tradition.
18: Et je m'en fais l'ambassadeur ce matin, ça vaut toujours la peine de terminer avec une petite damascine.
24: Pas à 6h12 quand même. Quand même. Merci Léon Brodéré, à tout à l'heure. Et la météo de ce jeudi, ça s'annonce bien ensoleillé avec quelques passages nuageux. Toutefois, un risque d'averse dans le nord à la mi-journée. Côté température, 19 au plus chaud, 23 même en vallée. Et ça va encore grimper pour la suite de la semaine. 25 demain, 28 même attendu ce week-end. Et à suivre dans le prochain quart d'heure, reportage en Albanie, au cœur de la contestation baptisée Révolution des Flamants Roses. L'interdiction du voile pour les enseignantes de Saint-Gall, ce sera dans RTS Religion. Et puis en ce jour d'ouverture du mondial de foot, la folie des vignettes Panini dans l'archive. Bon réveil.
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0: Rappelle-toi, François and the Atlas Mountains, qui invite Clara Luciani sur ce titre. 6h15, le reportage Tout un monde en Albanie ce matin, où la colère gronde dans ce pays des Balkans depuis une dizaine de jours. Hier encore, ils étaient des dizaines de milliers de manifestants dans les rues de Tirana, la capitale, pour ce qui est déjà surnommé la révolution des flamants roses. À l'origine de cette colère, il y a un projet de complexe touristique de luxe associé à la famille Trump dans une zone protégée du littoral. Mais le mouvement réclame désormais aussi le départ du Premier ministre Edi Rama. Reportage au cœur des manifestations, Louis Seyé.
1: Ils sont des milliers d'Albanais à crier leur colère sous les fenêtres du Premier ministre Edi Rama. Pancartes créatives ou drapeaux rouges et noirs en main, ils l'accusent de brader le pays aux investisseurs. Fiona, 20 ans, est étudiante à Tirana.
2: Rama a vendu les terres des Albanais. Il détruit la nature, il détruit l'environnement. Le peuple est uni contre ses projets, mais le Premier ministre continue de nous ignorer. C'est pour ça qu'on demande sa démission.
1: Un peu plus loin, Jessica et ses amis brandissent des flamants roses en carton. Présent par milliers dans le lagon menacé de Vyosanartha, cet oiseau migrateur est devenu le symbole de ce mouvement qui dépasse aujourd'hui la cause environnementale. Les manifestants exigent désormais le départ des principaux dirigeants politiques avec le slogan « Votre fin est arrivée ».
3: On ne manifeste pas seulement contre le Premier ministre actuel, mais contre tous ceux qui ont gouverné l'Albanie ces 30 dernières années. On veut une nouvelle Albanie, une Albanie démocratique, transparente, où la loi est appliquée, et une Albanie qui se bat pour sa jeunesse, obligée de quitter le pays.
1: Rien que ces 5 dernières années, plus de 160 000 personnes auraient quitté le petit pays des Balkans, en grande majorité des jeunes.
4: Je m'appelle Alvin. Comme beaucoup de jeunes Albanais, je travaille dans un call center.
1: Alors qu'elle était jusque-là peu active politiquement, la Gen Z albanaise est en tête des cortèges. Elle dénonce la corruption, les passe-droits et l'accaparement des richesses par une minorité.
4: Peut-être qu'avant on avait peur et on n'était pas prêt à réagir face aux injustices. Peut-être qu'on avait perdu l'espoir et que l'on ne pensait pas pouvoir obtenir quelque chose. Mais en fait, on peut se mobiliser. Aujourd'hui, la coupe est pleine et nous voilà tous réunis. Et je crois que cela va insuffler un nouvel espoir de changement.
1: Dans la foule qui se masse sur les boulevards de la capitale, les familles sont de plus en plus nombreuses. Tous décrivent des services publics rongés par le clientélisme et la corruption et se disent inquiets pour l'avenir de leurs enfants ou de leurs parents. Viola, 32 ans, est venue avec sa mère depuis la ville de Vlora, située à 2 heures de route de la capitale.
5: Ici, le système de santé est juste inexistant. Quand on va à l'hôpital, on nous répond « Nous sommes débordés, nous manquons de médicaments, nous n'avons pas tel matériel de diagnostic ». L'an dernier, pour traiter ma tumeur, j'ai été contrainte de partir à l'étranger pour survivre. Cette jeunesse me donne de l'espoir, elle est très déterminée. Rama n'a pas d'autre choix que de démissionner.
1: Chaque soir, dans une ambiance de fête, les manifestants investissent de nouvelles rues de Tirana et sont rejoints par de nombreux habitants. Beaucoup disent avoir voté pour le parti socialiste d'Edi Rama et avoir cru au changement quand il est arrivé au pouvoir en 2013. Aujourd'hui, face à sa pratique du pouvoir de plus en plus verticale, la plupart des chantent. Kelly, 35 ans, manifeste pour la première fois avec sa femme et leur fille de 5 ans.
6: Franchement, on n'en peut plus de notre Premier ministre. On a voté pour lui pour gouverner, pas pour détruire le pays. Ces dernières années, il a tout cassé. Il vend les terres publiques, il détruit les commerces indépendants. La santé, la sécurité, les jeunes qui partent, l'éducation, rien ne va, vous comprenez? Ces manifestations, ce sont les seules vraiment sincères de ces 35 dernières années. Et c'est pour ça que je suis venu. Avant, je n'étais jamais allé à aucun rassemblement.
1: Le Premier ministre reste déterminé à mener cet investissement immobilier à plusieurs milliards d'euros, mais la révolution des flamants roses a poussé Bruxelles à avertir Tirana. Ce projet pourrait compromettre la candidature de l'Albanie à l'Union européenne. Louis Seyé, RTS, Tirana.
0: 6h20, on revient en Suisse, la chronique RTS Religion. Bonjour Mathias Wirtz.
7: Bonjour.
0: Saint-Gall va interdire aux enseignantes de porter le voile islamique. Le Parlement de ce canton a approuvé hier une motion en ce sens.
7: Oui, la décision fait suite à une affaire remontant à l'été dernier. Souvenez-vous, lors de la dernière rentrée d'août, une école avait renoncé à engager une jeune femme. Elle disait vouloir enseigner en portant le foulard islamique. L'épisode avait été très médiatisé. Il avait inspiré l'UDC cantonale une motion finalement déposée par les 4 groupes parlementaires du législatif de ce canton.
0: Ce qui explique, Mathias, qu'elle est passée assez largement hier.
7: Oui, par 70 voix contre 46, le texte exige que le port de vêtements ou même de symboles religieux par le corps enseignant soit interdit dans les écoles publiques de tous les degrés. Une exigence soutenue aussi par le gouvernement saint-gallois, même si l'exécutif aurait préféré que l'interdiction concerne uniquement l'école obligatoire.
0: Et ailleurs en Suisse, la question du voile à l'école fait aussi discuter.
7: Oui, le débat s'est intensifié ces derniers mois, en particulier en Suisse alémanique, mais il porte davantage sur les élèves que sur les enseignantes. Le gouvernement zurichois, par exemple, a soutenu ce printemps une motion pour interdire aux filles de moins de 16 ans le port du hijab à l'école. Une conseillère nationale UDC zurichoise, Thérèse Schlepfer, a aussi déposé une demande similaire devant le Parlement fédéral cette fois. Une démarche qu'approuvent d'ailleurs des parlementaires d'autres partis.
0: Avec quels arguments ?
7: Eh bien, une telle interdiction soulignerait la neutralité de l'État et éviterait la discrimination entre les élèves, justement. Et puis, selon d'autres, le foulard est incompatible avec la laïcité à l'école. Certaines voix s'inquiètent aussi pour les jeunes filles. En portant le voile, elles pourraient se retrouver assignées à un sexe de façon inégalitaire. À l'opposé, les arguments contraires soulignent qu'interdire contredirait la liberté de religion. Interdire, ce serait même une forme de paternalisme, voire de patriarcat à l'encontre des femmes. Une posture que défend Andreas Tunger-Zanetti, en particulier en ce qui concerne les adultes, pour ce spécialiste de l'islam à l'université de Lucerne. Le voile n'est pas seulement une oppression, on peut aussi y voir l'expression de l'inclusion dans l'espace public. Ce spécialiste l'a dit à RTS Religion, permettre aux femmes de se voiler, c'est aussi laisser émerger la diversité culturelle et religieuse dans notre société.
0: Le débat sur le port du voile à l'école, merci beaucoup Mathias Wirtz.
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0: L'archive du jour à l'heure du mondial de foot. Coup d'envoi ce soir, vous le savez, à Mexico. Et qui dit Coupe du Monde dit collection de vignettes Panini. Ça fait plus de 60 ans que ça dure. Des images autocollantes qui déclenchent des passions immenses chez les collectionneurs. On le sait, on les échange dans les cours de récréation. On joue avec. Retour sur une success story avec Katia Beach.
9: L'aventure Panini débute en 1960 à Modène en Italie. Les quatre frères Panini, Giuseppe, Benito, Franco et Umberto, rachètent un stock d'images de footballeurs invendus. L'idée est simple, les vendre en pochette surprise. À la TSR en juin 86, Giuseppe Panini revient sur les débuts de cette success story.
10: Nous vendions des images à des enfants, il y avait un grand marché. Ces images se vendaient bien à tel point que nous avons pensé, pourquoi ne pas produire ces images nous-mêmes ? Au commencement, on vendait ces images en ville, à Modène, dans les restaurants, dans les magasins. Puis, nous avons construit une fabrique.
9: En 1986, lors du mondial de football, les machines de l'usine Panini tournent à plein régime. Partout dans le monde, on s'arrache les vignettes de Diego Maradona, entre autres.
11: Chaque jour, sortent de ces machines près de 35 millions d'images auto-adhésives qui seront exportées dans 40 pays. Umberto Panini, frère de Giuseppe.
12: Lorsque mon frère a eu l'idée de fabriquer et de commercialiser ces enveloppes d'images, ces images étaient fabriquées d'une façon artisanale, à la main. Il a donc fallu inventer et construire ces machines qui sont uniques au monde, puisque nous les avons créées uniquement pour nous.
9: Rapidement, Panini édite d'autres collections.
13: Avec ta nouvelle collection de stickers animaux de Panini.
14: Ouvre les pochettes pour entrer dans le monde merveilleux.
9: Animaux, super-héros, Star Wars, Formule 1, rugby ou encore cyclisme.
15: Dans un arbre géant.
9: Un succès étourdissant qui laisse perplexe. En 1978, à bon entendeur, l'émission Conso de la TSR voyait dans ses albums une belle entourloupe.
16: Les enfants sont décidément une des cibles préférées de ce qu'il faut bien appeler de l'arnaque. Voici le moyen qu'a trouvé un éditeur, la maison Panini en Italie, pour s'approprier votre argent de poche. On vous donne dans les kiosques une revue. Il vous faudra acheter des paquets de vignettes à l'aveuglette pour essayer de remplir cette revue. Vous risquez, sans vous en rendre compte, de dépenser 40 à 50 francs ou plus. En fait, cette revue, c'est quoi ? C'est un simple catalogue vide.
9: Mais ces vignettes autocollantes traversent les générations. Lors du Mondial 98, la folie Panini avait gagné les cours de récréation, comme avait pu le constater le téléjournal dans une école genevoise.
17: L'engouement est total. Depuis 2 mois, les enfants sont saisis d'une nouvelle fièvre. Les vignettes Panini envahissent une fois encore les préaux. Les cartes des joueurs du Mondial s'achètent, s'échangent, mais elles sont avant tout l'objet de jeux passionnés. La tapette, la soufflette ou encore la lancette.
18: Au début, c'est difficile, c'est normal, mais après, c'est très facile.
17: À 70 centimes le paquet de 5 cartes, tout leur argent de poche y passe.
19: Les meilleures cartes, c'est quoi ?
20: Ronaldo et Bebeto.
9: Et plus de 60 ans après leur invention, les Panini s'échangent toujours et dans les cours de récréation, on joue encore parfois à la soufflette, ce jeu qui consiste à retourner les cartes Panini en soufflant dessus.
21: Alors petit, t'es avec Panini ?
0: La folie Panini dans l'archive du jour de Katia Beach.

0: Welcome to Me, Patty Austin, dans ce titre de 1983.
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0: Et sur la tranche du Rhin, des retards d'une dizaine de minutes constatés entre Courgenay et le tunnel du Mont-Russelin en direction de Delémont.
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0: Encore quelques nuages et un risque d'averse ce matin, puis retour à un temps bien ensoleillé cet après-midi. 19 degrés au meilleur de la journée, 23 même en vallée. Il est 6h30, bienvenue si vous nous rejoignez dans la matinale. Un nouveau journal avec Audrey Mondy. Bonjour Aude.
2: Bonjour, c'est parti pour 40 jours sous le signe du football. La Coupe du Monde démarre ce soir à Mexico. Pendant ce temps, les vignettes Panini s'arrachent plus que jamais sur les sites d'échange. Inquiétude palpable à quelques jours du G7. Les entreprises genevoises craignent de lourdes conséquences sur leurs affaires, mais certaines souffriront plus que d'autres. Et on entendra aussi le message de paix du pape Léon XIV prononcé hier au sommet de la plus haute tour de la Sagrada Familia à Barcelone. C'est le jour J à Mexico. Après des mois d'intense préparation, la Coupe du Monde de football démarre officiellement aujourd'hui. Le célèbre stade Aztec accueille ce soir dès 21h le match d'ouverture Mexique-Afrique du Sud à suivre en direct sur RTS2. La Suisse, elle, entrera en lice samedi soir face au Qatar. Et pendant ce temps, vous êtes peut-être à la recherche de vos dernières cartes Panini, ces fameuses vignettes à collectionner avec le visage de chaque joueur. Cette année se révèle particulièrement faste pour l'imprimeur italien Mathilde Farine. Les paquets s'arrachent.
3: Panini parle d'une demande exceptionnelle qui se confirme dans tous les magasins qui en vendent, mais pas seulement. Ricardo.ch, le site de deuxième main, a déjà enregistré 20 000 transactions liées à ces vignettes qui vont de cartes individuelles à l'album complet. Cette fureur des Panini se retrouve ailleurs en ligne sur les sites d'échange comme Bildertausch.ch pour échange d'images, qui existe désormais aussi en français. Créé en 2008, il n'avait jamais connu un tel succès. Plus de 50 000 inscrits et des centaines qui arrivent chaque jour. Marc Jenser, cofondateur.
4: Il y a clairement une forte demande. Je dirais que c'est toujours le cas quand c'est la Coupe du Monde par rapport à l'Euro. Et surtout quand, en plus, la Suisse y participe.
3: Pour lui, il y a peut-être aussi un effet nostalgie, parce que c'est l'un des derniers albums de l'entreprise italienne Panini. La FIFA a changé de partenaire. Dès 2031, ce sera l'américain Topps qui imprimera les vignettes, ce qui retiendra peut-être certains collectionneurs de la première heure.
2: Et juste avant...

0: 22h30. Pendant ce temps, les entreprises genevoises s'inquiètent. Problèmes de livraison, exportation ralentie, production à l'arrêt et absence d'employés frontaliers. Le sommet du G7 à Évian et ses restrictions sécuritaires entraîneront toutes sortes de conséquences. Même si tout le monde n'est pas logé à la même enseigne, explique Arnaud Burgin, directeur général de la Fédération des entreprises romandes à Genève.
1: Il y a une véritable inégalité entre les petites entreprises et les grandes entreprises. Les grandes entreprises dans les activités de service qui peuvent mettre leurs employés en télétravail, celles qui font de la production qui vont être quand même grandement impactées, hein, parce que 3 jours d'arrêt de production, ça a un impact. Ça a un impact sur toute l'économie genevoise. Et les petits commerçants qui, eux, ne peuvent pas faire de télétravail. La question qu'ils doivent se poser, c'est est-ce qu'il vaut mieux ouvrir ou simplement fermer et attendre la fin de ce sommet.
2: Est-ce que vous avez une idée de combien ça peut coûter à Genève?
1: Si on parle de l'impact sur le PIB, moi j'ai entendu des mentions de plus de 200 millions par jour. Ça, c'est difficile à chiffrer parce qu'on sait qu'il y a quand même certaines activités qui peuvent être faites en télétravail, d'autres pas. Donc aujourd'hui, ce qu'on va pouvoir chiffrer, c'est les coûts des mesures de protection. Évidemment, le coût s'il y a de la casse et le manque à gagner sera difficilement chiffrable.
0: Le Moyen-Orient, où le président américain Donald Trump a mis ses menaces à exécution, les États-Unis ont repris hier soir leur frappe contre l'Iran. Téhéran a aussitôt répliqué en annonçant la fermeture complète du détroit d'Ormuz. Des médias iraniens relatent aussi des frappes de représailles contre le quartier général de la 5e flotte des États-Unis située à Bahreïn. Tandis qu'au sud-Liban, l'escalade se poursuit en dépit des nombreux cessez-le-feu annoncés. Le conflit a déjà fait plus 1 million de déplacés forcés, mais certains habitants tentent de rester coûte que coûte. Notre correspondant Arthur Saradin s'est rendu au pied du Golan, à 1 kilomètre de la frontière avec Israël, où les derniers civils tentent encore de vivre sur la ligne de front.
3: C'est sous le bruit de l'aviation israélienne que Hosni, il nous accueille à Kfar Chouba.
4: La nuit, le bruit est encore plus fort et 3/4 des gens ne dorment pas avant 2h du matin.
3: On marche avec lui sur la place du village, en tout cas ce qu'il en reste. Dans cette petite localité sunnite, la plupart des habitants sont restés, mais tout le quartier autour de nous a été rasé.
4: Ici, il y avait la municipalité, 3 étages bombardés. Si on n'arrive pas à avoir la paix, qu'on aille au moins la sécurité. L'État doit jouer son rôle avec l'armée libanaise, voire des forces internationales. Sans ça, vous voyez ce qu'est devenu Riyam.
3: La ville de Riyam, Hosni la montre du doigt. Elle est très proche, elle a été complètement détruite et pourtant, on entend les combats, les tirs et les dynamitages.
5: Le bombardement est tombé derrière les arbres.
3: Justement, on s'est un peu rapproché. On est à Rachaya, dans le village voisin, avec sa mère. Il est secouriste. Il regarde justement le passage devant nous, à Riyam, des chars israéliens qui soulèvent la poussière.
5: Ils n'arrêtent pas de faire des allers-retours. Peut-être qu'ils s'entraînent pour le rallye Dakar. Le problème ici, c'est que le danger du front est partout. Même chez nous, un secouriste a été tué alors qu'il rentrait chez lui depuis le poste. Et plusieurs fois, on a déjà reçu des appels israéliens pour nous ordonner de partir.
3: Il est 17h, les habitants rentrent chez eux, ferment les portes. La nuit va tomber et c'est d'après eux à ce moment-là que les bombardements deviennent plus violents et plus risqués.
0: Reportage signé Arthur Saradin, notre correspondant au Liban. En France, Patrick Bruel échappe à la détention provisoire. Le chanteur français a été remis hier soir en liberté sous contrôle judiciaire. Il est mis en examen dans 4 affaires et inculpé de viol, tentative de viol, agression et harcèlement sexuel. Patrick Bruel n'a pas le droit de quitter le territoire français, d'entrer en contact avec les victimes et leurs familles et de fréquenter un salon de massage. Le pape a béni hier la plus haute tour de la Sagrada Familia. En visite en Espagne, Léon XIV a réalisé une homélie depuis l'hôtel de la basilique barcelonaise. Il a rendu un hommage appuyé à son constructeur, Antoni Gaudí. Le souverain pontife a aussi lancé un message pour la paix en présence de hauts dignitaires espagnols, du roi Felipe VI et de son épouse Laetitia. Écoutez.
6: Mucho más que un monumento, la basilica de la Sagrada Familia.
7: La basilique de la Sagrada Familia est bien plus qu'un monument. Elle est une œuvre qui continue à être en construction et qui nous rappelle que la vie chrétienne est un chemin inachevé et que Dieu va nous mener jusqu'au bout. Nous n'habitons pas une œuvre achevée, mais un temple en construction. Mes chers frères, nous ne pouvons pas croire en Jésus et promouvoir la guerre. Nous ne pouvons pas croire en Jésus et tuer l'innocent. Nous ne pouvons pas croire en Jésus et abandonner celui qui souffre, celui qui pleure, celui qui fuit la misère.

0: De la miséria.
1: Et puis on termine avec une feinte cavale pour un ours au Japon. Un animal affamé après une période d'hibernation errait depuis samedi dans les rues d'une ville au nord de Tokyo. Il a été aperçu dans une galerie marchande et sur le campus d'une université. L'opération pour sédater et capturer l'ours a impliqué des dizaines de chasseurs et de policiers.
2: Tout est bien qui finit bien.
1: Voilà, il n'effrayera plus les enfants qui vont à l'école.
2: Mais il va bien.
1: Il va bien, oui. Il était juste été un petit peu endormi.
2: Merci Audrey Mondy, à tout à l'heure. Et au générique de la matinale d'ici 7h, Valérie Droux, Davy Bailly-Bazin et Joël Robert, bonjour à vous.
3: Bonjour.
4: Bonjour.
2: Du foot et encore du foot, bien sûr, au programme en ce jour d'ouverture du Mondial. On tentera peut-être quelques pronostics dans un instant dans Sport Matin, Joël.
4: Oui, on va essayer, même si c'est la Coupe du Monde du gigantisme, avec beaucoup, beaucoup de chiffres. Les favoris restent toujours les mêmes à la fin.
2: Les unes, footballistiques aussi, Valérie.
5: Du foot, du mondial, c'est comme vous voulez ce matin, mais il y en a partout.
2: Et le mondial, côté musique également, des vies dans Soundcheck.
6: Bah oui, parce que la Coupe du Monde ne se joue pas que sur le terrain, elle se joue aussi en musique, et on verra comment tout à l'heure.
2: À tout à l'heure.
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2: Et direction donc Mexico, c'est là que ça se passe aujourd'hui. La planète a les yeux rivés sur la capitale du Mexique avec le coup d'envoi ce soir de ce mondial. Le premier match Mexique-Afrique du Sud, c'est à 21h et ce sera bien sûr à suivre avec vous. Joël Robert, cette compétition est la plus importante jamais organisée et dans certains domaines, on n'est pas loin, Joël, des excès.
4: 48 équipes, 104 matchs, ça s'annonce vraiment compliqué et complexe pour tout suivre. Il y a parfois 6 matchs par jour, à toutes les heures, pratiquement du jour et de la nuit. Ça va être compliqué pour Valérie Droux de faire la revue de presse en regardant des matchs à 4h du matin. Mais bon, il va falloir y faire. Il y a 3 pays, il y a 4 fuseaux horaires, il y a 16 villes. L'ouverture, c'est aujourd'hui. La finale, le 19 juillet, dans 38 jours. Un autre chiffre, 8 millions de tonnes d'émissions carbone. C'est le rendez-vous sportif le plus polluant de toute l'histoire. La Suisse en comparaison, 2024. C'est 40 millions pour une Coupe du Monde. C'est énorme par rapport à un pays comme la Suisse. Je m'arrête là avec les chiffres, Yann, parce qu'en radio, vous le savez, c'est aussi difficile à suivre qu'un mondial avec 48 équipes. Mais ces chiffres que je viens de vous annoncer restent révélateurs du gigantisme de cette manifestation.
2: Un gigantisme, on le comprend bien avec ces chiffres, Joël. Reste que la Coupe du Monde, bah, ça demeure quand même un événement rassembleur et fédérateur.
4: C'est l'événement sportif le plus concernant, le plus suivi au monde, des équipes de tous les continents, des supporters dans toutes les villes de ces 3 pays, dans les 16 villes organisatrices, et malgré des conditions d'entrée strictes, malgré les prix des billets exorbitants, on en a déjà beaucoup parlé, et on va sans doute en reparler dans les semaines à venir, de cette politisation de la Coupe du Monde. Mais sportivement, c'est aussi un rendez-vous majeur pour les joueurs, faudrait pas l'oublier, des joueurs qui attendent depuis 4 ans cette Coupe du Monde, certains pour des revanches à prendre, d'autres c'est une découverte pour les Ouzbeks, les Curaçiens, c'est les habitants de Curaçao, les Jordaniens et les Capverdiens, 4 équipes qui découvriront la Coupe du Monde. Ils sont les pays gagnants avec cette formule à 48. Alors oui, 48 c'est beaucoup, ce sont parfois des matchs sans grand intérêt, mais c'est une ouverture au monde, à ces plus petites nations qui ont aussi le droit parfois de jouer des Coupes du Monde. Et pour cela, eh bien, ces 48 équipes, c'est quand même pas mal.
2: Le vainqueur le 19 juillet ne se trouve sans doute pas, qui sait, peut-être surprise parmi les 4 que vous venez de citer, Joël, mais qui se profile plus sérieusement pour succéder à l'Argentine?
4: Ah, si Curaçao est champion du monde le 19 juillet, ça serait le tremblement de terre footballistique. Les pronostics, Yann, bah, je suis très mauvais dans ce côté-là, à ce jeu-là. Mais il y a des points que l'on peut objectivement relever quand on analyse les joueurs qui composent des équipes, leur saison, leur progression, leur jeu en équipe. L'Argentine, la France, l'Angleterre, le Portugal, l'Espagne feront probablement un parcours intéressant. Il faudra se méfier de la Norvège, du Maroc, de l'Algérie, de Petkovic et de l'Allemagne. L'Allemagne toujours là. Il y aura forcément des surprises. Il y aura forcément un favori malmené, mais à la fin, on trouve toujours les mêmes équipes, celles qui auront le mieux géré ces 6 semaines de compétition au niveau sportif, au niveau physique et aussi au niveau mental, parce qu'une Coupe du Monde ne se gagne pas uniquement sur le terrain, mais dans la gestion et la tenue de tout ce qui se passe autour des matchs. Il n'y a que 8 équipes qui ont gagné la Coupe du Monde depuis 1930, c'est quand même pas beaucoup.
2: C'est pas beaucoup, et parmi ces 8 équipes, il n'y a jamais eu la Suisse. Alors qu'attendre cette année pour la Suisse? Qu'est-ce qu'on peut espérer, Joël?
4: Bon, la Suisse affiche des ambitions. Les joueurs, l'entraîneur ont des ambitions. De là à gagner la Coupe du Monde, il y a quand même un pas que je ne franchis pas encore ce matin. Je ne pense pas que la Suisse sera championne du monde à New York le 19 juillet. Par contre, elle peut réussir un bon tournoi. Ça veut dire quoi, réussir un bon tournoi? Mais d'abord, se qualifier rapidement pour la deuxième phase. Donc, gagner ce groupe avec le Qatar, la Bosnie et le Canada, cela enlève la pression et ça lui octroie surtout un adversaire largement à sa portée en 16e de finale. Et oui, il y a un tour de plus cette année, les 16e de finale. Puis ensuite, sur un match, eh bien, elle est capable de tout. L'équipe de Suisse, on l'a vu, elle est capable de battre la France, elle est capable de battre l'Italie, mais aussi de perdre contre la Suède et d'en prendre 6 contre le Portugal en 8e de finale de la dernière Coupe du Monde. Donc ces matchs élimination directe sont spéciaux, toujours difficiles à négocier, mais la Suisse a de l'expérience, des joueurs qui évoluent dans de bons championnats, qui ont des résultats et surtout qui ont de l'envie. Et ça, c'est important. L'ambition, c'est bien. L'envie de la concrétiser, c'est encore mieux. On sera vite fixé, Yann, parce que samedi à 21h, c'est déjà le premier match de l'équipe de Suisse contre le Qatar à San Francisco. Là, il n'y a pas 36 000 solutions. La Suisse doit gagner ce match pour lancer son mondial.
2: À Joël Robert, en direct de Mexico, ce mondial, vous allez évidemment nous le faire vivre sur tous les vecteurs de la RTS en radio avec vous, Joël, et Bernardin Alemann également. On vous dit bonne nuit, il est déjà tard à Mexico.
4: Ouais, Mexico, c'est 11h moins quart, ouais, c'est encore pas tout à fait la nuit. Le peuple mexicain fait déjà le feu d'artifice, se prépare pour l'ouverture demain. La nuit sera courte pour les Mexicains, mais pour nous aussi d'ailleurs.
2: Et pour vous aussi, à bientôt Joël.
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2: 7h moins quart, la revue des Unes, Valérie Drou, et deux sujets qui dominent, la Coupe du Monde de foot, on l'a dit, mais aussi la mort de Jean Tsiguler.
5: Jean Tsiguler qui est partout à la une, enfin sur de nombreux journaux en tout cas, grand portrait, grande photo en une de la NZZ, Jean Tsiguler, un citoyen en colère plein de charme. Jean Tsiguler, l'avocat des pauvres pour la Basler Zeitung, qui ont publié aussi une grande photo, la une de la Tribune de Genève. Il est dans un discours, les deux mains levées, comme il était souvent, Jean Tsiguler, l'homme révolté, titre la Tribune. Jean Tsiguler, un révolté devant l'éternel, titre 24 heures ce matin. Et le courrier, bien évidemment, la gauche orpheline. Le courrier qui ont fait son éditorial, juste en dessous de la photo qui orne la première page. Une pensée encore bien vivante pour le courrier.
2: Jean Tsiguler donc, et la Coupe du Monde aussi, entre réjouissance et tension.
5: Les tensions se multiplient, titre en effet le Nouvelliste, avec une photo de Gianni Infantino et Donald Trump, où Gianni Infantino est en train de faire un selfie de lui et du président américain. Alors que le tournoi débute ce soir, les critiques se concentrent autour des droits d'entrée sur le sol américain, écrit le Nouvelliste, embarrassant la FIFA qui ne peut que constater les dégâts. Et l'ONU a haussé le ton après plusieurs incidents et exhorte Washington à des ajustements. L'éditorial du Nouvelliste, juste à côté de cette une, qui titre tout simplement et donne le ton déjà, carton rouge, coup d'envoi d'un mondial américain à haut risque, ça c'est le titre de la Liberté, entre conflits géopolitiques liés à la guerre en Iran, excentricité de Donald Trump qui ne souhaite pas voir entrer sur le territoire américain quelques joueurs ou arbitres, ou encore la chaleur sous laquelle vont évoluer les joueurs des 48 sélections. Une Coupe du Monde historique donc s'ouvre à Mexico ce soir. À Mexico, sous le soleil de Mexico, le titre choisi par le quotidien jurassien ce matin, avec un beau supporter mexicain tout déguisé, tout sourire en une du journal, la une du Blic aussi, bien sûr, un seul sujet sur cette grande une, avec le coup d'envoi de la Coupe du Monde des extrêmes, titre le Blic, alors plein de photos, un montage photo. Alors il y a tout devant au premier plan, il y a Granit Xhaka bien sûr, et derrière lui plein de petites photos, il y a Times Square avec une image sur le grand écran de Times Square, une image de ballon, il y a Gianni Infantino et Donald Trump, il y a Lionel Messi qui brandit la Coupe du Monde, c'était il y a 4 ans, il y a des supporters mexicains et brésiliens, et il y a aussi le grand stade, un grand stade, un des nombreux grands stades où va se jouer cette Coupe du Monde, et le stade, l'autre stade qui est à l'honneur, c'est celui de ce soir, le stade Azteca de Mexico. Il fait la une du temps, une grande photo en noir et blanc prise avec un objectif comme si on était avec un œil de poisson, hein, c'est un peu ce qu'on dit, à l'ombre du géant américain, Mexico lance la Coupe du Monde, un lieu historique, ce stade Azteca, des finales des deux Coupes du Monde. L'enceinte voit cette 23e édition lui est échappé en partie puisque les États-Unis se taillent la part du lion, laissant à leurs voisins du Sud que 13 matchs sur 104. Reportage aussi dans le temps à Mexico, 2200 mètres d'altitude, un tournoi qui s'avérera exigeant donc pour les joueurs, exigeant peut-être aussi pour les journalistes. Et coucou qui voilà en une de l'illustrer le nôtre, celui de la télévision, de la RTS, David Lemos, celui qui commente les matchs de l'équipe de Suisse. Le foot, dit-il, cette citation est à la une, le foot c'est de l'intégration. Et on termine avec le Tagui et son super dessin de presse, le jeu des pronostics. Alors pas les pronostics de savoir qui va gagner, non, pronostics de qui brisera sa promesse de boycott. Hein, tout le monde dit « Ah non, cette Coupe du Monde, c'est trop grand, c'est trop Trump, c'est trop ceci, cela ». Tout le monde est plein de bons sentiments, mais évidemment, tout le monde va renoncer, une bonne partie des gens vont renoncer à ce boycott. Alors, vous avez dans une première colonne les raisons du boycott, Trump, Infantino, FIFA, ICE, droit de douane, ESTA refusé. Et après, vous avez les raisons du renoncement au boycott. Ça peut être le premier match de la Nati, ça peut être la bière, ça peut être une deuxième fois la bière, ça peut être aussi à partir des demi-finales, je regarde. Enfin bref, y a tout, on se trouve toujours plein de bonnes raisons. C'est assez bien illustré.
2: Les pour et les contre, en somme. Merci Valérie Drou. À tout à l'heure.
5: À tout à l'heure.
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2: Ici la Suisse à 6h49, on est à Fribourg ce matin où le premier titre de champion de Suisse de Gautheron en hockey sur glace se fête encore et toujours. Un mois après le sacre historique et la gigantesque parade qui a attiré 80 000 personnes, le club se lance désormais dans une tournée avec joueurs et trophées à travers tout le canton et ça suscite, vous allez l'entendre, toujours autant d'enthousiasme. Mehdi Piquant l'a constaté lors de l'étape de Bulle.
3: Vous avez pu avoir votre photo ?
9: Ouais, je crois qu'il est super content. Ouais.
3: C'était important pour toi d'être là aujourd'hui ?
10: Oui, c'était super important. J'oublierai jamais ce moment.
3: Au bord des larmes, ce jeune supporter de Fribourg-Gotteron vient tout juste de toucher la coupe de champion de Suisse. Et derrière lui, ils sont encore des centaines à vouloir en faire de même, à faire la queue au centre-ville de Bulle pour se rapprocher au maximum des joueurs et du trophée attendu depuis 46 ans.
11: La coupe est là, on attend de la voir de près parce qu'on l'a vue seulement de loin à la télé et puis on l'a attendue pendant tellement longtemps que ce serait dommage de ne pas pouvoir aller vraiment très très proche.
3: Vous attendez depuis combien de temps ?
10: Une heure et demie.
12: Une heure et demie.
10: Oui, très long.
3: Vous êtes motivé ?
10: Ouais.
3: Vous avez carrément mis les maillots ?
10: Oui.
12: Toujours. On aimerait trop les voir.
13: Là, on peut vraiment approcher le trophée de tout près. Avec la parade, c'était vraiment plus difficile parce que 80 000 personnes en ville, c'était blindé de partout. C'était plus difficile à approcher.
14: Bonjour. J'aimerais une écharpe. Champion, là.
15: Celle-ci, voilà.
16: On vient d'acheter deux t-shirts, un puck et une écharpe et le sac de champion. Jamais assez. Quand on voit le monde qui attend déjà là, rien que pour aller faire une photo avec la coupe et voir les joueurs, fabuleux.
3: C'est important d'organiser ce tour dans toutes les régions du canton, selon vous, comme supporter ?
17: Très important, même, parce que je pense que c'est un titre, un club, mais je pense que c'est tout un canton qui le suit depuis tellement d'années, on attend ça depuis tellement longtemps. Et puis si on peut faire plaisir à tout le monde, tant mieux.
3: On est un mois après le sacre, il y a déjà eu des célébrations, est-ce que vous en faites pas un peu trop aujourd'hui ?
17: On a attendu pendant 46 ans, donc si on entend parler de nous pendant 46 ans, c'est tant mieux. Quand on est champion suisse pour la première fois, c'est un sentiment spécial.
3: Aïe, aïe, aïe, là je vois des visages tristes et déçus.
18: Parce qu'il y a trop de longues queues.
19: Je sais pas combien de temps ils font les gens pour arriver jusqu'aux joueurs, mais... Voilà, on va un petit peu abandonner. On les voit depuis là, les joueurs, c'est déjà pas mal.
3: Yvan Hémot, vice-président de Fribourg-Gotteron, qu'est-ce que ça fait de voir tout ce monde aujourd'hui ici à Bulle ?
20: Il faut croire que la population redemande et puis que les gens ont envie de célébrer et puis de profiter encore de ces instants de liesse. C'est vrai qu'il y a eu une longue attente pour avoir ce titre, il y a eu des échecs. Et puis on s'est dit, mais il faut qu'on continue dans les régions et pas seulement en ville de Fribourg. On doit profiter de cet instant.
3: Merci beaucoup Yvan Aymon.
20: Merci beaucoup.
3: Yannick Radgueb, joueur de Gotteron, défenseur, je vous dérange juste 2 secondes. C'est possible, hein? Magnifique. Vous signez des autographes, vous prenez des photos depuis des heures, pas trop fatigué?
15: Ouais, quand même un peu. Hein. On sait que les Fribourgeois, ils sont fous de Gotteron. Si on a la chance de donner la coupe au public le plus que possible, il faut faire.
3: Kevin Nicolet, joueur attaquant de Fribourg-Gotteron. Vous avez pris combien de photos aujourd'hui?
21: Bon, j'ai pas compté, mais je pense qu'il y en a quelques centaines, je pense, facile.
3: Il y a eu cette immense parade, on refait encore un tour dans tout le canton. Qu'est-ce que vous répondriez aux personnes qui disent « Ah, ça commence à faire un peu beaucoup » ?
21: Bah, c'est sûrement des personnes qui comprennent pas forcément ce que ça représente pour le canton, en fait. Et puis, voilà, moi j'ai grandi ici, je viens d'ici. Je sais ce que ça représente pour nous d'avoir gagné ce titre et puis pour tous les gens aussi. Donc voilà, je pense qu'on n'en fait pas trop, c'est le premier de l'histoire et puis il faut en profiter.
2: La fête de Gotteron qui joue les prolongations, reportage de Mehdi Piquant. Et après le hockey, retour au football et au mondial qui démarre ce soir. Et on en parle aussi dans Soundcheck ce matin car Davis, cette Coupe du Monde ne se dispute pas uniquement sur le terrain, elle se joue aussi en musique.
6: Et oui, à commencer par son hymne officiel, Die Die, signé Shakira, aidé de Ed Sheeran pour la composition et de Burna Boy pour l'interprétation.

0: Si j'étais taquin, je dirais que Shakira a participé à autant de Coupes du Monde que l'Italie ces 15 dernières années, puisqu'elle a déjà chanté l'hymne du Mondial 2010 en Afrique du Sud, souvenez-vous, le fameux Waka Waka.
1: Ah, comment l'oublier ?
0: Et elle viendra chanter celui-ci en live lors des cérémonies d'ouverture, j'ai bien dit des, parce qu'il y en aura 3 dans chacun des pays hôtes, Mexico, Toronto, Los Angeles, avec sur scène aussi Katy Perry, Alanis Morissette, Anita, Lisa, J Balvin, tandis que BTS et Madonna seront là le 19 juillet pour la finale, donc vous voyez, un Mondial de foot, ça ne se conçoit pas sans musique. Et puis, on annonce également la venue et la présence de VG Dream. Je ne sais pas si vous vous souvenez. C'est à lui qu'on doit le célèbre « Ramener la coupe à la maison » de 2018.
1: Ah oui,
0: hymne
1: oui.
0: Bah, non officiel pour le coup, qu'il avait sorti en l'honneur de l'équipe de France et qui était devenu un hit. Et s'il n'a rien sorti cette année pour les Bleus, d'autres, en revanche, s'en sont chargés.
1: Ouf.

Eh oui, parce que la différence entre cette Coupe du Monde et les précédentes, bah, c'est que désormais, n'importe qui peut composer n'importe quoi grâce à l'intelligence artificielle. Et j'aime autant vous dire que les supporters s'en donnent à cœur joie, à l'image de Cristallo qu'on entend là, qui cartonne en ce moment sur les réseaux sociaux avec Imbattable et des paroles somme toute assez simplistes, hein, agrémentées des noms des joueurs, Dembélé, Cherki, Konaté, Mbappé, scandés des dizaines de fois. Simpliste, mais très efficace. D'ailleurs, d'autres supporters d'autres pays ont fait de même.

0: à cette heure-ci, je vous l'accorde, ça pique un peu.
1: Mais
0: avant un match, ça galvanise cet hymne Brésil composé un peu par Guilherme Maia et beaucoup par l'IA et qui tourne aussi pas mal sur les réseaux sociaux.
2: Bon, et la Suisse dans tout ça, quel hymne cette année pour soutenir la Nati?
0: Eh ben, il n'y en a pas.
2: Ah.
0: Eh oui, alors que pendant le mondial de hockey il y a quelques semaines, l'équipe de Suisse pouvait compter sur l'incontournable Riri du Stubete Gang.

Une séquence de l'émission Bye Bye la Suisse de la SRF qui devient un mème, reprise dans une chanson par un groupe lucernois qui devient à son tour hymne de l'équipe de Suisse. Il me faudrait une autre chronique pour vous raconter toute l'histoire de ce titre. Mais c'est pas le sujet, hein, puisqu'il a été adopté par notre équipe nationale de hockey. Alors que pour le foot, rien. Je propose donc ce matin à nos joueurs de suivre l'exemple de leurs homologues d'il y a 36 ans. À l'initiative du chanteur valaisan Jacky Laguerre, les Lucien Favre, Heinz Hermann, Marcel Koller, Marco Pascolo s'étaient réunis en studio pour enregistrer eux-mêmes leur hymne en vue du mondial en Italie.

0: Erdogan et vive les supporters.
1: Et ça aussi, ça pique un peu, hein.
2: N'est-ce
1: pas ? Ça s'appelle tous derrière, 11 devant, si jamais. Et ah oui. Figurez-vous qu'il y a même des images sur le site des archives de la RTS.
2: Ah ben, on va aller voir tout ça.
1: Ah oui, ça vaut le coup.
2: Ça leur avait porté chance, Davy, au moins ?
1: Pas du tout. La Suisse ne s'était même pas qualifiée pour la Coupe du Monde de 1990.
2: Donc, pas si bonne votre idée.
1: Voilà. De toute façon, oubliez tout ça, le seul véritable hymne de ce mondial de foot qui démarre ce soir, c'est celui de la Bosnie. Un vieux hit de 2011 du groupe Dubodzia Collectif qui a lui-même remis au goût du jour et au goût du ballon rond pour supporter son équipe nationale en 2026 et qui cumule des millions de lectures et de vues sur les plateformes. Musicalement, c'est la chanson qui remporte cette Coupe du Monde, I am from Bosnia, take me to America. Pour le reste, bah, on verra sur le terrain. Il me semble d'ailleurs que la Bosnie est dans le même groupe que la Suisse. Faudrait pas que ça le porte trop chance non plus.
2: Faudrait pas, effectivement.

0: I Am From Bosnia du groupe Dubotia, collective hymne de la Bosnie pour ce mondial de foot qui démarre ce soir. Des hymnes, il y en a plein, on vient d'en parler avec réjouissance dans Soundcheck.
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0: Sur la 9 Vallorbe-Lausanne, un accident survenu entre les Clés et Orbe perturbe le trafic en direction de Lausanne, et sur la tranche Jurane, des retards d'une dizaine de minutes restent constatés entre Courgenay et le tunnel du Mont-Russelin en direction de Delémont.
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0: La météo de ce jeudi, encore des nuages ce matin, un faible risque d'averse, puis retour à un temps bien ensoleillé, 19 au meilleur de la journée, 23 même en vallée. Jeudi 11 juin, il est 7h, bienvenue dans la matinale.
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0: À la une, la planète à l'heure du football. Le coup d'envoi du mondial, c'est ce soir à Mexico. Cérémonie d'ouverture, premier match pour une Coupe du Monde XXL. 104 matchs, 48 nations, 3 pays hôtes. Gigantisme et scepticisme aussi, nous dira dans un instant notre envoyé spécial. On entendra aussi dans un quart d'heure l'inquiétude du haut commissaire aux droits de l'homme, Volker Türk, qui dénonce les dérives de la politique migratoire de Donald Trump sur ce mondial et qui compte sur la FIFA pour faire pression. Bonjour Frédéric Mamaïs.
2: Bonjour Yann. Bonjour à tous.
0: Les autres titres.
2: Libre mais inculpé, Patrick Bruel était mis en examen hier soir par ses juges d'instruction après 48 heures de garde à vue. Nous sommes à Paris ce matin. Après cette nuit judiciaire, que va-t-il se passer pour le chanteur de 67 ans? Dans ce journal aussi, reportage au pied de l'immense Sagrada Familia de Barcelone, bénie par le pape Léon XIV. Et une balade ce week-end loin du tumulte. Deux nouveaux festivals littéraires, deux nouvelles bonnes raisons de prendre la fuite.
0: C'est le sujet politique à Berne cette semaine. Faut-il lever ou non l'interdiction de construire des centrales nucléaires? En attendant le verdict du Parlement, le regard ce matin d'un économiste de l'énergie, Stéphane Genoux, avec nous à 7h30. Vos questions pour lui, on les attend dès maintenant. 076-250-1234.
2: La Terre est ronde comme un ballon de foot. Pendant 5 semaines, 48 équipes, 104 matchs, au moins 180 heures de football. Les plus passionnés d'entre vous regarderont même Haïti-Écosse ou Iran-Nouvelle-Zélande. Et comme tous les 4 ans, une lente montée en puissance au fil des semaines. Bonjour Bernardin Lehmann.
3: Bonjour Frédéric.
2: Premier d'une longue série de coups de sifflet ce soir à 21h heure suisse. À l'affiche du match d'ouverture Mexique-Afrique du Sud, rendez-vous au mythique Stade Aztèque de Mexico. Mais Bernard Alemán, vous êtes à San Diego. Cette 23e Coupe du Monde commence dans un climat un peu lourd.
3: Oui, le début d'une Coupe du Monde, c'est forcément beaucoup de joie quand on aime un peu, beaucoup, la folie, le ballon rond. Mais cette joie est bien présente, on ne va pas bouder notre plaisir, mais elle est accompagnée et donc ralentie par les événements qui ont accompagné les préparatifs à cette Coupe du Monde. Le sentiment que la FIFA est obligée de faire une fois de plus profil bas, respecter les règles d'un pays organisateur, c'est normal. Se retrouver à faire des courbettes, c'est autre chose. Il y a une autre soumission, celle au prix des billets, au prix des transports. Il y a encore ces délicates questions de l'Iran, qui se prépare toujours à la frontière au Mexique, mais qui va bien devoir entrer sur territoire américain. Tout cela, c'est vrai, n'est pas très léger.
2: C'est aussi une Coupe du Monde qui va marquer par son gigantisme.
3: Oui, elle est tellement grande, cette Coupe du Monde, éparpillée dans 3 pays, et pas des petits, hein, le Mexique, les États-Unis, le Canada, et 16 stades, avec les États-Unis qui se taillent la plus grande part du gâteau, mais sans être vraiment un pays de football, de longs trajets incessants, 48 équipes, il y en avait 32 auparavant, et puis la durée, on va jouer jusqu'au 19 juillet, nous sommes le 11 juin, le 19 juillet, date de la finale.
2: Et Bernardin, on se demande toujours si ce nouveau format va séduire.
3: Oui, on aura la réponse dans les semaines qui viennent, hein, au-delà des plaisanteries récurrentes sur l'intérêt de se lever en pleine nuit pour regarder jouer des nations dont certains ignoraient peut-être même l'existence. Il y a la question du niveau de jeu et donc du spectacle proposé, notamment durant la phase de groupe, peut-être même en 16e de finale. Mais la réponse viendra et peut-être sera-t-on enchanté de ce format et réclamera-t-on 64 équipes pendant 4 ans. Qui sait, il faut savoir juger sur pièce. Et puis si l'équipe de Suisse va loin, cela évidemment ne manquera pas de biaiser notre jugement, on ne demande bien sûr que cela.
2: Et l'Allemagne va même jouer contre Curaçao, on se réjouit notamment. Bon, merci beaucoup Bernardin Alemán en direct de San Diego. Le mondial réuni au pays du soccer et le président de la FIFA, Gianni Infantino, s'est livré à sa traditionnelle conférence de presse d'avant-coupe du monde. Il a balayé les critiques visant les prix des billets, des transports, l'accueil de l'Iran ou les problèmes de visa. Gianni Infantino, sur ce dernier point, s'est aussi exprimé sur l'exclusion de l'arbitre somalien.
4: Truth is, we have been able to organize with the American
5: La vérité, c'est que nous avons pu organiser avec l'administration américaine un processus de visa rapide. Ça ne fonctionne peut-être pas toujours, mais presque. Évidemment que ce qui est arrivé à Omar, l'arbitre de Somalie, est malheureux. Mais nous ne contrôlons pas tout. On essaye, on discute, mais parfois, c'est juste mieux de rester tranquille, relax. On essaye de trouver des solutions, mais de commencer par crier et hurler, ça fait l'effet inverse que celui de recherche d'une solution. Nous ne sommes pas les rois du monde qui peuvent tout décider à la place des gouvernements et des forces de police. Nous sommes une organisation sportive qui fait le mieux possible avec ses moyens.
2: Le patron de la FIFA, Gianni Infantino. Et qu'est-ce qu'on fait pendant cette Coupe du Monde à part regarder des matchs? On déchire, on colle, on échange et on peste si on tombe aussi, par exemple, sur le Canadien Jacob Schaffelberg, par exemple. Les vignettes Panini, bien sûr, un phénomène incontournable de la Coupe du Monde depuis 1970, un succès populaire infatigable, même à l'heure des écrans. Mais pour finir sa collection, des grands magasins comme Migros et Manor organisent des bourses d'échange, comme ici à Lausanne, où s'est rendu Pierre Yeni.
6: Je lui mets 10 cartes contre elle, ça vaut. Je lui mets 6 logos et 4 cartes.
7: Une quarantaine de personnes rassemblées dans un espace réservé du restaurant Manora de Lausanne. Des passionnés de vignettes Panini, âgés de 10 à 60 ans et dont certains se plaisent à faire vivre une tradition.
8: Bah, mon papa il l'a fait depuis que je suis né en 2004. Puis maintenant je pense que ça fait en tout cas 15 ans que j'en fais déjà avec mon papa. C'est lui qui m'a transmis cette passion.
7: Organisées les mercredis après-midi depuis le début juin, ces bourses d'échange permettent aux collectionneurs d'économiser un peu d'argent pour terminer un album qui compte 50% de plus d'autocollants que les éditions précédentes. 980 stickers en tout, la passion a donc un prix.
9: Moi j'ai acheté un carton entier de mon argent et du coup ça m'a coûté 120 francs. Et à part ça, mes parents des fois ramenaient, quand ils revenaient du travail, certains paquets et du coup grâce à ça, j'ai pu remplir quand même beaucoup d'albums.
10: Je trouve ça sympa, j'ai 3 enfants et ils font ça ensemble. J'avoue que c'est un levier pour obtenir certaines choses très très efficaces. Donc je les paye en carte Panini quoi.
9: Mais là je me fais quand même arnaquer un peu.
7: Pour les organisateurs, ces échanges, c'est aussi une manière d'attirer un nouveau public. Gianni Sedolin, responsable du magasin Manor de Lausanne.
11: Ça amène certainement une clientèle peut-être différente. Les gens ont la possibilité de sortir le nez des écrans et de se rencontrer autour d'une thématique passion. Et donc les retours sont super positifs.
12: Avant de venir, il m'en manquait 22, je pense. Et maintenant, il m'en manque 8.
9: Tu peux les garder un bon moment et vous pouvez après les vendre à un bon prix.
2: Et oui, il faut du temps pour finir cet album. Du temps et de l'argent aussi. Infatigable vignette Panini, c'était le reportage de Pierre Yeni.
0: L'actualité de ce 11 juin marquée aussi par de nouvelles frappes américaines cette nuit en Iran.
2: Des cibles stratégiques auraient été visées dans plusieurs villes du sud du pays. Téhéran a répliqué dans la foulée contre des bases américaines de la région. Michael Pecker, vous êtes à Washington. Cette fois, contrairement aux opérations menées la veille, les États-Unis ne parlent plus seulement de légitime défense.
13: Donald Trump assume cette fois-ci une logique beaucoup plus offensive. Pendant des semaines, il a minimisé les accrochages, tenté de préserver le cessez-le-feu conclu en avril dans l'espoir de voir aboutir les discussions avec l'Iran. Le président fait miroiter un accord imminent depuis près de 2 mois, sans résultat concret à ce jour. L'hélicoptère américain abattu près du détroit d'Ormuz dimanche soir a changé la donne. Pas question de laisser passer l'affront. Washington a justifié la première série de frappes dans la nuit de mardi à mercredi par un acte de légitime défense. Message à Téhéran, ne testez pas les limites du cessez-le-feu. L'Iran a ceci dit répondu dans la foulée contre des intérêts américains de la région. Donc hier, Trump a durci le ton, accusant les autorités iraniennes de se moquer des États-Unis.
5: Je travaille avec l'Iran depuis quelques mois. Ils devraient signer cet accord, mais ils temporisent encore et encore. Je ne sais pas ce qu'ils font, ils nous prennent pour des pigeons. Et puis ils ont tiré sur un de nos hélicoptères, un hélico très cher. On les a donc frappés fort hier, on va remettre ça aujourd'hui. On veut un deal qui a du sens, un deal qui marche, donc on verra ce que ça donne.
13: À la Maison-Blanche a indiqué tout à l'heure que les opérations du jour étaient terminées, tout en prévenant qu'elles pourraient reprendre demain, faisant basculer les négociations dans une diplomatie sous les bombes. Trump veut son accord et choisit d'augmenter la pression militaire pour l'obtenir, au risque d'enterrer un cessez-le-feu qui n'en a déjà plus vraiment que le nom.
2: Michael Pecker à Washington. En France, maintenant, Patrick Bruel est ressorti libre du tribunal de Nanterre peu après minuit. Le chanteur de 67 ans a été mis en examen pour viol, tentative de viol, agression sexuelle et harcèlement sexuel. Mais il échappe à la détention provisoire réclamée par le parquet. Bonjour Benjamin Louis.
14: Bonjour Frédéric, bonjour à tous.
2: On vous retrouve en direct de Paris. Que faut-il retenir de cette nuit judiciaire ?
14: Eh bien qu'après 48 heures de garde à vue, Patrick Bruel a été mis en examen par des juges d'instruction. Quatre magistrats instructeurs, il faut le relever à l'heure où l'on parle des moyens alloués à la justice française. Selon le parquet de Nanterre, l'information judiciaire porte sur 9 faits dénoncés par 9 femmes entre 2000 et 2019. Le parquet demandait le placement en détention provisoire du chanteur.
2: Et cette demande n'a finalement pas été suivie.
14: Non, le juge des libertés et de la détention a refusé cette incarcération. Patrick Bruel est donc ressorti libre peu après minuit, mais sous contrôle judiciaire. On sait par ailleurs que 13 autres témoignages ont été joints au dossier. Ils concernent des faits plus anciens, potentiellement prescrits, que les juges vont néanmoins examiner dans le cadre de cette enquête. Patrick Bruel conteste l'ensemble des accusations. Ses avocats affirment qu'il souhaite être entendu par la justice afin de répondre aux faits qui lui sont reprochés. On rappelle que la mise en examen ne vaut pas condamnation. Elle ouvre une phase d'enquête approfondie qui devra déterminer si les charges réunies justifient ou non un futur procès.
2: Merci Benjamin Louis. À Paris, le pape Léon XIV a achevé hier son périple en Catalogne avec l'inauguration de la tour de Jésus de la basilique Sagrada Familia, un siècle, jour pour jour, après le décès de son concepteur et architecte Antoni Gaudí. 4000 personnes ont pu assister à cette cérémonie dans les rues adjacentes. Ils étaient des milliers aussi à suivre la messe retransmise en direct à Barcelone. Le reportage de Diane Cambon.
15: Ils sont venus en bus des quatre coins de l'Espagne. Des hordes de jeunes ont pris possession hier des rues de Barcelone pour suivre en direct la messe dite par Léon XIV dans la plus emblématique des basiliques d'Espagne. Assis par terre, en tailleur, les mains jointes durant la bénédiction, Pablo et son groupe d'amis avaient du mal à retenir leur émotion.
16: Voir notre leader religieux, voir le chef de l'église, c'est vraiment une grande émotion de pouvoir l'avoir dans notre ville et le voir de si près. Ce que j'apprécie beaucoup de ce pape, c'est l'amour qu'il transmet et le message qu'il adresse aux jeunes.
15: Un peu plus loin, enroulé dans le drapeau du Vatican, jaune et blanc, Nuria, qui vient de fêter ses 14 ans, a les yeux qui brillent en suivant l'écran géant. Elle est venue de Saragosse avec un groupe de filles de son école catholique.
17: Moi, je le trouve très moderne. Il suit les nouvelles technologies, comme TikTok. On voit qu'il est de son temps, et c'est ce qui attire les jeunes.
15: Un feu d'artifice grandiose a clos une journée historique pour les Barcelonais. Diane Cambon, RTS, Barcelone.
0: Il aura dérangé, remué, lutté toute sa vie contre les injustices.
2: Jean Sigler n'a en tout cas pas manqué d'adversaire. Décédé hier à l'âge de 92 ans, le sociologue genevois, ancien conseiller national, était une figure de la gauche. Auteur de livres à succès mondial, l'héritage politique de Jean Sigler reste lui contesté. Comme en témoigne l'hommage nuancé que lui rend l'un de ses éternels adversaires, l'ancien conseiller fédéral radical Pascal Couchepin.
18: C'était un homme extrêmement agréable, toujours un peu agité, toujours en train de conquérir un nouveau public, de faire peindre son admiration pour tel ou tel leader africain qui se prévalait du marxisme. Mais enfin, du point de vue politique, je pense qu'il n'a pas apporté beaucoup au pays. Je garde pour lui de l'affection, de l'amitié. Je voyais de temps en temps un chemin sur Martigny. Je me souviens quand il est passé devant mon chalet. Salut, salut, ça fait plaisir à le voir, me dire tiens. Jean est de retour. Il ne sera plus de retour. Je crois qu'il était croyant. Alors dans quel monde est-il aujourd'hui? J'en sais rien.
2: L'ancien conseiller fédéral Pascal Couchepin a son hommage à Jean Sigler. C'est une décision sans précédent. Maintenant, l'église réformée du canton de Neuchâtel a destitué l'une de ses pasteurs hier. Les délégués de cette institution lui reprochent des manquements graves à la déontologie. En toile de fond, Gabriel Devecq, des abus dénoncés par plusieurs victimes.
19: À la façon d'un conclave, il aura fallu plus de 3 heures de délibération à huis clos pour que le Parlement de l'Église neuchâteloise, le Synode, vote à une large majorité cette interdiction d'exercer dans le canton. Cette sanction disciplinaire définitive est une première. Elle vise une pasteur de plus de 20 ans d'expérience. Dans cette affaire révélée au public il y a 2 mois et largement médiatisée depuis, plusieurs victimes dénoncent une emprise spirituelle et affective, mais aussi des abus physiques et financiers sur ces 15 dernières années. La femme d'Église est accusée de mélanger jouer ses rôles de pasteur et de sexologue. Une ministre en question qui clame son innocence et qui se dit victime de diffamation. Mais le malaise est profond. L'église vaudoise, son employeur depuis 2 ans, vient de la licencier et pourrait lui retirer son titre de pasteur. De plus, la justice neuchâteloise est aussi saisie du dossier. L'une des victimes a porté plainte pour abus de détresse, harcèlement et atteinte à l'honneur.
20: Le sujet de Gabriel Devecque.
21: La littérature romande sera en balade cette fin de semaine.
20: Loin du dimanche de votation, loin du mondial, loin du G7, hasard du calendrier, deux nouveaux rendez-vous sont au programme pour découvrir des auteurs et des autrices d'hier et d'aujourd'hui. Tout ça dans des décors naturels particuliers. Anne Fournier.
22: D'un côté, l'intime, les jardins privés de la ville de Vevey. Durant 3 jours, certains d'entre eux ouvrent leurs portes aux performances et lectures. Anne Cuneo, Corinne Abbey, Catherine Colomb, ces plumes du XXe siècle, pionnières et engagées. Un hymne à l'écriture au féminin voulu extramoureuse par Clémence Prat de la librairie La Fontaine.
23: Les pionnières, ce sont en fait ces femmes qui ont apporté quelque chose de nouveau à la littérature suisse romande, qui ont parfois été oubliées, mais connues par un grand public. L'idée, c'était vraiment de pouvoir décloisonner la littérature, l'amener hors les murs, les faire sortir de la librairie et d'un lieu qui est peut-être reconnu comme étant exclusif pour les gens qui sont férus de littérature.
22: Autre décor, autre symbole, certes un peu cliché. Et oui, là c'est à Anzère. Des auteurs de la région seront dans la station valaisanne, mais aussi sur ses bis ou ses télécabines. Alpage Festival, une première édition en hauteur. Stéphane Delétro, instigateur de l'événement.
24: La station et puis tout ce décor alpin, c'est quelque chose qui doit inciter les gens à venir. Et puis j'espère, une fois qu'ils seront là, bien oui, à ouvrir les livres, à une grosse quarantaine d'autrices et d'auteurs. Donc j'espère effectivement que le cadre va jouer un rôle et inciter les gens à la lecture.
22: Un souffle nouveau dans des décors inédits pour porter la poésie du lieu et celle des mots. La volonté aussi de motiver d'autres visites dans les librairies cette fois-ci.
20: Les Jardins du Livre débutent ce soir à Vevey, Alpage Festival samedi à 11h. Et on termine car il n'y a pas que le foot qui fait des adeptes insomniaques en ce moment. La finale de NBA, le championnat américain de basketball se déroule et cette nuit c'était l'acte 4 au Madison Square Garden. Un match spectaculaire qui a vu le plus grand comeback de l'histoire des playoffs de NBA.
25: Jalen Brunson allow him to operate at the top, 1-on-1. Brunson gets it, fires up a 3. Shot no good, the tip, it's gone! It's gone! It's gone!
20: Une remontée incroyable, les Spurs ont eu jusqu'à 29 points d'avance, mais c'est finalement New York qui l'emporte 107-106 et mène désormais 3-1, et tout cela sous les yeux de Taylor Swift.
21: Les yeux émerveillés de la pop star. Magnifique, c'est Frédéric Mamey, c'était votre journal. Et à suivre d'ici 8h, le sujet politique de la semaine à Berne. Faut-il lever ou non l'interdiction de construire des centrales nucléaires? Delphine Jean, notre invitée, a suivi les débats de près.
26: Oui, il a suivi les débats, mais il n'est pas élu à Berne, il n'est pas politicien non plus. On donnera la parole à un économiste de l'énergie, parce que l'énergie nucléaire, c'est aussi une question d'argent. Est-ce une bonne solution économique pour la Suisse? Le regard de Stéphane Genoux, au-delà des positions partisanes, c'est à 7h30.
21: Et on attend vos questions pour lui. Un SMS, un message sur WhatsApp, 076 250 1234. À suivre aussi 120 secondes, on parlera du G7. Vincent Veillon reçoit Brice Latour, membre du comité de pilotage rattaché à l'Elysée, en charge de l'organisation de ce sommet des viandes.
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21: Et à 7h17, on reparle du mondial de foot. Coup d'envoi ce soir à Mexico, un rendez-vous planétaire qui réjouit les passionnés du ballon rond, mais qui suscite aussi des inquiétudes, à commencer par celle du haut commissaire de l'ONU aux droits de l'homme. Bonjour Marie Giovanola.
27: Bonjour.
21: Volker Türk vous a accordé une interview hier au siège de l'organisation à Genève. Il demande aux États-Unis, l'un des 3 pays organisateurs de ce mondial, de corriger l'application de leur politique migratoire.
27: La politique migratoire américaine est régulièrement décriée pour ses atteintes aux droits humains et plusieurs décisions récentes ont à nouveau fait réagir. L'équipe iranienne qui n'est autorisée à rester sur le territoire que les jours de match, un arbitre somalien qui a été refoulé, des joueurs de certaines nationalités retenus des heures à l'aéroport ou fouillés. Le haut commissaire aux droits de l'homme dénonce ces pratiques, Volker Türk.
28: Il y a des discriminations, il y a du profiling racial qui me préoccupe et justement notre message, c'est de mettre en sorte que les droits humains soient respectés dans la mise en œuvre des mesures d'immigration, mais aussi d'être ouvert aux populations qui veulent participer, aux équipes, mais aussi au public, parce que c'est pour eux que ces événements ont lieu.
27: Mais vous avez eu des contacts directs pour rappeler à l'ordre la FIFA ?
28: Alors, mes équipes sont en contact direct avec FIFA et bien sûr, comme vous avez vu, ils ont même établi un cadre droits humains. Ce qui est le plus important maintenant, c'est de la mettre en œuvre et de la faire respecter dans tous les événements sportifs.
27: Et vous allez faire pression pour ça ?
28: Nous, on continue à avoir ce dialogue avec FIFA et pour nous, bien sûr, ça c'est le message important.
27: Un dialogue avec la Fédération internationale de football qui s'est engagée depuis 2016. La fédération, donc la FIFA, qui s'est engagée à mettre les droits humains au centre de ses activités. Or, elle n'a pas défendu l'arbitre somalien refoulé, déclarant ne pas intervenir dans les procédures d'immigration du pays hôte. Les États-Unis accueilleront aussi les Jeux Olympiques. Ce sera en 2028 à Los Angeles. Alors, quelles mesures concrètes entend prendre le haut commissaire ? On l'écoute.
28: On va développer des lignes directrices à l'égard des événements sportifs et bien sûr à la lumière des expériences qu'on a maintenant aussi avec les Jeux Olympiques et d'autres événements pour faire en sorte que les droits humains jouent un rôle crucial dans ces événements.
27: Et ça va être fait prochainement ?
28: J'espère le faire avant la fin de l'année.
3: Et il y a aussi un autre sujet de préoccupation, Marie, pour Volker Türk. Ce sont les violences anti-migrants qui ont secoué le Royaume-Uni ces derniers jours.
27: Des heurts dans le sud de l'Angleterre et en Irlande du Nord, à Belfast, après une vidéo virale sur les réseaux sociaux montrant un réfugié soudanais poignarder un homme. Des centaines de personnes masquées ont attaqué et brûlé des maisons, incendié des véhicules lors d'une manifestation anti-immigrée. Le haut commissaire s'est dit choqué par ces violences.
28: Quand j'écoute surtout la discussion en Europe à l'égard des migrants et des réfugiés et des demandeurs d'asile, je vois une déshumanisation, je vois aussi des discours de haine à l'égard des personnes qui sont comme nous, qui ont besoin de notre dignité, qui ont besoin de droits et qui travaillent aussi dans un contexte économique extrêmement difficile. Il y a beaucoup de migrants aujourd'hui, y inclus en Suisse, qui font une contribution extrêmement riche à la société. Et il faut avoir une discussion ouverte sur les défis de l'intégration, par exemple, mais de trouver un peu la voie de la raison dans ce débat qui devient de plus en plus toxique. On n'a pas besoin de ça, on a beaucoup plus besoin d'un discours raisonnable qui met les faits sur la table et qui les discute.
27: Volker Türk qui demande aussi aux plateformes de réseaux sociaux d'œuvrer face aux discours haineux et aux incitations à la violence.
3: Et le commissaire de l'ONU aux droits de l'homme qui a aussi évoqué la réunion des grandes puissances du G7 en France voisine.
27: Eh bien oui, puisque hasard du calendrier, le sommet des Vian commence ce lundi 15 juin, alors que s'ouvrira en même temps la session du Conseil des droits de l'homme à Genève. Il appelle les États membres à placer les droits humains au cœur de leurs délibérations alors que les guerres se multiplient.
28: J'espère qu'il y a plus de solidarité avec le monde. On a plus que 60 conflits actuels dans le monde. On a le chiffre le plus élevé depuis la Seconde Guerre mondiale. Notre travail, qui est tellement important dans un monde tellement turbulent, où on a vraiment besoin de la boussole droits humains pour naviguer justement ces turbulences.
27: Et quelques kilomètres seulement séparent Genève, capitale des droits humains, et Évian, cœur du sommet du G7. Deux rencontres internationales avec des préoccupations qui pourraient être assez éloignées.
3: Marie Giovanola et votre entretien avec Volker Türk, le haut-commissaire de l'ONU aux droits de l'homme, à retrouver sur le Play RTS.
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3: C'était il y a un an, le 15 juin 2025, sur le site du Festival de musique Festineuche.
4: Il y a un orage très très violent qui est en train d'arriver. Et malheureusement, on doit procéder à une évacuation du site le temps que l'orage se passe.
3: La manifestation évacuée, une première dans son histoire. Bonjour Romain Bardet.
6: Bonjour Yann.
3: L'édition 2026 démarre, elle, ce soir. Et forcément, Romain, cette tempête est dans toutes les têtes.
6: Oui, il est environ 14h30 hein, ce dimanche 15 juin 2025. 7000 personnes, dont beaucoup d'enfants, doivent quitter le site en urgence. 25 minutes entre le moment où les organisateurs prennent connaissance du phénomène météo et l'arrivée de l'orage avec des rafales à 140 km/h et des images, des sons dont les festivaliers présents ce jour-là se souviennent. Des palettes qui tombent, des tentes qui s'envolent. Heureusement, aucun blessé grave, mais un festival contraint d'annuler sa dernière journée vu les dégâts.
3: Et des leçons ont été tirées de cette tempête ?
6: Oui, les organisateurs ont amélioré le dispositif d'évacuation. Nous avons été autorisés à assister à la dernière rencontre la semaine dernière avec la centaine de responsables de secteurs chargés d'encadrer les 1800 bénévoles, avec un message délivré par le directeur du festival, Antonin Rousseau, pour rassurer les équipes.
5: Si la météo était quelque chose de tout le temps prévisible, ça se saurait, c'est pas le cas. Par contre, soyez convaincus que les outils sont efficients et qu'on peut difficilement être mieux armé pour évaluer et suivre un risque météo sur un festival.
6: Ces outils, ce sont notamment deux nouvelles stations de mesure qui ont été installées entre Yverdon et Neuchâtel pour mieux anticiper un front orageux qui viendrait du sud-ouest comme l'an passé. Autre constat.
5: Vous l'avez relevé quand on a fait un sondage après, vous avez été nombreux et nombreux à dire que la communication aurait pu être encore un peu plus claire ou plus précise.
6: La centrale radio est ainsi renforcée. Chaque jour, un message sera envoyé sur les portables des équipes pour s'assurer du bon fonctionnement de ce canal de communication. Et des mémos plus précis sont désormais affichés pour les bénévoles. Le festival a également ajouté deux sorties de secours et amélioré leur visibilité. Là aussi, en cas d'urgence, les bénévoles pourront agir plus vite pour tout ouvrir.
21: Et qu'en est-il, Romain, des annonces diffusées en cas d'évacuation ?
6: Eh bien là, également du changement.
5: Ça, c'est quelque chose qui avait peut-être fait défaut un peu l'année dernière. C'était demander au stage manager ou au speaker d'annoncer cette évacuation. On ne peut pas demander à quelqu'un de rester en permanence de piquet sur une scène et de répéter le même message en boucle. Là, ce sont des clés USB pluguées aux régies et qui tourneront en boucle avec un message qui ne se veut pas anxiogène, mais qui appelle le public à rejoindre le plus vite possible la sortie de secours la plus proche dans le calme.
7: Pour votre sécurité, nous évacuons le festival. Veuillez s'il vous plaît rejoindre dans le calme la sortie de secours la plus proche.
5: Voilà, une fois ça suffit.
6: Toutes ces mesures, elles visent un objectif selon Aurélie Planas. Elle est présidente du conseil de fondation du festival et membre de la cellule de crise.
8: Qu'il y ait l'information qui soit donnée le plus rapidement possible. Parce que c'est vrai qu'on a vu que entre la prise de décision et l'information à tout un public qui se trouve sur un site qui est quand même grand, il y a besoin d'un peu de temps. Et ce temps, l'année passée par exemple, il était extrêmement court.
21: Festinoche ouvre donc, Romain, ses portes ce soir. Dans quel état d'esprit sont les équipes ?
6: Bon, elles se réjouissent bien sûr de ce grand moment de fête, mais comme me le disait hier le responsable des infrastructures, Gaël Guenat, le souvenir de cette tempête reste présent.
9: C'est encore là. On l'a vu aussi pendant le montage là, cette année. Dès le moment où il y a une brise, il y a un coup de vent qui surprend un petit peu, on a tout de suite des regards qui se croisent et on sent vraiment qu'au niveau émotionnel et psychologique, il y a des restes de l'année passée. Alors je pense que c'est aussi bénéfique parce que ça nous stimule à rester attentif.
6: Alors évidemment que Festineuche et les autres festivals n'ont pas attendu cet événement pour établir des protocoles d'urgence, mais c'est une occasion de faire le point, tout comme l'a été l'incendie de Cran Montana, selon Sébastien Matard, responsable de la sécurité de Festineuche.
10: Ça nous a poussé à réfléchir certains éléments, à se dire ok, est-ce qu'on est vraiment complètement dans le juste par rapport à cette prévention typiquement incendie ? On a regardé aussi certaines choses au niveau des normes, regardé avec le service de la prévention au niveau de la ville, mais on n'a pas changé énormément notre façon de travailler, parce que notre façon de travailler elle est là, on améliore toujours nos processus pour rendre en fait notre festival toujours meilleur dans la sécurité du public.
6: Cette édition qui affiche complet s'annonce plus sereine. Les prévisions météo sont rassurantes jusqu'à dimanche. Il est donc temps de tourner la page.
21: Et joli clin d'œil de fin pour votre sujet, Jean-Louis Aubert, l'un des artistes, Romain Bardet, qui se produira ce soir donc à Festineuche, édition 2026, qui s'ouvre. Et si vous avez un souvenir de cette tempête de Festineuche, vous y étiez peut-être, ce souvenir vous marque encore, n'hésitez pas à nous le dire, à réagir à l'actualité. On vous écoute tous les matins.
11: C'est Madeleine, dans le Jura. J'aimerais demander à ceux qui manifestent au G7 s'ils savent contre qui ils manifestent. D'après la liste qu'on peut trouver au G7, il y a le Canada, la France, l'Allemagne, l'Italie, le Japon, le Royaume-Uni et les États-Unis. Dans tous ces noms, il y a vraiment les États-Unis contre lesquels on peut manifester, mais les autres ne sont pas de grandes puissances. Il manque l'Inde, la Chine et la Russie. Mais ça, font-ils la même chose pour lutter contre tout ce qui vient d'Amérique? Non, ils se précipitent tout de suite sur les McDonald's et tout ce qui vient d'Amérique. Ça serait beaucoup plus efficace de bloquer les produits américains que de lever les mains puis de crier et d'organiser des manifestations qui forcément vont attirer des dégâts. Merci.
3: Et merci à vous pour vos messages au 076 250 1234, notre répondeur ou une note vocale sur WhatsApp.
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3: Veuillez compter avec un temps de parcours prolongé d'une douzaine de minutes sur les tronçons suivants. Sur l'A1 Genève-Lausanne entre Rolles et Morges en direction de Lausanne, la route principale Moudon-Lausanne entre Montprévert et le chalet à Gobet en direction de Lausanne. Et un accident vient aussi de se produire sur l'A1 Lausanne-Genève en direction de Genève. Un bouchon est en formation entre le pont sur la Versoix et le Grand Saconnet.
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3: La météo de ce jeudi, encore quelques nuages ce matin, un risque d'averse aussi, puis retour à un temps bien ensoleillé, de belles éclaircies attendues cet après-midi, 19 au plus chaud, 23 en vallée.
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3: 7h30, l'essentiel de l'info. Léandre Béret.
12: Fagnon et Maillot s'agitent, c'est le jour J. La Coupe du Monde de football commence ce soir à Mexico. Match d'ouverture entre le Mexique et l'Afrique du Sud. 48 équipes s'affrontent pour le titre dans 3 pays. Un événement sportif marqué par la politique migratoire de Donald Trump aux États-Unis et la géopolitique mondiale. Les États-Unis qui ont repris hier soir leur frappe contre l'Iran. Le président américain avait mis en garde Téhéran plus tôt, accusant le régime de le mener en bateau dans les négociations. L'Iran a prévenu en retour qu'il viserait tout navire transitant par le détroit d'Ormuz. Et les violences se poursuivent à Belfast. La police a utilisé un canot à eau hier soir pour disperser des manifestants près de la capitale d'Irlande du Nord, où des émeutes anti-immigrés ont eu lieu pour la deuxième nuit consécutive. Des événements qualifiés de choquants par le Premier ministre Keir Starmer. Des renforts policiers du reste du Royaume-Uni devraient arriver aujourd'hui. Patrick Bruel a été mis en examen pour viol et agression sexuelle. Il échappe à la détention provisoire et a été placé sous contrôle judiciaire hier. 4 dossiers ont été retenus sur 9 plaintes déposées par des femmes pour des faits entre 2000 et 2019. L'artiste de 67 ans conteste l'ensemble des accusations. D'autres plaintes sont annoncées. Une affaire qui se déroule dans une France en colère avec la mort de la petite Liana. 11 ans, honte de choc dans le pays. Ces obsèques auront lieu demain dans l'intimité. Le président Emmanuel Macron a reconnu hier des dysfonctionnements manifestes et que la question de la confiance dans les institutions était posée. Les taux hypothécaires ne vont pas baisser à long terme en Suisse. Le portail en ligne Comparis prévient ce matin. Le taux indicatif sur 10 ans s'établit à 1,86% au début du mois. C'est à peine moins qu'il y a 6 mois, en cause de la hausse des dettes publiques à l'étranger et les tensions géopolitiques. Le salut du PS au camarade Ziegler. Le décès hier de Jean Ziegler, figure de la gauche à 92 ans, a suscité de nombreuses réactions du monde politique et international. Le Parti Socialiste Genevois a salué une perte inestimable, évoquant l'une des voix les plus courageuses et les plus influentes. La conseillère fédérale Elisabeth Baumschneider a rendu hommage à ses engagements et à sa liberté intellectuelle.
3: À 7h32, cette question, doit-on abolir l'interdiction de construire de nouvelles centrales nucléaires? C'est le débat fleuve de cette semaine sous la coupole. Et on en parle, Delphine Gendre, avec notre invitée.
13: Oui, mais posons d'abord le décor. Les parlementaires, cette semaine, se sont succédés à la tribune durant 2 jours, lundi, mardi, pour faire entendre leurs arguments au sujet du contre-projet indirect à l'initiative Stop au Blackout, contre-projet porté par Albert Rushti, chef du département de l'énergie. Alors, ce texte du Conseil fédéral, il veut assurer l'approvisionnement en énergie à long terme, et cela passe par la levée de l'interdiction de construire de nouvelles centrales. Le vote final aura

0: qui polarise autant. Vous, Stéphane Genoux, vous rangez dans quel camp ?
1: Ah, ni pour ni contre, bien au contraire. Je suis un scientifique, donc pour moi, je n'ai pas d'avis politique à donner. Je regarde les faits et je juge les faits. Et c'est vrai qu'aujourd'hui, si vous commencez à analyser le côté positif et négatif du nucléaire, il n'y a pas beaucoup de positifs qui restent par rapport à tout le négatif qu'on consomme.
0: Donc vous êtes quand même plutôt contre le retour du nucléaire ? Vous avez...
1: Ouais, les faits scientifiques montrent que c'est quand même très compliqué le nucléaire aujourd'hui. C'était des solutions qui marchaient bien dans les années 80, mais aujourd'hui, dans les années 2026, ça n'a plus vraiment de sens.
0: Alors pourquoi, selon vous, ça n'a plus vraiment de sens ?
1: Ben, en fait, si vous regardez comment vous mettez une centrale nucléaire, c'est par définition une marmite à vapeur qui tourne pendant 7000 heures ou 7-8000 heures. Cette marmite à vapeur, elle est très peu flexible. On peut difficilement l'arrêter et la redémarrer. On dit qu'une centrale nucléaire, il faut 7 jours pour l'allumer. Ben, en fait, avec l'arrivée du soleil dans une journée, tout d'un coup, le soleil arrive et vous devriez arrêter une centrale nucléaire, mais elle n'est pas faite du tout pour ça. Donc, en gros, une centrale nucléaire, elle n'a pas de place dans le marché. On n'arrive pas à la rentabiliser. On regarde avec les prix... Le prix moyen de production qui est aux alentours de 120 euros du mégawatt, on va dire, ou francs suisses du mégawatt. En fait, si vous regardez les prix moyens du marché pendant une période d'une année, ben vous vous rendez compte qu'à peu près 3000 heures par année, elle est rentable. Le reste du temps, en fait, elle perd de l'argent. Donc, en fait, quand vous décidez de faire une centrale nucléaire, il faut décider d'abord de la construire, donc payer beaucoup d'argent pour la construire. Puis surtout, après, il faut trouver des solutions pour la soutenir pendant les 40 ou 50 prochaines années. Et donc, il va falloir payer avec nos impôts le soutien à cette énergie. Économiquement, c'est pas rationnel.
0: Ah oui, c'est ça votre principal argument. Il est économique plus que sécuritaire. On entend souvent du côté du camp des Verts ou du Parti Socialiste, enfin ceux qui rejettent cette levée de l'interdiction, on entend aussi beaucoup les arguments plus sécuritaires, écologiques, pollution qui reste sur des centaines d'années, enfin ce stockage des déchets nucléaires. Vous, ça c'est pas tellement votre principale préoccupation ?
1: Bon, en soi, c'est effectivement aussi un problème à gérer, c'est-à-dire les déchets qu'on va garder pendant 1000 ans dans des couches qui sont très stables de la Terre. Moi, je dis tout le temps, en fait, c'est pas tellement juste que moi, un vieux, dois voter sur le nucléaire, parce qu'en fait, c'est souvent surtout les générations qui ont aujourd'hui 20 ans, 15-20 ans, qui vont devoir gérer tout ça après. On devrait faire voter les jeunes, en fait, et pas les anciens. Ces anciens, en fait, ils vont voter sur quelque chose qu'ils ont souvent en mémoire, mais c'est pas eux qui vont gérer les problèmes. Mais je pense que là, il y a un débat politique et ça, c'est assez compliqué de gérer cette problématique-là. Moi, je dis souvent dans le débat, on ne tient pas compte du réel coût du nucléaire et ça, le coût, c'est factuel. En fait, si vous regardez aujourd'hui une centrale nucléaire dans le marché espagnol ou sur le marché européen, ben, vous vous rendez compte qu'en fait, il faut beaucoup d'argent pour arriver à la tenir debout et donc c'est très difficile à les faire vivre.
0: Mais on pourra vous rétorquer que ça en vaut peut-être la peine puisqu'il faut cette sécurité de l'approvisionnement. On voit aujourd'hui que les énergies renouvelables, elles ne comble pas notre besoin énergétique. Est-ce que les États ne doivent pas se dire ça coûtera cher effectivement de construire une nouvelle centrale, mais c'est le prix à payer pour notre autonomie.
1: Mais si vous mettez tout l'argent qui sera dédié au nucléaire, si le Parlement décide d'en faire une, et vous le mettez dans le renouvelable, avec quelques turbines à gaz pour boucher les trous, qu'on a vraiment des soucis, et puis du gaz de synthèse qui va venir de l'hydrogène qu'on aura en surplus l'été, en fait, on n'a vraiment pas besoin du nucléaire. Le nucléaire, aujourd'hui, c'est vraiment une technologie du passé. On n'a quasiment pas évolué dans le nucléaire ces dernières années. Donc, en fait, c'est vraiment une technologie du passé. On n'en a pas besoin aujourd'hui de faire du nucléaire. Ce n'est pas nécessaire pour le réseau.
0: Un tiers aujourd'hui de notre consommation énergétique vient du nucléaire. Donc dire qu'on n'en a pas du tout besoin, ça peut paraître étonnant quand même.
1: Mais si on met les éoliennes qu'il faut dans les territoires où il y a du vent, et en particulier les éoliennes sont très fortes en hiver, si on fait de la géothermie, il faut continuer à faire des trous. Malheureusement, on n'a pas vraiment trouvé de l'énergie, enfin de l'eau et de l'énergie à plein d'endroits. Donc si vous additionnez tout ça, on n'a pas besoin de nucléaire en hiver. Clairement, c'est pas la solution. Puis en fait, si vous imaginez le nucléaire pour les 4-5 mois d'hiver, vous en faites quoi les autres 7-8 mois de l'année? Donc vous voyez, en fait, le nucléaire, par définition, ça doit tourner 24 heures sur 24 pendant 8000 heures par année. Et aujourd'hui, il n'y a plus de place pour cette technologie qui est malheureusement compliquée à arrêter et compliquée à gérer.
0: Comment expliquez-vous que dans plusieurs pays d'Europe, on voit un regain du nucléaire? Bon, bien sûr, la France est toujours restée très, très fidèle au nucléaire, mais il y a d'autres pays, les Pays-Bas, la Suède, reviennent au nucléaire. La Belgique vient de lever aussi une interdiction de centrales nucléaires. Ils font fausse route.

0: Non, bah, vous savez, on va pas se mettre à leur place, hein, mais dans les pays où il y a beaucoup de renouvelables, vous prenez l'Allemagne, vous prenez l'Espagne, le Danemark, en fait, ces pays-là n'ont pas de projet de nucléaire. Pourquoi? Parce qu'en fait, il n'y en a pas besoin. On arrive à produire suffisamment d'énergie électrique, même avec la transition qui va venir, avec ces énergies renouvelables. Donc, c'est vrai que les pays qui sont un peu en retard sur la transition énergétique, ils pensent rapidement, entre autres la France, à refaire leur centrale nucléaire. Parce qu'eux, ils ont un vrai problème. Ils ont 80% d'énergie qui est issue du nucléaire. Hein. Mais si vous anticipez tout ça vite, aujourd'hui, c'est beaucoup plus facile en termes de temporalité. Une centrale nucléaire, c'est dans 30 ans. 40 ans. Hein. Alors, pendant 30 ans, 40 ans, elle ne sera pas là, hein, même si on décide aujourd'hui de la construire. Le renouvelable, le photovoltaïque, par exemple, ben, en fait, s'il faut doubler les panneaux solaires photovoltaïques qu'on est sous nos toits, avec des bons soutiens, on arrive à faire ça très très vite. Donc la temporalité n'est pas la même. C'est pour ça que les pays qui ont fait leur transition, aujourd'hui, clairement, ils arrêtent leur centrale nucléaire.
1: Stéphane Genoux, cette initiative, enfin ce contre-projet plutôt, hein, parlons clairement, ce contre-projet soumis au Parlement, actuellement, ce contre-projet du Conseil fédéral ne dit pas on va construire de nouvelles centrales nucléaires, il dit laissons toutes les portes ouvertes, même si le peuple en 2017 a voté pour cette interdiction du nucléaire. Aujourd'hui, laissons-nous la possibilité, si à l'avenir, justement, vous parliez des jeunes, si les jeunes, la nouvelle génération veut se lancer de nouveau dans le nucléaire, permettons-leur de le faire. Finalement, c'est assez raisonnable, non?
0: Oui, alors stratégiquement, moi, je pense pas que c'est pas idiot de ne pas interdire la réflexion. Mais après, il faut tenir compte de tous les enjeux. On a parlé des coûts d'investissement, on a des coûts de soutien pendant la production du nucléaire, mais il faudra aussi parler des compensations pour les autres technologies énergétiques qui, elles, vont être influencées par le nucléaire, qui va devoir sortir du marché. Hein. L'AIE, donc l'Agence internationale de l'énergie, est très claire là-dessus. On ne peut pas rentrer une centrale nucléaire sur le marché,
1: ça veut
0: on n'arrive
1: dire,
0: pas à la rentabiliser.
1: Quand vous dites sortir du marché, ça veut dire les prix ne seront pas les prix réels, ça sera une énergie subventionnée.
0: Exactement. En fait, c'est les impôts qui vont payer la centrale nucléaire. Donc, ce n'est pas le marché. Aujourd'hui, quand vous avez une production d'électricité, je ne sais pas, de l'hydraulique, par exemple, en gros, elle est dans le marché. Et puis, une centrale hydroélectrique, elle doit rentrer dans le marché avec des prix du marché qui sont compatibles. Le nucléaire, on sait qu'avec les prix qu'on aura, elle devra la sortir. D'ailleurs, c'est la position aujourd'hui, clairement, de l'AIE, encore une fois, disent qu'il faut la sortir du marché. Mais si vous la sortez du marché, vous allez la mettre devant toutes les autres, mais en fait toutes celles qui produisent aujourd'hui, qui sont dans le marché, elles vont aussi perdre beaucoup d'argent, il va falloir compenser tout ça, l'hydraulique en particulier qui va perdre beaucoup d'argent. Donc si vous commencez à additionner tout ça, moi je suis pas du tout contre qu'on réfléchisse, ça c'est une très bonne idée, hein. Je suis scientifique par définition, mais par contre il faut vraiment tenir compte de tous les coûts et pas que un problème, c'est-à-dire cette probable sécurité énergétique qui n'en est pas vraiment une. En fait, c'est pas du tout résilient de centrale nucléaire. On n'a pas d'uranium dans notre territoire. Hein. On va aller chercher en Afrique. C'est les Russes ou les Américains qui vont nous concentrer ces énergies nucléaires. On voit bien que c'est pas résilient pour notre pays non plus.
1: On entend souvent les opposants à cette question de levée d'interdiction dire, comme vous le dites, hein, les énergies renouvelables seront prétéritées. Mais ne faut-il pas voir l'énergie nucléaire comme complémentaire, on n'arrive pas à avancer parallèlement avec toutes ces formes d'énergie.
0: Ben, si on arrivait à avoir une centrale nucléaire qui peut s'arrêter pendant 4 heures, pendant la journée, ça serait génial. Ben, ça veut dire que quand vous avez du soleil qui arrive, ben, vous arrêtez les centrales nucléaires. Et puis quand il n'y a plus de soleil, vous les rallumez. En fait, ce n'est pas du tout comme ça que ça marche, une centrale nucléaire. C'est un cycle vapeur qui est très lent à modifier. Donc, clairement, aujourd'hui, c'est quasi impossible de la rendre flexible. Donc, on voit avec les coûts marginaux zéro du renouvelable, c'est-à-dire des coûts de production, une fois que l'installation est là, qui ne coûte plus rien. En fait, le solaire et l'éolien prend beaucoup de place. Même si en Suisse, l'éolien, on n'en a quasiment pas, mais on va devoir avancer là-dessus. Et donc, clairement, ces énergies qui sont en ruban ne permettent pas de couvrir les besoins qu'on a clairement dans le futur.
1: Stéphane Genoux, il n'y a pas que purement les centrales nucléaires qui sont en jeu. En tout cas, c'est ce que certains chercheurs disent, notamment Ambrogio Fasoli, qui est professeur de physique à l'EPFZ, grand spécialiste de la fusion nucléaire. Donc ça, c'est encore l'étape suivante. Mais il dit, si la Suisse se ferme complètement au nucléaire, c'est aussi toute la recherche qui en pâtira. Or, la Suisse, avec l'EPFL, l'EPFZ, est à la pointe. Et on a besoin d'ingénieurs en nucléaire pour tout un tas de domaines. Et ça, le scientifique que vous êtes, est-il sensible à ces arguments?
0: Alors la science aujourd'hui du nucléaire en Suisse, elle n'existe quasiment plus. On n'a plus de projet de construction. Alors maintenant, on a des techniques qu'il faut pour les démanteler, parce que celles qu'on enlève, hein, qu'on va devoir enlever. Mais dans les nouvelles centrales, à ma connaissance, il n'y a pas de spécialiste du nucléaire.
1: Mais c'est justement dans les universités qu'on le fait, donc EPFL, EPFZ.
0: Oui, mais vous savez, si vous n'avez pas de terrain de jeu, quand vous êtes scientifique, vous êtes hors sol, en général, c'est les pays qui ont des gros projets de nucléaire. En France, clairement, il y a une grosse compétence nucléaire. Aux États-Unis, en Russie, en Chine, les industries nucléaires, elles sont là. Je vois mal la Suisse aujourd'hui construire une centrale nucléaire. D'ailleurs, si on va mettre un jour en concurrence, qui va répondre? Les Chinois, les Russes, les Américains, peut-être les Français. Et donc, vous voyez, c'est pas du tout les Suisses qui sont capables de se construire une centrale nucléaire. Par contre, c'est construire nos barrages, ça c'est clair.
1: Stéphane Genoux, j'aimerais vous entendre encore sur l'opinion publique qui a évidemment changé ces dernières années. Hein. On se souvient en 2017, le peuple a voté pour cette sortie du nucléaire. C'était quelques années après Fukushima. Aujourd'hui, l'opinion publique, elle est favorable à un retour du nucléaire. On l'a vu dans un sondage publié cette semaine. Presque 60% des personnes interrogées diraient oui à la construction de nouvelles centrales et 79% veulent poursuivre l'exploitation des centrales existantes. Comment vous l'expliquez?
0: Vous savez, la population suit le vent. Hein. Aujourd'hui, quand vous entendez le discours, on trouve des arguments du pro-nucléaire sans mettre en regard tous les problèmes qui vont être devoir gérés. C'est facile à dire oui, en disant ben voilà, c'est la solution. Donc moi, je pense que si vous regardez pendant la crise ukrainienne sur la crise du pétrole, du gaz, pardon, on a eu une poussée de panneaux solaires photovoltaïques qui sont venus parce que les gens ont dit, mon Dieu, je vais plus avoir d'électricité à la maison. Et puis dès qu'on a trouvé du gaz de schiste qui vient des États-Unis, on a en tout cas 15 entreprises en Suisse romande qui ont fait faillite d'entreprises de photovoltaïque, hein, parce qu'ils n'avaient plus assez de clients. Donc vous voyez, moi je pense que la population aujourd'hui, si elle est clairement informée, je suis quasiment sûr qu'elle ne dirait pas oui. Maintenant, si vous avez un slogan en disant le nucléaire, c'est la sécurité et ça ne coûte rien, bah, évidemment, dans ce cas-là, c'est facile à les faire changer d'avis. Je pense qu'il faut vraiment avoir du temps pour expliquer tout ça. C'est compliqué un débat sur le nucléaire. Il faut du temps, il faut des gens qui s'entendent, qui se comprennent. Et ça, je pense que si on met les vrais problèmes en avant, je ne suis pas sûr que la totalité de la population, enfin la 60% de la population dirait oui.
1: Vous êtes professeur à la HESS au Valais. Vous êtes au contact de jeunes. Quelle est l'ambiance chez les gens qui ont 20 ans aujourd'hui? Quel est leur regard sur le nucléaire?
0: C'est assez compliqué, hein, parce que les jeunes aujourd'hui, en tout cas ceux que j'ai moi dans mes cours, ils y croient plus trop. Ils croient plus trop à l'évolution de l'économie. Ils voient qu'on a un vrai problème. On voit le réchauffement climatique qui arrive. Ils ont lu le rapport de Swiss Re, parce que je leur dis de le lire, en disant que, mais c'est quoi l'évolution du PIB par rapport au réchauffement climatique? On prévoit des 6, 7%, 8% de PIB en moins. Donc en fait, le moral des troupes est pas très bon chez les jeunes, clairement. Je vois après le Covid, il y a eu aussi un grand changement de perception en se rendant compte en fait que du jour au lendemain, quelqu'un peut décider de vous laisser à la maison et puis plus avoir le droit de sortir. Aujourd'hui, je pense que le moral des troupes des jeunes n'est pas très bon. On a pas mal de jeunes qui ne vont pas bien.
1: C'est encore un autre sujet, effectivement. Stéphane Genoux, merci beaucoup. Et donc, nous aurons des nouvelles de cette question de levée de l'interdiction des centrales nucléaires lundi prochain au Parlement. Et puis, au final, c'est le peuple qui aura sans doute le dernier mot, puisque les Verts ont un tendancier qu'ils lanceront de toute façon un référendum en cas de oui. Merci d'avoir répondu à nos questions.
2: Et des questions, il y en a aussi de la part de nos auditeurs, auditrices qui vous sont adressées, Stéphane Genoux, notamment celle d'Emmanuel. Il vous demande, y a-t-il assez d'uranium dans le monde pour que l'énergie nucléaire devienne l'énergie principale mondiale à long terme?
0: C'est de l'énergie non renouvelable. Donc de toute façon, les stocks vont s'épuiser un jour ou l'autre. Maintenant, c'est vrai que la quantité d'uranium nécessaire à faire tourner une centrale nucléaire est faible, donc on pourrait y aller quelques années, mais c'est pas infini.
2: Autre réaction aussi à celle de Lorenzo par rapport à ce que vous nous disiez tout à l'heure, il faudrait donner le vote aux jeunes, que les jeunes se prononcent puisque c'est leur avenir qui est en jeu et non pas les vieux comme vous dites. Est-ce que ce n'est pas un déni de démocratie, nous dit Lorenzo?
0: Ben moi je serais mort quand ils auront à gérer les prix du nucléaire qui va arriver, le démantèlement des installations. Donc c'est vrai que moi je me sens concerné parce que je les regarde avec beaucoup d'empathie, mais en fait c'est pas moi qui vais gérer les problèmes. c'est en général, le nucléaire, c'est pour 2-3 générations. Et donc, je pense que ma génération qui va disparaître dans 20 ans, 30 ans, j'espère le plus loin possible, hein, en fait, elle n'aura pas à gérer ces problèmes-là. Et on voit déjà rien que les centrales nucléaires qui sont aujourd'hui en service, ceux qui ont décidé de les faire, ce n'est pas eux qui sont là pour gérer le problème des dépôts des déchets, par exemple. Donc non, je pense que clairement, les jeunes générations devraient avoir le droit de vote. Enfin, les plus jeunes, en particulier 16 ans, sur un sujet aussi long dans la temporalité, on devrait leur demander leur avis.
2: 7h48, c'est la revue de presse. Valérie Droux, et la grande affaire du jour, c'est bien sûr le début de la Coupe du Monde de football.
3: La Coupe du Monde, le Mondial pour certains. Allez, on peut dire Mondial aujourd'hui puisque le premier match est donc au Mexique. Alors, fête du football, pas pour l'instant. À en croire les éditoriaux, un football piégé par sa démesure, estime Arquin Fou, quand elle n'est pas tout simplement cette fête du football confisquée par Donald Trump, selon La Liberté. Carton rouge, s'exclame le nouveliste qui nous fait le catalogue de tout ce qu'elle est jusqu'à présent, cette Coupe du Monde. Le meilleur arbitre africain dégagé du sol américain, une équipe d'Iran qui n'a pas tous les visas pour son staff, ou alors une sélection des supporters par leur porte-monnaie, les pauses fraîcheurs qui interrompent les mi-temps pour diffuser de la pub. La liste pourrait être plus longue, avertit l'éditorialiste, mais rien qu'avec ça. Et malheureusement pour le football, conclut-il, cette Coupe du Monde débute par un carton rouge plus que mérité. Et Blic, lui, s'interroge sur cette Coupe du Monde dans un éditorial en 48 questions, comme le nombre d'équipes. Ça aurait pu être 104, on l'a échappé belle au nombre de matchs. Et se demande le Blic en premier, vu le nombre d'équipes et de matchs, est-ce que c'est encore une Coupe du Monde du football ou d'ores et déjà l'exposition universelle? Dans le temps, on s'arrête sur le pays qui accueille ce match d'ouverture, le Mexique. Le Mexique qui lance la Coupe du Monde à l'ombre du géant américain parce que ce mondial lui échappe un peu, le match d'ouverture certes, mais plus rien à partir des quarts de finale.
2: Des hommages aussi dans vos journaux.
3: Hommage à Jean de Sigler, le sociologue Morière a droit à de nombreuses unes des éditoriaux, des hommages donc, une gauche orpheline, titre Le Courrier, qui lui consacre son éditorial. Il est mort, mais sa pensée est bien vivante, à l'heure de l'implosion du système onusien, de la sape du droit international par l'impérialisme trumpien ou poutinien. Les appels de Jean Sigler à refuser l'ordre cannibale du monde retentissent plus que jamais. Il meurt à quelques jours du G7, lui l'anti-G7 par excellence, souligne l'éditorial de la Tribune de Genève et de 24 heures. Côté LMA, Manique aussi, il a droit à ses pleines pages, un citoyen en colère plein de charme et un révolutionnaire en costume sur mesure, le décrit la NZZ. La Suisse le faisait souffrir et il faisait souffrir la Suisse, résument les journaux CH Média. Jean de Sigler, le révolutionnaire heureux, titre l'État Média alémanique. Alors si Jean de Sigler pourfondait le G7, Guy Parmelin, lui, eh bien il peut sortir son smoking. On lit dans le Tagesanzeiger, le Bund et la Basler Zeitung qu'il sera à la table des grands. Plusieurs sources ont confirmé aujourd'hui que le président de la Confédération participerait au dîner de gala du G7 à Evian. Une participation que son département n'a pas confirmée. Géopolitique et technologie aussi dans vos journaux ce matin. Dans le Tagesanzeiger, on lit que les coûts de l'intelligence artificielle explosent dans les entreprises. Alors jusqu'ici, elles encourageaient plutôt leurs collaborateurs à utiliser l'IA, mais désormais, elles freinent un peu. Il se pourrait qu'à l'avenir, selon des experts en tout cas, l'IA soit utilisée de manière plus ciblée. Parce que cette IA, eh bien, elle coûte cher, ça peut se chiffrer en millions, notamment pour les géants de la technologie, centres de données gigantesques, puces exclusives, factures d'électricité exorbitantes, tout ça, ça coûte très cher aux fournisseurs d'IA et des coûts qui sont donc de plus en plus reportés sur les entreprises qui utilisent ces services via les abonnements, hein, toujours plus chers par exemple. Autre raison de l'augmentation de la facture pour les entreprises, on utilise toujours plus l'IA car grâce à de meilleurs modèles, son utilisation est devenue de plus en plus attrayante.
2: Et on revient au football pour terminer avec le classique jeu des pronostics.
3: 24 heures et la Tribune de Genève nous présente les oracles insolites, ces animaux qui rivalisent avec les économistes et les algorithmes pour prédire les vainqueurs des matchs. Certains d'entre nous se souviennent encore avec émotion de Paul Le Poulpe lors de l'Euro 2008 et du Mondial 2010. Nous faisons connaissance ce matin avec Ritinia, la femelle requin, Cass, le chat britannique, des éléphantes aussi, Ashanti et Kenya, les gorilles, Shenshi et Faustina, des girafes ou encore Moulouk, le puma. Autre jeu de pronostics dans le le dessin de presse du Tagesanzeiger intitulé « Qui brisera sa promesse de boycotter le mondial en premier ?» Un mondial démesuré qui pue le fric, hein, fait odier à Donald Trump, etc. On entend des voix dire hein, « Moi, en tout cas, cette fois, je ne regarde pas ». Alors, deux colonnes sur le bulletin de ce jeu. La première avec les raisons du boycott possible. Trump, Infantino, FIFA, la VAR, la WAR, la guerre donc, Israël, les droits de douane. La seconde avec les raisons de renoncer au boycott. Le premier match de la Nati, la bière. On a ouvert une bière, autant la boire devant un match. La phase de match à élimination directe à partir des demi-finales ou à partir des demi-finales ou encore la deuxième bière. Bref, plein de raisons de boycotter mais aussi de regarder. Faites vos jeux.
2: Faites vos jeux. Stéphane Genoux, toujours avec nous en duplex de Sion, économiste, spécialiste des marchés de l'énergie. La Coupe du Monde de foot, vous allez la suivre ou la boycotter vous?
0: Autant qu'il joue au ballon qu'il joue avec des canons. Donc je ne vais pas la regarder, non.
2: Vous ne la regardez pas, donc team boycott pour vous. La presse qui nous indique aussi ce matin que les coûts de l'intelligence artificielle explosent pour les entreprises et ça fait grimper les factures des entreprises d'énergie, ça c'est votre core business. Dans les arguments des pro-nucléaires, il y a le fait que l'IA, forcément, ça nécessite beaucoup d'énergie et qu'on a donc besoin du nucléaire pour se servir de l'IA au quotidien, qu'est-ce que vous leur répondez?
0: C'est un vaste débat, l'IA. Hein. C'est comme l'aviation. Hein. Moi, un hôpital, enfin, qui passe d'un blessé de l'hôpital de Zurich à, je sais pas, à l'hôpital de Genève parce qu'il y a une urgence, l'avion, c'est génial. Maintenant, si je prends l'avion pour aller boire des bières à Amsterdam, c'est complètement pas logique. Pour moi, l'IA, en tant que scientifique, j'en ai besoin pour travailler. Maintenant, si vous regardez ça pour planifier votre vacances à Copenhague, c'est pas du tout une bonne idée. Je pense qu'il faut faire très attention avec ces outils, c'est très consommateur en énergie. Il faut laisser ça d'un point de vue professionnel, parce que ça va nous aider, mais il faut vraiment faire attention, ça doit pas être un outil qu'on utilise tous les jours, encore une fois, pour choisir la couleur d'un verre ou choisir le meilleur pantalon, en fait.
2: 7h54, c'est jeudi et c'est 120 secondes dans la matinale.
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5: Le sommet du G7 se tiendra entre lundi et mercredi prochain à Évian. Les préparatifs vont bon train, notamment en matière de sécurisation d'un large périmètre débordant largement les frontières françaises. La crainte de débordement en marge des manifestations annoncées comme ce fut le cas en 2003 pousse de nombreux commerçants à se barricader du centre-ville de Genève jusqu'à Lausanne, alors que les habitants s'attendent à de grandes difficultés pour se déplacer dans la région. Même si tout se passe bien, les frais engendrés seront très important pour le pays organisateur, mais aussi pour la Suisse. Et la question se pose donc de la pertinence de telles dépenses au vu des retombées attendues. On va en parler avec vous. Brice Latour, bonjour.
6: Bonjour.
5: Vous êtes membre du comité de pilotage rattaché à l'Elysée, qui est en charge de l'organisation de ce G7 d'Évian. Alors, d'abord, est-ce que tout se passe comme prévu à 4 jours du sommet?
6: Ah oui, alors écoutez, je crois qu'on peut dire que tout se passe formidablement, j'ai envie de dire. Et je puis déjà vous dire que ce G7 restera dans les annales, n'est-ce pas, et que le président de la République a hâte d'accueillir ses hôtes prestigieux dans ce cadre somptueux. Comment vous dire, à 11 mois de la fin de son second quinquennat, ce sommet lui permettra de penser un peu à autre chose qu'à la hausse du prix du gasoil, à la guerre en Ukraine, au conflit au Moyen-Orient, à l'affaire Lihana ou à la qualification annoncée du RN au second tour de la présidentielle. Hein. Non, on peut dire que c'est une parenthèse dorée, enchantée.
5: Pour lui peut-être, mais pas pour les habitants de la région qui se plaignent des nombreuses nuisances annoncées.
6: Alors il est vrai qu'on ne fait pas, comment vous dire, des omelettes sans casser des œufs, hein, et que il est vrai les habitants d'Évian et du Chablais français vont vivre quelques jours un peu compliqués, il faut l'avouer.
5: Mais les habitants des rives suisses du Léman aussi. Hein.
6: Alors, comment vous dire, ça, on en a, je dirais, rien à cirer, hein, comme disait Edith Cresson. Que les Genevois ne puissent plus circuler dans leur ville durant plusieurs jours, que les commerçants doivent se ruiner pour protéger leurs devantures et leurs vitrines, que les fans de football ne puissent pas regarder les matchs dans les fan zones, que vous subissiez les nuisances des hélicoptères qui n'arrêteront pas de survoler votre région, que votre armée va envahir le territoire, et que tout ça va coûter une blinde, comment vous dire, on s'en tamponne le nombril avec une plume de paon, si vous voulez. D'autant que la Suisse va aussi récolter les fruits hein, de cet événement, il faut le savoir.
5: Ah bon, lesquels?
6: Eh bien, votre président à la République, là, Monsieur Parmesan, pourra aller accueillir Monsieur Trump à la sortie de l'avion à l'aéroport de Ferney-Voltaire.
5: Sinon, quoi d'autre ?
6: Eh ben, c'est déjà pas mal.
5: Alors, vous venez de citer quelques critiques, mais il y en a d'autres adressées au sommet. Hein.
6: Alors, c'est vrai, il y en a d'autres. Quelques-unes le fait, par exemple, qu'on ait changé la date du sommet pour ne pas contrarier le projet de surboom de Donald Trump qu'il organise donc pour son anniversaire. Oui, le fait qu'on ait invité l'Afrique du Sud, puis qu'on l'ait désinvité pour ne pas froisser le même Donald Trump. Le fait que ce sommet n'ait aucune légitimité démocratique. Le fait que la Chine, deuxième puissance mondiale, n'y soit pas conviée. Le fait que la société civile n'ait aucune voix au chapitre, le fait que d'un point de vue environnemental, ce soit un désastre, tout ça peut en effet faire grincer quelques dents, mais là aussi, comment vous dire, on s'en badigeonne les amygdales avec du papier de verre. Voilà. Parce que toutes ces critiques ne tiennent absolument pas compte de l'immense impact que ce sommet aura.
5: Vous pensez aux nombreuses décisions qui y seront prises ?
6: Alors, comment vous dire, non, alors aucune décision n'y sera prise, hein, naturellement, du point de vue de la politique internationale, ce sommet n'aura strictement aucun impact, hein, comme tous les précédents, d'ailleurs, mais pour le président de la République et pour son entourage, dont votre serviteur, ce sera assurément un souvenir impérissable, hein, et ça, eh bien, ça n'a pas de coût, hein. Mais alors, pour le reste, je vous conseille de ne pas vous attendre à grand-chose, hein, vous risqueriez d'être déçu.
5: On va suivre votre conseil, on se réjouit de suivre ce sommet. Et surtout qu'il soit derrière nous, Brice Latour, membre du comité de pilotage du sommet. Merci pour cet éclairage et bonne journée.
6: Bonne journée.
2: Et merci à vous, 120 secondes. Stéphane Genoux, merci aussi, économiste, spécialiste des marchés d'énergie. Vous étiez notre invité ce matin. Belle suite de journée.
0: Avec plaisir, belle journée.
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2: Et plusieurs ralentissements à vous signaler sur la une. Lausanne-Genève entre Copé et le Grand Saconnet en direction de Genève, en sens inverse entre Gland et Morges, et sur la route principale Moudon-Lausanne entre Montprévert et le Chalet à Gobé en direction de Lausanne.
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2: La météo de ce jeudi, encore quelques nuages ce matin, un risque possible d'averse, le retour du soleil promis, c'est cet après-midi, 19 degrés au plus chaud, 23 même en vallée, et ça va encore grimper jusqu'à la fin de la semaine. Et il est temps de passer le micro à Éric Guévard-Affray, c'est tout un monde qui arrive. Bonjour Éric.
7: Et pile à l'heure, bravo. Bonjour Yann, et merci. Bienvenue si vous nous rejoignez sur RTS Première, il est pile 8h. Vous êtes là pour l'info, Audrey Mondi aussi. Bonjour Audrey.
8: Bonjour.
7: À la une ce matin, évidemment, un stade de foot.
8: Oui, le stade Aztec qui promet d'attirer les regards du monde entier ce soir lors du lancement de la Coupe du Monde. Portrait dans quelques instants de cette enceinte historique. Vague d'émotion au sein de la gauche suisse. Jean Tigler est décédé hier à l'âge de 92 ans. Une nouvelle qui a secoué ses camarades socialistes en pleine sortie à Lausanne. Puis on se rendra au Japon où des villes font face à un phénomène aussi insolite que problématique. Des ours qui se promènent dans les rues.
7: Que reste-t-il de la contestation anti-G7 depuis le dernier sommet à Évian et les dernières manifs à Genève ? En 2003, le monde a beaucoup changé, la contestation aussi, l'âge d'or de l'altermondialisme semble passé. On va voir qui se mobilise encore et pourquoi, c'est dans tout un monde après le journal.
8: La planète en mode football pour 40 jours. La Coupe du Monde démarre ce soir à Mexico avec le match d'ouverture Mexique-Afrique du Sud dès 21h. Cette rencontre se tiendra au sein du célèbre stade Aztec, une enceinte Joël Robert qui a déjà connu des grands moments de sport depuis 1968.
9: C'est le troisième match d'ouverture d'une Coupe du Monde dans ce stade. C'est unique dans l'histoire du football. Un stade inauguré en 66 pour les Jeux de 68. Des Jeux marqués notamment par les points levés des Américains Smith et Carlos. Un stade à 2200 mètres qui a vécu des moments inoubliables. Les Jeux bien sûr, mais aussi les Coupes du Monde de 70 avec la victoire du Brésil et de Pelé. Et la Coupe du Monde 86, le succès de l'Argentine porté par un Maradona exceptionnel. Et ce quart de finale du 22 juin contre l'Angleterre. Son but de la main, bien sûr, mais aussi sa chevauchée fantastique pour le 2-1 qui qualifiera son équipe Un stade qui a connu des moments culturels également complètement bigarrés. Michael Jackson, U2, au début des années 2000. Le pape Jean-Paul II également. Ce stade a vécu, il a subi une rénovation majeure pour cette Coupe du Monde. Il a même changé de nom. Officiellement, il est lié au nom d'une banque mexicaine. Mais c'est uniquement pour une question d'argent, une fois de plus, dans l'histoire du sport, dans le cœur des passionnés. Il restera pour toujours le stade Aztec, cette enceinte aux mille vies qui n'a sans doute pas fini de rugir aux exploits des sportifs.
8: Et avant ce coup d'envoi, Gianni Infantino s'est livré hier au traditionnel exercice de conférence de presse du lancement de la compétition. Le président de la FIFA a rejeté les critiques sur plusieurs sujets comme le prix des billets, les transports ou l'accueil réservé à l'Iran. Gianni Infantino a aussi évoqué les problèmes de visa et l'affaire de l'arbitre somalien refoulé à la frontière par les autorités américaines. Voici sa vision de la situation.
10: La vérité, c'est que nous avons pu organiser avec l'administration américaine un processus de visa rapide. Ça ne fonctionne peut-être pas toujours, mais presque. Évidemment que ce qui est arrivé à Omar, l'arbitre de Somalie, est malheureux. Mais nous ne contrôlons pas tout. On essaye, on discute, mais parfois c'est juste mieux de rester tranquille, relax. On essaye de trouver des solutions. Mais de commencer par crier et hurler, ça fait l'effet inverse que celui de recherche d'une solution. Nous ne sommes pas les rois du monde qui peuvent tout décider à la place des gouvernements et des forces de police. Nous sommes une organisation sportive qui fait le mieux possible avec ses moyens.
8: Gianni Infantino hier lors de la conférence de presse d'avant Coupe du Monde. Le match d'ouverture Mexique-Afrique du Sud est à suivre ce soir dès 21h sur RTS2. La Suisse, elle, rentre en lice samedi soir face au Qatar. Au Moyen-Orient, le président américain Donald Trump a mis ses menaces à exécution. Les États-Unis ont repris hier soir leur frappe contre l'Iran. Téhéran a aussitôt répliqué en annonçant la fermeture complète du détroit d'Ormuz. Des médias iraniens relatent aussi des frappes de représailles contre le quartier général de la 5e flotte des États-Unis situé à Bahreïn.
11: En Suisse, étape clé aujourd'hui pour les accords avec l'Union européenne.
8: Un sujet sur lequel le peuple suisse devra voter l'année prochaine. Pour être validés, ces accords devront en tous les cas convaincre la majorité du peuple, mais faudra-t-il aussi obtenir le oui de la majorité des cantons? Le Conseil des États dira aujourd'hui s'il faut changer la Constitution pour exiger la double majorité lors de ce vote. Un vote qui promet d'être serré. Certains élus redoutent donc de froisser leur électorat, Elias Baïf.
12: Le paquet d'accords avec l'Union européenne cible des jeux de pouvoir du Parlement. Une commission s'en empare et juge qu'il requiert la double majorité. Une commission d'une autre chambre intervient et estime tout le contraire. Chacun veut avoir son mot à dire sur les modalités de vote de ces accords. La procédure parlementaire part dans tous les sens. Finalement, le Conseil des États tranchera aujourd'hui. Pour le PLR vaudois Pascal Broulis, le choix est très clair.
13: Si on reprend la pratique suisse en la matière, ce type d'accord est soumis à la majorité simple du peuple.
12: Le camp bourgeois ardent défenseur de la majorité simple, comme Pascal Broulis ? Sûrement pas. Le sujet est si sensible que certains pro-européens rechignent même à prendre la parole en public pour défendre une simple majorité du peuple. D'autres, surtout de Suisse centrale, voteront carrément pour la double majorité, histoire de choyer leur électorat, moins acquis à la voie bilatérale.
13: Ça sera un vote politique, on le voit très bien, c'est plutôt les cantons urbains contre les plus petits cantons. Ça va être très, très serré.
12: Les observateurs prédisent que la double majorité passera le cap. Ce serait alors une victoire pour les cantons ruraux. Ils auraient plus de poids lors d'un vote populaire, par exemple, pour s'opposer à ces accords.
8: Le tracé de la manifestation anti-G7 dimanche à Genève se précise. Le Conseil d'État genevois a validé hier un itinéraire sur la rive droite, loin du pont du Mont-Blanc. Une trentaine d'observateurs du Centre pour l'action non-violente seront déployés lors de la manifestation pour la documenter de manière indépendante et veiller au respect des droits fondamentaux de toutes les personnes présentes. La nouvelle a provoqué hier une vive émotion dans sa famille politique. Jean Ziegler, figure de la gauche suisse, est mort hier à 92 ans. Le groupe socialiste était en course d'école à Lausanne lors de l'annonce du décès. Mathieu Anderson y était aussi. Écoutez son reportage.
14: Jean Ziegler, décédé à l'âge de 92 ans. On a appris la nouvelle juste dans le train, en arrivant, en tout cas en ce qui nous concerne.
15: La sortie du groupe socialiste a débuté bien tristement hier, quelques minutes seulement après l'annonce du décès du camarade Ziegler. Le co-chef de groupe Samuel Bendan lui a rendu hommage.
14: Il a écrit de nombreux ouvrages et surtout, il s'est engagé pour les gens les plus défavorisés.
15: Beaucoup se disent très inspirés par ces combats, comme la conseillère nationale vaudoise Jessica Jacoux.
16: C'était une figure importante, notamment dans des mouvements intermondialistes auxquels j'appartenais au début des années 2000, quand j'ai construit ma pensée politique.
15: Même sentiment pour le conseiller d'État valaisan Mathias Reynard, il l'a côtoyé à plusieurs reprises.
17: On avait une passion commune pour ce qui se passe en Amérique latine. Sans doute que c'est quelque chose que Jean Tinguely a suivi jusque dans ses derniers jours.
15: Certains relèvent l'envergure internationale de Jean Tinguely, Jean Tchop par exemple.
18: Je me souviens d'avoir fait un stage à l'ambassade de Suisse au Nigeria et je peux vous dire qu'en Afrique c'était une figure extrêmement connue.
15: Une figure respectée, controversée aussi.
19: J'ai bien sûr tout de suite relu sa page Wikipédia dans le train.
15: Brigitte Crotta.
19: C'est quelqu'un qui peut-être a fait quelques erreurs stratégiques, pourquoi pas, mais qui malgré tout était quand même une figure emblématique.
15: De son côté, le vice-président du PS, Baptiste Urny, admet ne pas avoir adhéré à toutes ces propositions.
20: Je n'étais vraiment pas toujours d'accord avec lui, mais il y avait des perspectives, il y avait une réflexion, il y avait une profondeur qui faisait du bien au débat public. On était aux antipodes du débat par réseaux sociaux.
15: Finalement, Jean Tinguely, en un mot, courage.
19: Combat inlassable.
20: Réfléchir, l'inverse du small talk.
8: Un reportage signé Mathieu Henderson.
11: Puis on va terminer, Aude, avec ces images insolites d'ours, hein, des ours,
8: oui,
11: qui
8: des
11: circulent,
8: ours.
11: Qui marchent dans plusieurs villes japonaises.
8: Oui, ça paraît fou, mais tout juste sortis d'hibernation, ces animaux sèment la panique, les accidents même se multiplient ces derniers jours, notamment à Fukushima. Notre correspondante au Japon, Karine Nishimura.
21: Plus de 50 000 signalements d'ours enregistrés au cours de l'année d'avril 2025 à mars 2026 et 14 000 capturés puis abattus. Les autorités japonaises multiplient les mises en garde car ces animaux sauvages ont tué 13 personnes et blessé 225 autres en un an. Alors pourquoi les ours s'égarent-ils dans les zones habitées ? Explication du professeur Koji Yamazaki de l'Université agricole de Tokyo.
22: Le déclin et le vieillissement de la population font que des communautés sont moins habitées ou disparaissent. Davantage de terrains autrefois cultivés sont laissés en friche. Par exemple, d'anciens champs de pommes abandonnés, mais il reste quelques arbres et c'est une aubaine. Par conséquent, la répartition des ours suit une évolution contraire à celle de la population.
21: Avec un espace de liberté moins délimité, faute d'entretien par les humains, les ours arrivent jusqu'en ville, mais il ne s'agit pas pour autant d'ours urbains. Il faut reprendre la main sur le milieu afin qu'ils repartent.
22: C'est un phénomène qui a pris en réalité 20 ans, donc il sera difficile de revenir tout de suite à zéro accident. Mais avec une vraie détermination et du temps, il est certain qu'on peut y parvenir.
21: En attendant, la prudence, les clochettes et les sprays anti-ours sont recommandés. Karine Nishimura, RTS à Tokyo.
8: Oui, il n'y a pas qu'au Japon que les ours s'aventurent jusque dans les localités. Plus près de chez nous, une vidéo fait le buzz en Italie. On y voit un animal effrayé par un automobiliste courir dans les rues du village d'Oga, tout près de la célèbre station de ski de Bormio. Conseil donc, si vous voyez un ours, ne le poursuivez pas avec votre voiture.
11: Non, et puis Karine disait là, il faut clochette et spray anti-ours.
8: Mieux,
11: vous avez
8: voilà.
11: Une petite clochette là pour faire gling-gling, pour faire peur à l'ours.
8: Bon. Je vais ajouter ça dans mon
11: Allez,
8: sac.
11: Oui, très bien, prenez-moi en une aussi. Merci Aude, à très bientôt, il est 8h10.
4: Tout un monde, Éric Guevara-Frey.
23: Il y a quand même un état d'impuissance et de sidération. Ça, c'est quelque chose qu'on entend beaucoup quand même autour de nous.
11: Bonjour, c'est l'entrée en bourse de tous les records SpaceX et c'est prévu pour demain. Mais est-ce qu'il y a quelque chose derrière l'effet Musk ? D'où vient cette confiance apparemment inébranlable dans le plus gros multimilliardaire de l'histoire ? On voit ça. Que reste-t-il de la contestation anti-G7 ? Depuis le dernier sommet à Évian et les dernières manifs à Genève en 2003, le monde a beaucoup changé, la contestation aussi. On dirait que le soufflet de l'altermondialisme est retombé. On va voir qui se mobilise encore et pourquoi. En Albanie, pas de faiblissement là depuis 10 jours de la révolution des flamants roses. Tout est parti d'un projet immobilier de la famille Trump. Mais le mouvement porté par les jeunes dépasse maintenant ces revendications-là. On va sur place. 3, 2, 1. Alors je vais vous épargner les jeux de mots sur le décollage et l'univers, même si la tentation est grande, je vous l'avoue. Non, je vais juste vous dire que demain, ce sera l'introduction en bourse de SpaceX, l'entreprise d'Elon Musk, qui envoie des fusées réutilisables dans l'espace et des constellations de satellites autour de la Terre pour mettre Internet partout. C'est le système Starlink. Une entrée en bourse qui s'annonce record avec une levée de fonds à 86 milliards de dollars, une valorisation de l'entreprise à 1780 milliards. Et même ceux qui n'ont aucune intention d'acheter des actions, donc de contribuer à la levée de fonds, eh bien pourraient le faire. malgré eux, à travers les caisses de pension ou autres investissements. On va essayer de calmer nos vertiges face à ces chiffres et à voir quel sens on peut leur donner. On fait ça avec vous, Loïc Piala, bonjour.
1: Bonjour.
11: Vous êtes notre correspondant en Californie, sur la côte ouest donc des États-Unis, là où tout a commencé. Une valorisation à 1780 milliards de dollars, c'est la plus haute jamais enregistrée pour une entrée en bourse. Ça propulserait SpaceX dans le top 10. C'est un chiffre qui correspond à une réalité, ça ?
1: Pas vraiment, non, parce que l'an dernier, SpaceX a généré un chiffre d'affaires de environ 19 milliards de dollars. Donc là, on est sur une capitalisation qui serait 100 fois plus. On est quand même dans quelque chose d'assez spectaculaire. C'est une entreprise qui perd de l'argent. Vous avez mentionné Starlink. C'est la seule structure dans SpaceX qui gagne de l'argent pour l'instant. Les fusées demandent des investissements colossaux. Et puis SpaceX, c'est aussi depuis que Elon Musk a restructuré l'entreprise X, anciennement Twitter, et puis XAI, la plateforme d'intelligence artificielle derrière Grok, ça ne génère pas de profit non plus. Vous parliez de ces 86 milliards de dollars de levée de fonds. Le record jusqu'à présent, c'était la société saoudienne Saudi Aramco, 25 milliards de dollars en 2019. On est dans une entreprise pétrolière qui génère des milliards, donc il y a un décalage quand même assez fort, mais on commence à en avoir un peu l'habitude maintenant à Wall Street.
11: Oui, et avec Musk d'ailleurs, c'est un peu l'effet Musk, non ? Parce que cette valorisation, vous nous expliquez bien le décalage, c'est en fait une promesse de croissance.
1: C'est exactement ça, mais on voit pour Elon Musk, il y a cet effet Musk qui se sent aussi dans Tesla. Tesla, c'est 1 200 milliards de dollars de capitalisation. Une société comme Toyota qui vend beaucoup plus de voitures, c'est moins de 300 milliards. Donc il y a, au-delà des effets concrets des ventes, mais encore une fois, c'est comme ça que ça fonctionne aussi en bourse, cette idée de promesse de futurs résultats. Elon Musk est très fort pour vendre ses ambitions. SpaceX derrière ses fusées, c'est la Lune, c'est ensuite la colonisation sur Mars. D'ailleurs, l'argent qu'il va toucher grâce à cette capitalisation, cette entrée en bourse, il est aussi conditionné aux performances de l'entreprise, mais il y a cette idée de promesse. Elon Musk est un excellent vendeur.
11: Oui, cela dit, SpaceX a fait ses preuves. C'est pas une start-up non plus, elle existe depuis 24 ans. Il y a quand même quelque chose derrière.
1: Oui, non, on parle d'une entreprise qui a noué des relations durables avec la NASA, qui a plus ou moins inventé ce concept de fusée réutilisable. C'est quand même une avancée extraordinaire. SpaceX a déjà organisé des missions jusqu'à la station spatiale internationale. Elle a été choisie pour la NASA pour des missions près de la Lune. Donc, on n'est pas du tout dans quelque chose de virtuel, mais c'est en termes d'ambition. On sait qu'Elon Musk, par exemple, veut des data centers. Vous savez, ces centres de données, il veut les construire dans l'espace. Sur Terre, ça pose beaucoup de problèmes en termes d'espace occupé, justement, de pollution, de coûts pour les habitants. Et l'idée, c'est de les envoyer dans l'espace où il y aurait l'énergie du soleil. Sur le papier, ça peut être séduisant, évidemment. À réaliser, c'est un peu plus compliqué. Il faut notamment que cette fusée Starship, la plus grosse fusée jamais créée par une société humaine, fonctionne. Pour l'instant, on en est encore à des périodes de tests.
11: Alors, cette entrée en bourse qui s'annonce record, Elon Musk qui devrait passer la barre des 1000 milliards de dollars de fortune avec ça, qu'est-ce que ça présage pour les prochaines introductions en bourse qui seraient en train de se préparer ? On parle beaucoup chez vous de OpenAI, c'est l'entreprise qui est derrière ChatGPT, on parle beaucoup d'Anthropic, ça c'est l'entreprise qui est derrière Claude, on parle là de LLM, de grands modèles de langage, ce sont ces intelligences artificielles génératives. Qu'est-ce que ça présage là pour ces entrées en bourse-là ?
1: Oui, deux entreprises d'ailleurs qui ont annoncé il y a ces deux dernières semaines qu'elles prévoyaient d'entrer en bourse. Elles ont déposé leur dossier auprès du SEC, le gendarme de la bourse américaine. Ouais. Et en fait, une question qui se pose, c'est est-ce qu'il va y avoir assez d'argent, tout simplement, parce que on parle de cette capitalisation énorme de SpaceX. Si on ajoute celle d'OpenAI et d'Anthropic, on risque d'avoir trois entrées en bourse gigantesques dans la même année. Ce n'est pas quelque chose de très courant non plus à Wall Street. Et la question, c'est est-ce qu'il va y avoir suffisamment d'investisseurs pour porter ces trois projets colossaux en même temps. C'est une inquiétude notamment pour OpenAI qui, comme Anthropic, ne génère pas non plus beaucoup de profits. Est-ce que les investisseurs sont prêts à prendre autant de risques. Et ça, c'est aussi peut-être la plus grosse ombre au tableau pour ces trois entrées en bourse. Mais le fait que SpaceX entre en premier, parce que c'est aussi un concurrent quelque part d'OpenAI Anthropic pour la dimension intelligence artificielle, c'est un avantage pour Elon Musk, parce qu'évidemment, quand on arrive en premier, on a accès à une plus grande réserve de cash que quand on arrive derrière.
11: Loïc Piala, notre correspondant en Californie à Los Angeles. Vous êtes incollable, Loïc, hein, et pourtant j'ai essayé. Vous êtes vraiment incollable. Merci beaucoup et à très bientôt.
0: Evian est l'occasion de démontrer que les nations peuvent et veulent s'entendre.
3: Le sommet du G8 qui se tiendra sur la rive française du Léman à Evian. Là aussi, les manifestations s'annoncent difficiles à maîtriser.
5: Nous ferons tout que ces manifestations soient une fête, qu'aucune violence ne viendrait gâcher.
6: Altermondialisme, un mouvement, des idées, des combats, qu'est-ce qu'il en reste 20 ans après ?
11: Eh oui, qu'est-ce qu'il en reste ? On devrait en avoir une idée dimanche dans les rues de Genève quand les militants anti-G7 descendront. Précisément, dans les rues, on ne pourra pas s'empêcher de comparer le cortège avec celui de 2003 contre le G8 à l'époque, à Genève, ou même à Gênes, 2 ans plus tôt. Au tournant du millénaire, le mouvement altermondialiste était à son apogée. Les activistes s'opposaient au Forum économique mondial de Davos, ils s'opposaient à l'OMC, l'Organisation mondiale du commerce. Les militants proposaient aussi leur propre rendez-vous, hein, et contre-sommet. Il y avait par exemple ce fameux Forum social mondial de Porto Alegre, une alternative à ce que proposait le monde néolibéral, mais le mouvement s'est essoufflé. Depuis, le monde a beaucoup changé, le mode d'action, les revendications aussi, Isabelle Cornat.
24: Oui, certains jeunes activistes genevois regardent avec une certaine émotion les grandes mobilisations de la génération précédente et revendiquent une partie de cet héritage qui est d'ailleurs conservé au sein des archives contestataires à Genève, un catalogue assez unique qui retrace l'histoire des luttes sociales de la fin du XXe siècle en Suisse romande. Mais les militants ne sont pas les mêmes entre 2003 et aujourd'hui, à quelques exceptions près, on l'entendra. Yves Saint-Omer, professeur invité de sciences politiques à l'université de Neuchâtel, explique que le mouvement altermondialiste, au tournant du millénaire, a été marqué par plusieurs choses originales qu'on ne retrouve plus sous cette forme aujourd'hui.
25: La première, c'était une convergence entre des acteurs très différents, des ONG, des syndicats, ouvriers, de salariés, mais aussi paysans, et puis des organisations politiques, en général de gauche, qui critiquaient une mondialisation néolibérale et qui, du coup, cet ensemble-là proposait une autre mondialisation, l'altermondialisme. Il y avait un rejet, c'était assez large, de ce qu'on peut appeler le souverainisme, le repli sur l'État national. En même temps, une critique radicale de la mondialisation à travers le capitalisme financier. Aujourd'hui, la tonalité est beaucoup plus défensive qu'il y a 23 ans. Il n'y a pas la perspective d'une autre mondialisation.
11: Oui, pourquoi c'est plus le cas ?
24: Eh bien, un désenchantement lié notamment aux échecs des régimes de gauche en Amérique latine, dont certains voulaient incarner justement cette autre mondialisation.
25: On s'est aperçu que les gouvernements de gauche au pouvoir dans les années 2000 en Amérique latine avaient certes, dans un premier temps au moins, réduit l'extrême pauvreté et pris des mesures d'égalité sociale, mais qu'ils n'avaient pas proposé globalement un autre modèle de développement moins extractiviste, c'est-à-dire moins gourmand en matières premières, et qu'avec la baisse du prix des matières premières à la fin des années 2000, eh bien ce modèle de développement était profondément mis en cause. Et aujourd'hui, eh bien, on voit qu'il reste peu de choses de ces gouvernements progressistes. L'idée d'une alternative est plus difficile à défendre aujourd'hui, et c'est la critique qui prend le dessus.
24: Et entre-temps, le monde s'est polarisé. Chloé Morel, historienne, spécialiste des organisations internationales.
26: Aujourd'hui, il y a une radicalisation, il y a une polarisation des opinions avec... Du côté droite, très très à droite, les partisans de Trump, de Musk, etc. Et par contre, des militants beaucoup plus à gauche, qui sont dans la proclamation de l'anticapitalisme, le féminisme, l'antifascisme, les droits des migrants, la justice climatique et la redéfinition des rapports Nord-Sud.
24: Et la solidarité avec Gaza aussi très présente. Il y a une convergence des luttes, mais où certains acteurs du début des années 2000 ne se retrouvent pas toujours. Les grandes ONG comme Oxfam ou les grands syndicats côté français ne font pas partie de la coalition No G7 cette année pour différentes raisons. Juan Tortosa, membre de Solidarité à Genève et un des rares militants qui était organisateur en 2003 et encore aujourd'hui. Et il note qu'il y avait effectivement une grande diversité d'organisations il y a 23 ans.
27: Il y avait des gens, c'est des milieux
2: tient, des syndicats, les partis politiques, pas seulement de la gauche radicale, il y avait les PC, les Verts, etc.
24: Et que si les manifestations auront un caractère plus local, moins rassembleur, c'est aussi une conséquence du rapport avec les autorités.
2: Avant, dès le début, c'était une manifestation légale, autorisée. On savait déjà, on a organisé des cars partout en Europe. Mais aujourd'hui, jusqu'à la semaine passée, on ne savait pas si ça allait être autorisé ou pas la manifestation. Avant, il avait la possibilité de pouvoir négocier. Moi, j'ai participé dans la négociation avec la police française et genevoise. On avait une coordination transfrontalière pour négocier la manifestation et les différentes actions qu'on a fait en 2003. Il y avait une ouverture, entre guillemets. On devait forcer cette ouverture, mais il y avait un dialogue.
7: Ah, Isabelle, depuis 2003, le monde a changé. Le G7 aussi. D'ailleurs, c'était le G8. Hein. On a enlevé la Russie, donc c'est le G7. Un Donald Trump aussi maintenant, très offensif à l'égard d'autres grandes puissances qui sont membres de ce groupe. Est-ce qu'on peut parler d'un sommet homogène contre lequel on peut comme ça facilement s'opposer ?
24: Mais c'est vrai que les divergences sont bien plus grandes entre les membres du G7 aujourd'hui. Mais Théo Frey, lui, ne croit pas au sursaut des gouvernements européens contre Donald Trump. Il a 28 ans et il est l'un des membres de la coalition No G7.
9: Il est essentiel aujourd'hui de construire la résistance et au plus vite, mais pour nous cette résistance elle doit prendre forme dans la rue et en fait on peut pas s'allier avec des gens, avec des groupes qui ont participé à créer le monde dans lequel on est. Donc là je parle évidemment de la droite libérale qui a participer à construire ce capitalisme qui est un capitalisme voilà, voyou, cette impunité au niveau international. Et nous, ce qu'on a besoin, c'est d'un front qui allie les personnes qui veulent changer la société. Et pour ça, donc forcément, ça a des limites. Et on ne croit pas du tout au fait aussi que ce sont certains États, encore moins les États du G7, qui vont stopper Trump. Là, on a vu ce qui s'est passé ces deux dernières années à Gaza. Quels États ont mis vraiment la pression réellement sur Israël et sur les États-Unis en adoptant des sanctions fortes pour empêcher le génocide à Gaza? Quels États ont vraiment plus qu'utilisé des mots pour condamner la politique de Trump en Iran, qui est quand même menacé d'anéantir une civilisation? Donc en fait, on a parfois des mots. Carnet, on a utilisé, etc. Macron, ça dépend parfois, etc. Mais au-delà des mots, on n'a pas grand-chose. Et c'est pour ça que pour nous, la résistance, elle doit prendre forme dans la rue.
7: Dans la rue, loin des institutions.
24: Oui, parce que par rapport au début des années 2000, il y a chez les activistes anti-G7 aujourd'hui une distance beaucoup plus grande avec les institutions, quelles qu'elles soient. Ce qui explique aussi que les partis politiques plus institutionnels de gauche ne fassent pas partie des organisateurs cette fois-ci. Ce qui ne veut pas dire qu'ils ne participeront pas à la manifestation de dimanche individuellement ou en occupant un tronçon du cortège.
7: En 2003, il y a aussi des manifestations massives contre l'invasion de l'Irak. Des millions de personnes dans la rue le même jour hein, pour dire non à la guerre. Ça, c'est quelque chose qu'on n'a pas du tout vu pour l'Ukraine ou Gaza, ou très peu.
24: C'est un paradoxe, alors même que la probabilité d'une guerre majeure en Europe occidentale est plus grande qu'il y a 20 ans, que les dépenses militaires augmentent et que les conflits se multiplient à travers le monde. La guerre à Gaza a mobilisé surtout chez les jeunes, mais on n'a pas vu de manifestation de l'ampleur de celle contre la guerre en Irak.
9: Il y a quand même un état d'impuissance et de sidération, et ça c'est quelque chose qu'on entend beaucoup quand même autour de nous. Il y a beaucoup de gens qui disent « ouais, c'est horrible ce qui se passe à Gaza, mais qu'est-ce qu'on peut y faire ?» Et c'est aussi, je pense, c'est cette accélération ces dernières années de l'impunité, de violer les règles du droit international, d'assumer justement un capitalisme qui soit de plus en plus prédateur, etc. Le résultat un peu de tout ça, c'est que l'impression que finalement, ça change pas grand-chose, les mobilisations. Le fait que moi, je sois dans la rue, qu'est-ce que ça va changer? Mais nous, on est vraiment convaincus du contraire.
24: Enfin, il n'y a pas d'union au sein de la gauche radicale pour dénoncer à la fois la guerre à Gaza et celle contre l'Ukraine. Pas de front commun, parce qu'une partie des militants de gauche se refusent à désigner la Russie comme l'agresseur en Ukraine et tiennent plutôt l'OTAN pour responsable de cette guerre. Ce qui désole d'ailleurs leurs camarades ukrainiens de gauche qui luttent au quotidien contre l'impérialisme russe, mais qui recueillent que peu de soutien ou de compréhension chez leurs homologues activistes en Europe occidentale. Elle les appelle d'une partie de la gauche européenne à faire la paix avec la Russie. Sider Mira, c'est une militante anarchiste de Kiev qui était de passage à Lausanne il y a quelques jours.
10: Ils veulent que la guerre s'arrête. Ils pensent que nous devrions négocier et accepter tout ce que la Russie nous propose. Accepter l'occupation juste pour que la guerre s'arrête. Moi, je veux la paix bien plus que ces gens-là. Mais je ne veux pas vivre dans un pays occupé. Je ne veux pas de paix sans justice.
24: Elle était à Lausanne à l'invitation du mouvement Solidarité Vaud, mais dans la manifestation No G7, il y aura probablement bien moins de drapeaux ukrainiens que de drapeaux en solidarité avec la Palestine. Moscou est désormais l'adversaire du G7 et ce n'est pas contre l'impérialisme russe que se concentreront les revendications.
11: Merci Isabelle. La révolution des flamants roses, elle, ne faiblit pas depuis 10 jours. C'est en Albanie que ça se passe. Hier encore, ils étaient des dizaines de milliers à battre le pavé dans les rues de la capitale, Tirana. À l'origine de la colère, un projet de complexe touristique de luxe associé à la famille Trump dans une zone protégée du littoral albanais où viennent des milliers de flamants roses migrateurs. Mais le mouvement a vite dépassé cette question environnementale à Tirana et dans d'autres villes du pays. Les manifestants réclament le départ du Premier ministre Edi Rama et ils dénoncent une classe politique accusée de clientélisme, accusé d'avoir laissé une poignée de privilégiés s'accaparer les richesses du pays. Reportage Louis Seyé.
12: Ils sont des milliers d'Albanais à crier leur colère sous les fenêtres du Premier ministre Edi Rama. Pancartes créatives ou drapeaux rouges et noirs en main, ils l'accusent de brader le pays aux investisseurs. Fiona, 20 ans, est étudiante à Tirana.
13: Rama a vendu les terres des Albanais. Il détruit la nature, il détruit l'environnement. Le peuple est uni contre ces projets, mais le Premier ministre continue de nous ignorer. C'est pour ça qu'on demande sa démission.
12: Un peu plus loin, Jessica et ses amis brandissent des flammes en rose en carton. Présent par milliers dans le lagon menacé de Vio San Arta, cet oiseau migrateur est devenu le symbole de ce mouvement qui dépasse aujourd'hui la cause environnementale. Les manifestants exigent désormais le départ des principaux dirigeants politiques avec le slogan « Votre fin est arrivée ».
14: On ne manifeste pas seulement contre le Premier ministre actuel, mais contre tous ceux qui ont gouverné l'Albanie ces 30 dernières années. On veut une nouvelle Albanie, une Albanie démocratique, transparente, où la loi est appliquée, et une Albanie qui se bat pour sa jeunesse, obligée de quitter le pays.
12: Rien que ces 5 dernières années, plus de 160 000 personnes auraient quitté le petit pays des Balkans, en grande majorité des jeunes.
15: Je m'appelle Alvin. Comme beaucoup de jeunes Albanais, je travaille dans un call center.
12: Alors qu'elle était jusque-là peu active politiquement, la Gen Z albanaise est en tête des cortèges. Elle dénonce la corruption, les passe-droits et l'accaparement des richesses par une minorité.
15: Peut-être qu'avant on avait peur et on n'était pas prêt à réagir face aux injustices. Peut-être qu'on avait perdu l'espoir et que l'on ne pensait pas pouvoir obtenir quelque chose. Mais en fait, on peut se mobiliser. Aujourd'hui, la coupe est pleine et nous voilà tous réunis. Et je crois que cela va insuffler un nouvel espoir de changement.
12: Dans la foule qui se masse sur les boulevards de la capitale, les familles sont de plus en plus nombreuses. Tous décrivent des services publics rongés par le clientélisme et la corruption et se disent inquiets pour l'avenir de leurs enfants ou de leurs parents. Viola, 32 ans, est venue avec sa mère depuis la ville de Vlora, située à 2 heures de route de la capitale.
16: Ici, le système de santé est juste inexistant. Quand on va à l'hôpital, on nous répond « Nous sommes débordés, nous manquons de médicaments, nous n'avons pas tel matériel de diagnostic ». L'an dernier, pour traiter ma tumeur, j'ai été contrainte de partir à l'étranger pour survivre. Cette jeunesse me donne de l'espoir, elle est très déterminée. Rama n'a pas d'autre choix que de démissionner.
12: Chaque soir, dans une ambiance de fête, les manifestants investissent de nouvelles rues de Tirana et sont rejoints par de nombreux habitants. Beaucoup disent avoir voté pour le parti socialiste d'Edi Rama et avoir cru au changement quand il est arrivé au pouvoir en 2013. Aujourd'hui, face à sa pratique du pouvoir de plus en plus verticale, la plupart des chantent. Kelly, 35 ans, manifeste pour la première fois avec sa femme et leur fille de 5 ans.
17: Franchement, on n'en peut plus de notre Premier ministre. On a voté pour lui pour gouverner, pas pour détruire le pays. Ces dernières années, il a tout cassé. Il vend les terres publiques, il détruit les commerces indépendants. La santé, la sécurité, les jeunes qui partent, l'éducation, rien ne va, vous comprenez? Ces manifestations, ce sont les seules vraiment sincères de ces 35 dernières années. Et c'est pour ça que je suis venu. Avant, je n'étais jamais allé à aucun rassemblement.
12: Le Premier ministre reste déterminé à mener cet investissement immobilier à plusieurs milliards d'euros, mais la révolution des flamants roses a poussé Bruxelles à avertir Tirana. Ce projet pourrait compromettre la candidature de l'Albanie à l'Union européenne. Louis Seyé, RTS, Tirana.
11: Et c'est là-dessus qu'on referme tout un monde. 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Et pour nous écrire, tout un monde, @rts.ch. Dans 3 minutes, on en parle. Et dans 3 secondes, les infos de Fred Mamaïs. Il est 8h30.
4: 48 équipes, 104 matchs, près de 180 heures de football. La 23e Coupe du Monde démarre ce soir au Stade Aztèque de Mexico. Mexique, Afrique du Sud, coup d'envoi à 21h à suivre sur les vecteurs de la RTS. Premier match de la Suisse samedi face au Qatar. Patrick Bruel est ressorti libre du tribunal de Nanterre. Peu après minuit, le chanteur de 67 ans a été mis en examen pour viol, tentative de viol, agression sexuelle et harcèlement sexuel. Il échappe à la détention provisoire réclamée par le parquet, mais il est toutefois sous contrôle judiciaire, interdit de quitter le territoire français. Il doit verser une caution de près de 500 000 euros. Donald Trump sera à Evian d'ici quelques jours pour le G7, entouré de 16 000 policiers, militaires, gendarmes. Outre les 7 puissances, les dirigeants d'Égypte, d'Arabie Saoudite, du Qatar et des Émirats seront invités, annonce d'Emmanuel Macron. Participation spéciale mardi matin du président ukrainien Volodymyr Zelensky. Dans l'affaire du drame de Crans-Montana, des avocats des familles de victimes demandent l'inculpation des patrons du Constellation, les époux Moretti, pour meurtre par dol éventuel. Une demande liée à un message WhatsApp envoyé en 2019 par Jessica Moretti à ses employés. La patronne du bar y décrivait que le Constellation allait brûler que si les bougies scintillantes sur les bouteilles servies aux clients touchaient la mousse au plafond. En France toujours, les obsèques de Liana, 11 ans, auront lieu demain dans l'intimité. Le président Emmanuel Macron a reconnu que la question de la confiance dans les institutions était posée. Il a mis en garde contre toute démagogie et précipitation à légiférer. Nouvelle vague de frappe contre l'Iran cette nuit. Des cibles stratégiques auraient été visées dans plusieurs villes du sud du pays par les États-Unis. Téhéran a répliqué dans la foulée contre des bases américaines de la région. Et l'inflation dérape à nouveau aux États-Unis à 4,2% sur un an, bien loin des 2,4% que le pays connaissait avant le déclenchement de la guerre au Moyen-Orient. Selon les données publiées hier, la poussée des prix est spectaculaire après les premiers bombardements israélo-américains. Et on termine encore aux États-Unis avec ce match fou, l'acte 4 cette nuit de la finale de NBA, le championnat américain de basketball. Au Madison Square Garden de New York, les Knicks affrontent les Spurs avec le plus grand comeback de l'histoire des playoffs. Les Spurs avaient eu jusqu'à 29 points d'avance. C'est finalement New York qui l'emporte 107 à 106 dans les derniers instants. 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
1: Bonjour à toutes, bonjour à tous, bienvenue dans On en parle. Bonjour Johanna Comanges.
2: Bonjour Yves Alain, bonjour tout le monde.
1: Cheveux bouclés, frisés, crépus, une personne sur deux est concernée. Pourtant Johanna, les coiffeurs sont rarement formés.
2: En tout cas, pas lors de leur CFC. Résultat, des offres inadaptées pour celles et ceux qui ne veulent pas passer par la case chimique du lissage et qui préfèrent le naturel. Alors bonne nouvelle, une formation va tenter de combler ce manque, tout sur les besoins des cheveux texturés, dans une poignée de minutes.
1: Guichet spécial patois roman. Ensuite, Isabelle Fio, on s'est un peu enthousiasmé avec le nouveau site internet patoisroman.ch.
3: Vous voulez tout savoir sur les patois vaudois, fribourgeois, valaisans et jurassiens comme nous? Eh bien, cette nouvelle plateforme est pour vous. On y trouve plein d'infos et surtout des méthodes d'apprentissage. Alors, on en parle à 8h50 avec sa coordinatrice et surtout à 9h, on y consacre notre guichet. Parlez-vous le patois comme nos invités ou est-ce que ça évoque des souvenirs d'enfance? Quelle différence entre ces différents parlers et surtout pourquoi et comment l'apprendre? Notre standard est déjà ouvert, on attend vos appels au 0800 108 208, c'est un numéro gratuit.
1: Et on parle bien de patois et non d'accent, grande nuance, vous le verrez. Donc dès 8h50, on en parle, c'est jusqu'à 10h, bonjour et bienvenue.
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1: Une personne sur deux ou presque a les cheveux bouclés, frisés ou crépus. Et pourtant, en Suisse, trouver un coiffeur formé à ces textures relève le plus souvent, Johanna Comanges, du parcours du combattant.
2: En cause, une formation de base qui ne prépare pas à ces types de cheveux, alors même que la demande explose et que de plus en plus de personnes renoncent au lissage pour revenir au naturel. Alors les clients peinent à trouver un service adapté et ils payent pour des prestations qui ne correspondent pas toujours à leurs besoins.
1: Et une première formation certifiante vient d'être lancée à Lausanne pour combler ce manque. Mais concrètement, qu'est-ce que ça va changer pour les consommatrices et consommateurs aux cheveux bouclés, frisés et afro-crépus? On en parle avec vous en studio, Sylvie Makela, bonjour.
4: Bonjour.
1: Vous êtes cofondatrice des salons de coiffure Tribus Urbaines. Nos auditeurs vous connaissent aussi dans un autre registre puisque vous faites partie des beaux parleurs le dimanche sur RTS Première. Alors, revenons à la coiffure. Quelles sont les principales erreurs que font les coiffeuses et les coiffeurs qui ne sont pas formé avec les cheveux dits BFC, donc bouclés, frisés, crépus?
4: Exactement. La première chose à savoir, c'est que les caractéristiques principales des cheveux bouclés, frisés, crépus, quand ils sont au naturel, c'est que souvent sur la même tête, il n'y a pas les mêmes textures. Ça veut dire que la frisure ou la boucle est plus ou moins bouclée, plus ou moins frisée. L'autre chose aussi, c'est que l'aspect du cheveu mouillé et sec est assez différent. Donc en fait, si on fait une coupe traditionnelle, à savoir si on coupe sur cheveux mouillés et on cherche la symétrie et la régularité, quand le cheveu est sec, on se retrouve avec des trous sur la tête et pire, souvent on appelle ça l'effet coupe caniche, c'est-à-dire qu'on a été coupé sur les cheveux mouillés à une certaine longueur et quand ils sèchent, ils sont à beaucoup, beaucoup plus courts. Donc ça, c'est les deux écueils principaux auxquels on va préparer les coiffeurs et les coiffeuses, c'est-à-dire que on va vraiment leur apprendre à couper sur cheveux secs dans le volume de la chevelure et de chercher l'harmonie plutôt que la régularité symétrique, stricte. Donc c'est vraiment trouver l'harmonie un peu plus comme une sculpture, comme l'image de Edouard Romain d'Argent, plutôt que la coupe traditionnelle.
2: Là, vous venez donc de donner déjà une première approche sur le diagnostic et puis la coupe. En termes de soins, qu'est-ce qui fait la différence avec les cheveux non texturés?
4: Alors, un cheveu texturé, il fait des vagues ou carrément des frises. Et donc, ça veut dire que le sébum met plus de temps pour arriver jusqu'à la pointe du cheveu. Et le rôle du sébum, c'est de le protéger, de le fortifier. Et donc, du coup, on a une chevelure qui est pauvre en sébum, ou en tout cas, le sébum met plus de temps à faire son travail. Donc, en termes de soins, ce qu'on va proposer, c'est des soins qui vont pouvoir pallier à ce sébum qui met plus de temps à arriver jusqu'à la pointe.
2: Alors, c'est pour ça que j'ai les pointes sèches, alors, par exemple.
4: Alors... Voilà, donc des produits qui sont adaptés à ça, qui vont être plus hydratants, qui vont être plus nourrissants. Et puis aussi, on va proposer à la clientèle de se laver les cheveux moins souvent, de pas se laver les cheveux tous les jours, parce qu'autrement, en fait, chaque fois que le sébum fait son travail, on relave derrière, et donc du coup, c'est pas toujours adapté.
1: Et donc ça, c'est vraiment propre à ces cheveux très frisés, crépus. Sur des cheveux lisses, on mouille, on peigne, on coupe...

0: une ligne et quand ça sèche, c'est parfait. Et c'est ce qu'on apprend en général, en tout cas jusqu'à aujourd'hui, dans les CFC de coiffure, et c'est assez problématique.
1: Ben oui, ben c'est-à-dire que c'est pas adapté aux cheveux texturés. Et puis aussi, il y a une approche aujourd'hui, quand on, les cheveux texturés, c'est des cheveux qui sont, en tout cas, portés au naturel, qui sont aussi très portés sur la naturalité. Aujourd'hui, dans l'industrie des cosmétiques capillaires, c'est beaucoup de produits qui sont issus de la pétrochimie. Et puis là, nous, on vient avec des produits naturels, avec des humectants naturels, donc ils vont attraper l'eau de manière naturelle, l'aloe vera, le gel de lin, la glycérine. On va venir avec des émollients naturels, donc des beurres végétaux, des huiles végétales. Et donc, ce qui fait qu'en fait aussi, on a des produits qui sont plus naturels, plus adaptés et qui vont complètement avec cette philosophie d'embrasser sa nature sans la dénaturer.
2: Comment finalement un client ou une cliente peut-elle savoir ou peut-il savoir si un salon est réellement compétent pour son type de cheveux ?
1: Bah, je dirais qu'il
2: suffit. Parce qu'il n'y a pas de label.
1: Non, il n'y a pas de label aujourd'hui, mais franchement, il suffit de demander et de voir. C'est-à-dire que, en tout cas, moi, j'ai eu l'expérience de deux types de salons. Mm-hmm. Les salons traditionnels, quoi, voilà. Souvent, ils sont eux-mêmes reconnaissent, en fait, les lacunes et qu'ils ne savent pas traiter ses cheveux. Puis après, il y a les salons plus spécifiques, on pourrait dire, les salons afro, qui, eux, vont quand même souvent plutôt proposer des lissages, des frisages, etc.
2: Et des tresses.
1: Et des tresses, oui.
0: Vous avez déjà dû récupérer des coupe catastrophique, on vient chez vous en disant mais au secours, la coupe caniche comme vous dites.
1: Ah ben bah oui, complètement. Après, une fois que c'est coupé, c'est coupé. Mm. Il faut laisser repousser. Mais en tout cas, souvent, on a pu réconcilier des clientes avec leur chevelure, avec la coiffure et puis surtout, ben, vraiment les accompagner dans cette nouvelle tendance de porter ses cheveux au naturel.
0: Ça, bah justement, parce qu'il y avait ce que Johanna disait, le lissage qui est aussi une façon de s'adapter aux coiffures occidentales, on va dire, finalement, là, on encourage aussi à garder ses cheveux au naturel.
1: Complètement. En fait, le lissage, je dirais même que c'est des standards de beauté, comme la minceur, comme les cheveux colorés, comme la jeunesse. C'est tous des standards de beauté qui font qui sont très, très contraignants, notamment pour les femmes. Et là, on s'inscrit dans un mouvement qui veut justement abandonner les standards de beauté, définir la beauté plutôt comme un instrument, un levier d'empouvoirment, d'acceptation de soi, de célébration de son identité. Et Tribu Urbaine et cette formation va vraiment aller dans ce sens-là.
2: Est-ce que certaines personnes renoncent à aller chez le coiffeur faute de compétences adaptées ? Ça, c'est un vrai phénomène que vous remarquez ?
1: Ah, complètement.
2: D'ailleurs, vous l'avez peut-être vécu vous-même ?
1: Alors, complètement. D'ailleurs, beaucoup de personnes qui ont les cheveux texturés sont des déçus du coiffeur. D'ailleurs, regardez autour de vous. Souvent, les personnes qui sont les plus déçues du coiffeur, c'est celles qui ont les cheveux bouclés, frisés, portés au naturel. Et maintenant, c'est aussi un travail un peu d'éducation qu'on fait, de leur dire, et c'est pour ça que je suis très heureuse d'être là aujourd'hui, mm-hmm. pour pouvoir leur annoncer que ben, les choses changent. Maintenant, il y a des coiffeurs qui sont formés et on va continuer à le faire grâce à cette formation.
0: Tous les coiffeurs désormais, coiffeuses qui vont entrer en CFC vont passer par ce module, ou c'est une sorte de formation continue qu'on choisit ?
1: Non, c'est vraiment une formation continue et c'est privé vu qu'on est avec l'Académie de Beauté, c'est un partenariat avec l'Académie de Beauté de Lausanne, donc c'est privé. Par contre, j'espère qu'un jour ce sera au CFC, on a vu que l'État de New York par exemple a rendu obligatoire cette formation de l'année dernière, donc maintenant tous les coiffeurs qui ont une formation doivent aussi avoir des modules spécifiques et à Paris, par exemple, moi je sais que j'ai une des personnes avec lesquelles on travaille enseigne au campus L'Oréal, qui L'Oréal a créé un campus et dans lequel il y a vraiment une spécialisation aussi sur les cheveux texturés.
2: Dans les inégalités, se faire coiffer pour un cheveu texturé, est-ce que ça coûte plus cher que d'aller chez un coiffeur quand on a des cheveux, entre guillemets, un peu plus...
1: Oui.
2: Comment on pourrait dire, banal ou je sais pas.
1: Lisse.
2: Oui.
1: Mais en fait, ce qui se passe...
2: Ouais, lisse ou ondulé, quoi.
1: Voilà. Mmh. C'est-à-dire que même actuellement sur le marché, il y a différents types de prix quand on a les cheveux lisses. Et pour les cheveux texturés, je pense qu'on est plutôt en haut de la fourchette, mais parce que ça prend plus de temps. Comme couper sur cheveux secs, ça prend plus de temps, la définition de boucle, donc le fait de sublimer sa boucle, prend plus de temps, et donc c'est plus de temps qu'une coupe brushing. Donc du coup, c'est clair que le temps qui est passé passer en salon fait que ça, c'est légèrement plus cher, mais on est comparable au plus haut panier des coiffeurs sur cheveux lisses, quoi.
2: En termes de temps, on est bientôt à la fin de cette chronique. Alors, quels sont les gestes de base que toute personne avec cheveux texturés devrait connaître? Donc, si on a les cheveux bouclés, frisés ou crépus?
1: Alors,
2: deux gestes à retenir.
1: Alors, de se laver les cheveux moins souvent, de choisir ses ustensiles avec lesquels on... Les brosses, les peignes avec lesquels on travaille, de dormir avec une taie d'oreiller en soie ou en satin, ou un foulard en soie ou en satin, qui va permettre de garder l'hydratation des cheveux, d'éviter les frisottis, et surtout d'utiliser des produits qui ne contiennent pas de silicone, pas de parabènes et pas de sulfate. Le sulfate est très, très asséchant.
0: Voilà pour ces conseils pratiques entre deux passages chez le coiffeur. Merci beaucoup Sylvie Makela, cofondatrice des salons de coiffure Tribus Urbaines, région lausannoise, et chroniqueuse au Beau Parleur le dimanche sur RTS Première. À suivre, guichet spécial patois roman, et ce premier titre que je vous laisse deviner en quel patois il est chanté.

0: Enohu Maïn, c'est Paul Mac-Bonvin, je vous l'ai dit, on va parler de patois roman durant cette émission et je vous avais laissé deviner en quel patois ce titre est chanté. Alors en ayant dit Enohu Maïn, on peut traduire en haut au Mayen et donc Isabelle Fiau.
1: Valet.
0: Le Valet, Paul Mac-Bonvin qui a fait un album entier en patois sorti en 2019 et qui sera le 18 juin au Sierre Blues Festival. Le patois, c'est la langue du cœur, c'est ce qu'on peut lire sur le site Patois Roman, une plateforme toute neuve née de la volonté de préserver ce patrimoine encore bien vivant à certains endroits, Isabelle.
1: Oui, si le patois genevois, neuchâtelois et jurassien bernois a disparu, s'il s'est quasiment éteint dans le canton de Vaud, il reste bien implanté localement du côté du Jura, de Fribourg et du Valais, mais c'est vrai, le nombre de locuteurs est très faible.
0: On sait combien il en reste ?
1: Selon le recensement fédéral de l'an 2000, moins de 1% de la population romande déclarait encore parler habituellement un patois, avec des disparités notables, hein, autour de 6% des personnes en Valais, 3-4% à Fribourg et 3-4% également dans le Jura, et en fait on n'a pas de chiffres plus récents. Selon le site patoisromand.ch, le patois n'est plus la langue première d'aucun enfant en Suisse romande, sauf à Evolen en Valais. Les derniers locuteurs natifs sont désormais âgés, c'est sûr. On les trouve dans certains villages de montagne en Valais, dans le Jura et dans certaines régions fribourgeoises. Et puis une chose importante, en 2018, les patois romands ont été reconnus comme des langues minoritaires en Suisse. Et en fait, c'est ce qui a ouvert la voie à la création de cette plateforme.
0: Patoisroman.ch. Bonjour Jasmina Cornu.
2: Bonjour.
0: Vous êtes conseillère patrimoine culturel au service de la culture du canton du Valais, chef du projet Patoisroman.ch. Alors aujourd'hui, dans quelle région de Suisse romande parle-t-on encore de manière vivante le patois ?
2: Alors, on parle encore patois dans quelques villages valaisans, notamment des villages de montagne comme Evolen, hein, vous l'avez cité. Le patois, il est encore parlé notamment dans la vallée de Porrentruy, à Delémont, hein, dans le Jura, et dans certaines régions fribourgeoises comme en Gruyère. Dans le canton de Vaud, s'il n'y a plus de primo-locuteurs, hein, donc des gens qui ont appris le patois à la naissance et dont c'est la langue maternelle, eh bien, il existe quand même aujourd'hui une trentaine, vingt néo-locuteurs, on peut dire, donc des gens qui ont appris...
1: Les nouveaux.
2: Voilà, qui ont appris le patois sur le tard.
0: Et on parle bien de langue, ce ne sont pas juste des accents, on connaît les accents jurassiens, valaisans, c'est pas ça, là on parle vraiment de langue, on a entendu la chanson d'ailleurs, si on ne le parle pas, on ne le comprend pas.
2: Oui, c'est tout à fait, c'est des langues à part entière, hein, issues comme le français, hein, du latin qui a évolué, du latin parlé, et voilà, on a pour coutume de dire que le français c'est un patois qui a réussi, hein, finalement. Et voilà, le patois, il n'est plus du tout parlé à Genève et à Neuchâtel, d'ailleurs.
1: Et qu'est-ce qu'on trouve alors sur ce site, le patoisromand au pluriel.ch?
2: Alors le site, il propose à la fois des informations sur les origines, sur l'histoire, sur la répartition géographique des patois. Il propose un premier accès à leur apprentissage. Il recense toutes les actualités, les événements, les créations artistiques et contemporaines autour des patois. Mais surtout, le cœur du site, il est constitué par des milliers de documents, audio, vidéo, des chants, des scénettes, des contes, qui ont été récoltés à travers toute la Suisse romande par notre chargée de projet, Lucie Arletta. Et on peut se dire que ça s'est vraiment apparenté à une chasse au trésor, parce que je rappelle que le patois, il a été une langue orale, hein, pendant longtemps, et puis surtout le milieu patoisan sont assez fragmentés. Donc c'est une véritable quête dans laquelle s'est lancée notre chargée de projet.
1: Et alors, est-ce qu'on y trouve des cours de langue? Parce que nous, avec Yvalin, on aimerait apprendre le patois ce matin.
2: Oui, alors vous pouvez tout à fait apprendre les premières bases, hein, du patois. On propose des exercices en ligne qui sont tirés de la méthode 10 modules de patois d'Evolen et qui ont ensuite été adaptés en grain pédagogique en ligne et adaptés par les différents enseignants de patois dans chacun des patois. Ces exercices, ils permettent à la fois une première immersion dans les sonorités du patois, prendre des formules simples à se présenter, etc. Et puis, pour ceux qui veulent aller plus loin, on propose une liste de contacts des enseignants de patois ou des associations qui permettent d'approfondir les connaissances.
0: Vous-même, ça vous donne envie de l'apprendre ou est-ce que vous le parliez déjà, peut-être ?
2: Alors non, moi, je ne le parlais pas et c'est assez drôle parce que quand mon chef de service m'a assigné ce projet, j'essayais vraiment difficilement de me rappeler des quelques mots de patois que me disaient mes grands-parents. Et je me souvenais principalement des insultes, hein, je dois dire. Donc, voilà.
1: Vous pouvez nous dire un mot en patois valaisan ce matin ?
0: Qu'il ne soit pas une insulte, peut-être, si vous avez que ça.
2: Non, je me souviens qu'il nous appelait, alors j'espère que peut-être il y a des patoisans de Vouvry, hein, parce que mon grand-père venait de Vouvry. Il nous appelait les petits kofabaya quand on était tout bardouflés avec du chocolat autour de la bouche. Quoi. Je me souviens
1: bardouflés, ah ça c'est joli aussi. Alors oui, c'est donc on l'a dit tout à l'heure, c'est quand même 2 ans de travail. Hein. Vous avez coordonné ce projet avec en fait les cantons du Valais, de Fribourg, du Jura et de Vaud. Comment vous l'avez rêvé ce site web ?
2: Alors ce projet, c'est en effet le fruit de la collaboration de nombreuses personnes, à la fois les patoisans et patoisantes, bien sûr, mais aussi mes collègues des différents services de la culture en charge du patrimoine, des experts, des professeurs de linguistique des universités, des didacticiens des langues des HEP. Et nous, on avait tout d'abord à cœur que le projet réponde à la fois aux attentes des patoisans. Hein. Ce site, on l'a pensé comme un hommage à leur combat pour la sauvegarde de leur langue. Mais c'est un site également destiné au grand public. Et un site qu'on voulait dynamique, vivant, coloré et qui permette vraiment, qui se présente vraiment comme une porte d'entrée à la découverte des patois romans.
1: Et le but, finalement, c'est d'intéresser les gens, les jeunes, les moins jeunes, au patois.
2: Oui, alors via les outils numériques, c'est vrai qu'on peut atteindre différents publics. Et puis, on a à cœur, dans la première phase, mais aussi dans la prochaine phase du projet, de s'adresser à tous les degrés scolaires, hein, vraiment proposer des contenus pour tout le monde. Mais moi, je pense que c'est vraiment en visibilisant aussi l'aspect culturel des patois, parce que le patois, c'est un patrimoine linguistique riche, mais c'est aussi un patrimoine culturel, immatériel, aussi reconnu dans certains cantons. Et c'est vraiment à travers cet aspect-là qu'on peut intéresser les jeunes. On sait que certains jeunes qui commencent à apprendre le patois maintenant, ils se sont confrontés de par leur intégration dans la vie associative et culturelle locale, par exemple en portant le costume ou bien en participant à des troupes de théâtre en patois. Et dans le monde dans lequel on vit, le patois, c'est bien plus qu'une langue, c'est nos racines, c'est une part de nos histoires. Il y a un lien très ténu entre les patois et la vie, nos terroirs, la vie paysanne, notre identité. Et si on arrive déjà à intéresser les gens à ce patrimoine culturel, le pari, il est gagné.
0: Et si ça vous intéresse justement, on va consacrer toute l'heure qui suit au patois des divers cantons romans qui le pratiquent encore ou qui l'ont pratiqué peut-être, si vous avez des souvenirs encore vivaces de certaines expressions. C'est au 0800 108 208 qu'il faut appeler maintenant notre standard qui accueille déjà vos appels. On discutera donc des patois avec toute une ribambelle d'invités qui sont arrivés des quatre coins de la Suisse romande avec chacune et chacun leur expérience du patois. 0800 108 208 donc pour échanger sur le sujet. On a également Willy Dezelu, notre programmateur musical qui nous a sélectionné toute une série de titres. En voici un nouveau, je vous laisse à nouveau deviner dans quel canton ce titre a été enregistré. Ce sera juste après une info routière.
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0: Le bouchon annoncé sur la 9 Lausanne-Vevey prend de l'ampleur. Il s'étire désormais entre Vennes et Chèbre en direction de Vevey et pourrait prolonger votre temps de parcours jusqu'à 2 heures. Pour se rendre à Fribourg ou à Berne depuis Lausanne, il est recommandé de transiter par l'A1 via Yverdon et Estavayer-le-Lac. Pour le reste, veuillez compter une 20aine de minutes de retard sur l'A1 Lausanne-Genève entre Nyon et Coppet en direction de Genève.

0: Ce titre, c'est Yo Yo Yo avec trois circonflexes, l'Otian Quartet. Alors, Yasmina Cornu, est-ce que vous avez repéré un peu de quel patois, j'allais dire dialecte, c'est peut-être pas la même chose.
1: Ce ne serait pas du patois vaudois, par exemple.
0: C'est effectivement du groove franco-provençal. entre parenthèses, patois vaudois, c'est ce que nous signale donc Willy Dezelli, notre programmateur musical. On va en entendre jusqu'à 10h des titres comme ça pour nous faire un peu l'oreille de ces divers patois. Merci encore d'avoir été avec nous, Yasmina Cornu, pour nous parler de ce nouveau site Patois Roman au pluriel, hein, patoisroman.ch, en tant que conseillère patrimoine culturel au service de la culture du canton du Valais, chef de ce projet. Donc Patois Roman, vous souhaite une très bonne journée.
1: Merci.
0: Et vous restez bien sûr avec nous et nos invités pour la suite, hein, ce guichet, Isabelle Fiot.
2: Oui, on ouvre donc effectivement toutes vos questions sur le patois. Est-ce que ça vous rappelle des souvenirs? Est-ce que vous l'avez entendu enfant avec peut-être vos grands-parents, vos parents? Et puis c'est vrai qu'on encourage nos amis valaisans ou gruyériens à nous appeler et nous parler patois. On va essayer de décoder tout ça.
0: Et jurassiens aussi.
2: Et jurassiens, bien sûr, bien sûr.
0: Oui, on a des locutrices et locuteurs de toutes ces régions qui seront avec nous dès 9h06.
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0: Il est 9h, voici le journal sur RTS Première.
4: Léandre Béret.
5: Mais coup d'envoi dans 12 heures, tout juste à 21h du premier match de la Coupe du Monde au stade Aztèque de Mexico entre le Mexique et l'Afrique du Sud. C'est parti donc pour la grande fête du football. Bernardin Lehmann, cette Coupe du Monde va marquer par son gigantisme.
6: Oui, elle est tellement grande cette Coupe du Monde, éparpillée dans trois pays et pas des petits, hein, le Mexique, les États-Unis, le Canada et 16 stades avec les États-Unis qui se taillent la plus grande part du gâteau, mais sans être vraiment un pays de football, de longs trajets incessants, 48 équipes, il y en avait 32 auparavant, et puis la durée, on va jouer jusqu'au 19 juillet, nous sommes le 11 juin, le 19 juillet, date de la finale.
5: Et Bernardin, la question de savoir si le format va séduire est toujours ouverte.
6: Oui, on aura la réponse dans les semaines qui viennent, hein, au-delà des plaisanteries récurrentes sur l'intérêt de se lever en pleine nuit pour regarder jouer des nations dont certains ignoraient peut-être même l'existence. Il y a la question du niveau de jeu et donc du spectacle proposé, notamment durant la phase de groupe, peut-être même en 16e de finale. Mais la réponse viendra et peut-être sera-t-on enchanté de ce format et réclamera-t-on 64 équipes pendant 4 ans, qui sait, il faut savoir juger sur pièce. Et puis si l'équipe de Suisse va loin, cela évidemment ne manquera pas de biaiser notre jugement, on ne demande bien sûr que cela.
5: Ouais, match d'ouverture de cette Coupe du Monde ce soir, 21h entre le Mexique et l'Afrique du Sud, à suivre sur la RTS. La Suisse entre elle en lice donc samedi, 21h aussi, ce sera contre le Qatar. En France, Patrick Bruel a été inculpé pour viol, tentative de viol, agression sexuelle et harcèlement sexuel. Le ministère public a requis un placement en détention. Le chanteur est ressorti hier soir libre du tribunal de Nanterre, sous contrôle judiciaire. L'artiste de 67 ans est mis en examen dans 4 affaires dans un pays à vif autour de l'affaire Liana et des défaillances de la justice face aux violences sexuelles. Emmanuel Dancourt préside l'association MeToo Media qui lutte contre les violences sexuelles ou sexistes dans le monde des médias et de la culture.
7: Il y a une énorme colère en France. Je ne sais pas si vous avez pu voir les manifestations il y a 2 soirs, place Vendôme devant le ministère de la Justice et place Lépine. En fait, il n'y avait pas que des associations féministes. Et c'est là que ça me donne de l'espoir. C'est la première fois que je peux dire enfin dans les médias, peut-être que le MeToo est en train d'enfin passer en France, après pratiquement 10 ans quand même. Jusqu'ici, on avait des MeToo de l'aller-retour en France, un pas en avant, 3 en arrière, avec un personnel politique pas du tout au taquet sur les sujets. Et puis là, c'était la rue qui était là. Il y avait beaucoup de gens qui manifestaient pour la première fois. Liana, elle est morte dramatiquement, on préférerait tous qu'elle soit vivante, mais il est en train de se passer quelque chose avec cette petite fille. Il y a 2 petites filles en fait, il y a Liana et il y a une petite fille qui s'appelait Flavie Flamand, qui avait 16 ans et qui dit avoir été violée sous soumission chimique alors qu'elle était mineure. Et ces 2 petites filles-là, ce sont les 2 game changers dans l'affaire Bruel.
5: Emmanuel Dancourt hier soir dans Forum. Et Liana, justement, de choc en France, les obsèques de la petite fille de 11 ans auront lieu demain dans l'intimité. Le président français Emmanuel Macron a reconnu hier des dysfonctionnements manifestes et que la question de la confiance dans les institutions était posée. Le principal suspect dans la mort de cette collégienne n'avait jamais été interpellé ou convoqué malgré plusieurs plaintes et signalements pour des violences sexuelles sur mineurs. Les États-Unis ont repris hier soir leur frappe contre l'Iran. Le président américain avait mis en garde Téhéran plus tôt, accusant le régime de le mener en bateau dans les négociations. L'Iran a prévenu en retour qu'il viserait tout navire transitant par le détroit d'Ormuz. Les personnes surendettées pourront bientôt déclarer une faillite personnelle en Suisse. Le Parlement a validé ce matin ce projet du gouvernement. Objectif, mettre fin à la spirale de l'endettement. Les personnes concernées devront se contenter du minimum vital pendant 3 ans et verser le reste de leurs revenus aux créanciers. Leurs dettes seront alors effacées. Une faillite personnelle ne sera possible qu'une seule fois dans une vie. Près de 500 squelettes, certains vieux de plus de 5 millions d'années, gisant au fond de l'océan Indien. Voici le plus grand cimetière de baleines du monde, mis au jour par des scientifiques chinois au large de l'Australie. Les chercheurs le dévoilent dans la revue spécialisée Nature. Olivier Chorderey parle d'une découverte unique.
8: La vie des baleines a toujours été entourée de mystères, élucidés les uns après les autres. Leur origine, leur taille, leur chant aussi. On sait aussi qu'à leur mort, les baleines coulent au fond des océans. Mais c'est une nécropole d'une ampleur inédite que les chercheurs ont découverte au fil de leur plongée. Sous leurs yeux ébahis, des fossiles issus de la famille des baleines à bec, dont une espèce jusque-là inconnue et aujourd'hui disparue, autant de nourriture pour la faune sous-marine. Les scientifiques ont découvert ainsi des écosystèmes florissants. Méduses, ophiures, proches des étoiles de mer, et autres vers zombies sans bouche ni estomac qui dévorent les carcasses. Pourquoi ces baleines sont-elles mortes en si grand nombre? Précisément ici, parce qu'il s'agit d'une zone d'alimentation importante, dont la forme en V, de surcroît, canalise les corps vers les fonds marins. Étudier ces cimetières permet de mieux comprendre comment la vie peut s'adapter à des conditions aussi extrêmes, sans lumière, sans oxygène, avec une pression incroyablement élevée. Et s'il s'agit bien du plus grand cimetière de baleines jamais découvert, d'autres pourraient exister au large de l'Afrique du Sud ou de la péninsule ibérique.
5: Merci Olivier. Voilà le cri de la baleine. Le réchauffement planétaire s'intensifie et la montée des eaux s'accélère, alerte ce matin d'un groupe de scientifiques du climat, plus de 70 issus de 17 pays, dont des auteurs du GIEC. Le réchauffement de la planète a atteint l'année passée 1,39 degrés par rapport à la période pré-industrielle. 1,37 degrés sont attribuables à l'homme, estiment les chercheurs, qui craignent en outre la disparition de plusieurs systèmes d'observation du climat en raison de choix budgétaires et géopolitiques dans le monde. Entre nuages et éclaircies ce matin au nord des Alpes, quelques averses sont possibles à la mi-journée en direction du nord. Nuages denses qui reviendront en soirée par l'ouest. Il fera jusqu'à 19 degrés en plaine, 23 en vallée. Demain matin, le ciel sera probablement fortement voilé en toute région avec une amélioration par l'ouest au fil des heures. L'après-midi, le temps sera ensoleillé avec des petits cumulus dans les Alpes. En plaine, on comptera minimum 11 degrés, maximum 25.
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9: Le bouchon annoncé sur la 9 Lausanne-Vevey prend de l'ampleur. Il s'étire désormais entre Vennes et Chèbre en direction de Vevey et pourrait prolonger votre temps de parcours jusqu'à 2 heures. Pour se rendre à Fribourg ou à Berne depuis Lausanne, il est recommandé de transiter par l'A1 via Yverdon et Estavayer-le-Lac. Pour le reste, veuillez compter une vingtaine de minutes de retard sur l'A1 Lausanne-Genève entre Nyon et Coppet en direction de Genève.
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0: Yves Alain Cornu.
1: Bienvenue dans cette deuxième partie d'émission. On va parler en patois roman ce matin à l'occasion de la mise en ligne du site patoisroman.ch qu'on vous présentait tout à l'heure. Patois au pluriel avec 5 invités des cantons de Fribourg, Vaud, Valais, Jura et aussi un expert qui vient de Neuchâtel, même si on n'y pratique plus le patois, on l'a dit aussi tout à l'heure. Et bien sûr aussi vous, cher public au téléphone, Isabelle Fiot.
2: Oui, on attend vos appels, vos questions, vos déclamations en patois. À notre numéro gratuit, le 0800 108 208. Si vous êtes pressé, eh ben vous nous envoyez un message vocal au 076 206 12 12. Et si vraiment, vous pouvez aussi nous écrire un courriel à onenparle@rts.ch.
1: Et on se réjouit de savoir comment le patois vit à travers les cantons et avec vous toutes et tous donc autour de la table. Bonjour Carmen Buchier.
3: Ma bonjour, mon cheu.
1: Ça, c'est du patois fribourgeois.
3: Bonjour.
1: Parce que vous êtes présidente de la Société cantonale des patoisons fribourgeois. À côté de vous, il y a Janine Barma.
4: Bonjour.
1: Voilà.
4: Bienvenue dans Valais.
1: Le Valais.
4: Ouais, il y a des gens qui ont le patois dans l'Aisne et après le patois quand ils ont ta petite.
1: Voilà, j'ai rien compris.
4: C'est pas grave, je vais vous dire en français. Je dis que je viens des Valais où on parlait le patois et donc moi c'est ma langue maternelle, je l'ai appris toute petite.
1: Et vous êtes vous-même dialectologue en plus. Francine Girardin.
5: Bonjour tout le monde.
1: Et vous, c'est le Jura.
5: Bichur.
1: Bien sûr, c'est ça que ça veut dire.
5: Mais Bichur. Oui, exactement.
1: Merci. Et pour le canton de Vaud, c'est Nicole Jaton-Herman. Bonjour à vous.
6: Bonjour, à traiti et traitote.
1: Et ce qui est marrant, c'est que peut-être qu'entre vous quatre, vous ne vous comprenez pas non plus parce que ce sont vraiment des langues différentes. Mm-hmm. Si, non ? Nicole Jaton-Herman ?
6: Non, ce sont des langues que je comprends. Enfin, on aura tous les détails, mais je comprends très
1: d'accord.
6: bien.
1: D'accord, donc on s'habitue peut-être. Et pour un peu observer tout ça, il y a Mathieu Avandi qu'on connaît bien. Bonjour à vous.
7: Bonjour.
1: Vous êtes professeur de dialectologie gallo-romane et sociolinguiste à l'Université de Neuchâtel. Vous avez fait plein de projets aussi sur les accents, sur les vocabulaires, la panosse, la serpillière, à travers toute la francophonie. Et d'ailleurs, on a ici une magnifique brochette. On dit patoisante ou patoisane ? Je ne sais jamais.
2: Patoisant et patoisante.
1: Voilà, ici avec nous jusqu'à 10h. Parmi ces quatre cantons, qui sont les quatre où il reste des patoisants qui pratiquent, c'est la même racine ou comment ça s'est formé ces langues ?
7: Alors il y en a trois qui sont similaires, c'est les patois du canton de Vaud, du Valais et de Fribourg qui appartiennent à la famille franco-provençale et au nord de la Suisse romande, la famille oïlique qui se rattache à l'ancien français. Donc on a un peu plus de mal à comprendre le patois jurassien si on vient du canton de Fribourg, mais avec quelques efforts, comme ma collègue l'a dit tout à l'heure, on y arrive. Quoi.
1: Yasmina Cornu qui était là et qui nous disait d'ailleurs que finalement le français n'est qu'un patois comme un autre qui a juste plus réussi.
7: C'est ça, c'est celui qui a été sélectionné finalement à Paris et qui a remporté la bataille, si j'ose dire, reléguant aux autres langues, enfin aux autres patois ce rang inférieur.
2: C'est important de préciser, j'ai découvert énormément de choses grâce à ce site patoisroman.ch. Donc effectivement, vous avez dit, hein, les langues d'œil, donc c'est le patois jurassien mais également la Franche-Comté, c'est juste, donc c'est très proche. Et puis après, ce franco-provençal, peut-être qu'on va quand même le préciser. Alors, ce n'est pas l'occitan, ce n'est pas la Languedoc, c'est entre deux. Donc, ça a un peu un triangle, on va dire, entre Neuchâtel, Lyon, Grenoble et puis Ost, le Val d'Ost, bien sûr. C'est ça. Hein. Et là, c'est Valais, Fribourg et Vaud, c'est juste.
7: Exactement. Donc, c'est une partie du domaine franco-provençal qui s'étend jusqu'à Lyon, qui va couvrir la Savoie et une partie de l'Italie, notamment la vallée d'Aoste, comme vous venez de le rappeler.
2: Janine Barma, vous êtes née à Evelyn et c'est votre langue maternelle. Vous pouvez nous raconter un petit peu ?
6: Il n'y a pas grand-chose à dire. Enfin, je pense que vous n'avez pas grand-chose à dire sur votre langue maternelle. En fait, quand moi je suis née...
2: Le contexte.
6: Dans ma famille, c'était évident de parler le patois. Donc, c'est la langue que j'ai apprise par immersion. Et en fait, c'est vrai que... C'est au cours de mes études que je me suis rendu compte qu'en fait c'était une langue vraiment à part entière, ce dont j'avais jamais douté, mais je m'étais pas posé la question. Et c'est facile d'apprendre quand on n'a rien à étudier en fait. C'est la seule langue où j'ai pas eu à apprendre du vocabulaire et de la conjugaison.
2: Et de la grammaire.
6: Et de la grammaire. Et j'ai essayé des fois de faire conjuguer mes parents. Et si je leur dis conjugue-moi au présent la troisième personne du singulier un verbe, ils sont totalement perdus. Il faut que je leur dise Pierre est fou pour qu'ils sachent que la troisième personne c'est comme ça. Pierre est Ouais, pire et fousse, voilà. Donc c'était la langue du village et ça continue à l'être pour beaucoup de gens. Et je pense qu'à Yvelines, la plupart des gens qui y vivent sont obligés de comprendre le patois. Mon mari est obligé de comprendre le patois, même s'il n'est pas d'Yvelines, pour arriver à suivre un peu les conversations.
1: Et comme c'est la langue maternelle, comment ça se manifeste? Et dès qu'on doit commencer à régler un peu ses comptes, tout d'un coup le patois revient ou...
6: En fait, pas forcément. Moi, j'ai des gens avec qui je parle le patois et d'autres pas. Et même des gens qui le parlent très bien. Si j'ai pris l'habitude de parler français avec quelqu'un, c'est difficile. Et j'ai parlé le patois à mes enfants quand ils sont nés, parce que je ne pouvais pas leur parler le français. Puis comme on habite en Anivier, progressivement, on a tourné au français. Et maintenant, je n'arrive plus à leur parler le patois. C'est vous dire, voilà.
1: Francine Girardin, alors vous, c'est le Jura. Vous êtes aussi présidente de la Fédération romande et internationale des patoisans, la FRIP.
5: Oui, la FRIP, exactement.
1: Qu'est-ce qu'on fait dans ces fédérations? Il y a aussi vous, Nicole Jaton, présidente de l'association vaudoise des Amis du Patois. Qu'est-ce qu'on fait? Il y a des réunions, on échange, on se donne des expressions qu'on avait dans les familles. Qu'est-ce qui se passe dans ces associations?
5: Alors, pour la FRIP comporte les cantons romands, Vaud, Valais, Fribourg, le Jura, bien entendu, la Franche-Comté, c'est-à-dire le territoire de Belfort. Il y a aussi la Savoie, la région de Lyon, le Piémont, le Val d'Ost. Et là, on se réunit une fois tous les quatre ans pour une grande fête internationale. Mais autrement, la Fédération romande des patoisans, romande et internationale des patoisans, pardon, se retrouve, les délégués se retrouvent deux fois par année, en mai pour l'Assemblée générale, et dans le courant de l'automne, en novembre, pour l'Assemblée ordinaire. Et on est quand même au courant de ce qui se passe aussi par la belle revue du patois, l'Ami du patois.
1: Merci beaucoup. Carmen Buchier, on revient vers vous, c'est Fribourg. Il y a toujours la nourriture qui va avec le patois. On parle patrimoine ici. Ça fait
2: la chanson,
1: partie,
2: la musique.
0: Ouais, les paprins ont beau qu'en être sans bête. Hein, j'ai pas pris un petit peu de jambon de campagne avec moi.
1: Vous aviez un peu deviné le sens profond de ma question.
2: Mais vous, Carmen Buchier, oui. On va peut-être parler de Fribourg. C'est aussi localisé, le patois à Fribourg. Faites-nous un petit brief.
0: Alors, actuellement, il y a du patois qui est parlé, qui est su, disons, encore avec des primo-locuteurs, avec des gens donc, qui l'ont appris depuis tout petit. Malheureusement, ils disparaissent peu à peu, mais il y en a encore. Et il est parlé dans quatre districts francophones du canton de Fribourg. Ça veut dire que notre société cantonale à quatre amicales régionales qui composent en fait notre société. Ça veut dire environ 1300 personnes. Mais il y a beaucoup de gens qui ne sont pas affiliés et qui parlent un peu patois. Donc ces districts, il y a bien sûr la Gruyère, il y a la Sarine, la Glane et la Veuvez.
1: Nicole Jaton-Hermand, dans le canton de Vaud, tout le monde ne parle pas le patois non plus. Comment vous vous reconnaissez entre vous? C'est par l'associatif ou parfois vous vous retrouvez au magasin et vous dites « Ah, mais tu parles patois, moi aussi ».
2: Bon, c'est différent le canton de Vaud, hein. Vous nous expliquez, Nicole?
3: Oui, alors c'est très différent parce qu'il n'y a plus de primo-locuteurs. Il y a un certain nombre de personnes qui le parlent très bien. Qui l'ont appris quand même plus tard par leur famille, mais en général, les gens ne parlent pas le patois. Mais vous avez des endroits où on trouve plus de locuteurs. Actuellement, c'est à la vallée de Joux, c'est dans les vallées Château des Les Diablerets, Grillon. Là, il y a encore des gens qu'on ne connaît pas, en fait, qui ne font pas partie d'associations. Et c'est ça, ce qui est dommage, parce qu'on aimerait bien...
2: On leur fait un appel.
3: On leur fait un appel. Alors si, par hasard, vous pouvez au moins nous appeler, et puis on fera connaissance à deux ou trois, et pas plus, on vous promet.
1: L'association vaudoise des Amis du Patois.
8: Le guichet dont on parle, 0800 108 208.
1: Et nous accueillons au téléphone Germaine de Ninda. Bonjour Germaine. Allô, allô.
9: Bonjour, bonjour, oui je suis là.
1: Voilà, bonjour.
9: Allô.
1: Oui, on vous entend.
9: Voilà.
1: Vous avez une question, vous parlez le patois.
9: Ah non, alors, écoute, oui, alors j'avais émis que je parlais le patois parce que j'avais ma belle-mère qui était très sympathique de me laisser parler en patois avec elle. Et puis que c'était pas vraiment ma langue maternelle parce que mes parents ont parlé, mais je faisais un retour, je ne sais pas si c'est normal.
1: Ah, on va essayer de régler ça, peut-être en régie. Il y a parfois un écho comme ça, désagréable.
9: Voilà, oui. Oui, j'ai pas parlé le patois avec mes parents quand j'étais enfant, parce qu'ils avaient à cœur qu'on sache le français pour commencer l'école. C'était comme ça dans ma famille, ce qui était aussi différent chez mes cousins où ils ont appris le patois parce que mes grands-parents habitaient avec eux et puis qu'ils parlaient que le patois et ils savaient pas le patois avant de commencer l'école. Mais mes parents, ils tenaient à ça. C'est un peu une erreur, mais ma foi, c'est ce que l'instituteur disait et ça, c'était sacré l'instituteur dans les années 60. Mmh. Voilà.
1: Mais merci pour ce témoignage et on va peut-être en parler, Germaine, après la chanson qui arrive, parce que c'est vrai qu'on peut le découvrir d'ailleurs sur ce nouveau portail patoisroman.ch, toute une histoire de presque d'éradication des patois au profit du seul beau et vrai français. On verra que la résistance est toujours debout avec Nicole Jatton-Hermand, Francine Girardin et puis Janine Barma et Carmen Buchier qui pratiquent donc, et Mathieu Avandi qui est spécialiste à l'université de Neuchâtel. Ce sera juste après donc un nouveau titre en patois, à nouveau, je ne vous dis pas lequel, comme ça vous avez le temps d'essayer de deviner. L'une des quatre autour de la table va forcément le reconnaître.

0: Tu Gaillou, un titre chanté par Revira. Est-ce que vous avez deviné autour de la table?
1: C'est le Jura.
0: Et c'est vous, Francine Girardin, qui l'avez reconnu le premier, la première.
1: Exactement, parce que je connais bien le groupe Revira. Et la
0: Revira,
1: dame qui chante,
0: après,
1: qu'on entend, la chanteuse, c'est notre directrice de chorale.
0: Ah bon, bah alors ah, décidément. Voilà.
1: Pour les Taignons, pour les Francs Montagnards.
0: D'accord. Et vous chantez donc en patois?
1: Oui, je chante en patois.
0: Magnifique. Revira, parce que pour moi, c'était dans le Jura, c'est ce qu'ils mangent.
1: Oui, après. Le Revira de la Saint-Martin.
0: C'est ça, hein, la semaine d'après. C'est,
2: ouais.
0: C'est comme le deuxième réveillon quand on n'en a pas eu assez.
2: Festivités.
0: Je ne sais pas si c'est pour ça que le titre, le groupe s'appelle comme ça,
1: oui.
0: Vous le savez. Oui, c'est ça.
1: Avant, c'était Tétralyre, puis ils ont changé de nom. Parce qu'il n'y a plus rien qu'un musicien qui a avec eux.
0: D'accord.
2: On a reçu un message de Milady à Genève qui nous dit « C'est important de garder le patois, c'est un patrimoine, les jeunes doivent le garder. Il existe une bande dessinée sur les patois suisses aux éditions Cabedita qui s'appelle Valaisannerie, Vaudoiserie, etc. Des livres qui sont très très bien pour les jeunes. »
0: Et on voit Nicole Jaton-Hermont et Carmen Buchier lever le pouce, effectivement. On a également reçu un message vocal au 076 206 12 12.
3: Bonjour. Alors moi, j'ai appris l'existence des patois romans à travers une émission de Passe-moi les jumelles. Et du coup, j'ai contacté une super professeure de patois vaudois à Lausanne, que je salue, Madame Margot. Et ça fait un peu plus que trois ans que j'apprends cette langue. Et puis, maintenant, je m'exprime assez bien, j'arrive assez bien à le comprendre. Donc j'ai décidé de le partager sur les réseaux sociaux, sur Instagram, parce que ça me faisait envie, puis je me suis dit, ce serait bien de prendre ça, de l'emmener un petit peu plus loin, et puis de le partager à d'autres gens que ça pourrait intéresser pour le refaire vivre, en fait, d'une manière un peu plus moderne. Et puis, en fait, ça a vraiment bien pris, les gens, ça les a beaucoup intéressés, donc maintenant, je continue. Et puis, c'est vraiment quelque chose que j'adore faire, et c'est une langue que je trouve vraiment très belle et très riche, donc j'adore la partager. Voilà, merci, et puis bonne émission.
0: Merci, c'était un message de Stéphanie. Nicole, j'attends vraiment, je vous vois réagir.
4: Oui, j'aimerais la remercier.
0: Réagir.
4: Bonjour Stéphanie, et merci d'être intervenue.
0: Oui, c'est vrai que, et puis voilà, sur Instagram, sur les réseaux sociaux, être fier de parler un patois, parce qu'on disait, Mathieu Avandi, juste avant le titre, on a voulu un peu éradiquer ces patois en Suisse et peut-être en francophonie au profit du français officiel. Ça résiste, on le voit. Qu'est-ce qui s'est passé c'est assez récent, finalement, cette histoire.
5: Disons qu'il n'y a eu pas dans des siècles, on a pensé qu'on ne pouvait pas parler français et patois en même temps sans avoir des influences et donc ne pas évoluer dans la société, socialement en tout cas. Et puis, c'est vrai que depuis quelques années, on a un revirement. On l'a entendu avec cette locutrice qui est fière finalement de montrer sa langue, de la mettre en avant sur les réseaux sociaux. Et les réseaux sociaux finalement ont participé à cette mise en avant du terroir, du local. Et c'est vrai que de plus en plus aujourd'hui, de gens vont revenir avec leur langue. Alors ça touche la langue, le patrimoine, la culture régionale. Et on peut se réjouir de ça. Ouais.
2: Alors on l'a dit, en Suisse romande, on parlait le patois bien avant le français. On a dit que c'était vraiment de vraies langues. Et puis deux familles de langues, Languedoc et le franco-provençal. Est-ce que c'était une langue qui était uniquement orale ou est-ce qu'on l'a écrite à un certain moment ?
5: Disons qu'il y a eu des régions où on l'a plus écrite que dans d'autres. On a longtemps écrit en latin, on a longtemps écrit en français, puis on a gardé le patois pour certaines œuvres, notamment pour certains poèmes ou alors le récit de fables, etc. C'est vrai que c'est des langues qui ont une tradition essentiellement orale, mais si vous allez de l'autre côté de la France, on va trouver d'autres éléments, d'autres traditions écrites un peu plus importantes qu'en Suisse romande. Mais disons que c'est vrai que c'est des langues avec un patrimoine essentiellement oral et on voit aujourd'hui les difficultés qu'on peut avoir pour l'écrire. Je pense qu'autour de la table, on en parlera mieux que moi.
2: Alors, tout le monde le parlait. Et puis, effectivement, il y a ce point de bascule. À un moment, le français prend le dessus. Rappelez-nous le contexte. Pourquoi on a même interdit le patois?
5: À partir du moment où l'école est devenue obligatoire, on a les instituteurs. On a rappelé leur importance. L'auditrice a rappelé leur importance à l'époque. On dit qu'il ne fallait plus parler le patois. Et puis, il y a eu des sanctions qui ont été posées à l'école. On a des témoignages qui nous rappellent. Et finalement, la transmission intergénérationnelle s'est arrêtée à partir de ce moment-là, du moment où l'école est devenue trop importante, quoi.
0: Je ne sais pas, autour de la table, si l'une ou l'autre a des enfants ou des neveux, nièces, a eu l'occasion de transmettre vous-même votre patois à quelqu'un de la famille ou en couple, peut-être. Je vois, Janine Berma.
4: Alors moi, je vous ai dit, j'ai parlé à mes enfants le patois petit, mais ils ne le parlent plus. Par contre, ma sœur qui vit à Zurich, qui a épousé un Suisse allemand, a réussi à parler patois à ses enfants. Donc mes trois neveux et nièces, qui ont entre 20 et 30 ans, et ils parlent le patois comme langue maternelle, en même temps que le Suisse allemand, l'allemand, le français, etc. Et je vais quand même vous dire une anecdote que je trouve amusante pour montrer combien c'est différent. C'est qu'elle m'a dit, pour faire l'expérience du racisme, t'as qu'à parler le patois dans un bus et tu verras, tout le monde croit que tu viens des Balkans ou d'ailleurs. Donc, parce que c'est vraiment personne, à Zurich encore moins qu'ici, mais même ici, je pense que beaucoup de gens ne se rendent pas compte de ce que c'est si on l'entend parler de manière un peu rapide.
2: Voilà, est-ce que vous avez des petits-enfants, Janine Barma?
4: Pas encore,
2: non. Et le jour où vous en aurez?
4: Alors, peut-être je vais essayer. J'ai discuté avec Yasmina Cornu, qui m'a quand même dit que sa maman essayait de parler une autre langue avec ses enfants, mais que quand on est dans un contexte vraiment fort, c'est difficile de maintenir à long terme. Donc, je ne désespère pas. Et si je reprends un chat, je lui parlerai pas toi.
0: Vous, c'est le Valais, Carmen Buchier, Fribourg. Est-ce qu'il y a aussi une différence ville-campagne?
6: Oui, certainement, parce que là où il y a l'esprit de village qui est encore bien développé, et il y a aussi par le biais des sociétés de jeunesse qui viennent chanter, nous on a la tradition du 1er mai, les Mayintsel et les petites mésanges et les Mayintset qui viennent chanter, ce ne sont pas seulement les jeunes enfants qui viennent chanter le 1er mai en réclamant des bonbons et des sous, mais également les sociétés de jeunesse qui sont très actives de ce côté-là. Et on a beaucoup de chance d'avoir aujourd'hui encore beaucoup de témoignages de bribes de patois. Les gens se l'approprient très volontiers. Par exemple, sur la camionnette d'un artisan, vous avez noté l'artisan de vos racottes, l'artisan de votre coin. Ou bien là où on fait des glaces en été à la mouka, sur Bulle, et bien là c'est marqué « Fabricant avec mon bon lahi »,« Fabriqué avec mon bon lait », etc. Mais pour revenir sur l'histoire des enfants, j'ai accueilli hier chez moi des enfants du quartier pour échanger des vignettes panini, et j'ai parlé quelques mots de patois avec eux. Ils me regardaient avec des gros yeux ronds, mais on essayait de passer.
0: Ce que je trouve génial aussi, c'est que, et on le disait aussi pour faire en introduction la distinction, vous n'avez pas des accents ultra marqués des cantons. Vous, c'est Fribourg, il faut peut-être même le préciser parce que ça ne s'entend pas spécialement. C'est vraiment les accents, c'est pas les patois, Mathieu Avondi.
5: Non, disons que c'est deux systèmes linguistiques différents. Alors effectivement que les patois ont pu influencer la façon dont on prononce le français, mais ça... fonctionnent pas forcément ensemble, effectivement.
0: Catherine nous appelle du Jura au 0800 108 208. Bonjour Catherine.
7: Allô? Bonjour.
0: Oui, bonjour.
7: Voilà, oui, je suis là. J'appelle du Jura, moi. Et je disais précédemment, c'est que chez nous, le français, c'est une langue pas morose, mais plutôt standard, tandis que dès que ça se mettait à parler patois entre mon père, ses frères, ses sœurs, là, c'était vivant. Extrêmement vivant, bruyant, et ça, il y avait du corps, quoi. Mm-hmm. Hein? On exposait les faits avec vivacité. Et j'ai retenu, moi, deux phrases de tout ça. Il y en a une qui dit « Grand jazou, petit feuzou » et l'autre qui dit « J'ai mon tue, ma tête est malade
0: ». Je crois qu'on a plus ou moins la traduction. Hein. Grand, farleux, oui, petit feuzou, ça se dit, non? Merci Catherine, voilà le Jura, Francine Girardin.
1: Alors je trouve qu'en patois, on peut dire « c'est une langue chantante et puis gentille ». Si on dit à quelqu'un T'es gros faux, ça veut dire t'es un peu fou en français. Donc en patois, ça passe. C'est on ça. Utilise encore pas mal de petites expressions comme ça dans le Jura.
2: C'est la langue vraiment familière, la langue,
1: oui,
2: du cœur.
1: La
2: moi, je trouve
1: familiale.
2: Que Madame Barma qui disait qu'elle parlait à son chat en patois, je trouve que ça dit tout. Vous, Francine Girardin, vous allez dans les classes.
1: Oui, je vis dans les classes.
2: Donc comment on amène le patois jurassien aux enfants?
1: Alors justement, on a le groupe Jazzan, c'est le groupe qui s'occupe pour le site internet du Jura. Et puis là, on prépare aussi des animations, on contacte les écoles pour leur dire que des personnes sont à disposition pour aller animer quelque chose. Alors moi, comme je suis ancienne enseignante, j'aime bien aller dans les écoles, c'est mon régal. Je vis dans les classes, les enfants répondent, c'est extraordinaire. Je commence déjà en leur disant, alors, vous avez déjà entendu parler le patois? Mais oui, mon grand-papa, il me dit, et tu, ça veut dire dépêche-toi, dépêche-toi. Ou bien, quatch-te, mange, tais-toi, mange. Alors après, on commence, je raconte une histoire où j'adapte suivant le degré. Et puis, on fait des animations, on recherche des mots, on apprend chez les petits une comptine ou bien un chant. Et j'aime beaucoup aller dans les classes. Mais je ne suis pas la seule à y aller.
0: Merci beaucoup. On a Augustin qui nous appelle du Chasseral. Bonjour Augustin. Allô, allô.
8: Bonjour.
0: Bonjour.
8: Bonjour. Je suis Augustin, un Ajoulot exilé dans le Grand Chasseral. Et puis j'ai préparé une petite chanson pour vous. Il peut chanter maintenant?
0: Ben allez-y, oui, vous allez chanter pour nous, ben écoutez, avec plaisir.
8: Là tient le monde au monde, on chante des chansons, des petites et peu des longues, des couettes, des Saint-Faisson. 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Voilà, ils sont finis.
1: Bravo!
8: Bonjour à tout le monde. Hein.
0: Merci infiniment pour ce grand moment de radio. On adore ça, le direct, dans les guichets dont on parle au 0800 108 208. C'était Augustin, donc jurassien émigré au Grand Chasseral. 0800 108 208. Continuez de nous appeler. On va écouter une autre chanteuse et on vous laisse de nouveau deviner ce que c'est.

0: La voix mystérieuse de Laurence Revet avec ce titre Délatrila, une pastourelle dans son album Le Creux des Fées. Et c'était du Valais que nous vient cette voix de
1: Magnifique.
0: Laurence Revet.
2: Le guichet dont on en parle, 0800 108 208. Pour envoyer vos messages vocaux par WhatsApp, Signal, Telegram ou Tréma, 076 206 12 12.
0: Et on remercie encore Willy Dezelu pour le choix de ses musiques durant cette émission spéciale Patois Roman où nous accueillons maintenant Nicole du canton de Vaud. Bonjour Nicole.
3: Bonjour à Trétivo. Je vous appelle de la Normandie. En fait, je suis en voyage en ce moment. Et puis, je voulais témoigner parce que je parle patois vaudois. Et puis, j'enseigne à des jeunes. Et puis, pendant que je vous appelais, j'ai entendu qu'une de mes élèves venait de vous contacter, c'est Stéphanie. Donc, qui vous a peut-être mieux exprimé que moi ce qu'elle ressentait à venir aux leçons de patois. Nicole Jaton, qui est notre présidente, vous a dit que le patois vaudois avait été interdit depuis très longtemps, bien avant dans les cantons de Fribourg et du Valais, qu'il n'y a plus beaucoup de patoisans vaudois qui le parlent, mais il y en a encore. Et je pense que c'est presque un miracle si on est encore. Et c'est parce que il y a toujours eu des vaudois qui ont voulu maintenir ce patois et qui ont écrit des grammaires, des dictionnaires pour qu'on puisse l'apprendre. Je voulais exprimer ceci. Et puis c'est important parce que justement les jeunes maintenant ont envie de retrouver leurs racines. On a peut-être des fois envie de savoir que nous sommes des francophones, mais quelle est notre différence avec la France, hein, quelles sont nos racines à nous. Et je pense que c'est important qu'il y ait des associations de patoisans et des patoisans qui puissent encore transmettre cette langue. C'est ça que je voulais dire.
0: Merci beaucoup Nicole. Et puis du coup Nicole Jaton qui est avec nous ici. Vous êtes la présidente de l'association vaudoise des Amis du Patois. Vous connaissez donc, vous partagez évidemment.
4: Ah évidemment.
0: Il y a un côté identitaire, c'est ça qu'elle dit aussi. Hein,
4: oui, tout à fait.
0: En ce jour de début de Coupe du Monde, là c'est les pays, mais c'est vrai que même dans les régions.
4: Avec la mondialisation, c'est un besoin presque de retrouver ses racines. Et même si on ne sait pas exactement qui dans la famille parlait patois, je pense que ça devient très très important de les connaître. Et puis quand ils les découvrent, ils sont tout étonnés. Et à mon avis, c'est un lien très fort qui peut apporter beaucoup de choses. Et au moment où on va aux archives ensuite, bref, je pense que c'est très très important.
5: Comment on apprend le patois vaudois, concrètement ?
4: On suit des leçons, par exemple. Moi, j'ai suivi des leçons avec Nicole Margot, qui vient d'appeler. Et puis après, avec des gens qui parlent patois. Alors, c'est vrai que dans notre

0: canton, les personnes sont assez âgées et on vient de perdre plusieurs personnes importantes qui parlaient patois, avec lesquelles j'ai eu l'habitude de discuter, ce qui m'a fait faire des grands progrès. Et puis en chantant et autres, on y arrive aussi.
1: Et puis aussi, Carmen Buchillier, à Fribourg, un petit livre illustré que vous avez apporté pour les enfants.
2: Oui, absolument. Il y a aussi le théâtre qui joue un grand rôle pour pouvoir perpétuer tout ça. Et dans nos troupes de théâtre, par exemple ce printemps, dans chaque district, les quatre districts où on parle encore le patois, il y avait des enfants. Un ou plusieurs enfants qui parlaient patois, qui étaient, dont un qui était super à l'aise dans le district de la Sarine. Oui, j'ai amené les aventures du petit Lobo. Un petit chien, en fait, c'est un petit livre qu'on a sorti pour les enfants et pour leurs parents, pourquoi pas, qui est en bilingue, qui est en français et en patois. Et en patois, ça a été traduit par les patoisans de la Veuvaise, donc région de Châtel-Saint-Denis. Et puis, nous avons mis aussi un audio pour que les gens qui ne sont pas très familiers des sonorités du patois, qui est, comme vous l'avez déjà dit, une langue surtout orale au départ, eh bien on trouve tout ça et puis je peux annoncer que les aventures de Lobo se poursuivront pour la fin de l'année.
1: Magnifique, toutes ces façons de partager le patois et aussi en appelant notre guichet au 0800 108 208 comme Jean-Claude de Launay qui est en ligne. Bonjour Jean-Claude.
3: Oui, bonjour.
1: Bonjour.
3: Yann Corbet. Qui est agueilli au fin couetze d'un gros noï, porta dans la boca son atomadaxi, qui est pesaben ou na livre. Voilà, ça s'arrête là parce que j'avais 8 ans, mon grand-père est décédé. C'est ce qu'il m'avait appris. Alors, je ne sais pas si c'est vraiment du patois.
0: Oui, oui.
3: Il semblait que oui, dans son sens. Et puis, c'est peut-être du côté de Neuchâtel, du Nord-Vaudois ou bien du Chablais, parce qu'il a passé dans ces trois régions.
1: Alors je peux vous dire, parce que parmi toutes les patoisantes qu'on a autour de la table, il y en a une qui s'est tout de suite éclairée quand vous avez commencé à parler, c'est Nicole Jatton-Hermand qui connaît donc ce franco-provençal du canton de Vaud. C'est de là que vient ce qu'il a dit.
0: Oui, oui, tout à fait.
1: C'était le corbeau et le renard.
0: Exactement.
1: J'ai bien reconnu,
0: et puis prenez contact avec moi, monsieur, parce que je vous donnerai toute la poésie, enfin tout le... Le reste, ce que vous ne connaissez pas.
1: Vous avez
0: pas
1: la suite. Ah oui, parce que c'est joli, ça, vu que le grand-père était décédé oui. Avant de lui apprendre la fin.
0: Oui.
1: C'est l'Association Vaudoise des Amis du Patois. Jean-Claude, contactez-les et vous aurez la fable en entier. Merci beaucoup, en tout cas, d'avoir partagé ça avec nous. Et vous avez la confirmation désormais de où vous est venu ces premiers versets.
4: On a reçu une question de Christine de Genève qui nous demande s'il existe un patois genevois. Alors on l'a dit non, enfin il a disparu, mais Mathieu Avanzi, qu'est-ce qu'on peut répondre à Christine ?
5: Disons que si on veut écouter aujourd'hui du patois genevois, on peut se rendre du côté de la Savoie puisque les patois sont relativement proches et on a encore quelques locuteurs, mais la situation est tout aussi affolante que dans certains cantons de Suisse romande, avec beaucoup de néolocuteurs, c'est-à-dire des gens qui l'ont appris sur le tard et très peu de natifs, quoi.
1: Une autre Christine nous appelle au 0800 108 208, mais de Gruyère. Bonjour Christine.
6: Bonjour. Enfin, de la Gruyère.
1: De la Gruyère.
6: Oui, pour faire la distinction entre la petite ville médiévale et la région.
1: Exact.
6: Je signale qu'il y a quelques années, un jeune instituteur qui s'appelle Romain Pittet, que je pense qu'entre autres une ou deux de ces dames connaissent, a écrit une pièce de théâtre en patois. Il y a une tradition théâtrale patoise en Gruyère et il a écrit cette pièce de théâtre par rapport à l'époque où le patois était interdit, donc c'est aussi pour ça qu'il s'est perdu, et en parallèle, il a fait la situation où maintenant on le réapprend. Et il a aussi fait un très joli parallèle avec les immigrés qui doivent aussi préserver leur langue maternelle. Alors il a fait quelque chose de très intéressant et je trouve qu'il est très très impliqué dans les patois et je trouve que c'est vraiment une très bonne initiative qu'il a eue là. Il a lui-même, il est instituteur, il a lui-même joué le rôle du régent, puisqu'à l'époque c'était le régent qui était l'instituteur de la classe, et il a fait quelque chose de très très intéressant.
1: Merci beaucoup.
6: Il faut signaler que c'est un jeune qui a 25 ans et qui est très immergé dans le patois avec lui et ses frères.
1: Christine...
6: qui sont des jeunes et qui vraiment qui contribuent largement à le réintroduire et à le maintenir.
1: Merci, merci beaucoup Christine de La Gruyère, pas forcément à Gruyère même, on l'a bien compris. Toute cette jeunesse en fait qui se réapproprie le patois, Mathieu Vandy, par du théâtre, par un compte Instagram, Stéphanie qui nous le disait aussi tout à l'heure. Ça, vraiment, il y a un vrai renouveau, vous le constatez, vous le mesurez, vous qui êtes sociolinguiste à l'UNI de Neuchâtel.
5: Effectivement, on voit qu'il y a de plus en plus de jeunes qui sont demandeurs de structures comme la plateforme des patois qu'on a mis en place, parce que il y a un réel besoin de retour aux sources, on l'a dit tout à l'heure, et c'est assez réjouissant finalement, puisque si ces langues doivent être sauvées, si elles doivent continuer à être pratiquées, c'est par l'intermédiaire des jeunes, avec le soutien évidemment des seniors, mais s'il n'y a pas les jeunes derrière, on n'aura aucun avenir. Quoi.
4: Peut-être une question, pourquoi finalement, on se rend bien compte qu'il y a une grande différence entre les cantons protestants et les cantons catholiques, pourquoi ?
5: Disons que le protestantisme a amené la Bible en français assez tôt, dans l'histoire justement du français au XVIe siècle. Et puis finalement, il y a une tradition avec le latin, avec le patois, qui a mis du temps à venir. Mais ce n'est pas la seule raison. Il y a également des contraintes, ou plutôt des raisons sociales. Les cantons plus agricoles, comme le Jura, Fribourg et Valais, ont gardé plus longtemps leur patois. Oui, Nicole, vous voulez...
0: Oui, mais moi, j'aimerais quand même dire que il est nécessaire dans un culte protestant d'écouter la lecture de la Bible. Il fallait que les gens comprennent ce qui se disait, tandis que si vous êtes catholique et que vous étiez, surtout à l'époque, vous entendiez la messe en latin, c'est pas très important de comprendre ou pas, de toute façon vous voyez pas beaucoup j'imagine, donc pour moi c'est là la base. Et je pense aussi que les Huguenots, ils sont venus en grande quantité quand même en Suisse, ils sont passés ensuite en Allemagne peut-être, mais chez nous, ils ne sont évidemment pas allés dans les cantons catholiques. Alors, évidemment, après, Genève et Neuchâtel ne parlent pratiquement plus du tout le patois, sauf une famille dans le canton de Neuchâtel. Puis chez nous, on a bien écouté le pasteur et puis l'instituteur, puis voilà.
1: 9h46, Carmen Buchillier, est-ce que vous voyez l'écran devant vous ? Aidez-moi à prononcer le titre de la chanson qui va venir.
2: Chant les farmes au galet, il est un nom la tsanron du galet furie, la chanson du joli printemps.
1: Voilà, de Fribourg, c'est Guy Lathion.

0: Et on vous... Mais non, vous arrêtez pas. Carmen Buchillier a chanté pendant toute cette chanson. Vous connaissez donc, évidemment, ça vient de votre canton, le canton de Fribourg. C'est déjà les 10 dernières minutes de ce guichet passionnant sur les patois romans au 0800 108 208. Encore des personnes qui nous appellent. Et tout ça à l'occasion de la sortie d'un site internet qui, vraiment, Isabelle Fio, nous a fait perdre du temps. Enfin, perdre, pas perdre, mais disons, on a passé beaucoup de temps
1: à se passionner.
0: Des vidéos, il y a des textes.
1: Il y a des ressources, ouais, des
0: sur patoisroman.ch au pluriel, puisqu'on l'a entendu, il n'y a pas un patois roman, il y en a plusieurs. Certains se sont pratiquement éteints, d'autres sont bien vivants ici. Et représentés par Carmen Buchillier de Fribourg, Nicole Jaton-Hermand du canton de Vaud, Janine Barma du Valais, Francine Girardin pour le Jura. Et puis au téléphone du Tessin, c'est Claudine qui nous appelle. Bonjour Claudine. Claudine, est-ce que vous êtes avec nous? Allô.
2: J'ai écouté votre émission avec beaucoup d'intérêt et je me suis souvenue tout à coup d'une phrase que me disait mon grand-père. Donc j'ai 83 ans, ça fait déjà un bon bout d'années en arrière. Je parlais toujours et il me disait « Quinche tes batailles, qui serait tais-toi bavarde ». Et ça m'est toujours resté et cette phrase fait partie de mes racines. Voilà.
0: Merci.
2: Je tenais à le dire.
0: Merci beaucoup. On n'a juste pas entendu le début de votre intervention. Votre grand-père était de quelle région?
2: Vaudois. Du Mont-sur-Lausanne, oui. Voilà.
0: D'accord. Bah, Nicole Jaton-Hermon avait reconnu ça, en tout cas. Hein.
3: Et il existe une brochure aussi pour enfants qui s'appelle « Quinche tes batailles, madame ». Vous la connaissez pas?
2: Ah oui! Ah, mais c'est intéressant à savoir.
3: Mais écoutez...
2: J'ai un petit... Je pourrais l'acheter.
3: Mais oui, alors, prenez contact avec moi et je vous l'envoie.
2: Et je prends contact avec vous au numéro 0800 108 208.
4: Oui, vous pouvez nous écrire un email à onenparle@rts.ch, en un mot, onenparle@rts.ch, et on fera suivre.
0: On va s'occuper de ça. Vous faites ça, et sinon on donnera votre numéro directement à Nicole Jaton-Hermand, de la présidente donc de l'association vaudoise des Amis du Patois. Merci beaucoup, Claudine.
4: Nous aussi on bataille, Yvala, en fait.
0: On bataille,
4: ça vient du patois.
3: Oui,
4: donc,
3: bien sûr.
4: Il y a Florence qui nous écrit aussi. Ah oui, le patois vaudois. Quand j'étais petite, on disait gouille, maillé, déguillé, encoublé, chaffé, panos et j'en passe. Elle dit actuellement certains vaudois en arrivent à dire yaourt au lieu de yogourt et ça a l'air de l'embêter. Mais c'est vrai. Mais à part ça, Mathieu avant dit, bah moi je suis aussi vaudoise et c'est clair que la gouille déguillée, c'est tout à fait toute ma vie et mon enfance. Là, on est vraiment dans le patois ou on est aussi dans les régionalismes que comment on peut dire?
5: Bah disons qu'il y a énormément de mots régionaux, des régionalismes, des localismes qu'on va utiliser dans certains coins de la Suisse romande, notamment dans le canton de Vaud, qui viennent du patois. Alors gouille, c'est goya, c'est la petite
4: goyacé,
5: plaque.
4: Ouais.
5: Batoille, effectivement, ça vient du verbe battre, qui veut dire la langue justement. Donc énormément de mots viennent du patois et ils sont réexploités en français. Ils continuent de vivre et de suivre un autre chemin.
4: On a Marie-Claire aussi qui nous écrit des Franches-Montagnes, qui nous dit « Le musée rural jurassien des Genevais organise des visites en patois et le groupe Revira va donner un concert ce dimanche à l'Ajou et au musée rural au mois de septembre. Et au passage, je salue Francine. » Alors oui. Francine Girardin.
6: Mais bonjour Marie-Claire.
0: Revira, qu'on a entendu d'ailleurs tout à l'heure pendant l'émission.
6: Revira. Moi, j'irai aussi écouter le groupe Revira dimanche à l'Ajou.
0: Voilà.
6: Alors, le musée jurassien au Genevais, c'est quelque chose de fantastique. J'ai déjà assisté. Il y a deux dames, Jose Salzmann, c'est-à-dire Marie-Rose Salzmann, et une Daniel, je ne sais plus le nom maintenant, son nom. Et Daniel, elles vont faire le tour du musée et un groupe les accompagne et elles parlent tout en patois. Des objets, elles racontent des histoires, c'est vraiment fantastique. Daniel Misery et Yose.
0: Et ça, c'est bien quand on a les objets pour apprendre parce que ben, on montre et donc on n'a pas besoin de toujours traduire, il suffit de
6: voilà. Et le musée, j'avais accompagné une course d'école où les enfants devaient rechercher, il y avait 4-5 objets à retrouver. Puis il y avait le nom, après ils devaient trouver le nom en patois. Ils avaient plusieurs solutions, Donc c'était aussi très intéressant d'aller visiter le musée, puis de retrouver ces objets et de mettre le nom en patois.
0: Mmh. Janine Barma.
3: Oui, je voulais dire que la Fondation Brett Seriti à Savièse organise aussi régulièrement des visites de la Maison de la Culture de Savièse sur des expositions de peintres tout en patois. Et il y en a une, je pense, demain soir à 18h à Savièse. Et c'est assez couru, c'est une heure de patois devant des œuvres et c'est pas facile.
0: Carmen Buchier.
1: Oui, j'aimerais juste revenir sur le terme batoyi, en fait, batoyer. On le pratique tout autour de la table. C'est pour vous dire que nous, on a des contacts avec des étudiants, avec l'école d'ingénieurs de Fribourg. Et il faut penser à la suite du patois, pas seulement aux enfants, pas seulement aux jeunes, mais aussi à ce qui viendra dans 15-20 ans. Et on a des contacts avec des gens qui travaillent sur l'IA. Et avec le professeur Babst de l'école d'ingé de Fribourg, eh bien, il y avait un projet qui s'est appelé batoyi. Et il y en a un nouveau pour cette année qui s'appelle prononchi. Donc, on est tout ouïe. Et on est obligé de se mettre à la page.
0: Tout ceci rime avec Armaï, et c'est quelque chose que vous nous disiez pendant que vous chantiez tout à l'heure, parce que pour les non-fribourgeois, on aurait tendance à croire que le patois, c'est réservé aux Armaï, et pas du tout. D'ailleurs, vous êtes quatre femmes là autour de la table pour nous dire le contraire, y compris à Fribourg alors.
1: Ben, il faut dire que c'était un petit peu l'image du temps, de la société, donc pas du patoisant, mais à vrai dire, quand il y avait une femme qui commençait à parler patois, on disait « mais toi, tu sais pas ». Donc c'est un petit peu ça qu'il faudrait corriger maintenant aussi. Et il y a pas mal de femmes qui chantent en patois aussi. Hein. Ce n'est pas un apanage des armaïs.
4: Oui, on a noté qu'effectivement, il y a beaucoup de dames qui sont très actives dans ce domaine. Eric de Bienne nous demande « J'aimerais avoir l'avis des participants, participantes. En Suisse allemande, il y a plus de perméabilité entre les différents dialectes, plus que les dialectes romands. Est-ce que c'est juste ?» Alors, peut-être Mathieu Avanzi.
5: Disons qu'en Suisse allemande, les dialectes, les patois, les mundart ont mieux survécu. Alors, effectivement, on continue de les pratiquer. Et puis, il y a encore plus de différences entre les villages. La situation n'est pas tout à fait comparable avec la Romandie, où finalement, ces patois sont en train de s'effacer.
0: Jacqueline du canton de Fribourg nous appelle au 0800 108 208. Bonjour Jacqueline. On attend Jacqueline au téléphone. Est-ce que vous nous entendez?
7: Oui. Oui, très bien.
0: Voilà, bonjour.
7: Bonjour. Alors, je vais faire rapide. Ma maman m'avait appris une petite poésie en patois fribourgeois, précisément de la Gruyère. Mmh. Et j'avais récité ça il y a plus de 50 ans pour ma grand-mère, pour ses 80 ans. Donc je vais essayer de la réciter. Vous allez me dire si vous comprenez ce que je vais dire. Je n'ai pas l'accent. Alors c'est « J'ti ma fille ou j'ta haute y'a déchu les cas, il te faut chauvin ouihi vers les balais montagnes. Adon te tserira zoyage. » Est-ce que quelqu'un a compris?
0: Alors, je vais me tourner vers Carmen Buchier, qui est la fribourgeoise de l'équipe.
1: Oui, alors, bonjour madame. Bonsoir madame. Adam, ce qui signifie, c'est si tu es fatiguée ou si tu as quelque chose sur le cœur, il faut que tu regardes les montagnes et puis tu seras, je ne me souviens plus de la fin, tu seras contente, régénérée. Réconfortée, absolument. Bravo madame.
7: Merci. Alors, il y avait toujours la petite mère, je vous en prie. En tout cas, ça m'est resté. Ma maman parlait beaucoup le patois chez elle. Elle le parle encore, elle a donné des cours aussi. Donc, on avait l'oreille qui était un petit peu habituée à cette langue.
0: C'était très joli en tout cas. Et merci pour la traduction, Carmen Buchier. Jacqueline, merci de nous avoir appelés. C'était déjà le dernier appel à notre guichet. Gageons qu'une partie des messages encore en attente seront diffusés samedi dans le deuxième service dont on parle entre 9h et 10h avec toutes les réactions de la semaine. Merci à toutes et tous pour votre participation. Ce matin, Willy Dezélu pour les choix de la musique, Nicole Jaton-Hermand pour le canton de Vaud, Francine Girardin du Jura, Janine Barma du Valais, Carmen Buchier de Fribourg et Mathieu Avanzi, professeur de dialectologie gallo-romane et sociolinguiste à l'Uni Neuchâtel. Merci à tous les cinq d'être venus ici partager votre passion bien vivante pour les patois romands.
1: À revoir.
5: Au revoir.
3: Au revoir. Au revoir.
0: Voilà, on l'a eu en multilingue, c'est magnifique, vraiment. Et merci également Héloïse Nussbaum, Mathilde Pelletier, Delphine Sage et Laurie Sumo qui était au standard ce matin pour accueillir tous les téléphones et Nicolas Bingli. En régie, demain, guichet cuisine, comme chaque vendredi, on va parler des millefeuilles. Est-ce qu'on dit ça d'une manière particulière dans vos régions? Non, parce que c'est pas forcément roman à la base, le millefeuille. À voir, c'est ce qu'on va découvrir demain dans le guichet.
8: On en parle Yves Alain Cornu.
0: Et dans un instant, on passe à CQFD. Bonjour Bastien Confino.
9: Bonjour Yves Alain. On va se rendre dans une école à Marseille, dans les quartiers nord de Marseille. Ça fait 7 ans que les enfants y chantent 20 minutes par jour. Je crois que vous aimez chanter aussi.
0: Hein. Mais oui, c'est vrai, j'avoue.
9: Et bien vous allez voir, il y a des études scientifiques qui sont faites sur ces jeunes et on s'est rendu compte que ça avait beaucoup de bienfaits de chanter 20 minutes par jour, des bienfaits sur la mémoire, sur la concentration. Ça améliore aussi le langage et plein d'autres choses. Voilà, on va entendre à la fois les enfants, les chercheurs et chercheuses et les professeurs qui s'occupent de ces jeunes.
0: Et ce sera juste après les informations de 10h qui arrivent sur RTS Première. Excellente suite de journée.
8: Sandra Viscardi.
10: Ok, pour financer la 13e rente AVS par la hausse de la TVA de 0,4% et par une ponction sur les salaires de 0,2 points de pourcentage, le Conseil des États a approuvé la solution obtenue en commission de conciliation. Un vote normal, hein, puisque c'est la solution que la Chambre des cantons avait dessinée. Les personnes surendettées pourront désormais éponger leurs dettes en déclarant faillite. Le Parlement a accepté ce projet du gouvernement visant à mettre fin à la spirale de l'endettement, puisque le Conseil national vient d'éliminer la dernière divergence. Ainsi, une personne seule vivra avec 1200 francs par mois et versera le reste de ses revenus à ses créanciers. La procédure ne pourra être utilisée qu'une seule fois. Le regroupement familial ne doit pas être possible pour les conjoints mariés par procuration, donc lorsqu'un mariage a été célébré en l'absence de l'un des deux époux. Le national vient de transmettre par 111 voix contre 72 une motion du Conseil des États. Les taux hypothécaires en Suisse sont un peu baissés ces derniers mois. Le taux indicatif sur 10 ans publié par une trentaine d'établissements s'établissant à 1,86% au début du mois contre 1,93% en janvier. Mais le portail Comparis avertit, si vous devez renouveler votre emprunt, ne vous attendez pas à une amélioration sensible des conditions au cours des prochains mois. Le rendement des obligations à 10 ans de la Confédération s'établit désormais à 0,48% contre 0,33% en début d'année. Toujours pas d'accord entre Téhéran et Washington. Au contraire, des bombardements et un balai de drones. Les États-Unis ont visé des cibles dans le sud de l'Iran. 3 personnes blessées à Téhéran. L'Iran a répliqué contre des bases américaines dans le Golfe, notamment à Koweït et à Bahreïn, où un enfant a été blessé. Et puis 3 marins indiens portés disparus après l'attaque revendiquée par l'armée américaine hier d'un pétrolier battant pavillon des îles Palo au large d'Oman sont morts. Le bateau était soupçonné de transporter du pétrole iranien. La Banque Centrale Européenne devrait être la première cet après-midi parmi les grandes banques du monde à relever ses taux pour répondre à l'inflation liée à ce conflit au Moyen-Orient. Et cela risque de pénaliser une économie déjà essoufflée. Le principal taux devrait passer à 2,25%. La décision est déjà critiquée car pour l'instant l'inflation se limite au pétrole. Il n'y a pas d'autres facteurs en lice. Les fans de foot s'en réjouissent. La Coupe du Monde débute ce soir à Mexico. Mexique-Afrique du Sud, ce sera le match d'ouverture. La Suisse, elle, patientera jusqu'à samedi pour affronter à San Francisco le Qatar à 21h. Un record du monde est tombé en athlétisme au championnat universitaire américain. À Eugene, Jacob Tharp a couru le 110 mètres haies en 12,75 en série. On connaît désormais le président du jury du prochain festival du cinéma américain à Deauville. C'est l'acteur et réalisateur français Roche Dizem qui officiera du 4 au 13 septembre prochain. À son actif, un prix d'interprétation collectif à Cannes pour Indigène en 2006 et un César en 2020 pour son rôle du commissaire dans Roubaix, Une lumière. Festineuge débute ce soir. Ce sera la 25e édition et ce sera à guichet fermé. Le public a répondu largement présent malgré la tempête qui avait entraîné l'annulation l'année dernière de la journée de dimanche. Nuages et soleil au nord des Alpes avec quelques averses ce matin. Soleil en Valais, 19 à 23 degrés. Gris demain matin puis soleil, prélude d'un beau week-end au soleil.
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12: CQFD,
9: Bonjour à toutes et à tous. Anne Bécher, bonjour.
12: Bonjour.
9: Vous nous proposez ce matin un florilège des meilleures infos scientifiques du jour.
12: Oui, on a un peu pour tous les goûts avec au menu des éoliennes et des oiseaux migrateurs, la journée du lynx, une vaste étude sur l'évolution des prairies et des forêts d'Europe, la découverte d'un immense cimetière de baleines, des pertes chez les orangs-outans de Sumatra et la tendance naturelle des humains de tourner à gauche.
9: Tourner à gauche.
12: Ouais, okay. Ça n'a rien de politique, c'est juste une habitude.
9: Est-ce qu'il faudrait chanter pour mieux grandir ? Charlie Dupiot, bonjour.
13: Oui, bonjour, nous recevrons Justin Carrard, médecin du sport à l'unité sport et santé des jeunes du CHUV. Il nous a parlé de deux affections qu'on confond souvent, le surentraînement et le syndrome du REDS, ou autrement dit, du déficit énergétique relatif dans le sport.
9: Voilà, ça sera le dernier sujet de Inès Moubachir. Avant ça, le dossier du jour avec Charlie Dupiot qui est en duplex de Paris. Je ne sais pas si vous nous entendez, Charlie.
13: Je suis avec vous.
9: Voilà, vous nous parlerez d'un projet de recherche mené à Marseille dans le sud de la France. Donc.
13: Oui, exactement. Depuis 7 ans, le chant est une pratique quotidienne pour les élèves d'une école marseillaise. Ils font sonner leur voix 20 minutes par jour et une chercheuse suit ses vocalises de près. Elle se demande en quoi chanter aide à développer la mémoire de ses enfants, leur concentration et même leur langage et bien d'autres choses encore, on va en parler.
9: Le journal de Brève, le chant à l'école et le surentraînement dans le sport, c'est le programme du jour, soyez les bienvenus.
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9: Anne Bécher, on pensait que les éoliennes et les oiseaux migrateurs ne faisaient pas vraiment bon ménage. Eh bien, c'est pas forcément vrai.
12: Et pour cause, une étude parue dans la revue Nature Sustainability montre que l'arrêt ciblé temporaire des éoliennes peut considérablement diminuer le risque de collision pour les oiseaux sans trop réduire la production d'électricité. C'est ce qu'indique l'Institut fédéral de recherche sur la forêt, la neige et le paysage, le WSL, qui a participé à cette étude qui révèle qu'environ 114 millions d'oiseaux sont potentiellement menacés chaque année par les rotors des éoliennes, un chiffre qui inclut évidemment les moments où les éoliennes sont à l'arrêt.
9: Comment est-ce qu'ils en sont arrivés à ces conclusions ?
12: Alors, pour réduire le risque de collision, les scientifiques ont simulé différents scénarios de mise à l'arrêt temporaire des installations. De tous les scénarios testés, le scénario le plus efficace a montré que le fait d'éviter 50% des collisions potentielles entraînerait une perte de production de 1,2%. Et avec des arrêts temporaires plus fréquents, on grimpe à une perte de production d'électricité de 7,5% pour une protection quand même de 90% des oiseaux. Des compromis étonnamment efficaces sont possibles avec une perte de production d'énergie minime, a déclaré Silke Bauer, la première auteure qui souhaite étendre ses calculs à l'ensemble de l'Europe et à des périodes plus longues.
9: C'est la journée du lynx aujourd'hui. Une analyse récente sur les causes de mortalité et des maladies révèle ce qui pèse sur son existence.
12: Eh bien, ce sont les accidents de la route qui sont la première cause de décès, suivie probablement du braconnage, qui est cependant difficilement chiffrable. Et enfin, c'est la faible diversité génétique qui pèse sur le lynx. Une autre étude a identifié plusieurs cas de malformations cardiaques congénitales chez les lynx. Selon les chercheurs, cette pathologie rare pourrait être liée à la faible diversité génétique des populations présentes en Suisse. Alors, pour rappel, quelques 360 lynx vivent aujourd'hui dans les Alpes et le Jura, de part et d'autre des frontières.
9: La surfertilisation et les gaz d'échappement modifient les forêts et les prairies européennes, selon une étude parue dans la revue spécialisée Science Advances.
12: Alors, les conditions de vie des plantes en Europe ont considérablement évolué au cours des dernières décennies. Seulement voilà, jusqu'à présent, il manquait toutefois une vue d'ensemble sur ces changements dans la biodiversité, comme l'a annoncé hier le Fonds national suisse, le FNS, qui soutient cette étude. Alors, pour obtenir des résultats sur une longue plage temporelle, une équipe de recherche européenne, à laquelle participe la Haute École des sciences appliquées de Zurich, a analysé environ 650 000 enregistrements datant de 1960 à 2020. Des données très nombreuses qui proviennent d'une grande base de données européenne.
9: Alors, quelles sont les conclusions de cette étude si large ?
12: Oui, alors selon les scientifiques, la tendance la plus frappante, c'est une augmentation des plantes azotophiles. Entendez par là les plantes qui adorent l'azote. Et ce, dans tous les habitats étudiés. Pourquoi cette augmentation des plantes qui adorent l'azote, bien, comme les orties par exemple, bien, sans doute à cause des apports d'engrais chimiques, un apport renforcé par l'élevage, sans compter les oxydes d'azote issus du trafic routier et de l'industrie. Cette évolution de la biodiversité évince les plantes qui préfèrent les sols maigres, comme les orchidées par exemple. Mais on finit par une bonne nouvelle quand même, Bastien. En Suisse, cette tendance est toutefois en légère baisse, selon Jürgen Dengler, qui a participé à l'étude. Il semble que chez nous, dit-il, des mesures régionales telles que la réduction des engrais chimiques portent leurs fruits. Mais à l'échelle européenne, cela ne se remarque pas encore. Fin de citation.
9: Et il y a encore d'autres conclusions de cette étude ?
12: Oui, selon les chercheurs, les effets du changement climatique sur la flore ont été étonnamment faibles. La végétation réagit nettement plus lentement à la hausse des températures que prévu, explique toujours le même monsieur Dengler. Les montagnes suisses sont toutefois une exception. Dans cette région, des espèces qui proviennent des basses altitudes se sont déjà propagées vers des altitudes plus élevées.
9: Le plus grand cimetière de baleines au monde a été découvert dans l'océan Indien.
12: Oui, les chercheurs chinois qui ont découvert cette nécropole de baleines se sont déclarés stupéfaits lorsqu'ils ont pris la mesure de leur découverte verte qui est parue dans la revue spécialisée Nature. Près de 500 squelettes, dont certains vieux de 5,3 millions d'années, gisent à 7000 mètres au fond de l'océan Indien, des carcasses qui se sont accumulées pendant 5 millions d'années et qui se sont répartis sur un corridor long de 1200 km à l'ouest de l'Australie.
9: Alors pourquoi est-ce que ce cimetière de baleines se trouve à cet endroit précisément ?
12: Bien, les scientifiques pensent que c'est parce que cette zone est une aire d'alimentation importante. De plus, lorsque les baleines meurent, leur corps coule au fond des océans et nourrissent la faune des profondeurs. Et comme cette tranchée au fond de l'océan est formée en V, les corps des baleines sont canalisés vers le même endroit en glissant vers le fond, un peu comme un effet entonnoir. Découvrir une nécropole d'une telle ampleur était totalement inattendu. L'étendue de la distribution, la profondeur et l'éventail des âges dépassent tout ce que nous avions imaginé, souligne Xiao Tongpeng, l'auteur principal de l'étude qui s'est rendu dans ce cimetière en 2023 à bord d'un petit submersible.
9: Quelle chance, ça devait être magnifique.
10: Ouais, ça devait être génial, j'aurais adoré.
9: Moi aussi, des orangs-outans de l'île de Sumatra ont subi de lourdes pertes.
12: Oui, il s'agit plus précisément des Tapanuli, de grands singes orangs-outans qui sont extrêmement rares et qui vivent dans une petite zone de Sumatra en Indonésie, une petite zone dans laquelle ils ont été repoussés par le développement humain.
9: Alors, qu'est-ce qui leur est arrivé à ces petits singes ?
12: Alors, c'est des grands singes même.
9: C'est des grands, oui, c'est vrai, des orangs-outans.
12: Ouais. Selon la revue Current Biology, en novembre dernier, un épisode météorologique violent, le cyclone Senyar, a provoqué de fortes pluies, de très grands glissements de terrain, des coulées de boue et des inondations qui ont détruit les sources de nourriture et les abris de ces grands singes au bord de l'extinction. Et ce, sur une surface estimée par satellite de 8700 hectares de forêt.
9: Alors, quel est le bilan ?
12: Alors, sur les 800 individus qui vivent à l'état sauvage, 58 orang-outans sont morts à la suite des coulées de boue, soit 11% dans cette région-là, ce qui pousse l'orang-outan de Tapanuli encore un peu plus près de l'extinction. Cela constitue donc un choc démographique dévastateur pour le grand singe le plus rare au monde. C'est ce qu'a déclaré le chercheur Jatna Surpriyatna, voilà, de l'Université d'Indonésie. J'espère que tu m'excuseras.
9: Et enfin,
12: c'est affreux d'écorcher les noms comme ça, mais voilà, on fait de notre mieux.
9: L'indonésien, vous ne le parlez pas couramment, Anne.
12: Non, rarement.
9: C'est pas grave, on vous pardonne. Les humains ont une tendance naturelle à tourner à gauche quand ils se baladent, ça c'est surprenant.
12: Oui, et c'est de manière tout aussi innée qu'ils ont une tendance à se déplacer dans le sens inverse des aiguilles d'une montre lorsqu'ils déambulent. Lors d'expériences au cours desquelles des individus seuls ou des petits groupes se promenaient dans un espace clos, eh bien les chercheurs ont constaté que les personnes se déplaçaient presque toujours dans le sens inverse des aiguilles d'une montre, et ce, quel que soit le sexe et quelle que soit la jambe dominante de la personne. Pourquoi ? Pour l'instant, ils n'en savent trop rien. C'est super mystérieux et universel. En étudiant ce phénomène, déclarent les scientifiques qui ont bien dû déclarer quelque chose quand même, qui ont publié dans Nature Communication, nous pourrions mieux comprendre comment nous percevons le monde, explique Claudio Feliciani, le chercheur espagnol en systèmes complexes et co-auteur de l'étude. Sur ce, Bastien, je mets mon signophile à gauche, je me désengage de la table et je m'en vais vous dégoter l'actu de demain.
9: Eh bien, avec plaisir, merci
12: et
9: beaucoup.
12: Bonne journée.
9: Anne Bécher, à demain. Dans quelques instants, Charlie, on va parler d'un projet de recherche autour du chant. Quels sont les bienfaits du chant pour les enfants ?
13: Et chanter pourrait les aider à mieux apprendre, à mieux mémoriser et même à coopérer plus facilement les uns avec les autres. Ce sont en tout cas les premiers résultats d'un projet de recherche qui est mené à Marseille.

0: Benjamin Biolay, c'était Soleil profond. Et faire chanter maintenant les enfants tous les jours pour développer leur oreille musicale, mais aussi leur capacité de concentration, leur mémoire, leur langage, c'est l'idée d'un projet mené dans un quartier du nord de Marseille, Charlie Dupiot.
1: Oui, alors c'est d'abord un projet musical lancé par Musica 13, une association qui a le label de Centre National d'Art Vocal. Depuis 2019, Musica 13 propose 20 minutes de chant tous les jours aux élèves de plusieurs écoles marseillaises, comme l'école Saint-Mitre, où je me suis rendue. Ce projet s'appelle Chanter au quotidien. Il est mené dans 3 classes de l'école cette année, du CE2 au CM2, avec des enfants âgés de 8 à 10 ans.
0: Ok, mais c'est aussi un projet de recherche, ce projet.
1: Voilà, et c'est ça qui nous intéresse, car depuis le début du projet, ou presque, une chercheuse suit de très près ses vocalises. Elle s'appelle Aline Frey, elle est maîtresse de conférences au laboratoire de neurosciences cognitives d'Aix-Marseille Université, et elle s'est demandé, en fait, est-ce que le chant peut aider les enfants à mieux apprendre à l'école, à être plus concentrés par exemple? Alors on va l'entendre tout à l'heure nous parler de tout ça, mais d'abord je vous propose de faire étape dans la classe de CM2 qui participe au projet. Nous sommes au premier étage de l'école Saint-Mitre, il est 9h40. Elmer Rousseau-Pio, chef de chœur pour l'association Musica 13, s'installe tout juste dans la classe. Les élèves sont debout, prêts à donner de la voix comme chaque matin.
2: Ça va, vous allez bien? Super.
1: Là, vous avez installé votre piano face à eux, face aux élèves.
2: Oui, et je lance un petit chronomètre. Comme j'ai que 20 minutes, comme ça je puis. Regardez le temps. La deuxième ligne, resserrez-vous un petit peu au milieu, s'il vous plaît. Alors, j'aimerais qu'on prenne le temps de bien s'installer sur ses deux jambes. On plie un petit peu les genoux. On sent le poids de notre corps. Et puis on peut bâiller, on a vraiment très bien dormi. Ouh. Ouh. Ah, j'aimerais vous entendre un peu plus et un peu plus aigu. Ouh.
1: Ouh. Elmer Rousseau-Pio, c'est vous qui intervenez face à cette classe et qui leur proposez, avec un autre intervenant, vous répartissez la semaine, ces ateliers de chant quotidien. Et là, donc, vous êtes face à la classe, vous avez votre piano, vous êtes debout et face à vous, il y a 2 rangées d'élèves qui se sont installés et qui sont prêts à chanter. Et là, c'est l'échauffement.
2: Oui, on commence toujours par se recentrer sur le corps. Donc l'idée du chant, c'est d'utiliser la voix, mais on a aussi besoin d'être positionné, de trouver une posture, une détente qui permette à la voix voilà, de sortir, de s'épanouir. On dynamise aussi, notamment via des exercices de souffle. On commence toujours par ça, avant même d'utiliser la voix. Alors, on va prendre... On va dire miaou, ok? Et ça va faire miaou.

0: On continue. On lui donne un peu plus d'énergie.
1: Qu'est-ce que vous sentez dans votre corps quand vous chantez ?
2: Ça vibre. Des fois ça vibre, ça on entend dans les oreilles. Moi ça vibre beaucoup vers là.
1: Donc au niveau de la gorge, des cordes vocales ?
2: Quand je chante, des fois je me balance sans le faire exprès.
1: C'est-à-dire que tu balances ton corps ?
2: Mais doucement, comme si j'étais un nuage, comme si j'étais sur un nuage et que j'étais en train de dormir. J'étais dans ma bulle en fait.
3: J'adore ça parce qu'on chante tous ensemble. Il n'y a personne qui ne chante pas. Et comme ça, on fait au moins une activité qu'on fait toute la classe.
1: Et tu trouves que vous chantez juste ?
3: Pas tout le temps. On a déjà fait des fautes.
0: Ok, on y va, bouche fermée.

0: quand on a la bouche fermée, il faut qu'on ait de l'espace à l'intérieur. On ne serre pas les dents.
1: Quand la maîtresse vous a parlé de ce projet-là, de l'idée que vous auriez tous les jours quelqu'un qui viendrait vous faire chanter pendant 20 minutes, quelles ont été vos pensées à ce moment-là?
2: Je stressais au début, je me disais mais qu'est-ce qu'on va faire et tout, mais après en fait ça va bien.
1: Pourquoi tu stressais?
2: J'avais peur de chanter devant tout le monde quoi, parce que j'étais un tout petit, vraiment un tout petit peu timide.
3: Et après la maîtresse m'avait dit que c'était scientifique, je crois que c'était pour voir si ça que le chant ça nous aidait à plus réfléchir. Et j'avais l'impression que ça a marché parce que ma note de moyenne elle a remonté depuis le premier trimestre. Du coup, je me dis que c'est vrai parce qu'avant j'y croyais pas beaucoup le chant et réfléchir à l'école. Je pensais que ça allait pas marcher, mais en fait je pense que ça a marché.
1: Alors tu es passée de quelle note à quelle note?
3: Je suis passée de 17 à 18, donc de 1 point d'écart.
1: Depuis le début de l'année jusqu'à aujourd'hui?
3: Oui, c'est ça. Mais 18 et 17, c'est un gros changement quand même.
1: C'est 1 point.
3: Voilà.
0: On y va avec les paroles.

0: Magali Messaouden, vous êtes l'institutrice, l'enseignante de cette classe de CM2. Donc, vous menez le projet avec eux chaque jour, finalement. Comment vous voyez-vous ce projet? Comment vous voyez son impact sur les élèves?
1: Moi, je trouve que ça leur a apporté beaucoup sur le fait de former un groupe. Et c'est une vraie force en fait. Ces enfants-là, ce groupe, il a appris à apprendre ensemble, à avancer ensemble, à s'arrêter, à même ne pas y arriver ensemble, mais à progresser. C'est un groupe comparé à d'autres classes que j'ai eues qui n'avaient pas ce projet. Cette année, j'arrête pas de leur dire, t'as progressé dans ce domaine-là, bravo, et je m'entends le leur dire. Et voilà, c'est vrai que ça, je l'observe directement dans la classe.

0: Des élèves qui chantent tous les jours à Marseille. Quel impact a cette pratique sur leur apprentissage? On va en parler, mais d'abord musique avec un autre titre que ces écoliers marseillais ont appris à chanter.
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0: Monsieur Je m'en fous de Michel Bernard. Voilà, ça fait partie des chansons que les élèves de Marseille ont appris cette année. Alors, en quoi chanter aide à mieux grandir, à mieux retenir ses leçons à l'école et même à avoir une meilleure entente au sein de la classe? C'est l'objet d'un projet de recherche mené à Marseille, à l'école Saint-Mitre. Les élèves chantent donc tous les jours, une vingtaine de minutes, et ils doivent répondre aussi à des tests, Charlie Dupiot.
1: Oui, alors ces tests ont lieu en début et en fin d'année dans l'enceinte de l'école. Ils sont menés par la chercheuse Aline Frey, maîtresse de conférences à l'université Aix-Marseille, et par Cédric Hubert, doctorant en sciences cognitives. Il nous explique l'un des tests que les écoliers passent avec lui.
2: Alors là, on va lire des séries de chiffres à l'enfant. Dans un premier temps, il doit les répéter dans le même ordre. Par exemple, 5, 8, 2... L'enfant doit répéter 5, 8, 2. Et on va venir augmenter la longueur de la série comme ça, jusqu'à des séries de 9 chiffres. Donc dans un premier temps, il doit rappeler ces séries de chiffres dans le même ordre. Dans un second temps, il va devoir les répéter, mais dans l'ordre inverse. Par exemple, si je dis 6, 2, 9, l'enfant va devoir répéter 9, 2, 6. Et de la même manière, on augmente la longueur de la série au fur et à mesure.
1: Jusqu'à 9 chiffres.
2: Alors, on s'arrête quand l'enfant échoue deux fois d'affilée. Mais dans
1: ça peut être très compliqué, on imagine.
2: Ça l'est, effectivement. Moi, je ne pense pas être capable de faire la série de 9 chiffres à l'envers.
1: Donc ce test-là, typiquement, c'est pour tester la mémoire des élèves.
2: Tout à fait, les mémoires à court terme et mémoires de travail.
3: La mémoire de travail, c'est quelque chose qui est évidemment très mis en jeu dans les apprentissages. C'est ce qui tourne dans ta tête. Si on fait l'analogie avec les ordinateurs, la mémoire de travail, ça va être la mémoire vive, et la mémoire à long terme, ça va être le disque dur. Et en gros, on sait que ces capacités de mémoire de travail, elles sont limitées. Il n'y a pas 15 000 trucs qui peuvent tourner dans ta tête à un moment donné. Et évidemment, on sait que quand tu dois comprendre une consigne, relire un texte, apprendre des tables de multiplication, etc., c'est la mémoire de travail qui est engagée.
1: Donc Aline Frey, vous êtes maîtresse de conférence en psychologie cognitive et vous êtes à l'origine de ce grand projet de recherche que vous menez depuis 2020. Comment vous travaillez en fait à partir de ces tests-là? À quelle fréquence ils sont réalisés? Avec combien de classes? Comment ça s'organise ce projet de recherche?
3: Donc initialement dans ce projet, on voulait donc mesurer les effets de cette pratique quotidienne du chant. Donc c'est pour ça qu'on teste les enfants en début et fin d'année, donc en pré- et post-test, sur tout un tas d'habiletés cognitives, langagières, prosociales. L'idée c'est que, évidemment, on puisse comparer ces résultats avec d'autres enfants qui font autre chose. Parce que, évidemment, si je mesure que la différence entre le début et la fin d'année pour mes petits-enfants chanteurs, on a quand même bon espoir qu'il y ait une amélioration. Évidemment, il y a eu 6 mois, 8 mois d'école entre-temps, le développement, etc. Mais si je veux vraiment montrer qu'il y a un bénéfice significatif de cette pratique du chant, il faut que je puisse comparer avec d'autres enfants. Particulièrement d'autres enfants qui font autre chose au même rythme, tout aussi motivant. C'est ce qu'on appelle un groupe contrôle actif, parce que sinon, si je compare juste avec des enfants, entre guillemets, qui font rien, on sait qu'il y a tout un tas d'effets qui sont très documentés, l'effet Pygmalion, l'effet Hawthorne, le simple fait de faire quelque chose, d'être engagé dans une activité, il y a déjà un petit effet sur la motivation. Je vais caricaturer à fond, mais le simple fait de dire hey, « Hé, je suis une super chercheuse, regarde, je vais regarder ce que tu vas faire, puis tu vas faire des trucs le matin. » Rien que ça, on sait que ça motive déjà un peu les élèves. Finalement, qu'ils fassent du chant ou du macramé ou je ne sais pas quoi, on sait qu'il va y avoir un petit effet. Donc si je veux vraiment spécifiquement mesurer les effets du chant, je vais les comparer avec une autre activité, et c'est à ce moment-là que du coup on s'est mis en contact avec la Marelle, qui est une association à Marseille aussi, d'écrivains. Et donc pendant que tous les matins j'ai 3 classes qui chantent, j'avais 3 autres classes qui font, donc au même rythme, il faut que ça soit très contrôlé, au même rythme, de la même motivation, etc., qui font des ateliers d'écriture créative. Donc les enfants imaginent des petits textes, composent de la poésie, etc. Et donc je teste aussi ces enfants-là en début et fin d'année. Et comme Saint-Mitre est une grande école, j'ai aussi pu tester des enfants qui ne font aucune de ces 2 activités, donc ils suivent juste le cursus scolaire. Et donc ces enfants qui ne font pas ces ateliers entre guillemets, ça va me donner un niveau de base du développement. Ok, entre le début et la fin de l'année, nécessairement, il progresse un peu. Et ensuite, je peux faire des hypothèses spécifiques en me disant « Ah oui, mais le chant va sans doute améliorer davantage les habiletés langagières, prosociales, etc. L'écriture créative, autre chose, etc. » Donc, on avait en fait ces trois groupes-là dans cette étude qu'on a testé en début et fin d'année sur 5 ans. Maintenant, c'est même la 6e année qu'on fait ça. Et nos résultats vont dans ce sens-là, donc c'est très chouette.
0: Charlie, de quoi est-ce qu'on parle quand on parle d'habileté prosociale ?
1: Oui, alors en fait, c'est la capacité des enfants à coopérer, à s'entraider, à partager. Voilà, c'est ça en fait, tout ça, les habiletés prosociales. Et puis, parmi les compétences qui sont aussi testées, il y a les compétences langagières, de lecture, avec un test qu'on appelle le test de l'alouette. En fait, l'enfant doit lire un texte à voix haute, un texte qui ne fait aucun sens à

0: Ça engage de retenir des paroles, la mémoire verbale, l'attention auditive, etc. Et tout ça, c'est des choses qui se retrouvent dans le langage.
1: Et dans la lecture, qui nous aide à lire.
0: Exactement. Et qui se transfèrent indirectement sur les habiletés en lecture. On a des résultats, notamment sur le test des symboles. Dans ce test, en fait, il y a plein de suites de 5 petits symboles et ensuite 2 autres symboles, et l'enfant doit décider le plus vite possible si parmi les 5 premiers symboles, il retrouve les 2 à la fin. En gros, c'est un test d'attention soutenue, de vitesse de traitement de l'information. Et donc là aussi, on montre que les petits enfants chanteurs améliorent leurs habiletés là-dessus. Et puis, nos principaux résultats sont sur ces capacités prosociales. On montre que les enfants, après avoir fait du chant, et on le savait déjà un petit peu, mais il y avait très peu d'études là-dessus, en fait, le chant, c'est une activité qui est très synchrone, qui est collective, comme l'écriture créative sans doute, mais beaucoup plus synchrone. Faire du chant choral, ça nécessite, à quelques secondes, voire millisecondes près, d'écouter ce que fait l'autre, de démarrer au bon moment, de se caler sur ce que dit la chef, etc. Et donc, tout ça, on sait que du coup, ça va engendrer derrière, chez les enfants, davantage de comportements prosociaux, des comportements, on va dire, altruistes, sans attendre en retour. Ça renforce aussi les liens dans la classe. Tout ça, c'est des choses que les enseignantes nous avaient déjà fait remonter à l'origine du projet, en fait. C'est des choses que très vite les formateurs, les enseignants avaient constatées, mais qu'on a voulu mettre à l'épreuve de la science.
1: Comment vous testez ces compétences-là psychosociales ?
0: Alors, il y a différentes manières de le tester, notamment un test qu'on appelle le dilemme du prisonnier, dans lequel on met les enfants en binôme. En fait, on leur explique qu'ils vont avoir chacun une petite carte en main, une bleue ou une rouge, et qu'ils décident à chaque tour de montrer leur carte bleue ou leur carte rouge. Et que la règle, c'est que s'il y a 2 cartes rouges, ils sont entre guillemets les 2 agressifs, ils ont très peu de points. S'il y a 2 cartes bleues, ok, chacun gagne un montant équivalent de petits jetons, mais s'il y a une rouge et une bleue, alors celui qui a mis la rouge gagne encore plus de jetons. Et nous, en fait, ce qu'on mesure surtout, donc on leur dit qu'ils peuvent discuter entre eux, communiquer avant, se mettre d'accord. Nous, on ne s'intéresse pas au nombre de jetons qu'ils gagnent ou pas. Ce qu'on va mesurer, justement, c'est pour chaque enfant, là, est-ce qu'il tient ou pas sa parole, enfin, est-ce qu'il va avoir un comportement plutôt agressif ou coopératif avec son petit copain. Ah oui, d'accord, viens, on met bleu tous les deux, comme ça c'est cool, on a le même nombre de points. Et en fait, bah non, il sort sa carte rouge pour gagner plus de points.
1: Ou inversement. Trahissant son compagnon.
0: Sa parole, c'est ça qu'on teste en fait, dans quelle mesure il a un comportement coopératif ou plutôt agressif, en tout cas avec l'autre enfant, quoi.
1: Et ça, les élèves qui ont pu suivre des ateliers de chant quotidien ont tendance à plus coopérer, à plus mettre de cartes bleues sur la table ?
0: Oui, exactement. On a des effets petits, mais on a des effets sur le dilemme du prisonnier. On a des effets aussi principalement sur le réseau social de la classe. On demande en début d'année et en fin d'année, encore une fois, dans ces pré- et post-tests, à chaque enfant de lister de manière un peu déclarative qui sont ses amis plus ou moins proches dans la classe. Et ça permet de faire une espèce de matrice, de créer des liens entre tous les élèves. Donc on fait l'hypothèse que les élèves qui sont dans les classes de chant vont avoir tendance à créer plus de liens entre eux et pas que rester entre leurs 2-3 petits copains.
1: Dans les classes qui ont eu du chant tous les jours, on va être amis avec plus de monde dans la classe.
0: Exactement, on va être amis avec plus de monde, on va moins former de petits groupes en interne, et toutes ces habiletés-là, donc qu'on a évoquées, l'attention, les capacités de lecture, tout ce qu'on appelle ces habiletés prosociales qui facilitent évidemment le climat de classe, évidemment soutiennent les apprentissages scolaires.
1: Vous, Aline Frey, qui est à l'origine de ce projet de recherche, pourquoi est-ce que c'est important, intéressant de mesurer ça, de mesurer les bénéfices de la pratique du chant sur les enfants ?
0: Alors moi, en effet, ça fait un certain nombre d'années maintenant que je m'intéresse aux effets, jusque-là principalement, de la pratique instrumentale. Et là-dessus, il commence à y avoir une certaine littérature là-dessus, mais il y a beaucoup moins de recherches sur le chant, alors qu'en effet, le chant, ben, c'est une activité qui est beaucoup plus facile à mettre en place. L'avantage aussi, l'intérêt de ce projet, c'est que les ateliers ont lieu quotidiennement. Donc c'est un format très court, c'est 20 minutes, mais c'est tous les jours. Et ça, on sait que c'est la répétition, c'est très important pour les apprentissages. Voilà, on aimerait bien sensibiliser

0: aider davantage en fait les enseignants à ces résultats de recherche et aux bienfaits de ces pratiques pour que peut-être ça soit davantage mis en place en classe, voilà, en montrant que, ben oui, peut-être que entre guillemets on perd 15 minutes tous les matins, mais si c'est autant de temps gagné sur la concentration derrière, la mémorisation et les apprentissages scolaires, ça peut quand même valoir le coup de se lancer.
1: En effet, hein, Charlie, ça semble plutôt pertinent de pratiquer ce chant au quotidien dans des écoles, évidemment, quand c'est possible. En attendant, où en est le projet de recherche ?
2: Alors, il a remporté le prix Chercheur en Actes l'an dernier. En fait, c'est un prix qui récompense les recherches innovantes menées dans des établissements scolaires en France. Et Aline Frey veut désormais s'intéresser aux effets que le chant pourrait avoir cette fois sur le stress des enfants à l'école, en mesurant leur taux de cortisol, donc cette hormone qu'on appelle l'hormone du stress, et qu'on peut prélevé notamment dans la salive. La chercheuse a une hypothèse qui ne vous surprendra pas, je pense, Bastien, sur le stress aussi, le chant pourrait avoir des effets bénéfiques.
1: Et bon, ça, j'imagine bien. Vous nous faites une petite chanson, là, Charlie ?
2: Ouh là là ! Non.
1: Merci beaucoup, en tout cas, pour votre dossier. Et puis, on vous souhaite une belle journée à Paris.
2: Belle journée.
1: La suite avec Justin Carrard, médecin du sport au CHUV. Et vous, Inès Moubachir ?
3: Nous verrons comment distinguer le surentraînement et le déficit énergétique dans le sport, ainsi que les pistes pour les traiter.

0: Et cette chanson s'appelle Sabou, c'était Abou Diarra. Le sport, censé être d'abord une source de bien-être physique, peut parfois se transformer en un piège pour le corps et l'esprit, Inès Moubachir.
1: Comment repérer les signaux d'alerte lorsque la passion de l'effort dépasse les limites du raisonnable? On va s'intéresser aujourd'hui à deux phénomènes qui peuvent impacter santé et performance dans la pratique sportive, le surentraînement et le REDS, le déficit énergétique dans le sport.
0: Et pour en parler, nous avons le plaisir d'accueillir Justin Carrard. Bonjour.
2: Bonjour, merci pour l'invitation.
0: Merci d'être venu dans nos studios. Vous êtes médecin du sport à l'unité sport et santé des jeunes du CHUV. Vous allez nous aider à mieux comprendre ces troubles encore finalement assez peu connus. Alors d'abord, de quoi est-ce qu'on parle quand on parle de surentraînement et de REDS? Et comment est-ce qu'on différencie les deux?
2: Alors le syndrome du surentraînement, c'est un peu un burn-out du sportif, si on résume. Qui survient lorsqu'il y a un déséquilibre prolongé entre le stress et la récupération. Et par stress, j'entends non seulement l'entraînement, mais aussi le stress, en fait, dans la vie de tous les jours qui peut être lié au travail ou au cercle social. La conséquence, ça va être qu'il y aura une diminution de la performance et la récupération, en fait, de ce syndrome peut durer plusieurs mois, voire plusieurs années. C'est pour ça que pour les sportifs, c'est quelque chose de très important qui peut potentiellement mener à une fin de carrière.
1: Donc le surentraînement est plus grave que le REDS?
2: Alors les deux sont des syndromes sérieux. Le REDS, à contrario, c'est un déséquilibre entre les apports et les dépenses énergétiques. Et lorsqu'en fait on ne couvre pas ses dépenses énergétiques par les apports, de manière assez contre-intuitive, le corps ne va pas perdre du poids directement, mais il va mettre certains systèmes en veille pour économiser de l'énergie. Le cas classique, c'est les filles, les femmes en âge de procréer vont perdre en fait leurs règles. L'idée étant que s'il n'y a pas assez d'énergie à disposition et qu'en plus il y a un bébé qui vient compliquer l'équation, ça va être encore plus compliqué. Donc en fait, on enlève les règles pour diminuer le risque de tomber enceinte.
1: Et est-ce que donc un déficit d'apport d'énergie, un REDS, peut engendrer dans le futur un surentraînement?
2: Alors les deux syndromes sont liés. Il y a même un chevauchement en fait, au niveau des signes et des symptômes qu'on observe. C'est vrai que si on peut avoir les deux en même temps aussi, on peut avoir un REDS et un surentraînement. C'est vrai que si on mange pas assez, ça va pas favoriser la récupération et du coup ça augmente le risque en fait d'avoir un surentraînement. Et à contrario, si on s'entraîne beaucoup, le risque de pas couvrir ses besoins énergétiques va être augmenté également.
1: Est-ce que ça dépend aussi des entraînements? C'est-à-dire, est-ce que certains sports sont plus à risque que d'autres de développer une de ces deux affections?
2: Très bonne question. Alors pour le surentraînement, c'est principalement les sports d'endurance où la charge d'entraînement est très élevée. Pour le REDS, on retrouve les sports d'endurance, mais également les sports à catégorie de poids, qui nécessitent souvent un régime avant la compétition pour faire le poids.
0: C'est quoi la catégorie de poids? Ça veut dire qu'il faut avoir une certaine...
2: Par exemple,
0: masse,
2: le judo, le karaté, okay. En fait, vous êtes catégorisé, par exemple, dans les moins de 90 kilos ou ce genre de choses. Vous avez les sports dits gravitationnels, où le poids va jouer un rôle. On pense à l'escalade, par exemple, mais également à des sports comme le cyclisme, où plus on est léger, plus ça va être facile de passer en col jusqu'à un certain point. On a également les sports esthétiques, donc la danse, la gymnastique artistique, la natation artistique, et les sports qu'on appelle où le corps est particulièrement exposé. Ici, on pense au beach volleyball féminin.
1: Exposé, donc on montre plus son corps.
2: C'est ça, voilà. Mm-hmm.
1: Vous avez mentionné déjà que certaines filles ou femmes pourraient développer un manque de règles quand elles sont touchées par le REDS. Est-ce qu'il y a d'autres profils qui peuvent être touchés davantage par un REDS ou par un surentraînement?
2: Alors le REDS, c'est plutôt les femmes que les hommes. À l'époque, on parlait de triade de l'athlète féminine qui était l'anorexie, donc le fait de ne pas manger, l'aménorrhée, le fait de perdre ses règles, et l'ostéoporose, le fait d'avoir des os fragiles. Ça a été renommé parce qu'en fait, on a remarqué que ça intéressait plus de systèmes et pas seulement ces trois-ci. Et que ça touchait aussi les hommes. Pour ce qui est du surentraînement, je pense personnellement que les jeunes sont plus à risque, parce que souvent ils vont s'entraîner beaucoup, ils vont avoir les études à faire à côté, et ils n'ont pas forcément accès en fait, à une équipe de support comme les sportifs d'élite, que ce soit en physio, en préparateur, en médecin, etc.
0: Comment est-ce qu'on se rend compte qu'on est dans... Est-ce qu'il y a des signaux d'alerte, en fait, qu'on est en train de faire un raid sous du surentraînement?
2: Bonne question. Alors souvent, ça commence par une fatigue, en fait. Mais le problème, c'est qu'il y a plein de raisons d'être fatigué. Ce qui doit mettre la puce à l'oreille, c'est une fatigue persistante qui persiste depuis plus de 2 semaines, accompagnée de diminution de performance. Donc pas forcément le fait de se sentir mal, mais d'avoir une diminution objective de la performance. On peut avoir plein d'autres signes qui accompagnent le tout. Par exemple, des problèmes pour s'endormir, des troubles du sommeil. Les gens peuvent devenir irritables. On a un risque d'infection plus élevé également, un risque de blessure plus élevé, des blessures de fatigue, de surcharge surtout.
1: Un des signaux, donc, la baisse de performance, est-ce qu'il est déjà trop tard quand on remarque qu'on est en baisse de performance pour consulter ?
2: Alors, oui et non, disons la clé, ce serait de ne pas attendre trop longtemps avant de consulter. Je redonne cette fenêtre de 2 semaines, en fait. Si on est fatigué durant 2 semaines, on peut le tolérer, mais c'est vrai que si ça persiste malgré un repos adéquat, il est conseillé de chercher la raison pour laquelle cette fatigue persiste.
1: Dans les deux cas, il semble, en vous entendant, que le diagnostic, il est encore difficile. C'est quoi la conséquence sur la recherche médicale, le fait que c'est difficile à dire si on est touché par le REDS ou par le surentraînement ?
2: Ouais, très juste. Alors, c'est difficile de faire de la recherche au niveau du syndrome du surentraînement parce que c'est la médecine du sport, globalement, en fait, c'est un peu un des parents pauvres de la médecine. C'est difficile d'avoir des fonds de recherche dans ce domaine-là. Ensuite, ce que j'ai pas dit, mais le surentraînement, pardon, c'est quelque chose qui est assez rare, en fait. Le REDS, c'est quelque chose qui est beaucoup plus fréquent. Et il y a beaucoup de recherches qui se fait actuellement dans ce domaine, sous l'impulsion du Comité Olympique International, qui d'ailleurs a développé un outil pour diagnostiquer, en fait, ceci, où, grosso modo, on a des items qui rapportent des points et on additionne les points et en fonction du nombre de points, on peut avoir un REDS ou non.
1: Et vous mentionnez un test particulier pour le surentraînement plutôt, un test qui a été développé...
2: Oui, exactement. Alors en fait, il existe le double test d'effort qui a été développé par l'Université libre de Bruxelles, section flamande, durant lequel on répète en fait un test d'effort avec un intervalle de 4 heures. Et on prend du sang pour doser des hormones avant et après chaque test. Et on remarque que les gens qui ont un surentraînement arrivent à répondre de manière cohérente au premier test d'effort, c'est-à-dire avec une élévation des hormones dû au stress physique. Par contre, ils n'ont plus de réponse en fait, au deuxième test, comme si leur corps était à bout, en fait, comme s'ils n'avaient plus de réserve.
0: Associé au sport, il y a le côté compétition. Est-ce que vous avez l'impression que c'est tabou d'admettre en fait, qu'on est touché par l'un ou l'autre, le REDS ou le surentraînement pour les sportifs ?
2: Alors, je ne dirais pas que c'est forcément tabou, mais c'est vrai qu'il y a des gens qui ne croyaient pas au surentraînement, qui pensent que le surentraînement, c'est quelque chose qui est dans la tête. Dans certains sports, ça pourrait être assimilé à une faiblesse, en fait. Le fait de ne pas réussir à absorber, à encaisser l'entraînement alors que d'autres camarades vont pouvoir le faire. Au niveau du raid, ça devient de moins en moins un tabou parce qu'il y a beaucoup de publicité qui se fait. On essaye d'informer les jeunes, d'informer les athlètes au niveau des fédérations, au niveau des clubs. On parle de plus en plus de menstruation, par exemple, en consultation de médecine du sport. Ça devient une question qui est très fréquente. Bien sûr, il faut l'introduire parce que si quelqu'un vient pour une douleur au niveau du pied, c'est pas forcément évident, en fait, d'avoir une question par rapport à ces règles. Mais en général, les patients l'acceptent très bien.
1: Et quand il est question du REDS, vous disiez les jeunes pourraient être plus touchés. Est-ce qu'il y a des risques à long terme de ne pas traiter un syndrome comme le REDS ?
2: Oui, alors en fait, la subtilité, c'est que durant l'adolescence, là qu'on va construire son capital osseux pour le reste de sa vie. Et si une fille est en REDS, elle n'aura plus les hormones féminines en même quantité, ce qui fait qu'elle ne va pas développer en fait le capital osseux comme elle devrait. Et une fois qu'on devient adulte, on ne peut plus tellement changer ce capital. C'est-à-dire qu'on va commencer son âge adulte avec un capital osseux amoindri et on aura plus rapidement dans sa vie en fait, des fractures qu'on appelle pathologiques, c'est-à-dire des fractures qui surviennent alors que le traumatisme n'est pas très important, par exemple de descendre dans le trottoir ou ce genre de choses.
1: Et peut-être pour finir, comment on peut prévenir l'apparition d'un REDS ou d'un surentraînement dans sa pratique ?
2: Alors déjà, il faut y penser. Ensuite, il faudrait se faire conseiller. C'est important de réaliser que la récupération est autant importante que l'entraînement. Et c'est important de bien manger, d'équilibrer ses apports, en fait. Pas uniquement en termes de variation des nutriments, mais également en termes de quantité des nutriments.
0: Et éventuellement 2 semaines d'arrêt total de sport.
2: Alors ça, c'est très difficile à mettre en pratique. C'est les recommandations officielles du traitement du syndrome de surentraînement. De commencer par un repos total de 2 semaines, suivi d'un repos relatif de 6 semaines. Relatif, ça veut dire que si vous êtes nageur, vous pouvez faire du badminton avec des amis, mais vous ne devez pas aller faire un entraînement dans le but de vous entraîner. Après, en pratique, souvent, il y a une compétition qui arrive. Donc en fait, il va falloir négocier, il va falloir essayer de comprendre dans quel contexte évolue la personne et de faire en sorte de trouver le meilleur compromis possible.
0: Donc, équilibre délicat entre sport et repos. Merci beaucoup, Justin Carrard, d'avoir été avec nous et on va garder à l'esprit, quand on fait du sport, tous les éléments que vous nous avez donnés. Je vous souhaite une excellente journée.
2: Merci beaucoup, au revoir.

0: chanson d'amour.
1: Et c'était la chanson d'amour de Mentissa en l'occurrence. Demain, nous recevrons un grand invité, Karl Blanchet, pour parler de médecine humanitaire.
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1: Bonjour Julien Magnolet.
3: Bonjour Bastien.
1: Dans un peu plus de 3 minutes, ce sera Tribu, les coûts de la culture.
3: Et oui, les coûts pas tellement financiers, mais les coûts matériels de la culture, parce qu'on oublie que lorsqu'on lit un livre, et ben derrière, il y a des arbres, ou peut-être des tissus pour créer cet objet d'art. Donc on en parle. Comment changer peut-être notre regard sur la culture, sur les objets d'art? Je reçois Luca Pataroni.
1: Voilà, les coûts matériels, on va dire, de la culture. Ce sera juste après le Flash Info que voici. Il est 11h.
4: Sandra Viscardi.
5: Le Conseil national votera mercredi prochain. Le Conseil des États a approuvé ce matin la solution établie en commission de conciliation pour financer la 13e rente AVS. Ce sera donc à la fois une hausse de la TVA de 0,4% et une ponction supplémentaire de 0,2% sur nos salaires. Et si les députés emboîtent le pas la semaine prochaine et que le sujet passe en votation finale à la fin de la session, la rente sera versée en décembre. C'est une personnalité politique majeure qui s'est éteinte dans le canton de Fribourg. Pascal Cormand Boeuf est décédé hier à l'âge de 82 ans, comme l'a indiqué à la RTS sa famille. Pascal Cormand Boeuf avait été conseiller d'État de 97 à 2011 à la tête de la direction de l'intérieur et de l'agriculture. Il était l'un des rares membres indépendants d'un exécutif cantonal romand. Pascal Cormand Boeuf a aussi été longtemps syndic de sa commune broyarde de Don Didier. Figure politique humaniste, il s'était engagé ces dernières années dans l'accueil des requérants d'asile. Le médiateur de la guerre au Moyen-Orient, le Pakistan, déplore l'escalade militaire observée ces derniers jours au Moyen-Orient. Il appelle son engagement en vue d'une solution négociée. Washington, rappelons-le, a visé cette nuit le sud de l'Iran, blessant 3 personnes au moins à Téhéran et touchant un pétrolier au large d'Oman, provoquant ainsi la mort de 3 marins indiens. Téhéran a répliqué sur les bases américaines dans les pays du Golfe, notamment au Koweït et à Bahreïn, où un enfant a été blessé. Une bulle de protection sera mise en place sur Evian pendant le G7 la semaine prochaine par l'armée de l'air française. Elle mobilisera à cet effet 300 militaires. La Suisse est prête à faire sa part. Comme les délégations vont arriver à l'aéroport de Genève, c'est elle qui assurera la sécurité lors du déplacement, soit par la route, soit par les airs. Ces délégations seront stationnées en France. Le travail opérationnel, dit-on à Genève, se passe bien entre la Suisse et la France, mais aucun accord n'a été trouvé à ce jour concernant la répartition des coûts. Les jeunes mères adoptives doivent aussi être protégées contre les licenciement. Décision sous la coupole fédérale à Berne du Conseil national. Il a accepté à une large majorité une initiative du canton du Tessin demandant d'appliquer le même droit pour les mères biologiques et adoptives. Ne laissez pas vos ados signer vos commandements de payer. Le tribunal fédéral vient de juger valable la poursuite notifiée en l'absence du père et à laquelle il n'a pas été fait opposition. Le papa doit régler les 100 000 francs en question, même si son adolescent a oublié de lui en parler à son retour de vacances. Deezer lance un détecteur gratuit permettant aux utilisateurs de différentes plateformes de streaming de scanner leurs playlists pour savoir si elles contiennent des titres entièrement générés par l'intelligence artificielle. L'outil est accessible en ligne, bien sûr, aux utilisateurs de Deezer, mais à une vingtaine d'autres services de streaming comme Spotify, Apple Music, YouTube Music ou encore Tidal ou Qobuz. Il a voulu s'offrir une petite balade en plein Oslo. Un élan a été abattu ce matin par la police norvégienne sous les yeux ébahis des passants. Il faut dire que l'animal galopait dans les rues, slalomant entre les voitures et les piétons et les mettant ainsi en danger. Mardi, c'est à Stockholm que l'un de ses congénères a subi le même sort pour les mêmes raisons. Il pourrait tomber encore quelques gouttes ce matin au nord des Alpes, mais le soleil devrait ensuite s'imposer partout. 19 à 23 degrés au meilleur de la journée. Demain matin, ciel voilé, puis le soleil balayera le ciel pour y dominer tout le week-end.
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3: Lorsqu'on ouvre un livre, lorsqu'on visite une expo d'art contemporain ou qu'on regarde un film, eh bien on a vite tendance à s'évader, à ne plus penser aux contingences matérielles. C'est d'ailleurs souvent ce qu'on recherche. Eh bien, c'est oublier un peu vite que derrière chaque produit culturel, aussi abstrait soit-il, il y a de la matière, de la sueur, des énergies. Et pour mon invité du jour, il est important de se rappeler que la culture n'est pas hors sol, mais s'enracine dans la matière, les gestes et les lieux. Bonjour Luca Pateroni.
0: Bonjour.
3: Vous êtes professeur de sociologie urbaine juste à côté à l'EPFL et vous êtes l'auteur de ce livre « La condition terrestre de la culture », le livre à main nue, c'est paru chez EPFL Presse. Luca Pateroni, pourquoi cet intérêt soudain pour la culture? On vous connaît sur des projets urbains, les rues, le béton, tout d'un coup la culture, c'est ça?
0: Oui, alors, j'ai travaillé par ailleurs sur les contre-cultures. Et puis quand je travaillais sur les contre-cultures, en fait, je travaillais plutôt sur ce que j'appelais la condition spatiale des contre-cultures. Hein, sur le fait que tout d'un coup, quand les contre-cultures, le jazz et d'autres ont voulu exister, elles ont dû s'emparer de lieux, elles ont dû avoir besoin d'ateliers, d'espaces de création. Donc, au fait, il y avait un lien assez fort, finalement, entre le travail humain et puis même le travail des idées et la ville et les conditions spatiales. Et donc, c'est de fil en aiguille, et comme je travaillais aussi à l'école d'architecture, c'était aussi de me dire, mais derrière des bâtiments, hein, y a pas simplement des plans, des projets abstraits des architectes, hein, mais il y a effectivement tout un monde qu'on fait venir, qu'on transforme. Et donc il y a ce lien assez profond entre l'activité humaine et la transformation de la matière.
3: Mais c'est vrai qu'on a cette image un tout petit peu de la culture qui nous arrache de la terre, qui nous vide la tête, pour certains qui la remplit d'autres idées. Vous vous dites, attention, n'oublions pas, il y a du matériel, il y a des matériaux dans les arts.
0: Oui, tout à fait, hein, parce que c'est vrai que quand on parle de culture, on parle vite, et c'est important, on parle d'idées, on parle d'auteurs, d'autrices, de création, et puis on parle moins, effectivement, de ce que moi j'appelle sa condition terrestre, hein, le fait qu'il y a derrière, il y a des ressources, des savoir-faire, des infrastructures, et que finalement, c'est pas seulement un monde d'idées, mais c'est plus fondamentalement, c'est une manière d'habiter la Terre. Et ça, c'est vraiment l'enjeu du livre.
3: C'est un peu aussi une manière de retrouver le sens premier de culture. On parle de culture dans la paysannerie, on cultive des champs. C'est un peu ça, c'est un retour à la terre que vous opérez, Luca Pateroni.
0: Oui, tout à fait. Déjà, chez Platon, hein, il y avait cette idée assez profonde que la culture de l'âme, elle est analogique à la culture des champs. Hein, donc, on fait pousser quelque chose, on développe un potentiel. Hein, et c'est vrai que cette pensée assez fondamentale, hein, d'une culture comme quelque chose qui fait pousser, elle a été un peu perdue parce que petit à petit, dans la modernité, en fait, la culture a été vue de plus en plus comme ce qui nous détache de la nature, ce qui nous rend supérieur à la nature. Mmh. L'humain était capable de culture, donc finalement, la culture était ce qui nous élevait, ce qui nous arrachait. Alors qu'aujourd'hui, on a plutôt intérêt à penser notre place dans le monde, donc à penser la culture comme ce qui nous attache.
3: Vous parlez du livre, et c'est intéressant parce qu'il y a une espèce de mise en abîme, parce qu'en fait, vous écrivez un livre sur l'importance du geste, du matériau, du matériel pour produire la culture, et c'est un livre. Il y a un parcours un peu particulier parce que ça s'inscrit, ce livre, dans un projet qui s'appelle Art Book on Tour. Expliquez-nous peut-être quel est ce projet.
0: Oui, alors ce projet, à la base, c'était de recueillir des livres d'artistes, hein, des livres d'art, mais donc des livres qui façonnaient avec soi, parfois à quelques exemplaires, voire un exemplaire unique, hein, de par le monde. Hein, donc à chaque fois, c'est un milieu, c'est des manières de fabriquer, c'est des arts de faire. Et puis de les rassembler et de les faire circuler dans des porte-conteneurs, dans des conteneurs, et de pays en pays. Puis cette bibliothèque, tout d'un coup, pouvait s'ouvrir et accueillir des gens. Et donc du coup, avec l'idée que quelque part, même le livre unique peut circuler de main en main. Et donc ça rappelait assez profondément l'idée que voilà, le livre, c'est un véhicule d'idées, mais c'est aussi un véhicule de matière, hein, et donc c'était une manière pour moi de ralentir la circulation de la culture et de lier la production en créée et l'universalité que recherche aussi la culture.
3: Et lorsqu'on vous lit, notamment dans votre postface, vous expliquez vraiment point par point comment ça s'est passé pour votre ouvrage. Et c'est assez intéressant parce qu'on découvre plein de petits ateliers, plus ou moins petits. Hein. On va au Tessin, en Suisse romande, ailleurs, pour chaque étape du livre. Il y a une richesse de la capacité à créer des livres en Suisse.
0: Oui, alors tout à fait. Il y a une grande tradition. Hein, ça, depuis le 19e, mais avant, il y a vraiment eu toujours une grande tradition d'impression, de reliure, d'édition. Et c'est vrai que là, j'ai eu la chance de travailler. Hein, il y avait un lithographe qui s'appelle Roger Moneguer, qui était à la base aussi du projet Art Books on Tour, qui est un passionné. Hein, donc c'est des artisans et qui travaillent avec d'autres artisans. C'est-à-dire que c'est pas que des gens. Ils travaillent avec des machines. Hein, ça a été imprimé à la Buena Stampa au Tessin, donc qui est une des meilleurs lieux d'impression en Suisse. Et c'est vraiment des gens qui savent régler leurs machines, qui cherchent à avoir le noir le plus précis. Et puis ensuite, la reliure a été faite en Suisse alémanique. Donc on cherche, on teste les grammages. On veut qu'au fait, dans la lecture, on a aussi... excusez-moi, un monde sous la main et on rassemble aussi des arts de faire. Hein, et c'est cette condition de la culture, pour moi, c'est aussi c'est l'ensemble des milieux matériels, humains et écologiques qui rendent la culture possible.
3: Et il y a aussi un rapport quasiment charnel à l'objet culturel, parce que vous montrez ces personnes qui travaillent dans ces ateliers, qui vont... je crois que c'est la personne Emmenegger dont vous parlez, qui va écouter le bruit des pages qui se tournent. On sait que souvent les lecteurs aiment bien sentir le livre. Parfois, c'est, je ne sais pas, une odeur de colle ou une odeur d'un souvenir, une Madeleine de Proust d'une lecture de jeunesse, peut-être. Mais c'est vrai, il y a une dimension très charnelle sur un livre.
0: Donc c'est très juste hein, et moi aussi hein, j'ai ce souvenir, mon frère fait ça tout le temps, il ouvre et il renifle.
3: Les livres de deuxième main, c'est presque encore meilleur.
0: Oui, exactement, c'est ça, hein, il y a l'odeur de l'histoire et c'est vrai que quand je vais voir Roger Moneguer, il a la poupée en main qui est la version reliée mais sans non imprimée. Ben en fait, il la porte devant ses yeux, puis il l'ouvre et puis il écoute le bruit que ça fait en se fermant. Puis il m'explique, ouais, ça doit faire un petit bruit de soufflet, parce que c'est comme un tiroir parfaitement fait par un artisan qui doit s'ouvrir des milliers de fois. Et donc, tout d'un coup, pour moi, là, je me rends compte qu'en fait, on est capable aussi de faire chanter un livre. Et c'est vrai que ça, profondément, ça nous parle de cette idée que, voilà, que la culture, c'est quelque chose qui engage le corps, qui engage tous les sens, qui engage, au fait, notre capacité à composer harmonieusement aussi avec la matière.
3: Alors là, on parle beaucoup du livre, parce qu'effectivement, vous parlez beaucoup du livre comme produit culturel dans votre ouvrage, Luca Pataroni. Est-ce que votre réflexion, elle touche aussi les autres arts, l'opéra, l'art contemporain ou le cinéma ?
0: Ouais, tout à fait. Alors, au début, d'ailleurs, j'ai hésité, même dans le livre, à parler du livre, du textile, de l'architecture, hein, parce que finalement, à chaque fois, il s'agit de réfléchir à qu'est-ce qu'on vient arracher au monde, comment on le transforme. Et donc, du coup, j'ai pris l'exemple du livre, hein, parce qu'il y avait aussi un projet derrière. Et aussi parce que le livre, on a vraiment quelque chose qui est pensé dans le monde des idées. Et donc, c'était intéressant de se dire, mais tiens, derrière le livre, il y a aussi un monde de la matière. Mais au fait, le propos, Conditions terrestres de la culture, d'ailleurs, le titre dit ça, hein, c'est-à-dire que c'est toutes les formes culturelles, et plus que ça. Hein, c'est un livre, au fait, sur la production, hein, sur le fait qu'au fait, être humain, c'est produire nos milieux de vie, donc produire des objets qui nous permettent de communiquer, et ce travail de production, hein, on doit interroger sa condition terrestre, hein. Pas simplement son écologie, dire voilà, est-ce que le livre, on peut le décarboner, donc ça c'est important, mais plus profondément, par le travail culturel, par le travail de production, quel monde on est en train de façonner, quelle place on prend dans le monde.
3: Et ça inclut aussi les conditions de production que vous montrez très bien, parce que ça, on a vu que ça émerge ces dernières années. Pendant longtemps, on a aussi vu un monde de la culture qui peut être un monde très dur, des fois, hein, dans son rapport à l'autre. Tout d'un coup, il y a eu des critiques, on a vu des metteurs en scène être démis, voire à Genève aussi des directeurs de théâtre. Donc ça aussi, c'est nouveau, parce que pendant longtemps, c'est comme si, à la limite, la souffrance n'existait pas. pas ou qu'elle était presque nécessaire à une très bonne culture, à des spectacles magnifiques. Et là, maintenant, on l'interroge. Est-ce que vous aussi, vous interrogez ça, cette dimension plus sociale, dans le fond, du travail de la culture?
0: Oui, en tout cas, j'invite à le faire. Donc, l'essai est court. Donc, je parcours différentes facettes. Mais c'est une facette importante. Il y a trois facettes que j'interroge. C'est l'extraction, ensuite la fabrication et la circulation. Donc, c'est trois écologies politiques, c'est-à-dire trois moments où se questionne quel rapport on a au monde matériel, au monde vivant, mais aussi aux autres humains. Et donc, du coup, c'est interroger effectivement les conditions de travail, c'est interroger les milieux de travail, les milieux effectivement de circulation et donc la condition terrestre est aussi poser la question de voilà dans quel monde on produit, donc dans quel type de justice, non seulement de soins à l'égard du vivant ou de la matière, mais aussi de soins à l'égard des autres humains, de soins à l'égard du client et de la client, ou de la lectrice et du lecteur. Donc voilà, c'est l'idée, c'est que c'est enchâssé dans ces différentes facettes.
3: Nous parlons de la culture, de la manière dont elle est produite ce matin dans le Tribu avec vous, Luca Pataroni. On va se demander si l'attention à la matérialité de la culture que vous appelez de vos voeux est compatible avec une très grande diffusion de celle-ci. On en parle juste après Zaz.

0: Je veux, c'était Zaz. Vous voulez, vous, Luca Pataroni, de la culture qui sait d'où elle vient et comment elle a été faite. C'est le sujet de votre ouvrage, La condition terrestre de la culture. On a beaucoup parlé du livre, un peu moins d'autres arts. C'est vrai que c'est une question qui émerge aussi, notamment dans les expositions, parce que pendant longtemps, on ne se posait pas trop la question. On a des objets matériels qu'il faut faire un peu circuler, des tableaux, je ne sais pas, des objets différents, des objets anciens. Et bien là, ça, au niveau de la circulation, qu'on a encore assez peu abordé avec vous, c'est compliqué. Il faut les mettre dans des objets, ces objets dans des containers qui supportent d'être transportés. Et ça coûte en bilan carbone. C'est compliqué, ça, non, pour certains milieux de la culture.
1: Oui, alors tout à fait, c'est un des trois aspects là que j'aborde, hein, qui est très important, parce que derrière circulation, ben c'est transmission, hein, et c'est vrai que dans ce que j'appelle aussi les captures capitalistes, hein, du livre, hein, c'est-à-dire que finalement à un moment donné le livre devient aussi un vecteur de gains financiers, et de plus en plus on voit les best-sellers qui sont imprimés en Asie, hein, donc, et puis ensuite retransportés en Europe, hein, donc il y a de plus en plus de ces déplacements, hein, donc là c'est pour le livre. Puis à l'autre bout, effectivement, il y a eu un très joli documentaire sur la restitution de certains biens culturels du Dahomey restitués au Bénin, je crois, et qui montrait effectivement ces statues sacrées, le soin, l'emballage, la précaution, et donc on chemine dans ce chemin-là, et effectivement la question qui se pose, c'est voilà, il y a certains efforts financiers, mais aussi matériels, qu'on doit accepter parce qu'ils participent de la constitution d'une circulation qui est importante, qui est juste. C'est un peu comme pour les discussions autour de l'avion. On se dit, c'est vrai que c'est différent d'aller prendre un apéro à Lisbonne un week-end que de participer à une conférence qui peut, qui demande que les gens se rassemblent pour discuter, par exemple, de l'écologie. Donc, le livre, hein, et puis de manière générale sur ces questions, moi, ce qui m'intéresse, c'est de travailler un peu les ambiguïtés, hein, c'est-à-dire, au fait, il n'y a pas de bonne manière de faire ou de mauvaise manière de faire, mais il faut comprendre quel monde compose nos manières de faire.
0: Mais c'est vrai que, par exemple, si on prend l'exemple de l'art contemporain, qui est parfois très critique du monde dans lequel on est, parfois il a aussi des installations gigantesques qui demandent quantité d'énergie, que si on doit déplacer de Art Basel à Art Miami, ça coûte écologiquement énormément. Il y a aussi là une sorte d'ambiguïté, non ?
1: Oui, non, tout à fait. Alors là, je pense que c'est une question importante, hein, parce que ça... De la même manière, si on allait sur l'architecture, hein, on réfléchit maintenant aussi à des économies de moyens, des économies circulaires. Donc, est-ce que quel contraire un peu, par exemple, on a le Learning Center juste à côté. C'est un bâtiment qui a demandé beaucoup de béton, des pièces ad hoc. Donc on peut pas le faire facilement, alors que d'autres bâtiments, peuvent être faits à partir de terres extraites sur place. Dans des dispositions un peu plus faciles. Et donc, c'est vrai que peut-être l'artiste contemporain va se demander, est-ce que je fais une œuvre gigantesque à transporter, ou est-ce que je suis capable finalement de faire un protocole et puis de reconstituer l'œuvre à partir d'extractions locales, hein. Ce que fait par exemple un artiste comme Séverin Guelpa, qui exposait récemment juste à côté du Learning Center, avec des pierres locales, des savoir-faire locaux, et puis il va refaire la même chose ailleurs dans le monde. Et donc, du coup, c'est ça, hein, qui m'intéresse, c'est finalement ne pas renoncer à produire, hein, et ne pas renoncer à faire des choses, parce qu'on en a besoin pour être humain, mais aussi pour nos économies. Comment on les compose et comment on navigue nos ambiguïtés.
0: Et si on revient sur le livre, il y a quand même là aussi peut-être un paradoxe, parce que vous parliez de circulation, Luca Pataroni, donc on aime quand même que les œuvres d'art, la culture circulent, que les gens puissent en bénéficier. Votre ouvrage, typiquement, il est très beau, il est magnifique, mais je crois qu'il a reçu des subventions de plusieurs fondations. Il a été fait, et j'imagine que le coût réel est assez élevé. On ne peut pas imaginer faire des bouquins aussi beaux et aussi peut-être respectueux de tout le monde et de toute la nature pour tout le monde, parce que ça coûterait trop cher, les gens n'auraient juste pas les moyens de s'acheter. Alors, ils s'achètent un best-seller qui vient peut-être de Chine, mais par contre, ils ont l'occasion de le lire, de le consommer.
1: Oui, non, mais tout à fait. Alors ça, c'est... Moi, j'ai bénéficié de différentes subventions, hein, Michalski, Sando et autres. Et ça a permis de diminuer le coût. Hein, ça, et ça a permis de ne pas effectivement l'imprimer en Pologne pour diminuer le coût, mais de travailler avec des gens qui ont un vrai savoir-faire en Suisse, hein, bien entendu en Pologne aussi. Hein, mais effectivement, la main-d'œuvre est vite chère. Et c'est vrai que c'est cette question de politique sociale de la culture. C'est-à-dire comme on a aussi des politiques sociales pour abaisser le prix de nos logements, de certains biens. Donc effectivement, on doit réfléchir, hein, à comment on articule effectivement la valorisation de réseaux régionaux de production. Et effectivement, la question des coûts. Mais c'est une question générale, c'est-à-dire qu'aujourd'hui, on parle, hein, je parle de souveraineté manufacturière, c'est de dire mais comment on peut reconquérir des parts de notre capacité de produire localement. Et puis, bien entendu, tout de suite, on est vite dans des prix très chers. Mais en même temps, voilà, on commence à réassembler des vélos. Peut-être on peut acheter des tours de transformation de l'acier collectif qui permettent de produire des choses en Suisse qu'on produisait il y a 10 ans ailleurs. Mmh. Donc voilà, c'est cette circulation entre effectivement des mécanismes de détériorisation, de transport jusqu'à l'Asie et tout, qui ont permis effectivement d'augmenter la consommation et de baisser les prix. Aujourd'hui, on doit retrouver un peu des équilibres entre quelle quantité on consomme. Alors, c'est vrai que le livre, il y a aussi, moi j'aime bien en acheter, mais en fait, en écrivant le livre, j'ai aussi commencé à retourner à la bibliothèque. Pour moi, il y a toutes ces économies de mise en partage, hein, jusqu'à la boîte à d'échange de quartier où
0: qui
1: on trouve des livres.
0: Assez bien.
1: Et parce qu'en fait, il y a un point peut-être que vous évoquiez avant la chanson, c'est que la culture, elle a toujours une question de nombre. Hein, c'est-à-dire que c'est pas, je pense que le but, c'est pas dire il faut faire un livre singulier, mais en fait, le travail culturel, le travail politique de la culture, ça a toujours été, hein, depuis d'ailleurs l'invention de l'imprimerie, hein, Gutenberg, il invente l'imprimerie, c'est aussi pour diffuser des bibles, pour pas que ce soit simplement les aristocrates qui aient accès, hein, à la Bible. Et donc, du coup, dans mon livre, je parle aussi des fanzines, je parle même des posters sérigraphiés pendant mai 68. Hein. C'est-à-dire que tout d'un coup, à un moment donné, on a envie de faire plus qu'un livre, on a envie de toucher plus qu'une personne. Et donc, il y a toujours ce rapport entre... on a besoin de préserver la matière pour faire... Pour diffuser, pour produire, pour toucher plus de gens. Mais voilà, on peut peut-être... La bibliothèque, c'est un très bon exemple. Est-ce qu'on a besoin du même livre pour tout le monde chez lui? Ou est-ce qu'on peut avoir 2-3 exemplaires du même livre dans une bibliothèque qui le mutualise? Mmh. Hein, et donc c'est vraiment ces équilibres-là qui occupe la question du livre mais d'autres questions culturelles depuis longtemps, mais qui trouve vraiment une actualité aujourd'hui dans ce que j'appelle la condition terrestre.
0: Sur la question de la production, on sait que depuis quelques décennies, on a déplacé l'atelier du monde du côté de l'Asie, de la Chine, pour plein de raisons, pour les questions de coûts, mais aussi pour les questions parfois écologiques. Aussi, il y a quantité d'industries qu'on a pu en Suisse ou même en Europe. Est-ce qu'on a envie, alors peut-être pas pour le livre, mais de faire revenir ces industries de votre quartier, près de chez vous, où on a construit d'ailleurs depuis un écoquartier, c'est un peu plus compliqué. Alors, à petite échelle, on voit bien, mais est-ce qu'à grande échelle, c'est possible et souhaitable?
1: Ben, ce que j'appelais justement souveraineté manufacturière, hein, c'est calqué sur souveraineté alimentaire. Souveraineté alimentaire, c'est pas dire on va tout produire chez nous, puis on va être capable d'être autonome à 100% dans ce qu'on mange, mais c'est quand même de poser la question d'une maîtrise sur les chaînes alimentaires, et de voir est-ce qu'on peut augmenter ce qu'on produit localement, et si on peut pas, jusqu'où on peut aller. Et la souveraineté manufacturière, c'est ça aussi. Est-ce qu'on peut reconquérir des chaînes de production de proximité? Aujourd'hui, produire, c'est de plus en plus réparer, recycler, réutiliser, et donc là, il y a vraiment des nouveaux équilibres, hein, peut-être pas faire tout revenir, mais jusqu'où on peut faire revenir et jusqu'où on est capable de produire des choses chez nous.
0: En tout cas, un qui est revenu, c'est votre livre, très beau livre, paru aux éditions EPFL Presse et qui s'appelle « La condition terrestre de la culture », le livre à main nue. Merci beaucoup, Luca Pataroni, d'être passé par Tribu ce matin. Vous êtes professeur de sociologie urbaine à l'EPFL. Bonne suite de journée à vous.
1: Merci beaucoup, bonne journée.
0: Et à la technique ce matin, il y avait Nicolas Bingli. Demain, nous nous demanderons ce que les garçons cherchent lorsqu'ils partent ensemble en vacances festives, du côté notamment du sud de la France ou de l'Espagne. Ça, c'est pour demain. Tout de suite, les décodeurs et Marie Riley. Je vous souhaite quant à moi une excellente suite de journée à l'écoute de RTS Première.
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0: Bonjour et bienvenue dans les décodeurs de ce jeudi 11 juin. Cette semaine à Neuchâtel, on reçoit une invitée qui n'a jamais eu peur de mélanger les saveurs. Après avoir partagé sa passion de la cuisine à la télévision, Anita Lalubi se lance aujourd'hui dans une aventure un peu particulière, un festival où l'on vient rire et manger. Le Cheese Comedy Festival, elle l'organise avec David Charles, humoriste, chanteur, maître de cérémonie bien connu sous le nom de MC Roger. Il investira la salle du Curl le 25 au 28 juin puisqu'il monte lui aussi sur scène aux côtés d'autres humoristes. Au programme, spectacle d'humour, artistes, donc romans, des moments festifs, évidemment du fromage un petit peu partout, sinon le nom de ce festival n'aurait aucun sens. Pour nous en parler, pour parler de cette première édition, Anita Lalubi, c'est notre invitée jusqu'à demain. Bonjour Anita.
1: Bonjour.
0: Avec vous, trois décodeurs, une décodeuse, Julie Conti, bonjour.
2: Bonjour tout le monde.
0: Frédéric Gérard.
3: Bonjour Neuchâtel.
0: Éric Constantin.
4: Bonjour tout le monde.
0: Bonjour et bonjour Thierry Romanon.
5: Bonjour Marie.
0: Pourquoi il est fâché?
5: Hein?
0: Vous êtes fâché?
5: Non.
0: Ah bon?
5: Pourquoi?
0: Ah je sais pas. Tant mieux. Non, parce qu'on ne s'est pas vu depuis hier.
5: Oui, c'est
0: il s'est
5: vrai,
0: passé
5: c'est
0: des
5: vrai.
0: Trucs.
5: Oui, le temps paraissait si long.
6: Si jamais t'es fâché, t'écris un mail à ericconstantin@decodeur.ch.
0: Voilà. Anita Lalubi, là, on a parlé beaucoup hein, du Cheese Comedy Festival. Est-ce qu'il y a d'autres événements que vous êtes en train d'organiser, des événements privés aussi, qui auront lieu prochainement?
1: Alors, tous les événements pour cette année sont passés, sauf erreur. On a eu le Soluna, qu'on a co-organisé. C'est une fête pour des jeunes, où il y a plusieurs DJ, puis du coup, l'espace là est mis à disposition. Et c'est le 19 et le 20 juin.
0: C'est la semaine prochaine.
1: Du coup, on a eu la chance de partager cette semaine avec vous. On a eu le Voice Contest, comme je l'ai dit aussi en début de semaine, et le Cheese. Et pour cette année, voilà, comme on est aussi bénévole pour organiser tout ça, c'était déjà pas mal sur le mois de juin. Et on espère, au fur et à mesure du temps, grandir et continuer à créer d'autres événements.
0: L'objectif, c'est quand même de faire grandir le Cheese Comedy Festival,
1: oui.
0: On est d'accord?
1: Oui.
0: Jusqu'à quel point? C'est quoi l'objectif? C'est de rester dans cette salle ou d'aller dans une salle plus grande?
1: Alors, tant qu'on peut rester dans cette salle, on reste dans cette salle. Et puis, idéalement, si on grandit, changer de lieu. Alors, David, lui, il est prêt à accueillir 10 000 personnes. Mm-hmm. On va déjà commencer par 200.
0: Ouais.
1: Et puis après, on verra. Là, c'est vraiment la première session. Donc, ça, c'est la différence entre nous aussi. C'est que lui, il est créatif, il veut toujours aller plus, puis moi j'ai
0: vous
1: tendance
0: freinez
1: à,
0: un peu, hein.
1: À dire ouais, on fait
0: des... Il y a eu des moments de discorde vraiment où vous avez dû dire non, mais ça on va pas le faire.
1: Pour cette année?
0: En général, alors je veux ne pas savoir ce qui se passe dans votre couple, mais en termes professionnels.
1: Pour les événements, non, en général ça va parce que du coup lui il gère vraiment, enfin moi je l'aide dans sa partie, tout ce qui est créatif, il fait les. En général, non. Et dans cette année, au début, moi, j'appréhendais un petit peu la fête des jeunes parce que là, l'idée, c'est d'accueillir 500 personnes. Donc là, c'est vrai que.
0: Et jeunes,
1: moi,
0: c'est-à-dire.
1: Ouais.
0: Quel âge?
6: 45.
1: De 16 à. Ouais, à 45.
5: Ouais, bien sûr.
1: C'est exactement ça. Donc, alors, c'est à partir de 16 ans.
0: Ouais.
1: Donc, jusqu'à après, les jeunes de 55, 60.
0: Mais c'est, à partir de 16 ans, ça demande aussi un déploiement, j'imagine, sécuritaire.
1: Oui,
0: tout autre,
1: c'est pour ça. Il y avait beaucoup de choses différentes par rapport à une organisation classique. Parce que étant mineur, il faut faire attention aussi. Il y a tout un procédé pour les bracelets, reconnaître qui est mineur, qui n'est pas mineur, qui sert quoi.

calmer, puis vous sélectionnez ce qui est faisable. J'ai l'impression que c'est comme ça que ça fonctionne, si on a bien compris, depuis lundi. On commence en chanson aujourd'hui. Oui, une fois de plus, on ouvre cette journée de Decoder en chanson. Anita Lalubi, vous devez reconnaître aujourd'hui qui a les bonnes paroles de toi plus moi au milieu des couplets inventés par nos décodeurs et notre décodeuse pour les accompagner dans ce titre de Grégoire. C'est à nouveau Sandrine Viglino, déjà prête derrière son piano. Sandrine Viglino.

0: Oh, elle est en souci. Elle est en souci, Anita, notre invitée, parce qu'elle ne sait pas qui a les bonnes paroles. On avait des couplets. Quoi qui. Elle n'est pas émue, elle a peur. Parce qu'il faut maintenant nous dire qu'il y avait le bon couplet de cette chanson de Grégoire.
1: C'est pas le couplet où il y a viendé, en tout cas.
0: Toi, plus moi, vous aviez dans l'ordre des couplets chantés par Julie Conti, Frédéric Gérard, Thierry Romanens et Eric Constantin. Qui, d'après vous, avait les bonnes paroles, les paroles originales?
1: Moi, je ne serais pas capable de le dire non plus.
2: J'ai pas bien... Ah, je peux pas regarder.
0: Non, vous ne pouvez pas regarder. Oh, vous pouvez utiliser un joker, celle de le deuxième.
2: Ah oui, c'est vrai. Mm-hmm. Il y a encore un jour.
0: Il y a encore un jour. Ah
2: ouais. Ouais. Non, je le prends pas. J'ai pas bien entendu la fin de Eric, mais je suis certaine que c'était pas les autres.
0: Ah oui, c'est Eric Constantin, il avait les bonnes paroles. Mais oui.
3: Ouais. J'ai fait ma carrière là-dessus.
0: Voilà. Oui, et quelle carrière. Vous êtes au Cheese Comedy Festival.
3: Mais je ne suis pas programmée par élimination, si vous voulez.
2: Pas cette année, peut-être.
0: Peut-être l'année prochaine. Il faut le voir, Eric Constantin, en spectacle. Ça vaut le coup, oui. Il faut le voir. Notamment dans le spectacle des Dicodeurs, vous étiez incroyable.
3: Oui. Et puis
0: ça recommence l'année prochaine aussi.
3: Oui,
0: peut-être
3: oui,
0: par le Châtel, on verra bien si on retourne avec cette histoire. Est-ce que vous faites donc manager, si j'ai bien compris, pour MC Roger? Non, ce n'est pas un terme qui vous va, manager. Bookeuse?
2: Oui, manager, il faudrait que j'aille vraiment, que je l'accompagne. Des fois, je n'ai pas le temps et je ne peux pas. Donc, plutôt booking.
0: Plutôt booking, vous verriez faire du booking pour d'autres artistes?
2: Pour l'instant, non. Pas pour l'instant.
0: D'accord.
2: Oui, parce que ça prend quand même pas mal de temps. On a l'association et puis j'ai aussi mes projets. Du coup, si je n'avais pas tout ça, oui.
0: Oui.
2: Mais ça demande du temps.
0: Très bien. Bon, tant pis pour vous si vous cherchiez une bookeuse. En tout cas, ce ne sera pas du côté de Anita Lalubi.

0: Je dis tant pis pour vous de l'autre côté de la radio, pas pour vous, Anita. Vous avez bien raison de prendre du temps pour les projets.
1: Là, il faut le faire bien.
0: Ben oui, c'est ça. Et puis, on ne peut pas tout faire non plus. Voilà, ça, c'était pour notre première chanson. On passe à un deuxième jeu. Deuxième jeu auquel va aussi jouer notre public et Grégoire qui est toujours en tête. Grégoire qui n'est pas le chanteur de la chanson
2: non.
0: d'avant. Non, c'est Grégoire de notre public toujours en tête, suivi par Canardo et Nathalie. On va voir s'il y a du changement avec cette question. On parle d'une secousse. Qu'est-ce que la secousse hypnique ? Qu'est-ce que la secousse hypnique ? Il y a des grands yeux tout d'un coup. H-Y-P-N-I-Q-U-E. C'est... Notre question du jour, et c'est un décodeur qui répond le premier, Frédéric Gérard.
3: Oui, oui, la secousse hypnique, c'est quand deux regards se croisent, qu'il se passe un truc incroyable, je la regarde, elle me regarde, on n'arrive pas à se quitter des yeux, mon cœur se met à battre plus vite, oui, je crois que je peux le dire, ça va être un coup de foudre, parce que là... La secousse hypnique, c'est juste avant le coup de foudre, c'est l'accroche. C'est le moment où on ne sait plus ce qui nous arrive. C'est fou, nos yeux ne se quittent plus. J'ai beau être myope, je sens qu'elle me regarde. Et elle sent que je la regarde et tout à coup, un type passe devant moi, il s'approche d'elle et c'était pas moi qui le regardais. J'aurais dû mettre mes lunettes, mais bon, ça gâche le charme.
0: Thierry Romanens.
4: Oui, hypnique, c'est un mot qu'on connaît grâce à une, notamment une chanson de Balavoine. Hypnique pour les hommes. Oh, quoi ? Mais oui, hypnique pour les femmes, c'est une chanson qui prenait notre universalité, une chanson qui voulait que le monde change. Hypnique. Et c'est précisément ce que provoque une secousse hypnique, hein, qui désigne l'événement qui permet de changer un système, voire de bouleverser un système pour l'homme. La naissance est sa première secousse hypnique. Hein. Il passe d'un milieu aquatique dans le ventre de sa maman, dans le ventre de la mère, à un milieu aérien, le monde qui s'ouvre à lui. Voilà, c'est un bouleversement. Une secousse hypnique. Par extension, on peut aussi utiliser cela de manière symbolique. Une élection présidentielle qui peut être vue comme une secousse hypnique. Hein, tout d'un coup, tout un système change. Le Big Bang est la secousse hypnique absolue du chaos. Voici notre monde à une échelle plus modeste. Un paix est une secousse hypnique. Il modifie la structure moléculaire de l'air ambiant. Vous voyez, il faut être honnête. Voilà, j'ai fini.
0: Merci. Julie Conti.
5: La secousse hypnique, c'est quand tu commences à être un peu bourré, et c'est le petit sursaut d'épaule que tu fais quand t'as le hockey, le petit... C'est ça, la secousse hypnique. C'est le mouvement d'épaule quand t'as le hockey, quand t'es bourré.
0: Très bien, merci Julie Conti. Et finalement, Eric Constantin.
6: Bienvenue en direct du concours hypnique 2026, Jean-Michel, pour une édition qui s'annonce passionnante. En effet, pour les non-initiés, la secousse hypnique est un sursaut avec contraction violente des muscles qui arrive au moment de l'endormissement. Est déclaré vainqueur celui qui parvient à ne pas s'endormir dans des conditions extrêmes imposées par le concours. De grands champions avec nous, dont Frédéric Gérard,
4: oui,
6: qui survit à 5 heures d'enregistrement des décodeurs depuis 30 ans sans endormissement,
4: oui,
6: à part la fois où le producteur a fait une évaluation de l'invité de plus de 35 minutes. Voilà. Mais le bonjour Sébastien qui nous écoute. Mais le challenger est avec nous ce soir, c'est Jean-Philippe Berthou qui s'est entraîné des jours durant en regardant un match de Neuchâtel-Xamax. Et c'est parti Jean-Philippe. Jean-Philippe, attention, il semble à son aise, Jean-Michel, il semble pouvoir tenir des heures, mais coup de théâtre, hein, ses adversaires lui diffusent la palme d'or du Festival de Cannes, Vladivostok, un drame roumain de 8 heures sur les pêches poilues dans un monde de nectarines glabres dans le Caucase, le tout tourné à Bienne en 1986. C'est la secousse hypnique et c'est là la fin du concours.
4: Hey, hey,
7: bravo.
0: Alors, qu'est-ce qu'une secousse hypnique ? Est-ce que c'est le moment juste avant que se passe un coup de foudre, comme nous le dit Frédéric Gérard ? Est-ce que c'est un bouleversement dans une vie ? Ça, c'est Thierry Romanens. Julie Conti nous parle du sursaut d'épaule quand on a un peu trop bu. Et puis Eric Constantin, d'un autre sursaut, celui qu'on a au moment de s'endormir. Qu'est-ce que la secousse hypnique, Anita Lalubi?
5: J'en ai pas la moindre idée. Il y a deux secousses, donc du coup, je prendrai une secousse.
1: Mm-hmm.
5: Mais je dirais avant de dormir, et celle d'Eric.
0: Oui. Bien sûr.
4: Bravo.
0: La secousse hypnique, qu'on appelle aussi la myoclonie d'endormissement ou myoclonie hypnagogique ou encore sursaut du sommeil, est un sursaut avec contraction soudaine des muscles qui advient à l'endormissement. 60 à 70% de la population mondiale en a déjà fait l'expérience. Les témoins disent que pendant leur sommeil, ils ont l'impression de tomber et se réveillent en sursaut. Sauf dans Dorarka, où elle est très handicapante, elle est tout à fait normale et ne constitue pas à proprement parler un trouble du sommeil. Je crois que ça peut aussi survenir quand on s'endort trop vite dans un sommeil profond. Oui, le cerveau nous réveille.
4: On l'a pu s'expérimenter, ce truc, où d'un coup, on est réveillé par ses propres mouvements.
0: Bah, pas c'est tous, 60 à 70% de la population.
4: Ça fait pas mal.
0: Oui, c'est déjà pas mal, mais c'est pas tout le monde. Mais c'est très agréable, ces secousses.
4: Ça dépend à côté de qui on se réveille. Enfin voilà, il y a plein de raisons.
0: Alors, on fait une pause en musique avec un titre sélectionné comme tous ceux de la semaine par Willy Deselu, notre programmateur musical cette semaine.
4: Comment
0: qui,
4: il va
0: Il va bien. Et vous qui nous dit qu'avec Jamais été cool, Zoémé, donc c'est le titre de cette chanson, Jamais été cool, Zoémé, présente une déclaration pop affirmée sur l'identité, le doute de soi et la prise de conscience libératrice qu'il n'est jamais nécessaire d'être quelqu'un d'autre pour trouver sa place. Vous voyez, Thierry Romanence. On l'écoute sur RTS 1ère. Miroir.

0: Et on poursuit avec une question qui parle de nourriture. Anita Lalubi, si on est ophiophage, de quoi se nourrit-on ? Ophiophage, O-P-H-I-O-P-H-A-G-E. Parfait, noté pour le Scrabble. On vous écoute, Eric.
1: On se nourrit essentiellement de fondu. Voilà. Du grec phage, suffixe qui veut dire qui se nourrit de, et du fribourgeois ophio, qui ne veut rien dire. Mais dans le doute, c'est sûrement fondu, hein, puisque là-bas, quand c'est l'hiver, une petite fondue. Quand c'est l'été, une petite fondue aussi. Et entre deux, ça fait longtemps qu'on n'a pas mangé de fromage. Un ophiophage ne se nourrit que de fondue, moitié-moitié, vacherin, fromage de chèvre, lait d'ânesse, lait maternel, lait de Marie de France, celle-là, elle est pour les intellos. Et j'en passe. Sont ophiophages, les fans du HC Gautheron, par exemple, sont, faut tourner la page, les fans du LHC, j'ai envie de dire.
0: Julie Conti.
2: Bonjour les gourmands, les gourmandes, c'est Maïté, deux fois cette semaine. Alors, ophiophage, c'est quand on se nourrit principalement de graines. Boudu, mais quelle horreur, on ne fait que des semis, mais il m'a pris pour un potager. Et moi, si ça n'a pas gambadé dans un pré, je ne le bouffe pas. Et moi, j'aime la saucisse, les rillettes, le pâté, moi je suis grassophage.
0: Merci Julie. Thierry Hermanence.
3: Oui, on sait que lorsqu'il a le suffixe phage, c'est que ça mange quelque chose, comme dans herbivore ou carnivore. Et le préfixe ophio. Ophio, alors ça signifie serpent, hein, comme dans couleuvre, cobra ou place piton. J'ai marqué place piton, je sais pas pourquoi.
0: C'est génial, place piton.
3: Donc ophiophage, littéralement, qui bouffe des serpents. Qui bouffe des serpents. Qui qu'en bouffe, bon sang, des serpents? Eh ben, l'homme aussi, hein, paraît que ça a un goût de poulet, j'ai lu. Alors, astuce culinaire, ne me remerciez pas, nous sommes sur le service public. C'est normal. Donc, c'est ne pas trop le cuire. Alors, je sais pas où est-ce qu'on bouffe du serpent, mais on peut. Et il faut pas trop le cuire, sinon ça devient caoutchouteux. C'est un peu comme... Vous me regardez comme si je disais d'énormes conneries. Alors
0: mais
3: que
0: pas
3: là,
0: du tout, je bois vos paroles, comme
3: tout,
0: à chaque fois.
3: Tout est
0: mais
3: vrai.
0: Tout sent le poulet, tout a le goût du poulet.
3: C'est une chair qui ressemble un peu au poulet.
0: Ouais.
3: Ça a un peu le goût du poulet.
0: Très bien.
3: C'est ce que disent ceux qui en mangent. Ouais.
0: D'accord. On goûtera.
3: Oui.
0: Merci Thierry Romanence. Et finalement...
3: C'est un triomphe,
0: Frédéric.
3: Visiblement, oui. C'est un triomphe.
0: Ah bah oui. Frédéric Gérard.
4: Oui, quand j'y pense, je m'étonne moi-même toute cette abnégation, cette volonté de recherche pointue, hein, tout ce travail pour répondre au plus près de la vérité, pour captiver tout en amusant. C'est incroyable,
0: attention.
4: Ce métier de décodeur, ces heures passées pour une petite réponse de rien du tout, parfois, c'est vrai, et surtout quand on se rend compte que c'est pas un jeu court et qu'il faut faire du remplissage. Du grec ophios, la crotte de nez.
3: On sent qu'il y a des pièges.
4: Un ophiophage se nourrit exclusivement de chocolat, mon chéri.
0: Merci, Frédéric Gérard.
5: C'est toujours un honneur, vous le savez.
0: Ok, on a toutes nos définitions, toutes nos réponses. De quoi se nourrit un ophiophage, Anita Lalubi? Est-ce qu'il se nourrit uniquement de fondu, comme nous le dit Eric Constantin, de graines, ça c'est pour Julie Conti, de serpent pour Thierry Romanence et de chocolat, mon chéri, pour Frédéric Gérard. Qu'est-ce qu'un ophiophage, d'après vous?
6: Je dirais la réponse de Julie. Piège.
7: C'est vrai qu'on m'a dit ouais. C'est le piège.
0: C'est parce
7: que
0: Maïté parle piège. De nourriture, ouais. On a envie de la croire. Je vais juste voir ce qu'a voté le public quand même.
6: Ah, bravo.
0: En grande majorité, le public est d'accord avec Thierry Romanence. Et c'est juste, quand on est ophiophage, on ne mange que des serpents. Par exemple, le cobra royal est un serpent ophiophage. Il se nourrit principalement d'autres serpents.
4: C'est un cannibale, quoi.
0: Voilà. Non, mais je ne suis pas sûre qu'il mange des cobras. Ils mangent des serpents.
4: Ah ouais.
0: Voilà.
4: Ouais.
0: C'est comme si nous on mangeait des singes,
4: ouais.
0: Par exemple. On ça ferait pas de nous des cannibales.
4: On peut manger du singe. Nous.
3: Ouais. Ça a le goût de poulet.
0: Oh là là, Thierry Romanence.

0: Pour la quatrième fois cette semaine, c'est vous qui posez les questions. Anita Lalubi, les décodeurs ont deux minutes pour répondre.
1: Qu'est-ce qu'un chendon?
2: Un quoi?
0: Ça se mange?
1: Un chendon.
3: Chendon.
1: Chendon.
3: Comme
0: ça se mange?
1: Comme chien et don.
4: C'est le croisement d'un chien et d'un dindon?
1: Ça se mange pas, non.
5: Un chien à Fribourg?
1: Enfin, oui.
0: Mais c'est suisse? On en trouve en Suisse?
1: Oui.
0: C'est un animal?
5: Chien,
0: c'est un animal.
1: Non. Mais on.
3: C'est une expression, c'est une expression.
1: C'est juste.
4: Ça se trouve en Suisse.
0: Vous avez dit non à tout et c'est assez juste, je
1: comprends. Non.
5: c'est que c'est rien, c'est tout.
3: Elle s'appelle Anita Lalubi, tu vois, des fois.
0: C'est petite lubie, ouais.
1: Non.
0: Elle a même attendu jusqu'au jeudi. Hein,
1: pour manger, non.
4: Ah, manger, pas à manger.
3: Ah,
4: c'est,
3: mange pas.
4: C'est typiquement suisse ou c'est pas
1: C'est suisse.
4: Ah, c'est typiquement c'est suisse.
0: C'est une herbe?
1: Non.
0: Nous, on mange pas? Non.
1: Alors, non.
3: C'est un récipient. On dit le chien-don.
0: Un chien-don.
1: Un chien-don.
5: Un chien-don.
3: Mais on peut avoir l'orthographe du truc ou pas? Comment ça s'écrit?
1: Alors, moi, j'ai écrit comme ça, mais je suis pas sûre que
0: c'est
1: pas juste.
0: C'est du fatwa. C'est du
1: fatwa. Tu me dis si c'est juste. C'est H, ouais, comme ça se prononce. I-N. Ah, non, ben non. Oui, ouais.
0: Ah, ça s'écrit pas.
1: Ça s'écrit pas.
3: Ça c'est
5: lui. Alors ça, évidemment.
4: Chindon.
0: Moi, j'aurais une idée, mais est-ce que c'est un tricheur, quelqu'un qui chante?
3: Oui, c'est ça. On dirait une personne. C'est un tricheur, c'est un gars.
5: Mais c'est un être humain. C'est un être humain.
1: Non, c'est pas.
4: C'est un fromage? Non, c'est pas. Non, ça se mange.
3: Est-ce que ça a le goût?
1: Mastique pas.
3: Est-ce que ça a le goût de poulet?
5: C'est de la soupe.
0: Ça se boit?
1: Ouais, non, ça se mange, ça se boit.
0: Ah.
1: C'est pour ça.
0: C'est un alcool de quelque chose, genre une prune.
1: Non, c'est... j'ai oublié de marquer la réponse. C'est de la...
3: Est-ce qu'on peut lui enlever des points qu'elle n'a jamais
4: ça
3: eu?
4: Ça se prononce pas.
3: Parce qu'il faut pas déconner non plus.
4: Ça se prononce pas,
1: ah,
4: ça
1: si,
4: n'a pas
1: bon.
4: De sens.
1: C'est bon, c'est bon.
4: Défi, hein.
1: Je me rappelle.
0: Elle l'a.
1: En fait, c'est Suze et grapefruit. Et David me dit que c'était le long drink du paysan du Val de Rue.
0: Ah,
1: du
0: Val de Rue. Attendez, voilà. J'ai pas quoi. Suze et.
1: Le grapefruit. Pamplemousse.
0: Et pamplemousse.
3: Ah, pas mal, pas mal.
0: Ah, ouais. C'est acide et acide.
3: Ouais. Ah, c'est un cocktail donc.
1: Ouais.
3: C'est un cocktail.
1: C'est un long drink.
5: C'est un cocktail.
0: Le chindon. Ah. Assez drôle parce que nous, chindé, dans le canton de Fribourg, hein, pas toi, c'est chindé, c'est quand on. En filoute, quoi. On triche, ouais. On chinde aux cartes.
4: Puis nous, en Valais, c'était mettre du grapefruit qui était triché.
3: Ouais. Ouais, c'est pas obligé de mettre non plus là.
5: Non, mais à Fribourg, un chien don, c'est un chien.
0: Non, c'est un chien don.
5: Bah oui, un chien don.
1: Ah ouais.
3: Toute la semaine pour nous.
0: Qu'est-ce qui vous a le plus surpris quand vous êtes arrivée en Suisse, Anita Lalubi, quand on entend tous ces mots étranges comme ça qui ne s'écrivent même pas?
1: Oui, je me souviens la première fois, j'étais allée faire des commis. Comment on appelle ça maintenant? Cornet, merci.
4: Un cornet.
1: Bon, moi, je viens d'Avignon, je suis française, et un cornet, pour nous, c'est la glace, un cornet.
0: Bah oui.
1: Du coup, j'arrive à la caisse, elle me dit, vous voulez un cornet? Je dis, bah non. J'ai pas besoin, c'est gentil. Elle me dit, je dis, par contre, je vais prendre des sacs. Elle me dit, donc, je vous mets un cornet. Je dis, bah non, je vais juste prendre un sac. Mais après, au bout d'un moment, je me suis dit, bon, j'arrête, mais je prends le sac. Voilà, c'était des petits mots comme ça qui étaient pour moi complètement inconnus où ça donnait un petit peu des situations cocasses. Voilà.
0: Oui, il y en a quelques-uns comme ça. La panos aussi.
1: La panos, ouais, alors improbable, hein, la panos. Ouais.
0: Mais c'est joli, un cornet.
1: C'était vraiment le premier.
0: Voilà, très bien. Eh ben, on a appris quelque chose. On peut boire, on peut mélanger de la suze et puis du pamplemousse. Avec modération toujours, s'il vous plaît. Il faut qu'on arrête de parler d'alcool dans cette émission. C'était une sacrée saison hein, quand même. Ouais. Mais là, on a appris un joli mot, le chindon.
5: Oh, chindon.
0: Voilà. C'est une question, à mon avis, qui vous a été soufflée par notre cher MC Roger.
1: Clairement.
0: Qui est juste là en face de nous et qui nous regarde. On va faire un détour du côté des informations. Il va peut-être être question de chindon. Je ne sais pas, tout est possible dans les informations, elles sont fraîches du jour. On les écoute et on revient juste derrière pour la suite des décodeurs.
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7: Sandra Viscardi.
8: C'est une voix politique bien connue à Fribourg, mais aussi en Suisse romande, qui s'est éteinte ce matin.
9: Le plus beau compliment que les journalistes m'avaient fait après mes 15 ans de Conseil d'État, c'est de me dire « on ne sait toujours pas si vous êtes de gauche ou de droite ». J'ai dit « merci ».
8: L'ancien conseiller d'État fribourgeois Pascal Cormain-Boeuf est décédé hier. Il avait 82 ans. Mehdi Piquant, Pascal Cormain-Boeuf aura profondément marqué la politique fribourgeoise.
2: Pascal Cormain-Boeuf, c'est un homme qui aura souvent été là où on ne l'attendait pas, un humaniste atypique, inclassable, mais dont le parcours aura été d'une totale cohérence dans tous ses engagements politiques et associatifs. Ses racines étaient à Don Didier, commune broyarde dont il a été syndic. Fils de paysan, Pascal Cormain-Boeuf a fait des études de lettres avant de devenir lui aussi agriculteur. Et le fait le plus marquant de son parcours politique, c'est évidemment en 1996 quand il accède au Conseil d'État sans parti politique. Il est élu sans aucune étiquette partisane, un cas unique en Suisse à l'époque. Indépendant, il l'aura été à tous les étages durant ses 42 ans d'engagement politique. Et durant ses 3 législatures à la tête de la direction de l'intérieur et de l'agriculture, il aura entre autres été l'instigateur de la révision de la constitution cantonale fribourgeoise. Et son engagement ne s'est pas arrêté après son retrait du Conseil d'État en 2011. Pascal Cormain-Boeuf a encore soutenu de nombreuses causes jusqu'au bout de sa vie et notamment l'accueil de requérants d'asile.
8: Mehdi Piquant en direct de Fribourg. L'Arabie Saoudite condamne les agressions iraniennes contre la Jordanie, Bahreïn et le Koweït et elle appelle à la poursuite de la médiation pakistanaise. L'Iran a répliqué cette nuit à des bombardements américains sur le sud et sur Téhéran en s'en prenant aux bases américaines dans les pays du Golfe. La Banque Centrale Européenne se réunit cet après-midi. Elle devrait relever ses taux d'intérêt, une première depuis 2023. L'institution réagit à l'inflation en hausse depuis plusieurs mois, 3,2% en mai. C'est bien au-dessus de l'objectif de 2%. En cause, les prix de l'énergie qui ont bondi avec la guerre au Moyen-Orient. Et pourtant, Mathilde Farine, ce choix fait déjà polémique.
10: Oui, avant même que la décision soit prise. Alors si ce pronostic se confirme, la BCE devrait relever son taux de 25 points à 2,25%. Vous l'avez dit, elle s'inquiète de l'inflation qui devrait grimper jusqu'à 4% à cause principalement du pétrole. Les prix augmentent aussi un peu plus que souhaité si on enlève les prix de l'énergie, mais ça reste modéré. Donc pour beaucoup d'économistes, la BCE se précipite, la décision serait prématurée. D'ailleurs, augmenter les taux, ça n'aura pas d'effet sur le prix du pétrole. Ils estiment donc que la Banque centrale devrait patienter. L'inflation n'est pas à deux doigts de s'emballer comme en 2022. Là, les banquiers centraux, tous d'ailleurs, pas que la BCE, avaient sous-estimé cette flambée. Mais on est dans une situation très différente aujourd'hui. La hausse des prix est très liée à l'énergie. En 2022, il y avait une inflation généralisée à cause du Covid, les confinements, autres blocages avaient créé des goulets d'étranglement dans les chaînes de production. Ça n'est pas le cas aujourd'hui.
8: Mathilde Farine, de notre rubrique économique. Le Conseil national votera mercredi prochain, mais le Conseil des États a approuvé ce matin la solution établie en commission de conciliation pour financer la 13e rente AVS. Ce sera à la fois une hausse de 0,4% de la TVA et une ponction supplémentaire de 0,2 points de pourcentage sur nos salaires. Le Conseil des États, lui, est inquiet face au scandale des laines infantiles contaminées à la toxine céréulide. Il vient d'adopter une motion socialiste. Elle demande de renforcer les mécanismes de sécurité alimentaire et d'améliorer la transparence en cas de crise. Au Tessin, près de 40% du vignoble du sud du canton dans le Mendrisiotto a été détruit par une violente tempête de grêle. C'était mardi soir. Les communes touchées, les viticulteurs et les agriculteurs ont dressé hier le premier bilan provisoire des dégâts. Et Nicole de la Pietra, du jamais vu depuis plusieurs décennies.
11: Oui, le Mendrisiotto, zone viticole par excellence, abrite quelques-unes parmi les meilleures caves de Merlot du Tessin. De mémoire de pompier, la région n'avait jamais vécu pareil épisode depuis une vingtaine d'années au moins. Même dans les vignobles les mieux équipés, avec des filets anti-grêle, les grappes de raisin ont tout de même été abîmées. Même certaines installations se sont même carrément effondrées sous le poids des grêlons de la taille d'une balle de golf. Et sur les coteaux dépourvus de protection, presque rien n'a pu être sauvés. Les communes du sud du Mendrisiotto figurent parmi les plus touchées. Ailleurs, les pertes se sont limitées car toutes les parcelles du district n'ont pas été affectées de la même manière. À ce stade et provisoirement, il est question de centaines de milliers de francs de dégâts au moins. Au lendemain du ravage causé par la grêle, les viticulteurs se disent profondément découragés et redoutent que désormais le scarabée japonais ne se charge d'achever le travail.
8: Nicole de la Pietra en direct du Tessin. Le Grand Conseil valaisan a validé ce matin un crédit supplémentaire de 10 millions de francs pour verser à chaque victime de l'incendie de Crans-Montana 10 000 francs et pour payer les frais funéraires et le rapatriement des 41 personnes décédées. Alexander Ospelt est le nouveau président de la Fédération internationale de ski. Le Liechtensteinois de 58 ans vient d'être élu à Belgrade en Serbie lors du 57e congrès de la FIS. Il a été préféré au très controversé Johan Eliasch. Romain Rozong, une élection qui s'est jouée pour un rien.
12: 65 voix pour Alexander Ospelt, 64 pour Johan Eliasch. Le milliardaire suédo-britannique n'est donc pas reconduit dans ses fonctions. Il n'aura passé que 5 ans à la tête de la FIS. Johan Eliasch, patron de la Marquette, a été très critiqué durant son mandat. D'une part pour son manque de management, son manque de transparence et d'autre part pour sa gestion financière de la fédération. Il laisse donc sa place à un quasi inconnu. Alexander Ospelt ne siège au comité de la FIS que depuis 2024. Il a 58 ans, il est avocat et il avait le soutien de plusieurs grandes fédérations, dont celle de la Suisse et de l'Autriche.
8: Merci Romain. Et le retour du soleil dans le ciel romand, enfin pas partout, hein. Des nuages s'accrochent le long des versants nord des Alpes. 19 degrés en plaine, 23 en Valais, gris demain matin, puis retour du soleil.
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0: On ouvre cette deuxième partie du jeudi. Nous sommes toujours à Neuchâtel avec l'ex-animatrice télé Anita Lalubie, reconvertie en organisatrice d'événements. Le Cheese Comedy Festival, c'est du 25 au 28 juin prochain au Cœur. Et on en parle avec nos décodeurs, Eric Constantin, Frédéric Gérard, Thierry Romanon. C'est notre décodeuse Julie Conti qui va livrer ici sa version du portrait de notre invité. Juste avant, je vous rappelle qu'elle est en spectacle pour son spectacle Nuance. Le 11 juin, par exemple, à Morges-Sourire. Le 26 septembre, à Ébullition, à Bulle. Et puis, vous pouvez la voir, évidemment, au Cheese Comedy Festival pour le grand gala du dimanche 28 juin, c'est à midi. Je ne suis pas sûre qu'il faut prendre les enfants s'il y a Julie parler, Conti ouais. sur scène. Ouais. On va en parler, d'accord. C'est à vous, Julie Conti.
13: Anita Lalubie, ou devrais-je vous appeler Madame MC Roger, hein, parce qu'on a découvert cette semaine que vous travaillez avec votre conjoint, l'artiste David Charles, le plus connu sous le nom de MC Roger. Brr, brr, brr. T'as vu David? Je le fais bien, hein. Bon, j'imagine qu'il a choisi ce pseudo parce que Roger, ça sonne beaucoup plus Jones que David. Hein. En parlant de noms, les festivals d'humour, ils aiment bien avoir les jeux de mots, là, le cheese, comédie, cheese comme sourire, machin, morche, sourire, la route des vannes. C'est les mêmes agences de com qui ont trouvé les noms des salons de coiffure diminutifs et légendaires. Bref, je trouve super votre mode de fonctionnement avec MC Roger. Vous êtes répartis l'émission, l'homme à l'artistique et au fun, et vous à la cuisine. Mais quel couple moderne! MC Roger, donc, en charge de la programmation. Du coup, bah, je peux vous dire qu'il a énormément de goût, vu que je suis à l'affiche du festival. Par contre, attention, hein, vous avez dit en début de semaine que c'était une programmation familiale. Alors, je pense que vous m'avez jamais vu sur scène, hein. Parce que les enfants peuvent venir, mais ils auront beaucoup de questions à poser lundi à la maîtresse. Alors, aux maîtresses du canton, préparez-vous à expliquer à vos enfants dans la classe ce qu'est une vasectomie. Voilà, comme ça, vous êtes préparés. Aïe. Vous êtes tellement intelligents, vous avez chacun amené votre expertise avec MC Roger, vous à la cuisine, lui l'humour, et bam, ça donne le cheese comedy. David m'a dit qu'il avait aussi pensé lancer un festival avec son ex-compagne, mais elle était comptable. Du coup, bah, des blagues et des bilans comptables, tu fais beaucoup moins d'entrées, quoi, c'est vrai. Anita, ça fait quoi de travailler avec son conjoint? Ça se passe bien? Non, bon, en même temps, il est dans la salle, donc vous pouvez pas vraiment répondre. Anita, si vous avez besoin d'aide, cligner deux fois des yeux. Moi, pour être honnête, une des raisons qui m'ont poussée à me mettre avec mon mari, c'était justement parce qu'il n'était pas du tout dans le même milieu que moi. Il est enseignant. Et faire des enfants avec un enseignant, quand t'es artiste, avec un calendrier et un agenda irrégulier, c'est stratégique. Parce que l'amour, ça peut passer. Mais des horaires fixes et 6 semaines de vacances en été, ça reste. Je vous raconte pas les économies de nounou qu'on fait, quoi. Mais c'est particulier de travailler en couple dans un bureau normal. Si tu vois ton collègue nu, ça s'appelle du harcèlement. Mais quand tu bosses avec ton mari, ça s'appelle juste un mardi matin, quoi. Ah oui, avec votre cas, la frontière entre harcèlement au travail et vie conjugale devient administrativement très compliquée. Bah, si Bruel, il nous écoute, il se dit « Eh merde, j'aurais dû bosser avec ma femme, ça aurait fait un super angle de défense pour mon avocat. » Travailler avec son mari, c'est comme avoir un collègue qui connaît tous tes points faibles. Au RH, tu peux toujours mentir. À moi, mon principal défaut, bah, c'est que je suis vraiment trop perfectionniste. Mon mari, lui, il sait très bien que mon principal défaut, c'est que je peux passer 45 minutes à chercher mes lunettes alors que je les porte déjà, quoi. Le principal avantage quand tu bosses en couple, c'est que tu passes plus de temps avec la personne que tu aimes. Et le principal inconvénient quand tu travailles en couple, c'est que tu passes plus de temps avec la personne que tu aimes. Ouais. Moi, ça marcherait pas parce que quand je bossais encore dans des bureaux, le truc que je préférais faire avec mon mari, c'était de me plaindre de mes collègues. Ah, il y a la casse-pied de Martine qui a à nouveau réchauffé du poisson dans le micro-ondes. Et ce blaireau de Bernard m'a montré les photos de ses gosses. Putain, mais qu'est-ce qu'ils sont moches. Mais si je bossais avec mon mari et qu'il me montrait des photos de ses gosses moches, ben ça serait aussi les miens. Donc ça pose problème. Mais au boulot, j'ai quand même mon mari du travail. C'est Jérémy Croza, qui fait aussi partie des decodeurs. Et vraiment, je l'appelle mon mari du boulot parce que des fois, j'ai vraiment l'impression d'être qu'on est en couple, quoi. On passe beaucoup de temps ensemble, on connaît tout l'un de l'autre, on parle de nos gosses constamment et on fait pas l'amour comme un vrai couple marié, quoi. La plus belle chose qu'on puisse faire en couple, c'est créer quelque chose qui nous survit. Certains font des enfants et vous, avec MC Roger, vous avez donné naissance à un festival et honnêtement, ça coûte probablement moins cher et ça dort beaucoup mieux. Bravo à vous deux et bienvenue au decodeur.
1: Merci.
0: Une nouvelle question bonus, gastronomique cette fois-ci. Allez. Quelle est la denrée alimentaire la plus volée au monde, selon vous ? La denrée alimentaire la plus volée au monde.
4: L'huile ?
3: Les chips ?
0: Non, fromage. Le fromage.
1: Ah ouais,
0: le oui, fromage. Anita, ah. La lubie qui répond juste. Bravo Anita.
4: Bravo.
0: Le fromage. Le fromage, c'est effectivement considéré comme la denrée alimentaire la plus volée au monde, représentant environ 4% de la production mondiale dérobée. Parmi toutes les variétés, le parmesan est le champion incontesté du vol à l'échelle internationale. Alors, il y a quelques spécificités, évidemment, qui expliquent qu'on aille voler du fromage. Déjà, parce que c'est une valeur très, très élevée hein, d'échange. Ça coûte cher, une grosse meule de fromage. Il y a un marché noir qui existe, visiblement, avec des filières et des gangs organisés qui attaquent des entrepôts de stockage. En Italie, les meules ont tellement de valeur qu'elles sont parfois stockées dans des coffres-forts et acceptées, on l'a déjà expliqué dans les décodeurs, comme garantie de prêt par les banques. Et puis, la revente, mais oui, c'est vrai. Hein? Non, mais si on vous offre une meule de parmesan, je peux vous dire que vous êtes devenu quelqu'un d'important. Et puis, la revente est facile. Ouais, contrairement aux produits électroniques qui peuvent être bloqués ou tracés, un bon fromage se revend très facilement et de manière anonyme à des restaurants ou sur des marchés non officiels. Voilà. Faites attention à vos meules.
1: Oh là là.
0: À quoi, c'est vrai. Mais et oui. C'était mon bonus du jour. Non mais vous le saviez.
1: De faire attention à
0: l'idée.
1: Ouais.
0: Non mais j'aurais l'idée comme ça de que la viande, les poissons, c'est les aliments qu'on va peut-être le plus voler en fait dans les supermarchés. Mais
1: voilà. Moi ça me rend un peu triste. Je me dis c'est que les gens ils ont la dalle quoi.
0: J'ai non là ils veulent des sous. Je pense ils le mangent pas le fromage. Non,
14: au contraire,
0: ils, le volent,
14: ils ont plein de choses sur lesquelles le râper quoi. C'est, ils cherchent beaucoup de c'est ça. Pour voler du parmesan,
0: oui.
14: Faut avoir plein de trucs sur lesquels il faut le râper, essentiellement.
3: On n'est pas obligé d'écouter jusqu'au bout.
0: Non,
3: ce
0: mais
3: que
0: c'est
3: dire.
0: Vrai. Non, mais continuez seulement. Continuez de parler, Eric Constantin.
14: Je me suis dit, comme elle parlait de ses meules, la route était ouverte. Et voilà, pas du tout.
0: Et on referme notre fil rouge de la semaine. Ah, on referme aussi la carrière d'Eric Constantin.
14: Tout
0: qui,
14: à fait.
0: Qui s'achève ici.
14: Qui se finit au Cheese Comedy où je ne joue déjà plus.
0: Vous n'avez jamais joué. Il nous reste un sketch à écouter pour répondre à cette question. Qu'est-ce que ça signifie lorsque l'on dit qu'on a le sein frusquin? Ce dernier sketch, c'est le vôtre, Thierry Romanens. Vous l'interprétez avec l'aide de Frédéric Gérard.
3: Alors pour finir, t'as quand même...
15: Ouais, j'ai été à fond, je pensais pas y arriver, mais finger in the nose.
3: Finger
15: in the nose, dans le nez.
3: Dans le nez?
15: Ouais, les doigts.
3: Les doigts?
15: Les doigts dans le nez.
3: Ah, tu veux dire que c'était plus facile
15: que je le pensais.
3: Ouais. Donc tu vas...
15: Le refaire sans problème chaque année.
3: Tu vois, je te voyais pas si...
15: Sportif?
3: Ouais, c'est ce que j'allais...
15: Dire, ouais. Ouais
3: oui, bon, c'est ça. Hey, t'es vraiment au...
15: Taquet.
3: Mais qu'est-ce que t'as?
15: Bouffé, rien.
3: Et tu serais d'accord de me laisser parler sans me...
15: Ouais.
3: Je sais pas comment on va.
15: Non plus.
3: Parce que j'ai quelque chose à...
15: M'expliquer?
3: Oui, mais tais-toi.
15: Ok.
3: Ok, là, donc Fred vient de faire le signe de garder la bouche close. Je le dis aux auditrices et aux auditeurs qui n'ont pas vu ton geste. Parce qu'il faut quand même que je donne la réponse à la question. Hein, que veut-on dire lorsque l'on dit que l'on a le sein frusquin? Oui, donc Fred fait oui de la tête. T'as envie de dire quelque chose, Fred? Hein? pas tout de suite. L'expression avoir le sein frusquin ou avoir la bénédiction de saint frusquin signifie être toujours actif, être au taquet, extrêmement prévenant. C'est ça le truc. Qu'est-ce qu'il y a?
16: Fred, ah, Fred veut dire quelque chose, je vais lui laisser.
15: Raconter la légende de Saint-Frusquin ?
16: Ah, tu l'as !
15: Ouais, c'est un saint qui faisait des miracles avant qu'on les lui demande. Là où il passait, les problèmes se résolvaient.
16: Ah, et ben tu sais, toi, tu as le Saint-Frusquin.
15: Pourquoi ?
16: Parce que tu me...
15: Donne la réponse avant que je te pose la question.
16: Voilà. Amen. Bravo.
0: On va enfin refermer ce fil rouge de la semaine. Je vous rappelle ce que nous ont dit nos décodeurs, notre décodeuse depuis lundi sur ce fameux Saint-Frusquin. Julie Contine, vous nous avez dit que quand on a le Saint-Frusquin, c'est qu'on a tout son nécessaire sur soi, toutes ses affaires. Frédéric Gérard, pour vous, c'est quand on a la vue qui baisse. C'est un trouble du langage pour Éric Constantin qui fait qu'on utilise des expressions vieillottes. Et puis, c'est être toujours actif, toujours au taquet pour Thierry Romanens. Anita Lalubie. On referme ce fil rouge de la semaine. Qui disait vrai à propos du Saint-Frusquin ? Il vous reste un joker.
13: Ah oui, je le prends.
0: Voilà. Sans trop d'hésitation, ne vous retournez pas. Je vais voir ce que le public a voté. Alors, le public a voté. Il y a un petit peu plus de votes pour Julie Conti. Est-ce que vous voulez suivre votre public ?
1: Alors, je donne une deuxième chance, oui.
0: Et vous faites...
17: Bravo !
0: Voilà, public pardonné. Oui, l'expression « avoir le Saint-Frusquin » signifie posséder toutes ses affaires personnelles, souvent avec l'idée d'avoir tout ce qu'on possède sur soi, parfois de manière un peu désordonnée ou en quantité. Le mot « frusquin » désigne familièrement les objets personnels, les vêtements, les petits biens, tandis que « saint » ajoute une nuance expressive, parfois presque ironique. On utilise cette expression pour évoquer quelqu'un qui transporte tout son nécessaire, voire tout son bric-à-brac avec lui ou avec elle. Voilà ce que ça veut dire quand on a le Saint-Frusquin. On referme donc ici notre fil rouge de la semaine, le public qui a bien voté. Est-ce que Grégoire est toujours en tête ? Ça se resserre. Il y a Nathalie qui a voté un petit peu plus vite, mais Grégoire conserve la première place. Bravo Grégoire, un sans faute depuis au moins trois jours.

0: Si vous aviez le choix, Anita Lalubi, de programmer quelqu'un, un humoriste supplémentaire pour le Cheese Comedy Festival, quelqu'un d'extrêmement connu et drôle, qui est-ce que vous feriez venir? Vous avez vous-même, hein, vous consommez un petit peu d'humour quand même. Eric Constantin qui lance son stylo, non mais vraiment.
1: Voilà. Vu que je me fais agresser avec un stylo. j'aime l'humour. Bah après, je suis aussi avec David. Donc, et puis si je devais programmer quelqu'un, bon, c'est généralement lui qui s'en charge, mais au hasard, ouais. Je prendrais vraiment Eric avec, ouais, sans stylo.
0: Eric Constantin sans stylo, c'est n'importe quoi, Eric. C'est pas du tout comme ça qu'on se fait. Mais on verra s'il sera à l'affiche. J'aurais vraiment honte en fait qu'il soit à l'affiche du prochain Cheese Comedy Festival. Vous êtes grillé toutes vos cartes.
2: Oui.
0: Je ferai opposition moi-même.
2: Je viendrai sous un autre nom, genre format.
0: Ce serait bien ça, format Constantin.
2: Oui.
0: Ok, bon, voilà pour le prochain Cheese Comedy Festival en 2027, parce qu'on espère quand même que l'édition se reproduise. Là, c'est la première, toute première édition. J'imagine qu'il y aura des tests, des choses à améliorer. Vous avez déjà fait des changements dans cette salle de curling parce qu'elle est toute allongée. Vous aviez d'abord positionné le gradin dans la largeur et puis vous l'avez mis dans la longueur. Donc petit à petit, les préparatifs avancent, mais il y a des choses qui doivent changer, c'est normal.
1: Ouh là là, oui.
0: Ça ne vous fait pas peur?
1: Non, ça c'est David qui s'en occupe.
0: Ah voilà. Ça, ouais.
1: Moi je recharge le bar, je organise.
0: Il faut être créatif aussi au niveau de l'agencement de cet espace quand même assez particulier, mais qui nous accueille donc toute la semaine pour parler du Cheese Comedy Festival. 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Que signifie l'adjectif incarnadin? Incarnadin. Anita Lalubi, les décodeurs répondent très rapidement pour vous. On commence avec Frédéric Gérard.
3: Oui, en droit, en cas de divorce, un accord incarnadin avantage la femme en cas de séparation de biens. Ouais. Incarnadin, trois carnadines.
4: Elle est trop bien. Non, Marie, elle est super.
0: Mais moi, j'aime tout ce qu'il fait. Hein,
4: j'adore.
0: C'est pour ça que je le garde toujours tout près de moi.
4: Incroyable.
0: Thierry Romanence.
5: Oui. Tes mains incarnadines ont souillé mon visage. Dit Frankenstein au chirurgien qui l'a créé. Hein, ou peut-être est-ce la femme du chasseur qui gueule dans la cuisine. Enfin, voilà. Donc, incarnadin désigne une couleur, la couleur du sang écarlate.
0: Merci Thierry.
5: Je vous en prie.
0: Julie Conti.
6: Alors, c'est très intéressant, l'adjectif incarnadin vient du latin incarnadus, incarnadum, incarnadi.
3: Qui signifie ?
6: Aucune idée, moi j'ai jamais fait de latin.
0: Ah, on sait pas, merci Julie. Et Eric Constantin ?
2: Incarnadin est le contraire de carnadin, qui veut dire qu'il respecte le cycle du temps. Donc incarnadin qui ignore le cycle, la notion même de temps. L'expression remonte à Euripide dans une tragédie qui date de 2000 ans avant Jésus-Christ. Le personnage de Cassandre y est incarnadine puisque proche de la folie, elle ne cesse de répéter pendant toute la pièce « Il est midi sur la première !» Il est midi sur la première !»
5: Je trouve ça excellent, personnellement.
0: Ça m'étonne pas de vous.
5: Il n'y a pas un type dans le fond qui dit « Ouais, c'est pas l'heure que j'ai. »
0: Merci pour ces définitions. Alors, que signifie cet adjectif incarnadin? Pour Frédéric Gérard, c'est un avantage, avoir un avantage lors d'un divorce. Thierry Romanence, vous nous parlez de la couleur du sang. Julie Conti, on n'a pas de réponse. Il aurait fallu que vous fassiez du latin.
6: Voilà.
0: Et puis Eric Constantin, quelqu'un qui ignore le cycle du temps, le temps qui passe. Ouais. Anita Lalubi.
1: J'entends plus souffler.
0: Il y a des mains qui se lèvent, j'ai l'impression quand même.
1: Ouais. Du coup, je dirais Thierry.
5: Couleur du sang.
0: Incarnadin désigne une couleur rouge sanglante, souvent utilisée en littérature pour parler du rouge vif et puissant qui évoque le sang et la passion. Une bouche incarnadine et divine d'orgueil, disait Paul Verlaine. Voilà ce que ça veut dire, incarnadin. C'est juste incarnadin, oui. C'est pas un adjectif qu'on utilise tous les jours.
5: Non. Mais c'est bien d'avoir
0: mais c'est
5: de
0: très
5: mots.
0: Bien.
5: Oui.
0: Et on termine avec le jeu le plus compliqué des décodeurs.
2: Ah oui.
0: Heureusement pour vous, Anita Lalubi, là aussi, vous pouvez désigner un dicodeur ou une dicodeuse qui va vous représenter dans le en série. Le principe est simple, je vous donne un thème, je donne un thème à nos dicodeurs, notre dicodeuse, et puis ils doivent nous donner un maximum d'exemples jusqu'à ce qu'ils se fassent éliminer ou pas. Moi, j'élimine à tour de bras et sans raison. Franchement, on peut le dire. Hein.
2: Oui,
0: j'y vais un peu au feeling, comme ça. Pour ce en série, le thème du jour, c'est quel est le moyen le plus efficace d'emprunter de l'argent à quelqu'un ? Quel est le moyen le plus efficace d'emprunter de l'argent à quelqu'un ? Qui, d'après vous, pourra donner les meilleurs exemples sur ce thème, Anita Lalubi ?
1: Ouais, bah si, je vais le faire quand même. Eric.
0: Eric Constantin, vous désignez. Parlez bien dans le micro, Anita Lalubi, parce que sinon on ne vous entend pas. Eric Constantin, vous représentez donc notre invité, vous passez le premier, et puis on verra si vous tenez. Bon, c'est à vous.
2: Excuse-moi, tu pourrais me prêter 600 balles ? C'est pour aller voir Céline Dion ? Non.
7: Ok.
2: Bon, bah 300 pour aller voir Taylor Swift ? Bon, je te donne 40 balles et tu vas voir Vianney à ma place.
0: Mais ça marche, Thierry Romanens.
5: Donc, c'est quel meilleur moyen le plus efficace d'emprunter de l'argent à quelqu'un ? Être banquier. C'est pas drôle, ça ?
0: Oui.
5: Quand j'ai écrit ça, c'est drôle, en le relisant, j'ai trouvé ça moyen.
0: Oui, si, je
5: comprends. On comprend, vous voyez, c'est un coup de gueule. Voilà.
0: Ça marche pour le premier tour, on s'échauffe.
5: Ouais.
0: Vous
5: oui,
0: êtes d'accord ?
5: Oui, je me réjouis.
0: Julie Conti.
8: On est tellement amis, on est tellement proches que si un jour t'en as besoin... Eh ben, je te donnerai un de mes reins sans hésiter. D'ailleurs, je voulais te demander, je pourrais t'emprunter 1000 balles.
0: Bien joué, bien
5: c'est
0: joué.
5: Bon, c'est bon.
0: Frédéric Gérard.
9: La bourse ou la vie ?
1: Ah ouais.
5: Bah, ouais.
0: Eric Constantin.
5: Ça va gicler, j'ai l'impression qu'elle va nous saquer, la fille. Ouh là.
2: Absolument. Vous me prêtez des sous, et quand j'obtiens le poste, on fera du camping sous tente dans mon jardin. Allez, monsieur Kadhafi.
5: Oh, et ça, c'est capitaine.
0: C'est parfait.
5: Référence historique.
0: Oui, bah, bien sûr. Thierry Romanens.
5: Alors, la meilleure moyen d'emprunter de l'argent à quelqu'un, c'est aller voir un banquier.
4: Encore.
5: Mais, et lui dire, bonjour, votre épouse et vos deux enfants sont dans ma cave.
0: Ça marche.
5: Julie Je reste Conti. Dans la course.
0: Oui, oui. Julie Conti.
8: Mahomet disait « La vraie richesse d'un homme en ce monde se mesure au bien qu'il fait autour de lui. » Du coup, prête-moi 10 000 balles et tu seras hyper riche.
0: Oui. Ok. Frédéric Gérard.
3: Moi, je sens que je vais me faire...
0: Ça commence à chauffer. Hein.
3: Ouais, ça commence. Tu as confiance en Marie ? Ok. Bah alors, prête-moi 1000 francs, elle me les doit, elle te les rendra.
0: Alors, au revoir, Frédéric Gérard.
5: Oh, bah non.
0: Eh ben non.
3: Oh, c'est drôle,
0: vous
3: ça.
0: Vous êtes éliminé.
3: Oh,
0: Eric Constantin.
2: Allez, 25 000. C'est rien. C'est pour acheter un appareil dentaire à Arthur.
5: C'est
2: un running gag par rapport à...
4: Ouais,
2: j'ai dit qu'il fallait pas me choisir.
3: On élimine aussi, ouais. Là, parce que c'est trop facile, alors. Hein. Moi, non. Je porte des pauses prothèses.
5: Qu'est-ce qu'elle fait, Marie ?
0: Allez, on passe à... J'hésite encore,
5: Oh, j'aime bien. Alors, un jour, un type dans la rue s'approche et il a la tronche de celui qui va te demander « tapin deux balles hein, ». Et moi, je dis « Oh, merde !» En mon fort intérieur, je me dis « Oh, merde !» Et là, il me fait, avec le plus grand sourire, « Tapin 35 000 balles !» Et du coup, je lui ai donné deux balles.
0: Émile hein, Constantin, vous êtes éliminé.
2: Oui.
0: On regarde Julie Conti pour le moment avec Thierry Romanens. Je suis désolée, vous avez misé sur le mauvais cheval.
8: Tu veux pas me prêter 1000 balles ? Non, mais t'es sûre, parce que je me suis baladée sur ton historique internet et je sais pas si ça plairait à ta femme.
0: Et c'est Thierry Romanens qui l'emporte.
5: Bravo.
2: Moi, j'avais encore, s'il vous plaît. Voilà.
0: Ah ouais. Oui, pourquoi pas.
5: T'aurais pas dû le garder pour la fin.
0: Ouais,
5: il était bon celui-là.
0: Juste avant la fin, j'en profite. Vous avez reçu des subventions. Vous êtes aidé pour l'organisation de cette manifestation comme association où tout est. Vous nous avez parlé de bénévolat, mais oui. Comment vous faites pour faire tourner la boutique ?
1: Ben, on espère.
0: Ouais. Vraiment. D'accord.
1: En fait,
2: le festival est dans deux jours, hein, quand même.
1: Ouais. Non, en fait, ce qui s'est passé, c'est qu'on a fait les demandes de subventions, on a fait tout le dossier, etc. Ouais. Et en fait, on le saura après le cheese.
0: D'accord.
1: Ah, ouais. Ouais. Donc on espère qu'on sera soutenu et puis sinon on le fait.
0: On a un conseiller d'État Neuchâtelois la semaine prochaine, on lui posera la question.
5: Et sinon gardez les idées, allez voir le banquier, dites votre épouse.
0: Oui, là vous avez obtenu plein d'idées, pour aller attraper un petit peu d'argent à droite à gauche. On en reparle demain. C'est terminé pour aujourd'hui. Demain, déjà, le dernier rendez-vous de la semaine avec Anita Lalubi dans les Décodeurs. On parlera encore du Cheese Comedy Festival qui s'installe, je vous le rappelle, du 25 au 28 juin au cœur de Neuchâtel et qui prouve qu'en Suisse romande, on peut très sérieusement organiser un événement consacré à deux choses qui ne sont pas sérieuses du tout, l'humour et la fondue. Merci à nos Décodeurs, notre Décodeuse de la semaine, Julie Conti, Eric Constantin, Thierry Romanens et Frédéric Gérard. Très belle suite de journée à l'écoute des programmes de la RTS. À demain.
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0: Il est 12h30, le journal de la mi-journée vous est présenté par Blandine Lévite. Bonjour.
10: Bonjour, premier match ce soir de la Coupe du Monde de football au Mexique à 21h heure suisse, il sera 13h à Mexico. Une première rencontre et une soirée inaugurale 100% mexicaine, nous serons sur place. Et puis quels sont les matchs à suivre, les adversaires les plus coriaces que l'équipe de Suisse devra affronter? On posera la question à l'un de nos commentateurs. À la une aussi, le G7, J-4, plus de 7000 policiers et militaires seront déployés pour la sécurité du sommet dans la région lémanique. Dans ce journal aussi, on apprend ce matin la mort de l'ancien conseiller d'État fribourgeois Pascal Cormain-Boeuf, humaniste sans étiquette. On reviendra sur son parcours et son héritage politique. La Fédération internationale de ski a un nouveau président, portrait et enjeu de ce changement. Et puis le pape est aux Canaries aujourd'hui pour interpeller le monde sur le sort des migrants. Dans 20 minutes, Toxicorama, c'est le nom d'une pièce sur la pollution à la dioxine des terres du quartier du Vallon à Lausanne, découverte en 2021. En cause, un incinérateur de déchets ménagers installé en 1958. Des témoignages nous racontent comment les habitants ont vécu avec cette installation, ces nuisances. Le dramaturge Louis Schild nous rejoint en direct dans ce 12h30. Météo, soleil, un faible risque d'averse, 19 degrés au maximum. On est ensemble pour la prochaine demi-heure, soyez les bienvenus. C'est le jour J, coup d'envoi ce soir de la Coupe du Monde avec un match d'ouverture, Mexique-Afrique du Sud, le Mexique qui joue à domicile et devant son public. Un premier match dont coup d'envoi sera donné à 21h heure suisse, 13h heure du Mexique. Joël Robert, on vous retrouve à Mexico dans le Paseo de la Reforma, là où les supporters mexicains vont sans doute affluer tout à l'heure.
11: Bonjour Blandine, le Paseo de la Reforma est l'une des avenues les plus emblématiques de la capitale mexicaine. Il sera rempli certainement de quelques heures de supporters qui attendent avec impatience, avec fébrilité aussi, ce premier match de la Coupe du Monde. L'équipe mexicaine est attendue au tournant, très souvent qualifiée, deux fois quart de finaliste de la compétition, la dernière fois d'ailleurs à domicile en 1986. Mais depuis, elle traverse des moments de fébrilité, des moments de doute, et tout un peuple espère que cette formation va aller très loin dans la compétition. Une compétition qui débute dans un climat social assez compliqué. Il y a des manifestations à Mexico depuis le début du mois de juin, des manifestations encore prévues tout à l'heure pour le match d'ouverture autour du stade et en ville, des manifestations que la présidente du Mexique ne comprend pas. Elle estime que la Coupe du Monde est prise en otage. Elle a déployé des forces policières importantes pour tenter de juguler ces manifestations. Du côté des organisateurs, évidemment, on espère profiter de la Coupe du Monde pour donner une vitrine internationale à toutes ces revendications. La police, les organisateurs et la FIFA espèrent évidemment que tout va bien se passer pour ce coup d'envoi de la Coupe du Monde ici à Mexico, le plus gros événement sportif qui a organisé le pays depuis 40 ans.
10: Premier match, donc Mexique, Afrique du Sud. L'Afrique du Sud, équipe a priori à la portée des Mexicains, Joël.
11: Il y a moins d'histoire du côté de l'équipe sud-africaine, évidemment. L'Afrique du Sud dispute sa 4e Coupe du Monde seulement pour des raisons politiques. Elle n'a longtemps pas été inscrite aux qualifications de la Coupe du Monde. Elle n'a jamais passé le premier tour. Elle a organisé cette Coupe du Monde en 2010. C'est un moment de gloire pour l'Afrique du Sud. Mais au niveau des résultats, cela n'a pas suivi. Aucune qualification depuis 2010. C'est donc son grand retour sur la scène internationale en 2026. Elle profite aussi, évidemment, de l'élargissement de la Coupe du Monde de 48 équipes. Mais l'Afrique du Sud est une nation qui a tout à prouver encore au niveau du football et qui ne partira pas ce soir favorite de cette confrontation, à moins, bien sûr, que le Mexique, sous pression, ne réussisse pas le match qu'il attend.
10: Mexique, Joël Robert à Mexico, merci. Mexique, Afrique du Sud, c'est ce soir à 21h et ensuite plus d'une centaine de matchs durant les 5 prochaines semaines. Alors quelles seront les grandes étapes pour l'équipe de Suisse, les matchs les plus haletants? On en parle avec vous, Frédéric Scola, bonjour.
12: Bonjour.
10: Vous allez commenter certains de ces matchs sur la RTS, alors c'est le début d'une longue phase de groupe, quels vont être les premiers chocs?
12: Alors le premier choc peut-être, ce sera ce week-end Brésil-Maroc à minuit, hein, dans la nuit de samedi à dimanche. C'est vrai qu'avec 48 équipes, il y aura peut-être des matchs un peu moins affriolants sur le papier, mais il y a quand même belles affiches dès ce premier tour, de la première journée, avec un France-Sénégal, Argentine-Algérie, Angleterre-Croatie qui peut être pas mal aussi. Et puis à la toute fin, là, dans les matchs décisifs de la troisième journée, il y a notamment un Espagne-Uruguay. Bon, il faudra se lever, ce sera au milieu de la nuit. Et puis un France-Norvège également qui peut valoir le détour.
10: Est-ce qu'il y a des équipes qui partent avec un statut vraiment de grands favoris ?
12: Les premiers qui viennent en tête spontanément, ce serait évidemment l'Espagne, championne d'Europe en titre. La France aussi est beaucoup citée. L'Argentine, qui est championne du monde et qui a, avec Messi, toujours là, la capacité, pourquoi pas, de faire un back-to-back, de conserver son titre. C'est arrivé peu de fois dans l'histoire de la Coupe du Monde. Seuls l'Italie et le Brésil y sont arrivés précédemment. Et puis, il y a le Portugal aussi, puisqu'on parle de Messi. Il y a Cristiano Ronaldo qui vit peut-être aussi sa dernière Coupe du Monde. Voilà peut-être les quatre grands favoris, à mes yeux, sur la ligne de départ. Mais bon, évidemment, cette interview peut mal vieillir.
10: Et surtout, il y a 48 équipes en lice, donc aussi la place pour des surprises. Vous voyez quelles équipes jouer cette surprise, justement, et déjouer les pronostics ?
12: C'est difficile, encore une fois, à dire juste au départ. Allez, je mettrai peut-être une petite pièce sur la Colombie, en Amérique du Sud. C'est une équipe dont on ne parle pas forcément, qui est un peu dans l'ombre du Brésil et de l'Argentine, mais qui a de très bons atouts.

0: Bien sûr, c'était des matchs amicaux, mais voilà peut-être une petite piqûre de rappel pour s'éviter voilà, d'attaquer cette compétition un petit peu trop optimiste. La Suisse a les moyens, en tout cas, de se rendre ce premier tour facile avec les joueurs qui composent son effectif, avec vraiment maintenant la confiance qu'elle a acquise dans ces grandes compétitions. Elle passe à chaque fois le premier tour, elle a passé des matchs à élimination directe. Vraisemblable, vraiment, là, sur le papier, il n'y a aucune raison, là, aucun nuage noir qui laissera dire que la Suisse va passer un premier tour compliqué.
1: Méfiance quand même face à la Bosnie par exemple.
0: Oui, ça peut être un match plus compliqué. La Bosnie qui a quand même éliminé l'Italie. Alors il y a des moqueries évidemment sur l'Italie, mais c'est quand même une grande nation du foot, quoi qu'on en dise. Donc la Bosnie aussi, ça peut être un match très particulier. Il y a aussi là, des stars qui participent à cette Coupe du Monde, notamment Dzeko. C'est sans doute la dernière fois qu'on le verra dans une Coupe du Monde. Donc voilà, méfiance dans ce match-là. Et puis c'est jamais évident. Il y a le Canada en match 3. C'est quand même un pays organisateur. Donc là aussi, il peut y avoir une petite difficulté.
1: Merci Frédéric Scola. On vous retrouvera aux commentaires. On le rappelle, tous les matchs de cette Coupe du Monde sont à suivre sur les différents vecteurs de la RTS. Bonne journée à vous.
0: Merci à vous aussi.
1: L'actualité, c'est aussi les derniers préparatifs avant le sommet du G7 qui aura lieu la semaine prochaine à Évian, en France voisine. Mais c'est toute la région, les Maniques, qui s'apprête à vivre sous haute sécurité. Ce matin, les autorités fédérales et cantonales genevoises tenaient une conférence de presse pour détailler cet immense dispositif. Miguel Hernandez, on vous retrouve en direct de l'aéroport de Genève où s'est tenu ce point presse. Et le message principal des autorités, c'était la sécurité sera la priorité absolue pendant ce sommet.
2: Oui, avec un déploiement de 7400 personnes entre police locale, armée et policiers venus d'autres cantons pour protéger la population et les infrastructures. Mais derrière cette mobilisation, il y a une vraie déception diplomatique et financière, car la France, pays hôte, ne participera pas aux frais de sécurité engagés par la Suisse. L'ambassadeur Alain Gachen a confirmé ce matin qu'après des mois de discussions, aucun accord n'a été trouvé. Un sentiment partagé par la conseillère d'État Caroline Cast, qui regrette que Paris n'ait pas pris la pleine mesure des enjeux pour Genève.
1: Miguel, comment va s'organiser concrètement ce dispositif sur le terrain ?
2: Eh bien, la coopération opérationnelle, elle est totale. Le divisionneur Rénal Drault, qui commande l'appui de l'armée, se veut très rassurant. Il a bien précisé que les milliers de militaires ne feraient pas de maintien de l'ordre, ça c'est le rôle de la police, mais qu'ils seraient là en soutien pour des tâches de surveillance et de protection, que ce soit au sol, sur le lac et dans les airs. Et puis un mot aussi sur le fonctionnement de l'aéroport pendant le G7. Les vols commerciaux sont maintenus, mais attention, de fortes perturbations sont à prévoir sur les routes dès demain, le 12 juin. Il est donc vraiment conseillé aux passagers d'anticiper leur venue pour ne pas rater leur avion.
1: Avis aux voyageurs et aux vacanciers. Donc merci Miguel Hernandez en direct de l'aéroport de Genève. En bref, un véhicule blindé de l'armée suisse impliqué dans un grave accident de la route ce matin dans le canton de Soleure. Selon nos confrères de SRF, l'alerte a été donnée vers 10h45 à Hohenstein. Plusieurs personnes seraient blessées, dont deux gravement. Deux hélicoptères de la Rega ont été mobilisés. 3500 militaires participent actuellement à un grand exercice dans le nord-ouest de la Suisse. On ignore pour l'instant si l'accident est lié à cet événement. C'est une voix politique bien connue à Fribourg, mais aussi en Suisse romande, qui s'est éteinte ce matin.
3: Le plus beau compliment que les journalistes m'avaient fait après mes 15 ans de Conseil d'État, c'est de me dire « on ne sait toujours pas si vous êtes de gauche ou de droite ». J'ai dit merci.
1: L'ancien conseiller d'État fribourgeois Pascal Cormainboeuf, ici dans une archive de l'émission Drôle d'époque de la RTS en 2022. Il est décédé subitement à l'âge de 82 ans, comme l'a indiqué ce matin sa famille à la RTS. Bonjour Mehdi Piquant.
4: Bonjour.
1: Pascal Cormainboeuf, qui aura profondément marqué la politique fribourgeoise.
4: Pascal Cormainboeuf, c'est un homme qui aura souvent été là où on ne l'attendait pas, un humaniste atypique, inclassable, mais dont le parcours aura été d'une totale cohérence dans tous ses engagements politiques et associatifs. Ses racines étaient à Don Didier, comme une broyarde dont il a été syndic. Fils de paysan, Pascal Cormainboeuf a fait des études de lettres avant de devenir lui aussi agriculteur en reprenant le domaine familial. Au niveau politique, le fait le plus marquant de son parcours, c'est évidemment en décembre 1996.
5: C'est une véritable surprise. Avec le seul soutien de sa famille et de ses amis, le candidat indépendant, Pascal Cormainboeuf, est élu au gouvernement fribourgeois.
4: Pascal Cormainboeuf accède au Conseil d'État sans parti politique, élu sans aucune étiquette partisane, un cas unique en Suisse à l'époque. Indépendant, il l'aura été à tous les étages durant ses plus de 40 ans d'engagement politique. Il est brillamment réélu dès le premier tour en 2001 et en 2006. Durant ses trois législatures à la tête de la direction de l'intérieur et de l'agriculture, il aura été entre autres l'instigateur de la révision de la constitution cantonale.
1: Mais son engagement ne s'est pas arrêté après son retrait du Conseil d'État en 2011.
4: Pascal Corbin-Boeuf.

0: a encore soutenu de nombreuses causes qui lui tenaient à cœur jusqu'à la fin de sa vie, et notamment l'accueil de requérants d'asile, en accueillant lui-même une famille kurde qui avait fui l'Irak. Et à côté de tout cela, il aura aussi cultivé l'amour des livres, de la philosophie, du théâtre et du chant.
1: J'aime bien l'image de Pierre Rabhi qui parle du colibri qui va apporter sa goutte d'eau quand il y a un incendie de forêt. Et nous, je crois que nous faisons notre part dans l'immense océan de souffrance qu'est aujourd'hui le monde des réfugiés.
2: Et puis, Mehdi Picon, on devait passer un extrait de Monsieur Corbin Boeuf qui chantait. Est-ce qu'on l'a encore, cet extrait? Sinon, on vous remercie, Mehdi Picon, notre correspondant, en direct de Fribourg. Et puis, une autre personnalité s'en est allée, cette fois dans le monde du sport. Le navigateur français Charlie Dalin est décédé à l'âge de 42 ans des suites d'une maladie. Il se battait contre un cancer et avait remporté le dernier Vendée Globe, Grégoire Perrou.
3: Oui, il avait gagné cette course, hein, l'Everest des mers, le tour du monde en solitaire et sans escale. Cette victoire, c'était son rêve et il avait réussi cet exploit alors que quelques mois avant son départ, on lui avait diagnostiqué un cancer gastro-intestinal. Il avait bravé les mers du Sud, malade, sous traitement médical, dans le plus grand secret. Hein, il avait finalement révélé sa maladie dans un livre sorti en octobre dernier. Détenteur du record de 64 jours sur le Vendée Globe, Charlie Dalin, c'était un des plus grands navigateurs de sa génération, un perfectionniste, amoureux de l'océan, mais aussi de la machine, de la technique brute des bateaux. Lui qui avait fait des études en architecture navale. Sur Terre, il était aussi papa et chef de sa propre équipe. Charlie Dalin aura navigué jusqu'au bout des océans et il a donc pris une dernière fois le large.
2: Merci Grégoire Perrou. La fin de l'année se rapproche, mais elle n'est pas synonyme des réjouissances. Pour tous les élèves à Genève, une quarantaine d'enfants de 9 à 10 ans scolarisés dans la commune de Vernier viennent d'apprendre qu'ils devront changer d'école à la rentrée d'août. En cause, leur établissement scolaire, l'école de l'Étang, arrive à saturation alors qu'elle vient à peine d'ouvrir, Charlotte Frossard.
4: Oui, cela fait seulement quelques années qu'elle existe dans le vaste éco-quartier de l'Étang à Vernier, pensé comme une ville dans la ville et achevé en 2023. De nombreuses familles avaient choisi de s'y établir pour y bénéficier des infrastructures publiques proposées, dont cette école, raison pour laquelle cette délocalisation d'élèves suscite la colère aujourd'hui. En tout, ce sont 44 élèves qui devront rejoindre l'école de Balexerre, plus lointaine et elle aussi surchargée. Certaines classes devront y suivre les cours depuis des containers, pavillons scolaires modulables. Selon nos informations, tous les parents d'élèves concernés ont écrit hier au département de l'instruction publique pour contester ces décisions et la façon dont elle a été prise.
2: Et de quelle façon a-t-elle été prise cette décision ?
4: Les parents reprochent à l'école d'avoir informé les enfants avant eux et de façon tardive, soit le 1er juin. Ils leur reprochent aussi d'avoir sélectionné de façon arbitraire deux classes de 6e primaire. Contacté, le DIP explique que les classes en question correspondaient à l'effectif nécessaire pour faire de la place aux plus jeunes dans l'école de l'Étang. Il indique que les enfants concernés ont été dûment rassurés et il rappelle enfin que le déplacement d'élèves en cours de scolarité reste exceptionnel et qu'il a été décidé en concertation avec la commune de Vernier.
2: Charlotte Frossard, vos explications en direct de Genève, merci. Le lait infantile contaminé à la toxine céréulide préoccupe le Conseil des États. Il a adopté ce matin une motion socialiste. Le texte demande de renforcer les mécanismes de sécurité alimentaire et d'améliorer la transparence en cas de crise. Fin 2025, des laits contaminés ont été distribués dans de nombreux pays, dont la Suisse. Dans notre pays, les premiers rappels de produits n'ont toutefois débuté qu'en début janvier 2026, plusieurs semaines après la découverte de la contamination. On ouvre une page d'économie à présent. La Banque Centrale Européenne devrait annoncer un relèvement de ses taux d'intérêt cet après-midi. C'est une première depuis 2023. L'institution réagit à l'inflation en hausse depuis plusieurs mois, 3,2% en mai dans la zone euro. C'est bien au-dessus de son objectif de 2%. En cause, les prix de l'énergie qui ont bondi avec la guerre au Moyen-Orient. Et pourtant, Mathilde Farine, ce choix fait déjà polémique.
5: Oui, avant même que la décision soit prise. Alors si ce pronostic se confirme, la BCE devrait relever son taux de 25 points à 2,25%. Vous l'avez dit, elle s'inquiète de l'inflation qui devrait grimper jusqu'à 4% à cause principalement du pétrole. Les prix augmentent aussi un peu plus que souhaité si on enlève les prix de l'énergie, mais ça reste modéré. Donc pour beaucoup d'économistes, augmenter les taux ne va pas faire baisser le prix du pétrole, donc la BCE se précipite, la décision serait prématurée.
2: Et alors pourquoi la BCE augmenterait ses taux malgré tout ?
5: Le traumatisme de 2022, probablement. À ce moment-là, l'inflation avait aussi bondi, en grande partie aussi à cause des prix de l'énergie. Mais les banques centrales, toutes d'ailleurs, pas que la BCE, avaient considéré que ce n'était que provisoire, que la situation allait se résoudre d'elle-même et qu'il fallait simplement faire preuve de patience. Ce n'est pas du tout ce qui s'est passé. L'inflation s'est emballée. On a atteint des records historiques parce qu'il n'y avait pas que l'énergie. Il y avait en fait aussi tous les restes des blocages liés au Covid, des goulets d'étranglement dans les chaînes de production qui avait provoqué des hausses de prix dans une quantité d'autres biens et donc la situation était devenue hors de contrôle. Mais aujourd'hui, on n'est pas du tout dans ce cas de figure.
2: Et est-ce qu'il faut s'attendre à la même chose de la part de la Banque Nationale Suisse ?
5: Non, elle se réunit dans une semaine, mais elle ne devrait rien changer. L'inflation reste de toute façon très modérée en Suisse. Elle n'est pas face au même casse-tête que la BCE ou la Fed aux États-Unis.
2: Merci Mathilde Farine. Dans l'actualité internationale, dernière étape du voyage du pape en Espagne après Madrid et Barcelone. Léon XIV est arrivé aux Canaries où il doit se rendre sur deux îles, à Grande Canarie aujourd'hui et à Tenerife demain. C'est la première fois qu'un pape se rend sur l'archipel. Son message, défendre l'accueil des migrants. L'un des moments forts de sa visite, une cérémonie sur le port d'Arguineguín au sud de l'île de Grande Canarie. Elle est sur le point de commencer avec une rencontre avec des migrants. Valérie Demont.
6: Le port d'Arguineguín, c'est tout un symbole. En 2020, l'Espagne se retrouve débordée par l'arrivée massive de migrants. Les images de l'époque sont encore douloureuses pour Kaya Suarez, secrétaire générale de Caritas Canaries. Arguineguín était le port de la honte.
7: Pour assassiner.
8: Des milliers de migrants étaient entassés durant des semaines. Sur ce port, les ressources étaient basiques, les conditions étaient insalubres, il n'y avait pas assez d'hygiène et de soins. Là, nous nous sommes rendus compte de ce que signifient vraiment des droits bafoués. Nous avons réalisé que cet accueil n'était pas digne.
6: Léon XIV va transmettre un message fort.
8: Nous avons pensé que faire une cérémonie sur ce port était une belle occasion pour passer d'un port de la honte à un port de l'espoir. Nous voulons transmettre ce message que l'intégration est réellement possible et que nous pouvons vivre ensemble depuis la pluralité et la diversité.
6: Dans la paroisse San Rafael, à une vingtaine de minutes, à Becindario, Cecilia, arrivée du Pérou il y a 2 ans et demi, vient juste d'obtenir ses papiers en règle.
9: Le pape sait ce qu'un migrant vit. Je pense que le pape vient transmettre la paix et vient dire que les habitants accueillent les migrants et les aident. Il y a des personnes qui pensent que les migrants viennent détruire alors que nous venons apporter notre grain de sable et aider le pays où nous arrivons.
6: En lançant une offrande florale dans la mer, Léon XIV rendra aussi hommage à ses milliers de morts lors de la traversée de l'Atlantique en bateau de fortune entre l'Afrique et les Canaries.
2: Le sujet de Valérie Demont. En ski alpin, Johan Eliasch n'est plus le président de la Fédération internationale de ski. Le milliardaire suédo-britannique n'a pas été réélu ce matin à Belgrade en Serbie lors du congrès de la Fédération internationale de ski. Il a été battu d'une voix par Alexander Ospelt du Liechtenstein. Bonjour Romain Rosing.
10: Bonjour.
2: Le président sortant paye sa politique managériale.
10: Johan Eliasch a échoué, on peut le dire, dans sa tentative de réélection. Dès sa prise de fonction en 2021, il avait été critiqué pour son management très autoritaire, pour ne pas dire dictatorial. Il a souvent pris des décisions sans consulter les 22 autres membres du comité exécutif de la FIS. Patron de la Marked, il a également été accusé de conflit d'intérêts et surtout, selon plusieurs personnes proches du dossier, il a mis la fédération dans une situation financière préoccupante. C'est d'ailleurs dans ce contexte, on va dire, tendu que l'argovien Urs Lehmann a démissionné il y a quelques jours de son poste de directeur général de la FIS. Johan Eliasch a récolté 64 voix contre 65 pour son adversaire, un écart digne d'une course de ski. Le suédo-britannique, désavoué par ses propres fédérations nationales, avait même dû solliciter et recevoir en express la nationalité géorgienne pour pouvoir officialiser sa candidature. Il s'agit donc d'un désaveu total pour celui qui n'aura passé que 5 ans à la tête de la Fédération internationale de ski. Il avait succédé en 2021 à Gianfranco Casper lors du verdict ce matin. Il a félicité son rival tout en regrettant que le CIO, le Comité international olympique, ait cherché, selon lui, à influencer cette élection.
2: Johan Eliasch est donc remplacé par Alexander Ospelt, quasi inconnu dans le monde du cirque blanc.
10: Effectivement, le Liechtensteinois ne siège au comité exécutif de la FIS que depuis 2024. Alors il a 58 ans, il est avocat et il avait le soutien de plusieurs fédérations importantes et influentes, dont celle évidemment de la Suisse et de l'Autriche. Il se définit comme un bâtisseur de ponts. Il entend notamment donner plus de poids aux aux athlètes et mieux les impliquer dans les décisions de la FIS. Ce que son prédécesseur n'avait pas fait ou pas voulu faire, il prend ses nouvelles fonctions avec effet immédiat.
2: Merci Romain Rosing.
11: Le 12-30, Blandine Lévite.
2: Et je vous emmène à Lausanne, dans le quartier du Vallon. Ou plutôt, vous nous emmenez, Louis Schild, bonjour.
12: Bonjour.
2: Vous êtes dramaturge et compositeur. Vous avez monté une performance qui est à voir cette semaine à La Grange, le centre d'art et sciences de l'Université de Lausanne. Le public est plongé dans le noir. On entend des témoignages et des sons également à travers des haut-parleurs, un orchestre de haut-parleurs qui nous raconte l'histoire du quartier du Vallon pollué à la dioxine à cause de l'incinérateur installé dans le quartier entre 1958 et 2005. Extrait.
13: L'incinérateur, on vivait en face. C'était la place de Vallon numéro 2. Et on a squatté dans cette maison. Et c'était vraiment une aubaine. Personne ne parlait déjà de dioxine.
2: On entend là un habitant du quartier parce qu'on revient, on se replonge dans l'histoire de ce quartier. Cette performance, elle est liée à une enquête de terrain. Vous avez travaillé avec une spécialiste des enquêtes citoyennes, la journaliste Naïke Deken. Qu'est-ce que c'est exactement qu'une enquête citoyenne ?
12: Alors, justement, c'est pas vraiment moi qui l'ai menée, c'est plutôt des habitants-habitantes du quartier. Donc avec Naïke que vous avez mentionné, on a fait une espèce de formation à l'enquête pour ces habitants-habitantes, pour qu'ils et elles se lancent à aller chercher, à suivre un peu leurs intuitions, et puis suivre ce qui les intéressait, ce qui, selon elles et eux, a intéressé les gens du quartier sur cette thématique qu'est la pollution.
2: Se poser des questions sur un dossier qui est hyper complexe, finalement, ces taux de dioxine retrouvés dans les sols.
12: C'est ça, c'est complexe. Il y avait déjà cette étude académique qui avait été faite, qui répond déjà largement à énormément de questions. L'enquête citoyenne, elle vient plutôt se préoccuper des citoyens, des autres questions en fait qui sous-tendent, qui sont forcément liées, que ce soit la question de la gentrification, que ce soit la question de ce quartier du Vallon, qui est un quartier où la ville a toujours mis ce qu'on voulait pas voir ailleurs, etc. Et c'est aussi ça qui est mis en lien avec cette pollution aux dioxines et qui est révélée dans cette espèce de podcast mis en scène comme ça.
2: Qu'est-ce qui vous a intéressé justement dans ce projet qui est très sociétal?
12: Ce qui m'intéressait, c'était justement de, au lieu de simplement faire une part de médiation culturelle entre une recherche académique et un public, d'avoir quelque chose, disons, entre deux, et que les habitants-habitantes du quartier soient pas seulement un public, mais aussi gagnent en agentivité dans ce processus, parce que je pense que...
2: En agentivité, ça veut dire en action ?
12: Ouais, c'est-à-dire en pouvoir d'agir, dans le sens de ne serait-ce que se rendre compte que les gens peuvent avoir un pouvoir d'agir. Et puis comme là, je reprends vraiment les mots d'une des enquêtrices, qui dit, ben voilà, on se rend compte qu'on a le droit, que c'est légitime d'aller parler aux autorités, d'aller parler à des spécialistes, de s'informer sur la question. Puis je pense que c'est une... Voilà, je pense qu'il ne suffit pas juste d'être au courant pour s'emparer d'un sujet. Je pense que ça montre que si on est proactif, on a très vite un impact sur ces enjeux-là.
2: On entend dans cette pièce sonore des citoyens qui tentent de démêler le vrai du faux et d'obtenir aussi une reconnaissance de leur souffrance pour certains de leurs cancers, ou en tout cas qui essaient de comprendre.
14: Parce que si c'est très compliqué de faire le lien pour un individu, en fait, est-ce qu'on a... Désolé, vous êtes des scientifiques, mais est-ce qu'on a besoin encore plus de preuves scientifiques pour en fait de reconnaître que en fait on a fait faux, quoi?
15: Pas forcément. C'est vrai que je pense pas qu'on ait besoin de beaucoup plus d'éléments pour dire que de toute façon c'était un facteur de risque d'avoir cette usine à Lausanne. Ça c'est certain. On arrive maintenant à dire que le fait d'être exposé aux dioxines dans certaines conditions, à certaines quantités, etc., cause des cancers. Ça c'est quelque chose que la science montre.
2: Que sait-on de l'impact du coup de cette pollution à la dioxine sur la vie des habitants du quartier? Qu'est-ce qui vous a frappé dans tous ces témoignages?
12: Bah alors justement, un des aspects qui revient souvent, c'est que individuellement, c'est excessivement difficile de montrer un lien de causalité entre la maladie d'un individu et ses dioxines. Mais ce que l'enquêtrice pose de façon tout à fait légitime comme question, c'est de se dire, mais en fait, on n'a pas besoin de ça pour dire que Et c'est ce qui est confirmé par Fabien Molle-François qu'on entend, de dire, bah voilà, c'est sûr qu'on savait qu'il y avait un risque au moment de poser cet incinérateur. Du coup, on réfléchit plus à ces questions d'impact sur toute une communauté. Et c'est là un lien qui est fait sur le fait que justement, c'est pas un hasard de le choix qui a été fait par les autorités de mettre cet incinérateur ici et pas un autre endroit. On en veut pour preuve le fait que au moment où il a été question de construire un deuxième incinérateur pour soulager celui-là plutôt dans le quartier de la Blécherette, ben un quartier qui a une voilà qui est plutôt qui a un plus grand capital en termes de ressources, en termes de aussi de réseau, ils ont pu s'opposer et du coup tous les arguments qui ont fait abandonner ce projet, ils ont été valables pour les habitants du Mont, mais ils n'ont pas été valables pour les habitants du Vallon. Et ça, on voit du coup qu'il y a une violence qui est structurelle, beaucoup plus large. Et il y a aussi des témoignages et des interviews avec des collectifs en France qui racontent justement que, par exemple, dans le Val-de-Marne, on met des incinérateurs à répétition dans un endroit où il y en a déjà trois, quoi.
2: Il y a d'autres quartiers du Vallon ailleurs. L'histoire est universelle, finalement, dans ces témoignages. On prend de la hauteur aussi.
12: Oui, voilà, justement, c'est là un travail qu'a mené ces enquêteries, c'est faire le lien pour montrer à quel point il y a quelque chose de structurel dans, dans cette injustice environnementale au final, quoi.
2: Et vous, en tant qu'artiste dramaturge, vous mettez en scène ces sons finalement grâce à ces haut-parleurs qui sont comme des personnages. Comment vous avez travaillé pour qu'on projette quelque chose dans ces sons? Il y a personne sur scène.
12: Ouais, alors il y a personne sur scène. Et puis moi-même, je suis pas spécialement. Enfin, je suis dramaturge pour l'occasion, quoi. Moi, je suis vraiment musicien, compositeur plutôt. Mais j'ai déjà travaillé avec des acousmoniums, donc ces orchestres de haut-parleurs. Et puis voilà, j'avais envie de faire un lien, somme toute, assez facile pour que ce soit compréhensible. Il y a déjà plein de choses à suivre dans cette. On entend beaucoup de gens parler, il y a beaucoup de théories aussi, quoi. On entend des avocats, des scientifiques parler. Donc je voulais aussi donner quelque chose d'un peu plus accessible, en fait, dans ce qu'on peut appeler la dramaturgie, à savoir une voix, un haut-parleur, et puis comment ces haut-parleurs amplifient ces voix des gens du quartier et les font dialoguer, quoi.
2: La lumière aussi. Et puis il y aura une représentation à l'endroit même où était installé l'incinérateur, ça sera au Festival de la Cité, dimension symbolique très forte.
12: Ah ouais, très forte, ouais. On se réjouit 3, 4, 5 juillet au Festival de la Cité, ouais.
2: Merci Louis Schild, compositeur, dramaturge, d'être venu dans ce 12 30 nous parler de Toxicorama. La pièce est à voir jusqu'à dimanche à La Grange, le Centre d'Art et Sciences de l'Université de Lausanne. Puis donc début juillet, du 3 au 5 juillet au Festival de la Cité à Lausanne. Bonne journée à vous.
12: Bonne journée, merci.
2: Et on passe à la météo avec un temps bien ensoleillé malgré quelques passages nuageux, des averses possibles encore en direction du nord, nuages tenaces le long des versants nord des Alpes, température, il va faire 19 degrés en plaine et jusqu'à 23 en Valais. Pour demain, un ciel encore voilé au nord des Alpes, du soleil l'après-midi avec quelques cumulus en montagne, 11 degrés au maximum, 20 l'après-midi. Et 25 à Genève et en Valais. Et puis pour ce week-end, retour d'un grand soleil et 28 au thermomètre. La fin de ce journal. Merci de votre fidélité. Alexandra Vito était à l'édition ce midi. Merci à elle, Alan Hayward et Alexandre Davoine étaient à la technique. Demain, Pauline Rappa à midi et demi. Dans un instant, c'est Vacarme juste après le flash de 13h. 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
11: Pierre-Étienne Joie.
16: Plusieurs personnes ont été blessées dans un grave accident impliquant un véhicule militaire blindé à Hausenstein dans le canton de Soleure. Les secours sont sur place. Deux hélicoptères ont été mobilisés. Selon le porte-parole de la police cantonale, l'accident a été signalé peu avant 11h. Le cessez-le-feu au Moyen-Orient est désormais pratiquement dénué de sens, dit la diplomatie iranienne, annonce faite après une nouvelle nuit de bombardements américains. Les États-Unis ont ciblé dans la nuit des installations militaires, des systèmes de communication à travers tout le pays. L'Iran a riposté en tirant une vingtaine de missiles vers une base américaine à Azraq, en Jordanie, et a à nouveau ciblé ses voisins du Golfe. L'autorité maritime iranienne a aussi confirmé la fermeture totale du détroit d'Ormuz. C'est une personnalité politique majeure qui s'est éteinte dans le canton de Fribourg. Pascal Corbin-Boeuf est décédé à l'âge de 82 ans. Pascal Corbin-Boeuf, qui avait été conseiller d'État entre 1997 et 2011, à la tête de la direction de l'Intérieur et de l'Agriculture, il était un des rares membres indépendants d'un exécutif cantonal roman. Pascal Corbin-Boeuf a aussi été longtemps syndic de sa commune broyarde de Don Didier. Figure politique humaniste, il s'était engagé ces dernières années dans l'accueil des requérants d'asile. Le Conseil des États a approuvé la solution établie en commission de conciliation pour financer la 13e rente AVS. Ce sera à la fois une hausse de 0,4% de la TVA et une ponction supplémentaire de 0,2 point de pourcentage sur les salaires. Et la rente devrait être versée en décembre. Le Conseil national votera mercredi prochain. Le projet de décret en faveur des victimes de l'incendie de Crans-Montana et l'octroi d'un crédit supplémentaire de 10 millions de francs ont été validés par le Parlement valaisan. Une aide d'urgence pour chacune des victimes hospitalisées ou décédées et aussi des frais funéraires et de rapatriement, au maximum 820 000 francs. Le document règle également le préfinancement de la contribution de solidarité unique de 50 000 francs accordée par la Confédération. C'est le Liechtensteinois Alexander Ospelt qui est le nouveau président de la Fédération internationale de ski et de snowboard. Il succède au Suédo-Britannique Johan Eliasch qui devenait de plus en plus controversé au sein de la FIS. La voie est désormais libre pour un changement de cap, la satisfaction de pouvoir tourner la page de l'un des chapitres les plus éprouvants des 102 ans d'histoire de la FIS. Le pape Léon XIV est lui arrivé sur l'île de Grande Canarie dans l'archipel espagnol à bord de l'avion papal. Le souverain pontife doit rendre hommage aux migrants morts en mer dans la périlleuse traversée de l'Atlantique vers cet archipel situé au large des côtes africaines. Tennis, le parcours au Queen's de Serena Williams de retour sur les courts cette semaine à 44 ans s'est arrêté net après un seul match. La partenaire de double de l'américaine Victoria Mbonko a déclaré forfait pour blessure. La météo, cet après-midi bien ensoleillé avec quelques passages nuageux, des averses possibles, 19 degrés jusqu'à 23 en Valais. Demain vendredi, le matin, un ciel probablement encore voilé à l'aube. Amélioration au fil des heures, l'après-midi ensoleillé avec des petits cumulus, entre 20 et 25 degrés côté température. Samedi et dimanche, ensoleillé en toute région, en pleine 12 degrés le matin, maximum 28 degrés.
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18: On nous fait comprendre très vite que ça va être un métier difficile, qui demande beaucoup de sacrifices. Et on sait qu'après, quand on veut tenter une audition, parfois il y a 500 candidats pour une ou deux places de danseurs. Donc on sait que c'est très compétitif, quoi. Donc ça, pour moi, c'est un rapport de violence aussi du système qui contraint, en fait, parce qu'il y a beaucoup plus de candidats que d'offres de travail, quoi.
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21: Le nom de Francisque Sarcey ne vous dit peut-être rien. C'était pourtant un homme très puissant dans le monde du théâtre parisien au XIXe siècle. Un redoutable critique qui écrivait dans Le Temps, un quotidien français aujourd'hui disparu. C'était un homme apparemment peu ouvert aux propositions scéniques d'avant-garde et qui a fait et défait des carrières durant plus de 30 ans. La critique d'aujourd'hui a en partie perdu son pouvoir prescripteur, mais son avis compte encore, tout comme celui de celles et ceux qui allouent les subventions ou de celles et ceux qui achètent les spectacles et les programmes dans les théâtres ou les festivals, sans parler du public, ce juge suprême. À l'Université de Lausanne, le professeur Pierre-Emmanuel Sorignet, ancien danseur lui-même, enseigne la sociologie à des étudiantes et étudiants destinés à occuper des postes importants dans le monde culturel. Il veut les confronter à cette tension que les artistes connaissent bien. Créer librement d'un côté, savoir se vendre de l'autre. Nous l'accompagnerons lors d'un séminaire un peu spécial. Dans la danse classique en particulier, l'outil premier, c'est le corps. Un corps soumis aux exigences de performance et aux codes esthétiques. Nous sommes à Vienne avec Céline Chavan-Schumacher, professeure au Centre de danse classique contemporain. Ses élèves sont de jeunes adultes qui rêvent toutes d'une belle carrière.
0: Il fallait plier.
21: Plaire ou disparaître, reportage Jonas Paul, réalisation Mathieu Ramsauer.
1: Et préparation. Grand les filles, on danse. Et regardez vos mains, les pieds les filles, allongez, travaillez l'en dehors, allez, allez, allez, et un. Yeah. Restez, baissez les épaules, et un. Deux, d'aller à le visage. Pointe le pied, Émilie, croise ta jambe derrière, croise ta jambe derrière. Voilà. Et penchez, respirez les filles. Tends la jambe en arabesque, Sophia. Et on revient. Reste droite. Grand les filles. Grand. Grand les filles, on descend jusqu'en bas. Et hop. Restez droite. Restez droite, bougez plus. Mets-toi droite. Mets-toi droite. Voilà. Allonge-toi, allonge-toi. Respire. Et on y va pour le fouetter sans la musique. Hop. Ok. Bien. Là, elles vont se stretcher chacune comme elles peuvent, en fait. Il y a des filles qui vont mettre des cubes pour lever la jambe un peu plus haut devant. Et il y a des filles qui vont rien mettre parce que elles ont moins de souplesse, etc. Mettez les pieds bien flex. Flex. Dalia, couche-le. Voilà. J'ai l'impression que des fois, quand je suis exigeante, ben je leur donne aussi une certaine force à y arriver. Quand je dis, non, vas-y, tu vas y arriver, non, je suis pas d'accord, tu vas refaire et tout, j'ai l'impression qu'après, ben, elles y arrivent, en fait. Moi, je pense que si j'avais une façon d'enseigner où je dirais toujours, bon, alors les filles, c'est super, c'est bien, de cette façon-là, certaines élèves n'auraient pas atteint le niveau qu'elles ont aujourd'hui. Mais après, c'est des caractères. Moi, il y a des filles avec qui je monte jamais la voix parce que elle travaille elle-même, elle se donne déjà une pression elle-même. Moi, il y a d'autres filles, je dois absolument monter la voix. Je le désigne Sophia, c'est une fille avec qui je dois plus monter la voix parce que, eh ben, au bout d'un moment, quand on répète 50 000 fois les mêmes choses, eh ben, on n'a plus envie de le dire gentiment et on a envie de dire stop, c'est quand que ça s'arrête et puis c'est quand que tu corriges ça. Et maintenant, tu vas corriger ça. Et c'est vrai que des fois, je ne vais pas dire que je m'acharne sur une correction, mais il y a des cours où je leur dis, ça, ça ne va pas, etc. Puis tu vois, c'est nouveau. Tu es nouveau en train de me faire ça, je te l'ai déjà dit lundi, je te l'ai déjà dit mardi, alors ça ne va pas. Je le répète, et au bout d'un moment, la voix, elle monte, puis des fois, ben, effectivement, elle pleure. Quand on veut arriver tout en haut, eh ben, il faut mettre de l'exigence. Donc voilà, sinon, on n'y arrive pas. Mais ça ne veut pas dire qu'en fait... J'aime pas mes élèves, ou ça veut non plus pas dire qu'elles auront besoin d'une professeure qui leur crie dessus. Par elles-mêmes, elles se rendent compte qu'aujourd'hui, dans les écoles internationales, on ne crie pas sur les élèves. Ils en ont assez des élèves, donc on n'a pas besoin de leur crier dessus. Hein. Donc,
22: vous êtes d'accord avec ça ?
23: Oui, oui. Moi, j'ai un caractère plus calme et j'exige moins de moi, où je trouve que c'est bien, mais c'est peut-être pas le parfait. Et du coup, quand Céline s'énerve avec moi parce qu'elle sait que je peux faire mieux, ça me donne envie de montrer qu'en fait, je sais le faire.
22: Vous avez déjà pleuré dans ce cours ?
23: J'avais pleuré plus petite parce que je savais que j'étais pas en train de faire mon mieux. Et du coup, je pleurais de ça. Mais c'était pas à cause de Céline qui me corrigeait ou comme ça. C'était plus un truc avec soi-même.
22: Votre propre exigence ?
23: Oui. Après un certain moment, quand on m'a dit 5 fois ou comme ça et que j'arrive toujours pas... Ça m'énerve et je commence à stresser, mais maintenant je gère plus qu'avant. J'ai pas pleuré il y a un moment.
1: En fait, quand j'ai l'impression que je suis très dure, j'en parle avec l'élève et que je lui explique pourquoi je l'ai fait. Je vais toujours lui expliquer pourquoi. Et après, je serai calme.
0: On entend des os qui craquent, je me trompe?
1: Ouais, ils se font craquer. Moi, j'aime pas ça. Moi, je me suis jamais fait craquer, donc...
0: C'est où que ça craque exactement?
23: Dans les anges ou les dos. Ici, en haut.
3: Mais ça, c'est que le matin. Après, c'est fini.
0: Et vous passez combien d'heures par semaine dans cette salle de danse?
23: 13, 15, un peu plus.
0: Et vous?
23: Moi aussi, plus ou moins 15, 17 heures.
0: Et vous?
3: 15, 17 heures ou plus, je sais pas.
1: Moi, je les prépare à une école internationale. Et pour moi, c'est très important, par exemple, quand on fait un spectacle, qu'elles sont toutes pareilles. Si elles font la même danse, pour moi, c'est très important qu'elles aient le même chignon, le même nombre de paillettes sur leur costume, etc. Pour moi, c'est quelque chose qui est très important. Et moi, peut-être que si j'ai 300 filles devant moi et que je dois en prendre 10, eh ben, peut-être que je vais aussi me dire, je vais prendre les 10 qui se ressemblent, les filles qui ont des longues jambes, qui ont des pieds incroyables, parce que quand je ferai une danse où elles danseront les 10 en même temps, ça va être plus joli, etc. Mais c'est pas que le physique qui fait la danseuse, en fait. Il faut aussi qu'elle soit expressive, il faut aussi qu'elle sache danser, qu'elle ait de la technique. Enfin, c'est pas juste le physique qui fait. Je pense qu'aujourd'hui, il y a tellement de filles qui vont se présenter qu'on a un choix. Ces critères vont pas changer. Donc, comme ils vont pas changer, c'est à nous aussi de prendre des filles qui sont plus dans ces critères-là pour les envoyer là-dedans. Il faut aussi s'imaginer, si vous avez 25 filles sur la scène et que les 24 sont minces, et vous en mettrez une qui sera différente, pour qui ça va être compliqué? Et puis, il y a des gens qui dansent aujourd'hui dans ces grandes compagnies, qui ont été sélectionnés avec des physiques comme ça. Moi aussi, on m'a sélectionnée. Je l'ai très bien vécu. J'ai pas été maltraitée. J'ai encore des copines que je côtoie aujourd'hui pour qui ça se passe très, très bien, qui ont dansé jusqu'à 42 ans. C'est pas parce qu'on met des critères que c'est forcément qu'ils soient malsains, en fait, ces critères. En tant que professeur d'une petite école, on va pas changer les critères de tout en haut. Donc, en fait, c'est aussi à nous, à ce moment-là, de diriger l'élève petite, déjà, voir que, pour elle, ça pourrait être un problème, la danse classique, dû à son physique. Donc, en fait, au lieu qu'elle ait des problèmes plus tard, que ça soit de devoir maigrir ou des choses comme ça, de plutôt la diriger dans une autre direction, dans la danse, etc.
0: Qu'est-ce qui vous fait peur dans cette future carrière?
3: Il y a beaucoup des gens qui veulent une carrière de danse et il n'y a pas beaucoup de place. Et puis après, ça ne va pas être mon talent ou mon travail qui va décider si je vais avoir une carrière, mais vraiment juste les directrices et les compagnies qui décident qui va être sur scène. Mais quand même, c'est aussi le public qui a un standard depuis Louis XIV. Donc, on ne doit pas juste poser la question pourquoi il y a les directeurs et directrices qui ont des critères, mais quels critères a le public? Voilà.
1: Elles sont cool, mes élèves. Moi, je les aime trop, mes élèves. Elles sont trop choues.
4: Je vous donne 5 minutes de pause, 5-10 minutes, autant de boire.
0: Qu'est-ce que ça vous fait de voir votre professeur de sociologie en training, en train de danser avec les étudiants et étudiantes?
5: En fait, parfois, je sais pas, en fait, surtout quand on est premier cours ou c'est les premières semaines d'université, il faut se remettre dans le bain, on est un peu fatigué. Des fois, je me disais, mais qu'est-ce que je fais ici? Parce que c'est tellement surréaliste parfois, mais je trouve que c'est c'est quelque chose qu'on voit très rarement, d'être vraiment sur le terrain et que le professeur a lui-même un rapport direct au terrain. Parce que lui, du coup, était aussi danseur, il est toujours.
0: On pourrait croire que vous êtes des étudiantes en danse, mais pas du tout.
5: Non, pas du tout.
24: Pas du tout. Moi, j'ai jamais fait de danse, à part là. Enfin, à part quand j'avais genre 4 ans. Mais...
5: Oui, moi aussi, j'ai fait des cours de danse quand j'étais petite, mais et encore, c'était pas de la danse contemporaine. Et, du coup, en fait, il y a 3 de nos camarades qui sont devant nous et qui sont en train de répéter une chorégraphie qu'ils ont vue ensemble. Juste avant. Du coup, là par exemple, elles se viennent de se mettre au sol, elles se sont boulées, elles ont rigolé un peu parce que du coup, c'était pas forcément super synchro. Elles sautillent sur un pied et sur l'autre, et après, elles tournent. même tous nos dos avant de squatter et de finir sa chorégraphie.
6: Je vais me chauffer aussi un petit peu parce que j'ai, comme ancien danseur, je suis abîmé de partout. J'ai des tendinites. Voilà.
0: C'est pas un cadre habituel pour donner un cours, Pierre-Emmanuel Sorigny.
6: Non. Donc on est dans un studio de danse. C'était l'idée de proposer aux étudiants, dont certains se destinent à des métiers dans la culture, de vivre le quotidien au travail des artistes. Pour que sociologiquement, ils aient les outils de compréhension de ces mondes particuliers que sont les mondes de l'art. On part de l'idée que quand les gens se retrouvent dans des positions de pouvoir, puisque certains de nos étudiants de master vont être dans des positions de pouvoir, entre guillemets, face aux artistes, puisqu'ils vont leur accorder des subventions, ils vont, s'ils se retrouvent à des postes de direction à la culture, s'ils sont à des postes de programmation, ben, ils vont aussi savoir qu'est-ce que c'est que le travail. Et donc, éviter des catégories de classement hâtives, être à l'écoute de ce qu'est le travail des interlocuteurs qu'ils auront ensuite. Enfin, l'idée, évidemment, c'est de faire prendre conscience. Et quand on prend conscience, a priori, les enjeux de pouvoir sont plus conscients et ils dévient moins vers des positions de domination. Ceux qui ont du pouvoir doivent faire très attention. Et bon, donner des outils à ceux qui ont du pouvoir pour leur faire comprendre qu'en face d'eux, ils ont des gens qui travaillent, c'est déjà une mission que l'université peut se donner.
18: Si ça vous va, je vous laisse aussi enlever vos chaussettes. On sera tous pieds nus, on jugera pas du coup les... On sera à égalité. Je pense que ça va être déroutant un peu à des moments, notamment pour ceux qui n'ont jamais fait de danse, mais normalement vous avez tous fait un peu des ateliers. Ok, top au sol. Yes, on reste au sol, restez là. Ok, on remonte, on va refaire. Vous appréhendez une première fois la chute, vous vous rendez compte que ça va, il y a les bras, vous n'allez pas vous écraser.
6: Là, ça commence à devenir un petit peu physique, mais ils ont l'habitude hein, depuis un semestre. Ils ont peut-être des courbatures, mais la plupart d'entre eux, ça commence à aller mieux au début. Vous seriez venu au début. C'est ça aussi le travail de la danse, hein, c'est que le corps est impliqué. Et quand ça se passe bien, comme ici, quand il y a une forme de joie collective, les courbatures passent mieux.
0: Et quand ça se passe mal ?
6: Quand ça se passe mal, en tout cas quand on travaille en compagnie, la blessure est souvent au bout du tunnel.
0: Ça vous est arrivé ?
6: Moi, ça m'est arrivé, oui. Oui, oui. Ça est arrivé à tous les danseurs. Quand on ne trouve pas sa place ou quand les rapports avec les collègues ou et avec le chorégraphe se déroulent mal, le corps réagit.
18: Chute, saut. Six pas en arrière. 1, 2, 3, 4, 5, 6. Clac.
6: Alors là, l'idée, c'est qu'il leur apprend une phrase chorégraphique et ils objectivent cette incorporation dans leurs journaux de terrain.
0: Qu'est-ce qui vous a marqué à la lecture de certains de ces journaux de terrain ?
6: Parfois, la surprise d'avoir un professionnel qui s'agace quand ils ont des comportements, la fatigue aidant tout au long de la journée. C'est des journées intenses et danses où ils se mettent à parler. Et tout d'un coup, ils sont rappelés à l'ordre, sachant que le monde artistique, le monde de la danse, et pas seulement, ce sont des mondes exigeants et qu'on a des intervenants qui sont des professionnels, qui du coup sont dans des dimensions de discipline et d'assaise et qui, d'une certaine façon, les appliquent, y compris à des amateurs.
18: Pensez à mettre votre poitrine et votre bassin au sol, sans vous écraser non plus, vous faire mal. Ça, c'est clair, on fait ça ? C'est l'idée d'essayer. Vous n'avez pas vu la suite, donc. Ok, top au sol.
7: C'est impressionnant, là, on a eu une petite introduction aujourd'hui au classique, 10 minutes. De tenir une position, ça demande une technicité et un physique, de rester immobile et de tenir la position. Donc, de faire une performance comme ça, la prouesse physique que c'est, et les années d'entraînement que c'est juste impressionnant. Et c'est vraiment en expérimentant la danse qu'on peut se rendre compte de ça. Et je ne sais pas si je me serais rendu compte de ça au début de ce séminaire.
0: Marco Marie, comment vous avez vécu ce moment ?
18: Très bien. Je savais que j'avais aussi beaucoup d'exigences, mais j'ai l'impression que ça s'est bien passé pour eux aussi. Donc voilà.
0: parce que ce ne sont pas des artistes, ce sont des personnes qui étudient les sciences sociales.
18: Oui, oui, bien sûr. Ouais. Et je me dis, il me semble qu'il y en a aussi qui se destinent vers les métiers de la culture. Je pense que ça peut jouer pour eux de comprendre aussi les nécessités et les besoins en fait, des artistes. Quoi. Et aussi comprendre que c'est fait de difficultés, de doutes, et que ça aussi, c'est à prendre en compte.
0: Et vous, en tant que danseur, vous avez vécu des rapports de pouvoir qui n'étaient pas tolérables ?
18: Je dirais pas que du tout que c'est une violence insoutenable, mais on nous fait comprendre très vite que ça va être un métier difficile, qui demande beaucoup de sacrifices. En moi, on était presque 200 candidats pour 12 places, donc voilà, c'est extrêmement sélectif. Et on sait qu'après, quand on veut tenter une audition, parfois il y a 500 candidats pour une ou deux places de danseurs, donc on sait que c'est très compétitif, quoi. Donc ça, pour moi, c'est un rapport de violence aussi du système qui contraint, en fait, parce qu'il y a beaucoup plus de candidats que d'offres de travail, quoi. Je vais juste boire un peu d'eau avant de reparler.
6: On passe à la présentation du travail de Marco. Il va vous parler d'un chapitre de thèse qui sort tout juste du four.
18: Donc là, le dernier chapitre dont je vais vous parler, il vise justement à faire une analyse spécifique d'un spectacle de danse, celui auquel j'ai participé comme co-chorégraphe. Donc c'est une jeune compagnie. Donc Pierre, il était au conservatoire avec moi. Il était en danse classique et il était deux promotions au-dessus de moi, en fait, au conservatoire à Lyon. Il a contacté le théâtre avec qui il collaborait. Il était artiste associé. On a fait un rendez-vous ensemble et le théâtre a été d'accord pour nous donner une première coproduction. Le projet nous intéresse, on vous donne un peu d'argent et ça nous a aussi permis d'avoir une équipe artistique, notamment un créateur son, on a pu payer la scénographie, on a pu payer une costumière, donc on a obtenu en tout 9 semaines de temps de création. Et à l'issue de 3 de ces semaines-là, on a présenté une petite forme de notre spectacle, notamment à des directeurs d'institutions culturelles, des programmateurs, des représentants de politiques culturelles qui peuvent octroyer des subventions publiques. Il y a la programmatrice, donc, qui a été la première à financer le spectacle. Elle nous fait un peu miroiter à la fin de la sortie de résidence. Elle dit « Mais attendez-moi dans le hall, je vais vous faire des retours sur ce que j'ai vu, j'ai envie d'en parler avec vous. » Au final, elle dit « Mais là, je dois quand même aller à une autre sortie de résidence, je reviens. » Donc nous, on a le temps de ranger le studio, on boit une bière, on l'attend. Au final, elle arrive, elle parle avec d'autres personnes. Donc nous, on est dans un peu un stress qui monte, on a envie d'avoir son retour. Pierre, je le sens très stressé aussi, il me dit « Ah, mais là, il y a un grand enjeu de savoir ce qu'elle en pense, etc. » Donc là, la programmatrice, elle dit « Désolé, ça a été un peu plus long que prévu, vous avez pu prendre un truc à boire. » Donc là, je prends des notes à la sortie du rendez-vous. En tout cas, ce qu'elle nous dit, bon, c'était chouette de voir le travail. Je ne connais pas bien la sociologie, mais je me disais qu'avec la sociologie, vous pouviez être dans un truc plus directement politique ou critique. Il y a peut-être quelque chose qui ne marche pas à ce niveau-là. Donc là, je comprends qu'il y a un peu l'idée que la sociologie, comment on la mobilise dans le spectacle, ça fonctionne pas aux yeux de cet intermédiaire culturel. Et elle le dit à un moment, elle dit « Moi, la sociologie, je connais pas grand-chose. » Mais elle a, par sa position de pouvoir aussi, une autorité pour donner son point de vue sur la sociologie. Donc là, je rappelle aussi les rapports de pouvoir qui sont pris aussi par le contexte d'une programmatrice qui s'adresse à une jeune compagnie de danse contemporaine. Mais ça a impacté directement Pierre, en fait, finalement, qui s'est vraiment dit « Mince, qu'est-ce qu'on fait là ? Il faut qu'on réoriente le projet, il faut que je réussisse dans la danse, il n'y a pas le choix. » Il reprenait aussi directement les mots de la programmatrice. Et il me dit « On pourrait faire plutôt un spectacle qu'on présenterait comme une rencontre improbable entre la danse et le crossfit pour faire écho au fait que la communauté gay, elle investissait de plus en plus la pratique du crossfit. » Il se disait « C'est important d'aborder ces questions-là pour séduire et plaire des programmateurs, des institutions culturelles et notamment la programmatrice, mais d'autres programmateurs aussi. Il me dit, on va montrer une danse que je vais faire finalement en talons, donc avec des talons de 12 cm. Il me dit, mais comme ça va évoquer les rapports de genre, l'homosexualité, ça va vraiment plaire, je sais qu'il y a un tel ou un tel. » Moi, ce qu'il me disait, c'était une stratégie quand même très consciente de se dire on va montrer un aspect un peu punchy, qui peut plaire, qui peut être séduisant. Donc là, il y a aussi une inégalité sociale en fait d'accès à ce métier-là, puisque ça va demander de négocier, de savoir vendre son spectacle, de savoir bien en parler, de savoir être bien positionné par rapport au programmateur pour qu'on parle de votre spectacle. Par exemple, j'ai observé avec Pierre, on était à la fin d'un spectacle de danse. Dans le hall du spectacle, il y avait le directeur du théâtre où on était. Et le père de Pierre, il lui a dit « Ah, mais c'est lui le directeur, mais va lui parler de ton projet. » Donc, il était vraiment encouragé littéralement par son père. Donc, Pierre, il a grandi aussi avec ce père qui est dans la représentation politique, dans la négociation, dans les contrats, qui le présente au directeur de l'opéra de la ville où son père travaille, etc. Donc, il a acquis ses compétences en grande partie via sa socialisation familiale, en fait. C'est pour ça aussi que c'est les classes moyennes supérieures, elles sont fortement représentées dans ces milieux-là aussi parce qu'elles peuvent avoir accès à des ressources économiques leur permettant dans les premières années de leur carrière de bénéficier d'argent ou d'un prêt d'un appartement de famille qui leur permettent de consacrer du temps à un travail parfois à moitié gratuit, quoi.
4: On va s'arrêter là et vraiment merci beaucoup Marco.
6: Quand on a 21, 22 ans, d'abord, est-ce qu'on a envie de se penser créateur ? Je veux dire, il y a une injonction aussi à se penser créateur par les écoles de formation supérieure, dont certaines ont mis même ça au centre de leur formation, créer des créateurs. Mais qu'est-ce que ça veut dire ? Est-ce qu'à 21 ans, on est un philosophe, alors qu'on a très peu d'expérience sociale, surtout quand on vient de milieux plutôt stables et aisés socialement ? Donc, on demandait à ces jeunes de se penser comme créateurs à 21 ans, c'est aussi une charge extrêmement forte. Ça les angoisse énormément. Donc, on voit d'ailleurs dans ces écoles des cas d'anorexie, de dépression, parce que cette charge-là est très forte de se penser créateur. Vous voyez, c'est pas seulement un privilège où on leur dit ayez la prétention de vous prendre pour des créateurs, mais au détriment justement de savoir-faire spécifique. Et comme on dit, on construit pas sa maison sur des marécages.
18: Du coup, je vous laisse vous allonger, fermer les yeux.

0: Prenez une position qui vous est confortable, où vous vous sentez bien.
1: Là, on a Marco Marie qui dirige l'atelier avec les étudiants, des étudiants qui remettent d'une certaine façon leur libre arbitre en certains sens dans les directives que leur donne Marco. Après, dans le cas d'un travail chorégraphique, on attend du créateur qu'il propose quelque chose, qui le met aussi dans une position de vulnérabilité par rapport à ceux qui lui donnent le premier crédit social. Et la première crédit social, c'est la reconnaissance de ses danseurs. Et donc cette idée que le chorégraphe serait tout puissant, peut-être il y en a encore quelques-uns, mais parce qu'ils ont des statuts très installés et qu'ils ont une espèce d'aura charismatique très importante. Mais je pense que les temps ont changé et que ce type de production charismatique de soi a quelque chose de désuet.
2: C'était un reportage signé Jonas Paul, 058 134 134 0 pour nous dire ce que vous avez pensé de la méthode de cette prof de danse qui revendique beaucoup d'exigence, voire de dureté avec ses élèves. Et comment réagissez-vous aux propos de cette jeune danseuse qui dit « ce n'est pas mon talent qui va décider de ma carrière, mais les directrices d'école et les standards du public ». Un numéro pour nous le dire, le 058 134 134 0.
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2: 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Et tout de suite, Histoire vivante, merci d'être avec nous.
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1: C'est devenu un marronnier. Le 14 juin arrive tous les ans avec ses cortèges et ses revendications, avec une audience attentive ou indifférente. Le 14 juin est devenu la date emblématique du combat des femmes, d'une impatience légitime pour faire progresser leurs droits à petits ou à grands pas. Une histoire longue au cours de laquelle les péripéties font preuve d'une créativité sans faille. Histoire vivante vous propose une série en 10 épisodes sur l'histoire des femmes, du foyer aux révolutions féministes. Épisode 9. 1975-1995, le long combat pour l'égalité. Les femmes votent depuis 1971. Mais dans les années qui suivent, qu'en est-il de l'égalité réelle vis-à-vis des hommes? Est-ce que ça change quelque chose au montant de leur salaire ou à l'heure de faire des courses et de changer des couches? Les femmes sont-elles des citoyennes comme les autres? Dans le domaine du travail, mais aussi au quotidien, à la maison, il s'agit de changer les têtes, les pratiques, les relations, de l'intime et de l'ordinaire. Le droit de vote est gagné, mais en matière de politique familiale, c'est autre chose. Si les femmes travaillent toujours plus, le travail ménager, qu'elles soient femmes au foyer ou non, n'est pas une affaire d'hommes. Elles en ont toujours la grande exclusivité. Le ménage, c'est une affaire de femmes, et ce travail gratuit devient un objet de débat toujours actuel.
2: Il faut être tout à la fois cuisinière, lingère, repasseuse, commissionnaire, nettoyeuse, brodeuse, tricoteuse, sommelière, infirmière, nurse, puéricultrice, institutrice, répétitrice, secrétaire, administratrice et hôtesse. Et prouver qu'on est parfaitement capable de réussir une mayonnaise, de laver les chaussettes, de repasser les chemises, d'acheter des conserves surgelées, de passer la panosse, de broder un mouchoir, de tricoter un chandail, de servir l'apéritif, de soigner le rhume de cerveau, de changer les langes, de savoir danser rondin picotin, de comprendre les mathématiques modernes, de faire réciter les verbes allemands irréguliers, de répondre à la lettre de cousine Amélie, de gérer un budget et de tenir la conversation au chef du contentieux du bureau de son mari.
3: Et cela s'appelle ménagère. Et dans le langage courant, ce n'était pas jusqu'à aujourd'hui considéré comme un métier.
2: Aussi bien quand on demandait à une telle femme « Que faites-vous dans la vie ?»«
3: Rien, répondait-elle, rien. »
2: C'est un rien, mais qui fait rougir.
1: Cette liste, énoncée par ce journaliste pendant que son collègue tousse ou s'étrangle, on ne sait pas trop, c'est ce qui reste malgré l'égalité des droits politiques, bien ancrée dans la société, et pourtant cela ne semble plus une situation indéboulonnable à toutes, notamment chez les plus jeunes. Anne-Françoise Prat est historienne, elle s'intéresse en particulier à l'histoire de la famille et des femmes dans la famille.
4: Il y a eu à Bienne ce qu'on appelait la grève des casseroles, c'est-à-dire des gymnasiennes qui se sont révoltées contre le fait que les cours ménagers étaient uniquement pour les femmes, donc elles les ont boycottées.
5: Chaque année, des volées de bernoises sont obligées de suivre ce cours de casseroles, comme on le nomme, cette sorte d'école de recrues ménagères. Le travail au potager ou au mixeur constitue en effet le passage forcé vers la majorité. Les autorités bernoises qui ont institué cette formule d'apprentissage ont pensé bien faire. Car en fin de compte, c'est la législation fédérale elle-même qui fait de la femme le chef du ménage. Les 180 leçons à suivre entre 16 et 20 ans portent sur la cuisine, mais aussi sur le logement, l'hygiène ou l'économie domestique.
6: Pour nous, ce cours tend à renforcer l'oppression de la femme en la confinant dans des tâches purement domestiques. Il véhicule toute une idéologie sur la famille en marquant bien la division des tâches, en marquant la division des rôles, le père détenteur de l'autorité, etc., puis la mère au service de ses enfants, de son mari, toujours disponible, souriante, etc. Donc ce cours a un rôle instructif, mais dans un sens discriminatoire, et aussi un rôle idéologique, c'est-à-dire qu'il tend à nous façonner selon une image traditionnelle de la femme.
7: Ce métier, dans la mesure qu'on peut appeler ça un métier, n'est pas uniquement un métier de femme, c'est-à-dire on estime que les tâches ménagères n'ont pas à être attribuées uniquement à la femme, c'est-à-dire on voudrait une meilleure distribution des rôles.
8: Nous, on n'accepte pas le fait que ça accentue les différences sociales. Les filles qui sont à l'école primaire font 6 heures de cours obligatoires, celles qui sont à l'école secondaire mais qui ne sont pas destinées pour les études font 4 heures de cours obligatoires, et celles qui sont destinées aux études ne font pas de cours obligatoires.
6: Nous demandons que ce cours soit rendu mixte et facultatif.
5: Les réfractaires aux cours ménagers obligatoires, étudiantes pour la plupart, ont sensibilisé la population à leur combat. Pétitions à Berne, manifestations dans la rue, conférences débats dénonçant les inégalités dont sont victimes les femmes dans notre pays, etc. Cette mobilisation a porté ses fruits, puisque de nombreux partis et mouvements biennois se sont solidarisés avec les grévistes. Des personnalités politiques leur ont également donné leur appui, telles que cette pionnière neuchâteloise qui était allée jusqu'au tribunal fédéral pour obtenir l'égalité des salaires dans l'enseignement de son canton.
9: Suite à l'obtention de l'égalité de salaire dans le canton de Neuchâtel,
4: Suzanne Lou,
9: nous nous sommes rendus compte que les femmes étaient discriminées dans bien d'autres domaines. Et la lutte des gymnasiennes et des apprenties biennoises, en fait, c'est une lutte contre l'école sexiste.
5: Ouvrir

0: qui subissent la même éducation que nous, elles qui ont peut-être plus de peine, vu qu'elles sont très disséminées, à entreprendre une action en justice, ce qui demande quand même un peu de solidarité.
1: Ce qu'elle trouvait insupportable, c'était que les garçons n'étaient pas obligés de suivre ses cours.
2: Anne-Françoise Prat
1: faisait d'autres choses pendant ce temps, et parfois même des tâches qu'elles auraient bien aimé faire, du bricolage ou autre, ou même des cours de maths appuyés, des cours d'histoire plus généralisés. Vous voyez, il y avait donc une inégalité dans l'accès au contenu. Et elles ont boycotté ces cours et elles ont été condamnées. Il y a eu un premier procès, un deuxième procès. Et dans le premier procès, elles ont été condamnées à 90 francs d'amende chacune, c'est le plus bas, plus 100 francs de frais de justice, ça fait quand même pas mal, pour les 7 personnes qui étaient jugées. Et puis alors, ce qui est ahurissant, c'est que dans son argumentation, le juge dit « il ne faut pas oublier l'article 161 du Code civil ». Qui stipule justement que la femme dirige le ménage. Diriger n'est pas seulement un droit, mais aussi une obligation. Donc on est en fait à une année de la votation pour l'introduction de l'article sur l'égalité des sexes dans la Constitution. Et donc à partir de cet article introduit dans la Constitution, ce juge n'aurait plus pu dire ça, vous voyez ?
2: Si la révolution féministe semble aller bien plus vite que les pratiques quotidiennes, la solution est peut-être d'inscrire cette égalité dans le texte fondateur de la nation helvétique, sa constitution. En tout cas, ça vaut la peine d'essayer. Sarah Kiani enseigne à l'université de Neuchâtel en études genre. Elle est aussi réalisatrice de cinéma et l'autrice de la révolution féministe à la constitution, mouvement des femmes et égalité des sexes en Suisse.
3: Alors en 1975, des femmes discutent déjà depuis quelque temps de l'introduction d'un article constitutionnel qui viendrait compléter l'article 4. Donc l'article 4 stipule que tous les Suisses sont égaux en droit, mais on ne parle pas des Suissesses. Donc on voit que cet article-là n'a pas été suffisant pour garantir les droits des femmes. Il a souvent été invoqué dans d'autres cadres, notamment pour l'accès à une formation égale par exemple, et ça n'a pas abouti. D'une certaine façon, ça ne concernait pas l'égalité entre les hommes et les femmes. Donc ce qui se passe à partir de 1975, c'est l'idée de... Parce que comme les femmes ont le droit de vote depuis 1971, elles ont aussi le droit d'initiative. Donc elles parlent de cette éventualité de s'emparer de cet outil de la démocratie directe pour proposer un article constitutionnel qui viendrait compléter l'article 4 pour ancrer dans la Constitution l'égalité entre les femmes et les hommes. Et un peu plus précisément que ça, c'est-à-dire dans la famille, d'un point de vue de l'égalité professionnelle. Aussi. Donc ça va déjà relativement loin, notamment sur les questions de famille. Et d'ailleurs, ce sera jugé par un certain nombre de personnes, par une partie de la population, comme étant un article qui va beaucoup trop loin. Que quelques années après le droit de vote des femmes, donc les femmes ont déjà obtenu le droit de vote, qu'est-ce qu'elles veulent encore? En plus, la question de la famille, c'est quelque chose de très compliqué, parce qu'on va dire notamment comment est-ce qu'un article constitutionnel peut garantir l'égalité au sein de la famille. Enfin, ça paraît quelque chose d'assez compliqué. Et donc, pour en revenir à 1975, c'est là qu'elles vont développer cette idée d'inscrire cet article et donc de faire cette initiative.
4: Et apparaissent différents petits groupuscules en Suisse alémanique.
2: Pauline Milani est historienne, elle enseigne à l'université de Fribourg et commence une enquête sur l'histoire des antiféministes.
4: Notamment à Saint-Gall, à Zurich, à Berne, qui essayent de se battre contre ce qu'ils appellent la politisation, la surpolitisation des femmes. Donc, défaite en 1971, catastrophe pour ces mouvements, parce qu'ils n'ont plus de raison d'être, et ils vont aussitôt se reconfigurer. Parce qu'ils ont bien compris que donner des droits politiques aux femmes, ça allait effectivement changer des choses dans la société. Ça change pas la structure patriarcale, ça peut être une révolution du genre, ça se saurait sinon. Mais ça va quand même apporter un certain nombre de changements. Donc dès le lendemain de la votation de 71, les opposants se reconfigurent en se disant « maintenant il faut défendre la famille traditionnelle ». Parce qu'il y a une série de réformes qui étaient déjà en route sur la réforme du droit de la famille. Et les opposants vont mettre toute leur bataille pour maintenir une famille traditionnelle où l'homme est le chef. Parce que selon le Code civil de 1912 en Suisse, c'est l'homme qui est le chef de la famille. C'est l'homme qui décide où la famille habite, si son épouse a le droit de travailler ou pas, si elle peut ouvrir un compte épargne ou pas. Donc on est dans une structure extrêmement traditionnelle. Et effectivement... Les antiféministes ont bien compris que c'est sur ce point que va porter la prochaine bataille sur l'égalité.
2: Vous vous souvenez de cet article 161 du Code civil suisse dont on parlait dans le deuxième épisode de cette série ? Depuis 1912, il considère, je cite, que la femme assiste le mari.

0: Marie dans ses conseils et joint son activité à la sienne pour la prospérité de l'union conjugale. Elle dirige le ménage. Fin de citation. Et ça, depuis quelques années, c'est devenu une question centrale posée en matière d'égalité entre hommes et femmes. Ce travail gratuit et quotidien pour entretenir le foyer, additionné à cette charge mentale qui pèse tant sur la vie des femmes. C'est bien ça qu'on rappelait aux filles de Bienne en 1979 et en 1980. Même Nixon et Khrouchtchev, en 1959, se sont disputés à ce sujet lors du Kitchen Debate. La place du travail ménager semble devenue un enjeu de politique jusqu'à l'international, jusqu'aux joutes politiques de la guerre froide. Mais c'est une rhétorique qui ne fait pas le poids à l'heure de préparer le dîner. Charlène Calderaro est doctorante au Centre en études genre de l'Université de Lausanne. Elle s'intéresse à la façon dont les droits des femmes entrent dans les institutions.
1: Alors, la question du travail gratuit, elle fait, on va dire, une réémergence aujourd'hui dans les mouvements féministes, aussi bien que dans les théories. Mais on peut retracer, en fait, l'émergence de ce thème déjà dans les années 20. Alors, dans la décennie 70, ça a été très discuté et ça a donné lieu à ce qu'on a appelé le grand débat sur le travail domestique. Mais voilà, il faut savoir que dès les années 20, les féministes socialistes qui étaient organisées au niveau de l'Internationale des femmes, donc là on retrouve des personnes comme Clara Zetkin, Rosa Luxembourg, surtout Alexandra Kollontai, qui sont déjà en train de mettre en avant la non-reconnaissance du travail domestique des femmes. Donc à ce moment-là, c'est surtout une théorie, enfin en tout cas ce sont des idées qui se développent contre les théories marxistes. Et principalement contre, on va dire, le point aveugle de Marx sur la question du travail des femmes, puisque là on est féministe, socialiste, communiste, donc forcément leur cadre de référence c'est la théorie marxiste sur le travail. Et bien pour Marx, le travail domestique n'est pas un travail qui produit de la valeur. Il n'y a pas une valeur d'échange qui est en fait la valeur de référence dans le système du circuit de l'échange capitaliste, etc. Donc les féministes socialistes vont déjà mettre en avant à ce moment-là la non-reconnaissance de ce travail au niveau de la théorie, donc même dans leur rang en fait, dans le rang des communistes et des marxistes. Donc c'est ensuite une discussion qui se fait, comme beaucoup de théoriciennes l'ont dit, avec et contre Marx. Puisque petit à petit se développe l'idée que il faut théoriser ce travail comme productif, au sens même marxiste et au sens du système capitaliste, dans le sens où, même s'il ne produit pas de valeur d'échange, il contribue à la production de cette valeur d'échange. Et pour dire aussi que sans ce travail-là, la valeur d'échange ne peut pas être reproduite. Ça, c'est une idée qui va vraiment suivre son chemin et qui va être de plus en plus théorisée. Je dirais même de manière de plus en plus précise ensuite dans les années 70. Donc ensuite, en fait, on a un moment de, disons, de vide entre ce qui se développe dans les années 20 avec Alexandra Kollontai qui écrira là-dessus, etc. Et puis ensuite, à la fin des années 60, où là, on a de nouveau des féministes et surtout, en fait, des scientifiques ou des chercheuses théoriciennes et militantes qui reprennent cette question-là à bras-le-corps et qui essayent de mettre en avant le caractère nécessaire de ce travail dans l'économie globale et puis dans le système, enfin, pour la survie du système capitaliste. Donc, en fait, l'idée selon laquelle ce travail est nécessaire vraiment à l'ensemble de la société, au niveau aussi intergénérationnel, etc., va être beaucoup plus formalisé par la suite dans les années 70, puisque là, ça va être vraiment un dialogue encore avec la théorie marxiste, puisque dans les années 70, ce sont encore les féministes, cette fois-ci vraiment, qui se reconnaissent comme féministes marxistes, qui développent l'idée que ce travail, il est nécessaire pour reproduire la force de travail. Et donc là vient la question du travail des hommes et du travail productif, ouvrier notamment, mais autres aussi. Et qu'en fait, le travail domestique, le soin des enfants, apporté aux enfants, est nécessaire pour reproduire la force de travail aussi bien pour le mari, mais pour aussi au niveau intergénérationnel, pour que les fils ensuite soient aptes au travail. Donc en fait, c'est comme ça que ces théories vont se développer. Et petit à petit, ça sort aussi du cadre, on va dire, purement marxiste. Ça se développe dans les mouvements féministes, cette idée que ce travail doit être reconnu parce qu'il est nécessaire à l'ensemble des activités. Et aujourd'hui, un peu plus récemment, il y a ce qu'on appelle les théories de la reproduction sociale, où là, il y a vraiment un élargissement de toutes ces théories, puisqu'avant, on se concentrait uniquement sur le travail domestique, et donc vraiment la sphère familiale. Et en fait, maintenant, dans ces théories-là, on élargit un petit peu pour parler du travail reproductif. Et là, ça englobe plus de tâches. Donc, évidemment toutes les tâches de care, mais au-delà de la sphère familiale, il y a aussi des formes de travail reproductif qui sont en fait dans le circuit maintenant de l'échange et qui sont privatisées, ou justement qui ont permis à certaines femmes d'entrer sur le marché du travail, mais qui font que d'autres femmes, souvent des pays du sud global, ou des femmes migrantes en tout cas, prennent cette charge de travail de manière sous-payée et plutôt précaire.
2: Donc là, évidemment, on pense aux personnes qui s'occupent du ménage, à la garde des enfants, etc.
1: C'est ça. Mais aujourd'hui, en fait, on fait un lien entre les théories féministes, marxistes, sur le travail domestique, et toutes les formes de travail gratuit et reproductif qu'on a identifié aujourd'hui comme tel et qui n'était pas identifié auparavant comme des formes de travail qui étaient finalement naturalisées ou et donc on met le doigt sur le fait que ces tâches-là sont du travail. Et en ce sens, la perspective féministe marxiste, elle offre une grille de lecture pour analyser aussi les formes de travail gratuit aujourd'hui, le bénévolat, comme l'a montré notamment Maud Simonet. Enfin, il y a moins d'une décennie, disons, c'était beaucoup moins le cas. On redécouvre un peu toutes ces théories-là aujourd'hui.
0: Dans ce débat sur le travail gratuit, on pense évidemment aux femmes salariées et à leur double journée de travail. À l'extérieur au cours de la journée et le soir une fois rentrées chez elles, quand tout les attend pour faire tourner la maison. Mais qu'en est-il des femmes au foyer, celles qui se sont dédiées à ce travail gratuit ?
1: Alors, la question s'est beaucoup posée. C'était un enjeu aussi stratégique, ou en tout cas...
0: Charlène Calderaro.
1: Oui, c'était une question qui était au centre des débats féministes et ça donnait lieu à des débats tendus, des controverses. C'est-à-dire, est-ce qu'il faut rémunérer ce travail ? Est-ce qu'il faut le valoriser socialement pour dire qu'il est important et que les femmes fournissent un travail invisibilisé ? Donc, est-ce qu'il faut une sorte de reconnaissance sociale ou économique ? Comment, combien, si c'est un salaire, et qui le donnerait ? Est-ce que c'est l'État ? Est-ce que c'est le patron ? Enfin, le patron du mari ? Donc, il y a eu beaucoup de questions. C'est des débats qui ont eu lieu surtout dans les années 70 et qui, on va dire, aujourd'hui, on peut dire, n'ont pas été vraiment résolus, puisque aujourd'hui, on dit souvent que les femmes ont une double journée de travail pour celles qui travaillent justement aussi dans la sphère professionnelle, dite productive, etc. Et qui, de toute façon, font aussi davantage de travail domestique que les hommes quand il s'agit de couples hétérosexuels. Donc, que faire de la femme au foyer ? Je pense que, en tout cas, les féministes se sont pas entendues là-dessus. La question du salaire, la revendication du salaire ménager, qui a fait son apparition au début des années 70, il y a une énorme campagne, Wages for Housework, campagne pour le salaire ménager. Il y a eu beaucoup de collectifs en Italie, il y en a eu beaucoup au Royaume-Uni, il y en a eu en Suisse, à Genève. Il y en a eu aux États-Unis, au Canada. En fait, c'est quand même une première pour le féministe de la deuxième vague de s'organiser comme ça au niveau transnational. C'était pas forcément le cas en général pour la deuxième vague où les mouvements étaient très organisés localement et nationalement. Donc là, il y avait vraiment une campagne internationale qui était à son apogée en 1977, mais entre 1972 et 77, il y a vraiment plein de collectifs qui naissent dans plein de villes. Après, ça veut pas dire justement qu'ils sont majoritaires, et c'est là un petit peu toute la tension qu'il y a à ce moment-là au sein des mouvements féministes, puisque la revendication, elle emporte pas du tout avec elle tout le mouvement. Bien au contraire, elle rencontre un obstacle de taille qui est que les féministes, la plupart d'entre elles, celles qui sont pas dans ces collectifs pour le salaire, ne sont pas en faveur de cette revendication. Donc il y a vraiment un travail de théorisation, un travail de mise en avant stratégique de cette revendication qui est faite par les féministes de la campagne. Là, on parle de personnes dont on connaît aussi les noms aujourd'hui pour certaines, comme Silvia Federici, qui s'organisait depuis New York, qui d'origine italienne avait aussi des liens avec les militantes italiennes, où là, il y avait aussi beaucoup de collectifs, justement avec des personnes comme Leopoldina Fortunati en Italie, ou Maria Rosa Dalla Costa, dont les ouvrages sont traduits récemment en français aux éditions Entremonde. Donc, toutes ces militantes-là, à l'époque, qui étaient très jeunes, on fait cette expérience de cette revendication-là. On rencontrait l'obstacle, une forme d'opposition des autres féministes par rapport à cette demande. Et on fait un effort aussi ensuite de théorisation dans des œuvres qui sont des œuvres de pourquoi il faut considérer ce travail comme productif et pourquoi la question du salaire était stratégique et n'était pas une fin en soi, mais un moyen pour lutter contre le travail domestique et le refuser en un sens. Ou en tout cas, retrouver des droits et ne pas travailler gratuitement.
0: Au sein des mouvements féministes, le travail gratuit, c'est un thème qui fait débat. Toutes ne sont pas d'accord sur l'inscription de ce problème à l'agenda de leurs revendications.
1: Il y a vraiment cette question de l'agenda et des priorités du mouvement féministe. Et je dirais que là, en fait, ce qui a porté, on va dire, préjudice à cette revendication-là, c'est surtout l'accent qui a été mis sur la sphère professionnelle et sur l'accès des femmes à la sphère professionnelle, l'égalité salariale. Enfin bon, déjà d'abord l'accès, ensuite l'égalité salariale. C'était ça la priorité, on va dire. Quand on parlait du travail, on parlait du travail salarié, du fait que les femmes devraient pouvoir s'émanciper du salaire de leur mari ou des aides, etc. et qu'elles puissent gagner leur argent de manière indépendante. Et ça, ça faisait quand même... l'ombre à la question du salaire. Surtout, la première critique qui était formulée à l'égard de la revendication du salaire ménager, c'était « en fait, ça va réassigner les femmes à la sphère domestique ». Sous couvert de lutter contre ce travail gratuit, puisqu'on va le rémunérer, on va réassigner les femmes à ce travail, à la sphère domestique, et on va les empêcher en fait de s'émanciper, puisque à ce moment-là, l'émancipation était vue à travers l'accès au travail professionnel. C'était une forme d'émancipation économique et d'indépendance économique. Et donc là, les féministes disaient « mais attendez, on a fait un ensemble de progrès ». Et là, en fait, pour elles, c'était revenir en arrière que de demander un salaire. Et c'est là que je pense c'est important de souligner la dimension stratégique qu'avait cette revendication pour le salaire, puisqu'en fait, il ne s'agissait pas du tout de réassigner les femmes au travail domestique. Il s'agissait... En tout cas, quand on lit ces textes de l'époque, de donner aux femmes un pouvoir de négociation, un pouvoir pour refuser ce travail et pour dire c'est un travail qui est nécessaire à la société, il ne doit pas être fait gratuitement, il ne doit pas être naturalisé. C'était pour le dénaturaliser puisque, comme on sait, c'était vraiment le travail domestique, le travail de care envers les enfants, etc. C'était censé être des tâches que les femmes font naturellement. Elles sont naturellement aptes à le faire, c'est leur travail, elles enfantent, etc. Et donc là, il y avait une volonté de dénaturaliser ce travail et de dire il n'y a aucune raison que, justement, ce soit les femmes qui le fassent gratuitement. Et le salaire permettait de mettre à distance cette question de la naturalisation, de dire c'est un travail comme un autre qui mérite salaire. Et à partir de là, l'idée n'était pas qu'une fois que les femmes obtiennent salaire, elles restent à la maison et elles produisent tout ce travail, mais qu'elles puissent aller vers un refus, vers une grève. Donc il y avait déjà des grèves, on va dire, mais pour que ce soit une vraie grève, il faut que ce soit reconnu comme un travail. Et donc c'était, comme elle le disait bien, une arme aussi bien au foyer, au sein du couple hétérosexuel à la maison, mais aussi au sein de la sphère productive. C'est-à-dire, si on arrête de travailler gratuitement à la maison, eh bien, on sera aussi prise plus au sérieux dans la sphère professionnelle. On arrêtera de nous sous-payer, on pourra demander des droits, etc., etc. Et quand on lit ces textes, c'est vraiment très, très riche au niveau stratégique. C'est vraiment pas simplement, on va gagner un salaire, on va rester ensuite à la maison et faire ce travail, et on aura obtenu ce qu'on voulait. Non, c'était vraiment un moyen de lutte pour quelque chose de plus grand, en fait. Quelque chose de l'ordre d'une émancipation sociale, de refus du travail gratuit, en fait.
3: Brigitte Studer, historienne et autrice de « La conquête d'un droit, le suffrage féminin en Suisse », paru aux éditions Alphil.
4: C'est le mouvement de libération des femmes qui, évidemment, a donné une grande poussée, mais c'est aussi ce qu'on appelle l'ancien mouvement des femmes qui déjà protestait contre ces discriminations dans le code civil, qui demandait la liberté des femmes de choisir sa profession, leur profession et leur activité professionnelle. Le MLF a plutôt vu la femme au foyer comme une boniche, comme une esclave, et a essayé de reprendre ce qui était une ancienne revendication du féminisme, d'une part, d'une féminisme, c'est de sortir de l'espace familial et de l'espace du ménage, de l'espace domestique, d'entrer dans le monde du travail, d'avoir une égalité dans le monde du travail. Mais il y avait aussi certains groupes qui revendiquaient le salaire ménager. Donc, je dirais, c'est pragmatique, c'est une politique pragmatique qu'on trouve aussi dans l'ancien mouvement des femmes qui a poussé dès les années 30. On trouve ça dans l'Alliance des sociétés féminines, cette idée: il faut professionnaliser le travail ménager, pas le payer, mais le professionnaliser, comme ça il sera plus reconnu. On reconnaîtra aussi sa contribution au PIB, en fait au bien-être et puis à l'économie du pays. Mais je dirais que c'est une politique pragmatique qui s'adapte à cette réalité sociale, la division du travail, et qui essaye d'améliorer la situation des femmes dans ce cadre-là, mais qui ne tente pas de changer. Alors que la majorité du mouvement de libération des femmes voulait plutôt casser ce cadre, la femme au foyer.
3: La question de la rémunération du travail ménager ne prend pas. Elle déchire, et encore chaque jour aujourd'hui. Inscrire l'égalité entre les hommes et les femmes en Suisse dans la constitution de la fédération prendra 6 années.
0: de 1975 à 1981.
5: Alors ça prend beaucoup de temps parce que déjà l'initiative est déposée en 1976 et ensuite elle va être discutée au Parlement.
0: Sarah Kiani.
5: Le Parlement va se prononcer pour savoir s'il s'agit de faire voter le texte tel quel ou de proposer un contre-projet. Et dans ce travail parlementaire-là, ce qui va être fait, c'est ce qu'on appelle une procédure de consultation, qui se fait pas toujours, hein, ça se fait pas toujours avec les initiatives populaires, mais dans ce cas-là, ça s'est fait. C'est-à-dire que le Conseil fédéral va interroger un certain nombre de représentants de la société ou également les cantons, un certain nombre d'associations, de groupes, enfin plutôt des grands que des petits, on va dire, pour savoir qu'est-ce qu'ils et elles pensent de cette initiative. Est-ce qu'ils et elles constatent des inégalités, par exemple, est-ce que les administrations cantonales constatent des inégalités de traitement, etc. Donc, c'est une consultation d'un certain nombre de parties intéressées de la société. Et ça, ça a pris plusieurs années, hein, dans le cas présent. Enfin, c'est effectivement, le travail parlementaire prend beaucoup de temps. Et puis, finalement, un contre-projet va être proposé par le Conseil fédéral, et c'est sur celui-là que la population va voter. Enfin, ce qui se passe, c'est qu'un contre-projet est proposé et les initiantes peuvent décider de retirer ou de ne pas retirer leur texte. Si elles ne retirent pas leur texte, il y aura un choix entre les deux versions. Mais en principe, dans ces cas-là, on sait que ce qui est voté, c'est plutôt le contre-projet. Ou alors, elles retirent leur initiative. Voilà, donc ce qu'elles ont fait, c'est qu'elles ont retiré leur initiative, effectivement. Le contre-projet du Conseil fédéral, c'est donc un projet qui est assez proche de l'initiative. En revanche, il n'y a pas la disposition transitoire qui dit qu'il faut que ce texte soit réalisé dans les 5 ans. Ça veut dire que donc dans les 5 ans, il faudrait que l'égalité soit de fait. Puis bon, là, c'est peut-être quelque chose dont le Conseil fédéral a peur que ça le décrédibilise, parce qu'ils vont se dire que ça va être très compliqué d'avoir ça dans les 5 ans. Il y a encore l'égalité des chances qui disparaît aussi. Voilà. Et puis, les discussions parlementaires, enfin, pour moi, en tant qu'historienne, j'ai été très intéressée à travailler sur les discussions parlementaires, parce qu'on voit quelles sont les conceptions de l'égalité qui sont discutées. Qu'est-ce que ça veut dire, en fait? Moi, ce que j'ai vu dans mon travail, c'est que c'était pas du tout une notion évidente. Et même pas pour les féministes elles-mêmes. Donc, qu'est-ce que ça veut dire, l'égalité? Un certain nombre de féministes sont même tout à fait contre cette idée d'égalité. Elles disent, bon, bah, l'égalité, c'est s'aligner sur un modèle masculin. Quelle est la philosophie, finalement, qui est derrière ça?
0: Cette philosophie, il va falloir la préciser pour qu'elle entre en pratique. Et à partir de là, l'histoire des grèves féministes du 14 juin va commencer. Mais ce sera pour le prochain épisode. Histoire vivante, c'est Anaïs Quien, avec Daniel Zacker à la préparation et Jérôme Nussbaum à la réalisation. 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

0: Tout de suite, c'est Lucas Torrent avec Dis pourquoi. Mais avant, les infos.
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2: Pierre-Étienne Joie.
3: Il y a eu de nouvelles informations. Police, armée, douane, les forces suisses sont prêtes à assurer la sécurité du pays et des délégations du G7. Les plus grandes puissances économiques mondiales atterriront à Genève pour se rendre au sommet d'Évian. Des milliers de personnes sont mobilisées. L'aéroport est la porte d'entrée du sommet de trois jours qui s'ouvre lundi à Évian. Si le travail opérationnel se passe très bien avec la France, aucun accord n'a été trouvé à ce jour concernant la répartition des coûts. La Suisse assurera la sécurité lors du déplacement des délégations par la route et les airs. Le ministre britannique de la Défense, John Healey, démissionne. Il reproche au chef du gouvernement travailliste, Keir Starmer, le manque de ressources allouées au budget de la Défense. « Vous avez été incapable d'engager les ressources dont la nation a besoin pour défendre le pays en cette époque de menaces croissantes », écrit John Healey à Keir Starmer. 12 policiers ont été blessés, 16 personnes arrêtées en Irlande du Nord, théâtre pour la deuxième nuit consécutive de violences localisées à Belfast. Des heurts qui surviennent après une attaque au couteau, un réfugié soudanais a été inculpé. Le ministre en charge de l'Irlande du Nord a dénoncé des violences racistes et un climat de peur dans la province britannique. Alexander Ospelt a été élu sur le fil nouveau président de la Fédération internationale de ski et de snowboard. Il succède au suédo-britannique Johan Eliasch, qui devenait de plus en plus controversé au sein de la FIS. Le président sortant était de plus en plus critiqué pour son style de direction sans compromis. Quant à Jean-Philippe Rochat, il continuera de siéger au conseil de la FIS. Le Vaudois a été réélu lors du congrès à Belgrade. Le pape a lancé un bouquet de fleurs en mer aux Canaries en hommage aux milliers de migrants morts dans la périlleuse traversée de l'Atlantique depuis l'Afrique vers cet archipel espagnol. Il a dénoncé tout à l'heure l'indifférence de nombreux individus face au sort des migrants. Aujourd'hui encore, des monstres rôdent sur ces mers. Les pauvres sont engloutis par l'exploitation ou l'oubli, a-t-il déploré dans un discours prononcé depuis le port d'Arguineguín, symbole des crises migratoires. Léon XIV en est à son 6e jour de son voyage en Espagne. Le navigateur français Charlie Dalin est mort à Quimper à l'âge de 42 ans, a annoncé sa famille. Il souffrait d'un cancer. Charlie Dalin avait notamment remporté le Vendée Globe 2024-2025. Le gouvernement canadien veut interdire l'accès aux réseaux sociaux aux jeunes de moins de 16 ans avec des dérogations pour les plateformes respectant certaines normes de sécurité. Le projet de loi vise également à rendre les chatbots basés sur l'intelligence artificielle plus sûrs, ceci en mettant en place un régulateur numérique chargé d'établir des normes de sécurité. L'édition 2026 de la Foire du Valais se tiendra à Martigny du 2 au 11 octobre et pour sa 66e édition, la plus grande foire commerciale de Suisse romande mettra à l'honneur le cinéma. La Haute-Savoie en sera la région d'honneur. Cette thématique cinéma prendra forme grâce à la collaboration avec l'association Valais Film, Valais Film Commission, Studio 13 et le FIF, le Festival International du Film de Fribourg. Près de 250 000 visiteurs sont attendus. La météo, le soleil de retour dans le ciel, mais des nuages s'accrochent le long des versants nord des Alpes. 19 degrés en plaine, 23 en Valais. Gris demain matin, puis soleil progressivement partout. Le week-end s'annonce ensoleillé et chaud.
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6: Bonjour, et toute cette semaine, nous nous demandons quelle est l'histoire, quel est le lien que nous entretenons avec les films d'animation. Grâce à notre experte Chloé Hoffmann de l'Université de Lausanne, vous avez déjà expliqué le lien entre films d'animation et la Suisse. Elle nous a rappelé qu'un film d'animation, ce n'est pas qu'un dessin animé, que ça peut être un long ou un court-métrage, ou ça peut être dans un message publicitaire. On a déjà appris plein de choses depuis le début de cette semaine, et ça ne va pas s'arrêter puisqu'aujourd'hui, on se posera la question avec elle si le film d'animation, c'est pour les enfants ou pas du tout? Et si pas du tout, d'où ça vient cette idée? Dans une vingtaine de minutes, Céline Auclin se pose beaucoup de questions, elle a aussi beaucoup de réponses. Dans une quarantaine de minutes, une chronique sur un compositeur qui a beaucoup travaillé avec un certain type de film d'animation. Vous allez voir, vous allez connaître, ça va être super. Et en fin d'heure, si on a le temps, mais on espère qu'on n'aura pas le temps, eh bien nous lirons un texte libre de droit sur la thématique du film d'animation. C'est pour ça qu'on espère qu'on n'aura pas le temps, parce qu'il n'y en a pas beaucoup. Il y en a, on en a trouvé un ou deux sur le cinéma, mais il n'y en a pas énormément. Voilà, mais de toute façon, le programme est riche, on est tous et toutes ensemble, on aura une question à vous poser au numéro usuel de l'émission. Mais nous commençons, c'est une tradition, par une modeste fiction de notre composition. Rose McGregor, elle sait ce qu'elle veut. Elle a 4 ans et demi à peine, mais le doute et l'errance ne font pas partie de sa palette d'émotions. Telle la flèche qui quitte son arc dans le champ de la corde, elle se dirige droit vers la cible dont elle frappe le centre dans un claquement sec. À la crèche, Rose sait quel dessert elle va prendre. Elle sait à quel jeu elle va jouer. Elle sait avec quel camarade elle va jouer. Elle sait où elle va faire la sieste. Elle sait dans quelle position, avec quel doudou et comment. Telle une Jeanne d'Arc dirigeant la piétaille, elle indique, ordonne et dirige. Elle sait ce qu'elle veut, et elle veut notamment Peppa Pig. Parce que Peppa Pig, c'est trop chou. Et même le petit frère George, dit Rose, il est hilarant. Et Peppa Pig trouve Rose McGregor, il fait plein de bêtises. Et même si son papounet à elle, il n'est pas aussi gros que Peppa Pig, et ben quand son papounet il est mal rasé, il lui rappelle un peu Peppa Pig. Et une fois, Rose, elle avait dit à son papounet, « Tu ressembles à Peppa Pig. » Et le papounet de Rose, il n'avait pas eu l'air touché par le compliment. Alors qu'en fait, c'est quand même hyper touchant de se faire comparer à Peppa Pig parce que c'est une star. Et Rose, elle n'avait pas très bien compris pourquoi son papa, à elle, il n'avait pas été touché. Donc elle sait ce qu'elle veut voir, Rose McGregor. Donc elle veut voir Peppa Pig, mais elle veut pas voir la Patte Patrouille. Il y en a marre de la Patte Patrouille. Qu'est-ce que c'est que ce ramassis de roquettes décérébrées? Qu'est-ce que c'est ces labradors à la limite de l'intelligence? Qu'est-ce que c'est que ces cabots qui ont un moyen de transport attitré? Ça n'a aucun sens. Qui a fait ce scénario? Il y en a un, c'est une benne à ordures. Pourquoi? Et comme par hasard, le seul personnage féminin, elle est tout en rose. Et les jouets, ils sont nuls. C'est du mauvais plastique. On s'assoit dessus, c'est cassé. Voilà. Elle sait ce qu'elle aime, Rose. Elle a 4 ans et demi. Elle sait ce qu'elle aime pour tout, y compris pour les dessins animés.
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0: La Schwitzoise, Linda Ellis, avec l'extrait d'un nouvel album, un nouvel EP, c'est un petit album. Ça s'appelait Rivers sur RTS Première. Vous écoutez Dis pourquoi, pourquoi le film d'animation, pourquoi l'animation, pourquoi les films d'animation, pourquoi il y en a en fait partout. Et surtout aujourd'hui, pourquoi est-ce qu'on associe ça à l'enfance? On va retrouver Chloé Hoffman dans quelques secondes avant de vous dire la question du jour. Au 078 206 73 32, la question du jour est une sorte de tour de chauffe avant l'émission de demain, car demain vous pourrez voter pour une chanson en lien avec le monde du film d'animation. Et ce sera du générique de film d'animation. Et la question du jour, c'est quelle est votre chanson préférée liée à un film d'animation? Ça peut être un générique de série, ça peut être une chanson toute sirupeuse dans un Walt Disney. Quelle est votre, votre chanson, musique, ça peut aussi être instrumental évidemment, préférée liée à un film d'animation? Est-ce que ce ne serait pas le générique de Chappie Chapeau? Par hasard. Dites-le nous au 078 206 73 32. Hier, nous avons notamment appris ceci.
1: Avec le développement du câble et puis du satellite, la télévision suisse va être mise en concurrence avec des chaînes étrangères. Et il s'avère que ces chaînes étrangères, elles ont besoin de contenu pour remplir leur grille. Et les dessins animés vont jouer un rôle très important dans ce remplissage de grille parce que c'est un contenu qui est très peu cher à acheter. Il est cher à produire, mais en revanche, il n'est pas très cher à acheter.
0: Et par contre, hier, on n'a pas du tout entendu ça.
2: Tige carrée, feuilles verticillées, c'est-à-dire qu'elles font le tour de la tige et ça s'accroche. Alors le gaigratron est intéressant à manger, surtout au début du printemps. Comme ça, les têtes, ça a un goût de cosse de petits pois. Hachez finement et en mettez dans les salades, parce que si vous les mettez comme ça entière, c'est un peu rêche avec les poils.
0: Chloé Hoffman, vous êtes historienne du cinéma, chercheuse à l'Université de Lausanne, spécialiste en cinéma d'animation. Ça tombe bien, puisque nous parlons cinéma d'animation toute cette semaine. Et la question du jour, c'est de se dire, est-ce que les films d'animation, c'est pour les enfants?
1: Vous me la posez.
0: Ouais, je pense que c'est un peu une question qui vous agace.
1: Non, c'est pas une question qui m'agace, mais je pense qu'il faut vraiment éviter de considérer que l'association entre enfance et animation serait naturelle. On a parlé au début de la semaine des films, enfin des pantomimes lumineuses d'Émile Reynaud qui diffuse au musée Grévin dès 1892. Et ces pantomimes, c'est vraiment un divertissement populaire qui est donc pas du tout adressé aux enfants. Peut-être que je peux rappeler aussi que le cinéma d'animation a très largement servi pour faire de la propagande dans certains contextes. Le personnage de Donald Duck, par exemple, a été largement employé par le gouvernement américain durant la Seconde Guerre mondiale. Et donc, ces deux exemples, mais il y en aurait plein d'autres, montrent que l'animation, c'est pas du tout un genre réservé aux enfants, même si effectivement, on a tendance à l'assimiler à l'enfance. Alors ça s'explique par différentes raisons. En fait, ça vient notamment de l'industrialisation progressive d'un cinéma familial et surtout de l'influence des grands studios comme celui de Disney qui produisent des films d'animation qui sont, comme je l'ai dit au début de la semaine, à peu près les seuls qu'on peut voir en salle jusqu'il y a relativement récemment. Et donc, c'est pour cette raison-là que l'animation s'est peu à peu imposée dans l'imaginaire collectif comme un genre principalement associé à l'enfance. C'est aussi un phénomène qui a été renforcé par l'usage qu'en a fait la télévision, enfin qu'a fait la télévision des dessins animés pour enfants notamment. On en parlait hier, mais aussi de ces cartoons américains. En fait, à l'origine, les cartoons américains, c'est un genre qui est destiné à un public large, et je dirais même que c'est un genre qui est plutôt destiné à un public d'adultes, puisqu'ils sont diffusés au cinéma en avant-programme, et c'est plutôt les adultes, en fait, qui vont au cinéma tout seuls. Et ça va commencer à changer dans les années 1950, puisque les studios américains vont commencer à vendre leurs programmes, enfin leur catalogue de dessins animés aux télévisions, qui ont besoin de contenu pour alimenter leur grille, et il s'avère que tous ces cartoons américains, ils vont être diffusés surtout le samedi matin dans des cases destinées aux enfants. Et ça va vraiment participer à la redéfinition culturelle du genre. Et puis, cette association entre enfance et animation, c'est aussi quelque chose qui est culturel. Hein. Par exemple, dans les pays germanophones, y compris en Suisse alémanique, on la connaît un petit peu moins, cette association, et on produit et on diffuse pour les enfants essentiellement des contenus en prise de vue réelle, alors qu'en francophonie, on a plutôt tendance effectivement à produire et à diffuser de l'animation quand on produit et diffuse des contenus pour enfants. Et puis un autre bon exemple de ça, c'est le Japon, qui produit vraiment des contenus animés pour toutes les catégories d'âge. Peut-être que vous vous souvenez, on en a un petit peu parlé hier, mais dans les années 1980, il y a cet afflux massif de dessins animés sur les chaînes françaises notamment. Et donc, à l'époque, les programmateurs et les programmatrices, ils achètent des packs de dessins animés au Japon sans vraiment savoir ce qu'il y a dans ces packs, parce qu'ils partent du principe que c'est forcément des contenus pour les enfants. Et donc, ils vont se mettre à diffuser ces dessins animés dans des programmes pour enfants. C'est notamment le cas dans le club de Dorothée. Sauf qu'il s'avère que ces dessins animés japonais, en fait, ne sont pas du tout adaptés au public visé par le club de Dorothée. Ils sont beaucoup trop violents pour les enfants qui regardent cette émission. Et donc, voilà, cette confusion autour du public cible supposé des dessins animés, elle va vraiment mener en France à la fin des années 80 à une panique morale et médiatique un petit peu mémorable. Mais voilà, ça montre que l'animation, elle n'est pas du tout considérée de la même façon dans les différentes aires géographiques et culturelles.
0: D'ailleurs, je crois que les doubleurs français, en recevant les dessins animés comme Ken le survivant, sont sentis investis d'une mission et ont essayé de mettre de l'humour pour essayer d'adoucir la violence du dessin animé.
1: Alors, je ne savais pas, mais très probablement.
0: Si, il y a des exemples parlants pour en mettre un là.
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0: France Gall sur une chanson composée par Serge Gainsbourg. Et oui, il n'y avait pas que poupée de cire, poupée de son dans cette collaboration France Gall, Serge Gainsbourg aussi. Laisse tomber les filles. Voilà, je vais y arriver. 1964, Stéphanie Ivanovitch à la programmation musicale nous indique que ce titre avait eu un grand succès outre-Manche, au Royaume-Uni, où cette French pop sound a eu un grand succès. Il y a eu des versions. Normalement, c'est les Français qui prenaient des titres en anglais et qui les adaptaient, traduisaient en français. Eh bien là, c'est l'inverse. Ça s'appelle Chic Habit, ce morceau dans sa version avec l'anglais. Voilà, puisqu'on dénonce les petits camarades, c'est Renaud Musique qui est à la technique et à la réalisation de cette émission aujourd'hui. Oui, mais quelle émission ? Dis pourquoi et on parle de quoi ? On parle film d'animation et on se demande aujourd'hui avec Chloé Hoffmann, historienne du cinéma, pourquoi est-ce que l'animation est traditionnellement associée à l'enfance ? Elle a commencé de répondre à cette question, elle va continuer de répondre à cette question, mais d'abord Céline Auclin et puis d'abord vos messages au 078 206 73 32. Quelle est votre musique ou générique de film d'animation préféré? On reçoit beaucoup de messages, merci beaucoup. Ce message Métal Hurlant. Alors Métal Hurlant, c'était un long métrage animé d'animation, je crois début des années 80 ou fin des années 70, dont la bande originale c'est des vrais groupes, c'est des morceaux de vrais groupes. Donc voilà, Métal Hurlant, nous dit cet auditeur. Je vous demandais en début d'heure si c'était Chapi Chapeau votre générique de dessin animé préféré. Et cet auditeur, auditrice nous dit « Mais comment avez-vous deviné pour Chapi Chapeau ? Je n'en ai pourtant parlé à personne. » Moticône stupéfait. Eh bien, parce que Chapi Chapeau, ça a marqué. Il y a un petit côté étrange aussi dans Chapi Chapeau. Un petit côté joyeux, triste, beau, dérangeant. Et ça, quand on est enfant, des fois, ça parle. Voilà, cet auditeur nous dit « Pour moi, c'est Ulysse 31. » Émoticône pousse vers le haut. « Il m'arrive encore de l'écouter. J'adore. » Moticône cœur, on partage, c'était très très bien le générique Louis 31. Et puis évidemment, il y a Disney qui arrive, bien sûr. Le rêve bleu, nous dit cet auditeur, auditrice, d'Aladin. Et puis d'ailleurs, en début de semaine, on vous présentait des compositeurs qui ont beaucoup œuvré pour le film d'animation. Eh bien, c'est Alan Menkel, on parlait de ce compositeur américain. C'est lui qui a composé pratiquement tous les tubes Walt Disney des années 90, dont Le rêve bleu, ou toute la musique d'Ariel, la petite sirène. Et puis, cet auditeur, auditrice nous dit, à mon avis, la meilleure musique de film d'animation est la musique du compositeur polonais Wojciech Kilar pour le film sorti en 1979, Le roi et l'oiseau de Paul Grimaud. Un chef-d'œuvre absolu, à mon avis. Il faut dire que c'est Jacques Prévert qui en écrit les dialogues. Pour les auditeurs attentifs, oui, ce film est enfin sorti alors que Prévert n'était plus de ce monde puisqu'il nous a quittés en 77. Voilà, c'est une auditrice qui nous écrit tout ça. On corrobore que c'est vraiment une très belle musique au piano. Il y a un petit air, le roi et l'oiseau. Peut-être qu'on va en reparler cette semaine du roi et l'oiseau, je ne sais pas. Et cet auditeur-là nous dit le générique de Goldorak, le prince de l'espace. Voilà, on est d'accord avec toutes vos réponses. Alors on prend tout, on accepte, enfin... C'est pas notre rôle, hein. Nous on lit les messages, on ne les juge pas, mais là on est à fond avec vous. Dites-nous au 078 206 73 32, vous, quelle est votre musique préférée de film d'animation ? Générique, long métrage, chanson, instrumentale, tchèque, croate, n'importe où dans le monde. Voilà, 14h22, c'est le moment d'accueillir Céline Auclin. Elle se pose beaucoup de questions, et c'est pas grave, elle a aussi beaucoup de réponses. Parce que.
1: Pourquoi ? Pourquoi régulièrement me revient à l'esprit la Linéa ? La Linéa ? Mais qu'est-ce que c'est que ça ? Un programme court diffusé à la télévision juste avant les infos, ou après, je ne sais plus. Mais c'était dans les années 80, sûrement, sur la Une. Il n'y en avait qu'une à la télévision publique suisse, la TSR. Et la Linéa était ce que l'on appelait un interlude. La Linéa, pourquoi ne me quitte-t-elle pas ? Parce qu'elle représente un concept très simple et tout à la fois complètement abouti. À l'écran, on suit une main au bout de laquelle un crayon blanc dessine sur fond bleu la silhouette, le contour d'un personnage avec un nez proéminent. Il marche le long de la ligne que la main trace. Il naît de ce trait. Tout son monde, son univers, son décor naît de ce trait, la Linéa. Et au fur et à mesure qu'il évolue, qu'il se déplace, il lui arrive de rencontrer, voire même de buter sur des obstacles que la ligne, enfin la main, dessine. Une échelle, un plongeoir, une porte, le bonhomme est retenu, empêché d'avancer. Il se retourne et réprimande la main qui vient de lui faire cela. Et oui, le personnage de la Linéa communique avec son créateur. Et la plupart du temps, il lui fait part de son mécontentement. À quoi bon me dessiner une voiture si elle n'avance pas, faute de carburant ? Alors la main s'exécute et fait de suite naître du crayon blanc une pompe à essence. Mais elle est vide, le bonhomme enrage, le fond devient rouge, il prend le ton des sentiments du personnage. personnage de la Linéa. Il est Furax, le bonhomme. Pourquoi régulièrement me revient à l'esprit la Linéa ? Parce qu'il était terriblement revendicateur, acariâtre, il était totalement remonté contre le scénariste. Rien ne semblait à la hauteur et il faisait de suite part de sa frustration, son insatisfaction. Parce que devant lui, la main dessine des vagues et l'arrête, lui, le personnage de la Linéa, devant une pierre. Illico, il s'assoit dessus, mais c'est imparfait. Le bonhomme maugré, il tend les bras et s'adressant au dessinateur, lui fait comprendre qu'il a besoin d'une canne à pêche pour espérer attraper du poisson. Alors, de la ligne, une ligne apparaît et Monsieur Linéa peut tirer dessus. Sa mort. Et puis, surtout, pourquoi régulièrement me revient à l'esprit la Linéa ? Parce que sa voix, sa langue était mémorable. Une espèce de logorée galimatiache arabien interminable dans un idiome difficilement identifiable. Excepté quelques mots d'italien que l'on saisissait de ci, de là. Et pourquoi ? Pour cause, parce que le père de la Linéa était précisément de la péninsule. Osvaldo Cavandoli, de Milan, a cartonné avec cette Linéa. Il a gagné de nombreux premiers prix, notamment à Annecy et Zagreb. Puis enfin, pourquoi la Linéa régulièrement me revient à l'esprit ? Parce que les chutes, les ruptures étaient de vraies chutes. À la fin, le personnage tombait dans le vide. Pourquoi ? Parce que la ligne s'arrêtait. Enfin, pourquoi régulièrement me revient à l'esprit la Linéa ? Parce que à chaque fois, je redoutais de voir la main écrire le mot « fin ».

0: Édouard Biel avec le titre « N'importe quoi ». Vous écoutez « Dis pourquoi » ou « Ce n'est pas n'importe quoi » puisque nous avons une thématique par semaine. Cette semaine, les films d'animation et une question plus précise par jour. Aujourd'hui, pourquoi est-ce qu'on associe films d'animation à l'enfance? On va retrouver Chloé Hoffman, historienne du cinéma, dans quelques secondes. Mais avant cela, vos messages. Au 078 206 73 32, vous a demandé quelle était votre musique préférée liée à un film d'animation, générique, bande originale... Oui, générique, bande originale, voilà, il n'y a pas vraiment d'autre chose. Et on reçoit plein de messages, comme par exemple celui-ci. Mais en plus, mea culpa, parce que ce n'est pas la première fois cette semaine qu'un auditeur, auditrice nous envoie « J'adore Cow and Chicken ». Mais j'ai oublié de lire le message la dernière fois. Donc Cow and Chicken, c'est une série d'animation fin années 90, début 2000, qui était assez, effectivement, très très drôle, un peu absurde. Il y avait une suite avec, avec une fouine, ou un truc comme ça. Et puis un babouin. Bien, voilà, merci pour ce message. Qu'est-ce qu'on a d'autre? Ah, cet auditeur, auditrice nous dit, chanson préférée, La Patrouille des éléphants et le fameux Il en faut peu pour être heureux du Livre de la Jungle, mais bien sûr, mythique. Et puis, ce message, un peu plus long, allez, je le lis. Je n'ai pas de téléviseur depuis des lustres et je vais très souvent... attendez, je vais être totalement sincère avec vous. Je lis ce message parce que je lis les messages en entier. Je n'ai pas de téléviseur depuis des lustres, entre parenthèses, merci la redevance, fin de la parenthèse, et je vais très souvent au cinéma 30 à 50 fois par année. Et très souvent pour des films d'animation. Il y en a de magnifiques, de tout style. Les studios japonais Ghibli ont produit des merveilles, La Tortue Rouge, Le Conte de la Princesse Kaguya, et j'ai adoré Mary Anning, chasseuse de fossiles tirée d'une histoire vraie. Par contre, je n'aime plus les films des studios Walt Disney dont les personnages animés ont tous les mêmes bobines, un peu comme les actrices acteurs américains trop botoxo-trafiqués. Aïe. Voilà, merci pour ce message. Hein. C'est une amateur amatrice de films d'animation qui nous parle. Et puis, alors aussi, chaque jour, on a quelqu'un qui nous écrit pour dire « J'adore la Linéa », tout comme Céline Auclin dans sa chronique. Donc, je lis ce message. « J'adore la Linéa ». Et puis là, on a un message SMS pour les musiques de générique de dessins animés. En deuxième place, Jace et les Conquérants de la Lumière, ex aequo avec les Cités d'Or, mais la palme va aux mondes engloutis. Une fois de plus, d'accord avec cet auditeur. Alors ce genre de message, si vous avez grandi dans les années 80, évidemment ça vous parle. Si vous avez des enfants dans les années 80, ça vous parle. Sinon un peu moins, mais ce sont des très très bons génériques de dessins animés. Voilà, qu'est-ce qui se passe à 14h31? Eh bien nous retrouvons notre experte, historienne du cinéma, spécialiste dans le cinéma d'animation à l'Université de Lausanne, Chloé Hoffman. Aujourd'hui on se demande quel est ce lien entre enfance et dessins animés. Alors ce serait... construit, elle nous expliquait d'où ça vient, mais est-ce que quand même il n'y aurait pas des études psychologiques, socio-psychologiques qui montreraient que le cerveau de l'enfant serait attiré par des images animées?
1: Moi, j'ai rien lu à ce sujet, je dois avouer. Mais non, je pense quand même que c'est une construction sociale pour toutes les raisons que je viens d'évoquer. Ouais. Mmh. Par contre, peut-être ce qu'on peut dire, c'est que cette association entre enfance et animation, on l'a toujours pas dépassée en fait, puisque enfin, il y a qu'à regarder par exemple les catégories jeunesse sur les plateformes de streaming pour se rendre compte que l'animation, elle est toujours très largement présente dans ce genre de catégorie.
0: Mais c'est intéressant, vous disiez qu'en Allemagne, les programmes pour enfants, c'est plutôt des acteurs, je veux dire ça.
1: Oui.
0: Mais c'est vrai qu'il y a aussi cette tradition. Parce qu'en France, si on pense au Village dans les nuages, alors ça va être des gens dans des costumes. Il y avait Elm Street aux États-Unis. Donc c'est vrai qu'il y a aussi tout ça pour la catégorie enfant.
1: Les programmes pour enfants ne se réduisent pas à l'animation et il y a d'autres manières de s'adresser aux enfants. L'animation, en revanche, elle a cet avantage, en quelque sorte, de pouvoir être déclinée à travers des produits de merchandising. Et c'est aussi pour ça, en fait, que les chaînes se saisissent notamment de l'animation. Parce que c'est un gain financier potentiel et donc ça peut expliquer pourquoi on développe de l'animation pour enfants, puisque aussi à partir des années 1960, il y a une réduction du nombre d'enfants dans les foyers qui est couplée à une augmentation du pouvoir d'achat et donc il y a un recentrement des familles vers les enfants qui deviennent vraiment des consommateurs à part entière, hein. Ils ont un grand potentiel d'achat à travers l'influence qu'ils exercent sur les adultes de leur famille. On espère j'espère aussi que ces enfants vont consommer par ailleurs pas juste de l'audiovisuel mais aussi du matériel.
0: Clary Hoffman, on se questionne aujourd'hui sur ce lien présupposé entre cinéma d'animation et enfants. Alors déjà, rappelez que le cinéma d'animation, ça a aussi beaucoup été la pub, les documentaires, hein, qui n'a pas vu à l'école un documentaire étrange de chimie ou de biologie qui était en fait animé. Et puis, il y a eu quand même du film d'animation pour adultes, enfin, qui sont des œuvres destinées pas à un public d'enfants.
1: Oui, alors de tout temps, il y a effectivement eu des films d'animation pour adultes. Un bon exemple de ça, c'est par exemple La Ferme des Animaux, qui est réalisé en 1954 par John Halas et Joy Batchelor, qui est un film qui aurait été assez largement financé par la CIA, enfin c'est toujours en débat, mais en pleine guerre froide, et qui est donc une critique du stalinisme, notamment à travers les animaux d'une ferme qui décident de se rebeller contre leur propriétaire qui est un peu maltraitant, et qui décident en fait d'établir une forme de principe d'égalité, sauf qu'il s'avère qu'au sein de ce petit groupe d'animaux, les cochons vont décider de prendre le pouvoir et de s'approprier l'ensemble des richesses. Donc voilà, il y a effectivement des films pour adultes qui existent depuis bien longtemps. On peut peut-être parler aussi des séries télévisées américaines. On a tous en tête, par exemple, les Simpsons, qui ont vraiment remis en avant l'animation pour adultes à la fin des années 1980. Et donc les séries, que ça soit les Simpsons, Family Guy, South Park, par exemple, ces séries d'animation pour adultes, avec les late shows, qui sont ces talk shows américains qui sont diffusés en deuxième partie de programme, où il y a toujours des animateurs vedettes. C'est vraiment des lieux de contestation politique, enfin de critique politique et de critique sociale très importants.
0: Et puis Clary Hoffman, si on regarde dans le XXe siècle, il y a, c'est vrai, des longs-métrages. On parlait de celui des années 50, hein, Ferme des animaux, mais il y en a en fait tout du long. Il y a le fameux... qu'est-ce qu'il y a ? Il y a une tentative d'adaptation du Seigneur des Anneaux.
1: Fritz de Cat.
0: Il y a aussi Fritz de Cat, il y a aussi Métal hurlant. Enfin voilà, il y a toujours des tentatives.
1: Oui, il y a toujours eu des tentatives, et ça permet aux cinéastes d'animation de se distancer justement de cette idée que l'animation serait strictement faite pour les enfants, parce qu'avec cette idée que l'animation est réduite à l'enfance, vient aussi l'idée que c'est un genre qui est culturellement moins important. Et donc, en affirmant qu'il y a une animation ou des productions animées pour adultes, c'est aussi une manière de faire valoir en fait le fait que l'animation est un art à part entière, est un art sérieux, est un art qui peut questionner également des adultes et pas uniquement des enfants.
0: Et puis, finalement, rassurez-moi, Clary Hoffman, comme je connais l'humain, il y a forcément des films d'animation pornographique.
1: Oui, il y a forcément des films d'animation pornographique.

0: 28, donc déjà très tôt, hein, il y a des films d'animation pornographique. Et puis, il y a le Festival d'Annecy, par exemple, qui en 2017 a consacré l'un de ses programmes à des films d'animation érotiques. Donc voilà, c'est quelque chose qui existe depuis longtemps et qui continue d'exister.
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Nirvana dans la version unplugged de About a Girl sur RTS Première. Vous écoutez Dis pourquoi les films d'animation toute cette semaine et aujourd'hui plus précisément pourquoi est-ce que film d'animation s'est associé à l'enfance. La question du jour au 078 206 73 32. Quelle est votre musique de film d'animation préférée de tous les temps? Alors, bande originale, générique de fin, le générique des Mystérieuses Cités d'Or. Émoticône cœur à la place des yeux, ça c'est vrai que ça c'est solide. Ah là, une référence qu'on ne connaît pas, mais on aime bien les références qu'on ne connaît pas, ça nous donne envie de découvrir. Pour ceux qui s'en souviennent, dans les années 70, les aventures de Chaperonnette à pois et Loupo Loupon le loup. C'était des marionnettes, l'épisode était accompagné d'une musique produite par un groupe de marionnettes champignons, très drôle et rythmé. Alors, ça ne me dit rien du tout, mais j'avoue quand je lis groupe de marionnettes champignons rythmés, ça me donne envie d'aller voir ce que c'est. Ça donne envie de découvrir. Capitaine Flamme, nous dit cet auditeur, auditrice, émoticône, flonflon la fête. Ce qui est sympa, c'est que cette musique est toujours diffusée dans certains bars de nuit et que tout le monde chante et danse, émoticône rire. Bah oui, parce que c'est lié à l'enfance et l'enfance, c'est la nostalgie et ça réunit des générations et ça marche très très bien. On a cette auditrice qui nous dit, parce que c'est vrai que Chloé Hoffman nous parlait de La Ferme des Animaux, donc film d'animation, Ferme des Animaux, mais elle nous rappelle qu'à l'origine c'est un roman de George Orwell. Oui, mais notre... Et puis ce n'est pas en soi une création de la CIA. Ce que disait Chloé Hoffman, c'est qu'il y a des rumeurs qui disent que c'est la CIA qui aurait donné des sous pour faire un dessin animé long métrage de cette ferme des animaux. En tout cas, merci à cette auditrice pour cette précision. Et puis là, on en a, qu'est-ce qu'on a encore? Ma musique de dessin animé préférée est La Panthère Rose de Henry Mancini, évidemment.

0: musique connue, que tous en ce moment même on l'a peut-être dans la tête, tous, toutes ou presque. Le générique de fin de Ronald le Barbare, ça je ne connais pas, émoticône signe des métalleux. Et je confirme, l'animation, c'est pas que pour les enfants, ou alors on est plein à avoir le syndrome de Peter Pan. Je pense que les deux sont vrais. Et ce message, les dessins animés ont forgé mes goûts musicaux, mes préférés, je suis ton meilleur ami dans Aladdin et You've Got a Friend in Me dans Toy Story. Émoticône sourire, émoticône hippocampe. Non, émoticône génie, pardon, mais c'est des petits émoticônes, et vous moquez pas, c'est un métier difficile. Émoticône petite note de musique. Voilà, j'ai déjà beaucoup parlé. Devinez quoi, je vais parler encore plus. Car c'est le moment de la puissante chronique.
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0: Puisque nous parlons cinéma d'animation, toute cette semaine, Nicole Fontana est allée chercher un compositeur qui a œuvré pour de la musique accompagnant un film d'animation ou une série de films d'animation. Aujourd'hui, ce sera plutôt une série de films d'animation, puisqu'on va vous parler du monsieur qui a notamment composé ça.

C'est le thème du fameux duo Wallace et Gromit, star en pâte à modeler inventé par Nick Park dans le studio d'animation Aardman Animation à Bristol. Ça, c'est pour le côté film, c'est pour le côté scénario, c'est pour le côté animation et bonhomme. Et pour la musique, et dont le thème officiel, c'était composé par Julian Knott. Et on va vous parler aujourd'hui de Julian Knott, parce qu'il a aussi composé autre chose très très très connue, qu'on vous dira tout à la fin de la chronique et qui reste violemment dans la tête. On vous dit quoi dans quelques secondes? Alors, Julian Knott, c'est un compositeur britannique. Il est né à Londres en 1960 et il commence pas vraiment par la musique. Alors oui, il étudie la musique, mais il étudie aussi la politique et l'économie à Oxford. Puis après, il travaille dans un cabinet de conseil en management à Londres. Et donc, rien à voir avec la musique. Et donc, il va rediriger sa carrière en suivant le National Film and Television School. Vous dites, ah là, il va faire de la musique. Eh ben non, parce qu'il devient producteur indépendant de films documentaires. Toujours pas de musique, mais durant ses études de cinéma, il fait la connaissance avec Nick Park, donc le monsieur qui a inventé Wallace et Gromit, et il compose notre star du jour, qui s'appelle Julian Knott, il compose la musique du premier film de Wallace et Gromit, un court-métrage où ils vont sur la Lune. Puis en fait, la Lune, c'est du fromage. Ça s'appelle Wallace et Gromit, une grande excursion. Et le thème de Wallace et Gromit est né pour ce premier court-métrage. Mais écoutez bien la finesse, la particularité de cette toute première version.

Est-ce que vous avez vu la différence par rapport à la version qu'on vous a fait entendre avant, qui était plus instrumentale? Là, les instruments choisis, en fait, avaient collé aux envies du réalisateur Nick Park. Nick Park, l'inventeur de Wallace et Gromit, vient du nord de l'Angleterre et il voulait quelque chose qui sonne comme le nord de l'Angleterre. Et Julian Knott a donc fait en sorte que cette musique ait une saveur du nord. Et ce serait la présence des cuivres. Ce serait la saveur du nord de l'Angleterre. Et puis, alors, Julian Knott compose aussi la musique des longs métrages Wallace et Gromit, comme Le mystère du lapin-garou. Et lors d'une interview à cinésique.org, c'est intéressant parce que donc Mystère de Lapin-Garou, il y a un petit côté parodie de film d'horreur. Et il dit « Je fais la musique pour un film d'animation. La grande question, je cite, « la grande question est de savoir à quel point la musique doit être effrayante. Est-ce que plus la musique est effrayante, plus le film est drôle? Ou si la musique est trop effrayante, elle risque de tuer les gags ?» Voilà, donc il explique qu'il y avait toute cette réflexion et ils ont finalement conclu que la musique ne devait jamais devenir ni trop sombre, ni trop effrayante. Et alors de la musique pour un film d'animation qui fait un peu peur mais pas vraiment ni trop sombre ni trop effrayante, ça donne par exemple ça.

0: Et vous le savez peut-être, dans des missions spatiales, les astronautes peuvent choisir avec quelle musique ils sont réveillés. Eh bien, en 2010, l'astronaute Steve Brown, lors de la mission spatiale STS-132, avait demandé que ce soit le thème de Wallace et Gromit, pour être réveillé le matin. Voilà, et finalement, Julianne Knott, on vous l'a dit, c'est une star intersidérale qui doit toucher des droits d'auteur comme des pluies de pesos, parce qu'il a composé la musique de Wallace et Gromit, mais c'est aussi lui qui a composé ça.
1: This is my little brother George. This is Mummy Pig. And this is Daddy Pig. Peppa Pig.
0: Eh oui, il a composé le générique de Peppa Pig. Ça vous intéresse, ça traîne sur Internet une interview où il explique que c'est très très très réfléchi. Faire le générique de Peppa Pig, c'est très réfléchi. Voilà. C'était donc notre chronique du jour sur un compositeur qui a marqué les films d'animation. Et aujourd'hui, c'était Julianne Knott.

0: Le chanteur français Marco Ferreira avec le titre Achouva, qui est un titre de cette année, c'est-à-dire de 2026. Vous écoutez Dis pourquoi ? Pourquoi les films d'animation ? Pourquoi sont-ils associés à l'enfance ? C'est un peu la question du jour. Et au 078 206 73 32, et vous, quelle est votre musique de film d'animation préférée ou vos films d'animation que vous aimez, comme par exemple ce message ? Il y a aussi des films crossover, un mélange de films et personnages animaux animés. Monsieur Ed, cheval qui parle, mais seul son propriétaire l'entend. J'ai adoré. Cette semaine, c'est super parce que des fois, il y a des choses que je connais par cœur, comme les Cités d'Or, puis il y a des fois des choses que je ne connais pas et ça me donne envie d'aller voir. Et d'ailleurs, cet auditeur, auditrice qui nous parlait de cette série de marionnettes des années 70, dit que c'est à voir sur YouTube. Et il y a eu un petit souci d'autocorrection. Vous voyez, il y a souvent l'autocorrection. Donc, c'est pas Chaperonnette à pois, mais c'est Cappuccetto à pois. Cappuccetto à pois et Lupo Lupone. Voilà, c'est visiblement, pour cet auditeur, auditrice, c'est culte. Et si ça vous intéresse, si vous êtes curieux, curieuse, allez voir. Bien, alors on vous demande toute la semaine, par message, pas mal, quel est votre film préféré d'animation, quelle est votre musique de film préféré d'animation. Eh bien, devinez quoi, à Chloé Hoffmann, notre experte, historienne du cinéma, spécialiste dans le cinéma d'animation à l'Université de Lausanne, je lui ai demandé quel était son film d'animation. Et puisqu'on se demande aujourd'hui si l'animation est liée à l'enfance, pourquoi c'est lié à l'enfance, si le film préféré de Chloé Hoffmann, est-ce qu'elle ne l'aurait pas vu enfant par hasard?
1: Oui, ça sera clairement un que j'ai vu pendant mon enfance. Moi, quand j'étais enfant, j'ai été très marquée par Brisby et le secret de Nîmes, par Fivol et le Nouveau Monde et aussi par Le Petit Dinosaure et la Vallée des Merveilles. Je pense qu'on les a vus des centaines de fois avec mon frère et ma sœur. Et en fait, plus tard, adulte, je m'y suis intéressée parce que j'étais très curieuse de savoir qui se cachait derrière ces films d'animation. Et j'étais assez surprise de découvrir que c'était en fait une seule et même personne qui est Don Bluth, qui est un réalisateur américain qui a fait ses armes chez Disney. Il a notamment travaillé sur La Belle au Bois Dormant et sur Rox et Rookie. Et il va claquer la porte des studios Disney à la fin des années 1970. Walt Disney meurt en 66 et Don Bluth estime que, en fait, les productions Disney ne sont plus de qualité suffisante et donc il va monter son propre studio de production. Et le premier film qu'il va réaliser et produire au sein de ce studio, c'est Brisby et le secret de Nîmes, qui est vraiment un film qui m'a autant marqué que traumatisé. Je l'ai pas revu parce que j'ai peur d'être déçue, mais j'ai quand même des images incroyablement clair de ce film. Je me souviens autant de personnages que d'éléments de décors très impressionnants. Parmi les personnages, il y avait notamment un grand hibou qui avait des yeux ultra brillants, des yeux orange, vraiment ultra brillants, qui transperçaient cette pauvre petite Madame Brisby, qui était une toute petite souris. Alors j'ai essayé un peu de réfléchir à comment ils avaient dû faire ça, parce que je suis toujours curieuse de savoir quelles sont les coulisses de la fabrication. J'ai pas tout à fait trouvé la réponse, mais je pense qu'ils ont dû utiliser des lampes très directionnels, ils ont dû rétroéclairer probablement les cellulos pour donner cette impression d'œil qui transperce. Et puis par ailleurs, je n'ai pas revu le film, mais j'ai quand même été revoir des images. Et il y a un travail incroyable qui a été fait sur les ambiances lumineuses. Vraiment, il y a des jeux d'ombre assez fous, des jeux de texture, des jeux de transparence aussi avec des toiles d'araignée qui recouvrent des entrées de grottes. C'est assez effrayant. Et puis il y a une palette de couleurs assez dingue. En fait, il y a un très grand nombre de couleurs qui a été utilisé pour ce film. Je pense qu'il y a peu d'équivalents chez Disney, et donc ça permet comme ça d'obtenir des dégradés de couleurs très riches. J'ai le souvenir de ciels qui deviennent subitement très très rouges ou très oranges, qui sont vraiment très mollassants et qui de cette façon viennent redoubler la menace dans laquelle se trouve la pauvre Madame Brisby. Donc voilà, ouais, ça c'est vraiment un des films qui m'a marqué enfant.
2: Un jour, nous avons été capturé, mis en cage et envoyé dans un endroit appelé Nîmes. 20 rats et 11 souris subirent des injections. Alors notre monde commença à changer.

0: ABBA avec le titre Knowing Me, Knowing You pour finir ce dit pourquoi. Et un dernier message, on vous a demandé aujourd'hui, vu qu'on parle film d'animation toute cette semaine, quelle musique de film d'animation, chanson, vous avez bien aimé ce message dans les Aristochats. Il y a du bon jazz, nous dit cet auditeur. Et puis un autre message, mon film d'animation préféré, c'est L'étrange Noël de Mr. Jack ou Les Noces Funèbres. J'adore ces films décalés. Bonjour Mélanie Croubalian.
1: Bonjour Lucas Torrent.
0: Vous n'allez pas du tout parler de films d'animation, me semble-t-il.
1: Pas vraiment, non. On va parler de philo, quoi qu'il pourrait exister des films d'animation sur la philo. Je
0: Il en existe.
1: Rien. Pas fait de recherche, mais nous allons parler philo avec un monsieur qui a aussi vendu des moon boots et des skis.
0: Ah, c'est marrant,
1: oui,
0: ça.
1: C'est grand écart un peu, mais peut-être pas tant que ça. On va voir. Il vient publier un livre, Des philosophes pour vivre mieux. C'est publié aux éditions Fabre et puis c'est vraiment de la philosophie pour des situations pratiques, pour se sentir mieux dans la vie.
0: Et puis en tout cas, il permet déjà de répondre à la question: quel est le point commun entre les moon boots et la philo?
1: Et oui.
0: La réponse, c'est lui. Voilà, à découvrir dans Drôle d'époque après les infos, puisque sur la thèse première, il est 15h.
2: Pierre-Étienne Joie.
3: Donald Trump dit vouloir frapper très fort l'Iran et contrôler les infrastructures pétrolières du pays, dont l'île de Karg, son principal terminal pétrolier. Les États-Unis vont frapper l'Iran très fort ce soir, a déclaré le président américain, qui dit aussi vouloir prendre le contrôle total de leur marché de l'or noir et du gaz. La Banque Centrale Européenne a comme prévu relevé ses taux directeurs d'un quart de point. La guerre en Iran a fait grimper les coûts de l'énergie et renforcé la perspective d'une nouvelle accélération de l'inflation dans le bloc monétaire dans les mois à venir. Cette reprise du resserrement monétaire de la BCE est la première depuis près de 3 ans. Elle intervient après le choix du statu quo pendant 7 réunions d'affilée et une ultime baisse des coûts d'emprunt en juin 2025. Le Grand Conseil valaisan a validé un crédit supplémentaire de 10 millions de francs pour verser à chaque victime de l'incendie de Crans-Montana 10 000 francs et pour payer les frais funéraires et le rapatriement des 41 personnes décédées. L'ancien conseiller d'État fribourgeois Pascal Cormain-Boeuf est décédé subitement à l'âge de 82 ans. Politicien indépendant, il avait siégé au sein de l'exécutif cantonal entre 1997 et fin 2011, à l'intérieur et à l'agriculture. Avec la disparition de Pascal Cormain-Boeuf, Fribourg perd une figure politique atypique qui est reconnue de tous. Lettré, devenu agriculteur, cet humaniste est entré sur la scène publique dans sa commune d'origine de Don Didier, dans le district de la Broye, dont il est devenu le syndic en 1991, après avoir siégé au Conseil général. Les personnes surendettées pourront désormais éponger leurs dettes en déclarant faillite. Le Parlement a accepté le projet du gouvernement visant à mettre fin à la spirale de l'endettement. Les personnes touchées pourront voir leurs dettes supprimées après un délai de 3 ans, à condition de se contenter d'un minimum vital de 1200 francs par mois et de verser le reste de leurs revenus aux créanciers. La participation de la Suisse à la KFOR, la Kosovo Force, doit être prolongée jusqu'à fin 2029. Suivant le Conseil des États, le National a même augmenté le contingent maximal de la Swisscoï à 300 militaires. Le projet prévoit que le Conseil fédéral suisse puisse, en cours de mandat, augmenter l'effectif du contingent de 30 militaires en cas de besoin. Le National l'a augmenté à 85. Élection présidentielle au Pérou, la candidate conservatrice Keiko Fujimori est en tête à une très courte majorité d'environ 650 voix après le second tour devant Roberto Sanchez. Plus de 98% des suffrages ont été dépouillés. Le résultat de ce scrutin pourrait ne pas être connu avant plusieurs semaines. Les deux finalistes ont appelé au calme et à la patience. Les 3 aéroports nationaux suisses ont traité davantage de passagers et de fret au cours du semestre d'hiver. En revanche, le nombre de vols a légèrement reculé. Entre novembre 2025 et avril 2026, 27 millions de passagers ont transité par l'un des 3 aéroports de Zurich, Genève et Bâle. Cela représente une hausse de 3,7%. La météo avec un temps bien ensoleillé malgré quelques passages nuageux et quelques averses possibles en direction du nord. Des nuages tenaces le long des versants nord des Alpes, température 19 degrés en plaine jusqu'à 23 en Valais. Pour demain vendredi, ciel encore voilé au nord des Alpes, du soleil l'après-midi avec quelques cumulus en montagne. 11 degrés au minimum le matin, 20 degrés l'après-midi et 25 à Genève et en Valais.
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7: Soyez les bienvenus dans cette drôle d'époque. On retrouve derrière la vitre Renaud Musy qui réalise cette émission en direct jusqu'à 17h. Le plaisir de vous retrouver comme chaque jour, j'allais dire, chère Mélanie.
1: Oui, comment ça va? Nous sommes des cohabitants ou des colocataires.
7: Je vous appelle ma roommate
1: oui,
7: en français.
1: Ça,
7: je trouve que ça correspond bien à ce qu'on vit tous les deux. Notre invité à nous est comme le chat, il a eu plusieurs vies. D'abord dans l'industrie du ski et de l'outdoor, les sports de plein air en français, l'outdoor. Dans le tourisme aussi, au bord du lac d'Annecy, pas très loin d'ici. Et enfin, depuis quelques années, il se consacre à l'étude des philosophes dont il a tiré ce livre que nous avons sous les yeux. Des philosophes pour vivre mieux, sous-titré Une symphonie de force, de joie, de sérénité, publié aux éditions Favre. Pour vivre mieux, oui c'est important, pour vivre mieux, parce que ce livre est né d'un drame personnel survenu il y a 3 ans et sur lequel nous allons revenir bien sûr avec lui. Bonjour Michel Rayot.
8: Bonjour Mélanie, bonjour Simon, je suis... c'est plus que du plaisir, c'est une véritable joie d'être parmi vous avec vos auditeurs.
1: C'est un des mots qu'on voit sur la couverture de
7: votre livre. Oui, joie. Et joie, je l'ai découvert en lisant votre livre, la joie et le bonheur, c'est pas la même chose.
8: Absolument, oui, la joie c'est, enfin surtout la joie philosophique, parce qu'il y a la joie très ténue qui s'exprime tout à coup, qui vient de façon totalement inattendue. Et puis il y a cette joie que l'on arrive à cultiver avec mes compagnons philosophes.
7: Alors vous en avez pas mal, vous en avez 11, on va les citer tout à l'heure. Michel Rayot, vous êtes venu en voisin quasiment, parce que votre pays c'est la France, mais la France toute proche, de l'autre côté du Léman, Annecy, pas très loin à vol d'oiseau. Votre pays de naissance c'est pas Annecy, c'est pas très loin non plus votre pays de naissance, c'est le Doubs, c'est Pontarlier, donc c'est juste à côté de la frontière suisse. Vous connaissez très très bien la Suisse, vous nous racontiez que vous veniez souvent à Lausanne, une ville que vous appréciez.
8: Ah j'adore Lausanne, effectivement, Pontarlier, donc c'est à 7 km à vol d'oiseau.
7: Ah oui, 7 km, oui. C'est plus proche qu'Annecy encore.
1: C'est vraiment à côté. Oui.
8: Et la Suisse, bon, je pense que je la connais bien quand même, parce qu'il y a peu de régions de Suisse que je n'ai pas parcourues d'une façon ou d'une autre, surtout quand même en voiture. J'ai fait relativement peu de montagnes en Suisse, mais disons que j'adore la Suisse, puisque j'adore les lacs, j'adore les montagnes, donc j'adore la Suisse.
1: Vous êtes servi.
7: et vous êtes publié chez Favre.
8: Absolument.
7: Un éditeur ô combien suisse, voire même lausannois.
8: Absolument.
7: Ça, c'est pas un hasard, j'imagine.
8: Non, vous voulez que je le développe en une minute ?
7: Bah, vous êtes là pour ça.
1: On a deux heures.
8: Écoutez, voilà, donc on en parlera peut-être tout à l'heure, mais rapidement, je faisais de la traduction à un moment donné des textes stoïciens de l'anglais en français avec mon compagnon Maël, avec lequel je viens de déjeuner.
7: Qui travaille à la bibliothèque universitaire, pas très loin d'ici.
8: Voilà, il est bibliothécaire voilà, en matière de philosophie, il est docteur en philosophie et président de l'association Stoa Gallica. Et donc, nous avions traduit deux livres que nous avons réunis en un seul, donc au profit de Stoa Gallica. Donc à la découverte de la sagesse stoïcienne. Et donc, en même temps, Maël avait des velléités d'écrire et on avait d'autres velléités de traduire un livre depuis l'anglais qui était Breakfast with Seneca. On avait déjà prévu Sénèque
7: au petit-déjeuner. Petit déjeuner avec Sénèque, oui.
8: Voilà, Sénèque au petit-déjeuner.
7: Sénèque au petit-déjeuner, oui.
8: On voulait l'appeler. Et j'étais chargé, puisque ayant une partie un petit peu commerciale, tractation, etc., de chercher un éditeur. Et les difficultés pour trouver un éditeur sont vraiment compliquées. Les délais sont énormes. À Paris, c'est pas facile. Bref, j'avais dit à Maël, et je te le dis surtout à moi-même, le jour où je trouve un éditeur, je ne veux pas envoyer un manuscrit. Je veux pouvoir dire, je viens vous le déposer, mais donnez-moi 3 minutes pour vous le présenter.
7: Faire le pitch, comme on dit en français.
8: Voilà. Ouais. Et donc, un jour, j'étais avec Maëlle, je dis, bah, écoutez, je vais contacter les éditions Favre. Et j'ai demandé, j'ai dit, écoutez, je vous pose mon manuscrit, mais je voudrais vous parler 3 minutes. Bon, on ne m'a pas dit oui. Et par contre, ça a été possible et ça a été plus que 3 minutes. Et donc, voilà.
7: Et c'est le résultat, c'est ce livre, qui est un livre de philosophie, vous avez dit philosophie pratique, Mélanie, mais c'est juste, au
1: appliqué,
7: fond.
1: Appliqué, pratique.
7: Ouais. Vous faites le travail pour nous, en fait. Vous lisez les philosophes, vous les parcourez depuis fort longtemps, et puis vous en restituez le meilleur, en tout cas ce qui est le plus aisément compréhensible, j'allais dire, par nous toutes et tous qui ne sommes pas spécialistes. C'est ça votre intention?
8: Voilà, c'est la philosophie de la vie, effectivement. Et j'ai fait, je pense, avoir écrit un livre qui n'a pas encore été écrit jusqu'à maintenant. J'ai fait un concours, d'ailleurs, avec une très belle bouteille de champagne, avec aussi au moins déjà 2 libraires, il y en aura d'autres, j'espère, dire « trouvez-moi un livre qui ressemble ». Parce qu'en fait, c'est même je suis au 3e niveau, moi-même. Si vous voulez, j'ai même pas forcément lu les textes des philosophes comme l'éthique. Qui est capable de lire l'éthique de Spinoza? 2 à 3% des personnes. Mais j'ai lu les livres des meilleurs spécialistes sur mes différents philosophes, ou enfin, de grands spécialistes, ou en tout cas. Et ces livres sont encore, justement, des livres de spécialistes. Et moi, je me situe au 3e niveau, si vous voulez. Donc, je ne suis pas philosophe. J'aime les philosophes, et j'aime surtout ce qu'ils nous apportent, parce qu'ils ont écrit des choses magnifiques, mais il faut en extraire la substantifique moelle. Je pense que tout à l'heure, on aura peut-être l'occasion de citer toute ou je peux vous la citer tout de suite. Je ne veux pas en manquer un seul mot, c'est la fameuse citation de Rabelais. « Il vous faut être sage pour humer, sentir et estimer ces beaux livres de haute graisse. » Puis, par une lecture attentive et une méditation assidue, rompre l'os et sucer la substantifique moelle. Donc je le dis tout de suite, la substantifique moelle dans mon livre de Rabelais. Et écoutez cette formule, elle est magnifique. Je la donnais à Maëlle qui ne la connaissait pas dans sa intégralité par cœur.
1: On utilise souvent la substantifique moelle comme expression, oui, qui est entrée un peu dans le langage courant.
7: Ça vient de Rabelais.
1: Mais on ne connaissait pas la phrase.
8: La phrase, moi, je la connais, c'est « livre de haute graisse ». Et c'est, je me rappelle...
1: Graisse, G-R-A-I-2-S-E ?
8: Oui, de Grèce, la Grèce.
7: La Grèce, oui.
8: Pas la Grèce, antique.
7: Pas la Grèce antique, non. Voilà. Mais en fait, vous êtes une forme de transmetteur et de traducteur. Vous parliez de traduire un ouvrage, mais il y a une traduction aussi, c'est-à-dire que vous êtes un passeur.
8: Oui. Ah bah, moi, on ne m'avait pas encore dit, bravo.
7: Bah, c'est ce que bien. Ça m'a fait en lisant ce livre.
1: Alors moi, je veux bien faire le concours parce que j'aime bien le champagne.
8: Ouais, voilà.
1: j'ai trouvé un livre de Marie Robert qui s'appelle « Kant, tu ne sais plus quoi faire, il te reste la philo ».
7: K-A-N-T. Hein.
1: Voilà, Kant, évidemment. Et puis elle a des chapitres comme ça qui proposent des exemples pratiques. Peut-être que vos deux livres seraient complémentaires, je dirais. Elle propose des exemples pratiques, par exemple, quand on passe sa journée chez Ikea, qu'on n'en peut plus, à quel philosophe recourir?
8: Oui, alors il y en a plusieurs de livres comme ça, j'en ai encore découvert un. Mais si vous voulez, alors souvent ce sont des gens qui ont étudié la philo, ils connaissent 100 philosophes. Et moi, je me suis contenté déjà de sélectionner 11 philosophes sur 24 siècles, et pas sur 24 siècles, parce qu'il y a 13 siècles qui sont perdus, si vous voulez. Puisqu'on a moins 400 à 200, c'est la philosophie antique, et de 200 jusqu'à Montaigne, il n'y a rien, parce que la philosophie devient la servante de la religion. Donc on repart à Montaigne, 16e, 17e Spinoza, et après un philosophe par siècle, 18e Hume, 19e Nietzsche, et 20e Jean Kelevitch. Donc 11 siècles de philosophie, 13 siècles perdus sur 24 siècles pour la philosophie, et donc 11 philosophes, un par siècle environ.
1: Donc j'ai pas gagné la bouteille.
8: Donc vous trouverez pas.
7: On trouvera pas.
8: Faut pas dire ça, mais vous trouverez peut-être, mais cherchez bien.
7: Mais c'est vrai, moi j'ai jamais eu un livre comme ça entre les mains, et on va le garder bien précieusement, parce qu'il peut se lire d'une traite, mais et je pense que c'est même comme ça qu'il est conçu, il doit se consulter, il peut se consulter de temps en temps quand on en a besoin, c'est chapitré, c'est comme une forme de manuel, donc c'est à consommer aussi de temps en temps, on y revient. Vous le dédicacez, c'est au tout début du livre, j'en ai parlé, c'est un drame personnel, vous le dédicacez à votre fils Stéphane qui s'est donné à la mort à l'âge de 50 ans, il y a 3 ans, c'était le 24 janvier. Et d'ailleurs, ce livre est issu d'une promesse que vous lui avez faite.
8: Alors, je ne lui ai pas promis parce qu'effectivement...
7: C'est lui qui vous a demandé ou voilà. Qui vous a intimé d'aller jusqu'au bout.
8: Voilà, si vous voulez, notre fils, donc on a découvert sa schizophrénie. Moi, je l'ai découvert très, très brutalement, disons que...
7: Vous aviez une petite cinquantaine d'années, oui.
8: Voilà. C'est là que j'ai voulu m'intéresser à la philosophie, donc il m'a bondi dessus, hein, pour faire court. Et donc, tout allait bien dans ma vie, j'avais vraiment tout pour réussir et pour être heureux, comme on le dit, le bonheur un peu classique, pas le bonheur démonique. Mais voilà, là j'ai été choqué, j'ai cherché des livres de philosophie, j'ai rien trouvé. C'est peut-être aussi ça qui fait que j'ai écrit ce livre. Mais après, il y a eu 20 années de très grosses galères, hein, n'ayons pas peur des mots, avec beaucoup d'hospitalisation, etc. Et depuis 2 ans, n'importe qui m'aurait dit, votre fils, il va être comme ci, comme ça, c'est-à-dire avoir un travail, venir tous les dimanches chez nous, passer des temps merveilleux ensemble. Vraiment, par rapport à cette situation de schizophrénie, je ne pense pas qu'il pouvait avoir une situation meilleure qu'il avait.
7: Donc il allait bien, mieux possible.
8: Voilà, le mieux possible quant à sa pathologie. Et tous les soirs, il nous appelait ou on l'appelait, mais là, j'étais seul. Mon épouse n'était pas rentrée de cette réunion, elle s'occupe de handicap, elle est présidente de la commission du handicap de Haute-Savoie. Et donc, c'est lui qui m'appelle et j'allais partir au ping-pong. Et donc, on parle et maintenant que je repense, c'est vrai qu'il y avait une espèce de solennité, je ne sais pas comment dire, là je ne l'ai pas du tout vu. Mais d'un seul coup, presque à brûle-pourpoint, il me dit « mais tu vas l'écrire ce livre ?» Mais j'ai dit « Stéphane, je n'écris pas de livre, je fais des traductions, ça n'a strictement rien à voir, à écrire c'est quand même tout autre chose. » Et il me l'a répété, je ne sais plus si c'est 2, peut-être 3 fois.
7: Durant cette conversation téléphonique.
8: Oui, qui a duré que 5-6 minutes. Et donc, mon épouse est rentrée un peu plus tard. Je suis parti au ping-pong, faire mon entraînement. Et en revenant du ping, il y avait les gendarmes voilà, qui nous annonçaient qu'il avait mis fin à sa vie.
7: On pourra revenir évidemment sur ce drame. Mais vous l'écrivez, Michel Raillaud, ça restera votre seul et unique livre.
8: Oui.
7: Comment en être sûr de ça?
8: Ah, ça, c'est très important pour moi. Il va y avoir beaucoup de choses autour du livre. Ça a commencé avec de nombreuses dédicaces. J'ai fait une conférence à Annecy. Là, je prépare quelque chose sur l'optimisme et les philosophes. Mais pour moi, c'est important. Déjà, depuis que j'ai pris ma retraite, j'ai décidé de rien faire de mercantile. Donc, je ne prends pas de droit d'auteur sur ce livre. J'ai été président de l'Office de tourisme et bénévole également. Et le fait est que, vous savez, j'ai une propension à vendre mes choses. Et j'ai dit, bon,
7: votre métier, après tout, hein, vous étiez commercial dans l'industrie du ski, de l'outdoor.
8: Et quand je vais, entre guillemets, vendre ce livre, c'est-à-dire, je pense qu'il peut être utile, on ne pourra pas dire, c'est pour s'en mettre
1: faire de l'argent.
8: Voilà. Ouais. Je veux que ça soit totalement...
1: À qui vont les droits, alors?
8: Eh bien, justement, l'avantage, au début, j'avais cette idée. Alors, je ne vais pas vous donner les détails, parce que ça serait peut-être des critiques. Je pensais le donner à différentes associations ou autres. Et puis, je n'ai pas trouvé. Puis bon, j'ai trouvé l'éditeur. Puis d'un seul coup, j'ai dit non, mais je ne cherche plus. Le mieux, c'est ça. Et ça s'est trouvé très rapidement, parce que je suis devenu ami avec un libraire. On m'a donné le prix pour la France. Et j'ai dit, mais attendez, je ne prends pas de droit d'auteur. Mon libraire, il dit, à ce prix-là, c'est trop élevé. Bon, je ne vais pas donner les prix forcément pour la France, c'est pas les mêmes qu'en Suisse. Mais
7: hein.
8: Même en Suisse, ils l'ont un peu abaissé, parce que j'ai dit, moi je trouve même, pour la Suisse, je connais beaucoup moins le marché, mais j'ai dit, écoutez, je prends pas de droits d'auteur, le prix a quand même été abaissé au niveau du public.
1: Ah, donc vous prenez pas les droits d'auteur et on les déduit du prix.
8: Quelque part, oui, c'est ce qui s'est... Je savais pas exactement, mais ça s'est quand même passé comme ça.
7: C'est marqué 22 euros derrière.
8: Ouais, en France, oui.
7: En France, oui, 22 euros.
8: 27,
7: en France.
8: Mais en Suisse, il était annoncé plus cher, ils ont rabaissé un petit peu le prix également. Donc, si vous voulez, c'est cette idée de propager ces belles paroles de ces gens qui ont écrit des choses quand même très complexes à lire, mais qui ont écrit des... Voilà, sortir la substantifique moelle, sortir des joyaux de pensée qui ont traversé ces 24 siècles, moins 13.
7: Vous n'avez pas répondu à la question, pourquoi ce sera le seul?
8: Eh bien, pour ça.
7: Pour ça.
8: Parce que j'ai tout donné, je voulais dire. Oui, c'est vrai que j'aurais dû ajouter
7: c'est
8: ça.
7: C'est la substantifique moelle, pour reprendre le terme de Rabelais.
8: Oui, parce que ce projet, j'ai vraiment... Parce que j'ai l'habitude d'être un peu trop pressé, alors que là, bon, j'ai mis des années à le mûrir. Bon, finalement, que 3, vous allez me dire, final. Mais toute cette... C'est pas 20 ans, mais c'est surtout les 10 dernières années, puisque en 2020, quand je suis allé en retraite, outre le président de l'Office de tourisme, j'avais du temps quand même. Je travaille à moitié par rapport à ce que... Je travaillais, c'est même pas du travail. Donc là, j'ai pris une encyclopédie de la philosophie, et j'ai fait mon choix, et j'avais choisi sur le stoïcisme. Au moment où mon fils s'est donné la mort, et bien à ce moment-là, j'ai commencé à vouloir sortir du stoïcisme, parce que j'ai un esprit un peu éclectique, c'est-à-dire... Et donc je voulais attaquer Spinoza. Et c'est là, donc, voilà. Et quand mon fils s'est donné la mort, et bien j'ai pensé... à étudier Spinoza, pas seul, et avec deux amis qui avaient eu des circonstances de vie très difficiles. Un de mes, qui est encore devenu plus ami maintenant, mais il venait de perdre sa fille, et elle, qui n'avait pas de pathologie, rien, sur un côté cardiaque, il avait une famille, mon fils n'avait pas de famille. Et puis mon autre ami, qui était chercheur en physique, c'est ce qu'on appelle un deuil blanc. Vous savez, quand votre femme devient Alzheimer, au point que, voilà, oui, elle ne vous reconnaît plus, on appelle ça un deuil blanc. Donc on était les trois endeuillés, et on s'est lancé dans cette belle aventure de ce club Caire, qui existe toujours, qui est parti sur la démocratie. On vient de faire la conférence. C'est un autre ami qui avait pris le lead, si je puis dire.
1: Comment il s'appelle, le club ?
8: Il s'appelle Caire. Ça veut dire, c'est le salut que se donnaient les Grecs de l'Antiquité, Caire, qui signifie « réjouis-toi ».
1: Ah ben, on dit en grec moderne, on dit « chérete ». Ça veut dire...
8: Ah, je ne connais pas, moi.
1: Au revoir.
7: Vous parlez grec moderne.
1: Ah bah,
8: Mélanie, oui.
7: Mélanie me surprend tous les jours. Je croyais la connaître. Mais...
8: Et ça veut dire réjouis-toi, Kairé, non?
1: Oui, ça, je crois que ça veut dire au revoir. Je ne suis pas sûre. Hein. Ah, ouais. C'est un genre de salut aussi.
7: Bon, les gens vont nous écrire.
1: Oui, hein. Oui, écrivez-nous drôle d'époque à rts.ch parce que le grec moderne, ce n'est pas mon fort.
7: Question rituelle avant d'écouter un premier titre de musique et votre portrait, Michel Raillot, c'est... Comment allez-vous dans cette drôle d'époque ? Et je crois que cette question vous sied bien, vous qui êtes un stoïque.
8: Stoïcien. Voilà.
7: C'est pas stoïque, c'est pas la même chose.
8: Alors, drôle d'époque qui est, selon moi, pas très drôle, parce que qui, quelques années en arrière, se serait attendu à avoir un président, par exemple, des États-Unis aussi, bon, étrange, c'est le moins qu'on puisse dire, d'avoir un président russe et israélien qui pourrait éventuellement être... jugé pour crimes de guerre, etc. Bon, je le précise, mon livre n'a absolument aucune référence à l'actualité.
7: Non.
8: Mais enfin, voilà, c'est l'actualité.
7: C'est ce qui en fait un livre de philosophie, d'ailleurs.
8: Voilà. Et alors, drôle d'époque, mais à l'intérieur de cette drôle d'époque, d'ailleurs, c'est une actualité pour moi. Comment je vais ? Eh bien, bien, puisque, justement, vous voyez, c'est un des projets de mon livre, une des suites du projet de ce livre. Eh bien, je vais préparer une petite conférence sur les philosophes et l'optimisme. Donc, l'optimisme, en fait, j'ai traduit un peu, parce qu'il n'y a aucun philosophe qui parle d'optimisme, pratiquement. Il n'y a que Leibniz, mais qui part sur une idée, justement, un peu théologico, etc. C'est-à-dire, comme il y a Dieu, tout est beau dans le meilleur des mondes, mais sinon, il n'y a aucun philosophe qui en parle. Alors, moi, j'ai essayé de disséquer un petit peu l'optimisme. L'optimisme, par exemple, la sérénité, elle se traduit en confiance, vous voyez, confiance de toute façon. Donc, je suis dans une attitude, si vous voulez, philosophique, mais si je n'avais pas connu ces 11 philosophes, je serais mal, je suis sûr. Mais là, je suis quand même bien, puisque j'éprouve une certaine confiance. J'essaie de conserver ma joie intérieure et de m'aligner sur ces philosophes qui ont cette force eudémonique. On en reviendra peut-être tout à l'heure.
7: Cheminons ainsi avec vous, Michel Raillot.
8: Eudynamique, d'ailleurs.
7: Eudynamique. Voici l'été indien d'Oscar Anton.

0: L'été indien d'Oscar Anton. Nous sommes toujours avec Michel Rayot qui publie chez Favre des philosophes pour vivre mieux, une symphonie de force, de joie et de sérénité. Il y a 11 philosophes notamment dont il est question dans cet ouvrage. On y reviendra plus en détail, Michel Rayot, mais à 15h24, c'est l'heure d'écouter le portrait du philosophe ou du traducteur ou du passeur de philosophie.
1: Ah, vous verrez.
0: Portrait réalisé en direct par Renaud Musy et Mélanie Groubalian. On y va. Êtes-vous prêt? Oui.
1: C'est parti. Depuis les hauteurs, à travers son pare-brise, Michel aperçoit le château de Menton qui se détache sur les Alpes encore enneigées. Il prend un virage serré, ralentit, observe la teinte rosée que prend la façade du bâtiment sous le soleil déclinant. Et il décide de s'arrêter pour contempler le panorama sur le lac d'Annecy de la terrasse somptueuse de ce bâtiment historique. Les pneus de la voiture crissent sur le gravier quand il se gare doucement. La portière claque. Il marche à pas mesurés vers le paysage à couper le souffle qui s'étend bientôt devant ses yeux plein de gratitude. Il se souvient du jour où pour la première fois il a découvert ce coin de pays. Il était en voiture, il descendait de Saint-Jean-de-Sixt vers Annecy en compagnie du directeur de la colonie où il travaillait comme moniteur de ski.
0: Très joli là-bas.
1: Jamais allé.
0: J'y étais le week-end passé.
1: Le but de cette promenade, aller chercher des patates à Annecy. Les pommes de terre, il les avait trouvées, mais surtout, il était tombé raide dingue de cette ville, au point que des années plus tard, il en présiderait l'office du tourisme et que sa retraite se passerait dans ces lieux porteurs de sérénité et de consolation. Michel s'appuie au muret qui s'ouvre sur le lac en contrebas. Il contemple la pente douce en face de lui et les maisons toutes petites qui se blottissent sur les rives du lac, petits carrés de chocolat au bord d'un bol de crème glacée. Il pense au tableau de Gilles Giacomotti qui représente ce même lac et est accroché à un mur de sa maison. En reprenant des forces dans ce paysage merveilleux, Michel tourne et retourne dans sa tête une phrase de Chuck, le philosophe qu'il traduit en ce moment et qui lui donne du fil à retordre.
2: The fact is, stoicism, to understand the basics, it's very simple. It doesn't have to be complicated. In fact, think of stoicism as a symphony. Stoicism is a symphony. If you go to a symphony, for the full symphony orchestra, consists of 100 musicians or more.
1: Le stoïcisme de Chuck infuse petit à petit en lui. Michel prononce à mi-voix une phrase qu'il écrira un peu plus tard dans son cahier. Vivre par soi-même, être libre et le devenir toujours plus. Il se souvient de l'avoir lu dans un livre qu'il adore. Un ouvrage de Stefan Zweig sur son écrivain préféré, Montaigne. Il se dit qu'il va tenter de tendre vers cette liberté et que, comme le disait Chuck, chaque jour est un petit pas qui le rapproche de ce but. Une grande inspiration. Michel quitte les lieux d'un coup. Il est temps de rejoindre Françoise, Caroline et les petites chez lui, à Annecy-le-Vieux. Un repas de famille les attend. Il remonte dans sa voiture, allume l'autoradio. On annonce de la neige encore. Michel s'en réjouit. Il va pouvoir aller faire un petit tour en raquette avec Caroline dès demain. Il pense à son parcours professionnel, une vie tournée vers l'extérieur. Et en arrivant près du centre d'Annecy, il voit passer une jeune femme, coiffure excentrique, maquillage prononcé, mini-jupe en cuir et aux pieds, des moon boots.
0: On y vient.
1: Il sourit en pensant à Giancarlo, l'inventeur de cette chaussure improbable qui a connu et connaît encore une longévité hors du commun. Aussi hors des stations de montagne. En s'engageant dans la ruelle qui mène à son quartier, Michel se souvient de ses années dans l'industrie de loisirs, fabricant de skis, de bottes ou de raquettes. Il considère ce temps avec la curiosité de quelqu'un qui a depuis changé de vie. La radio crépite, il change de station, et une voix qu'il connaît bien s'élève.
3: Toute la distinction cardinale, c'est la distinction entre mortel et immortel. Eh bien, les mortels que nous sommes, ils vont être obligés d'inventer eux-mêmes le sens de leur vie. Et la réponse que donne le premier grand mythe grec, le mythe d'Ulysse, cette grande épopée d'Homère, l'Odyssée, eh bien, c'est que la vie bonne, c'est la vie en harmonie avec l'ordre cosmique que Zeus a réussi à installer. Ce cosmos que Zeus a réussi à mettre en place, ce cosmos harmonieux, ce monde harmonieux dans lequel nous vivons, que Zeus a réussi à mettre en place quand il a gagné la guerre contre les premiers dieux, la guerre contre les titans, qui sont des forces brutes et des forces entièrement orientées vers la guerre et la violence.
1: Luc Ferry répond aux questions du journaliste avec le brio qui le caractérise. Le sujet passionne Michel. Il songe à sa passion de toujours pour la Grèce antique, le siècle de Périclès. Il se revoit tout petit, plongé dans les histoires de la mythologie. Un livre apparaît soudain dans sa mémoire. C'est ce volume passionnant qui l'a plongé en philosophie, signé Luc Ferry justement. Ces sagesses d'hier et d'aujourd'hui qui l'ont nourri lors d'un événement qui allait bouleverser sa vie et qu'il ne souhaite pas à son pire ennemi. Alors qu'il aperçoit sa maison au bout de la route, Michel pense à ce jour fatidique, le 24 avril 2023, quand son fils adoré, à 49 ans, décidait de quitter ce monde. Il soupire lourdement, comme à chaque fois qu'il pense à Stéphane et à son douloureux passage sur cette terre. Sa schizophrénie et ses mots définitifs quelques dizaines de minutes avant qu'il ne mette fin à ses jours. Michel entend encore sa voix, insistante à travers le combiné du téléphone, le dernier coup de fil sans doute que recevait son fils. « Avec toutes les idées philo que tu brasses, tu vas l'écrire ton livre ?» Il avait répété 3 fois, juste après cette question, « Mais si tu vas l'écrire ? Mais si tu vas l'écrire ? Mais si tu vas l'écrire ?» Et Michel n'avait pas deviné que ces paroles d'encouragement signaient un drôle d'adieu de la part de ce fils adoré. En entrant dans sa maison, il pose les yeux sur le tableau de Gilles Giacomotti dont il voyait le modèle quelques minutes plus tôt des hauteurs du château de Menton. Son regard descend vers la commode où Stéphane le regarde de l'au-delà dans cette photo qu'il adore. Michel sent monter les larmes. Il murmure à cette effigie « T'avais raison, je l'ai écrit le livre ». Et pour tenter de juguler le chagrin qui l'envahit, il pense à Maël et aux propos d'Épictète qu'il a entendu prononcer dans une conférence il n'y a pas très longtemps.
4: Transformer son regard sur la mort, voilà ce que ça donne, nous dit Épictète. Il me faut mourir. Ça, il a bien conscience de la mortalité de l'homme. Il me faut mourir. Si c'est à l'instant, je meurs. Si c'est un peu plus tard, je dîne, puisque c'est l'heure. Après, je mourrai. Comment ? Comme il convient à un homme qui rend ce qui n'est pas à lui.
1: On finit là-dessus. Cette citation d'Épictète par votre ami Maël.
5: Voilà. À qui je viens pas de déjeuner parce qu'il n'avait pas le temps de prendre le dessert.
1: Maël Guarzan.
0: Et quant à Gilles Giacomotti, bah évidemment, sa peinture orne la couverture de votre livre, Michel Rayot.
5: Et si je puis ajouter, c'est le seul tableau qu'il a fait jusqu'à date, mais je ne vais pas vérifier depuis un mois. Mais normalement, c'est les bleus du lac, Gilles Giacomotti. Donc, il n'y a pas cette aurore rose. Et donc, moi, je lui ai demandé qu'il me fasse un tableau spécial. Il n'a pas dit qu'il n'en referait plus. Mais en tout cas, jusqu'à maintenant, c'est le seul qui a cette aurore du lac. Qui s'est trouvé être à la fin, vous savez que j'ai mis mes philosophes en couleurs. Et quand on mélange les 3 couleurs de philosophe Spinoza, force, joie, sérénité, on arrive à ce rose aurore.
0: Voilà, j'ai le schéma sous les yeux.
1: Il y a un triangle à la fin du livre.
0: C'est un triangle, voilà. On a en haut du triangle force, à gauche joie et à droite sérénité. Et puis les 11 philosophes, c'est une sorte de diagramme. Alors vous venez prendre le livre pour expliquer ça. Oui, voilà, c'est un petit peu avant. C'est un petit peu avant. Alors on ne vous entend plus, là, vous n'avez plus le micro devant. Voilà.
5: Une frise de chaque philosophe. Et donc Spinoza, quand vous mélangez ces 3 couleurs, force, joie et sérénité, vous arrivez sur un rose, et un rose proche de l'aurore.
0: On a Épicure, on a Diogène, on a Zénon, qu'on connaît un petit peu moins, Sénèque, voilà. Marc Aurèle, Épictète, David Hume, moi je ne connaissais pas, 18e siècle, Nietzsche, ça c'est connu, Yankelevitch, Montaigne et Spinoza. Vous les avez sélectionnés comment ces 11 ?
5: Alors bien écoutez, voilà, tout commence par mon début dans la philosophie, quand j'ai pris cette encyclopédie et que j'ai analysé et que je suis resté sur le stoïcisme. Dès lors, je suis devenu l'ami de Chuck. D'ailleurs, félicitations.
0: Qu'on a entendu dans le portrait. Hein.
5: Cette phrase, vous avez réussi magnifiquement. Vous m'avez mis les larmes aux yeux, évidemment.
1: Chuck Chakrapani.
5: Chuck Chakrapani, oui. Et donc, je suis devenu ami et je lui ai proposé, puisqu'il prenait une initiative très intéressante, de proposer 2 livres. Donc, vous allez voir. Pourquoi je parle d'un, notamment, c'est « A Fortunate Storm », c'est l'histoire du stoïcisme. Donc l'histoire du stoïcisme passe par des passages sur Épicure, des passages sur Diogène le cynique, Épicure, épicurisme, Diogène le cynique, donc on est au premier, deuxième philosophe.
1: C'est « Au-toi de mon soleil, Diogène hein. ».
5: Voilà, alors « Fortunate Storm », c'est le naufrage, un naufrage bien heureux finalement. C'est le naufrage qu'a fait Zénon, mais il a fondé le stoïcisme. Mm-hmm. De là, il est parti, l'obstacle est le chemin, quelque part. Après, les 3 stoïciens romains, romain, donc évidemment, ça c'est le stoïcisme. Et puis après, c'est toute une histoire, puisque je faisais partie d'un club de réflexion également aux États-Unis, par Zoom. Donc c'est là que je...
0: Zoom, c'est-à-dire, c'est le moyen de communication que vous aviez, c'est voilà. De la visioconférence.
5: Voilà, on est un petit club de réflexion, c'était Reading and the Good Life.
0: Ah, c'est pas mal ça, voilà. C'est pas mal comme projet.
1: Lire
0: de vie,
1: et
0: ça.
1: La bonne vie. La bonne vie, c'est vraiment un concept stoïcien.
5: Ouais, voilà. Et donc là, on a étudié Hume qui justement fait une critique un petit peu, enfin la plus fine que j'ai trouvée sur le stoïcisme, et puis qui a érigé la sympathie comme valeur prépondérante.
1: David
5: et ça,
1: Hume.
5: J'ai pas vu d'autres philosophes qui l'a fait.
0: Sympathie bienveillante. Oui, c'est un anglais, 18e siècle, David Hume. Et j'ai vu aussi scepticisme constructif.
5: Oui, alors là, j'ai pas trop retenu cet aspect-là. Parce que chaque philosophe, vous avez vu, si je refais un balayage maintenant qu'on a la frise totale, enfin, je le ferai à la fin plutôt. Mais ces trois philosophes, je vais le dire rapidement, c'est-à-dire Hume, Nietzsche, que j'ai pris que pour une chose, l'éternel retour.
0: Mm-hmm. Ça, c'est à peu près connu de ceux qui ont survolé Nietzsche. Ce qu'on connaît un peu le mieux de lui. L'éternel retour fait comme si tu devais revivre chaque instant de ta vie. Enfin,
5: absolument.
0: C'est à peu près ça. Hein.
5: C'est le test le plus important que vous pouvez faire pour savoir si vous aimez la vie. Si je vous dis à vous deux, tout de suite, là, sans réfléchir, vous allez revivre des millions de fois votre vie, mais exactement millimètre par millimètre, je devrais dire seconde par seconde, microseconde par microseconde, est-ce que vous dites oui instantanément, vite, vite, vite ?
1: Bien sûr.
0: Non.
5: Eh ben voilà. Donc,
0: je ne suis pas Nietzschéen, moi.
5: Oui, alors pour lui, c'est le test que je trouve pas mal. C'est le test suprême pour voir si on aime la vie. On aime la vie dans tout ce qu'elle a, le tragique comme le tout.
1: Mais je crois qu'on avait une discussion hier matin.
0: Oui, je crois qu'on a parlé de ça, les deux. Si c'était à refaire.
1: Pour vous donner un peu les coulisses du bureau. C'était à refaire, est-ce que vous feriez pareil ?
0: Oui, mais on parlait de nos métiers.
1: Oui, et de la vie en général.
0: Ah non, la vie, je vivrais ma vie. Mais si c'était à refaire, moi j'aimerais bien découvrir autre chose que mon métier. Si on avait droit à une seconde chance, vous voyez, dans ce sens-là, moi
5: je suis
0: pas Nietzsche.
5: Mais dès qu'on commence à mettre des réserves, ça veut dire qu'on ne dit pas un oui inconditionnel à la vie.
0: Ben non, c'est pas possible. Vous voyez, déjà, on est en train de philosopher.
5: Moi, je dis oui.
0: Vous dites oui.
5: Absolument.
0: Mais vous,
5: sans réfléchir.
0: Le stoïcisme, donc on ne l'a pas redéfini, mais en gros, c'est ce principe qui invite à distinguer ce qui dépend de nous,
5: oui.
0: Nos choix, nos jugements, de ce qui ne dépend pas de nous, c'est-à-dire les événements extérieurs sur lesquels on n'a pas prise. Et donc, ce qui ne dépend pas de nous, il faut essayer de l'accueillir le plus possible avec une forme de calme intérieur, ou pour reprendre vos termes, de sérénité. Vous avez écrit, je crois, Michel Rayot, si j'avais connu le stoïcisme au cours de ma carrière professionnelle, ça m'aurait beaucoup aidé.
5: Absolument. Alors là on ne finit pas parce que j'ai peur que si on...
0: Alors on peut reprendre, oui, tout à fait.
5: On peut reprendre pour que je finisse ma frise de philosophe.
0: Alors finissez la frise et puis on reviendra sur le stoïcisme
5: voilà.
0: Après. Oui.
5: Après, je répondrai à votre question. Alors là, on en était à Jean Kelevitch.
0: Ça, c'est 20e siècle.
5: Voilà.
0: Hein, il est né au début du 20e siècle.
5: Vous avez vu, je fais 18, 19, 20 ouais. Avant de faire les deux maestros.
0: C'est le plus proche de nous, Jean Kelevitch.
5: Alors Jean Kelevitch, c'est mon ami Paul du club Caïré. On a commencé par lire, enfin très vite après Spinoza, on a commencé par lire le livre de Cynthia Fleury, un été avec Jean Kelevitch. Alors Jean Kelevitch, c'est pareil, ses livres ne sont pas faciles à lire, franchement.
0: Qui

0: si vous voulez, j'ai retenu deux phrases choc, parce qu'on me disait, le stoïcisme manque un peu de cœur. Si le cœur n'y est pas, rien n'y est, et ce rien est un tout. Puis j'ai relu quelque chose qui plaît beaucoup, vous savez, je pense beaucoup à mes parents, mes grands-parents. Mon père me disait sans arrêt, ce qui est fait n'est plus à faire. Et lui, il dit quoi ? Ce qui est fait reste à faire.
1: Ah oui.
0: Ça, c'est bien.
2: Ah ça, vous auriez pu répondre ça à votre père, du tac au tac.
0: Ah, je ne répondais pas à mon père. L'ancienne école.
2: Parce que vous n'aviez pas lu Yankelevitch.
0: Voilà. Encore ah ben à non, ce là, moment-là. Je ne risquais pas. Et puis, il est mort en 84, je crois. Et puis, alors, Montaigne et Spinoza sont mes deux philosophes maestros. Et j'estime qu'il ne s'est plus rien fait après. Alors, j'ai fini par Spinoza. Au début, je pensais finir par Montaigne, parce que Montaigne est quand même mon préféré. Mais Spinoza, c'est quand même... On n'a rien fait de mieux depuis. Alors, je vais vous redonner maintenant sous forme d'orchestre, puisque vous l'avez dit dès le départ, mon livre, c'est une symphonie de force, joie, sérénité. Mmh. Alors, parlons de cet orchestre. Les trois philosophes de l'Antiquité grecque, Épicure...
1: Je vous remets le micro devant. Ah oui, voilà, Épicure, très bien.
0: Excusez-moi. Les trois philosophes de l'Antiquité grecque, Épicure, Diogène et Zénon, c'est donc les instruments avant, c'est ce qui donne le ton, etc. Après, les trois stoïciens de l'époque romaine, c'est les cordes, ils dessinent un peu la musique, c'est l'harmonie. Et donc on passe, si vous voulez, on va aller dans l'ordre historique, 16e, 17e, Montaigne, Spinoza, là c'est les grands maîtres, c'est les maestros, c'est les solistes de l'orchestre. Et par contre les trois, c'est pour ça que c'est important que je le dise, Hume, Jankélévitch et Nietzsche, enfin Hume, Nietzsche et Jankélévitch, pour être dans l'ordre des siècles, c'est les percussions, c'est des coups de cymbales dans les pensées, si vous voulez. Donc, vous voyez, c'est quand même pas dans mes compagnons, ça va être quand même, c'est pas les vrais compagnons. D'ailleurs, les trois que je préfère, je vais le dire maintenant, pour pas oublier, c'est Sénèque, Montaigne et Spinoza.
1: Et c'est pas Jankélévitch.
0: Non, mais je les aime tous, puis c'est tous mes compagnons, mais je dirais les trois, c'est mes amis.
2: Les plus proches, quoi.
0: Les plus proches, ouais.
1: Vous êtes entré en philosophie, je n'allais pas dire sur le tard, ce serait vous moquer de respect, mais dans la quarantaine.
0: Ouais, même 50. Hein,
1: même 50, ouais.
0: Et faiblement de 50 à 60. Faiblement de 50 à 60. Je vous dis, j'ai eu ce choc que mon fils m'a agressé, donc j'ai découvert sa schizophrénie. Et là, si j'ai le loisir, je ferai bien un petit point que je n'ai pas pu mettre dans mon livre, parce que j'avais deux chapitres en plus que j'ai supprimés. Mais si vous voulez, c'est là aussi que j'ai découvert tous les dangers des toxiques, et notamment le cannabis. Vous savez qu'on banalise de plus en plus.
1: Là, on revient sur votre fils ?
0: Oui, sur mon fils, et un peu le projet que j'avais un peu dans mon livre, l'intérêt pour, en général, la philosophie de la vie, si vous voulez, c'est que le cannabis complique énormément toutes ces maladies psychiques, si vous voulez.
1: On entend qu'elles sont censées les améliorer, parfois la prise de cannabis dans certaines maladies, on le dit, on l'expérimente, ouais. Permet de soulager certaines douleurs, certaines pathologies.
0: Oui, non, mais là, c'est des calmants. Non, mais là, vous savez, je vais vous donner une anecdote, je ne crois pas qu'elle est là, elle était dans l'autre partie du livre, que les gens peuvent demander, hein, c'est écrit là, si vous voulez, les deux chapitres que j'ai retirés, vous me les demandez, c'était sur le cerveau en général. Mais là, en parlant du cannabis, si vous voulez, je reprends un psychiatre qui vient vers moi, puis qui me dit... Vous savez, nous, les joints, ça nous fait rien. Je dis, attention, monsieur, docteur, ne dites pas nous quand vous parlez de cannabis. Je n'ai jamais fumé un joint et j'en fumerai jamais. Mon cerveau est mon joyau. Mmh. Si vous voulez, ça altère profondément. Alors, j'avais un livre qui était bien, mort, qui a pris un peu de date. C'est le livre du professeur Jean Constantin qui indiquait effectivement que le cannabis n'est pas une drogue douce. Parce qu'effectivement aussi, on a beaucoup multiplié. Il y a toutes sortes aussi d'évolutions dans le cannabis. Le THC a beaucoup augmenté et ça fait des dégâts considérables.
1: Mais quel lien faites-vous, pardon, je vous arrête, je ne vois pas le lien entre la philosophie, la maladie de votre fils et le cannabis. Pour l'instant, j'ai raté une marche, ah ouais. Là. Non, remettez-nous la balle au centre.
0: Ouais. Alors, il n'y a pas que la philosophie. Je m'intéressais plus généralement à la vie. Et donc, j'ai fait également des MOOC dans le domaine de la psychologie positive.
1: Les MOOC, ce sont des cours en ligne. Hein,
0: voilà, des cours en ligne. Donc, notamment, j'ai étudié donc, les biais cognitifs, etc. Et la psychologie du cerveau, hein, qu'on a gardé notre cerveau à l'âge de pierre, etc. Mmh. Et donc, dans ce chapitre que je voulais faire, je voulais faire une partie sur il y avait un petit chapitre sur le danger du cannabis, qui est évidemment encore plus important pour les gens qui ont des maladies psychiques.
2: Des pathologies.
0: Notamment, de multiplier par 28 le risque de déclencher une schizophrénie quand vous avez des fragilités.
2: Si alors, mais pour en revenir à votre fils,
1: oui,
2: justement.
1: Allons droit au but, justement. Votre fils a été consommateur de cannabis.
0: Oui. Évidemment.
1: Et vous nous dites que c'est ça qui aurait déclenché sa maladie.
0: Alors, il faut faire très attention à ça. On ne peut pas dire ça. Il n'y a pas de rapport strict.

0: de cause à effet, mais je viens de vous le dire, ça multiplie par 28 les études. Les premières études sont sorties de Nouvelle-Zélande, j'étais en pleine étude à ce moment-là, dans ma cinquantaine, donc j'ai cherché sur la philosophie, j'ai cherché dans cette matière-là. Voilà, j'ai peut-être pas été clair, parce que
1: c'est
0: émotionnel.
1: Maintenant c'est plus clair.
2: Qu'est-ce qu'on peut dire qu'il avait un genre de schizophrénie latente qui a été déclenchée à un moment donné de sa vie assez tard?
1: Oui, sa maladie s'est déclenchée assez tard.
0: Oui. C'est très souvent, c'est après 20 ans.
2: Parce qu'on sait que c'est génétique, c'est quelque chose qui existe, on ne sait pas vraiment.
0: On ne sait rien. Si on sait des choses, mais bon, il n'y a rien de
2: prouvé.
0: D'absolu, voilà.
1: Ce que vous nous dites là, et ça c'est un message qu'on peut entendre, c'est que ce n'est pas une drogue inoffensive.
0: Voilà, absolument.
1: De loin pas.
0: Et qu'on banalise beaucoup trop.
1: Oui.
0: Et quand même,
1: qui reste interdite en tout cas pour l'instant, à part à
2: certains endroits
1: du monde. On se fait pas incarcérer pour un ou deux joints. Ça reste une drogue illégale.
0: Voilà, elle a des effets quand même de démobilisation sur les jeunes notamment. Donc ça dans les études. Alors non, puis le point important à dire, c'est que plus vous consommez jeune, plus c'est grave. Alors
1: c'est un médecin psychiatre qui nous l'avait dit.
2: C'est vrai. C'est valable pour toutes les drogues.
0: À l'âge de 17 ans,
2: légal et illégal.
0: Ouais, bien sûr. À l'âge de 17 ans, quand le cerveau est en pleine formation encore, là, ça a des effets délétères, disons-le.
1: Votre fils a consommé à partir de quel âge ?
0: On ne le sait pas, mais on avait de la peau de saucisse devant les yeux, je vais vous le dire franchement. On l'a découvert tard, mais je pense qu'il a consommé à partir de la 16 ans, 17 ans, 16 ans même.
1: Michel Rayou, vous êtes avec nous dans cette drôle d'époque jusqu'à 17h en direct. Vous nous avez écrit n'écoutez quasiment plus que du piano actuellement. je crois qu'en voilà.

0: Le pianiste s'appelle Alain Planès. C'est une rêverie de Debussy, parce que vous nous l'avez confié à Michel Rayot. Vous écoutez désormais essentiellement du piano, Satie, Chopin, Liszt, Debussy. Bah voilà, dont Sact, ça a dû vous plaire, ça?
1: Oui, absolument. C'est toujours inspirant, je trouve.
0: Le piano agit comme la philosophie sur vous?
1: Oui, c'est-à-dire tous les matins, je m'attache à faire du yoga avec de la respiration. Et puis, juste après, il y a un peu de zazen aussi. Bon, je suis un peu...
0: De
1: zazen.
0: De zazen.
2: Qu'est-ce que c'est que ça?
1: Bien, théoriquement, le zazen, en fait, je ne le pratique pas tout à fait, sauf à la fin.
0: C'est du zen avec un za, c'est quoi?
1: C'est de la méditation théoriquement assise.
0: Hein,
1: si vous voulez,
0: voilà.
1: Simplement, moi,
0: mais
1: à la
0: sur
1: fin,
0: un coussin, là?
1: Moi, je n'ai même pas un coussin très spécifique de zazen, mais je fais l'équivalent, voilà. Et je reste quelques minutes. Et puis après, il y a automatiquement, s'ensuit de Debussy, principalement Chopin et Satie.
0: Quand on médite, on n'écoute pas de musique?
1: Non.
0: On est en silence.
1: Enfin, si, il peut y avoir une musique de fond, mais l'important, c'est d'être attentif à tout ce qui se passe. Si une idée arrive, ben voilà, elle arrive, mais essayer de revenir, comme Montaigne quand il est dans son verger.
2: Être dans le moment présent.
1: Voilà.
2: Tellement difficile, hein, de pas penser à la liste de courses quand on en
0: parle. La fameuse charge mentale. Quel est le lien entre la philosophie et les moon boots, Michel Rayot?
1: Alors oui, alors là, j'ai entendu votre...
0: C'est Mélanie qui a lancé l'émission comme
2: ça. J'ai débusqué ce lièvre.
0: J'ai trouvé ça parfaitement adéquat.
2: Et vous en avez vendu plein des moon boots.
1: Ouais. 200 000 paires sur la France au maximum. Donc à Paris, les jeunes filles attendaient le métro, parce que ça se vendait beaucoup plus aux femmes, bien entendu, et attendaient le métro avec les moon boots.
0: Mais c'était pas conçu pour ça à la base. Hein.
1: Non, pas du tout. Mais bon, voilà, c'est une espèce de mode. C'était sympathique, léger. C'est conçu pour les vacances, parce que vous savez, il n'y a ni pied droit ni pied gauche et ça chausse 3-4 pointures selon
2: le cas. C'est confortable en plus.
1: Donc le matin, quand vous êtes en vacances, vous ne réfléchissez même pas. Quand vous êtes à la neige surtout, vous ne réfléchissez même pas. Vous fermez les yeux, vous mettez les pieds dans le moonboot, vous ne regardez pas, c'est le pied droit ou le pied gauche. Vous savez que ça vous va, parce que si vous faites 39, ça fait 39-41. Et ben voilà. Quoi. Donc,
0: comme une chaussette de ski. Voilà.
2: D'ailleurs, on a une collègue commune qui en porte très souvent, c'est Victoria Turion, salutations à elle, elle est toujours en moonboot.
1: Ah, très bien.
0: En hiver, bien sûr, en été,
2: il y a d'autres chaussures.
0: Oui, j'ai vu que cette paire de chaussures a été inventée par Technica, dont vous avez
1: Giancarlo Zanatta,
0: un des directeurs, le directeur pour la France, suite à l'unissage de 1969, où les astronautes avaient vraiment les bottes de lune. C'est ça l'histoire.
1: Hein. Oui, tout à fait. Il a eu cette idée géniale. Il était, vous savez ce que c'était à l'époque, les sociétés, avec son designer, il avait un espèce de rapport spécial, et il a dû revenir, moi, Renato, tu vas me dessiner la moon boot. Et voilà, et c'est parti comme ça. C'était une ambiance extraordinaire.
2: C'était un succès incroyable.
1: Ouais.
0: Vous êtes né dans le Doubs, enfin juste à côté. Vous avez mis les skis, j'imagine, comme tous les petits jurassiens et les petites jurassiennes, très tôt, à 2 ans, 3 ans.
1: Non, pas quand même. C'était 6-7 ans plus tôt. Parce qu'à l'époque, on ne mettait pas les tout petits. Ah, je suis vieux, hein, quand même.
0: Ah oui. Oui, le ski était moins développé. Diplôme de l'école de commerce de Dijon. Ça, c'est un souvenir marquant. À 18 ans, un jour de juillet, vous nous le confiez. Vous passez votre permis de conduire en interrompant votre stage de moniteur de voile. Vous recevez la nouvelle que vous êtes admis à l'école supérieure de commerce de Dijon. Ça, vous alliez à la grande ville, là.
1: Oui, j'y étais déjà, parce que j'ai fait seconde première terminale là-bas.
0: Ah, oui.
1: Si vous voulez, c'est un concours d'entrée, hein, les écoles supérieures de commerce. Bon, c'est les HEC en moins, hein, si vous voulez. À l'époque, il y en avait 20. Maintenant, elles s'appellent toutes de noms différents. Ça s'appelle BSB, Burgundy School of Business.
0: C'est moins poétique.
1: C'est moins poétique. Voilà. Et donc, mais c'était les trois, si vous voulez. J'étais en train de faire mon stage de moniteur de voile. D'ailleurs, ils m'ont refait passer le secourisme à part que pour moi, parce que j'ai dû interrompre ce coup. J'ai pris la... Non, j'ai pas pu prendre la voiture. Comment je suis rentré? Je suis reparti avec la voiture de mon frère, puisque j'avais le permis. Mais à l'aller, je me souviens plus. Mon oncle a dû me ramener. Donc, je passe le permis. Vous savez, à l'époque, il fallait réciter des listes de 20 trucs comme quoi vous n'aviez pas le droit de doubler. C'était complètement débile. Alors, je venais d'apprendre toutes les règles de régate, les trucs de moniteur de voile. Donc, heureusement, je suis tombé sur un inspecteur de l'arcon du permis qui, il faisait exprès de vous interrompre pour vous déstabiliser. Alors, moi, j'étais là, je donnais ma liste, 12, 13, et puis, tac, il me faisait changer. Ou j'étais content parce que j'avais plus celui d'après. Donc, j'ai eu mon permis, premier coup. Donc, l'examen de moniteur de voile aussi, j'ai jamais enseigné, malheureusement, après. Et puis, je rentre admis au concours, alors que j'avais fait la fonction maths à l'envers, donc j'avais quand même un peu peur, et je suis rentré.
0: La fonction maths à l'envers?
1: Oui, il y avait une fonction en mathématiques, c'était assez élevé, hein, c'est un niveau très élevé en maths pour les préparatoires, alors qu'après, on n'a pas.
0: Et là, vous étiez un petit peu planté, quoi.
1: Oui, et c'est la meilleure façon de réussir un concours, vous savez, un concours, c'est tout bête, c'est un certain nombre de places. Et je suis arrivé 70 sur 72e. Par contre, je suis beaucoup mieux sorti. Ah pas oui. Dans les premiers, mais quand même dans le premier écart.
0: On appelle ça une remontada.
2: Quand vous êtes dans le lot, c'est bon.
1: C'est ça, c'est un premier examen qu'on dit bête, donc je l'ai eu bêtement, et donc ça match.
0: 21 ans, c'est le jour de votre mariage, Michel Raillot. Ouais. Tous réunis quelque part, il faudra nous dire où exactement.
1: À
0: la frontière suisse. 1,50 m de neige dans le Jura, ça c'est des hivers qu'on ne connaît plus.
1: Voilà.
0: Mais prémonitoire pour votre carrière de vendeur de moonboots et d'articles de sport d'hiver. Hein.
1: Chaussures de ski, oui. Oui, c'était les hôpitaux neufs. Hein,
0: c'est juste derrière
1: Voilà,
0: Valorbe,
1: c'est
0: ça.
1: La frontière après Valorbe.
0: Oui, ouais, c'est juste derrière Valorbe.
1: C'est le village qui suit quand vous avez monté. Vous avez le premier village et c'est le deuxième. Et là, puisque mon épouse, ses parents avaient une résidence secondaire là, donc on s'est mariés dans cette petite mairie et église. Et c'était magnifique, on était tous réunis. Et donc, 1,50 m de neige et grand beau hein, quand même. Elle venait de tomber, mais pas le jour du mariage.
0: Vous les regrettez ces hivers? Vous êtes sentimental quand vous y repensez?
1: Ah oui, bah, qui ne regrette pas les grosses chutes de neige? Je pense que, bien sûr, que maintenant, avec la vie moderne, ça ennuie un peu les automobilistes qui s'équipent de moins en moins. Mais bon, la neige, c'est magique. C'est quand même extraordinaire.
0: La neige, ça ramène à l'enfance chaque fois?
1: Oui. Enfin, je pense, oui. En tout cas, pour moi, oui.
0: Oui, pour moi aussi.
2: Bataille adulte, de boules de neige obligatoire.
0: Là, quand vous voyez le blanc de la neige, même quand vous êtes adulte et assez âgé, ça ramène à l'enfance.
2: Même moi, ça me mange, vous voyez.
0: Bah, vous, pourquoi même vous?
2: Parce que je ne suis pas très hiver, vous voyez.
0: Vous êtes assez enfance.
2: Oui.
1: Non, mais c'est vrai
2: ça,
1: que
2: oui.
1: Dans mon école en primaire, dès qu'il neigeait, presque les 30 voix de la classe disaient « Il neige !»
0: Ah oui. Et ça, c'est l'industrie du ski ensuite qui vous occupe. C'est Dynastar, pour ne pas nommer cette belle marque de ski, dont l'usine à Sallanches, pas très loin, en France voisine, a fermé l'an dernier. Donc ça,
1: ouais, il y a même quelques semaines.
0: Il y a quelques semaines. Ça, c'est quelque chose qui a dû vous bouleverser.
1: Alors, plus que l'usine, puisqu'il n'y avait plus d'usine. Il n'y avait plus que les ateliers de services après-vente, des bureaux, des choses comme
0: des
1: ça.
0: Des ateliers, oui.
1: Mais oui, ça m'a bercé. Alors, c'était la belle époque, hein, puisque c'était les marchés de prédilection, c'était États-Unis, Canada, Japon, qui étaient très, très, très dynamiques. Et bon, à l'époque, vous savez, un simple petit chef des ventes export comme moi, je disais bonjour à Monsieur Salomon, bien sûr Monsieur Boisvif qui était Monsieur Rossignol, hein, pour ainsi dire.
0: C'était un petit monde.
1: Un tout petit monde. Ouais. Très petit monde.
2: Vous aviez des skieurs, des champions qui passaient.
1: Oui, bien sûr, Jean-Noël Augère, Henri Duvillard, on a été champion du monde, notamment aux États-Unis en ski pro. Parce qu'en fait, c'est comme ça que j'ai monté aussi la filiale Technica. On était au salon de Las Vegas. Et vous savez, dans ces petites boîtes, on faisait tout. Alors, notre responsable course, bon, je peux le dire, maintenant, il y a prescription, il ne parlait pas très bien l'anglais. Ils m'ont dit, bon, tu vas monter, entre guillemets, c'est-à-dire trouver les financiers de l'équipe pro. Donc, il y avait évidemment Dynastar. Salomon faisait que des fixations à l'époque. Donc, ça, c'était déjà fait. Puisqu'on était ensemble, et il m'a dit tu vas avoir Technica. Donc j'ai vu Technica, on avait plein d'importateurs, puisque les importateurs, vous avez les chaussures de ski Technica et les skis Dynastar, etc., en commun. Et je vais voir Giancarlo, et j'ai dit hey Giancarlo, faut me donner
0: donc quelques... C'est l'inventeur de la Moonboot.
1: Voilà, qui est le patron fondateur, propriétaire de Technica. Et Giancarlo, vous allez me donner X milliers d'euros, je ne donnerai pas le chiffre, pour monter l'équipe pro. Et moins d'une minute après, il me dit, moi, d'accord Michel, moi, je vais monter une filiale en France. Je dis, moi je suis intéressé. Et on s'est tapé dans la main, je suis rentré, j'ai envoyé ce qu'on appelle aujourd'hui un business plan, un petit rapport.
0: Et ça se faisait comme ça à l'époque.
2: Ouais. Et vous montiez et vous la posiez à Annecy.
1: Voilà, j'ai choisi la localisation, Annecy.
0: Et aujourd'hui, la France s'est considérablement désindustrialisée.
1: Oui.
0: Ouais, ça, c'est, on a quoi, les yeux pour pleurer? C'est un monde qui est derrière nous. Est-ce qu'on peut la réindustrialiser? Vous qui avez été longtemps dans ce domaine-là, vous en pensez quoi? On entend des ministres chaque fois qui disent qu'il faut réarmer la France, réindustrialiser la France. Est-ce que c'est possible, ça? Ou est-ce que ce combat est perdu à jamais?
1: Oui, non, je pense que dans certains domaines, non, pas forcément. Hein, c'est pas forcément. Bon, ce qui est bien, c'est que, par exemple, dans le ski, on est resté pas mal en Europe de l'Est, etc. Donc, c'est vrai que quand on peut éviter la Chine, c'est mieux, ne serait-ce que pour les questions de transport et autres.
0: Dans l'industrie de l'outdoor, c'est souvent du côté de la Chine que le vent souffle. Hein.
1: Alors, pas trop les chaussures de vraie montagne, les vraies chaussures de montagne, où on arrive à rester en... Mais par contre, tout ce qui est sport, style trail running, tout ça, effectivement, on ne saurait plus les faire, enfin, ou disons que voilà.
0: Ah, c'est aussi une question de savoir-faire.
1: Pratiquement, à un moment donné, oui, disons que les collages, tout ça, en plus, bon...
2: C'est pas juste une question économique.
1: Ah si, quand même,
0: c'est
1: essentiellement.
0: C'est une question de savoir-faire
1: mais,
0: aussi.
1: Mais c'est un peu... c'est un enchaînement, hein, si vous voulez.
0: Des philosophes pour vivre mieux. Hein. C'est vrai, on revient à cette phrase. Si vous aviez connu le stoïcisme au cours de votre carrière, ça vous aurait aidé.
2: C'est hein. un manuel, en fait, faudrait l'enseigner dans toutes les entreprises.
1: Heureusement que vous êtes bien.
0: Il nous reste 40 secondes. Ouais.
1: Alors écoutez, c'est simple. Hein. J'ai dit oui, ça m'aurait beaucoup aidé. J'avais signé un article dans Medium, c'est américain. On peut faire des articles. J'avais mis le stoïcisme pour l'action. Et effectivement, il y a cette fameuse métaphore de l'archer, vous savez. Quand vous avez ajusté votre flèche, que vous la lâchez, vous ne pouvez plus rien faire si c'est une cible mobile, vous n'avez pas touché, s'il y a un souffle de vent, ça va dévier votre flèche, etc. C'est bête comme chose, mais quand vous venez d'envoyer votre offre à Intersport, que vous avez 8 jours à attendre et que vous vous dites « mais j'aurais dû, merci, j'aurais dû faire ça, j'aurais... »
0: Ah ben oui. Mais on ne peut pas revenir en arrière, c'est pas encore l'éternel retour.
1: Ah, mais faire de son mieux, advienne ce que pourra. Mais il faut toujours faire de son mieux. Et une fois que vous avez fait de votre mieux, c'est satisfaction. Il ne faut pas avoir la religion du résultat.
0: Et c'est un ex-patron d'entreprise qui nous le dit. Michel Rayot, vous restez avec nous. On vous retrouve après le Flash Info qui va arriver là d'ici quelques secondes sur RTS Première. Il est pile 16h. A tout de suite.
3: Pierre-Étienne Joie.
4: 9 membres de l'armée ont été blessés ce matin dans le canton de Soleure dans l'accident d'un véhicule blindé de transport de troupes. Cela s'est passé sur la commune de Hauenstein-Ifenthal. Ce camion est sorti de la route dans la descente d'un col, un accident survenu dans le cadre d'un exercice militaire. 7 soldats souffrent de blessures de gravité moyenne. 2 autres sont légèrement blessés. Ils ont été transportés dans divers hôpitaux. La justice militaire a ouvert une enquête. La Banque Centrale Européenne a relevé ses taux directeurs, la première à le faire parmi ses grands homologues dans le monde. La BCE répond au regain d'inflation lié au conflit au Moyen-Orient, au risque de pénaliser une économie en zone euro déjà essoufflée. Le taux de dépôt, qui fait référence, a été augmenté d'un quart de point à 2,25% après être resté inchangé depuis juillet 2025. Nouveau coup dur pour Keir Starmer, le ministre britannique de la Défense John Healey a annoncé sa démission. Il exprime ainsi son désaccord avec le chef du gouvernement travailliste sur le niveau des investissements demandés dans le domaine militaire, des exigences plusieurs fois reportées. Cette démission surprise est un nouveau coup de massue pour Keir Starmer, déjà fragilisé politiquement depuis des mois, à une semaine d'une élection législative partielle cruciale. En Suisse, la 13e rente AVS sera financée par une hausse des cotisations salariales et de la TVA. Le Conseil des États a validé le principe. Les cotisations salariales devraient augmenter de 0,2% contre 0,3% proposé jusqu'à présent par le Conseil des États. La TVA devrait, elle, être relevée de 0,4 points de pourcentage. Les jeunes mères adoptives doivent aussi être protégées contre le licenciement, décision du Conseil national. Il accepte à une large majorité une initiative du canton du Tessin qui demande d'appliquer le même droit pour les mères biologiques et adoptives. Et l'apprentissage reste de loin la filière de formation la plus prisée. Après la scolarité obligatoire, 63% des jeunes l'envisagent sur les quelques 74 000 places d'apprentissage proposées. 68% sont déjà pourvues à l'heure actuelle. Au total, 57% des jeunes ont trouvé une solution sûre pour la suite de leur parcours après les vacances d'été. Selon le baromètre des transitions publié par le secrétaire d'État à la formation, à la recherche et à l'innovation. Le pape a lancé un bouquet de fleurs en mer aux Canaries en hommage aux milliers de migrants morts dans la périlleuse traversée de l'Atlantique depuis l'Afrique vers cet archipel espagnol. Léon XIV s'est ensuite recueilli un instant face à la mer dans le port d'Arguineguín. Le souverain pontife passe les 2 derniers jours de son voyage en Espagne avant son départ demain sur l'archipel des Canaries, avec notamment au programme plusieurs rencontres autour de la question migratoire. Plus de 200 000 personnes sont décédées à cause de vagues de chaleur extrêmes en Europe ces 4 dernières années, selon l'Organisation mondiale de la santé, l'OMS, qui alerte sur ce phénomène récurrent dû au changement climatique. Ce qui nous amène à la météo, cet après-midi encore bien ensoleillé avec quelques passages nuageux, averses possibles, 19 degrés jusqu'à 23 en Valais. Demain vendredi le matin, ciel probablement encore voilé à l'aube, amélioration au fil des heures. L'après-midi ensoleillé avec de petits cumulus entre 20 et 25 degrés côté température. Et puis ce week-end ensoleillé en toute région, minimum 12 degrés le matin, puis 28 degrés.
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0: Des retards d'un quart d'heure environ sont à prévoir sur les tronçons qui mènent aux douanes de Mérin et de Bardonnay.
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0: Émission réalisée par Renaud Musy. Dans un quart d'heure, nous accueillerons Edith Mathé et sa chronique sous forme de portrait de l'invité. Fort attendu, comme il se doit, puisque nous sommes jeudi. Michel Rayot est notre invité. Il publie chez Favre des philosophes pour vivre mieux. Une symphonie nous a détaillé les mouvements de cette symphonie, ou en tout cas les musiciens de cette symphonie. De force, joie, sérénité, c'est publié chez Favre. J'ai voulu, dit-il, j'ai voulu faire un livre pour être utile. Je crois beaucoup aux idées philosophiques qui ont traversé l'histoire qui permettent de vivre. Lui a vécu un drame il y a 3 ans, la perte de son fils, on en a parlé. Alors on retrouve au fil des pages dans ce catalogue, et je crois que c'est le mot qui convient, Épicure, Diogène, Zénon, Sénèque, Marc Aurèle, Épictète, David Hume, Nietzsche, Jean Kelevitch, Montaigne et Spinoza. Vous avez dit que vous aimiez particulièrement Marc Aurèle, Michel Rayot. Marc Aurèle, c'est la souveraineté intérieure, le fait de forger sa citadelle intérieure et le regard cosmique. Alors, c'est quoi le regard cosmique ? On n'en a pas encore parlé. Moi, j'aimerais bien qu'on creuse ça.
1: Oui, bah, c'est la façon de voir les choses, ce qu'on appelle la vue d'en haut. Il a dit exactement les mots, pratiquement. Et la Terre n'est qu'un point dans l'univers. Que a dit le premier cosmonaute. Donc en fait,
0: sauf que c'était bien
2: oui, longtemps
0: avant.
2: Il n'était pas parti dans l'espace.
1: L'occasion. Ouais. Et ça va. Donc lui, il dit infime la plus grande réputation. Et il dit le mont Athos, une motte de terre. Vous voyez. Donc si on avait aujourd'hui vous voyez déjà, vous souriez, vous avez déjà vu la fin de la phrase.
0: Si on avait, je vous laisse continuer.
1: Nos grands du monde qui résonnaient comme ça. Alors que Marc Aurèle, je crois que c'est le livre de philosophie le plus vendu dans le monde, c'est Pensée. Et donc, il ne pensait pas qu'il allait durer 24 siècles. Mais il dit, bon, la réputation, c'est rien du tout. Ça va s'éteindre tout de suite.
2: Le mont Athos, qu'une poussière,
1: une
2: en fait,
1: motte,
2: dans
1: voilà, une motte de terre. Donc, c'est grandiose. Et puis après, donc, si on parle de la citadelle intérieure, c'est vrai qu'il a su, lui, se forger une citadelle qu'il appelle inexpugnable. C'est vrai que quelque part, on a cette possibilité de se forger une citadelle. Citadelle intérieure qui est littéralement imprenable.
0: La vôtre ressemble à quoi, hein, Michel Rayot ?
1: Non, moi je ne suis pas à ce point quand même. Je suis un petit garçon vis-à-vis de Marc Aurèle, évidemment.
0: Vous cheminez sur ses traces, donc vous essayez de construire votre citadelle intérieure ?
1: Oui, non, mais c'est ce que j'aime bien dans le stoïcisme. Et pourquoi, même plus que Marc Aurèle, c'est Sénèque mon préféré. Pourquoi ? Parce que Sénèque, bah, vous me direz, Marc Aurèle aussi a été très actif, mais lui, il était empereur, donc il est empereur. Et Sénèque, lui, il est parti de Cordoue, il est arrivé à Rome, il est monté très vite, il est devenu conseiller des princes. Et il avait par exemple cette réflexion, il n'est un sage que tous les 500 ans. Le stoïcisme, c'est la philosophie du progressant, c'est-à-dire qu'on peut progresser tous les jours. Et justement, Sénèque, qui fait ses 124 lettres à Lucilius, c'est chaque chacune une leçon de vie. Et donc, il est dans cela incroyable. Il nous apprend des choses toutes bêtes. Vous voyez, chaque jour, nous mourons un peu. Alors, ça peut paraître, si vous voulez, un peu angoissant. Mais non, par rapport à la brutalité de la mort, si on la relativise comme cela. Et puis après, il dit, celui qui se dit un jour, j'ai vécu, voit tous les jours une aubaine à recevoir. Si vous voulez, chaque jour, vous pouvez vous dire, ben, ça y est, j'ai vécu, j'ai quand même tout un vécu. Bon, peut-être pas se le dire avant un certain âge, mais en tout cas, dès que vous avez ne serait-ce que 30 ans, eh ben, tous les jours peuvent être une... Alors, c'est pour ça aussi que je regrette de ne pas avoir connu le stoïcisme plus tôt, pour revenir à votre question de tout à l'heure, aussi de ne pas avoir connu Sénèque et ce principe-là.
0: Sénèque nous apprend, nous enseigne aussi comment maîtriser sa colère. Ouais. Notre colère.
1: Oui, c'est ça. On a fait un... C'est ce qui manque peut-être à certains philosophes français, puisque le stoïcisme s'est beaucoup plus développé dans les pays anglo-saxons. Un des meilleurs spécialistes, pour moi, du stoïcisme, c'est Massimo Piliucci. Bien que son nom est italien, il a 3 doctorats. Il en a fait le premier à Rome, je crois que c'est en biologie. Mais après, il en a 2 de philosophie. Massimo Piliucci, j'ai pu faire un sommet avec lui. J'étais le seul français à un meet-up, plutôt, à Paris.
0: Meet-up, ouais, c'est un rendez-vous.
1: Oui, un petit rendez-vous. On était 17 et on avait 3 docteurs, dont Massimo Piliucci qui en a 3. Donc, il y avait 5 doctorats. Et plus tous les docteurs en médecine qui étaient là, parce qu'il y avait un peu tous les pays. Enfin, pas tous les pays, fatalement, à 17, on n'a pas tous les pays. Mais on était vraiment toutes sortes de pays. On a fait 1 jour et demi ou 2 jours sur la colère. Et par exemple, vous voyez, alors ça volait assez haut.
0: Approchez-vous bien du micro, pardon. Oui. Voilà, comme ça on vous entend mieux.
1: Excusez-moi. Alors vous voyez, on ne va pas ramener le meet-up qui volait quand même assez haut, mais je vais trouver quelque chose de très prosaïque. À un moment donné, Massimo, justement, il a dit « Qui, une fois, s'est réjoui d'avoir pris une grosse colère ?» Et là, les 17 ont répondu « Jamais ». Enfin, non,
2: on ne sait jamais. On s'en veut après coup.
1: Comment ?
2: On s'en veut toujours un peu,
1: oui.
2: Après coup.
1: Et oui, donc, si vous voulez, la colère, c'est fait pour la destruction, alors que fondamentalement, on est fait pour l'entraide. Et c'est vrai que la colère est destructrice. Donc,
2: sauf si on arrive à la canaliser ?
1: Non, mais je ne crois pas aux saines colères. Vous savez que maintenant, il y a une nouvelle mode, un peu, les saines colères. Alors, on peut être indigné, vous voyez, mais là, on parle de colère quand même de la rage. Donc là, il y a un peu de la violence, de la méchanceté. On confond quelquefois la colère avec une certaine indignation qui va vous donner un peu du ressort, qui va vous mettre en vie, mettre en mouvement.
2: C'est quoi la différence entre les deux ?
1: Eh ben, c'est cette question de destruction, de violence, de vraiment violence pour la violence. Voyez,
2: la perte de contrôle.
1: Perte de contrôle aussi, oui.
0: La colère nous fait du mal à nous, d'abord. Si on est en colère contre quelqu'un ou quelque chose, au fond, c'est nous qui sommes les premières victimes de cette colère.
1: Absolument, oui, c'est ça. Et là, je crois que c'est plutôt de la philosophie bouddhiste ou je ne sais pas quoi. C'est comme si vous...
0: Ah, moi, j'en sais rien, mais je sais que quand je me mets en colère, c'est surtout contre moi qu'elle se retourne.
1: Oui, c'est comme si vous preniez un tison et puis que vous l'envoyez à l'autre de colère. Ben, en fait, vous vous êtes brûlé en prenant le tison. Donc ça.
0: Mais si on reprend Sénèque, que nous enseigne-t-il sur la maîtrise de la colère et du temps, d'ailleurs aussi, mais les deux en parallèle. Quels sont ces principes ?
1: Alors, sur la colère, c'est simple. Il n'y a qu'une façon, parce que la colère, elle a une énergie énorme. Le point fondamental, c'est de marquer un temps d'arrêt. Et d'ailleurs, on va retrouver ça dans Épictète pour ses représentations. C'est pareil, au lieu de réagir de façon instinctive et primaire, eh bien, il faut marquer un temps d'arrêt. Donc, le mieux, même si c'est une forte colère, ce serait de... Là, je ne vais pas le faire, hein, parce que je suis vraiment bien avec vous, en toute sympathie, mais sinon, il faudrait que je sorte 2 minutes, que je fasse 2 fois le tour du studio, que je revienne. Mais rassurez-vous, je suis très, très bien avec vous.
2: Vous n'êtes pas en colère, heureusement, non. Sinon vous partiriez, ça ne vous arrangerait pas.
0: On dit parfois qu'effectivement, il faut oser le silence, c'est-à-dire les 3 secondes de temps d'arrêt pour reprendre ensuite.
1: Voilà.
0: C'est ça qu'il nous dit.
1: Oui, tout à fait.
0: Ça, c'est un enseignement qui est universel et qui a plus de 2 siècles,
1: ouais,
0: alors, deux millénaires.
1: Oui, il a donc cette chose pour bien nous montrer le côté destructeur de la colère.
0: Ça marche avec vous qui êtes l'ami de ces philosophes-là. Quand tout d'un coup, ce sentiment viendrait à vous gagner, vous repensez à Sénèque et vous dites « Ah non, non, non, faut pas que je me mette en colère. »
1: Encore une fois, pas assez. Évidemment, je suis un petit garçon aussi, comme avec Marc Aurèle. Mais l'autre fois, j'en parlais pour un autre problème à quelqu'un de notre club. Je disais, c'est quand même avec les idées qu'on brasse. Bon, je ne veux pas donner la situation exacte, mais il dit, tu sais, Michel, effectivement, on va continuer. Mais c'est quand même bien de le savoir. Vous voyez ce que je veux dire? Parce que si vous êtes coléreux, colérique, vous allez en prendre des colères, évidemment. Mais premièrement, vous aurez beaucoup plus de facilité à vous excuser, à vous dire vraiment, je suis con, excusez-moi le truc d'avoir...
2: On a plus de détachement par rapport à sa colère quand on sait que...
1: Voilà, on sait que c'est mal.
2: On aurait mieux fait de se taire.
1: Donc c'est encore une fois ce que je disais tout à l'heure sur le stoïcisme. Et un sage tous les 500 ans, donc évidemment, c'est pas parce que j'écris ce bouquin que je suis sage.
0: Mais
2: vous tendez vers la sagesse.
0: Alors c'est qui le sage de notre époque? C'est tous les 500 ans. Alors, époque du 21e siècle, Vous dites que c'est qui, Michel Rayot?
1: Non, 21e, alors, ça, vous me prenez un peu à court. Moi, si vous voulez, c'est ce que j'ai réfléchi à d'autres choses. Par exemple, quels sont les philosophes qui, au 21e siècle, m'inspirent, qui sont assez clairs, qui sont dans la philosophie de la vie? Moi, j'ai André Comte-Sponville, que j'aime bien, parce qu'il exprime clairement. Déjà, lui, il montre qu'il est passé de l'épicurisme, après spinozisme, et après Montaigne. Et donc, vous prenez son dictionnaire amoureux de Montaigne, et vous en lisez un petit peu de temps en temps, et vous allez aller vers une certaine sagesse, et une sagesse joviale, agréable, etc.
2: J'ai en tête cette conférence qu'il donnait sur l'ennui et le bonheur, en disant on oscille toujours entre les deux, et puis finalement, quand on est heureux, on aspire à l'ennui, et quand on s'ennuie, on aspire au bonheur.
1: Oui, alors il est un petit peu particulier, et on est très différent, bien qu'il ait exactement mon âge, mais voilà, il est très clair, par contre, il est très clair, et comme il aime Montaigne, et que j'aime Montaigne, évidemment, moi j'aime aussi Épicure, mais par exemple, lui, il préférera l'Épicure au stoïcisme, alors que moi, non. L'épicurisme, c'est très bien, c'est pour l'absence de peur, hein, parce que avec son tétrapharmakos, il ne faut pas avoir peur de la mort, pas avoir peur de la souffrance, et savoir que la vie est assez facile. Tout ça, c'est bien, mais il conseille de vivre un peu à l'écart de la société, alors que le stoïcien, il veut être engagé dans la société.
0: Il veut affronter les choses.
2: C'était l'ennui et la souffrance, d'ailleurs, que c'est André Comte-Sponville parlait de ça, de l'oscillation entre ennui et souffrance.
1: Ouais, non, mais là, il parlait peut-être de Chopin. Avoir, non.
2: Oui, exactement.
1: Ouais, ouais. Non, mais c'est pas sa philosophie à lui quand même. Mais il a un côté, il dit quand je me réveille le matin, moi je suis pas très bien. Et il définit le bonheur par l'inverse. Qu'est-ce qu'on sait qu'on peut être dans le bonheur quand on sait qu'un instant de joie est possible assez rapidement, même si c'est pas tout de suite le matin en se levant. Alors qu'il y a des jours, vous savez, si vous venez de perdre un proche, etc., que vous n'allez pas avoir un instant de joie pendant une période relativement longue.
0: Et moi, à propos du bonheur, sur ma feuille, j'avais noté cette citation tirée de votre ouvrage, Michel Rayot, c'est Prévert, c'est magnifique. J'ai reconnu le bonheur au bruit qu'il faisait en partant.
1: Oui, parce que le bonheur, c'est justement, il ne faut pas chercher le bonheur, parce qu'on ne le trouve jamais.
0: Ouais.
1: Tout le côté antique, c'est le bonheur eudémonique.
0: Ah oui, c'est vrai qu'on n'a pas donné la définition
2: ce terme
0: eudémonique. Vous l'avez donné, ce terme, en début de première heure. Ouais. Qu'est-ce que ça veut dire, eudémonique? C'est du grec, forcément.
2: C'est bien.
1: Voilà,
2: bien.
1: Bon et bien. Mmh. Alors, eudémonique, si vous voulez, c'est le bonheur par l'épanouissement. Il y a le bonheur qui est fait de plaisir, c'est pas durable, etc. Le bonheur eudémonique, c'est un bonheur plus complet. C'est le bonheur des Grecs. Et quand j'ai fait mes MOOC en psychologie positive, on est revenu à ça. On a prouvé que finalement, vous savez, avec le tapis roulant du plaisir, hein, si on vous dit vous allez gagner 1 million au loto, vous savez qu'on arrive à situer le bonheur. Vous êtes à 7 sur 10. Vous allez être à combien pendant combien de temps? Vous allez dire je vais être à 9 ou 10 sur 10 pendant 10 ans. Et en fait, non, vous allez revenir à votre état normal. Et puis pour le malheur, c'est un peu pareil. C'est ce qui est rassurant, sauf un deuil ou de tomber dans une dépression, mais sinon vous avez toujours tendance à vous rééquilibrer. Donc le bonheur eudémonique, c'est le bonheur que vous donne l'épanouissement. Et donc moi j'ai fait une petite découverte, tout petit philosophe en herbe que je suis, c'est sur la force. Parce que mon parcours, ça a été d'abord de chercher la sérénité, hein, puisque quand vous venez d'avoir une vie, bon, notamment avec notre fils, etc. Puis au bout d'un moment, vous dites, oui, alors le stoïcisme manque un peu de joie, donc j'ai fait un parcours vers la joie. Puis après, en étudiant séance, compagnons, j'ai tous vu qu'ils avaient une certaine force. Et je me suis vu une question qu'on allait me poser, qu'on m'a pas vraiment posée. Finalement, dit ouais, mais la force, Michel, c'est la force de Poutine, il a de la force, Poutine. Alors moi, j'ai trouvé la force qu'il faut qualifier. C'est une force qui vient de eudémonique, c'est eudynamique, c'est-à-dire c'est une force qui est générée que par des émotions ou des valeurs positives. C'est ni sur la rancune, ni sur la violence, mais c'est que sur les bons sentiments, sur l'accomplissement. C'est la force eudémonique. C'est ma petite découverte à mon échelle qu'on trouve en fin de livre. Alors, comme ce n'est pas un policier, je peux quand même donner un peu...
2: un peu spoiler.
0: En termes physiques, la force, c'est quelque chose qui tend vers une direction, une destination. Elle s'exprime sur un objet pour aller vers quelque chose. Donc, votre force va vers quoi ou vers où, Michel Raillot ?
1: Ah ben, c'est tout simplement la force de vivre. Hein.
0: La force de vivre.
1: Voilà. Et en fait, quand vous avez quand vous avez la joie, donc qui va vous donner une énergie, quand vous avez la sérénité, qui va vous donner une stabilité, vous avez cette force. Cette force. Alors, vous savez, c'est simple, pour comparer ces deux forces, vous allez prendre de l'eau, tout simplement. À l'eau, quand vous avez des pluies diluviennes, ça fait un torrent qui va tout dévaster sur son passage. Et puis après, l'eau va revenir à son état normal, qui est naturel. Et je pense que ça devrait être notre état naturel. L'entraide, les émotions positives, tout ça qui va faire nourrir les autres, tout, quoi, en fait.
0: Des philosophes pour vivre mieux, c'est publié chez Favre Éditeur, lausannois, voire même suisse. Une symphonie de force, de joie, de sérénité. Dans un instant, nous accueillons Edith Maté. Voici Helvète, qui, comme son nom l'indique parfaitement, est un groupe suisse.
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0: Voilà, c'était Helvet, E-L-V-E-2-T, mais qui est effectivement un groupe suisse, voire même suisse romand.
1: Genevois, je crois.
0: Genevois. Bonjour Edith Mathé.
1: Bonjour.
0: Oui, Genevois, c'est
1: ou
0: vous
1: Genevois,
0: la spécialiste.
1: Ça dépend. On dit Genevois à Genève.
0: On dit comment ?
1: Genevois.
0: Genevois, mais dans le canton de Vaud et à Neuchâtel, on dit Genevois,
1: oui.
0: Non ?
1: Ouais. C'est à ça qu'on reconnaît les gens qui essayent de paraître Genevois. Et qui ne
0: comme,
1: pas.
0: Comme on dit, les Genevais sur Cofrane, non ?
2: Ah non, on dit Genevais sur Cofrane.
0: Ah bah c'est parce que je suis vaudois, alors.
2: C'est pour ça.
0: Ça doit être pour ça. Je vous présente Michel Raillot, qui est un peu apeuré, mais non, parce qu'il pratique les philosophes à...
1: Il a dit, je suis tranquille, Épicure me protège.
0: À l'oreille de votre chronique, il a dit, mais est-ce que je dois avoir peur ? Il a dit, mais en fait, non, je ne dois pas avoir peur, parce qu'effectivement, Épictète me confère cette totale liberté intérieure d'accueillir votre chronique, Edith, on y va.
2: Au pire, ça dure pas long, ça ira Michel, inquiétez pas. Michel Raillot, bienvenue dans cette chronique qui est aussi philosophique que les boîtes de sardines sont tendance, c'est-à-dire qu'on dirait pas, mais en fait oui, tout à fait. Même la matinale de la RTS y consacrait un sujet cette semaine, la sardine c'est in, et cette chronique, philosophique. Enfin, on va essayer, puisque mes résultats en maths de philo n'étaient pas exceptionnels. Maths de philo, j'avais 4 de moyenne sur 6, je précise Michel.
3: Ça
2: suis, c'est sur
0: la moyenne.
3: C'est pas mal, c'est presque...
2: Oui, c'est la moyenne, complètement. J'ai longtemps cru que Monsieur Sharif comprenait pas ce que j'écrivais et que dans le doute, il mettait la moyenne. En même temps, comparer la caverne de Platon à la musique anglaise avant l'arrivée de l'album blanc des Beatles, il y avait de quoi soulever des sourcils, j'en conviens.
0: Il s'appelait Sharif.
2: Ça s'appelait Monsieur Sharif, tout à
1: fait. Salutations à lui.
2: Salutations à lui, il était super sympa. Mais bref, cette chronique, c'est surtout un test de personnalité, Michel. L'idée est de vous poser une question, 3 possibilités de réponse, et ensuite on compte les ronds, les carrés et les phi, la lettre grecque et pas le parti. Et on détermine quel genre de poisson à l'huile vous êtes. Wow. Franchement, j'ai...
0: Celle-là, vous l'avez préparée.
3: La fille philosophe aussi. Hein.
2: Michel Raillot, est-ce que vous êtes prêt ?
3: Pas trop, mais...
2: Renaud Musy.
0: Approchez-vous du micro.
2: Moi, allons-y.
0: J'insiste, je fais le prof.
2: Oui, s'il vous plaît. Michel Raillot, vous êtes né à Pontarlier, en France voisine. Laquelle de ces affirmations concernant Pontus vous semble la plus appropriée ?
3: Très bien.
2: A, c'est le premier supermarché de l'arc jurassien. B, c'est Rond-Point sur les premiers pourvoyeurs de cauchemars. Ou alors C, le château de Joux n'est pas complètement accueillant.
3: Moi, je vais prendre la troisième, mais...
2: C'est vrai, hein. Toussaint Louverture y est mort,
3: voilà.
2: Rappelons-le.
0: On dit Pontus ?
3: Tout à fait, oui, j'apprécie que vous ayez trouvé le... l'appellation locale.
1: Ah, on voit la spécialiste.
2: Je connais bien.
3: Ah
2: vous
3: bon.
2: Avez 73 ans de vie au compteur, Michel Raillot. Ce qui vous manque le plus du siècle dernier, c'est A, les émissions de variété de Mariti et Gilbert Carpentier. Est-ce que c'est B, la clope dans les trains, à la radio, au resto, dans les boîtes de nuit, ou dans son lit, ou chez le médecin,
1: et dans les avions.
2: Ou alors C, le sentiment d'attente.
3: Bah, je vais quand même dire A, je sais pas pourquoi.
2: Mais parce qu'ils étaient super, Mariti et Gilbert Carpentier. Ce soir, c'est le mondial. Vous allez le vivre A, religieusement. Vous n'avez rien prévu d'autre pour les 2 prochains mois et vous allumez des cierges lors des matchs de la France. B, par procuration, vous comptez sur vos voisins pour vous tenir au courant du score. Ou alors C, vous allez le vivre mal. Vous n'aimez pas le foot et préférez vous éloigner des liesses populaires.
3: J'ai le droit de dire 2 mots ?
2: Allez-y.
3: Alors oui, le foot, disons que j'ai renoncé à le regarder au drame du Hesel qui remonte à très longtemps.
0: C'est les années 80.
3: Voilà, quand tout le monde s'est précipité sur la barrière.
2: Ah, c'était en Belgique, ça ?
3: Oui, Belgique. Ouais.
2: 39 morts. Hein.
3: Ouais. Mm. Et après, j'ai repris 3 matchs, je crois, pour une ou 2 Coupes du Monde. Et puis après, il y a eu le coup de tête de Zidane. Et là, j'ai à nouveau arrêté complètement le foot.
0: C'était
3: à 0,0.
2: Trop violent.
0: C'était un coup de boule.
2: Ok, donc vous allez mal
3: coup
2: le vivre.
3: Boule. J'ai pas dit ça ?
0: Vous avez dit coup de tête, mais en fait, c'était pas un coup de tête avec un ballon, c'était un coup de boule sur un adversaire,
3: ouais,
0: hein, c'est ça,
3: sur
0: le torse de Materazzi, non ?
3: Voilà,
2: exactement. Mmh. Donc plutôt, vous allez le vivre mal ?
3: Pas mal, parce qu'on vit rien mal quand on est... Je ne suis pas philosophe, je l'ai dit, mais quand on est adepte
2: stoïcien.
3: De mes compagnons.
2: Très bien.
3: Pas mal, mais neutre.
2: Neutre, bon, je mets quand même la C. Hein. Michel, vous vous appelez Michel. Un prénom particulièrement à la mode dans les années 50, mais qui n'a été donné qu'à 2 bébés en Suisse en 2024. Votre rapport à votre prénom, il est plutôt compliqué. Vous n'aimez pas trop l'idée d'être le 12e Michel dans les répertoires de vos connaissances. B, vous aimez plutôt bien votre prénom, surtout que ça rime avec Plougastel. Ou alors C, ça va, par contre, vous détestez quand on vous surnomme Michou.
3: Oui, ça, le 3. Par contre, je pourrais dire que je l'adore parce que Michel de Montaigne.
2: Quand on lit votre CV, on se rend compte qu'il y a beaucoup d'acronymes dans votre parcours. La FIFA, ce qui n'a rien à voir avec le foot, l'OSV, vous avez fait des MOOC, MOOC, vous avez étudié à l'ESC. Votre acronyme préféré, c'est In Real Life, IRL, souvent utilisé sur Internet pour dire dans la vraie vie. B, ASAP pour As Soon As Possible, dans le langage startup, le plus vite possible in French. Ou alors C, PDG pour Parachute Coupe dorée garantie.
3: Oh. Bah, PDG, parce que ça me fait sourire.
0: Vous avez eu un parachute doré ?
3: Non. Non. Non, on est passé à un niveau-là de président de société.
2: Michel Rayeux, enfant, vous étiez plutôt du genre angoissé, vous aviez peur de votre ombre et surtout de celle que vous imaginiez. B, téméraire, rien ni personne ne pouvait vous arrêter. Ou alors C, dans la lune, le genre d'enfant qui vit plus dans sa tête que dans la cour de récré.
3: Non, plutôt B.
2: Téméraire. Parlant de cours de récré, vous avez plutôt quelle place à l'époque dans le préau ? Est-ce que vous étiez A, le guélon, c'est-à-dire celui qui est ami avec tout le monde ? Vous savez ce que c'est un guélon ?
0: C'est dans les
1: tartes. Quand on fait des tartes.
2: Mais oui, c'est quand on fait des tartes, on met de l'œuf et de la crème. Ah, et donc ouais. Ça permet d'avoir un ensemble. Non.
0: Ça, c'est du côté neuchâtelois du Jura, je crois.
2: C'est suisse roman, semble-t-il. Vous êtes plutôt le bout en train, du genre à perturber tout le temps la classe, ou alors c'est le torturé. Pour vous, enfant, tout était compliqué.
3: Plutôt B. Mais je peux rajouter, pour rattraper le foot, à l'époque, je jouais beaucoup au foot dans la cour de récréation.
2: Donc le but en train qui mettait des buts, en fait. Le but en train.
3: Oh, bah, j'en mettais moins que d'autres.
2: Merci. Michel Rayeux, vous êtes né en 52, ce qui fait que vous aviez 15 ans en 67, le Summer of Love. Parmi ces titres du top 50, lequel choisissez-vous ? Est-ce que vous êtes plutôt...
4: Ah, j'adore.
2: Le classique et libidineux Whiter Shade of Pale de Procol Harum. C'est tellement beau.
3: Ah, sacré slow. Non, parce que...
2: Ah oui, il y en a deux autres. Ou est-ce que vous étiez plutôt la déterminée et concubine d'un homme marié, Sheila ?

0: Adios Amor, ou alors la thématique chanson de Pascal Daniel.
1: Oh. Oh. Je l'avais oublié celle-là.
0: Les neiges du Kilimandjaro.
2: mais vous êtes dans une
0: Génial.
2: Forme.
0: J'ai joué au Scrabble ce matin.
3: Non, mais vous avez dit Swansea, j'étais déjà en première à Dijon et donc Procolarum.
0: Ah, vous dites Procolarum.
3: Walter Schedoffel, je veux dire.
0: Ah, Walter Schedoffel. Ouais. Moi, je dis Procolarum. Bref, Michel, est-ce que vous m'autorisez à vous tutoyer ?
3: Bien sûr.
0: Parce qu'à la place du c'est quoi le pire, je préfère aujourd'hui le concept du tu préfères, parce que j'ai l'impression que philosophiquement ça veut dire quelque chose. Donc t'aimes la philo, Michou, donc je vais te poser deux situations et il va falloir déterminer la meilleure des deux, comme par exemple. Tu préfères avoir la voix de Dark Vador ou celle de Mickey Mouse ?
3: Je connais pas bien Dark Vador, mais bon.
0: Du coup Mickey Mouse ?
3: Non, quand même Dark Vador, sans le connaître.
1: Il a une grosse voix.
0: Michel, tu préfères qu'on t'appelle Michel Yaro ou qu'on t'appelle Michel Roya ?
3: J'aime bien qu'on m'appelle Michel tout court, il n'y a pas la réponse.
0: Bah non, il faut choisir un des deux.
1: Yaro ou Roya ?
0: Ouais.
3: Roya peut-être, je sais pas.
0: Peut-être Roya.
3: Parce que c'est Auvergnat. J'ai des origines auvergnates par ma mère. Roya, je crois qu'il y a une ville qui s'appelle Roya.
0: Ah, c'est beau ça. Mmh. Tu préfères vivre dans un monde où tout le monde est honnête mais sans gentillesse ou alors vivre dans un monde où tout le monde ment mais en étant gentil ?
3: Alors ça, c'est une question horrible à répondre.
0: Le mensonge ou la gentillesse, c'est quoi le mieux ?
3: Ouais, mais je pense qu'on n'a jamais ce choix-là. Donc, c'est la peste et le choléra, là.
0: Ouais.
3: Donc vous répondez pour moi. Tu réponds pour moi, si tu veux.
0: Allez, je réponds pour toi. Tu préfères marcher pieds nus sur un Lego ou Gérald Darmanin ?
3: Ouais, pourquoi pas, monsieur. Ça m'est déjà arrivé de marcher pieds nus sur un Lego. Peut-être sans le faire exprès.
1: Elle est diplomatique, cette réponse.
2: C'est une réponse de philosophe.
0: Ouais, j'ai compris la réponse. Tu préfères ne jamais ressentir de douleur ou ne jamais ressentir de peur ?
3: De peur.
0: Michel, tu préfères qu'on dise que la philo c'est super ennuyant ou qu'on dise que la philo permet de tout régler dans la vie ?
3: Ouais, ni l'un ni l'autre, mais ça serait quand même plutôt le deuxième.
0: Et question prononciation, tu préfères te taire à tout jamais ou dire une fois pour toutes à Simon que ça se prononce Jean Kelevitch ? Yann Kelevitch.
3: J'ai pas compris la question.
2: Oui, moi j'ai compris. J'ai dit Yann Kelevitch pendant toute l'émission et vous dites Jean Kelevitch.
3: Non, il n'y a pas de problème.
0: D'accord.
3: Il n'y a pas de problème à dire Yann Kelevitch si on veut.
0: Tu préfères te taire à tout jamais. Donc Michel, tu préfères avoir une mémoire parfaite ou pouvoir oublier les mauvais moments ? Ah.
3: Peut-être avoir une mémoire parfaite.
0: Finalement, Michel, tu préfères être la personne la plus honnête du monde ou mentir et dire que Pontarlier est la plus belle ville du monde ?
3: Bon, allez, on va dire honnête du monde.
0: Bon, Michel, on sait désormais, grâce à ce quiz époustouflant, tu en conviendras, que quel genre de poisson à l'huile vous êtes ? Eh bien, selon nos calculs savants, Michel, vous êtes un anchois. Un angrolidé, un poisson multicolore qui sert de nourriture pour les animaux ainsi que pour les hommes. C'est petit, mais c'est nourri et il y a ce petit goût de reviens-y. Une fois qu'on a ouvert ses pans d'esprit, qu'on a senti un peu d'air frais dans nos têtes, dans ce monde qui a tendance à sentir quand même un petit peu le renfermé, on en redemande. Plus, un peu plus, toujours plus. Effet intéressant, l'anchois dans l'eau, il nage toujours la bouche grande ouverte, il prend tout et il en extrait ce qui l'intéresse, substantifiquement parlant. Donc exactement ce que vous faites Michel, décortiquer, s'imprégner et délivrer la force, la joie et la sérénité, petit anchois que vous êtes.
3: Oh ben merci, c'est fabuleux. Vous avez été là pour la citation complète de Rabelais avec ses livres de haute graisse, pour rompre l'os.
0: Elle nous écoute avant de venir.
3: Ah oui.
0: C'est parti du taf. Je fais ça.
3: Bravo, merci.
0: Bah, merci à
2: vous. Bravo, très gentil. Merci. Et c'est vrai que vous
3: très amusant en fait.
2: Vous écrivez votre chronique en écoutant l'émission. Elle est vraiment toute.
3: Ah, c'est en live.
2: Elle est live.
1: Work in progress jusqu'à ce qu'elle arrive dans le studio.
3: Bah, félicitations.
1: C'est comme ça qu'elle a entendu Simon.
3: J'ai beaucoup d'admiration pour les gens qui. Vous appelez ça improviser. C'est créer vraiment créer tout de suite comme ça à chaud. C'est fabuleux.
2: Et bah, c'était Edith.
3: Grande admiration pour vous.
0: Bah, merci Michel.
3: Allez pour toi puisque on est devenus bons amis.
2: Mais c'est vrai qu'Edith a demandé de vous tutoyer. On a l'impression que le tu, c'est un truc de philosophe au fond. Les philosophes nous tutoient, non ?
3: Oui, et puis dans le sport, on se tutoyait pratiquement systématiquement. Et donc, effectivement, maintenant, quand on me dit vous, je fais partie des vieux cons de l'âge.
2: Oui, mais le tu des philosophes, les philosophes nous tutoient, non ? Quand on les lit, on a l'impression. Je ne sais pas, c'est une vue de l'esprit, j'en ai fréquenté quelques-uns. Ils s'adressent à nous en tu, non, les philosophes ?
3: Oui, alors c'est ceux qui se prennent peut-être pour Socrate, alors je ne sais
2: oui,
3: pas.
2: Oui, c'est moi. Ça. Ouais.
1: Ouais, c'est surtout Socrate qui disait tu, en fait.
3: Ouais, je sais pas, oui.
2: Il n'est pas dans votre liste, non. Hein, Socrate.
3: Ah ben, il y a un tout petit peu, puisqu'il y a dans les 11 philosophes, il y a zéro, puisqu'il y a Socrate. On ne peut pas l'ignorer, puisqu'il a lancé. Mais il a deux voix. Il y a Platon qui a dit ce que Socrate a dit. On n'est pas forcément sûr ce qu'il a dit. Je sais que je ne sais rien, par exemple. Ça, oui. C'est incontournable. Il y a les deux, trois citations.
1: Oh, Platon et Socrate, c'est quand même les boss, un peu, non?
3: Platon, non.
0: Mais après, c'est aussi une question de traduction, parce que dans certaines cultures, il n'y a pas cette distinction entre le tu et le vous.
3: Ah oui, non, on n'est plus sur le tu et le vous, là, on était plus général. Mais oui, Platon, non, il ne ferait définitivement pas partie de mes compagnons.
2: La caverne, c'est pas votre tasse de thé, si je puis dire, non?
3: C'est le beau, le vrai, tout ça, c'est moi la philosophie qui m'intéresse.
2: Ouais. On va écouter un titre et on va revenir à l'ouvrage et à votre parcours, Michel Raillot. Vous avez confié beaucoup aimé à Debussy, Chopin, Liszt et Satie. Alors, c'est Satie, mais pas tout à fait Satie. Enfin, bon, on écoute.

0: Arthur Ashe et Feist, qui est une chanteuse canadienne anglophone et qui chantait en français pour le coup avec le fils de Jacques Higelin, Arthur Ashe. La chanson de Satie, avez-vous reconnu la mélodie d'une de ses gymnopédies, Michel Rayot?
1: Vous me l'avez indiqué, je l'ai reconnue. Après, je dois confesser que je suis quand même pas

0: inédite, mm-hmm. 4 sur 6 avec Monsieur Sharif.
1: Mm-hmm. C'était sur quoi? Voilà. C'était en 2000.
2: Bon, je crois que j'ai pas fait beaucoup mieux.
1: En 2000 et quelques, c'était ça.
3: Moi, j'étais plutôt bon élève.
0: Mais... Alors, c'était la... vous enchaînez avec la question que j'allais vous poser, mais vous avez parfaitement compris le jeu de l'émission. Michel Rayot, vous, quels étaient vos notes en philosophie?
3: Justement, je me souviens pas précisément, mais j'étais plutôt bon élève. Et en terminale, je crois que ma plus mauvaise note, c'était la philosophie. Ça m'intéressait pas spécialement et... le professeur n'a pas su me captiver, j'espère qu'il ne m'entend pas. Mais...
0: mais la philosophie peut être ardue, et les philosophes difficiles à lire, ce n'est pas donné à tout le monde. Heureusement qu'il y a des gens comme vous pour essayer de nous le transmettre, des philosophes pour vivre mieux, on rappelle que c'est le titre de votre ouvrage. Il y a un effort considérable, et si personne ne nous met sur la voie de cet effort, on n'y arrive pas.
3: Alors, j'ai fait un effort assez facile à faire, pratiquement que tout le monde peut faire, parce que comme je vous l'ai dit, les choses comme l'éthique, je ne l'ai pas lu. J'ai lu les spécialistes qui m'ont lu.
0: Ça, on parle de Spinoza.
3: Oui, de Spinoza.
0: Mais vous avez essayé de le lire? De lire l'ouvrage de Spinoza?
3: Non, même pas.
0: Même pas?
3: Non.
2: Et Kant,
3: non,
2: donc fondement de la métaphysique.
3: Ah
2: ben
3: non, mais Kant, il m'intéresse pas du tout. Pour moi, il n'est pas dans la philosophie de la vie.
2: Il n'est pas dans le registre.
3: Il n'est pas dans mon registre.
2: Je vous demande parce que c'est le premier livre de philo qu'on m'a mis entre les mains.
3: Ah oui, ah ben ça, c'est pas sympa.
2: C'est pas sympa. Ouais. Mais si vous voulez, plus du nom du prof.
3: Je vais rebondir là-dessus, c'est que avant de faire le livre, bon, si vous voulez, moi j'ai continué mon petit parcours pour réunir Séances Philosophes dont je parlais, et puis j'ai dit à Paul, qui est le chercheur en physique là, qui est au LAP, au laboratoire de physique particules, je dis ça y est, Paul, je dis pas que j'ai tout trouvé dans la vie, mais j'ai mais 11 compagnons, j'ai à peu près ma philosophie de vie et tout. Il dit, Michel, quand on a ça, il faut soit écrire un livre, alors ça a résonné dans ma tête, soit faire une conférence. Ah ben j'ai dit la conférence, parce que le livre, vous rappelez, l'éditeur a trouvé tout ça. Donc on a fait une conférence, je l'ai fait deux fois en famille, puis on en a fait une un peu plus importante, mais seulement 30 personnes. Mais à la fin de la conférence, tous ont dit, ils avaient tous le bac, hein, probablement, ça m'a réconcilié avec la philo. Parce que ça n'a rien à voir avec la philo de la, qu'on a faite en terminale. Vous savez qu'en France, au niveau du bac, on fait de la philo qu'en terminale, pratiquement. Voilà. Donc,
2: mais on a l'impression que c'est complètement déconnecté, la philo qu'on étudie.
3: Oui.
2: Déconnecté de la vie pratique.
3: Oui, oui. Ouais. Et après, la dissertation de philo, c'est un exercice un peu dirigé, surtout en France, on est très normé. Hein. J'ai lu dernièrement que ce n'est pas du tout les devoirs qu'on demande dans les pays anglo-saxons, ce style qu'on demande en France.
0: Non, non, bah, pour ma part, je n'ai jamais étudié la philosophie, ça doit s'entendre d'ailleurs, je n'ai jamais étudié la philosophie à l'école. Je viens d'une génération qui n'y a pas eu droit, voilà, dans mon parcours scolaire, qui était... certes pas excellent. pour qui? Bah, on pourrait poser la question ainsi aussi. Alors, c'est clair que tout ça s'étale sur plus de 2 millénaires et demi, mais quels étaient les lecteurs et les lectrices de ces philosophes? Si on reprend Marc Aurèle, Sénèque, Zénon, Diogène, Épicure, alors David Hume, on est au XVIIIe siècle, il y a plus de gens qui ont des bouquins et des bibliothèques, mais... Qui lisait les philosophes? Pour qui écrivait-il?
3: Alors, la philosophie antique, c'est essentiellement du parler. Bon, il y avait quand même, bien sûr, les lettres à Lucilius, si vous voulez, mais...
0: Il y avait quand même quelques écrits.
3: Au niveau des Grecs, donc, effectivement, c'était des écoles de philosophie, et tout le monde y allait.
0: Justement, donc, c'était des cours, comme ça, ouais, des conférences.
3: Stoïcisme vient de Stoa Poikile, c'était le portique décoré. Donc,
0: j'ignorais ça. Donc, c'était une porte?
3: Un portique, ouais.
0: Et les gens étaient réunis
3: ouvert,
0: autour de ça.
3: C'était au coin de la place du marché, et ils venaient, Épicure, c'était son jardin, donc il était légèrement à l'écart d'Athènes, et il accueillait tout le monde, les hommes, les femmes, les prostituées, les femmes à l'époque, mais les stoïciens aussi, les femmes. Prostituées, je ne sais pas. Mais on dit qu'Épicure accueillait absolument tout le monde. Et c'est pour ça, c'est la grosse différence avec des écoles plus élitistes, le lycée, etc., qui était plus élitiste.
2: C'était un manuel pour vivre à l'époque, un genre de mode d'emploi pour la vie.
3: Voilà. Parce
0: qu'en
3: fait, même Épictète n'a rien écrit. Hein. C'est son élève Arien qui a reporté ses cours et qui a fait le manuel et les entretiens, qui est le manuel un peu plus développé, pour simplifier les choses. Donc, si vous voulez, toute cette antiquité grecque, les pensées, ce n'est pas un livre qui était fait pour être divulgué, c'est le journal de Marc Aurèle. C'est ses pensées pour moi-même. Le titre complet en français, souvent, est « Les pensées pour moi-même ». C'est un journal qui n'était pas fait pour être divulgué. Il n'y a que Sénèque qui a quand même écrit des traités, des choses comme ça.
0: Mais des philosophes pour vivre mieux, comme vient de le dire Mélanie, en fait, vous faites la même chose que...
3: J'essaye, oui, peut-être.
2: C'est la base de la philosophie?
3: À
2: quoi elle sert, la philosophie?
3: Celui qui est très connu, c'est Pierre Hadot, qui est mort il y a peu de temps, et surtout son épouse qui vient de mourir. On lui a fait une rue à Stoa Gallica, a participé à cette cérémonie. En fait, c'est la philosophie comme manière de vivre. La philosophie comme manière de vivre. Voilà.
0: Oui,

0: Donc,
1: Mais c'est le but de base. De la
0: oui, voilà. Donc, dans le stoïcisme, il y a tous ces exercices qu'ils appellent exercices spirituels. J'aime pas trop le nom spirituel parce que ça donne un côté un petit peu religieux, mais ce sont des exercices pour justement progresser légèrement.
1: Ça, c'est Ignace de Loyola et ses exercices spirituels aussi.
0: Oui, alors je connais moins, mais...
2: Mais pourquoi, alors, si c'est une manière de vivre et d'aller mieux, pourquoi est-elle si ardue, parfois mal enseignée, redoutée par les élèves? Enfin, est-ce qu'on ne pourrait pas rendre ça... Alors, vous le faites, hein, vous joignez le geste à la parole, mais est-ce qu'on ne faudrait pas rendre ça un peu plus... non pas facile, ce n'est pas un beau mot, mais accessible, mieux transmis? On ne la transmet pas bien, cette philosophie?
0: Si, alors il y a quand même des efforts. Alors déjà, il y a un point que je voudrais souligner. Je vous ai dit, je ne suis pas philosophe, je ne prétends pas philosophe. Pour être philosophe, notamment en France, il faut avoir un parcours académique. Il faut être docteur en philosophie ou être agrégé en philosophie. Par contre, il y a quand même des nouvelles tendances. Moi, je fais référence dans mon livre, par exemple, Paroles de philosophe, qui est une chaîne YouTube. D'ailleurs, j'ai fait connaissance. Il vient de m'envoyer, parce qu'il est parti longtemps à l'étranger. Il m'a remercié chaleureusement de lui avoir envoyé mon livre. Et là, il fait des efforts un peu comme moi. Alors, effectivement, lui, il dit lui-même, hein, dans un entretien, il est l'avocat de tous les philosophes. Mais ce qui est bien pour les gens, ils ont une plus large palette que moi. Mais par exemple, sur Spinoza, il en a fait 3, mais il vous simplifie la compréhension de Spinoza.
2: Est-ce qu'il l'a lu, lui?
0: Ça, je ne vais pas demander nommément, mais sans doute, peut-être...
2: Parce que si plus personne ne lit Spinoza, parce que l'éthique est très compliquée, ce sera du... C'est du concentré de Spinoza, mais qui se dénature au fil des années, non ?
1: Ça
2: devient du téléphone arabe ?
0: Non, il ne faut pas dire ça, parce que, si vous voulez, vous savez qu'il l'a écrit en mode géométrique, etc. Donc
2: non, je l'ignorais parce que je ne l'ai pas lu non plus, ouais. Je le confesse.
0: Mais non, l'éthique s'est réservée vraiment à des gens qui... D'ailleurs... qui est-ce qu'il dit peut-être Comte Sponville, il a étudié pendant 20 ans, avant de publier plusieurs livres, après... Donc vous avez des spinozistes, après, nous-mêmes, on ne cherche pas à remettre en place tout le système, surtout moi, je cherche à prendre chez Spinoza les idées qui ont fait, selon moi, progresser la pensée, qui nous aident à vivre. Chacun a un désir intérieur. Il y a 2 choses qui sont fondamentales pour moi. Chacun a un désir intérieur qu'il faut savoir trouver et le laisser s'épanouir. Deuxième chose, une chose très très importante qui paraît tout bête, que personne ne dit vraiment comme ça, il ne faut pas chercher à comprendre la tristesse. Il ne faut pas chercher à comprendre la tristesse. Donc quand vous avez compris ça, ça vous aide considérablement. Et son principe, c'est ni railler, ni se plaindre quelque part, ni maudire, mais comprendre.
2: Alors, il ne faut pas comprendre la tristesse. Moi, je n'ai pas compris là, ce que vous venez de nous dire. Je suis désolé, je suis resté perdu. Il ne faut pas essayer de comprendre la tristesse, mais après, vous avez ajouté, il ne faut pas railler, mais il faut quand même comprendre. Alors là, je suis perdu au milieu du gué. Je suis désolé.
0: Spinoza, il a... Alors oui, j'ai peut-être mal expliqué. Alors, on va déjà revenir. Faut pas...
2: Je suis désolé.
0: C'était dissocier les deux. Il ne faut pas comprendre la tristesse. Ça veut dire, par exemple, vous avez...
2: Vous avez un ami
0: qui est, par exemple, qui est dans la tristesse, qui est même voire dépressif. À quoi ça sert d'essayer de le faire analyser, scruter, d'où vient sa tristesse? Ça ne sert à rien. Il faut plutôt lui rappeler sa dernière expérience de joie et lui faire anticiper éventuellement une joie qui est prochaine.
2: Je l'ai compris comme ça. Ça vient des stoïciens, cette posture-là.
0: Non,
2: j'ai rien compris.
0: Non, parce que... Enfin, non, vous n'avez pas tout à fait tort. Mais disons que le stoïcien, il croit beaucoup plus au rationnel. Donc, il ne va pas dire qu'il ne faut pas comprendre la tristesse, forcément.
1: Tous les psychiatres des alentours vont vous dire « Attendez, nous, c'est notre job d'aller creuser, de voir les raisons. »
0: Vous savez qu'il y a la TCC qui viennent du stoïcisme. Et là, c'est reformuler ses représentations. Les TCC.
3: Techniques cognitivo-comportementales.
0: Voilà, c'est ça.
2: Joli.
0: Thérapie cognitivo-comportementale. Voilà. Donc, effectivement, moi, je ne me prononce pas sur ce que vous avez dit, bien entendu, mais je dis ce qui m'a aidé à vivre. C'est vrai qu'il faut essayer de voir, on revient à cette force dynamique, prendre que sur des ressorts positifs. Il faut trouver le plus grand désir. Il y a Balthazar Thomas qui a écrit le très beau livre pour comprendre Spinoza, Être heureux avec Spinoza. Il dit, par exemple, vous imaginez un malfaiteur. Après, si, bien sûr, c'est pas terrible, mais il suit son désir, quoi, et il pénètre chez les gens. Il peut devenir un serrurier de génie. Et là, il va être beaucoup plus heureux.
2: C'est Arsène Lupin, quoi.
0: Voilà.
2: Ah oui, ça, j'ai compris.
0: Arsène Lupin, bon, il continue à...
1: Oui, dérouler, oui, quand même, enfin, c'est pas bien.
0: Il le fait gentiment quand même.
2: Ça donne une jolie chanson de Jacques Dutronc. 16h48 sur RTS Première. Nous continuons de philosopher quelques instants avec notre invité Michel Rayot et Lofé.
3: Leivey.
2: Comment ?
3: Elle est islandaise, Leivey.
1: Ça se dit comme ça ?
2: Ça se dit Leivey.
3: Leivey.
2: Ça s'écrit L-A-U-F-E-Y, Leivey.
1: Ça fait des mois que je dis faux.
2: Je ne savais pas que vous parliez islandais. Mélanie parle grec et vous islandais, décidément. Mais quelle équipe !
0: Dream Team.
2: Dream Team.

0: Mad Woman, c'était, Edith, c'était
1: Leivei.
0: Leivei.
2: Ah, elle parle islandais.
0: Ah, c'est
2: j'ai vérifié pour le grec, Kherete, ça existe effectivement, c'est un salut général, mais ça veut dire réjouissez-vous en vrai.
0: Bienvenue à ce cours de langue, 16h53, c'est drôle d'époque, en compagnie de Michel Rayot, qui nous donne plein de pistes philosophiques pour aller mieux, pour vivre mieux, c'est le titre de son ouvrage. Vous vouliez, en écoutant Leivei, vous vouliez terminer, retomber sur les pattes de Montaigne. Montaigne, ouais. C'est les jouissances constantes. Ah, voilà. Et vous dites dans le bouquin que c'est le premier des blogueurs, Montaigne.
3: Oui, bon, ces essais, ça pourrait se rapporter très bien à un blog. Si vous voulez, moi, une des choses qui m'a le plus marqué dans les citations, vous en avez 100 dans le livre, hein, qui sont classées par thème, mais écoutez celle-là, la plus expresse marque de la sagesse, c'est une éjouissance constante. Son état...
1: C'est quoi une éjouissance ?
3: Réjouissance.
1: Ah, pardon.
3: Une éjouissance constante.
0: Éjouissance.
3: C'est le nom. Le nom de Montaigne, c'est éjouissance. Son état est comme des choses au-dessus de la lune, toujours serein. C'est pas beau, ça ?
0: C'est très beau. Et alors, l'éjouissance, par rapport à la réjouissance ?
3: Bah, c'est ça, hein, en fait. C'est pareil. Du vieux français, mais je sais pas, j'aime bien ce terme, l'éjouissance constante.
2: Donc, traduction, ça veut dire être serein au-dessus de la lune, calme ?
3: Bah, c'est... Si vous voulez, Montaigne, on n'explique pas, ça résonne, non ? C'est comme quand il dit, moi, ça m'a beaucoup marqué dès ma jeunesse, ça, c'est parce que nous, en étudiant, on faisait par siècle. Donc, en seconde, en littérature, on commençait par Montaigne, et là, il m'a marqué. Un truc tout bête, donc je pourrais vous la dire en complet, mais quand je danse, je danse, quand je dors, je dors. Quand j'étais en vacances sur le bord de l'Atlantique, là, il y avait une pinède avec la statue de Michel Equem de Montaigne, hein, Bordeaux, tout ça, et j'étais avec mes petites filles, donc avec mon VTT, et je leur disais, quand je danse, je danse, quand je dors, comme disait Michel Equem de Montaigne, et quand je fais du VTT, je fais du VTT. Alors, je vais vous la donner complète.
0: J'adore.
3: Quand je danse, quand je dors, voire quand je me promène solitairement dans un beau verger, si mes pensées se sont entretenues d'occurrences étrangères, quelques parties du temps, je les ramène à la promenade, au verger, à la douceur de cette solitude et à moi. Vous voyez, vous n'avez pas besoin de dire autre chose.
2: Il les azène, en fait, Montaigne.
3: Ah oui, tout à fait. Oui, mais tout à fait, vous avez bien dit. Frédéric Lenoir, dans son livre « Du bonheur », il compare Maël au taoïsme. Enfin, ce n'est pas tout à fait, mais c'est de cet ordre-là. Oui. On
2: le
3: peut
2: moment
3: faire une
2: présent.
3: Comparaison, voilà.
0: Mais vous avez raison qu'il faut ressentir la philosophie comme on doit ressentir la poésie. Ça ne s'explique pas, la poésie, a priori. Si on commence à expliquer la poésie, c'est qu'on est foutu.
3: Oui, Montaigne, c'est la grosse force de Montaigne, c'est que vous êtes totalement séduit par ces choses, et quand elles vous résonnent dans la tête, ben vous êtes dans cet état-là. Comment mieux le dire, la preuve, c'est que ces
2: tout
3: phrases...
2: Tout est dit là, quand je danse, je danse, quand je dors, je dors.
3: Quand mes pensées s'entretiennent d'occurrences étrangères, je les ramène au verger.
2: Qu'est-ce qu'elles ont dit, vos petites filles, quand vous leur avez dit ça ?
3: Elles rigolaient, elles rigolaient.
0: Moi, j'aimerais qu'on termine, ne vous en déplaise, parce que vous ne semblez pas l'adorer, mais vous l'avez quand même mis dans votre bouquin, c'est Platon. Philosopher, c'est apprendre à mourir.
3: Montaigne l'a dit, mais justement, il a dépassé ça. Alors, ça va me permettre de revenir à Montaigne. Et c'est Montaigne qui rapporte ça. Non, Platon, c'est vrai que je ne suis pas spécialiste, donc je ne vais pas en parler. Mais moi, c'est Montaigne qui m'a inspiré justement pour ma philosophie de l'acceptation de la mort. Je veux que la mort me trouve plantant mes choux, nonchalant d'elle, et plus encore de mon jardin imparfait. On a tout dit avec ça. On a tout dit, c'est-à-dire... Elle me trouve plantant mes choux, c'est-à-dire en pleine action, nonchalant d'elle. Bon, j'en tiens compte un peu, mais pas trop. Et encore plus dans mon jardin imparfait. C'est-à-dire que si j'ai pas tout fini, c'est pas grave. Mais jusqu'à la fin, je serai dans l'action.
2: Elle arrive quand elle arrive. Quoi.
0: Mais apprendre à mourir, votre livre s'appelle « Pour vivre mieux ». Vivre mieux, c'est apprendre à mourir ?
3: Ben oui, je le dis dans ma conclusion, aucun de mes philosophes, sauf Jean Kelevitch, je suis moins certain, n'a peur de la mort. Épicure, pas du tout, et lui, il apprend très bien aussi. Et tous ont cette constante qui, avec des façons différentes, ne pas craindre la mort. Et moi, comme je vous l'ai dit, ce que je préfère, c'est la façon de Montaigne.
2: Et vous avez peur de la mort ?
3: Ben je l'avais. J'ai encore une certaine crainte, on ne va pas se le cacher. Mais franchement, maintenant... Et m'ont guéri à ce niveau-là, de cette crainte, de cette peur viscérale, je dirais.
0: Ils m'ont guéri, c'est-à-dire les 11.
3: Oui, et Montaigne particulièrement.
0: On rappelle leurs noms, Épicure, Diogène, Zénon, Sénèque, Marc Aurèle, Épictète, David Hume, Nietzsche. Jean Kelevitch, Montaigne et Spinoza.
2: C'est bon, Spinoza. Je vous mets 4.
3: Ça, c'est en allemand.
0: Oui, Spinoza en allemand.
2: 4/6.
0: Merci infiniment d'avoir partagé ça avec nous, Michel Raillot. Votre ouvrage a hautement recommandé par la Maison des philosophes pour vivre mieux, une symphonie de force, joie, sérénité. Vous dégagez ça, en tout cas, quand on est à côté de vous. Publié chez Favre. Renaud Musy était à la régie, Cécile Claire et Stéphanie Gocci à la préparation de toutes nos émissions, Stéphanie Jovanovic à la programmation musicale. On se retrouve lundi, Mélanie.
2: Oui, lundi. Est-ce que j'ai noté avec qui on sera?
0: On aura un invité.
2: Pas noté.
0: On aura un invité.
4: C'est qui est l'invité de demain? C'est Anouk Abrar.
2: Ah bah ça c'est bien.
4: Fait le plateau du Montre Jazz Festival.
0: Eh ben ça c'est très gentil.
2: Oui, avec Anouk Mertz et Pascaline Sorbet.
0: Absolument. Merci. Il y en a une qui sait au moins. Heureusement que vous êtes
2: merci
0: là, Edith Mathé. Merci beaucoup.
4: À jeudi.
0: On part sur la route à jeudi.
5: Infotrafic RTS.
0: Sur le contournement de Genève, prévoyez un temps de parcours allongé d'une demi-heure environ entre Mérin et la douane de Bardonnay en direction de la France. Cette nuit de 22h à 5h du matin, l'axe Neuchâtel-Bienne sera fermé entre la Maladière et Marin en direction de Bienne en raison de travaux. Une déviation sera mise en place.
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0: Bonjour Anne Lorganac. 1, 2, 3 Anne Lorganac, m'entendez-vous? Bah visiblement elle m'entend pas, voilà.
6: Je vous entends, vous ne m'entendez
0: vous
6: pas.
0: Ah, ça y est, oui, on vous entendait bien.
6: En plus j'avais fait une blague, maintenant c'est fichu. Ah, c'est pas grave, je la refais. Parce que c'était vous, parce que c'était moi.
0: Oui. Voilà. Oh, c'est joli ça. C'est une réplique de film ça, non?
3: Montaigne.
0: Non,
6: c'est un peu Montaigne et la Boétie.
0: Je suis un culte, vous le savez bien. On le relève tous les soirs.
6: Enfin bref.
2: On va vous envoyer Michel Raillot, je crois.
0: Ouais.
6: Ah mais avec plaisir. Voilà, j'adore Montaigne. Bref, aujourd'hui, on a un autre écrivain, un grand écrivain suisse, Alain-Claude Sulzer, qui sera avec nous dans quelques minutes par les voix magiques de la radio.
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0: 17h pile, voici les infos.
5: Pierre-Étienne Joie.
8: La police, l'armée, les douanes, les forces suisses sont prêtes à assurer la sécurité du pays et des délégations du G7. Les plus grandes puissances économiques mondiales vont atterrir à Genève. Pour se rendre au sommet d'Évian, des milliers de personnes sont mobilisées. L'aéroport est la porte d'entrée du sommet de 3 jours qui s'ouvre lundi. Si le travail opérationnel se passe bien avec la France, aucun accord n'a été trouvé à ce jour concernant la répartition des coûts. La Suisse assurera la sécurité lors du déplacement des délégations par la route et les airs. Donald Trump a dit vouloir frapper très fort l'Iran et contrôler les infrastructures pétrolières du pays, dont l'île de Karg, son principal terminal pétrolier. Les États-Unis vont frapper l'Iran très fort ce soir, a déclaré le président américain, qui dit aussi vouloir prendre le contrôle total de leur marché de l'or noir et du gaz. Le Conseil d'État fribourgeois a appris avec tristesse le décès subi à 82 ans de Pascal Corbin-Boeuf, ancien membre du collège gouvernemental. Il gardera de lui le souvenir d'une personnalité hors norme qui s'est beaucoup engagée pour les petites gens. Politicien indépendant, Pascal Corbin-Boeuf avait siégé au sein de l'exécutif cantonal entre 1997 et fin 2011, à l'intérieur et à l'agriculture. La Banque Centrale Européenne a comme prévu relevé ses taux directeurs d'un quart de point. La guerre en Iran a fait grimper les coûts de l'énergie et renforcé la perspective d'une nouvelle accélération de l'inflation dans le bloc monétaire dans les mois à venir. Cette reprise du resserrement monétaire de la BCE est la première depuis près de 3 ans. Elle intervient après le choix du statu quo pendant 7 réunions d'affilée et une ultime baisse des coûts d'emprunt en juin 2025. Des génisses ont été tuées dans la nuit du 5 au 6 juin par le loup sur la commune des Verrières, dans le canton de Neuchâtel. C'est la première attaque de l'année dans le canton. Une troisième bête a été légèrement blessée, elle est en voie de guérison. Il est probable que la prédation est le fait de la meute vaudoise de Jougne-Suchet. Mexico, c'est maintenant, c'est à 13h local, 21h suisse, exactement que sera donné le coup d'envoi du premier des 104 matchs de la Coupe du Monde de foot. Un mondial hors norme, disputé à 48 équipes, une affiche en forme de remake du match d'ouverture du mondial 2010. Une journée inaugurale 100% mexicaine qui offrira une deuxième rencontre en soirée à Guadalajara entre la Corée du Sud et la République tchèque, avant le curseur qui se déplacera demain à 4000 km plus au nord-est, à Toronto pour Canada-Bosnie, puis 3500 km plus au sud-ouest à Los Angeles pour États-Unis-Paraguay. Et Festineuch débute plus près de chez nous. Ce soir, sa 25e édition à guichet fermé. Le public a répondu présent malgré la tempête qui avait entraîné l'annulation en 2025 de la journée du dimanche. Jean-Louis Aubert, Vanessa Paradis ou Laurie sont les têtes d'affiche. La scène suisse sera à l'honneur avec Elisoé ou Joya Marlene. La météo en soirée et la nuit prochaine, le ciel se pare de nombreux voiles nuageux, souvent denses. Demain matin, vendredi, ciel voilé à l'aube, amélioration par l'ouest au fil des heures. L'après-midi sera ensoleillé avec de petits cumulus, il fera entre 20 et 25 degrés. Samedi, ensoleillé, dimanche aussi et 28 degrés.
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10: Bonjour à toutes et à tous. Vertigo aujourd'hui avec Fred Facio en régie dans notre studio de Genève. Il y a Leila Schlonsky et Thierry Sartoretti. Bonjour à vous deux.
11: Bonjour Anne-Laure, à l'unisson, on vous dit bonjour.
10: Magnifique. Et ici à Écu Blanc avec moi, Pierre Daubourneige. Bonjour.
12: Bonjour Anne-Laure.
10: Tout le monde va bien ?
13: Oui.
14: Ah, impec.
10: Oui, superbe. Et bien en duplex de notre studio à Bâle, parce qu'aujourd'hui c'est une émission comme ça éparpillée à travers la Suisse, il y a notre invité du jour, l'écrivain Alain-Claude Sulzer. Bonjour à vous.
15: Bonjour.
10: Merci beaucoup d'être avec nous, Alain-Claude Sulzer, avec nous pour toute l'heure, auteur d'une dizaine de romans couronnés de plusieurs prix, dont le prix Médicis et le prix, l'année dernière, le prix littéraire de Soleure. Votre nouveau roman vient de paraître aux éditions Phébus, F comme frère, dans la traduction française. L'histoire d'une amitié à travers les décennies entre deux presque frères, mais foncièrement différents, et finalement si peu connus l'un de l'autre. Une histoire ancrée dans la société allemande des années 60 à aujourd'hui, sur laquelle plane un air d'étrangeté, de tragédie existentielle, j'ai envie de dire, d'art contemporain aussi, sur un peu moins de 160 pages qui se laissent dévorer. Donc on se réjouit de parler avec vous de ce livre. On va aussi parler danse, Thierry, aujourd'hui.
13: Exactement, la nouvelle création de Maud Blandel, chorégraphe, inspirée par la littérature, tiens, Virginia Woolf.
10: Mmh. Et puis un hymne sportif qui vous interpelle, Pierre Dau.
12: Plusieurs, mais spécialement l'hymne suisse, bien sûr. On va parler des hymnes avant les matchs. On aura 104 matchs pour entendre ça et pour vivre l'expérience, puisque la Coupe du Monde commence ce soir. Et donc, d'où ça vient, pourquoi on chante, depuis quand, et particulièrement l'hymne suisse, ce sera le sujet de ma chronique.
10: Du foot, de la littérature, de la danse, de la musique, bien sûr, toujours. C'est la culture du jour dans Vertigo. Soyez les bienvenus.
16: Certaines idées sont peut-être à garder. L'éditorial ici, par exemple, ça n'est pas mal.
10: Chaque jour, un édito qui ouvre Vertigo. Aujourd'hui, c'est vous qui le signez, Leila Schlonsky.
11: Imaginez, Anne-Laure, un matin, vous vous réveillez et vous découvrez que des statues ont changé de rôle. Des hommes illustres revêtus de porte-bébé rose. C'était dimanche dernier, le 7 juin, jour de la fête des pères. Un peu partout en Suisse, des statues de bronze ont changé de registre. Celles d'Einstein à Berne, de Picasso à Bâle ou encore celles du Major Davel à Lausanne se sont réveillées avec un bébé en plastique dans les bras. L'image amuse, mais elle dit quelque chose de sérieux. Derrière ce geste, il y a le collectif Opération Libéraux qui met en lumière une question. Comment concilier les aspirations des pères actuels, désireux de s'impliquer davantage à l'arrivée d'un enfant, avec le cadre légal en vigueur qui n'accorde que 2 semaines de congé paternité contre 14 semaines pour les femmes. 2 semaines seulement pour rentrer dans la paternité, pour être là, pour prendre sa part. C'est quand même vachement peu. Alors bien sûr, le geste militant d'Opération Libéraux fait sourire. Mais moi, j'y vois surtout une intervention culturelle forte et hyper moderne, parce que cette image nous rappelle que les enjeux culturels et politiques sont inséparables. Détourner les monuments et les statues, c'est se souvenir que nos symboles ne sont jamais neutres. Ils racontent déjà une certaine idée du monde, souvent masculine, souvent figée. Et le symbole est d'autant plus fort que ces écharpes pour bébés seront retirées le 14 juin, jour de la grève féministe. Ces statues customisées parlent évidemment de congé parental, mais elles demandent aussi qui porte quoi et qui continue à porter trop.
10: Merci, c'était votre édito, Leïla Schlonsky. L'invité de Vertigo aujourd'hui, c'est vous, Alain-Claude Sulzer. Vous êtes en duplex de Bâle, où vous vivez quand vous n'êtes pas à Berlin ou en Alsace. Pour vous présenter comme ça en quelques mots, vous êtes né à Rion, près de Bâle, d'une mère francophone, originaire de Suisse romande, d'un père germanophone. Vous vous êtes formé comme bibliothécaire, vous avez travaillé comme journaliste, critique littéraire, avant de vous consacrer pleinement à l'écriture. Dans les années 80, vous avez donc une dizaine de romans en langue allemande, une œuvre qui explore tous les thèmes existentiels, on pourrait dire amour, séparation, amitié, famille, la mémoire, le temps qui passe, les non-dits, souvent sur fond de milieux artistiques, on aura l'occasion d'en parler. Vous avez reçu de nombreux prix, le prix Médicis pour Un garçon parfait et tout récemment ce prix de littérature de Soleure. Il y a une expression que j'ai trouvée en faisant des recherches pour qualifier votre voix d'écrivain. Elle est dite discrètement subversive. Est-ce que vous êtes d'accord avec cette expression, Alain-Claude Sulzer ?
15: C'est la première fois que je l'entends. Je trouve pas mal ça. Pourquoi pas ? Peut-être subversive. Bon, moi, je me sens pas comme subversif, mais pourquoi pas.
10: Vous ne vous sentez pas du tout subversif, parce qu'évidemment, vos thèmes sont, vos romans ne sont pas ouvertement politiques, mais on sent bien.
15: Oui, mais disons, en écrivant, on est toujours un peu subversif, bien sûr, parce qu'on entre quand même dans des personnages qu'on n'est pas soi-même. C'est-à-dire, il faut être subversif, il faut passer un peu dans... il faut passer par les personnages, il faut entrer dans les personnages... qu'on a inventé d'ailleurs. C'est comme je n'écris pas du tout de l'autofiction, tout est fictionnel, plus ou moins tout est fictionnel. Alors c'est ça, je sais pas, ma subversion.
10: Il y a eu quand même un roman fortement autobiographique hein, dans votre biblio, Alain-Claude Sulzer.
15: Oui, c'était pas un roman, c'était des histoires un peu d'enfance. C'était plutôt ça, oui, c'était autobiographique.
10: Votre nouveau roman s'appelle F comme frère en français. C'est l'histoire donc d'une amitié entre des presque frères qui ont grandi ensemble en Allemagne dans les années 70, avant que leur chemin se sépare d'abord après la mort de leur mère, le déménagement de la famille de l'un d'eux, puis avec le départ pour New York de Frank, donc l'un des deux, où il va vivre son art, la peinture et son homosexualité aussi loin, à une époque où ça n'est pas encore bien accepté, tandis que le narrateur, lui, mène une vie rangée, familiale, en province allemande. Puis il y a le sida, il y a la fin de vie brutale de Franck à 32 ans et ses tableaux qui sont laissés en masse dans un abri de jardin du narrateur qui n'y prête aucune attention jusqu'à ce qu'un article les mette sur le devant de la scène de l'art contemporain. On va évidemment parler de toute cette histoire-là que vous proposez avec F comme frère, Alain-Claude Sulzer, mais écoutons déjà le tout début de votre livre.
14: Franck avait 32 ans lorsqu'il est mort. Lui et moi avions le même âge, nous nous connaissions depuis 31 ans et d'un coup, il n'était plus là. Ce qui devait arriver était arrivé. Nous avons grandi dans le même immeuble. Deux enfants uniques, issus de couples différents, mais élevés presque comme des frères jumeaux, si ce n'est que nous ne portions pas les mêmes vêtements, ce qui était encore l'usage pour les jumeaux à l'époque, et ne dormions pas dans la même chambre. En outre, nous ne nous ressemblions pas. Disons que nous avons vécu comme de proches parents. Nous nous fréquentions depuis si longtemps que nous ne nous souvenions plus, ni l'un ni l'autre, du moment où nous avions compris que nous n'étions pas frères. Puisque c'était tout comme, il était inutile de s'interroger là-dessus. C'était ainsi.
10: Voilà le tout début de votre roman F comme frère, Alain-Claude Sulzer. On va en parler, mais d'abord on a une infotrafic urgente qui s'impose.
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10: L'autoroute Neuchâtel-Yverdon est fermée dans les deux sens entre Beuvais et Vaumarcus à la suite d'un accident survenu dans le tunnel de Gorgier. La circulation est déviée sur la route cantonale.
6: Alain-Claude Sulzer, pardon, on a entendu donc le tout début de votre roman lu par Nicolas Julliard. Ça commence de manière tragique, avec la mort, avec le silence aussi. Hein. Pas de questionnement, c'était ainsi, lit-on. C'est mêlé à la naissance, à la famille, au destin. Il y a quelque chose d'une tragédie et du conte. Est-ce que, et ça va perdurer d'ailleurs tout au long du récit, qui est en même temps ancré dans une réalité sociétale et historique, mais il y a cette coloration assez unique, envoûtante du roman qui relève du conte. Est-ce que, comment est-ce que vous avez travaillé cet incipit, ce tout début, cette ouverture de roman?
15: Ah, si je me souviendrais. C'est le problème que, je ne sais pas, je débute sur un livre et puis... vous me demandez trois ans plus tard, quand le livre est maintenant sorti en France, en français, comment j'ai fait ça. Et je vous dis honnêtement que je me souviens pas. D'ailleurs, c'était pas ce début qui m'intéressait au roman. C'était plutôt ce dont vous parliez déjà, c'est-à-dire de ces tableaux qui disparaissent et qui réapparaissent. Mmh. Et pour ça, il fallait que je trouve, en tout cas c'est ce que je pense, de me souvenir. Là, il fallait trouver une histoire qui fasse, je sais pas, un tout logique. C'est un peu ça.
6: Mais écrire un conte en tout réalisme, est-ce que ça, c'était une intention?
15: J'ai lu ça quelque part, quelqu'un avait écrit en critique que cette histoire d'un conte, je trouve ça pas mal, mais c'était jamais mon intention j'ai jamais pensé à un conte, pas du
6: D'accord.
15: tout.
6: D'accord, parce que ça se ressent effectivement comme ça. J'ai pas lu cette critique dont vous parlez,
15: on peut le voir comme ça, mais c'était pas mon intention. Non.
6: Et vous parlez effectivement de cette disparition de tableaux, donc ce sont les tableaux de Franck qu'il a réalisé au cours de sa vie d'artiste et que le narrateur, son ami, a gardé, a stocké, sans du tout s'y intéresser longtemps. Il y a aussi quelque chose de l'ordre du fantastique presque. Hein. Ils disparaissent et puis ils réapparaissent dans une galerie. Et ça, c'est un mystère. Oui. Alors, on ne va pas divulguer, il faut quand même lire le
15: pas
6: roman. Mais on peut quand même dire que ce mystère, il va peut-être pas être facile à résoudre, disons.
15: C'est ça, oui. Mais ce sont des choses qui peuvent arriver, qui n'arrivent pas tous les jours, bien sûr. Mais ce qui sûrement peut arriver, c'est cette histoire d'un héritage qui revient au narrateur, l'héritage de tous ces tableaux, d'un ami qui est mort vraiment très très jeune, qui n'a pas eu la possibilité de devenir connu. On le connaît pas, il est mort vraiment très jeune, à 32 ans. Et puis, bon, reste ces tableaux. Quoi faire avec ces tableaux? Ils sont stockés à quelque part. Et puis, ils sont oubliés. C'est ce qui peut arriver.
6: C'est une histoire d'amitié, avant tout, quand même. Une histoire d'amitié très imparfaite. Elle est pleine de vide, de silence.
15: Peut-être moins d'amitié, peut-être quand même plus de... C'est comme en allemand, le livre s'appelle « Presque comme un frère », »,« F comme frère », ça ressemble. C'est-à-dire, ils sont vraiment comme des presque comme des frères. Ils sont des frères. C'est plus qu'une amitié, je trouve. C'est plus intense. C'est aussi, ça peut être plus problématique. Des amis d'enfance se perdent de vue normalement, ou c'est plus fréquent que l'autre. Par contre, des frères, ils restent des frères, même s'ils sont plus vraiment ensemble.
6: Oui, c'est une quasi-fraternité, mais pleine d'imperfections. Beaucoup de vide, de silence, d'incompréhension, de remords. Le narrateur est complètement à côté de la plaque hein, quand il s'agit de comprendre ce qui motive son ami à peindre. La relation n'est pas vraiment entretenue.
15: Mais ils sont jeunes, ils ont 15-14 ans, ils sont très très jeunes. Hein. Il faut voir ça toujours sous cet angle aussi. Ils sont jeunes.
6: C'est pas la première fois d'ailleurs que la fraternité est au cœur de vos romans, hein, ou la quasi-fraternité. Il y avait des frères siamois, c'était des jumeaux.
15: Oui, tout à fait.
6: Les vieux garçons, qui étaient un portrait imaginé des frères Goncourt. Pourquoi ce thème, ce lien vous fascine et vous inspire, hein, Alain-Claude Sulzer?
15: Demandez-moi autre chose, je ne le sais pas. Je ne peux pas vous le dire. Mais en tout cas, je peux juste vous dire que le prochain roman, il n'y aura pas de frères, pas de sœurs.
6: D'accord. Pierre Do a une question.
12: Oui, Alain-Claude Sulzer, vous avez dit tout à l'heure, donc vous l'avez écrit il y a 3 ans, ce livre, en fait. Et c'est juste un. Est-ce que ce livre, quand vous l'entendez, par exemple, lu par tout à l'heure un comédien, ça, quel rapport vous avez avec ça? Est-ce que quelque part, il vous brûle un peu les doigts? Vous dites, ou au contraire, c'est un objet extérieur que vous regardez avec
6: avec
12: un petit peu de distance, ou au contraire, un ami comme un ami?
15: Oui, comme un ami, bien sûr, et puis avec une certaine distance, parce que ce n'est pas la langue allemande, ce n'est pas la langue dans laquelle je l'écris. J'entends maintenant la traduction, c'est toujours autre chose. Hein. Il y a la traduction, ça fait quand même je ne veux pas dire un mur, mais c'est quelque chose qui est... Ça donne une distance que je n'ai pas normalement envers un texte que j'écris vraiment en ma langue, en allemand. Là, il se peut que je vois des j'entends, que je vois des imperfections que j'aimerais changer de temps en temps.
6: Parce que le français est tout de même votre langue maternelle au sens propre du terme. Vous ne voulez pas écrire en français.
15: Pardon. Non, pas du tout. Non, je serais pas du tout capable. Pas du tout. Je n'ai pas le vocabulaire que j'ai en allemand. Loin de ça. Mm-hmm. Loin de ça.
6: Alors, pour revenir au personnage de votre roman, F comme frère, ce narrateur, il est difficile à définir, à saisir, il est assez banal, il semble flotter un peu dans la réalité avec une certaine naïveté ou une ignorance des causes profondes. Il n'a pas toujours les mots pour dire son ressenti. Plusieurs fois, il dit « je ne sais pas comment le dire, je n'ai pas les mots ». Comment est-ce que vous le définiriez, vous, ce personnage ?
15: Je le définis en certaine sorte comme un personnage qui ne sait vraiment pas tout, parce qu'ils sont séparés les deux pendant des années, ils ne se voient pas. C'est encore avant l'Internet, c'est-à-dire la seule possibilité de communiquer, c'est le téléphone, une cabine de téléphone à New York, un téléphone en Allemagne. Et puis, il y a vraiment beaucoup de choses qu'il a inventées ou à les imaginer. Et là, vraiment, il est sérieux. Puis il dit, moi, je ne sais pas, je ne sais pas. Il est, oui, oui, c'est ça.
6: Et face à lui, il y a Franck. Donc Franck, qui est l'artiste, qui est parti à New York pour vivre son art, pour vivre son homosexualité. Lui semble plus lucide. Est-ce que c'est l'artiste, par définition, qui pour vous est plus généralement plus lucide, a les yeux plus grands ouverts sur la réalité ?
15: En tout cas, s'il n'est pas plus lucide, il est quand même, il est très ouvert. Il est d'une certaine façon, il est peut-être aussi naïf, mais il est plus ouvert. Il est plus intéressé. Il a l'impression qu'il a la vie devant soi, le succès, tout ce qu'il rêve et tout ce qui s'efface avec sa maladie.
6: Mmh. Ouais. Ce roman, donc, c'est l'occasion d'aborder le sida. Alors, l'homosexualité, elle est souvent présente dans vos romans, si on pense à Bergelson, Une autre époque, Post-Scriptum. Là, vous abordez aussi l'époque du sida. Pourquoi est-ce que vous vouliez traiter aujourd'hui de cette maladie, de son traitement aussi sociétal et médical ?
15: Mais je sais pas, mais je sais même pas si je voulais. Ça s'est imposé. Bon, je savais le personnage né début des années 60. Il aura 30 ans quand le SIDA vraiment explose. Et puis il me fallait que cette personne qu'elle décède, qu'elle meure, à un âge très jeune. Et alors je me suis dit, qu'est-ce qui est plus près de ça que de le faire mourir, que de le laisser mourir du sida. Et alors, pour moi, c'était quand même intéressant de redécouvrir ou de rechercher un peu le temps de cette maladie qui est quand même assez refoulée aujourd'hui.
6: Mmh. Mmh. C'est une maladie que vous avez connue, vue aussi, traversée.
15: Oui, bien sûr, bien sûr. Moi, je ne l'ai pas traversé moi-même.
6: Non,
15: mais j'ai... Bien sûr, on a tout vu, mais on a... Et je remarque que quand on n'a pas des tout, tout proches qui sont morts, on a quand même un peu... On a tendance à l'oublier. Et puis, il y a quand même... Quand on voit ce qui s'est passé pendant Covid, on a quand même... Et c'est bien qu'on a oublié, d'une certaine manière. On ne peut pas y tenir tout le temps, pendant des années. Mais ce qui est... Mais c'est bien sûr que c'est difficile pour tous ceux qui ont vraiment vécu ça... vraiment très proches, avec leurs proches qui sont morts.
6: Mais donc c'est le rôle de la littérature aussi, selon vous, de venir rappeler, à l'instar de l'histoire, ce qui
15: de
6: a
15: été... De temps en temps, oui. De temps en temps, bien sûr. Bien sûr.
6: Et Franck, donc, il a sa première expérience homosexuelle dans les années 70 avec un voisin tzigane. Alors ça, c'est un terme que vous employez, qui vous a valu, je crois, des soucis avec une commission culturelle baloise qui a voulu que vous changiez le terme. jugé dégradant.
15: Non, il voulait pas que je change. Il voulait que je m'explique. Il voulait que je m'explique pourquoi une personne, un personnage, le narrateur, et c'est le narrateur, ce n'est pas moi, hein, mm-hmm. ça c'est clair. Pourquoi le narrateur emploie ce mot? Et c'est ce qu'il voulait savoir. Puis moi je leur ai dit non, moi je vais pas m'expliquer. Moi je suis auteur, j'ai écrit, je sais pas, une douzaine de livres. Et je vais pas commencer à expliquer ce qu'est la littérature. La littérature, c'est quand même une chose qui va de soi d'une certaine manière. Et si moi j'invente un personnage, un narrateur qui est comme il est, et il faut savoir lire ça. Et sinon, un jury doit pouvoir lire ça. D'ailleurs, le jury a pu le lire. C'était les bureaucrates qui avaient un problème avec ça. Mm. Bon, alors on a laissé tomber ça. Et non, ils n'ont pas voulu que je change. Ils ont voulu que je passe d'une certaine manière
6: vous
15: devant
6: justifiez.
15: Un tribunal et de justifier pourquoi. Et moi, ça, c'est ce que je n'ai pas voulu faire.
6: Mm-hmm. Oui, n'empêche que la justification, elle est claire. Vous êtes là dans les années 70
15: oui.
6: et c'est un terme qu'on utilisait
15: oui.
6: à cette époque-là.
15: Tout
6: donc
15: à
6: vous
15: fait.
6: Êtes,
15: oui, c'est
6: voilà,
15: comme ça.
6: Ça aurait été anachronique de
15: même
6: d'utiliser
15: que moi,
6: d'autres
15: j'ai
6: termes.
15: Vécu. C'est ça, même moi que j'ai vécu un peu plus tard dans une maison à Bochum où se passe ce passage. Et là, on disait tzigane en allemand, et puis on disait, il n'y avait pas d'autre mot pour ça. Mm-hmm. Ça commençait juste qu'on disait un peu Sinti romain, mais c'était vraiment l'exception. Et ce personnage qui a une soixantaine d'années, en parlant aujourd'hui, il parle de la même manière qu'il parlait autrefois. C'est ce que font beaucoup de personnes dans la vie.
6: Mm-hmm. Et
15: c'est quand
6: aussi,
15: même assez réaliste.
6: Ouais. Ouais. Et vous l'avez dit, Alain-Claude Sulzer, c'est un livre sur l'art. Alors j'aurais dit, sans vous avoir entendu au départ, que c'était aussi un livre sur l'art, mais si je comprends bien, c'est que c'était d'abord pour vous un livre sur l'art, sur les tableaux. D'ailleurs, le personnage, le narrateur, lui, il est dans le cinéma, c'est sa passion, et il deviendra chef opérateur reconnu. Pourquoi d'ailleurs ça, plutôt que comédien, réalisateur? C'est parce qu'il n'est pas assez artiste, vous diriez? Il est plus dans le concret.
15: Bon, un chef opérateur, bien sûr, est aussi artiste d'une certaine manière. Peut-être lui, peut-être moi, même qu'il a du succès. Je sais pas. C'était un peu. Il commence dans la publicité. Il fait un peu ce que les autres veulent. J'imagine, c'est un peu ce que doit faire un chef opérateur. D'une certaine manière, il fait ce que le metteur en scène veut. Il est pas toujours au premier plan. Il est toujours un peu au recul. Et puis il prend des ordres. Je sais pas. Je connais pas de chef opérateur personnellement. Je suis peut-être là tout à fait faux. Personne jusqu'à présent m'a dit le contraire. Mais c'est ce que je voyais un peu. Et puis bon, il regarde dans son objectif. C'est un peu sa façon de vivre, peut-être au recul.
6: Et la peinture, oui. Et la peinture, donc, c'est la passion de Franck, et ce sera son art, qui n'est pas très pris au sérieux au départ par son quasi-frère. Donc, parlez-nous de ce rapport, de ce besoin que vous aviez de mettre des tableaux ici dans votre roman. Il y a souvent de l'art, il faut bien le dire, des artistes dans vos livres.
15: Bon, il y a quand même une chose un peu autobiographique là-dedans, c'est que moi, j'ai eu un père qui était peintre, mais qui n'a jamais eu d'exposition. C'est-à-dire, il a peint pendant, je dirais, une trentaine d'années, à côté de sa profession de maître d'école, d'enseignant. Et puis, après sa mort, il n'avait pas de nom comme peintre. Il n'y avait pas de valeur sur le marché de ses peintures. C'était comme si ça n'existait pas. Et à un moment donné, quand mon père était mort, ma mère était morte, et restait mon frère et moi. Et puis on s'est dit quoi faire maintenant avec tous ces tableaux. Et puis on a trouvé vraiment par hasard un jeune galeriste à Bâle. Et j'ai demandé, c'était vraiment le premier venu, comme on pourrait dire, et je lui demande et s'il aurait envie de jeter un coup d'œil sur ces tableaux. Et il était vraiment émerveillé. Il faut voir que c'était des tableaux tout autres que ce que fait Franck. C'est des tableaux très, comment dire, constructivistes. Et puis, il était émerveillé de ces tableaux. Il a fait une exposition, on a presque tout vendu. C'est-à-dire... Hey. Il a surgi, mon père, comme peintre, a surgi, et je trouve, d'une certaine manière, il a changé il a changé un peu dans mes yeux de personnage. C'est devenu un autre personnage. J'ai eu de la distance et peut-être un peu plus de respect que j'avais peut-être autrefois en voyant que des autres personnages, des étrangers aiment ces tableaux, achètent ces tableaux. Et c'est ce que je veux dire. Ça n'existait pas avant et c'était par un hasard que ça existait d'un moment à l'autre. Existait ces tableaux, cet art. Mmh. Ça, je trouvais quand même assez spécial. Et je trouvais que ça vaut plus que juste un article ou juste un essai. Je trouvais que ça valait un livre, un roman.
6: Une renaissance de votre père, à vos yeux, via l'art. Effectivement. C'est ce qui se passe, effectivement, dans les yeux du narrateur qui redécouvre comme ça cette personne qu'il croyait connaître depuis toujours, puisqu'ils sont nés en même temps. Effectivement, c'est intéressant d'avoir votre aveu sur l'aspect autobiographique. On va continuer, évidemment, de parler de votre roman, Alain-Claude Sulzer, F comme frère, qui paraît aux éditions Phébus. Mais d'abord, il va y avoir l'actu culturel et tout de suite, un peu de musique. 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

0: C'est suisse, oui oui, ce sont les Licking Rainbows, c'est un groupe qui s'est formé en 2020 à Yverdon, qui a sorti Smile, leur premier album en février, et ce groupe sera ce soir à Festineuche en invité de dernière minute. Quoi d'autre dans l'actu culturelle? Eh bien on va voir ça tout de suite.
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0: À quels artistes faut-il s'attendre ce soir pour les cérémonies de lancement du Mondial? Qui dit trois pays hôtes, Mexique, Canada, États-Unis, dit trois cérémonies d'ouverture distinctes. Ce soir, ce sera au stade Azteca de Mexico, où le Mexique affrontera l'Afrique du Sud. 90 minutes avant la rencontre, il faut s'attendre aux artistes latino-américains J Balvin, Belinda, Alejandro Fernandez, Mania, Tyla et bien sûr, celle que vous entendez, la colombienne Shakira, pour interpréter avec le Nigérian Burna Boy l'hymne officiel de cette édition 2026, Die Die. Et demain, dès 13h30, ça se passera au stade de Toronto, avec notamment Alanis Morissette, Alessia Cara, Eliana, William Prince, Nora Fatehi, Sanjoy et le français Veggie Dream, auquel on doit ramener la coupe à la maison, que vous entendez, symbole du triomphe des Bleus en 2018. Et puis quelques heures après la cérémonie d'ouverture, aux États-Unis, qui aura Katy Perry en tête d'affiche, mais c'est surtout pour la finale, le 19 juillet, au New York Jersey Stadium, qu'il faudra s'attendre à un méga show digne de ceux des mi-temps du Super Bowl, puisque c'est l'objectif de copier un peu ces mi-temps du Super Bowl, avec un concert de Coldplay et d'autres encore tenues secrètes. La plateforme Deezer lance dès aujourd'hui un détecteur gratuit permettant aux utilisateurs et utilisatrices de différentes plateformes de téléchargement et d'écoute comme Spotify, Apple Music, YouTube Music, de scanner leur playlist afin de vérifier si elles contiennent des titres générés par intelligence artificielle. Alors concrètement, comment ça se passe? Bien, vous allez sur le site de Deezer qui vous propose de vous connecter au compte de votre plateforme audio depuis un site de détection, puis le scanner passe au crible une partie de votre Sonothèque ou uniquement les playlists que vous avez créées.
2: On est la meilleure équipe de nettoyage depuis 2 ans, je tiens à rester. Je t'avais donné 2 jours pour trouver un squat, ça fait plus d'une semaine que t'es encore là. Aujourd'hui, tu te casses avec ta tribu, ok? Je vais pas te garder avec le ventre que t'as. J'ai fini la nuit et je te fais ton compte.
3: Fire?
2: Travail fini! Ou à partir aujourd'hui?
3: Raciste! C'est pour faire chier les étrangers que t'as choisi ce métier minable?
4: Toutes mes félicitations. Vous avez une excellente équipe.
0: Il avait offert son premier rôle dramatique à Muriel Robin en 2000, et quel rôle! Celui de Marilyn, que vous venez d'entendre, chef d'une unité de nettoyage, travaillant de nuit dans un supermarché, de ces portraits de femmes que le cinéma oublie généralement, mais qu'il a mis au premier plan dans chacun de ses films. L'écrivain et réalisateur Mehdi Sharef est décédé à l'âge de 73 ans. Né en Algérie, arrivé en France en 1962, il travaille encore à l'usine quand il publie son roman Le thé au harem d'Archie Ahmed en 1980. Chronique d'une cité HLM de la banlieue parisienne qui va lui-même adapter au cinéma sur les conseils de Costa Gavras et qui obtiendra le prix Jean Vigo et le César du meilleur premier film en 86. En tout, ce sont 10 films qu'il réalise, dont il signe aussi le scénario, comme Miss Mona, Camomille, Au pays des Juliettes, jusqu'à Graziella en 2015, qui réunit Denis Lavant et Rossi de Palma dans une histoire d'amour entre âmes perdues, à voir vraiment ou à revoir, et puis des romans à lire ou à relire, dont Le Harki de Meriem ou le plus célèbre Rue des Pâquerettes.
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0: Alain-Claude Sulzer, notre invité en duplex de Bâle, adapter un de vos romans au cinéma, est-ce que cela vous tenterait?
5: Non, pas moi-même, mais je serais tenté que quelqu'un d'autre le fasse. D'ailleurs, il existe en ce moment, il y a un travail sur ceci, sur le Garçon Parfait qui se fait en Amérique. Je vous dirai le premier jour de tournage, je vous dirai plus. Mais en tout cas, c'est le deuxième essai, lancement d'un projet. Oui. Mm-hmm. Ça, c'est quand même assez intéressant. Oui.
0: Parce qu'il y a déjà eu une tentative d'adaptation et puis qui est tombée à l'eau.
5: Oui, qui est tombé à l'eau. Ouais, ça fait une dizaine d'années à peu près, mais quelqu'un a repris ça maintenant.
0: Mm-hmm. Et c'est vous-même qui avez signé le scénario?
5: Non, pas du tout.
0: Vous restez à l'écart.
5: Non, oui, tout à fait. Oui,
0: mais vous intéressez quand même à la manière dont ce sera adapté, réécrit et tourné.
5: Oui, bien sûr. Mais moi-même, d'adapter un roman comme scénariste, ça, je sais pas. Ça me tenterait peut-être de travailler si je connaîtrais un metteur en scène. Ça me tenterait, mais ça ne s'est jamais fait. C'est pas ce que je pense jour et nuit.
0: On ne sait jamais, ça peut arriver. On va parler danse maintenant.
6: J'ai juste une petite question à vous poser.
7: Oui. Une question très importante.
0: Trois danseuses arpentent la scène d'un pas décidé, voire martial. Elles sont vêtues, noires, et semblent porter des outils, des drapeaux ou des fusils. Sur un petit podium, il y a un poste radio d'où sortent des bribes de discours. C'est « Same Old Songs » de la chorégraphe Maud Blandel, un nouveau spectacle créé à l'Arsenic de Lausanne, Thierry Sartoretti.
8: Oui, rebonjour Anne-Laure, j'y étais hier. Ce spectacle est un uppercut d'une rare puissance avec une grammaire du corps, au début très masculine, très militaire. Ajoutez à cela une énergie et une complicité assez dingue entre les trois interprètes, Jessica Lehmann, Lou Couton et Maya Mas, toutes impressionnantes dans leur jeu et dans leur mouvement. Ce titre, Same Old Song, évoque les bégaiements de l'histoire, celle avec un grand H, qui semble toujours se répéter comme si on n'en retenait jamais les leçons. J'ai demandé à la chorégraphe ce que représentait son trio de danseuses, la réponse de Maud Blandel.
9: La question de la solidarité, c'est un des grands enjeux du travail. C'était déjà présent sur les pièces d'avant. Comment on se rend partenaire? Même quand on joue à se rendre adversaire, ça reste au centre. Donc qui elle représente? Je dirais elle-même. Elle représente des femmes, puisque le travail, il est très très librement inspiré de l'œuvre de Virginia Woolf qui s'appelle Trois Guinées. En 1938, Virginia Woolf, elle écrit ce livre. C'est une fiction épistolaire dans laquelle elle va mettre en mots, en scène, la réponse d'une fille d'homme éduqué qui répond à un homme éduqué. Selon vous, que peut-on faire pour éviter la guerre?
0: Alors moi, je veux bien la réponse. Comment arrêter la guerre?
8: Oui, eh bien, fine mouche, peut-être un peu comme notre invitée du jour, l'écrivaine Virginia Woolf, ne répond pas, elle botte en touche. Son livre paraît en 1938, au moment des accords de Munich, et cette illusion d'une Europe échappant à la guerre. Dans le spectacle de Maud Blandel, on entend d'ailleurs des bribes fantomatiques de cette conférence. Une chose est claire pour l'écrivaine du siècle passé et pour Maud Blandel aujourd'hui, le monde se porterait mieux si les femmes avaient plus de responsabilités.
9: C'est vraiment, encore une fois, ce que Virginia Woolf met en jeu dans son livre. Qu'est-ce que c'est que cette procession des hommes éduqués? Est-ce qu'on a envie de la rejoindre, cette procession?

0: Same Old Songs à l'Arsenic de Lausanne jusqu'au samedi 13 juin.
1: Oui, notez encore une chose, la danseuse Maya Mas sera bientôt remplacée par Karine Daouinji. La raison, elle est enceinte. Et si je le précise, c'est pas pour faire mon Stéphane Bern de la danse contemporaine. Son état actuel apporte une dimension supplémentaire de solidarité entre les interprètes, avec une énergie très terrienne, toute particulière. Alors d'abord, tous mes vœux, et ensuite foncez voir ce spectacle qui sera aussi en mars prochain à l'ADC de Genève.
0: C'est bien noté Thierry, on entend votre enthousiasme. Alain-Claude Sulzer, vous êtes avec nous en duplex de Bâle à l'occasion de l'apparition de F comme frère, votre nouveau roman aux éditions Phébus. Votre prochain roman, qui paraîtra en automne en allemand, s'intitule Szenenwechsel, changement de scène on pourrait dire, qui a pour décor le théâtre. Dites-nous-en un peu plus.
2: C'est un roman en chorale, c'est-à-dire c'est un roman avec beaucoup de personnages qui se connaissent pas forcément, mais qui tous ont eu affaire avec le théâtre ou ont toujours affaire avec le théâtre. Et c'est un peu comme mon mari était, il était acteur. Il ne l'est plus, mais il était. Je l'ai toujours suivi dans toutes les villes où il était, comédien, on dit en français.
0: Comme acteur, ça
2: comédien.
0: Va aussi.
2: Oui. Et puis, je sais pas, j'avais commencé avec un récit d'un certain personnage qui avait affaire avec le théâtre, et puis à un moment donné je me suis dit pourquoi pas continuer et prendre plus de personnages, et plus et toujours plus, et à la fin ils se retrouvent tous les personnages plus ou moins se retrouvent au même endroit pour une commémoration d'un ancien, d'un metteur en scène et d'un directeur de théâtre. Ça joue un peu dans le passé, parce que le théâtre a beaucoup changé, bien sûr. C'est plus le théâtre qui existe aujourd'hui. Ça change très vite, le théâtre. C'est de génération en génération, tout bascule. Pour les âgés, c'est difficile. Pour les jeunes, c'est facile, mais ça sera difficile pour eux quand eux seront plus jeunes. Et c'est un peu, un carrousel que je voulais montrer.
0: Oui, une réalité un microcosme en fait, ce qui se passe plus largement. Voici la musique après avoir joué au sein du duo Marcella pendant 16 ans. Marcia livre un morceau accrocheur en solo. Voici Mazo.

0: genevoise qui était avant dans le duo Marcella. Alain-Claude Sulzer, dans vos romans, il est beaucoup question d'art, on l'a dit, de peinture, de théâtre donc également, mais pas de sport, me semble-t-il. vous n'êtes pas passionné par le...
1: Non, je ne le suis pas. Non, malheureusement ou heureusement, comme vous voulez.
0: Est-ce que vous
1: suivez... Pas du tout.
0: Vous ne suivrez pas du tout le mondial qui commence ce soir?
1: Sûrement pas ce soir, peut-être vers le final, c'est possible. Si c'est pas à 2h de la nuit, je me lèverai pas, sûrement pas pour ça. Non.
0: Il faut réunir plein de conditions pour que vous vous intéressiez, qu'il y ait la Suisse, que ce soit pas trop tard.
1: Ça peut être à minuit, mais pas à 2h, pas à 3h du matin. Non.
0: Alors, j'ai peut-être un moyen de vous intéresser quand même au foot, Alain-Claude Sulzer, si je vous dis qu'on va en parler via la musique. Là, tout à coup, c'est peut-être un peu plus prenant.
1: Okay.
0: Bon, allez, on essaye.
2: J'ai l'impression de vous avoir déjà vu.
0: Parce que lui, il aime bien le foot, en tout cas, il aime bien la musique aussi qui va avec, Pierdo Bourgnecht. Donc ce soir, on le redit, débute à Mexico la Coupe du Monde de football avec des innovations, 48 équipes, 3 pays hôtes, oui, et mais aussi un tout nouveau protocole pour les hymnes nationaux.
3: Oui, alors si j'ai bien tout compris, on aura 104 matchs pour vérifier, hein. Tous les joueurs, y compris les remplaçants, viendront autour du rond central pour écouter la main sur le cœur, l'hymne de leur patrie.
0: Alors racontez-nous de quand date cette habitude, cette idée d'écouter des hymnes nationaux avant les matchs.
3: L'histoire retient une date, le 16 décembre 1905. Ça s'est passé à Cardiff lors du match de rugby entre le Pays de Galles et les All Blacks. Le match du siècle, comme on l'appelait à l'époque, car il s'agissait de la première rencontre entre les deux meilleures équipes du moment. Pour répondre au traditionnel haka des Néo-Zélandais, ce sont les supporters gallois qui ont décidé d'entonner un chant populaire, le titre du chant
4: «
3: En français, vieux pays de mes ancêtres. Alors, pour vous faire une idée de ce que ça a pu donner, on peut écouter un enregistrement d'un avant-match du Pays de Galles aujourd'hui.

0: Ça vaut un haka, hein.
1: Oui, si vous le dites.
0: Avec cet événement, en tout cas, ce chant est devenu de facto l'hymne du Pays de Galles.
1: Et alors en Suisse, ça remonte à quand la première utilisation de l'hymne national avant un match?
0: Alors avec les fêtes fédérales de gymnastique ou de tir, hein, en Suisse, c'est plus ancien, ça remonte au 19e siècle. Mais pour ce qui est des matchs de football, après quelques petites recherches dans les journaux, j'ai trouvé un match où, à coup sûr, on a joué l'hymne suisse, peut-être pour la première fois. C'était le 20 mai 1909, lors de la première confrontation avec l'Angleterre, défaite 9-0. Alors pourquoi est-ce qu'on a joué l'hymne national ce jour-là? Réponse dans un article de l'époque, c'était dans l'Impartial.
2: Les deux équipes font leur entrée au son de l'hymne national anglais, joué par le Basler Musikverein, qui avait bien voulu prêter son concours au comité d'organisation pour tromper l'ennui d'une longue attente.
0: Oui, donc en fait, on a joué l'hymne national parce qu'on s'ennuyait.
1: C'est dommage qu'il n'y ait pas tout de suite l'image. Elle sera sur les réseaux, mais il faut savoir que donc Pierre de Montenay se bouchait le nez pour pouvoir faire cette voix venue d'un autre temps. Donc l'article parle de l'hymne anglais, mais pas de l'hymne suisse.
0: Oui, alors là, c'est là qu'il faut rappeler le principal fun fact autour de l'hymne suisse. Jusqu'en 1961, l'hymne officiel helvétique, c'était pas sur nos monts quand le soleil, hein, mais « aux monts indépendants », en allemand « Rufst du mein Vaterland », un hymne, en fait, calqué sur God Save the Queen, the King, the Queen. Qui ressemble beaucoup au Sekeleno, d'ailleurs. Du coup, bah, quand une fanfare jouait l'hymne anglais, hein, elle jouait logiquement aussi l'hymne suisse. Et vice-versa. Ainsi, en 1943, avant le match Suisse-Hongrie, on a entendu la fanfare jouer « God Save the Mont Indépendant ».
3: Die Schweizer Mannschaft zeigt am Anfang des Matches.
0: Ouais, c'est des extraits de ciné suisse. Ah. Et puis alors, petit à petit, lors des événements importants, à partir de la fin de la guerre, grosso modo, on a remplacé « aux monts indépendants » par « sur nos monts, quand le soleil », notre cantique suisse de Zwissig. Ce changement s'est traduit au football. Ainsi, le 17 mai 1948, entre autres, c'est ce que j'ai trouvé en tout cas comme date notamment dans les journaux, lors du match Suisse-Écosse, une fanfare a d'abord joué l'hymne anglais pour l'Écosse, puis le cantique suisse. À ce moment-là, on mélangeait donc plus les hymnes. Hein. Ce fut pareil, par exemple, avant le match Servette-Arsenal en 1950 au Parc des Sports à Genève. Ce qui n'empêchera pas qu'un an plus tard, on jouera encore l'ancien hymne suisse à Barcelone lors de la présentation des équipes à la Coupe d'Europe de rink hockey.
4: Voici l'équipe suisse.
0: Nous sommes sur Radio Sautant et c'est Skips qui a dit « Voici l'équipe suisse ». Il se bouchait un peu le nez aussi.
1: C'est ça.
0: Depuis 1905, l'écoute des hymnes est un moment hautement symbolique, hein, aussi politique. En 1924, j'ai lu que l'équipe suisse l'avait carrément fait au garde-à-vous. Dernièrement, souvenez-vous, hein, c'est toute l'équipe iranienne féminine de foot qui a protesté au moment de son hymne.
5: Le regard droit, fier, elle garde le silence, laissant défiler la bande-son de l'hymne de leur pays. Un acte de résistance aux antipodes de leur terre, en Australie, où elles jouent une compétition de football. Nous sommes le 2 mars, deux jours tout juste après le début de l'opération israélo-américaine en Iran. Un geste perçu comme un acte de défi, immédiatement relayé et critiqué par la télévision d'État.
0: Alors que nous réserve cette Coupe du Monde, hein, avec son nouveau protocole des hymnes? Y aura-t-il des erreurs, des gestes symboliques, des sifflets? Moi je dis surtout soyons respectueux au moment de ces musiques et puis rappelons-nous toujours de ce que le président de la Fédération Française de Foot a hurlé au micro en 2002 lors de la finale de la Coupe de France. Voilà.
1: C'est dit.
0: Parce que nous sommes des sportifs.
1: Ouais. Merci beaucoup pour ce décryptage, Pierre Do Bourknecht. Alain-Claude Sulzer, donc pas de foot pour vous, trop, pas de sport.
6: Non, mais ça fait longtemps que je n'ai pas chanté l'hymne suisse.
1: Ah, bah c'est dommage, allez vous proposer de le faire maintenant, et voilà, c'est raté.
6: Pas du tout.
1: Bon, par contre, on va parler art avec vous, puisque je vous ai proposé de venir avec un coup de cœur.
7: Je rappelle mes prescriptions sur ce bout de papier.
1: Et comme prescription, disons, Alain-Claude Sulzer, vous avez choisi de nous conseiller d'aller voir l'exposition d'Alexandre de Broca à Bay. Elle vient de commencer tout juste et elle s'y tient jusqu'au 18 août. Précisons que donc Alexandre de Broca, c'est un peintre français, fils du cinéaste Philippe de Broca. Et vous êtes vraiment fan de ses tableaux depuis longtemps,
6: oui.
1: Des peintures à l'huile sur bois de paysages suisses, là en l'occurrence. C'est assez classicisme éternel, j'ai envie de dire. Dites-nous pourquoi vous les aimez tant, son travail, et racontez-nous un petit peu ce travail-là.
6: Moi, j'aime beaucoup ces tableaux. Je suis fier d'en posséder au moins deux. Peut-être que ça sera bientôt un troisième, quand j'aurai l'occasion d'aller à Bay. Je n'y étais pas encore. J'ai le catalogue devant moi de ces tableaux. C'est juste une bonne douzaine, si je vois bien. Et ce sont des paysages avant tout. Il faut toujours qu'un peintre qui travaille plus ou moins réaliste, c'est pas vraiment réaliste, mais ce qui est toujours intéressant, c'est quel extrait quel extrait l'a intéressé, quel point de vue il a choisi. Et là, je sais pas si vous l'avez devant vous le catalogue, mais il y a de super tableaux, par exemple de Clarens, le lac Léman, le lac de Genève. Je sais pas, ces tableaux me touchent profondément. C'est un peu difficile. J'aimerais pouvoir écrire un jour quelque chose sur ces tableaux en parlant comme ça. J'ai l'impression que moi, il faudrait que j'écrive sur ça.
1: Il
6: choisit des personnages. Il y a une ou deux années, il avait fait un grand travail sur la comédie française. C'est-à-dire, je crois qu'il a travaillé pendant toute une année. Il travaille très vite. Hein, il travaille pas comme un vieux maître pendant 10 jours à un tableau, même qu'on pourrait croire ceci. Et bon, il avait travaillé derrière les coulisses de la comédie française. Il existe un livre aussi sur ça qui est paru chez Gallimard. Je fais un peu de pub. Et ça, j'aime vraiment le faire parce que je suis absolument convaincu de ce qu'il fait.
1: Vous venez, donc c'est l'exposition d'Alexandre de Broca à B jusqu'au 18 août. Vous venez de dire que vous avez du mal à le dire et qu'il faudrait que vous écriviez pour l'expliquer.
6: Oui.
1: Donc l'écriture, pour vous, c'est une manière de résoudre, d'avancer
6: de
1: dans la réflexion.
6: Oui, et d'avoir une certaine clarté sur ce que je pense. Vous voyez, on dit beaucoup de choses pendant toute la journée, mais ce qui est écrit, ça a quand même une autre valeur. Hein.
1: Mm-hmm.
6: C'est réfléchi et c'est écrit. Mm-hmm. C'est l'importance pour un auteur.
1: Et après,
6: c'est pas que de parler.
1: Et après, qu'est-ce qu'il en reste? Par exemple, Franck et ce narrateur, où sont-ils maintenant? Est-ce qu'ils vous hantent, vos personnages?
6: Non, de temps en temps, je les retrouve en parlant sur eux, bien sûr. Et après, je les oublie de nouveau. J'ai des personnages de livres que je lis. Je n'écris pas. Je lis et j'écris. J'écris et je lis. Et je regarde et j'écoute.
1: Ce roman s'appelle F comme frère au pluriel. Il est donc signé par vous, Alain-Claude Sulzer. Il paraît aux éditions Phébus. Je le recommande. Je l'ai dévoré. Donc voilà, c'est un vrai bonheur de lecture. Merci beaucoup d'avoir passé cette heure avec nous, Alain-Claude Sulzer.
6: Merci à vous.
1: Et à bientôt pour les prochains romans.
6: Ok.
1: Merci. Et nous, on va passer au coup de cœur de notre programmateur musical, Bastien Arnold, qui penche pour Vivace. Voici Fiore, l'artiste tessinois Valentino Vivace.

0: arrêtez de danser, Pierre de Bourgneige. On sait que vous adorez cet artiste tessinois, Valentino Vivace. Ici avec son nouveau titre, Fiore. Allez, on va voir ce qui se passe sur la route.
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0: L'autoroute Neuchâtel-Yverdon est fermée entre Boudry et Vaumarcus en direction d'Yverdon ainsi qu'en sens inverse entre Vaumarcus et Beuvais à la suite d'un accident survenu dans le tunnel de Georgier. Des déviations sont en place. D'importants bouchons sont constatés à partir d'Areuse en direction d'Yverdon ainsi qu'en sens inverse à partir du tunnel de Concise. La route cantonale entre Boudry et Vaumarcus est également saturée sur plusieurs tronçons. Et puis dans le tunnel autoroutier sous la ville de Neuchâtel, des automobilistes signalent la formation d'un bouchon entre Vauzayon et la Maladière en direction de Bienne.
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0: Avec Fred Fastio à la réalisation et l'équipe de Vertigo qui vous a livré tous ses conseils littéraires, scéniques également, et puis l'histoire des hymnes, des stades de foot avec Pierre Daubourgneche, autant de séquences à retrouver sur l'application Play RTS et sur le site RTS Culture.
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0: Il est 18h et voici Forum, très bonne suite de soirée.
3: Bonsoir et merci d'être avec nous en ce jeudi 11 juin, jour d'ouverture de la Coupe du Monde de football. Nous serons des centaines de millions à avoir les yeux rivés sur Mexico ce soir. Un mondial de tous les superlatifs, le plus grand et le plus long de l'histoire, peut-être aussi le plus politique et polémique. 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
3: Et on se rend tout de suite à Mexico. Bonsoir Joël Robert.
5: Bonsoir Valentin.
3: En direct du stade Azteca où aura lieu dans 3 heures le coup d'envoi de la Coupe du Monde. Quelle est l'ambiance sur place Joël?
5: L'ambiance est chaude devant l'un des monuments du sport mondial, le Stade Aztec. À 7h ce matin, soit 6h avant le coup d'envoi du match, il y avait déjà des files de Mexicains pour accéder au stade. 84 000 personnes derrière moi dans le stade. C'est la plus grosse enceinte de cette Coupe du Monde. Tous les spectateurs sont habillés de vert. Le Mexique est un pays de football. L'ambiance sera énorme tout à l'heure dans ce stade vraiment mythique. L'ambiance est aussi chaude à quelques rues du stade, à quelques rues de moi, puisqu'il y a des manifestations, un service d'ordre imposant qui retient les manifestants assez loin du stade pour l'instant, à ma connaissance. Aucune échauffourée, mais évidemment, il reste encore du temps avant le début de cette partie. Le premier, Valentin, des 104 matchs, le dernier aura lieu le 19 juillet. C'est tout simplement le plus gros événement sportif de l'histoire.
3: Oui, je le disais en titre, c'est la Coupe du Monde de tous les superlatifs.
5: Oui, du gigantisme dans l'organisation, 3 pays, dans les pays présents, 48, dans les matchs, 104, aussi dans les dérives, le prix des billets, le prix des logements, le prix des transports. Le supporter n'est pas au centre du jeu dans cette Coupe du Monde, qui sera celle qui générera le plus d'argent, qui générera le plus de profits, qui sera aussi celle qui sera évidemment la plus politisée.
3: Et aussi la Coupe du Monde de toutes les polémiques, on en a beaucoup parlé ces derniers jours, y compris des polémiques au Mexique.
5: Exactement, avec des manifestations. J'en ai parlé également en ville, près du Zocalo, près de la place centrale. Des luttes sociales pour les retraites notamment. La présidente du Mexique estime que la Coupe du Monde est prise en otage. Les Mexicains que je rencontre depuis 3 jours, avec lesquels je discute, eh bien, sont pris en deux feux entre la passion un petit peu pour la contestation parce qu'ils sentent bien que leur vie de tous les jours n'est pas forcément agréable. Aux États-Unis aussi, il y a des polémiques, elles sont nombreuses. On a beaucoup parlé. La dernière, aucun supporter ivoirien ne pourra venir de Côte d'Ivoire. 500 visas aujourd'hui refusés pour les supporters ivoiriens au Canada. Ça semble pour l'instant plus calme. Et le football dans tout cela, me direz-vous Valentin? Eh bien le football, on n'en a pas beaucoup parlé. On va en parler ce soir dès 21h et pendant 5 semaines. On espère simplement qu'il retrouvera sa place dans ce gigantesque Capharnaüm de la Coupe du Monde avec tout ce qu'elle représente. 104 matchs est énorme. On espère surtout que les joueurs dont on attend beaucoup seront à la hauteur de l'événement qui va passionner le monde entier pour le sport, mais pas uniquement.
3: Merci Joël, on se retrouve dans 25 minutes pour notre page spéciale Coupe du Monde. On parlera de football, on parlera des polémiques aussi. Nous serons en compagnie notamment de l'ancien adjoint de Murat Yakin, Vincent Cavin, le Vaudois, et désormais le directeur technique des Chicago Fire. À tout à l'heure, Joël. Mais d'abord, revenons sur les autres actualités principales du jour, à commencer par Genève qui se barricade.
4: Et qui ferme ses frontières. Miguel Hernandez, on vous retrouve en direct de la douane d'Hermance, qui est désormais infranchissable.
6: Oui, Renaud, voilà quelques minutes maintenant que la frontière est officiellement fermée et le premier bloc de béton vient tout juste d'être posé. Vous l'entendez peut-être derrière moi, les manœuvres sont en cours. Vers 17h30 sont arrivés les camions avec le matériel sous les yeux de quelques curieux, des habitants de la commune venus observer le chantier. J'ai pu parler avec certains d'entre eux qui me confiaient que les routes barrées leur rappelaient la période du Covid. C'était la première fois que cette mesure exceptionnelle était prise. Elle avait été rendue nécessaire à l'époque pour des raisons sanitaires.
4: Franchir la frontière ces prochains jours à Genève, Miguel, ça va s'apparenter à un parcours du combattant.
6: Oui, car de nombreux passages frontaliers entre Genève et la France seront totalement fermés dès ce soir et jusqu'au 18 juin inclus. Sur 35 passages, seuls 7 resteront ouverts. Asnières, Moelle-Sulla, Tonnet-Vallard, Bardonnay, Perly, Mérin et Ferney-Voltaire. Environ 25 000 macarons ont été délivrés pour faciliter le passage à la frontière des personnels dits essentiels, comme les employés du secteur de la santé, par exemple. Des voies leur seront dédiées aux douanes de Bardonnay et de Tonnet-Vallard. À noter que les postes frontières de Chancy 1, Landcy et Monia leur seront, eux, exclusivement réservés.
4: Merci Miguel Hernandez.
3: Et bonsoir Guy Lagache.
7: Bonsoir.
3: Avec vous, on va plonger dans les arcanes diplomatiques d'un sommet comme le G7. Vous êtes journaliste, réalisateur de plusieurs documentaires, notamment La guerre, Donald Trump et nous. Vous avez suivi de près Emmanuel Macron et son entourage en 2022 et 2025. À quoi ressemble un sommet tel que le G7? Comment se déroulent les discussions, Guy Lagache?
7: Bah, d'abord, vous êtes dans une enceinte qui est extrêmement sécurisée. Vous venez d'en parler à l'instant. J'avais eu le privilège de pouvoir suivre la diplomatie européenne à travers la diplomatie française pendant une grande partie de l'année 2025, alors que Donald Trump était revenu au pouvoir et à la Maison-Blanche. Et donc, l'année dernière, exactement, il y a un an, quasiment jour pour jour, je me trouvais avec le président Macron et ses équipes à Kananaskis, au Canada, où se déroulait ce G7. Et en réalité, vous avez à la fois des réunions formelles et puis énormément de rapports informels entre les chefs d'État. À l'époque, on avait une double crise. Il y avait évidemment l'Ukraine qui entrait dans sa quatrième année de conflit avec un président américain qui semblait tourner le dos aux Ukrainiens et faire preuve de mansuétude à l'égard de Poutine, donc ce qui était une rupture par rapport à ce qu'on avait connu depuis 2022. Et puis de l'autre côté, vous aviez les frappes israéliennes Israël qui menait une guerre contre l'Iran et donc on était au milieu de ces deux crises, si vous voulez, avec en plus une espèce de, non pas de divorce, mais de rupture au fond entre les alliés européens, pour la plupart, et Trump. Et donc en fait, ce G7-là, tel que moi je l'ai vécu, était à la fois ces crises à devoir gérer et surtout s'interroger, savoir si l'Amérique allait rester arrimée avec les Européens, si vous voulez. Et c'était au fond un des enjeux des alliés européens, c'était de maintenir les États-Unis en soutien notamment sur l'Ukraine, etc. Et il se trouve que Donald Trump étant aussi imprévisible, on a vu quasiment en direct Donald Trump quitter le G7 24 heures avant la fin. Et donc, on était dans une séquence très particulière, si vous voulez. Ce qui ne semble pas être celle qui devrait se dérouler dans quelques jours à Évian.
4: Dans votre documentaire, Guy Lagache, on voit comment ces dirigeants communiquent entre eux. Exemple avec cette discussion matinale par téléphone entre Emmanuel Macron et Donald Trump.
8: Donald, I know it's very early in the morning for you. I'm sorry to call at that time. May I call you in 2 minutes with Zelensky, Starmer and Merz? It's okay for you?
9: Yeah, go ahead, what's going on?
4: Guy Lagache, on voit que les dirigeants n'hésitent pas à s'interpeller l'un l'autre par leur prénom, Donald, Emmanuel, même dans les moments de tension diplomatique, cette familiarité, est-ce que c'est de la pure façade ou est-ce qu'il y a vraiment de la complicité entre eux?
7: En tout cas, si vous voulez, c'est une façon, d'abord, ce sont des gens qui se connaissent depuis longue date. Emmanuel Macron connaît Donald Trump et a travaillé, entre guillemets, avec l'administration Trump depuis son premier mandat, donc dès 2017. Donc ce sont des gens qui se connaissent de longue date. Et deuxièmement, je pense que le tutoiement, bien qu'en anglais il n'y ait pas cette distinction, en fait, permet de casser les codes formels de la diplomatie et ainsi se parler de façon plus franche, plus directe. Et ça veut pas, ça signifie pas forcément qu'il y a une proximité affective, mais ça permet d'aller droit au but et c'est souvent aussi un moyen de négocier de façon plus directe, de plus proche de votre interlocuteur. Je me souviens d'avoir filmé de l'intérieur une conversation entre Vladimir Poutine, et Emmanuel Macron 4 jours avant l'invasion russe en Ukraine. C'était au fond la conversation de la dernière chance et Emmanuel Macron essayait de le convaincre, de le dissuader d'envahir. Et là, vous aviez 2 hommes d'État qui se tutoyaient dans la conversation. Et pour autant, c'était une conversation exigeante, extrêmement robuste, où les arguments utilisés par le président français étaient des arguments qui étaient... dur, rationnel, visant vraiment à convaincre son interlocuteur de ne pas traverser la frontière ukrainienne et de ne pas lancer ses armées sur l'Ukraine. Et donc, au fond, bien qu'il se tutoyait, en réalité, la conversation a été quand même extrêmement difficile.
3: Et si on en revient à ce sommet du G7 qui aura lieu la semaine prochaine à Évian, vous l'avez dit l'année dernière, Donald Trump avait quitté le sommet après seulement 24 heures. Il est imprévisible, le président américain. Comment c'est géré par les dirigeants européens, notamment par Emmanuel Macron? Comment en coulisses on parle à Donald Trump? Est-ce qu'il faut le flatter, comme on dit souvent, pour que ça fonctionne?
7: Bah d'abord, il y a plusieurs méthodes. Il y a certains dirigeants qui le flattent. Mark Rutte, le secrétaire général de l'OTAN, est notoirement connu pour cela, avec des résultats assez concrets. Hein. C'est comme ça aussi. C'est pas la seule raison, mais c'est une raison qui fait que vous maintenez Trump à la table de l'OTAN, par exemple. Il y a aussi le fait que il y a une façon aussi d'amadouer Trump. Là, je crois savoir que le président de la République a modifié la date du sommet de l'OTAN, enfin pardon, du G7, d'une ou deux journées parce que Trump avait son anniversaire et notamment et d'autres engagements, notamment je crois dans le MMA, etc. Il est, semble-t-il, question d'un dîner à Versailles après le sommet du G7. Ça, ce sont des éléments qui comptent. Ensuite, sur le fond diplomatique, comment dirais-je, moi, ce que j'ai vu, c'est de maintenir toujours le même cap. C'est-à-dire que quand bien même il y avait des déconvenues, quand bien même Trump changeait d'avis du jour au lendemain, ce que me disaient les diplomates autour du président et le président lui-même, c'est dans ces cas-là, c'est la constance qui compte. Malgré les coups de semonce, malgré les changements, même les mouvements d'humeur, il faut rester constant et il ne faut pas bouger de sa ligne.
4: Guy Lagache, il y aura donc ces 7 leaders qui vont se retrouver dans cet endroit ultra sécurisé sur les bords du lac Léman, qui vont discuter entre eux des affaires du monde. Et puis, à l'extérieur, à Genève principalement, il y aura des manifestations sous le sigle No G7. Est-ce qu'ils y prêteront un petit peu attention? Est-ce qu'ils écouteront ce qui se dit à l'extérieur ou pas du tout, selon vous?
7: Alors, c'est difficile pour moi de répondre à cette question parce que l'année dernière, à Kananaskis, donc qui était le dernier sommet du G7, il y avait en fait un déploiement de sécurité qui était très spectaculaire. On était en pleine rocheuse au Canada, vous voyez. Et en fait, sur une centaine de kilomètres à la ronde, vous aviez des barrières de sécurité totalement infranchissables. Je crois malgré tout que dans les administrations, y compris au plus haut sommet de l'État en France, on fait toujours attention à ce qui se passe à l'extérieur. Voilà, donc je ne peux pas répondre de façon catégorique. Ce qui, à mon avis, va être majeur, c'est de voir d'abord ce qui s'y passe à l'intérieur, mais aussi à l'extérieur.
3: Un grand merci d'avoir été quelques minutes avec nous en direct de Paris. Guy Laga, journaliste, réalisateur, on recommande vivement vos documentaires au cœur de la diplomatie française, notamment le dernier, La guerre Donald Trump et nous, sorti en 2025. Bonne soirée à vous.
7: Merci infiniment.
3: Et on va s'intéresser maintenant à un géant en pleine turbulence.
4: L'entreprise fribourgeoise Crémo, numéro 2 de la transformation de lait en Suisse, réunit aujourd'hui son assemblée des actionnaires. Crémo, qui enchaîne depuis des années les résultats dans le rouge. Julien Bangerter, vous vous êtes penché sur l'un des problèmes de l'entreprise, c'est la production de poudre de lait.
10: Oui, Crémo produit du lait, de la crème, des boissons, du fromage, des yogourts, mais elle transforme aussi beaucoup de lait en beurre et en poudre de lait, car ces deux produits-là peuvent être stockés. C'est un rôle stratégique que joue l'entreprise fribourgeoise, une coopérative qui achète le lait de près de 1100 agriculteurs en Suisse. Ces derniers mois, le marché national était saturé. Les transformateurs, comme Crémo, achètent une partie du surplus pour en faire du beurre ou de la poudre. Crémo joue historiquement ce rôle de régulateur, une sorte d'éponge qui absorbe les pics de production.
4: Mais est-ce qu'elle est rentable, cette poudre de lait ?
10: Alors, de l'avis de nombreux experts du monde agricole que nous avons consulté, non, la poudre de lait écrémée n'est aujourd'hui pas rentable. Son prix à l'exportation subit la concurrence internationale. Les coûts de production sont élevés, sans compter les frais de stockage. De son côté, Crémo assure malgré tout que la vente de poudre de lait est rentable, sans nous donner de chiffres. Et l'an dernier, l'entreprise a reconnu avoir tout simplement éliminé de la poudre de lait. Il s'agissait d'abord d'une rumeur que Crémo a fini par confirmer au journal Schweizer Bauer, sans que ça fasse beaucoup de bruit. Crémo a envoyé cette poudre vers une installation de biogaz car elle ne pouvait pas être vendue, même à bas prix. Sa date limite de péremption était proche.
4: Julien, Crémo a enregistré 6 années de pertes consécutives. C'est sans doute qu'il y a d'autres soucis que le lait en poudre ?
10: Oui, hors micro, toutes les personnes à qui nous avons parlé se disent très inquiètes quant à l'avenir. Plusieurs sources mentionnent le départ de nombreux cadres expérimentés, le manque d'investissement, des machines en panne, mais aussi un portefeuille de produits beaucoup moins diversifié que le numéro 1 du secteur, l'entreprise alémanique EMI. Les dirigeants de Crémo ne cachent pas que la situation est difficile, mais ils espèrent que leur nouvelle stratégie permette à l'entreprise de retrouver les chiffres noirs dès 2027.
4: Et si Crémo n'arrivait pas à se redresser, que se passerait-il ?
10: Eh bien, en tout cas, Crémo n'est pas à vendre, c'est ce que répètent ses dirigeants. Une faillite semble exclue puisqu'il s'agit dans les faits d'une coopérative et Crémo joue un rôle systémique dans l'agriculture suisse et dans le tissu économique fribourgeois. Son directeur mentionnait d'ailleurs récemment ici dans Forum le rôle de service public joué par l'entreprise. D'ailleurs, le monde politique fribourgeois est très inquiet. Des députés de tous les grands partis ont demandé au Conseil d'État d'identifier urgemment les risques et de créer une commission sur l'avenir de Crémo. Le Conseil d'État doit y répondre d'ici 2 semaines. En attendant, l'entreprise continue de vivre sur ses fonds propres, mais le Conseil d'administration ne le cache pas, ses fonds diminuent.
4: Votre enquête, Julien Bangerter.
3: Et on reste à Fribourg avec cette voix politique bien connue dans le canton et au-delà, dont on a appris aujourd'hui la disparition.
11: Moi, il n'y a rien de pire que ces trucs gauche-droite, où parce qu'on est à droite, on vaut de ça, parce qu'on est à gauche, on vaut de ça. Je ne supporte pas.
3: L'ex-conseiller d'État fribourgeois Pascal Cormain-Boeuf est décédé subitement hier à l'âge de 82 ans. Mehdi Piquant, avec ses disparitions, le canton de Fribourg perd une personnalité, on peut le dire, hors du commun.
12: Ultra populaire et atypique, Pascal Cormain-Boeuf détenait dans le paysage politique roman. Il était connu pour sa défense des agriculteurs, sa barbe blanche aussi, mais surtout pour son indépendance. Après avoir été syndic de sa commune broyarde de Don Didier, ce paysan réalise l'exploit de se faire élire au Conseil d'État en 1996 sans appartenir à un parti politique. Élu sans étiquette partisane, c'est extrêmement rare. C'est une première à cette époque en Suisse. Il va prendre durant 15 ans la tête de la direction de l'intérieur et de l'agriculture. Où on retiendra notamment son engagement pour les fusions de communes. Indépendant, il l'aura été à tous les étages durant ses plus de 40 ans d'engagement politique. C'est ce qui a d'ailleurs marqué l'actuelle conseillère aux États centristes Isabelle Chasseux. Elle a siégé durant 10 ans au gouvernement fribourgeois avec Pascal Cormain-Boeuf.
13: Il est le seul politicien que je connaisse qui a été élu comme indépendant et qui est resté indépendant. Il a marqué la vie politique à Fribourg et au-delà par sa personnalité chaleureuse, les valeurs qu'il défendait. Pascal Corbin-Boeuf, c'est un homme avec des valeurs humanistes profondes. C'est quelqu'un qui était, dont l'une des grandes qualités était l'ouverture, l'ouverture aux autres, mais également l'ouverture au monde.
12: Avant de devenir conseiller d'État, Pascal Corbin-Boeuf a été agriculteur et avait repris le domaine familial après avoir pourtant suivi des études de lettres. C'est un homme qui aura souvent été là où on ne l'attendait pas, mais dont le parcours aura été d'une totale cohérence dans tous ses engagements. Après avoir bousculé la politique cantonale fribourgeoise, il avait pris sa retraite fin 2021.
3: Mais Mehdi, son engagement ne s'est pas arrêté à ce moment-là.
12: Effectivement, Pascal Corbin-Boeuf a continué de s'engager pour plusieurs causes, dont l'accueil de requérants d'asile. Il a cofondé l'association Osons l'accueil, qui encourage la population à héberger sous un toit des réfugiés. Et puis Pascal Corbin-Boeuf, c'était aussi le chanteur, comme s'en rappelle Isabelle Chasseux.
13: On finissait quasiment tous les repas que nous avions avec des délégations suisses et étrangères avec une chanson cantonnée Pascal Corbin-Boeuf, et il avait une voix magnifique. Elle va me rester.
12: Et en plus de cette belle voix du chant, Pascal Corbin-Boeuf aura aussi cultivé toute sa vie l'amour des livres, de la philosophie et du théâtre.
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3: La belle voix grave de Pascal Corbin-Boeuf, qui nous a donc quittés hier soir, il avait 82 ans. Il est 18h20, ne manquez pas dans 10 minutes notre page spéciale à moins de 3 heures de l'ouverture de la Coupe du Monde de football. Mais dans l'immédiat, on va revenir sur cette décision de la Banque Centrale Européenne. Elle augmente ses taux directeurs.
4: Plus 0,25 points de pourcentage. C'est la première banque centrale à initier ce mouvement. Décision prise cet après-midi. Le but de la manœuvre, c'est de lutter contre l'inflation qui se renforce depuis le conflit au Moyen-Orient. IPEC, Oscar Descaya, bonsoir.
15: Bonsoir.
4: Vous êtes analyste de marché chez Swissquote. C'est une bonne nouvelle, cette hausse des taux?
15: Écoutez, une augmentation de taux n'est jamais une bonne nouvelle pour une économie. Ça veut dire que les taux d'endettement pour les entreprises et pour les ménages vont également monter et cela va forcément exercer une pression négative sur la croissance économique. Et surtout dans le cas de l'Union européenne, de la zone euro, si on regarde en fait les chiffres de croissance, elles sont déjà assez inquiétantes. On a vu qu'au premier trimestre, la zone euro a printé un chiffre de croissance de moins 0,2% et au deuxième trimestre, on s'attend à ce que ça s'empire. Donc, pour la zone euro, la décision de la Banque Centrale Européenne aujourd'hui était particulièrement une mauvaise décision.
4: Mais alors,
15: une décision qui ne plaît évidemment pas à l'économie.
4: Mais alors, pourquoi est-ce que la BCE l'a fait?
15: La BCE était obligée de la faire parce que la BCE est face à un problème d'une inflation qui est en train de s'embraser aujourd'hui. On a vu que l'inflation dans la zone euro est surpassée en-dessus de 3%. Donc là, on est en train de s'éloigner du seuil de 2% qui est le cible de la Banque Centrale Européenne. Et les Européens, ils doivent faire quelque chose pour au moins montrer qu'ils sont en train de faire quelque chose parce que c'est compliqué. En 2022, on leur a reproché de ne pas avoir assez réactif face à la crise énergétique qui est survenue après la guerre en Ukraine. Mais d'un autre côté, en 2011, donc il y a 15 ans en arrière, les Européens, ils avaient réagi. Mais alors, ce n'était pas une bonne décision. L'économie européenne a pris tellement cher que quelques mois plus tard, après deux augmentations de taux, les Européens, ils ont dû faire marche arrière. Donc, on ne sait pas aujourd'hui quelle sera la conséquence de cette décision. Mais ce qu'on sait, c'est que ce n'est pas une science exacte et la décision a été clairement pas facile.
3: Ça ne pourrait rien changer à la question de l'inflation?
15: Ça pourrait ne rien changer à la question de l'inflation. Augmenter les taux dans le contexte d'une économie qui va bien, où la demande est excessive, est une bonne chose. On essaye de ralentir la croissance économique, cela ralentit la demande et on contrôle l'inflation. Mais aujourd'hui, l'inflation est due à la guerre au Moyen-Orient, à l'augmentation des prix énergétiques et cela, malheureusement, on ne le contrôle pas. Donc, on sait aujourd'hui, d'ores et déjà, que la décision de la Banque centrale va avoir plus d'effets sur la croissance économique que sur l'inflation.
3: Et qu'est-ce que ça peut changer pour nous, citoyens suisses, consommateurs suisses, cette décision de la Banque Centrale Européenne? Est-ce qu'elle aura un impact sur nous?
15: Écoutez, pour l'instant, la Banque nationale suisse est assez confortable. En Suisse, notre taux d'inflation a été protégé par le Francfort. Donc, selon les derniers chiffres, on est à une inflation de 0,6% sur base annuelle. Et la BNS a aussi ce seuil ou ce cible inflationniste de 2%. Donc, pour l'instant, la Banque nationale suisse a le luxe d'attendre que les autres banques centrales qui sont face à cette pression inflationniste agissent en espérant que cela va réduire la croissance économique mondiale, cela va réduire la demande globale pour l'énergie et peut-être tirer les prix de l'énergie, les coûts énergétiques un petit peu plus bas ou au moins peut-être un peu diminuer leur augmentation et cela pourrait accessoirement aider la Suisse à contrôler l'inflation sans bouger un doigt.
4: On vous remercie pour votre analyse IPEC, Oscar Descaya de chez Swissquote. On vous souhaite une bonne soirée.
15: Merci à vous aussi.
4: L'actualité décidément marquée par le président américain. Donald Trump vient de mettre un coup d'arrêt à une partie de la surveillance des océans.
3: Oui, c'est un immense réseau de capteurs marins qui est en train d'être démantelé par l'administration américaine. Ces capteurs donnaient des informations majeures sur la qualité et la santé des océans. Bonsoir Sabrina Speich.
16: Bonsoir.
3: Vous êtes océanographe, professeur au département de géosciences de l'École normale supérieure de Paris. Qu'est-ce que cette décision américaine va changer concrètement ?
16: Alors, cette décision est déjà limitée autour du continent américain. Donc, ce sont des capteurs qui mesuraient sur la côte est et ouest des États-Unis jusqu'à les régions sous-polaires. Et ils mesuraient d'une manière à très haute fréquence les propriétés de l'eau, de l'océan et de l'air aussi autour de ces continents. Et ce sont des observations très importantes pour déjà comprendre qu'est-ce qui se passe dans l'océan, parce que les satellites mesurent juste la surface de l'océan. L'océan, il est complètement opaque et donc il faut aller avec des capteurs. Et ces capteurs nous donnent des informations sur comment fonctionne l'océan, sinon on connaîtrait très peu, mais aussi ils alimentent tout ce qui est la prévision. La prévision, par exemple, des vagues, des chaleurs marines, de l'acidification des épisodes d'acidification de l'océan, mais aussi les prévisions du temps.
3: Et on ne peut pas se passer des Américains ? Parce que vous dites, voilà, ça concerne que la côte américaine, on peut pas se passer des Américains pour surveiller les océans.
16: Non, mais attendez, ce n'est pas juste ça. Donc ça fait partie d'une lot d'observations qui sont financées par la science fondamentale, par l'agence scientifique américaine, la NSF. Et il y a d'autres capteurs qui, en effet, les États-Unis, ils sont présents dans tous les globes, sur tous les océans, et représentent plus de 50% des observations qui aujourd'hui on a dans l'océan. Donc si la présidence Trump cherche terminer ces types d'observations partout, mais pour l'instant, c'est qu'il a réussi à faire, même si les chambres, ils ont donné l'autorisation à l'agence de financer ces types de projets, il a pris une décision unilatérale. Donc c'est les pouvoirs exécutifs qui vont contre les pouvoirs législatifs. Et donc ça, c'est une partie. Il y a une autre partie qui est financée par la NOAA, qui est l'entité opérationnelle qui fait les prévisions du temps et de l'océan, et aussi il opère des observations qui aussi sont donc dispersées dans les mondes, et les tout fait plus de 50% de cette observation. Et c'est aujourd'hui, pour prévoir les temps, on n'a pas besoin juste de l'observation dans un lieu précis, mais partout dans l'océan, et qui alimente donc aussi l'atmosphère.
4: Donc, ça veut dire qu'avec ce retrait américain, les océans seront moins bien surveillés. Est-ce que ça veut dire aussi plus de difficultés à prédire de futures catastrophes naturelles ?
16: Oui, si on parle par exemple des El Niño, c'est un exemple. Donc les Américains, avec d'autres pays, financent des observations dans les océans tropicaux, notamment dans les Pacifiques tropicales. Et donc toutes les prévisions des El Niño, aujourd'hui, se basent beaucoup sur ces types d'observations. Si on les enlève, on n'aura plus la capacité de prévoir un phénomène El Niño et donc de s'adapter. On prévoir des vagues de chaleur, à la fois marines, mais aussi continentales, et pouvoir s'adapter. Donc, nous, avec ce type d'observation, à la fois on moniteur ce qui change, on cherche à comprendre les phénomènes et améliorer les modèles des prévisions, et aussi alimenter directement les prévisions elles-mêmes. Et dans les cadres d'un changement climatique qui maintenant s'accélère, donc on aura plus d'événements intenses extrêmes. Donc on a besoin de la datation à la fois sur les côtes, à la fois à l'intérieur des continents et à la fois aussi sur tout ce qui est vie marine qui est affectée.
3: Un grand merci Sabrina Spach d'être venue parler donc de cette décision américaine, le démantèlement d'une partie du réseau de capteurs marins. On vous souhaite une bonne soirée du côté de Paris. Merci.
16: Merci beaucoup.
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3: Il est 18h29. On va donc consacrer la seconde partie de ce forum au plus grand événement sportif de la planète, la Coupe du Monde de football qui débute ce soir. Coup d'envoi à 21h à Mexico du match Mexique-Afrique du Sud-Mexico. Vous êtes Joël Robert, rebonjour.
5: Rebonjour Valentin.
3: Également avec nous depuis les États-Unis, Michael Pecker. Vous êtes notre correspondant permanent sur place ce soir en direct de Washington. Bonjour Michael.
17: Bonjour, bonsoir.
3: Et puis avec nous depuis Chicago, Vincent Cavin. Bonjour également à vous.
18: Bonjour, bonjour.
3: Un grand merci d'être parmi nous. Vous êtes l'ancien bras droit de Murat Yakin. Vous avez participé à 3 Coupes du Monde au sein du staff de l'équipe suisse. Vous êtes désormais responsable de la méthodologie et des talents du Chicago Fire FC. Alors, on va parler de plein de choses dans cette page spéciale. On parlera de sport tout à l'heure. On parlera du développement du football aux États-Unis. Mais comme souvent avant une Coupe du Monde, ce sont les polémiques, les enjeux politiques qui font couler beaucoup d'encre. C'est particulièrement le cas cette année. Est-ce que c'est la Coupe du Monde la plus politique, Joël Robert? Vous qui avez couvert 6 Coupes du Monde déjà.
5: Oui, pour moi, c'est la plus politique, même si tous les Coupes du Monde ont quand même des connotations politiques. En 2010, si l'Afrique du Sud organise la Coupe du Monde, c'est parce que Nelson Mandela allait la chercher. En 2018, si la Russie organise la Coupe du Monde, c'est parce que Poutine est allé la chercher. Là, si les États-Unis organisent la Coupe du Monde, c'est parce que le gouvernement américain l'a voulu et que la FIFA voulait aussi travailler avec les Américains. Mais c'est vrai que ce qui se passe depuis 10 jours, c'est absolument hallucinant. J'ai jamais vu ça. Des supporters privés de visa, des équipes du match accréditées, renvoyées au pays, des équipes qui arrivent, qui doivent être fouillées comme n'importe qui, à même le tarmac d'un aéroport. J'ai l'impression que Donald Trump et son gouvernement veulent montrer au monde entier qu'ils sont vraiment au-dessus des lois sportives et qu'ils n'entrent pas qui veut sur leur territoire, peu importe l'organisation, peu importe la Coupe du Monde. Donald Trump est en train de dire, les gars, vous êtes chez moi ici et je fais ce que je veux. Et moi, c'est ce sentiment-là que j'ai depuis 10 jours, depuis tout ce qui se passe. Et oui, pour répondre à votre question, Valentin, au niveau politique du sport, c'est l'événement sportif, pour l'instant, le plus politisé qu'il n'y ait jamais eu.
4: Michael Pecker, toutes ces polémiques qu'on évoquait à l'instant autour des supporters ivoiriens privés de visa de cet arbitre somalien renvoyé dans son pays, est-ce que ça fait couler autant d'encre aux États-Unis que chez nous en Europe ?
17: Oui, évidemment, c'est partout dans les médias. Voilà, ces images de gens fouillés à même le tarmac de l'aéroport, ces joueurs sénégalais, l'histoire de l'arbitre refoulé à l'entrée du territoire, évidemment. Maintenant, c'était pas quelque chose de complètement inattendu. Donald Trump, il est là depuis maintenant un peu plus d'un an, oui. Ses politiques sont celles qu'elles sont, on le savait. Et même, j'ai envie de dire, Gianni Infantino, dans une certaine mesure, s'y attendait. Il a tenté de désamorcer tout ça en essayant de se rapprocher de Donald Trump, en essayant de se mettre Donald Trump dans sa poche, en participant à son investiture, en participant à différents événements qui tenaient à cœur au président. On l'a vu dans différents événements politiques où un chef de la FIFA n'a rien à faire au fond. Donc il s'est rapproché tellement de Donald Trump pour justement essayer de faire en sorte que tout se déroule très bien. Or, là où il y a eu peut-être un mauvais calcul de sa part, c'est que Donald Trump, in fine, n'a pas d'amis. C'est pas la première fois que Donald Trump trahit, entre guillemets, si on veut, les gens qui se rapprochent un peu trop de lui. Donald Trump ne doit rien à personne. Il le montre cette fois-ci en appliquant ses politiques de manière assez dure et en ne facilitant pas, si on veut, la tâche de la FIFA en amont. Et ça donne, oui, ça donne un dégât d'image. Mais c'est pas dit que ce soit pas rattrapable par la suite, parce que le sport, la beauté du sport, tout le monde adore ça. Peut-être que ce sera gommé par la compétition qui commence aujourd'hui.
3: Et Joël, hier soir, le président de la FIFA, Gianni Infantino, a assuré dans une conférence de presse se battre en coulisses pour faire changer certaines décisions du gouvernement américain, tout en disant de ne pas pouvoir décider à la place des pays hôtes. Est-ce qu'il faut le croire, Gianni Infantino, quand il dit ça ?
5: Oh là là, s'il fallait croire tout ce que dit Infantino depuis qu'il a la tête de la FIFA, on en aurait pour deux émissions forum. Je ne peux pas dire qu'Infantino est un menteur quand il dit qu'il fait tout ce qu'il peut pour faciliter cette Coupe du Monde de la FIFA aux États-Unis, au Mexique, au Canada. Mais je rejoins complètement Michael Pecker. Quel est le pouvoir d'Infantino face à Donald Trump? Je vais être plus clair. Donald Trump n'a rien à faire d'Infantino, de FIFA et de tout ce qui peut arriver avec cette Coupe du Monde. Il est là, il a un programme, il a un projet. OK, il est content, il y a la Coupe du Monde. Il a pu rénover les stades. Les États-Unis, le Canada, le Mexique seront le centre du monde sportif pendant quelques temps. Los Angeles, dans deux ans, aura les Jeux Olympiques. OK, c'est bien, c'est sportif. Mais pour lui, j'ai l'impression que le nerf de la guerre, si j'ose ce terme, même s'il n'est pas très approprié, il veut sa politique, il fait ce qu'il a envie de faire. Qui gagne, je suis même plus qu'il
4: connaisse. Alors, Joël Robert, on vous coupe. Il y a 85 000 personnes autour de vous à l'intérieur du stade Azteca de Mexico, enfin le Mexico City Stadium, puisque la FIFA a décidé de le rebaptiser, ce stade. Donc, évidemment, techniquement, c'est un petit peu compliqué. On va essayer de faire quelques réglages. Je me tourne de nouveau vers vous, Michael Pecker. On a parfois parlé de ce mondial comme d'une vitrine, d'une Trumpisme. En même temps, on a dit que Trump s'intéressait plus au golf et au MMA qu'au foot. Est-ce que vraiment il veut l'investir, cet événement, cette compétition?
17: Alors pour Trump, c'était un événement très important en 2018 lorsqu'il a candidaté pour l'obtenir, lorsqu'il a lobbyé aussi pour l'obtenir, parce que c'était une occasion de se mettre en avant, de mettre cette Amérique, ce retour de l'Amérique puissante, comme il l'appelle, au devant de la scène internationale. Sur cet événement qui est retransmis sur les chaînes de télévision à l'échelle planétaire. Donc c'est une plateforme, une vitrine de visibilité, et on connaît Donald Trump, on connaît sa propension à se regarder, à s'aimer lui-même, et ça c'était très très important, donc c'est aussi pour ça qu'il l'a fait. Maintenant c'est vrai qu'entre-temps, son agenda politique c'est relativement chargé. Ça ne veut pas dire qu'il ne s'intéresse pas à ce qui va se passer ici et qu'il ne va pas réinvestir le terrain au niveau de la FIFA dans les semaines qui viennent, mais ce qui est de nature à inquiéter passablement en ce moment, c'est la situation avec l'Iran. On rappellera simplement cette situation explosive où le pays hôte est en guerre avec l'un des pays qui va venir participer à la compétition sur le terrain même, sur son territoire même. C'est inédit dans l'histoire de la FIFA, évidemment, et ça pose beaucoup de questions. L'équipe d'Iran a dû être déplacée, donc son camp de base a été déplacé à Tijuana au Mexique. Elle devait être initialement en Californie, et puis maintenant, on discute, on ne sait pas comment vont faire les joueurs parce que les visas qu'ils ont reçus sont extrêmement limités. Est-ce qu'ils viendront aux États-Unis pour jouer leur match puis retourneront directement au Mexique? Comment ça va se passer? C'est éminemment complexe. Et puis, je terminerai simplement en disant que le calendrier est quand même cocasse parce que le jour même où doit s'ouvrir à Mexico City, où on doit donner le coup d'envoi de cette compétition, Donald Trump est en train de faire monter dangereusement les enchères autour du détroit d'Hormuz et l'Iran en promettant de nouvelles frappes ce soir. Et en reprenant une dialectique, une rhétorique extrêmement violente à l'égard de l'Iran. Donc tout ça, c'est loin d'être idéal pour cette compétition, ce premier jour de compétition.
3: Vincent Cavin, vous êtes toujours avec nous. Vous étiez en Russie et au Qatar avec l'équipe de Suisse. Là aussi, les polémiques, les enjeux géopolitiques ont fait couler beaucoup d'encre avant la compétition. À quel point ça touche les joueurs et les équipes?
18: Alors, on essaye de... Je pense que... Au niveau d'équipe, on essaie d'éviter de discuter trop de ça. On se concentre sur l'aspect sportif, mais c'est on est chacun des personnes individuelles. On a tous des idées, et je pense que c'est important de respecter les idées de chacun. Mais les joueurs, ils sont habitués à rentrer un peu dans une bulle quand il y a une Coupe du Monde. On est fermé, on se concentre sur notre objectif. Et ça, c'est quelque chose que les gens ils se rendent pas compte. Mais je me souviens la Russie, ce qui s'est passé autour de l'équipe suisse, en fait, à l'intérieur, avec les polémiques sur les différentes nationalités, etc. Nous, on l'a découvert quand on est arrivé en Suisse. En fait, jusqu'à ce moment-là, on était totalement... Ouais, on est dans notre bulle, on est coupé de ça. Donc, les joueurs, ils vont faire leur tournoi, ils passent de l'hôtel au stade, à l'hôtel au stade. Et ce qu'il y a autour, ouais, c'est pas la priorité pendant le tournoi. Mais chacun a ses idées politiques. C'est normal que chacun les ait, on les respecte.
3: Alors, on comprend que c'est pas évidemment la priorité des sportifs qui vont à une Coupe du Monde, Vincent Cavin, mais quand on voit là, par exemple, qu'un arbitre est empêché de participer à la Coupe du Monde, alors que c'est le meilleur arbitre africain, que des supporters ne peuvent pas venir, que des membres du staff, notamment de l'équipe iranienne, ne peuvent pas se rendre aux États-Unis, est-ce qu'il ne faudrait pas, selon vous, que les sportifs s'expriment davantage? C'est peut-être eux qui arriveront à faire plier Donald Trump si vraiment toutes les stars du football se mettent ensemble?
18: Alors, c'est pas mon domaine, je dois dire, je suis pas un spécialiste dans la politique, mais si on regarde ce qui se passe dans le monde aujourd'hui, je suis pas persuadé que les sportifs à la Coupe du Monde vont pouvoir influencer beaucoup de choses qui sont en train de se passer, pas seulement à la Coupe du Monde et ici aux États-Unis, mais dans le monde en général. Il faut voir dans quel monde on est en train de vivre, ce qui se passe autour de nous. Et c'est vrai que la question, je me demande aussi des fois pourquoi personne n'arrive à changer ça, et on n'arrive pas et on continue à... On a l'impression qu'on est en 2026, que le monde devrait être... plus évoluer ou d'aller dans différentes directions, puis à la fin, c'est pas le cas. Donc, je pense que les joueurs, ils s'expriment, il y en a qui s'expriment, chacun est libre de le faire, mais je suis pas sûr que ce soit eux qui aient le pouvoir de changer ce qui est en train de se passer dans le monde aujourd'hui. Ça serait exceptionnel.
10: Joël Robert, on vous retrouve à Mexico en croisant les doigts pour que la ligne tienne. On rappelle, il y a énormément de monde, 85 000 spectateurs autour de vous. Alors, on l'a dit, vous l'avez dit, hein,

0: Lisbonne allait être une catastrophe. Donc quand Infantino dit ça va être la Coupe du Monde la plus verte de l'histoire, eh bien c'est absolument impossible. Là, ils nous vendent des salades, et pardonnez-moi l'expression, ce n'est pas possible. Vous êtes obligés de vous déplacer en avion, il y a des distances colossales pour certaines équipes qui ne jouent pas au même endroit, rien à voir par exemple avec le Qatar il y a 4 ans. Donc oui, écologiquement, cette Coupe du Monde, c'est une catastrophe. Je ne vous parle que des équipes, je ne vous parle pas des supporters qui vont venir, qui doivent déjà venir depuis le monde entier, mais ça c'est pas grave, mais surtout beaucoup voyager dans ces trois pays pour suivre leur équipe et pour aller au match.
1: 18h40, on continue notre page spéciale Coupe du Monde. J'aimerais qu'on évoque à présent le rapport des Américains au soccer, comme on dit là-bas, deuxième mondial de l'histoire qui se déroule aux États-Unis après celui de 1994. Michael Poker, est-ce qu'il y a un fort engouement pour l'événement aux États-Unis, comme on a pu le voir pour des Coupes du Monde sur d'autres continents?
2: La question, elle est mal posée parce que on peut pas comparer avec ce qui se passe ailleurs. C'est absolument incomparable, tout simplement parce que les États-Unis, effectivement, le soccer n'est pas, disons, un sport phare, ne figure pas parmi les grands sports. Et je prends des pincettes en disant ça parce que faut pas non plus rentrer dans la grande caricature. Les Américains se fichent du foot ou du soccer, c'est pas vrai. Par contre, c'est vrai que dans le calendrier sportif de l'année, il est trusté par le foot américain, par le baseball, le basketball, le hockey sur glace, et que le soccer, le football, essaie de se frayer sa place, son chemin, depuis des années, des décennies. À la fin du 19e siècle, les Américains ont très, très vite exclu, en fait, le soccer, parce qu'ils ne voulaient pas de ce sport qui représentait le vieux continent. Il y avait un souci à l'époque de développer une culture populaire américaine, des sports américains en soi. Et donc, pendant des décennies, le soccer était tout simplement exclu ici. Et pendant ces décennies-là, eh bien, ces autres sports ont fait leur place, ont créé leur empreinte, et jusqu'à truster la base de supporters, jusqu'à occuper toutes les places où on pouvait faire du sport, jusqu'à aussi occuper le terrain médiatique. Il a fallu des décennies et des décennies pour venir. Mais maintenant, au niveau populaire, justement, au niveau de la pratique, tous les jeunes presque pratiquent le soccer. C'est partout, dans toutes les écoles. Le foot féminin aux États-Unis, c'est une institution depuis les années... depuis les années 70.
1: C'est une des meilleures équipes mondiales.
2: Aussi. Absolument. Absolument. Donc, le soccer est un sport éminemment populaire aux États-Unis, mais n'est pas un sport professionnellement suivi autant que les autres. Voilà, c'est un peu la nuance qu'il faut faire.
1: Vincent Cavin, qu'est-ce qui vous a frappé, vous, qui venez du football européen, quand vous avez débarqué aux États-Unis, d'abord comme sélectionneur adjoint de l'équipe nationale, puis au Chicago Fire?
3: Alors, le premier impact, c'était cette différence qu'on a par rapport au football en Europe et puis aux États-Unis. C'est clair qu'en travaillant en équipe nationale, en me promenant avec l'entraîneur de l'équipe nationale en Suisse, tout le monde le reconnaît, même si on aime ou on n'aime pas le foot, on sait qui est l'entraîneur de l'équipe nationale. Aux États-Unis, c'est pas le cas, en fait. Donc, cette différence, elle est vraiment importante. On était à l'hôtel avec l'équipe nationale, les gens dans l'ascenseur nous demandaient qu'est-ce qu'on faisait, quel sport on était. Quand on disait soccer, il fallait expliquer ce qu'était le soccer. Ah, comme l'a dit avant la personne qui parlait, il y a plus de gens qui pratiquent, ça commence à s'ouvrir, il y a beaucoup de gens qui pratiquent, mais il n'y a pas la connaissance qu'on a en Europe. En fait, eux, ils aiment jouer au foot. Si je regarde maintenant sur les terrains autour des écoles ou dans la ville, beaucoup de gens jouent au foot. Le sport le plus pratiqué sur les terrains pendant la journée, c'est le foot. Mais les gens ne connaissent pas forcément, ne regardent pas la télé, ne reconnaissent pas les... Donc, c'est étonnant. Ça, c'est l'impact quand on arrive et puis on se dit l'entraîneur des États-Unis peut se promener, personne ne le reconnaît.
4: Bon, c'est un exercice d'humilité, on peut l'imaginer. Sur les terrains professionnels, Vincent Cavin, le niveau, il est comment?
3: Le niveau, il est bon, il s'améliore, il est meilleur de chaque année après année. Je pense que c'est vraiment un sport qui se développe à deux niveaux, en fait. Au niveau professionnel, il y a des meilleurs joueurs qui arrivent, il y a des joueurs jeunes qui arrivent d'Europe. Nous, on a des internationaux portugais, serbes, moins de 21 qui jouent dans l'équipe. Donc, avant, c'était plus, on disait, les joueurs européens qui venaient, c'était des joueurs en fin de carrière. Maintenant, il commence à y avoir des bons joueurs jeunes qui viennent. Et il y a un autre développement, c'est au niveau des équipes. Là, si je prends Chicago, moi, on me dit, il y a 20 ans, il y avait deux clubs dans la ville qui avaient des joueurs. Aujourd'hui, il y a une centaine de clubs qui se sont développés. Alors, ça reste un business. Ça, c'est un peu le problème. On pourra en discuter peut-être après, parce que c'est payant, mais il y a de plus en plus de monde qui joue. Et le niveau de la MLS, il est bon. Il est bon.
1: Joël Robert, il y avait eu un avant-après mondial 1994 qui avait permis

0: au football, de se faire connaître du grand public aux États-Unis. Selon vous, il y aura un après, un avant et un après mondial 2026. Ça va donner un élan à ce sport aux États-Unis?
1: Un élan peut-être plus poussé, c'est ce qu'espère la fédération américaine. C'est pour ça qu'elle met des moyens, qu'elle a été cherchée en entraîneur quand même qui a eu du succès en Europe. Et le football, ce que dit Vincent Cavin a raison, aux États-Unis se développe. L'Inter de Miami appartient à David Beckham, on vient de le présenter. Et Lionel Messi en est la figure de pro. Donc voilà, c'est en attirant ce genre de personnalité que vous mettez en avant le sport aussi, mais le business, parce qu'aux États-Unis, football et business, sport et business sont liés. Vous mettez David Beckham, son épouse, Miami, Lionel Messi en nouveau stade, vous avez tout pour plaire aux Américains. Donc c'est dans cette voie-là aussi que les Américains ont envie de se développer, mais ça passera par une bonne Coupe du Monde. Si les Américains sortent au premier tour, ça risque de faire un peu pchit. Par contre, s'ils vont plus loin dans la compétition, ça peut être un élan et booster le football, le soccer, comme on dit, dans tout le continent et aux États-Unis notamment.
2: Un autre de nos journalistes nous a rejoint. Bonsoir Bernardin Alemann.
3: Bonsoir Renaud.
2: Vous n'êtes pas à Mexico, vous êtes à San Diego, là où l'équipe de Suisse tient son camp de base. On va en parler dans un instant. Peut-être un mot sur cet engouement tout relatif aux États-Unis vis-à-vis du football, du soccer. Bon, San Diego, c'est pas très très loin de la frontière mexicaine, de Tijuana. Est-ce que vous sentez un engouement peut-être plus fort qu'ailleurs ?
3: Oui, forcément, parce que, comme vous l'avez dit, on est proche du Mexique. Après, San Diego n'est pas un lieu de compétition. Il n'y aura pas de match à San Diego. Le match le plus proche, ce sera Los Angeles. D'ailleurs, la Suisse va y jouer son deuxième match face à la Bosnie-Herzégovine. Donc, mais quand même, il y a une fan zone. On verra tout à l'heure, lors du match d'ouverture, si elle est bien remplie. On nous a dit qu'elle serait bien remplie. On ira constater cela, évidemment. On sent quand même, les gens sont au courant. Il y a quelques affiches. C'est pas une grosse ambiance. La Coupe du Monde n'a pas commencé encore une fois. Il n'y a pas de match là. Donc, pour l'instant, c'est un peu compliqué à juger. Mais tout de même, on sent que les Américains sont au courant qu'il y a cette Coupe du Monde. Quand on les croise, ils nous interrogent, ils s'intéressent. Donc, il y a quelque chose qui se passe. Et je pense qu'il y a ici même à San Diego et dans cette Californie, et notamment ce sud de la Californie, il y a un potentiel pour que cette Coupe du Monde puisse vivre, on va dire, de manière relativement intéressante.
0: Alors, il y a le regard des Américains sur ce sport. Et puis, de manière générale, Michael Peuker, le rapport au sport est différent entre les Américains et les Européens. Qu'est-ce qui change dans la façon d'aller voir les matchs, de supporter son équipe aux États-Unis ?
4: Supporter son équipe, justement, on a peut-être moins cet instinct de supporter, d'ultra qu'on peut avoir en Europe avec les gens qui... Alors, il y a des gens qui ont évidemment des passes saisonniers pour leur équipe préférée de basket, etc. Mais c'est beaucoup plus événementiel. C'est beaucoup plus comme on va à un concert, on va voir un show, on va voir quelque chose de gigantesque et d'énorme. Et c'est là que le soccer se distingue, également aux États-Unis, dans les équipes, notamment féminines professionnelles ou les équipes de MLS qui génèrent une base de fans et de supporters plus comme ce qu'on peut voir en Europe, mais pour les autres sports c'est vraiment de l'événement, on va manger un hot dog, on va voir les choses, on débourse aussi énormément d'argent, ça c'est un autre problème qui émaille aussi cette Coupe du Monde de la FIFA.
0: Qui intéresse beaucoup la FIFA.
4: Simplement je finirai, oui, pardon.
0: Cette manne financière intéresse beaucoup la FIFA.
4: Ah, absolument. D'ailleurs, c'est celle qui va générer probablement le plus d'argent. La FIFA est venue ici en tentant aussi de surfer sur la dérégulation de tout l'écosystème événementiel américain. Parce que c'est pas que le foot, c'est pas que le sport. Vous allez voir un concert, vous allez à Disneyland, vous avez cette pratique du dynamic pricing, c'est-à-dire que les prix vont changer en fonction de la demande. Et vous avez des gens qui... vous avez une population qui est éminemment riche. Il y a énormément de millionnaires aux États-Unis. Donc, il y a une population qui peut se permettre de payer, qui va débourser de l'argent pour participer à ces expériences, à cet événement, à ce spectacle. Mmh. Et c'est aussi ça qui est venu chercher ici la FIFA, en plus de tenter de promouvoir le sport aux États-Unis.
2: Vincent Cavin, quand on va au stade aux États-Unis, on va pas seulement voir du sport, on va voir un show total avec de la danse, de la musique. On en aura un aperçu hein, durant ce mondial, il y aura de la musique au moment de la mi-temps. Vous avez vécu un petit choc culturel, vous, quand vous êtes arrivé aux États-Unis ?
5: Un peu, oui. On est allé voir, on a profité avec la famille d'aller voir des matchs de basket, de hockey, de football américain, et c'est clair, c'est vraiment différent. Hein, comme on arrive, on va voir, moi je leur ai dit qu'est-ce qu'il faut aller voir, ils me disaient va voir le baseball, c'est un stade exceptionnel, etc. Je dis c'est long en match, ils me disent mais personne reste tout le match, tu vas, tu manges un hot dog, tu regardes un peu, et puis tu t'en vas. Puis je dis mais vous regardez pas jusqu'à la fin. Alors, il y a quand même des fans qui restent, mais c'est vrai qu'il y a beaucoup de mouvements. Pendant la Copa América, ma femme, elle se souvient, elle était choquée. Les gens, ils regardent le match, mais ils bougent, ils restent pas en place. En fait, ils vont manger, ils vont faire. Et il y a beaucoup de spectacles dans le foot, un peu moins, mais dans le basket, dans le hockey, chaque fois qu'il y a une pause, chaque fois qu'il y a, c'est impressionnant. Et les gens aiment ça. Et c'est vrai que c'est du spectacle. Les gens veulent du spectacle. C'est pour ça que les fans, quand il y a pas le résultat, ils disent OK, on va attendre l'année prochaine. Il y a moins de. Il y a moins d'attente.
2: Mais ça, est-ce que
5: mais
2: c'est compatible avec l'esprit du foot?
5: Moins par rapport à comment on l'a, nous, en fait, c'est clair. En Europe, nous, on est choqués. Si quelqu'un nous passe devant pendant le match, on va le regarder de travers, en fait. Et le problème, c'est qu'ici, il y a peut-être 100 personnes qui vont passer devant pendant une mi-temps à l'autre. Donc, c'est une autre conception. Alors, c'est choquant. Quand on arrive l'Europe, il y a beaucoup de choses qui sont choquantes parce qu'on n'est pas habitué à ça, en fait. Mais après, quand on comprend que c'est une culture différente, on s'adapte. Et puis, et si on s'adapte pas, on rentre à la maison, en fait. C'est une conception différente. Et des fois, il faut changer un peu. C'est comme le foot ici, il est payant. Pour nous, c'est choquant. On ne peut pas comprendre qu'on doit payer pour jouer au foot. Alors qu'ici, c'est très cher. C'est-à-dire, c'est un sport pour les riches, entre guillemets. Et on ne va pas changer ça, en fait. Parce que les clubs de foot ici, c'est des entreprises. C'est des entreprises. Comme, si on dit demain, vous ne devez plus payer le foot, c'est comme si on dit à McDonald's demain, vous donnez vos hamburgers gratuitement. C'est exactement la même chose. Mais on doit comprendre ça, en fait. C'est des entreprises. C'est pour ça que quand la FIFA dit le foot doit être pour tout le monde aux États-Unis, ça va pas être possible. Et je pense que c'est ce qui pourrait déclencher que les États-Unis deviennent vraiment une grande nation de foot, c'est d'ouvrir ça à tout le monde. Mais actuellement, c'est pas le cas.
0: On va parler, pour finir cette page spéciale Coupe du Monde, de l'équipe de Suisse. On vous libère, Michael Poker, à moins que vous vouliez donner votre pronostic pour le parcours de l'équipe suisse.
4: Oh, je serais trop prudent pour m'aventurer sur ce terrain-là. Je laisserai ça à Joël et enfin, je laisserai ça aux autres intervenants. Merci.
0: Merci beaucoup, Mickaël. Bonne soirée à vous. Bonne Coupe du Monde.
4: Bonne soirée.
0: Bernardin, vous qui êtes à San Diego, qui suivez l'équipe de Suisse depuis plusieurs jours sur place, dans quel état d'esprit est la Suisse à 2 jours de son premier match?
3: Ah, on ne sait pas tout, elle se cache bien, vous savez, l'équipe de Suisse, elle nous montre bien ce qu'elle veut nous montrer, bien évidemment, et c'est bien normal, c'est cette bonne guerre. Bon, on sait tout de même que ça n'a pas été tout simple. D'ailleurs, bon, par contre, Granit Xhaka, il n'a pas caché grand-chose l'autre jour, quand il a critiqué le début de la préparation à Saint-Gall, quand il a dit que les joueurs étaient arrivés les uns après les autres, en 3 groupes différents, le lundi et le jeudi, qu'il y a eu beaucoup de choses avec les médias, beaucoup de réunions avec les médias, qu'il y a eu quelques soucis. Donc, on sait quand même que ça n'a pas été idéal. L'affaire Mbolo n'a pas aidé non plus. Il y a eu le feu qui n'était pas très loin. Les Suisses avaient une chance sur deux à un moment donné de devoir quitter leur hôtel. Donc, ils ont dû se préparer aussi. C'est pas toujours simple. Donc, c'est pas forcément une préparation idéale, surtout qu'elle est très longue aussi. C'est un groupe qui doit vivre. Un groupe, ça évolue. Et c'est vrai que cette préparation a commencé déjà il y a plus de 2 semaines à Saint-Gall, donc c'est long. On verra cela sur le terrain, la Suisse qui va commencer contre le Qatar samedi. Mais voilà, on va dire que ça a vécu, il y a eu de la vie, ça n'a pas été simple. Mais après, c'est vrai que les conditions sont idéales, l'hôtel des Suisses est très bon, leur terrain d'entraînement où je suis allé souvent est vraiment très très très bon aussi. La Suisse va d'ailleurs s'entraîner encore une fois ce matin là-bas, et encore demain matin avant de s'en aller à San Francisco. Donc on va dire qu'il n'y aura pas d'excuses pour l'équipe de Suisse par rapport à cette préparation.
0: Vincent Cavin, vous qui avez connu 3 Coupes du Monde et 2 euros avec l'équipe de Suisse, vous pensez qu'elle est dans, les joueurs sont dans quel état d'esprit? Quelle est l'ambiance à 2 jours d'un match important, d'un début d'une Coupe du Monde?
5: Bah, la tension commence à monter. C'est clair que comme on sait que la préparation est longue, c'est la fin de la saison, les joueurs, ce qu'ils veulent, c'est jouer, en fait. C'est la base. Les joueurs, ils attendent le match. Donc, cette attente, cette période avant les matchs, c'est jamais une période que les joueurs apprécient. Et c'est pour ça que maintenant, on s'approche du match, l'adrénaline arrive, la tension arrive, et les joueurs, c'est ce qu'ils veulent. Donc, je pense que c'est là qu'ils vont commencer à être concentrés, à être dans leur match et ce qu'ils attendent. On sait que c'est une période difficile à gérer, la fin de la saison, jusqu'à l'attente des matchs, et maintenant les joueurs ils sont dans le moment où ils sont habitués à cette compétition, donc ils aiment ça, donc c'est ce qu'ils veulent. Alors c'est clair qu'il y a un peu de tension, mais de l'autre côté il y a cette envie de commencer de partir, quoi.
2: Alors la question rituelle, Bernardin Allemann, c'est évidemment celle de savoir jusqu'où peut aller l'équipe de Suisse. On ne peut pas être aussi confiant que les Français ou les Espagnols ou les Argentins. On se demande, est-ce qu'il y a ce plafond de verre des huitièmes de finale avec une équipe qui est quand même sacrément expérimentée, qui a réussi de belles compétitions ces dernières années. Quel est votre pronostic à vous?
3: C'est vrai que la Suisse n'a jamais gagné un match à élimination directe à la Coupe du Monde. Elle a commencé à le faire à l'Euro en 2021. Vincent Cavin était là, évidemment, il le sait très bien, face à la France. Lors de la dernière, du dernier Euro, la Suisse a aussi gagné contre l'Italie. Mais en Coupe du Monde, jamais. Il y a le plafond de verre des 8e et peut-être même des 16e, on n'espère pas, mais il y a des 16e de finale cette fois-ci qu'il faut aussi passer. C'est vrai qu'on a quand même une équipe de Suisse qui a grandi, une équipe de Suisse qui est motivée, qui parle. Les joueurs ont une parole qui est assez libérée. C'est assez impressionnant de voir la motivation. On sait que ce groupe a envie d'aller très loin. Emmener, bien sûr, par ce capitaine Granit Xhaka qui, quand il dit qu'il veut être champion du monde, évidemment, il y a un peu de bluff, mais on sait qu'il a très envie d'aller loin parce qu'il la connaît, cette équipe. Et l'équipe de Suisse, regardez, lorsqu'elle sort contre l'Espagne ou contre l'Angleterre lors des derniers Euros, elle sort la tête haute au tir au but, ça se joue à pas grand-chose. La Suisse aurait très bien pu être en finale du dernier Euro, il n'y aurait pas eu de scandale sur le terrain, la Suisse avait le niveau pour le faire. Donc pourquoi pas le faire aussi dans une Coupe du Monde où en plus la Suisse a quand même le temps d'entrer, on va pas dire tranquillement, mais bon, le groupe est quand même assez facile avec le Qatar, la Bosnie et le Canada, en tout cas facile par rapport à ce qu'il aurait pu être. Donc c'est vrai qu'il y a une grosse motivation. Après, il y a des tirages au sort, voilà. Il y a peut-être un Suisse-Portugal qui se profile déjà
0: la en 8e
3: de finale, c'est pas impossible. La revanche, oui, du 6-1 en effet du Qatar il y a 4 ans. Donc ça dépend aussi de cela, mais c'est vrai que cette équipe de Suisse, elle a raison d'avoir de l'ambition, parce que il y a des joueurs qui arrivent à maturité, il y a des nouveaux joueurs aussi comme Johan Van Zambie qui a fait une saison absolument exceptionnelle et qui est en attaque, un joueur qui apporte énormément et qui forcément va faire une belle Coupe du Monde parce qu'il est en pleine confiance. Donc la Suisse a de l'ambition, elle a entièrement raison d'en avoir.
0: Joël Robert, alors beaucoup en Suisse rêvent de voir la Suisse lever la Coupe du Monde le 19 juillet prochain. Au-delà de cette question même de lever le trophée, est-ce qu'on pourrait imaginer la Suisse aller en finale? On a vu que la Croatie l'a fait. Est-ce que pour vous, la Suisse a les capacités pour aller très loin dans ce tournoi?
1: Elle a les capacités pour faire un bon tournoi. Est-ce que ça veut dire d'aller très loin? J'en suis pas sûr et je ne sais pas. Vous savez, il y a deux phases bien distinctes. La première, il faut se qualifier. 3 matchs, normalement, ça va être réglé, à faire régler. Voilà, vous êtes premier ou deuxième du groupe. Et après, il y a match à élimination directe. Vous pouvez jouer un petit pays qui va se dire, sur un match, je peux battre la Suisse. Donc, c'est vraiment, ce sont des matchs coup près et c'est extrêmement compliqué de les gagner. Il faut les répéter. 16e, 8e, quart, demi, il y a 4 matchs à gagner coup près pour aller en finale. Actuellement, ça me paraît un peu beaucoup. Surtout qu'au bout d'un moment, vous allez trouver l'Angleterre, l'Espagne, l'Argentine. Ils vont bien arriver un moment, ces équipes, si vous voulez aller en finale. Donc voilà, plus le tournoi va avancer, plus la Suisse aura des difficultés. Mais d'abord, il faut sortir du groupe. Alors oui, je disais tout à l'heure, c'est une évidence. Il faudra quand même en sortir. Hein. Et c'est pas Vincent Cavin qui dira le contraire. Quand on est entraîneur, on va step by step sortir du groupe et après attaquer les matchs et l'élimination directe. Mais la Suisse championne du monde, pour venir à votre question, alors j'y crois pas une seule seconde. Désolé. Mais j'y crois pas une seule seconde. J'espère me tromper. Je me flagellerai publiquement le 19 juillet, c'est la championne du monde. Mais j'y crois pas. Je pense qu'il n'a encore pas la maturité pour y arriver.
0: Ben on espère tous que vous vous tromperez, Joël Robert. Un mot, Vincent Cavin, justement, sur ce plafond de verre de l'équipe de Suisse. Vous la voyez aller jusqu'où, cette équipe?
5: Alors moi, je suis un peu différent. Je la vois aller loin. Alors c'est clair, l'analyse d'avant est claire. Cette équipe, c'est pas la grande favorite, on va pas la mettre aux côtés de l'Espagne, la France, mais c'est une équipe qui peut, contre toutes les équipes, faire un super résultat. Elle l'a démontré durant les derniers tournois. Donc je pense que c'est une équipe qui peut aller jusqu'au bout. Il faut de la chance, mais pour tout le monde dans un tournoi comme ça, il faut de la chance. Donc moi, de voir l'équipe suisse championne du monde, c'est pas quelque chose qui, je veux pas aller me flageller si ça arrive. Je pense que c'est quelque chose qui peut arriver. Et il faut qu'il y ait beaucoup de choses qui se mettent en place, mais elle a un potentiel. Et quand on écoute là aux États-Unis, c'est sympa de parler de l'équipe suisse parce qu'il y a des gens plutôt extérieurs et ils la voient extrêmement bien aussi. C'est une équipe qui a un gros potentiel. On va voir ce qui va se passer.
0: Réponse.
5: Et moi, je la vois aller très loin.
0: Réponse au plus tard le 19 juillet. Ce sera le mot de la fin. Merci beaucoup à tous les trois, Joël Robert, Merdanin Aleman et Vincent Cavin, d'avoir participé. On vous souhaite une belle Coupe du Monde. Bonne soirée, bonne journée.
1: Merci, ciao.
5: Merci.
1: Bonne soirée. Au revoir, bonne soirée.
0: Et évidemment, tous les matchs sont à suivre sur les différents vecteurs de la RTS, à commencer par le match d'ouverture ce soir à 21h. Avant de se quitter, un mot de météo, Renaud.
2: Demain, nuageux en début de matinée, ensoleillé l'après-midi, en pleine, minimum 11 degrés, maximum 25 à Genève et en Valais. Samedi, temps bien ensoleillé, en pleine, minimum 12 degrés, maximum 28 degrés.
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2: L'autoroute Neuchâtel-Yverdon est toujours fermée entre Boudry et Vaumarcus en direction d'Yverdon, ainsi qu'en sens inverse entre Vaumarcus et Beuvais. À la suite d'un accident survenu dans le tunnel de Gorgier, des déviations sont en place.
0: Et c'est la fin de ce forum. Dans un instant, les informations, puis ne manquez pas le grand soir en direct de Festineux. Je vous retrouverai avec plaisir demain en compagnie de Mehmet Gültaş. Bonne soirée, à demain, au revoir.
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7: Le Mexique, le Canada et les États-Unis accueillent tous trois la Coupe du monde de football. Le coup d'envoi du premier des matchs de cette compétition mondiale, il y en aura plus de 100, est donné ce soir à 21h. Le match d'ouverture oppose tout à l'heure le Mexique à l'Afrique du Sud. Plusieurs milliers de supporters ont déjà commencé à entrer dans le stade de Mexico de 80 000 places. Depuis plusieurs jours, le stade était devenu l'épicentre de protestations où des centaines de manifestants dénonçaient le fléau des personnes disparues, souvent tuées ou enlevés par des cartels de la drogue au Mexique. La présidente Claudia Sheinbaum affirme que tout est sous contrôle et que la fan zone organisée sur la place centrale de Mexico restera ouverte malgré une autre action prévue par des enseignants aujourd'hui. Les autorités françaises et helvétiques ont prévu un dispositif de sécurité maximale avant le G7 à Évian. Elles veulent à tout prix éviter des débordements, comme ça avait été le cas lors du G8 d'Évian il y a 20 ans. Au total, près de 16 000 policiers, gendarmes, militaires, pompiers et gardes frontières seront mobilisés pour l'événement qui démarre lundi. La Suisse mobilise 4 000 militaires. Le sommet va également se traduire par des restrictions de circulation et un droit de manifester très encadré. Une manifestation à Genève est prévue ce dimanche. De nombreux commerçants se sont déjà barricadés par crainte de débordement, comme cela avait été le cas lors du sommet en 2003. C'est une personnalité politique majeure qui s'est éteinte dans le canton de Fribourg. Pascal Corminboeuf est décédé à l'âge de 82 ans. Il avait été conseiller d'État entre 1997 et 2011. À la tête de la direction de l'intérieur et de l'agriculture, il était un des rares membres indépendants d'un exécutif cantonal roman. Figure politique humaniste, il s'était aussi engagé ces dernières années dans l'accueil des requérants d'asile. Après de nouvelles frappes de la part des deux camps dans la nuit, les États-Unis assurent ce soir vouloir de nouveau frapper très fort l'Iran. Ils menacent également de prendre le contrôle de ses infrastructures de pétrole et de gaz. Cette nuit, l'armée américaine a déjà bombardé de multiples cibles en Iran. Les gardiens de la révolution iranienne ont dit avoir riposté en visant des cibles militaires américaines sur des bases aériennes au Koweït ainsi qu'à Bahreïn. Les États-Unis s'exposent à un bourbier sans fin en Iran, avertit ce soir le chef négociateur iranien. Israël annonce ce soir avoir interdit d'entrer et refouler une journaliste française, Alice Froussard, qui couvre depuis plusieurs années le conflit israélo-palestinien pour Radio France Internationale et la RTS. Elle s'est vue refuser l'entrée du territoire israélien à son arrivée avant d'être renvoyée vers Paris dans un avion malgré son visa presse en règle. Israël figure à la 116e place sur 180 du classement mondial sur la liberté de la presse, en baisse de 4 places par rapport à 2025. Aux États-Unis, le bâtiment du ministère de la Défense, aussi appelé le Pentagone, a été partiellement évacué ce soir. Tous les accès au bâtiment ont été verrouillés après un incident impliquant des matières dangereuses, rapporte la chaîne CNN. Le ciel, demain, il sera plutôt nuageux le matin, mais il se découvre au fil de la journée et on retrouvera le soleil dans l'après-midi. En pleine, température minimale 11 degrés, maximale 20 degrés. Il pourra faire jusqu'à 25 degrés à Genève et en Valais.
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3: Bien le bonsoir, vu qu'on est entre nous, je compte sur vous Thomas Richard et Mathieu Palomo pour rien dire de ce que vous voyez en fait quand vous venez à la RTS. Vous êtes cinq, vous venez de la Chaux-de-Fonds, bonsoir à tous les deux.
4: Hello.
5: Yo.
3: La dernière fois que vous étiez dans cette émission, il y a eu une panne et il n'y a rien eu à l'antenne pendant à peu près 4 heures. Et là, vous êtes de retour et il n'y a rien eu pendant à peu près 10 minutes. Donc là, c'est vers les auditorices de RTS Première que je me tourne. Ça, c'est mon dos parce que je fais de la moto, j'ai un peu mal au lombaire. Et je m'incline platement pour vous présenter nos excuses. Mais là, je crois qu'il va y avoir une émission parce qu'on a retrouvé quelqu'un pour faire ce qu'il avait à faire à Lausanne et Cublan. C'est absolument fantastique. On va reprendre peut-être un petit peu ce qu'on s'était dit la dernière fois puisque vous n'étiez pas forcément toutes et tous là. Vous étiez sur vos portables à l'instant et ça, on n'avait pas eu l'occasion d'en parler lors de votre première venue parce que Festineux, c'était encore l'avenir. Là, nous y sommes. Vous étiez en train de faire un petit peu votre shopping de concert ce soir, qu'est-ce que vous pensez aller voir ?
5: Moi, je suis pas ultra fan de la soirée, j'avoue, mais je pense Feu Chatterton, un petit œil, parce que Mathieu, il aime bien. Et puis, il y a une DJ Braise de Velours sur la scène de la plage, qui est une DJ genevoise, qui est vraiment faya, donc je me réjouis de l'entendre mixer.
4: Mais moi, je vais aller te voir, Eric, quoi, c'est tout ?
3: Eh bien, voilà, maintenant c'est fait, on peut aller boire. Ah non, on avait une émission à faire quand même. Parlons un petit peu de l'actualité. L'actualité, c'est cette EP Lavande 5. C'est une histoire de copains qui a commencé il y a très longtemps avec une formation qui s'appelait République Atypique à la Chaux-de-Fonds. Ce qu'il y a de fou, c'est que la plupart des groupes, sans forcément être aussi belliqueux qu'Oasis, finissent par se mettre des claques au bout de pas très longtemps. Et vous êtes restés très amis au point de partir en vacances ensemble pour imaginer des disques un peu à chaque fois.
5: On n'a pas été loin de se mettre des claques par moment, mais oui, effectivement, cette EP a été composée dans une belle maison dans le sud l'année passée, lors d'une semaine mémorable de douceur et de complicité.
3: La lavande, c'est pas mal pour faire baisser le cortisol, le stress. C'est dommage que vous n'en ayez pas pris avec vous.
4: C'est clair. Mais tu sais, dans l'EP Lavande, il y a aussi une track qui s'appelle Ouragan, dont on vient de sortir le clip aussi. Et l'ironie du sort veut qu'on l'ait sorti il y a quelques jours seulement. Et l'année passée, pour notre date à Festineux, en fait, on a été annulé à cause de la tempête. Donc il y a un petit côté symbolique à l'été qui est doux comme la lavande ou violent comme l'ouragan aussi.
3: Vous auriez pu croiser Stéphanie de Monaco quand vous viendrez, parce que vous êtes évidemment programmé à Festineux. C'est aussi pour ça qu'on vous a fait revenir ce soir. Vous allez jouer à 17h30 dimanche et vous vous réjouissez déjà de croiser une autre star de ces années-là. Ça aurait pu être Stéphanie Monaco, Ouragan justement, mais ce sera Laurie.
4: Ma meilleure amie, quoi. Toujours, j'entends encore ma sœur chanter à tue-tête ça jusqu'à me faire saigner les oreilles, jusqu'à ce que j'adhère au message de Laurie et je me réjouis de prendre le selfie, vraiment. Si tu m'entends, Laurie, attends-moi, s'il te plaît.
3: Et on sera au rendez-vous sur les réseaux sociaux, Instagram, pour pas le nommer, pour voir ce selfie de 5 avec Laurie lors du concert de dimanche à Festineux. Bon, c'est quand même le moment, on a envie d'écouter un morceau de 5, justement, ça va être Expresso.
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0: Le grand soir en direct de Festineux Neuchâtel avec à l'instant cet expresso de 5 représenté par Thomas Richard, Mathieu Palomo, vous le disiez, 5 c'est la famille. Qu'est-ce qui manque autour de la table ?
1: Un petit expresso martini serait pas mal, mais il manque aussi Gian Lunal et Félix Fiva qui sont les 3e et 4e membres du groupe, qui sont les compositeurs de ce groupe et qui sont pas là mais qui seront là dimanche sur scène avec nous pour jouer ce concert de ouf à Festineux.
0: En écoutant le morceau expresso à l'instant, je me disais, si j'étais à votre place, j'aurais qu'une hâte, c'est d'être sur scène, parce que ces morceaux, ils sont vraiment pensés pour que ça réagisse en face.
2: Ah ouais, c'est sûr, depuis le début, 5, c'est un groupe de live, c'est là où on donne toute notre énergie et c'est là où tout prend sens. Et sur la scène de Festineux à la Marée, en plein soleil, un dimanche à fin d'après-midi, ça va être absolument magique.
0: C'est Picasso qui disait les groupes moyens copient, les groupes géniaux volent. Qu'est-ce que vous avez volé à qui dans 5 ?
1: Plein d'influences différentes de plein de groupes de rap français. On nous compare souvent à O2N alors qu'on n'a jamais écouté O2N, mais je pense à Dizzy, je pense à qui ? Je pense à Kazé, je pense à James Blake, je pense à Radiohead, je pense à... Ouais, t'as encore d'autres...
2: Vraiment, on me compare souvent avec le flow de Primero, qui est un artiste que j'aime beaucoup, mais que j'ai en fait découvert parce qu'on me comparait avec en termes de vibe. Et en fait, de toute façon, on est les artistes, on est poreux, quoi, on est sensible, et du coup, il y a de toute façon des influences qui nous traversent. Et voilà, je pense qu'on est fiers de revendiquer une énergie et une forme de singularité avec le compositeur Gian Lunal, qui a plein d'influences qui viennent du rock comme du rap, et le côté cloud trap qui nous définit beaucoup dans la lenteur, dans vraiment du rap à texte. C'est quelque chose qui fait notre singularité par rapport à plein d'autres choses, quoi.
1: Et ouais, je pense que sur cette EP, on a allé puiser pas mal dans la musique anglaise. Il y a un morceau de two-step, il y a un morceau un peu housey, et on s'est vraiment laissé inspirer librement de musique électronique un peu du moment, et pour rendre un truc assez fresh à nos oreilles, en tout cas, ouais.
0: EP de 5, la chaud de fond, à découvrir donc 17h30 à Festineux Neuchâtel ce dimanche. Il y a un peu un side project, c'est ça ? Racontez-moi un peu ce qui se cache derrière Piscine Rouge.
1: Et ben en fait, Gian Lunal va avoir un enfant et on lui envoie plein d'amour. Mais le problème, c'est qu'on sait qu'il aura plus de temps pour nous composer des prods. Du coup, on a décidé avec Mathieu, faire un duo qui s'appelle Piscine Rouge et qui est prêt et sur les rails. On va faire quelques lives bientôt et c'est un projet tout à fait underground pour l'instant. Un peu de club rap techno qui passe par plein de genres mais qui fait danser les gens, ouais.
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0: fin du monde par Piscine Rouge. Ben dites-moi, il mérite bien son titre, ce morceau-là. Hein.
1: Ben on a décidé de, plutôt que de s'apitoyer sur notre sort, de fêter la fin du monde en attendant le grand collapse. Ouais.
0: Ben voilà, effectivement, c'est une façon de voir les choses. On est assez loin du cloud rap, un peu, fluide et vaporeux d'un duo comme PNL, à qui vous avez pu être comparé et qui a pu peut-être vous influencer aussi.
2: C'est clair qu'avec 5, on est bien dans les nuages. Avec Piscine Rouge, on a cédé à l'accélérationnisme et on fait péter et vrombir la caisse. Deux projets très différents, oui.
0: Plusieurs salles, plusieurs ambiances, finalement ça nous rappelle ce qui se passe dans les festivals, c'est ça. Bah, j'allais vous poser la question, finalement vous n'avez pas joué devant votre public, c'est ça qui change quand même. Quand vous êtes à la Chaux-de-Fonds, c'est un peu la famille comme vous le disiez, les amis, des amis, des amis. Mais là, il y a 2 ou 3 générations qui vont découvrir 5, ça oblige un peu à se préparer différemment dans les interactions qu'on va avoir avec le public. On sait qu'il y aura peut-être des papas avec des enfants sur les épaules, ce qui n'est pas forcément toujours le cas d'habitude.
1: Ouais, mais je pense que c'est une musique qui permet à beaucoup de gens de se plonger dedans, et je pense que ça va plaire aussi à des gens plus âgés. Le texte est quand même assez poussé, on a passé des heures à écrire, et je pense que c'est des textes très imagés, très beaux, qui peuvent parler à plusieurs générations. Ouais.
0: Merci à tous les deux, merci à 5 d'avoir fait cette émission chaotique, hein, c'est fantastique. C'est toujours un peu chaotique quand vous êtes là, il doit y avoir un truc, une espèce de fluide tout, mais ça me plaît bien finalement. Tiens, pour fêter ça, je vais balancer un PNL. Voilà. Merci beaucoup et bon concert dimanche.
1: Merci, ciao.

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0: ODD au deuxième degré par PNL, groupe souvent consacré à 5 que nous recevions à l'instant. Dans quelques minutes, il a beaucoup de boulot, je le vois en train de courir dans tous les sens. Nous serons rejoints par Antonin Rousseau, le taulier de Festineuge, qui nous parlera des artistes prévus jusqu'à dimanche. Là, tout de suite, on continue à s'intéresser à celles et ceux qui sévissent ce soir. Bonsoir Fischbach.
1: Bonsoir tout le monde.
0: Flora, puisque vous avez désormais un prénom aussi.
1: Exactement, j'ai rajouté mon prénom devant mon nom de famille.
0: Comment ça s'est passé le trajet pour Festineuch et les premières impressions en arrivant ici?
1: On est toujours enchanté dès qu'on voit les montagnes arriver, les lacs et les animaux, qu'ils ne sont pas les mêmes que par chez nous dans le nord de la France. Donc c'est un vrai bonheur, un vrai honneur d'être ici.
0: Bon, vous ne manquez pas de verdure et de paysages inspirants dans les Ardennes, ça?
1: Oui, c'est vrai, je suis très attachée à ma région d'origine, où je vis encore, où j'ai ma petite maison avec mon home studio et la vie douce.
0: Et puis un nouvel album dont le titre, quelque part, rappelle précisément géographiquement d'où vous venez.
1: Oui, il s'appelle Val Sainte. Je vis dans une vallée et j'ai composé avec beaucoup de synthé. Je ne suis pas allée chercher bien loin.
0: C'est vrai. Par contre, vous êtes allé chercher un petit peu plus en arrière que la Dark Wave qui a pu vous inspirer à un certain moment. Peut-être plus dans les années Moroder, ce serait plutôt Céron en France, ces années-là un peu.
1: Mais je ne me limite pas et je n'ai jamais revendiqué faire de la musique 80, entre guillemets. Moi, je suis influencée des années 60 aux années 90. Vraiment, j'aime beaucoup la new beat, j'aime beaucoup les morceaux aventureux, les morceaux à tiroir. Et c'est vrai que dans ces années-là, on se permettait beaucoup de choses.
0: Oui, la new beat, c'est parce que vous n'étiez pas très très loin de la frontière belge, finalement. Mais est-ce que vous avez l'âge d'avoir connu des clubs genre Boccaccio des grandes années de la new beat belge? Je pense pas, hein. Vous êtes quand même la génération d'après.
1: Vous êtes un vrai connaisseur, ça se voit. D'ailleurs, je vous recommande à tous le documentaire de Sound of Belgium qui vous fait découvrir ce style musical et toute cette génération qui a expérimenté énormément avec les samples. Il y a de l'électro, il y a du hip-hop, il y a énormément de choses dans la new beat. Non, je n'ai pas connu ça malheureusement, mais ça a dû imprégner les dessins animés, les génériques, la musique dans les années 90 et c'est mon dada.
0: Il n'y a pas très longtemps dans cette émission, on était avec Requin Chagrin. Alors, je ne vais pas faire du name dropping pendant des heures et des heures, mais j'ai l'impression que vous avez pas mal de points communs, notamment le fait de ne pas vous mettre beaucoup de barrières et puis de faire un peu quand même ce que vous voulez, quand vous voulez, comme vous voulez. J'arrête là.
1: Oui, elle fait partie des consoeurs que j'admire énormément. Elle a une indépendance totale. Elle est unique en son genre. Et je crois que c'est ça qui plaît aussi beaucoup aujourd'hui, c'est d'avoir des gens qui ramènent vraiment d'eux-mêmes et qui ont une singularité et musicale et dans la personnalité. Et je crois qu'on a ça en commun, elle et moi.
0: Qu'est-ce que vous êtes permise dans cet album que vous n'aviez pas osé dans les précédents? Pas mal de choses, à commencer par Jean Reno, forcément. Bah, vous ne pouvez pas éviter la question, Jean Reno, pourquoi? Vous l'aviez vu, c'était une idole de jeunesse.
1: J'ai osé des choses, disons, plus dans l'autodérision. Oui. Parce qu'avant, j'étais beaucoup à chanter mes tourments, à l'introspection, etc. Mais je pense qu'aussi ma vie de femme a changé, que je suis beaucoup plus légère avec moi-même. Et que j'ai voulu un petit peu, pour une dernière fois, mettre ça en exergue avec Jean Reno, qui, tel un mentor, parce que c'est lui qui doublait Mufasa en français, notamment, c'est le Grand Bleu, c'est les Visiteurs, c'est Léon, etc. Il y a toujours un truc un peu tutélaire dans la voix de Jean Reno, c'était un peu le tonton qu'on aurait toujours voulu avoir. Et je me suis un peu jouée de moi-même, où je me plains, et lui vient me remonter un peu les bretelles, en me disant que la vie est déjà belle. Et voilà, c'était un petit pied de nez à tout ça. Et puis le reste du disque, effectivement, je me moque un peu plus de moi-même, et c'est assez agréable, je crois.
0: Être assez loin du show business nombrilo-centré parisien, c'est plutôt une bonne chose quand on veut garder une certaine fraîcheur et du temps pour composer et pas le perdre dans des cocktails mondains.
1: Je crois que c'est important, c'est un luxe d'ailleurs, une grande chance que j'ai d'avoir les deux, puisque j'aime quand même beaucoup Paris, il s'y passe beaucoup de choses, la culture, il y a des gens formidables, mais c'est vrai que des fois, il est plus sain pour son esprit, pour son corps, de pouvoir se reposer près de sa famille, près de son chien, et avoir même ne serait-ce qu'un paysage sonore aussi calme, pour pouvoir penser, pour pouvoir laisser ses idées venir, là où la ville peut être un petit peu des fois harassante.
0: On va passer à la partie de l'interview, un festival des festivals, car il y a des festivals pour les veaux, mais pas Festineuch qui a une programmation tout à fait pointue. Flora Fischbach, par exemple. Le premier festival dans lequel on vous a traîné ou dans lequel vous êtes allée toute seule, vous vous en souvenez?
1: Oui, dans les Ardennes, il y avait beaucoup de petits festivals de rock. C'était vraiment une patrie très rock, très métal. Mais je pourrais citer vraiment le Cabaret Vert, qui est aujourd'hui devenu un immense festival. Je crois que la première année où j'y suis allée, il devait y avoir 10 000 personnes, seulement deux petites scènes. Et aujourd'hui, on est à plus de 100 000 personnes par édition. Je suis très fière de ma région pour ça. Et déjà, à l'époque, moi, je faisais des pogos, j'ai fait des slams, j'étais à fond dans les concerts. Et aujourd'hui, je fais toujours voir ces concerts à ce super festival. Je ne fais plus de pogos. J'ai un petit peu vieilli.
0: Vous avez gardé le premier ticket de concert encadré précieusement quelque part
1: J'ai pas gardé les concerts où j'étais. Je dois admettre que je suis un peu collectionneuse des passes de tous les festivals où nous sommes allés. Je me dis peut-être qu'un jour, quand je serai vieille et has-been, je regarderai ça avec un peu de nostalgie en me disant « Oh, t'as fait tout ça quand même, c'est fabuleux !»
0: Alors moi qui suis déjà vieux et has-been, je confirme, c'est toujours un véritable bonheur de regarder ces vieux badges et de voir son évolution au fil du temps et des festivals et des pogos. Le plus beau badge de festival que vous avez gardé ?
1: Ce ne serait pas un badge de festival, mais j'ai joué dans l'Orient Express l'année dernière. J'ai eu cette chance d'être invitée à chanter dans ce magnifique train mythique et c'est un peu le rêve d'une vie. Donc je pense que c'est vraiment le ticket d'or qui m'a le plus bouleversée, oui en effet.
0: À quoi est-ce qu'il faut s'attendre ce soir pour celles et ceux qui sont en route, qui n'ont envie que d'un concert, le vôtre ? Est-ce qu'il y a une reprise, par exemple, à la fin, quand vous avez épuisé tout le répertoire ?
1: Alors malheureusement, on ne peut pas jouer le spectacle en entier. Ce soir, on est en festival, donc c'est beaucoup plus court. Mais ça va être un show très expressionniste. Il n'y a pas de véritable musicien sur scène, si tant est que les chanteurs sont des musiciens. Donc je suis accompagnée de trois garçons expressionnistes, complètement foufous et complètement singuliers les uns les autres, et qui m'accompagnent comme on est comme un banc de poissons, sans vilain jeu de mots. Et c'est très dans l'expressionnisme, on est très inspiré de Klaus Nomi, de Crystal Pite, avec beaucoup d'humour et j'espère beaucoup de danse.
0: Klaus Nomi, voilà quelqu'un. Je me tourne vers la régie pour voir si on peut sortir un disque de Klaus Nomi, mais non, je crois qu'on n'a pas pris ça avec nous. Musicien complètement fou, hein, décédé du sida, à une époque où on en parlait encore pas tant que ça. Et complètement atypique, une sorte de chanteur d'opéra technoïde.
1: Absolument. Et il venait de l'opéra, etc., mais il ne s'y reconnaissait pas forcément. Et il avait une voix de fossé, comme on dit, une voix de castrat même presque. Et il s'en jouait. Donc il a mêlé effectivement la new wave, le punk, le post-punk à sa voix. Et ça en fait un artiste unique. Plus personne n'a jamais fait ce qu'il a fait.
0: Dans les années New Wave ou les années disco un peu synthétique à la française, s'il y avait une version, comment est-ce qu'on appelle ça maintenant, augmentée de l'album, tellement il a bien marché dans 6 mois et qu'il fallait mettre comme ça quelques morceaux avec des featuring, qui est-ce que vous iriez chercher ?
1: Ah, dans les écoles de New Wave ? Moi je ferais bien un duo avec Cocteau Twins. C'est étonnamment pas du tout la couleur de mon disque, mais c'est peut-être la couleur du prochain qui s'en rapproche, que je suis en train de composer en ce moment. Je suis une très très grande fan de ces voix éthérées, très noyées dans la réverbe, c'est planant, c'est contemplatif, c'est fabuleux et à la fois très intense. J'irais vers ce genre de musique, je crois.
0: Ils avaient une chanteuse assez folle, Elizabeth Fraser, je crois, c'est ça. Oui.
1: Ça allait mieux que moi.
0: Je me tourne vers la régie pour savoir si on a un disque de Cocteau Twins, mais non, on l'a pas pris avec non plus. Donc je crois qu'on va mettre un disque de Flora Fischbach. Ça pourrait être pas mal pour illustrer. Bon concert, merci beaucoup.
1: Merci à vous.

0: Flora Fischbach, puisque dorénavant elle a ajouté son prénom à son nom. Elle se réjouissait de venir à Festineuch. Antonin Rousseau, vous faites des heureux, des heureuses avec ce festival.
1: Elle se réjouit toujours, j'espère.
0: Oui, même après cette interview, on ne l'a pas du tout dégoûté de Festineuch. Vous avez un très beau chandail, comme diraient les Québécois, le son qui transperce l'âme et nous transporte ailleurs. Festineuch, Antonin Rousseau, c'est joli comme slogan.
1: Bah oui, c'était pour mettre un peu en texte, on a déjà une équipe de graphistes et à la com qui ont mis en image un peu toute l'émotion qu'on véhicule à Festineuch, donc c'est l'identité visuelle de l'édition, et l'illustrateur qui a fait l'identité visuelle de cette édition a aussi tenu à poser quelques mots sur certains textiles, et je crois que ça nous définit assez bien.
0: Antonin Rousseau, quand on s'occupe de Festineuch, on n'a jamais fini. Tout à l'heure, vous étiez sur votre portable en train de regarder des mails qui arrivent par rapport à la programmation, non pas de ce soir, de demain ou de dimanche, mais de 2027. Parce qu'en fait, en pleine édition 2026, il faut déjà dire si oui ou non, on met des options sur des artistes 2027. C'est un boulot de dingue quand même.
1: C'est vrai que c'est assez fou, c'est assez schizophrénique de même pas avoir pu profiter de l'édition 2026, mais de déjà devoir se projeter en 2027. Mais c'est vrai que tout se fait à chaque fois un peu plus tôt. C'est un peu un nouveau rythme dans les négociations avec les artistes. Et il y a des tournées d'artistes, surtout les anglo-saxons, qui se calent souvent une année ou deux ans à l'avance. Donc il faut être réactif, même si le festival a commencé ici depuis 2 heures à peine.
0: J'ai coutume de dire que le divertissement, c'est de la culture qui s'est trouvée un plus large public. Et quand on est populaire comme vous, c'est que du coup, on a bien trouvé la formule qui parle à tout le monde, hein, de Nicap à Lori.
1: Bah oui, c'est un peu le grand écart, mais je crois que c'est quelque chose qu'on assume complètement. Et le côté populaire, je pense qu'on peut le voir aussi du bon côté, c'est qu'on rassemble, on fédère aussi toute une région et on touche plusieurs segments. On touche autant les fans de musique avec des concerts de niche ou assez pointus. Et on a aussi envie de faire plaisir au tout public, et je crois que c'est ça vraiment la magie de Festineuch. Et au-delà de la musique, je pense qu'on tient vraiment aussi à avoir un festival, à donner un maximum de sens à notre engagement. Et on dit souvent que les festivals sont des petites villes éphémères, donc autant essayer de les rendre un peu plus belles, plus humaines, plus ouvertes que ce qu'on voit dans la vraie vie, humblement. Et on essaye d'y contribuer. Donc au-delà de la musique, il y a aussi vraiment la volonté d'essayer de faire quelque chose de beau, et je crois que dans un monde qui part en vrille et qui, quand on se projette dans le futur, ça fout les boules. Je pense que cultiver une joie à la fois lucide mais vraiment incarnée, des fois un peu indisciplinée, ça fait du bien et ça redonne un petit peu foi en l'avenir.
0: Je vous écoute, Antonin Rousseau, et je me dis si seulement nos villes, petites ou grandes, de Suisse et de sa proche banlieue, pouvaient ressembler à des festivals. Parce que c'est quand même le seul moment dans l'année, on s'en est vraiment rendu compte quand on en était privé pendant le Covid, où la société se rend compte que finalement elle vit ensemble. Les classes sociales se mélangent, les générations se mélangent, les barrières, les inhibitions tombent. Ben voilà, une fois qu'on est à torse-poil devant un concert, on ne peut plus vraiment frimer. Voilà, d'une façon ou d'une autre, quoi, et c'est complètement dingue, c'est génial.
1: Ben, je pense que oui, c'est vraiment une utopie. Et penser à faire le bien, du bien pour soi, du bien aux autres, et penser au bien de la planète, au bien du monde. Et je pense que c'est vraiment cette notion de joie un peu rebelle. On cultive la joie. Festineuch, c'est d'abord la fête, la musique. Mais je pense qu'on trouve le bon équilibre entre cette joie rebelle et indisciplinée et une envie d'être lucide par rapport aux défis qui nous entourent. Et ils sont multiples. Et je crois que c'est vraiment important d'être connecté à ça, d'être un festival aussi qui reste complètement apolitique, mais qui est en lien avec ces grands enjeux-là. Et on ose aussi, des fois, la joie et la fête ne suffisent pas, évidemment. Je crois que c'est de plus en plus important d'affirmer, réaffirmer certaines valeurs importantes. Et dans un monde qui part en vrille, des notions de vivre ensemble, de coopération, d'interdépendance, être en lien, je crois que ça paraît bateau, mais c'est tellement important de le rappeler quand on voit ce qui se passe aux quatre coins du globe. Donc on fait la fête, mais on est lucide, et c'est pas une lucidité qui nous

0: courage, de force et d'amour qui a dû annuler le concert voilà, pour des raisons de santé aujourd'hui. On sentait bien dans les messages qu'il a publiés sur les réseaux que c'était vraiment un immense crève-cœur, quoi.
1: Un crève-cœur pour Ellie, un crève-cœur pour le festival, mais évidemment on souhaite prompt rétablissement à Ellie, qui est un peu à la maison à Festineux. Je crois qu'on a accompagné déjà à l'époque avec Anna Aron, Ellie était sur scène, ensuite la carrière solo, et c'est vrai que c'était une triste nouvelle qu'on a appris hier, cette annulation, mais je mets ma main au feu que Ellie sera de retour bientôt à Festineux, et on envoie vraiment de toute l'équipe du festival nos meilleures pensées, un maximum d'énergie, de force à Ellie.
0: Ellie Zoé, voilà, qui sera donc à l'affiche 2027. Premier scoop, je ne vais pas vous en demander d'autres, je ne vais pas vous faire parler de l'affiche du jour parce que j'ai demandé à Gilles Zaman de faire un petit peu un florilège de vos différents passages dans différentes émissions. Quand vous parliez de ce qu'allait arriver à Festineuche, nous y sommes, donc là c'est un petit peu rewind. Je vous souhaite juste une bonne soirée et je vous rends à toutes celles et ceux qui ont besoin de vous ce soir pour faire tourner ce festival. Merci beaucoup Antonin Rousseau.
1: Merci beaucoup en tout cas et bon festival, bonne soirée.
2: Festineuch, la première des grosses cylindrées de l'été. Et il y en a des festivals prêts à vrombir, l'été sera chaud.
1: Le bébé a bien grandi et d'année en année, autant la programmation s'étoffe. Aujourd'hui c'est 60-70 concerts environ sur 5 scènes. Sur 4 jours, 60 000 personnes réunies sur un site génial au bord du lac à Neuchâtel. Et un événement qui devient vraiment, pour en tout cas la population neuchâteloise, un repère social un peu dans la vie temporelle d'une région.
3: Depuis la création de Festineuch en 2000, les artistes régionaux ont toujours eu une place importante sur les différentes scènes du site. Dynamiser la scène locale est l'une des missions de ce festival géré par une fondation.
4: Si on voulait gérer notre budget sans être fidèle par rapport à ses engagements, on ne ferait que des têtes d'affiche si on était là pour l'argent, clairement. Parce qu'accueillir ces artistes régionaux, c'est aussi des cachets, c'est aussi de la structure. Mais je crois que c'est vraiment ça, Festineuch, c'est vraiment ce mélange entre des découvertes régionales, étrangères et des têtes d'affiche.

Nous, on essaie vraiment de se démarquer avec, en offrant vraiment un maximum de diversité. On offre une expérience avec 5 scènes, plein de découvertes et des très belles têtes d'affiche, qu'elles soient francophones ou qu'elles soient quand même internationales, avec cette année des Hives ou de Nika par exemple, qui feront leur première date en Suisse chez nous à Festinoche au bord du lac.

La magie des festivals, c'est, comme le disait Daniel Rosla, une expérience qui est non duplicable, qui est unique. C'est des concerts qui se vivent au moment présent, où on ne sait jamais ce qui va se passer. Et je pense que de nos jours, à part le sport ou la musique, il y a peu d'événements qui permettent de réunir des gens de milieux tellement différents, d'âges tellement différents, pour partager une émotion collective au même moment.

on a l'avantage d'exister depuis longtemps et d'avoir créé une habitude. Et ça fait depuis 2019 que le festival est complet maintenant. Depuis 2022, après Covid, complet plusieurs semaines à l'avance. C'est une chance unique. On a un public qui est fidèle. On a réussi à susciter l'adhésion vraiment de ce public. On a aussi une notoriété auprès des agents, auprès des artistes qui est établie maintenant. Les artistes aiment venir à Festinoche, même si on n'est pas le plus riche en termes de cachet, mais on a d'autres atouts. Et surtout, on a du public qui est curieux, qui est là en nombre. Et on a aussi une identité qui s'est vraiment forgée au fil des années, une marque de fabrique qui fait que pour les groupes, c'est positionnant de venir jouer aussi à Festinoche.

0: Le grand soir à Festinoche Neuchâtel, programmé notamment, évidemment, il y a toute une équipe par Antonin Rousseau qui était notre invité à l'instant. C'est lui qui s'est dit, tiens, ce serait cool de faire venir Jean-Louis Téléphone Aubert à Festinoche 2026. Jean-Louis Aubert, la Suisse, la musique, c'est une longue histoire.
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0: mourrai.
1: C'est marrant, quoi. C'est-à-dire que je suis très, très spontané. Je vais apprendre. Et dans cet élan, hein, quelque chose de très beau en général, parce qu'il est très innocent. Il n'y a pas encore l'intelligence, le jugement. Dans la musique, je crois beaucoup en ça. Mais surtout, je vois tous les autres comme des enfants, mais qu'ils aillent du SDF, que des fois je trouve plus adulte que le président de la République, ou que j'aime beaucoup attaquer l'humanité par cet angle-là. Donc c'est presque du naturisme de la conscience, parce que je vois comme chez moi, c'est un enfant, un adolescent et tout ça qui a créé un mouvement qui entraîne une vie. Mais pour un avocat, un médecin, un président et tout ça, ça peut être des choses que Freud appellerait psychologique, mais moi je vois ça encore plus profond que ça. Et quelquefois, si on a un accident d'avion et qu'on se prend par l'épaule, vous allez les voir là, les enfants, ou à la piscine quand ils se font masser le dos, ils peuvent avoir 70 ans, vous voyez un enfant, vous voyez même un petit chat quelquefois. Conscience qu'on n'est pas fini, et aussi conscience que on mourra en se caressant le menton et en se demandant mais quel était le sens de ce voyage. Depuis Jésus-Christ, par exemple, moi j'ai eu 80 papas, c'est vraiment une toute petite salle de concert. Comme j'ai vu mourir mon père, qui était un grand philosophe, qui parlait grec, latin, qui était quelqu'un de très humaniste et tout ça, je l'ai vu partir avec un point d'interrogation sur la tête. Il est descendu de son piédestal de père pour redevenir un être humain, un ami, un frère aussi. Ça m'a interpellé. Et je me suis dit, donc, il y a eu une toute petite salle de concert depuis Jésus-Christ, mettons, pourquoi lui? Pas parce que on a commencé notre timing à sa naissance. 80 personnes, c'est un tout petit club de gens qui se disent, qu'est-ce que je fais là? Est-ce que j'ai bien fait tout? Et tout ça, qui ont eu des enfants pour des choses passionnelles, qui ont été des marionnettes de la nature, simplement, et qui, des fois, ont cru qu'ils avaient plus d'importance que ça. Parce qu'on est quand même on a un côté animal, voilà, on parlait du côté enfantin, mais on peut aller encore plus régressif, qui ne l'est pas, mais voir ce côté animal et dire, ah oui, bah, vous trouvez que dans cet acte de violence, là, il n'y a pas un côté, on dirait des chiens mal dressés.

0: confiait Jean-Louis Aubert sur son album de 2024, pas fini.
1: Chaque album, c'est un éternel débutant. Peut-être une fois, Aznavour m'a pris dans ses bras, il m'a dit « Jean-Louis, il faut que je te dise quelque chose. Chaque victoire remportée sur ton passé le rendra plus fort. » Et ça, c'est un truc chez les artistes qui est insoluble, c'est-à-dire que on voudrait tout le temps faire mieux, faire encore, et puis évidemment, ben, on dirait que le passé grossit, mais j'essaye de vous répondre le plus sincèrement possible. Je crois que j'en suis pas conscient, et je le constate dans l'œil des autres, un peu comme dans la rue, quand vous entendez votre nom, c'est valable pour tout le monde, vous vous retournez, c'est vraiment... Donc des gens, des fois, m'appellent... Vous êtes une légende dans la rue, je dis, vous voulez pas attendre un peu? J'ai l'impression. Et voilà, mais je sais que McCartney veut pas s'immobiliser, que Mick Jagger veut pas s'immobiliser. Donc j'ai l'impression d'être pas le seul à vouloir ne pas être prisonnier de son passé.
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Au cœur de la nuit, peut-être l'un des morceaux les plus emblématiques du répertoire de Téléphone. Si le public présent ici ce soir à Festinoche Neuchâtel insiste lourdement et crie très très fort « Au cœur de la nuit !» peut-être qu'il acceptera de le faire en rappel, Jean-Louis Aubert, allez savoir. Nous, en guise de rappel, on va vous passer une artiste qu'on a bien aimée tout à l'heure. Elle ouvrait cette édition 2026 de Festinoche Neuchâtel, c'est Joya Marlin avec ce morceau « Trapped in the Middle ».

0: Merci, merci à vous d'avoir eu la patience d'attendre le démarrage de cette émission en direct de Festineuch Neuchâtel. Si nous avons été à l'antenne, c'est grâce à Jean-Pascal Mage, dès que demain je peux pas applaudir, et Aline Blanchard, mais Jean-Pascal Mage peut l'applaudir pour moi. Dès lundi, nous allons lancer une souscription, un peu de crowdfunding, pour faire une statue devant la RTS, rue des Neuillerettes 11 à Écublanc, à Aline Blanchard, qui nous a donc permis de faire en direct cette émission. Ah, merci Aline. Merci.
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0: Bonne soirée à vous, 20h.
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3: Encore un revirement. Donald Trump annonce ce soir annuler les frappes prévues aujourd'hui même contre l'Iran. Il évoque désormais la signature d'un accord avec Téhéran, assurant que les derniers détails ont été validés sans que l'on sache que l'on ait plus de détails encore à ce stade. Le coup d'envoi de la cérémonie d'ouverture du mondial de football a débuté il y a une heure au stade Azteca de Mexico. Le match d'ouverture entre le Mexique et l'Afrique du Sud débutera, lui, à 21h. Cette Coupe du monde de football est co-organisée par les États-Unis, le Mexique et le Canada, avec à la clé 104 matchs. En vue du sommet du G7 qui se déroule de lundi à mercredi à Évian en France voisine, le passage entre le canton de Genève et la France est fortement restreint. 25 postes de douane ont déjà été progressivement fermés depuis cet après-midi. Ils le resteront jusqu'à mercredi afin de limiter l'impact de ces fermetures temporaires sur le trafic. Le canton de Genève recommande le télétravail. Face à cette situation, les transports publics genevois ont aussi adapté et élargi les horaires des lignes transfrontalières. Le ministre britannique de la Défense, John Healey, a annoncé sa démission aujourd'hui. Il dénonce l'incapacité du Premier ministre Keir Starmer à garantir des investissements suffisants pour les armées dans un contexte de montée des menaces sécuritaires. La publication d'un plan d'investissement sur 10 ans dans la Défense, initialement prévu pour la fin 2025, a été plusieurs fois reportée. Keir Starmer n'a pas réagi dans les médias à cette démission, mais c'est un nouveau revers pour le Premier ministre travaillé. Fragilisé politiquement depuis plusieurs mois. Il est également menacé par une contestation interne à une semaine d'une élection législative importante. La police nord-irlandaise a encore renforcé ses effectifs aujourd'hui après une deuxième nuit de violence et d'incidents qualifiés de racistes. Des émeutes qui avaient fait suite à une attaque au couteau pour laquelle un réfugié soudanais a été inculpé en début de semaine. Des dizaines de manifestants masqués ont affronté hier soir encore la police anti-émeute jusque tard dans la nuit. Ils ont lancé des projectiles et des cocktails Molotov sur les forces de l'ordre qui ont fait usage de leur côté d'un canon à eau pour les disperser. La Banque Centrale Européenne relève ses taux d'intérêt d'un quart de point. Elle a été décidée à l'unanimité face à l'incertitude et aux perspectives d'inflation. C'est la première fois depuis 3 ans que la Banque Centrale Européenne relève ses taux. Le Grand Conseil valaisan valide ce soir par 70 voix contre 46 un postulat qui s'inquiète des conditions de vie des sans-abri et du mal logement. Davantage de moyens seront ainsi attribués pour le Haut-Valais qui ne bénéficie actuellement d'aucune structure d'accueil. L'apprentissage reste de loin la filière de formation la plus prisée après la scolarité obligatoire. 63% des jeunes Suisses l'envisagent sur 74 000 places d'apprentissage proposées. 68% sont déjà pourvus pour la rentrée. La météo avec demain matin un ciel encore voilé, mais du soleil l'après-midi. Il fera 11 degrés au minimum, 20 degrés l'après-midi et jusqu'à 25 à Genève et en Valais.
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1: Bien le bonsoir, comment allez-vous? Merci d'être là, fidèle au rendez-vous de Juste Mesure, comme tous les soirs, hein, du lundi au jeudi, sur RTS Première. On a tous vécu cette situation déjà, quelqu'un nous dit « écoute cette chanson, tu verras ». Et quelques minutes plus tard, sans savoir exactement pourquoi, hein, on comprend ce qu'il voulait nous faire entendre. C'est assez étrange quand on y pense, hein, si cette même personne nous envoyait un livre de 300 pages, un film de 3 heures, un article d'une quinzaine de feuillets, on lui demanderait probablement un résumé. Enfin, une chanson, on appuie sur play et on fait confiance. Il faut dire que la musique possède encore cet avantage considérable. Elle va souvent droit au but, hein, pas besoin de longues démonstrations ni d'argumentaires, hein, quelques notes suffisent parfois à réveiller un souvenir, à faire apparaître un sourire, à nous rappeler quelqu'un que l'on n'avait pas croisé dans nos pensées depuis un certain temps. Ce soir, il sera justement question de regard que l'on porte sur soi-même, de choses qui changent ou qui donnent l'impression de changer, de personnages plus grands que nature et de moments où les chansons semblent comprendre quelque chose avant nous. Et puis, il y a ce phénomène assez rassurant, hein, nous écoutons pas tous les mêmes musiques, hein, nous n'avons pas forcément tous les mêmes goûts, ni les mêmes histoires, mais il arrive régulièrement qu'une chanson mette tout le monde d'accord pendant 3-4 minutes, et ce n'est pas si fréquent de nos jours, ce genre de choses. Alors profitons-en, très belle soirée à vous, bienvenue dans Juste Mesure, c'est en direct sur RTS Première jusqu'à 22h.

En 2008, Julien Doré est probablement l'artiste le plus observé de la chanson française. Un an plus tôt, il remportait la Nouvelle Star en déjouant les pronostics. À l'époque, les télécrochets fabriquent surtout des interprètes. Alors lui, il arrive avec autre chose. Déjà, une personnalité, une culture musicale, une façon aussi de détourner les chansons. On se souvient de Moi Lolita, qu'il avait sans doute amené jusqu'au succès. Un humour assez étrange, un peu décalé, une allure de dandy qui évoque peut-être ce dandy décalé. Il y a un peu de Serge Gainsbourg, il y a un peu de Philippe Catherine. Enfin, beaucoup se demandent alors si ce personnage assez singulier va survivre après la télévision, après les télécrochets. Eh bien, la réponse, elle arrive avec Ersatz, premier album qui est publié en 2008, un disque qui va rentrer directement à la deuxième place des ventes françaises. Il est resté pendant de très longs mois. Il sera certifié disque de platine. Il va recevoir la victoire de la musique de l'album Révélation pour un premier essai. C'est assez considérable. Et sur cet album, il y avait justement cette chanson, First Lady.

0: Lorsque paraît ce titre, hein, Soleil, nous sommes en 2025 à Ciel, je le prononce encore à chaque fois, bien sûr, si vous le cherchez, A6EL, à Ciel, est en pleine ascension, hein, les plateformes de streaming commencent à le propulser bien au-delà du public roman. Ses clips accumulent des vues aussi et son identité visuelle devient désormais très reconnaissable et surtout il réussit quelque chose de rare, parler à une génération entière sans donner l'impression de vouloir lui parler. Ouais, ça c'est pas mal et c'est peut-être le secret. Le mot soleil est probablement l'un des mots les plus utilisés, hein, dans la chanson française, même dans la chanson internationale. Pourtant, hein, chaque artiste lui donne vraiment une signification différente. Et chez Aciel, le soleil c'est pas seulement une image de bonheur ou de vacances, hein, il ressemble davantage à une direction, à quelque chose que l'on cherche, hein, lorsque les choses deviennent plus compliquées. C'est vrai qu'à ce moment-là, on a aussi besoin que ça rayonne. Attention, on va sur la route, ça tombe juste à l'instant.
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0: La Transjurane est à nouveau ouverte entre Glovelier et Saint-Ursanne en direction de Port-en-Truy et une annonce concernant le trafic ferroviaire. La ligne Los Angeles est interrompue entre Morges et Dange et Chandon. Tous les trains sont supprimés. Pour plus d'informations, elles sont disponibles sur le site www.cff.ch.

Il s'appelle Geoffrey Oryema. Il grandit dans une famille proche du pouvoir en Ouganda. Son père est ministre sous le gouvernement de Milton Obote. Mais l'arrivée au pouvoir du dictateur Amin Dada, au début des années 70, bouleverse tout. Son père est assassiné. Geoffrey Oryema est contraint de fuir son pays. Il va quitter l'Ouganda presque clandestinement. Il trouve finalement refuge en France. Cette expérience de l'exil va forcément marquer toute son œuvre musicale pendant des années. Il vit avec ce sentiment très particulier que connaissent beaucoup d'exilés, mais profondément son pays, tout en sachant qu'on ne pourra peut-être jamais y revenir comme avant. Et cette nostalgie devient le fil conducteur de ses chansons. Et puis à la fin des années 80, sa rencontre avec Peter Gabriel va changer sa trajectoire. L'ancien chanteur de Genesis vient de créer le label Real World, destiné à faire découvrir des artistes du monde entier. Il est séduit par la voix d'Oryema. Il lui ouvre les portes du studio. Brian Eno, le producteur et musicien britannique qui a notamment travaillé avec David Bowie et U2, participe également à cette aventure, et c'est à cette période que sort cette chanson, c'est vrai, qui a marqué le début des années 90 avec Yeah Yeah Yeah.

0: Nous étions en 1967 avec cette voix incroyable, celle d'Aretha Franklin, qui n'est pas encore officiellement à cette époque-là the Queen of Soul. Elle est en train de le devenir et tout change aussi lorsque le producteur Jerry Wexler comprend qu'il faut la replacer dans un environnement plus proche du gospel, de la soul, cette musique qui a façonné toute son enfance, toute son existence, et puis le résultat, forcément, il est spectaculaire. En quelques mois, à l'époque, Aretha enchaîne Respect, Baby I Love You, Chain of Fools et Natural Woman qu'on vient d'écouter à l'instant, dès sa sortie en septembre 67. Le titre devient un immense succès, l'une des chansons les plus emblématiques d'Aretha Franklin. Et plus d'un demi-siècle plus tard, largement, elle reste associée à son nom presque autant que Respect.
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En 2025, Elena sort son premier album et il s'appelle Elle, tout simplement. Elle est vraiment dans une période charnière. Hein. La télévision lui a forcément donné une visibilité immense, hein, mais l'album maintenant doit répondre à une autre question. Qui est Elena lorsqu'elle n'est plus, hein, dans le cadre d'une émission? C'est là que tout a changé. Rien n'a changé. Prend tout son sens. Hein. La chanson arrive dans un moment où sa vie extérieure a effectivement basculé. Hein. Les plateaux, les concerts, les interviews, le public, la reconnaissance aussi. Tout a changé autour d'elle. Les amis peut-être changent aussi un peu dans ces cas-là. Mais le cœur du morceau dit autre chose. Hein. Au fond, elle veut rester la même. En tout cas, elle a, c'est vrai, cette voix reconnaissable. Et puis elle a cette mélodie. Elle crée des mélodies qui ne se ressemblent pas, mais qui ont vraiment déjà un style. On reconnaît un peu la touche, la patte. Elena, tout a changé. Rien n'a changé.

Ah oui, il y a parfois les poils qui se dressent. Hein. Quelle voix, quelle interprétation. Elle s'appelle Sienna Spiro. Die on this hill est une expression anglaise très forte. Hein. To die on this hill, littéralement mourir sur cette colline, signifie défendre une position hein, jusqu'au bout, même si cela coûte cher, même si l'on sait que l'on pourrait y perdre quelque chose. Et dans une chanson d'amour, cette expression prend évidemment une dimension très intense. Hein. Sienna Spiro chante pas ici, on l'a compris, un amour simple, hein, apaisé, ou encore évident, elle chante vraiment une relation dans laquelle on s'accroche parfois trop, parce qu'on espère encore que l'autre finira par comprendre, par répondre, par aimer avec cette même force. C'est vraiment une chanson sur l'obstination sentimentale, hein, ce moment où l'on sait peut-être déjà que l'on se fait mal, mais où on n'arrive pas encore véritablement à partir. Hein. C'est à nouveau une artiste hein, qui s'est fait découvrir sur les réseaux sociaux depuis, on s'est intéressé à elle et on comprend pourquoi avec une voix comme celle-là.

Nous sommes aujourd'hui le 11 juin et que s'est-il passé dans l'histoire de la musique? Un 11 juin, eh bien en 1969, David Bowie lance Space Oddity, une chanson inspirée par la conquête spatiale et la mission Apollo 11. Le titre deviendra l'un des plus emblématiques de sa carrière au point d'être repris des décennies plus tard par l'astronaute canadien Chris Hadfield, directement depuis la station spatiale internationale. En 1987, le groupe Heart atteint la première place du Billboard Hot 100 avec Alone, une grande ballade rock qui deviendra l'un des plus gros succès du groupe américain à la fin des années 80. Le 11 juin 1988, le stade de Wembley accueille le Nelson Mandela 70th Birthday Tribute, retransmis dans des dizaines de pays devant plusieurs centaines de millions de téléspectateurs, un concert géant qui réunit notamment Sting, George Michael, Dire Straits ou encore Whitney Houston pour soutenir la lutte contre l'apartheid. Depuis le 11 juin 1995, Chagall lance son album Bombastic, porté par l'immense succès de la chanson titre qui aidera le chanteur jamaïcain à devenir une figure incontournable du reggae pop international. Le 11 juin 2025 disparaissait Brian Wilson à l'âge de 82 ans, véritable architecte du son des Beach Boys. Il a signé et produit des classiques comme Good Vibration, California Girl ou encore l'album légendaire Pet Sound. Son sens unique des harmonies vocales a profondément marqué l'histoire de la musique populaire, influencé des artistes du monde entier. Et puis enfin le 11 juin 2024, disparaissait Françoise Hardy, une artiste élégante, discrète et profondément influente, qui aura marqué la chanson française avec une voix immédiatement reconnaissable et des classiques, comme Tous les garçons et les filles, Message personnel ou encore Le temps de l'amour. Voici une chanson signée de Michel Berger qui n'est pas Message personnel, mais un titre sorti juste une année plus tard, Je suis moi.

Si on tend bien l'oreille, on entend la voix de Michel Berger dans les chœurs à la fin de cette chanson « Je suis moi », Françoise Hardy aujourd'hui, dans l'éphéméride de Juste Mesure, puisqu'elle nous quittait il y a 2 ans exactement. C'était le 11 juin 2024.

0: incroyable. L'énergie de cette chanson, c'est incroyable. Can't Stop the Feeling, ça sort en 2016 déjà. Et lorsque cette chanson sort, hein, Justin Timberlake est déjà installé hein, parmi les poids lourds de la pop internationale. Mais enfin bon, il traverse une période un petit peu particulière et son dernier album remonte à quelques années. Le public attend un peu la suite. Et c'est alors qu'arrive cette chanson écrite hein, au départ pour un film d'animation, Les Trolls. Alors sur le papier, ça pourrait ressembler à une simple commande hein, destinée à accompagner un dessin animé. Mais dans les faits, hein, ce morceau va devenir un phénomène mondial. La route, on y retourne. Ah non, c'était pas la route cette fois-ci, mais on va peut-être trouver la route quand même, la voici.
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0: C'était la route quand même, la chanson qu'on a entendue, on verra ça tout à l'heure. Le trafic ferroviaire est partiellement rétabli entre Morges et Dange et Chandon sur la ligne Lausanne-Genève. Des retards et des suppressions de trains sont toutefois à prévoir jusqu'à 21h environ, nous dit-on.
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1: Alors, ce que vous venez d'entendre, c'est une exclusivité, oui, car le titre ne sortira pas avant un mois. C'est le nouveau Sens Unique, mesdames, messieurs. Et pour comprendre l'importance de Sens Unique dans l'histoire de la musique, il faut revenir à la fin des années 80. Hein. À cette époque, le hip-hop est encore considéré comme une curiosité hein, venue des États-Unis. En Suisse romande, personne ou presque hein, n'imagine que Lausanne et Renan vont devenir l'un des foyers les plus importants hein, du rap francophone européen. C'est pourtant ce qui va se produire, hein, fondé en 87 à Renan par Carlos Leal, Just One et leur complice, Sens Unique, fait partie des véritables pionniers de ce mouvement. 37-2 en exclusivité, dans Juste Mesure, ce soir.

À cette époque-là, on ne le surnomme pas encore le petit prince de Minneapolis, mais c'est vraiment son premier succès, I Wanna Be Your Lover. Nous sommes en 1979, il commence à devenir une star. C'est pas encore tout à fait la star qui sera 5 ans plus tard, lorsque va sortir Purple Rain, bien sûr, on s'en souvient, en 84.

Nous sommes en 2018, hein, lorsque apparaît l'album Désobéissance de Mylène Farmer, qui à cette époque-là a déjà vendu plusieurs dizaines de millions de disques. Pourtant, elle refuse de se reposer sur ses acquis. Hein. Pour ce projet, elle va collaborer avec une nouvelle génération d'auteurs, de producteurs. Parmi eux, figure LP, hein, de son vrai nom Lola Pergolzini, chanteuse et compositrice américaine qu'on a écoutée d'ailleurs hier soir dans Juste Mesure, si vous étiez avec nous avec ce titre Lost on You. Eh bien, cette rencontre artistique donnera naissance à plusieurs chansons de l'album, dont celle-ci, celle qu'on vient d'écouter, Des larmes.

Pierre Demers, millésime 2026, il est vraiment dans une phase assez intéressante de sa carrière. Alors le succès est installé, ça c'est fait, c'est certain. Le public connaît désormais son univers. Mais la question n'est plus de savoir s'il a du talent, mais comment il va continuer à évoluer sans perdre cette singularité qui fait sa force. Eh bien la réponse, elle est dans cette chanson. Pierre Demers, je pense à vous.

0: Lui aussi, hein, on avait l'impression qu'il était bien souvent en conversation avec sa guitare. The Road to Hell avec Chris Rea. Voici des informations, 21h.
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2: Le coup d'envoi de la Coupe du Monde au Stade de Mexico avec une cérémonie qui a rendu hommage tout à l'heure à la culture aztèque. Le premier match du tournoi du Mondial oppose dès maintenant le Mexique à l'Afrique du Sud. Un tournoi co-organisé par le Mexique, les États-Unis et le Canada. Les débuts de la compétition ont été marqués par des troubles sociaux à Mexico. Au moins 6 manifestations étaient prévues aujourd'hui. Des fresques murales fraîchement peintes, des nouveaux trains et un stade rénové pour accueillir les touristes qui contrastent avec les barricades en acier érigées par les commerces pour se protéger des émeutiers le long de l'avenue principale de la capitale. Certains habitants se sont aussi plaints des prix exorbitants des billets. Pour le match d'ouverture qui se joue actuellement entre le Mexique et l'Afrique du Sud, certains supporters ont déclaré avoir payé 3 000 $, un montant bien hors de portée pour la plupart des Mexicains. La FIFA défend sa tarification et affirme que le coût des billets est comparable à celui d'autres grands événements sportifs. Dans une nouvelle volte-face, Donald Trump dit ce soir vouloir annuler les frappes annoncées contre l'Iran après avoir menacé de frapper ce pays dès ce soir. Dans la journée, il avait menacé de frapper très fort l'Iran et de prendre le contrôle de ses infrastructures pétrolières. Le président américain assure désormais qu'il ne reste plus qu'à trouver la date et le lieu, dit-il, pour la signature d'un accord avec Téhéran. Il assure désormais que les discussions ont été sur le principe et dans les détails approuvées par toutes les parties, ajoutant que le blocus des ports iraniens restera en place jusqu'à ce que la transaction soit finalisée. Difficile de croire à ce nouveau revirement pour autant, tant le président américain a multiplié ces derniers temps les annonces dans un sens et son contraire. D'autant que l'Iran assure de son côté ce soir qu'elle n'a approuvé aucun texte d'accord avec Washington, selon un média d'État iranien. Les déclarations américaines ont en tout cas provoqué le net recul des cours du pétrole ce soir, ceux des coûts d'emprunt, ainsi qu'un rebond des indices boursiers américains. En Valais, le service cantonal des contributions accumule les retards. 20 000 contribuables n'ont pas encore reçu leur taxation définitive pour 2024. La situation se répercute sur les communes qui ne savent pas exactement combien d'argent va rentrer. Un manque de liquidité qui représente pour certaines petites communes 15 à 20% de leur budget. Et pour d'autres, un tel retard prétérite certains investissements, comme par exemple l'entretien du réseau routier. Demain, le ciel sera assez nuageux le matin, mais il devrait se découvrir au fil de la journée. On retrouve le soleil dans l'après-midi. En pleine, il fera un minimum de 11 degrés, maximum 20 degrés. Il pourra faire jusqu'à 25 degrés à Genève et en Valais. Le week-end s'annonce chaud avec des températures qui pourraient aller jusqu'à 28 degrés.
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1: Je me suis souvent demandé pourquoi il était si facile de partager une chanson. Bien sûr, nous n'aimons pas toutes et tous les mêmes chansons, mais lorsqu'un morceau touche une personne, il n'a généralement pas besoin de justifier, de se justifier très longtemps. Il le partage, il la partage, et l'autre personne décide ensuite, toute seule, si quelque chose se passe ou non. Cette deuxième heure va nous emmener du côté des souvenirs qui résistent au temps, des personnes qui nous inspirent, des désirs qu'on n'avoue pas toujours, des couleurs que l'on cache hein, parfois et certaines rencontres qui continuent de nous accompagner bien des années. Au fond, la musique fait partie de ces choses rares hein, que l'on partage sans devoir les expliquer, peut-être parce qu'elle contourne les discours, elle se glisse directement dans un souvenir, une émotion, une sensation. Finalement, c'est peut-être ce qu'on lui demande hein, depuis toujours, nous rappeler que nous ne sommes pas obligés de tout comprendre pour tout ressentir, en tout cas pour ressentir quelque chose. Bienvenue à vous si vous nous rejoignez, merci à ceux qui sont restés juste mesure. C'est en direct bien sûr sur RTS Première jusqu'à 22h.

Supreme, chanson qu'il avait aussi interprétée en français. Il l'avait enregistré d'ailleurs, hein, ce titre en français. Il y a beaucoup de choses dans cette chanson. Et évidemment, Robbie Williams qui a réussi tout de même à nous faire une belle carrière internationale après avoir quitté les Texas. Ils étaient nombreux, c'est le seul à s'en être vraiment sorti en solo. Il y a Guy Chambers, évidemment, hein, c'est lui qui écrit les chansons de Robbie Williams. Hein, Robbie Williams écrit en général les paroles. Guy Chambers, ils se sont fâchés quelques années, ils se sont retrouvés, et c'est tant mieux pour Robbie Williams. Il y a un sample d'une musique de film, celle du dernier de Missile connu, les violons, là, tam tabadam, tam tabadam. Bah oui, bah ça c'est François de Roubaix qui avait signé la musique de ce film sorti en 1969 avec Lino Ventura et Marlène Jobert, si je me souviens bien. Et puis il y a le clip, hein, vidéo de cette chanson où on est au début des années 70 dans la Formule 1 où Robbie Williams interprète un pilote qui s'appelle Bob Williams. Et puis on voit dans ce clip, hein, des véritables images, hein, du début des années 70. On voit est-ce qu'il y a François Sever, peut-être qu'il y a François Sever, il y a peut-être aussi Jackie Stewart dans le clip vidéo de cette chanson.

Hoplite avec l'incontournable Taylor Swift, hein, lorsqu'elle débute au milieu des années 2000, hein, dans la country américaine. Personne n'imagine encore, hein, l'ampleur du phénomène à venir. Adolescente, elle écrit déjà ses propres chansons, hein, et transforme ses expériences personnelles vraiment en récits capables, hein, de toucher un très large public. Album après album, elle va réussir quelque chose d'assez fort, hein, grandir avec son public, hein. La jeune chanteuse country devient progressivement une auteure, compositrice majeure, hein, puis une figure incontournable de la pop mondiale. Et dans les années 2020, son influence dépasse largement, hein, le cadre musical. Ses tournées battent des records, des albums qui dominent les plateformes de streaming, et chacune de ses sorties devient un événement mondial. Taylor Swift.

C'est l'heure, vous le savez, si vous êtes fidèle de cette émission, à 21h10, 12, 15, c'est l'heure de la découverte. Et aujourd'hui, parfois, les meilleures idées musicales ne consistent pas à inventer quelque chose de totalement nouveau. Elles consistent simplement à reprendre une vieille recette et à lui redonner de l'énergie. C'est exactement ce que propose Coup Dur. Oui, un tout nouveau trio venu de Bruxelles, qui semble avoir trouvé une machine à remonter le temps, quelque part entre les années 60, la pop indépendante et une bonne dose d'insolence. Derrière ce projet, on retrouve notamment César Lalou, musicien bien connu de la scène alternative belge depuis une quinzaine d'années. Il a participé à plusieurs formations qui ont largement dépassé les frontières du plat pays, notamment BRNS, The Tellers, ou plus récemment Ada Oda, des groupes qui ont tous en commun un goût prononcé pour les chemins de traverse, pour les idées originales. Alors après l'arrêt d'Ada Oda fin 2024, certains auraient peut-être pris le temps de souffler, alors pas lui. Et il est déjà reparti dans une nouvelle aventure aux côtés d'Avril de Brouckère à la guitare et de Clémence Dulst à la basse. Et le résultat s'appelle Coup Dur, alors un nom qui pourrait évoquer les mauvaises nouvelles, mais qui cache en réalité une musique particulièrement lumineuse. Le trio puise son inspiration dans les groupes féminins des années 60, chansons courtes, les mélodies immédiates et une certaine forme de légèreté assumée. On y retrouve un parfum de pop indépendante, de rock, qui empêche l'ensemble de sombrer dans la nostalgie. Et le morceau que nous allons écouter s'appelle Mon Ami. C'est le premier single d'un groupe qui vient tout juste de publier son premier EP. Le voici. 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

Ah oui, ça c'est bien décalé. Le groupe s'appelle Coup dur, mon ami, une chanson qui réussit à faire cohabiter un peu l'esprit yéyé des années 60 avec l'énergie de la scène indépendante actuelle. Le trio bruxellois qui sort son tout premier EP avec et non pas son EP, non son tout premier EP et qui affiche déjà une sacrée personnalité. Voici un duo avec un artiste, ça fait aussi un trio et c'est une très jolie chanson, j'aime beaucoup.

Dans le paysage musical roman, Alios occupe vraiment une place particulière. Le duo formé par Alizé Oswald et Xavier Michel. L'histoire commence au début des années 2000 et c'est là que j'ai aussi eu la chance de les rencontrer du côté de Nyon. Alizé et Xavier, tous les deux sont auteurs, compositeurs, interprètes. Très vite, ils vont découvrir vraiment une complémentarité évidente. Leurs voix se répondent déjà naturellement. Et puis cette manière d'écrire des chansons qui repose sur un même goût, les émotions du quotidien. Et au fil des années, Alios va devenir l'un des groupes les plus appréciés de Suisse romande. Un duo qui va multiplier les albums, les tournées, les collaborations. Et puis en 2025, Alios se lance dans cette aventure particulière, revisiter l'univers de Maxime Le Forestier. Le projet, Alios chante Le Forestier, c'est pas un simple concert hommage, c'est carrément une tournée aussi, et c'est une véritable rencontre artistique entre deux générations de chansons françaises, car Maxime Le Forestier n'est pas seulement un immense interprète, il est aussi l'un des auteurs les plus raffinés de la chanson francophone, et on le sait, entre Alios et Maxime Le Forestier, c'est une véritable histoire de collaboration, mais aussi une histoire d'amitié qu'on ressent bien dans cette chanson Magritte.

Le roi de la soul, le roi du rhythm and blues et de la pop, hein, d'une certaine manière, devient le temps d'une chanson, le roi du reggae aussi, hein, il arrive à tout faire, Stevie Wonder, incroyable Stevie Wonder. On est en 1980, lorsqu'il enregistre un Master Blaster Jammin', entre parenthèses, hein, Stevie Wonder, bah oui, c'est déjà une légende vivante, mais il reste, hein, cet artiste curieux, ouvert au monde, attentif aux évolutions musicales, et à ce moment-là, bah, le reggae connaît un rayonnement international extraordinaire, grâce, évidemment, en première partie à Bob Marley, hein, à Stevie Wonder. Il admire profondément l'artiste jamaïcain et décide justement de lui rendre hommage à travers cette chanson, et fort heureusement, Bob Marley a pu l'écouter de son vivant, ce fameux Master Blaster.

0: Ce qui est intéressant dans Désir, Désir, c'est que la chanson parle moins de l'amour accompli que de l'attente. Hein. Finalement, le désir, par définition, existe souvent avant la réalisation. Un espace un peu particulier, hein, où on imagine davantage qu'on possède, où l'on espère davantage qu'on ne sait, où on projette parfois plus qu'on ne vit. Et dans ce morceau, Alain Souchon, hein, l'auteur des paroles, joue avec cette idée de manière assez subtile. Hein. Il ne décrit pas le grand amour triomphant, non, non, il s'intéresse plutôt à ce moment assez fragile, hein, où quelque chose est en train de se passer, où quelque chose pourrait arriver, et c'est souvent là que les émotions sont évidemment les plus intenses. En tout cas, le désir-désir était bien réel entre Véronique Jeannot et Laurent Voulzy à l'époque de cette chanson.
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0: Une chronique qui démarre un peu plus tôt aujourd'hui dans cette émission parce qu'on va vous parler d'un hors format. Oui, il y a des chansons qu'on n'entend plus à la radio parce qu'elles sont beaucoup trop longues. Alors de temps en temps, on se le permet. Dans juste mesure, il y a des chansons hors format qui prennent le temps de s'installer. Et Shine On You Crazy Diamond de Pink Floyd fait partie évidemment de celles qui vous attrapent lentement dans la version la plus connue. Hein, les parties de 1 à 5, environ 13 minutes 30. Hein, rien ne démarre brusquement, au contraire. Tout commence par des nappes très lentes, presque irréelles, signées à Richard Wright. Une sorte de brouillard sonore, une respiration suspendue. Et puis progressivement arrivent ces fameuses 4 notes de guitare de David Gilmour. 4 notes simples, devenues mythiques, hein, dans l'histoire du rock. Pas rapide, hein, juste quelques notes qui semblent porter toute la nostalgie du morceau à elle seule, car cette chanson est avant tout un hommage à Syd Barrett, hein, le fondateur de Pink Floyd, le génie psychédélique des débuts, celui qui avait donné son âme au groupe avant de sombrer dans des troubles psychiques et les excès liés au LSD. Quand Pink Floyd compose ce morceau en 1975, hein, sur l'album Wish You Were Here, Barrett est déjà loin, hein, humainement, et cette chanson devient une manière de lui parler une dernière fois. L'histoire devient même presque irréelle. Pendant les séances d'enregistrement, Syd Barrett apparaît un jour dans les studios Abbey Road, alors que le groupe travaille justement sur cette chanson écrite pour lui. Le problème, c'est qu'il a tellement changé physiquement que les autres membres du groupe vont mettre un moment avant de le reconnaître. Roger Waters en restera bouleversé. Hein. Et ce qui rend le morceau si fort, c'est qu'il ne cherche jamais à aller vite. Hein. Pink Floyd ose laisser l'émotion monter lentement, presque douloureusement, jusqu'à ce moment où la voix arrive enfin. Remember when you were young. Comme si toute la chanson retenait son souffle depuis le début. On écoute.

Shine on you crazy, Diamond. C'est pas seulement un classique du rock progressif, hein. C'est vraiment une chanson hantée par l'absence progressive de Syd Barrett, qui a franchement un petit peu dépassé les bornes, hein. Syd Barrett, emmené par des substances, le LSD qu'il a détruit progressivement, et Pink Floyd a réussi quelque chose de très rare avec cette chanson, finalement transformer une blessure intime en un monument universel avec cette chanson, ce classique Shine on You Crazy Diamond qu'on a écouté ce soir, et j'en suis très heureux dans Juste Mesure.

0: À l'origine, il s'agit d'un morceau du musicien brésilien Jorge Benjor, hein, et nous sommes en 1973, le football est partout, hein, le Brésil fascine la planète, Pelé est une légende mondiale et le joueur Fio Maravilla, un véritable footballeur brésilien, inspire déjà une chanson dans son pays. Personne n'imagine alors qu'une adaptation française deviendra à son tour un immense succès. Avec Nicoletta, une chanson qui s'impose aujourd'hui en ce 11 juin 2026 avec l'ouverture de la Coupe du Monde de football.
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0: True Colors avec Cyndi Lauper. Votre couleur à vous, Emily Gasque, c'est assez le rose en général, non? C'est ça?
1: Oui, j'ai un peu changé là, non?
0: C'est vrai? Oui, ça vous avez un peu changé ces derniers temps, c'est vrai.
1: N'est-ce pas?
0: Avec vos patins.
1: Vous ne me regardez plus.
0: Mais bien sûr que je vous regarde tout le temps. Qu'est-ce que je voulais... Vous avez réfléchi à la question d'hier?
1: Eh bien, c'est maintenant que je vous vois que je me rappelle qu'il y avait cette question.
0: Donc on y retourne pour lundi?
1: S'il vous plaît.
0: Mais ça,
1: allez.
0: Ça fait un bon teasing finalement.
1: Mon Dieu, j'ai déjà tellement de charge mentale. Merci beaucoup, Stéphane.
0: Je vous en prie. Émilie Gasque, juste après les informations pour la ligne de cœur, en direct jusqu'à minuit. Nous, on se retrouve lundi.
2: Virginie Langeroc.
3: L'agence de presse iranienne Fars, citant une source anonyme, indique que Téhéran n'a pas approuvé de texte sur un éventuel accord avec les États-Unis. Le président américain avait pourtant déclaré un peu plus tôt ce soir avoir annulé les frappes prévues contre l'Iran. Il évoquait la possible signature d'un accord avec Téhéran. Une volte-face de dernière minute qui va à l'encontre de ce qui avait donc été annoncé quelques heures plus tôt. Des dizaines de manifestants et de policiers se sont affrontés ce soir à l'extérieur du stade Azteca de Mexico, là où se déroule le match d'ouverture du mondial entre le Mexique et l'Afrique du Sud. Le coup d'envoi de la Coupe du Monde de football a été donné ce soir dans un climat social donc assez tendu au Mexique. Les manifestants exigent justice pour les personnes disparues, un fléau dans un pays marqué par les violences liées au trafic de drogue. Ils ont retiré certaines barrières protégeant le périmètre du stade et échangé des coups avec les forces de l'ordre. La Coupe du Monde va durer 3 semaines. Elle va se tenir au Mexique, mais aussi aux États-Unis et au Canada. Plus près de chez nous, les autorités françaises et suisses ont prévu un dispositif de sécurité maximale en vue du G7 à Évian qui débute lundi. Elles veulent à tout prix éviter des débordements comme cela avait été le cas lors du G8 d'Évian il y a 20 ans. Au total, près de 16 000 policiers, gendarmes, pompiers, gardes frontières seront mobilisés et la Suisse, elle, mobilise 4 000 militaires. Le sommet va également se traduire par des restrictions de circulation et un droit de manifester très encadré. Une manifestation à Genève contre le G7 est prévue dimanche. De nombreux commerçants se sont déjà barricadés par crainte de débordement, comme cela avait été le cas donc lors du sommet de 2003. Le tout premier traité international destiné à protéger les travailleurs des plateformes numériques pourrait être adopté demain. Après quasiment 2 semaines de réunions et une dernière nuit de discussion, les membres de l'Organisation internationale du travail se sont mis d'accord aujourd'hui sur un projet de texte pour une convention sur le travail décent dans l'économie des plateformes. En cas d'accord définitif, ce serait un événement majeur car il s'agit de protéger des millions de travailleurs à travers le monde, actifs via les plateformes numériques. Ce sont par exemple les livreurs de repas, les chauffeurs ou encore les promeneurs de chiens. Autant de travailleurs précaires qui, selon la Banque mondiale, seraient plus de 400 millions et qui échappent totalement aux protections sociales habituelles. Dans l'affaire des lèses infantiles contaminées, le Conseil des États veut faire la lumière sur d'éventuels manquements. Il a adopté aujourd'hui une motion qui charge le gouvernement d'analyser ce qui s'est passé et de compléter les lois. Si le Conseil national confirme la volonté du Conseil des États, le gouvernement devra donc améliorer les bases légales en vigueur pour renforcer la sécurité alimentaire en Suisse. La météo avec demain matin un ciel encore voilé, mais du soleil qui revient l'après-midi malgré quelques nuages en montagne. Il fera 11 degrés au minimum, 20 degrés l'après-midi et jusqu'à 25 à Genève et en Valais. Et ce week-end, retour d'un grand soleil et 28 au thermomètre.
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1: Bonsoir, bonsoir à toutes et à tous. Bienvenue dans votre ligne de cœur. Cette émission est à vous et c'est vous qui la faites. Prenez votre téléphone, 0800 80 70 70. Vous appelez quand vous voulez vous nous rejoignez quand vous voulez pour nous dire ce que vous voulez. Allez, venez. Comment va votre cœur ?
5: Ben, pour l'instant, pas très bien. Il fonctionne plus tellement bien parce que je viens vieille.
1: Il y a des remèdes ?
5: Pas tellement, non. J'ai une insuffisance cardiaque. Et puis là, au mois de février, puis à fin avril, on vient de me poser deux stents sur des coronaires. Puis je suis encore en attente pour un stent dans la jambe. Parce que j'ai une blessure au gros orteil et ça ne guérit pas vraiment tant que la circulation de sang ne va pas bien.
1: Il faut en prendre soin de tout ça.
5: Hein. Ben oui. Mmh. Oui, il faut, mais le moral est bon, c'est ça qui compte.
1: Oui, il faut garder ça.
5: Oui, tout à fait.

0: Ah bah ça s'arrête comme ça à Lovie Gates par Pato. Oh, c'était très chouette. 0800 80 70 70 0800 80 70 70. Venez, n'hésitez pas. Tout de suite, j'accueille Jean-Claude Huot qui est aumônier et qui va nous raconter comment il s'est intéressé à aller écouter celles et ceux qui font la Suisse mais qu'on ne voit pas forcément sur les unes des magazines. Bonsoir Jean-Claude.
1: Bonsoir, bonsoir à tous et à toutes, et bonsoir à vous, Émilie.
0: Vous allez bien ?
1: Mais ça va, ça va.
0: Bon, ça fait un petit moment qu'on ne s'est pas vu, on s'était déjà rencontrés lors de mes portraits. Je vous
1: avais
0: vu.
1: Oui, il y a quelques années.
0: Mais oui, ça fait un petit moment, et j'avais eu plaisir à aller vous voir dans ce centre social. Je ne sais plus où c'était exactement, mais je sais qu'il y avait passablement de monde qui circulait, que vous étiez déjà à l'écoute des gens.
1: C'était à Venant, dans le canton de Vaud, à Venant.
0: Et vous êtes toujours là-bas ?
1: Non, je suis à la retraite. C'est ce qui m'a permis de prendre du temps pour écrire.
0: Ah, et comment va la retraite ?
1: Ah, ben on reste toujours à l'écoute des gens parce que la réalité de la précarité, la réalité du travail invisible, ça reste une réalité. Et donc, c'est pas parce qu'on prend la retraite que cette réalité-là disparaît. Donc, je reste quand même attentif à ce qui se passe et puis à la rencontre de personnes, par exemple via le point d'appui qui est un lieu d'accueil des migrants en ville de Lausanne.
0: Alors, tous les deux, nous activons à peu près le même procédé. Et c'est drôle parce qu'on s'était rencontrés avec le même appétit, je dirais, pour les autres, l'autre en général, le lien. Et Écouter les Invisibles, c'est aussi mon travail depuis toujours. Donc quand j'ai reçu ce livre, Écouter les Invisibles, je me suis dit, tiens, c'est marrant. Comment l'approche de Jean-Claude Huot diffère-t-elle de la mienne ? Quelle est votre recherche ? Qu'est-ce qui vous guide, vous, dans l'envie de donner de la voix à ces gens ?
1: Bah écoutez, d'abord c'était l'envie d'écouter, d'aider, et puis en fait, je me suis rendu compte au fil des rencontres que ces personnes avaient aussi quelque chose à apporter, que je recevais aussi beaucoup de ces personnes. Et puis d'autre part, dans ce qu'elles me racontaient, il y a une réalité sociale, une réalité économique, les conséquences de décisions politiques qui font que ces personnes vivent dans une réelle précarité. Et cette précarité, il ne faut pas qu'elle reste invisible. Quelque part, je leur devais de rendre,
0: oui, justice,
1: de rendre visible cette réalité. Quoi.
0: Ouais. C'est drôle parce que pendant le flash d'information, on entendait Virginie Langerock nous parler justement de la condition de ces employeurs des plateformes numériques. Tous ces gens qu'on voit sur les vélos, tous ces livreurs, tous ces gens qui sont devenus des esclaves digitaux où en un clic, on peut obtenir quelque chose sans se déplacer nous-mêmes. Et eux pédalent, traversent la ville sous la pluie, tombent parfois devant nous dans la circulation. Et ils font partie de ces invisibles que vous écoutez, j'imagine.
1: Exactement, exactement. Et puis ça, c'est encore pire parce qu'ils sont effectivement liés à leur application et ils ne gagnent trois fois rien. Avec leur gros sac cubique là, sur le dos. Ouais.
0: Et par tous les temps. Et à toutes les heures.
1: Et par tous les temps. Et oui.
0: Ce sont les personnes que je croise le plus, moi, dans mes déplacements. Donc, c'est très étrange. Et à la fois, donc, il y a ce côté les invisibles, et en même temps, étonnamment, ce sont des gens très puissants, pas pour le pouvoir qu'ils représentent en termes de, justement, d'action politique, puisque beaucoup ne peuvent même pas être représentés par le droit de vote, etc. Mais par ce qu'ils font. C'est eux qui assurent le maillage de cette société. C'est eux qui assurent tant et tant de services.
1: Bien sûr, c'est une partie de ceux qu'on a applaudi pendant qu'on était dans le Covid. Et puis, c'est eux qui soignent les personnes âgées, c'est eux qui font les nettoyages, c'est eux qui construisent nos maisons, c'est eux qui sont à la cuisine dans les restaurants où nous allons. Et vous l'avez justement mentionné, c'est aussi ceux qui nous apportent nos commandes, pas seulement de Uber Eats ou quelques autres entreprises, mais aussi les colis que nous commandons à l'autre bout du monde. Donc c'est des maillons essentiels en fait, mais qui sont mal payés.
0: Et ce paradoxe est quand même infernal, c'est-à-dire que il y a quelque chose de l'ordre de l'absence dans la conscience commune de l'essentiel que fournit tous ces gens et de la non-reconnaissance.
1: Ben, c'est sûr, c'est pour ça que j'invite aussi quelque part dans mon livre à regarder ces personnes, à leur dire merci pour le travail quand on les croise. Et parce que souvent les conditions contractuelles qu'ils ont sont désastreuses. Je me souviens encore tout récemment là justement dans ce point d'appui, le lieu d'accueil à Lausanne que j'évoquais tout à l'heure, j'ai rencontré une dame qui me demandait des explications sur son contrat de travail. Et puis, alors, c'est un contrat à durée indéterminée par une agence de nettoyage et qui lui dit, voilà, vous avez une heure de travail par jour, 5 jours par semaine. Alors, avec une heure de travail, comment voulez-vous gagner votre vie?
0: Mais une heure de travail?
1: Par jour, oui. Oui, c'était son contrat de travail. Il y avait 2 mois qu'elle était arrivée en Suisse et c'est ce qu'elle avait décroché comme travail. Donc, et puis c'est au milieu de la journée, donc rend très difficile la possibilité de travailler ailleurs.
0: Ouais. C'est très humiliant. Et d'ailleurs, c'est très humiliant.
1: Mais bien sûr. Et après, comme dans les discours politiques, quand on vient dire que ces personnes sont des profiteuses venant d'ailleurs. Bien voilà, ça c'est la réalité. Et puis évidemment, ces personnes-là n'ont droit à aucune aide sociale.
0: Je comprends votre indignation et je comprends votre envie de porter haut leur voix et leur réalité, leur intelligence, leur force aussi, parce que ce sont des personnes solides qui assument.
1: Oui, c'est quelque chose qui m'a beaucoup touché et qui me touche encore, c'est que ce sont souvent des personnes qui se battent pour vivre, qui se battent aussi pour leurs enfants. Combien de ces personnes sont en fait des mères, des mamans qui élèvent leurs enfants seules. Donc il faut une énergie, il faut une force, il faut une détermination. De tous les instants, quoi. Et je me souviens d'une dame qui avait 4 enfants qui me disait quand même régulièrement, je suis fatiguée. Ben, c'est fatigant.
0: Épuisant.
1: Absolument. Ouais.
0: Épuisant. Imaginez devoir faire face à un quotidien avec ses enfants, un travail d'une grande précarité qui n'est pas du tout reconnu et qui ne vous permet pas de vivre. Et en plus, tous ces imbroglios administratifs et...
1: Ouais. À ce moment-là, cette femme, elle nettoyait les containers du compost qu'on a déposé au coin des rues.
0: C'est ça peut-être, Jean-Claude, qu'il faudrait lister. Rien que ça. Cette femme nettoyait les containers du compost que les employés communaux ramassent, dans lesquels nous débarrassons de nos déchets verts. Quels sont tous ces travails mal reconnus, invisibles, et vous avez raison, parce qu'en fait, on ignore qu'il y a des gens qui font ce travail-là, que vous avez répertoriés et qui vous ont aussi peut-être surpris vous-même?
1: J'ai déjà mentionné ces catégories. Hein. C'est dans les cuisines des restaurants, les aides cuisiniers hein, qui nettoient les casseroles, qui nettoient la vaisselle. Ce sont aussi souvent même les auxiliaires de santé dans nos EMS. J'ai vu plusieurs femmes qui faisaient ce travail-là, donc qui prennent soin de nos personnes, des personnes âgées, et qui elles aussi ont parfois des contrats très limités en nombre d'heures ou via des agences, parce que les EMS ont des fois des difficultés simplement financières, ce qui fait qu'ils essayent d'éviter d'avoir trop de personnel engagé au fixe. Donc voilà, ce sont les personnes qui prennent soin des personnes qui ne peuvent plus vivre de manière autonome. Et c'est aussi tous ceux qui travaillent dans la logistique, qui viennent me livrer. Et je me souviens encore récemment là, d'avoir entendu un chauffeur dans une camionnette dans l'une de ces entreprises de livraison qui tempêtait à cause d'un automobiliste qui allait lentement devant elle dans le rond-point, qui hésitait à s'inviter dans le rond-point, en disant « Mais j'ai pas le temps, nom de bleu, qu'est-ce qu'elle fout là ?» Parce qu'ils sont effectivement aussi pressurisés par les délais, par le temps qui passe.
0: Oui, ce sont les personnes dans les blanchisseries, ce sont les personnes qui assurent la propreté des locaux, parce qu'elles sont... Ce sont toutes les personnes, voilà, en fait, qui font que cette société tourne.
1: Voilà, exactement. Bah, les nettoyeuses, c'est typique. On les fait venir une fois que les bureaux ferment, donc les magasins ferment. Et puis, elles ont le travail de 18h30 à 21h. Voilà. De nouveau, 4, 5 ou 6 jours par semaine. Puis avec ça, ben voilà.
0: Oui, quand ce n'est pas plus tard, hein, parce que moi j'en croise sur mes horaires aussi.
1: Oui.
0: Voilà. Donc,
1: voilà, je ne sais pas à quelle heure viennent les personnes qui nettoient les studios de la RTS.
0: Bon, pour avoir discuté avec plusieurs, elles circulent dans différents établissements. Je pense aussi aux agents de sécurité. Les sécuritas, hommes ou femmes, ont aussi... font aussi partie de ce monde, même s'il y a un costume, même s'il y a une appartenance, il y a aussi beaucoup de précarité, je trouve.
1: Oui, oui. Et puis souvent, ce sont des personnes qui sont, ouais, je dirais pas, parce que voilà, il faut se former pour travailler dans la sécurité, et souvent les formations sont pas faites jusqu'au bout. Et quand ces personnes se retrouvent dans des situations difficiles ou à devoir gérer dans des manifestations ou dans le public, hein, ou dans des centres pour requérants d'asile, bien, ils ne sont pas préparés à affronter les conflits avec les personnes qu'ils peuvent rencontrer.
0: Si j'entends ce que vous nous dites, moi, ce que je comprends, c'est qu'il y a un grand transfert de responsabilité et de travail sur le dos de toutes ces personnes et qu'on a tendance à ignorer, puisque effectivement c'est bien pratique, on ne les voit pas, ou très peu.
1: Oui, il y a cette réalité-là. J'apprécie quand un hôtelier engage quelqu'un, même partiellement, avec des horaires variables, mais dit au moins je donne un socle d'un minimum d'heures par mois. Parce qu'il y a d'autres hôteliers qui ne le font pas. Et je me souviens de la dame dont j'ai parlé tout à l'heure, là, qui avait qu'une heure par jour. J'ai téléphoné à l'agence et je lui ai dit, mais vous n'avez pas de travail pour elle. Vous vous rendez compte les conséquences de votre contrat de travail que vous lui faites? Voilà, la personne au bout du fil, elle dit, ben voilà, j'ai pas d'autre travail. Oui, mais enfin, vous pouvez peut-être organiser les choses différemment, regrouper, voilà. Mais non, voilà. Effectivement, ça illustre effectivement ce transfert de
0: oui, on se décharge facilement quand même. C'est comme une décharge assez facile de dire, oh ben non, c'est comme ça.
1: Bien sûr, c'est ce que j'avais dit une fois à un hôtelier, mais en fait, vous reportez sur votre petit personnel le risque entrepreneurial. Voilà, on se défausse. C'est une réalité dans laquelle on baigne tous finalement. C'est pour ça que mais il faut rendre visible ça. Et que les personnes qui vivent dans ces conditions-là, l'idéal, ce serait qu'elles puissent s'organiser. Mais c'est effectivement difficile quand on ne connaît pas bien le droit, quand on ne connaît pas bien la langue, etc.
0: Et quand on est menacé, Jean-Claude Duhaut. C'est, ces personnes sont sous la pression de toute contestation, c'est la perte de l'emploi, c'est ça aussi.
1: Voilà, c'est le système des contrats où soi-disant c'est deux personnes à égalité qui signent, mais évidemment, quand on a besoin d'un travail, quand on a besoin de nourrir ses enfants, quand on a besoin de logement, quand on a besoin d'un permis de séjour, bien évidemment, on prend le premier job qui vient. Et on n'a pas tellement le choix. Donc, cette inégalité-là fondamentale qui existe dans tous les contrats de travail.
0: Et qui nous concerne toutes et tous, puisqu'on s'appuie dessus, puisque nous, on en bénéficie. C'est-à-dire que les plus privilégiés bénéficient justement du service rendu par ces gens qui sont très précaires. Donc, finalement, on est tous liés à cette réalité.
1: C'est une philosophe, Cynthia Fleury, qui le démontrait bien, que finalement, pour pouvoir donner ou respecter la dignité des personnes malades, des personnes handicapées, des personnes qui n'arrivent plus à être autonomes, eh bien, on engage d'autres personnes dans des conditions indignes. Et c'est là qu'il y a une tension énorme au sein de notre société.
0: Oui, et puis combien de femmes ont réussi à mener leur carrière parce que d'autres femmes étaient employées à la maison pour garder les enfants. Enfin, il y a toutes ces histoires, c'est tellement de paradoxes à la fois. Ce recueil s'appelle « Écouter les invisibles », il a paru aux éditions Saint-Augustin. Jean-Claude, qu'est-ce que « Écouter tous ces gens » a modifié dans votre vie ?
1: Ben, deux choses. Un respect fondamental de ces personnes que je ne connaissais pas avant et chapeau. Chapeau pour elles, pour toute la lutte quotidienne qu'elles mènent. Et puis, l'impossibilité pour moi, maintenant que je suis à la retraite, d'oublier. De ne pas voir, d'ignorer, c'est juste pas possible parce que ces personnes, elles sont là, je les rencontre et puis alors du coup ben effectivement quand je vois quelqu'un qui nettoie la rue je lui dis merci pour le travail quoi. Et ou une nettoyeuse à l'entrée de la grande surface ben oui de dire merci déjà aussi pour ce travail voilà c'est en tout cas c'est ces éléments là auxquels je pense maintenant. Je ne peux pas rester indifférent. Voilà.
0: Mais heureusement, ça veut dire que vous n'êtes pas coupé dans votre sensibilité, que vous êtes pleinement dans la vie et pleinement relié. Vous avez gagné ça. Vous avez gagné une épaisseur de sensibilité et ça, c'est de la vie en vous.
1: Oui, ben écoutez, c'est aussi une dimension de la foi chrétienne, puisque je suis chrétien, je travaillais pour les églises, et il y a là aussi cette sensibilité là que je trouve que le Jésus de l'Évangile porte et qui nous invite à porter avec lui. Donc voilà, mais c'est un côté dérangeant, franchement. on a envie quand même des fois d'oublier cette réalité parce qu'elle est dérangeante et pour moi c'est aussi une grande force de pouvoir aussi confier à plus grand que moi que ces personnes parce que je ne peux pas changer le monde, je ne peux pas résoudre les problèmes de ces personnes, mais je peux aussi les confier à plus grand que moi.
0: Ça, vous pouvez demander à plus grand de vous de rééquilibrer un peu que ceux qui gagnent 1000 milliards de dollars, voyez, distribuer un peu.
1: Oui, bah écoutez, effectivement, je le lui demande et puis souvent il renvoie quand même vers nos mains et nos intelligences collectives. Voilà, il y avait une prière, sauf erreur, attribuée à Saint François d'Assise qui disait, mais voilà, Dieu a nos mains pour être présent auprès des autres, à notre sourire, pour être présent auprès des autres. Donc, Donc, voilà, nous sommes aussi renvoyés à nos responsabilités, mais avec la certitude que nous ne sommes pas seuls. Alors, il se passe aussi des choses extraordinaires, des choses magnifiques.
0: Alors moi, je retenais,
1: sans du tout
0: faire aucune apologie religieuse, mais je retenais l'idée que si Dieu existe et si Dieu est là, que Dieu a fait l'homme à son image et que cela nous oblige, en fait, que l'on doit en être digne, qu'il y a peut-être un retour de la dignité à trouver sur cette planète, hein, me semble-t-il.
1: Ben oui, c'est exactement ça. Et je crois que c'est important aussi que moi, j'ai jamais fait de prosélytisme non plus, hein, dans mon écoute des personnes. Et je me suis rendu compte quand même que chez beaucoup de personnes aussi, cette dimension spirituelle, quelle que soit leur croyance finalement, mais que cette dimension spirituelle était aussi une grande force pour elles.
0: J'imagine que c'est un soutien.
1: Cette dimension-là.
0: Ouais. Bah, j'imagine que quand on n'a rien, enfin, je veux dire, il faut bien s'accrocher à quelque chose et heureusement qu'il reste ça, peut-être.
1: Oui, il y en a beaucoup qui m'ont dit, mais finalement, Dieu, lui, ne trompe pas.
0: Alors, dans les interviews que j'avais menées, moi, tout au long de ma carrière, auprès des personnes qui cherchent des refuges, notamment, beaucoup me disaient, les églises et les temples ont encore des principes, et c'est là qu'on peut encore être recueilli, par exemple. C'est encore là que l'autre existe comme étant un autre duquel on peut être curieux et l'envisager comme vraiment semblable. Donc voilà, il y a encore ça. En tout cas, merci beaucoup pour
1: évidemment.
0: Ce travail.
1: Ce sont des lieux. Heureusement, nous ne sommes... les églises n'ont pas le monopole de ça. Hein.
0: Non, mais heureusement. Non, c'est pas du tout ce que je voulais dire. Hein. Regardez cette ligne de cœur.
1: Hein. Non, on est bien d'accord.
0: Et justement, j'avais une petite question rituelle au sujet du cœur. Comment va votre cœur, Jean-Claude ?
1: Ben écoutez, il bat.
0: Ce qui est déjà formidable.
1: Beaucoup. Donc il y a de la vie. Et puis ben voilà, il rejoint le battement de tant d'autres cœurs. Et puis tous ceux qui vont vous appeler tout dans le courant de cette soirée, eh bien qu'ils puissent battre à l'unisson avec le vôtre aussi de cœur.
0: Quelle belle chorale. Merci beaucoup. Et n'hésitez pas à dire aux personnes que vous avez croisées qu'elles sont les bienvenues dans cette ligne de cœur. Tout le monde peut nous appeler, nous partager sa réalité, ses besoins, ses envies, ses rêves, ses difficultés, ses fous rires. Mmh. C'est un espace d'une communauté très respectueuse, très très ouverte. Donc n'hésitez pas à passer le message. Merci. Hein.
1: D'accord, alors je passerai le message.
0: Merci beaucoup Jean-Claude Huot. Merci. Bonne
1: Merci,
0: suite à vous.
1: Vous aussi.
0: Bonne retraite.
1: Au revoir, pareillement.
0: Au revoir. Il est 22h30 et une. Hier, à Lille, je vous ai dit désolé, on était tellement bavardes avec Patricia et Raymond, et c'était si chouette, et Raymond de 94 ans qui voulait un titre de musique, j'ai dit, allez, d'accord, on ne peut pas reporter un autre jour auprès d'une femme de 94 ans. Donc elle vous avait volé la dédicace, mais la voici, à Lille, votre dédicace. C'est votre tour, maintenant.
2: Bonsoir, c'est à Lille. Je dédiais la chanson Feeling Alright de Joe Cocker et je le dédiais à ma sœur, au Valley Jew. Elle s'appelle Naïma. Et voilà, c'est tout.

0: La dédicace de Ralil, si vous aussi vous voulez offrir une dédicace à quelqu'un, c'est trop mignon ce moment, hein. 0880 70 70, vous pouvez nous téléphoner, vous voyez avec Daniel, on prend votre numéro, on vous rappelle, on organise cela. Sinon, vous nous écrivez lignedecoeur@rts.ch ou alors vous trouvez mon nom via les réseaux sociaux, je m'appelle Émilie Gasque et vous me laissez un message vocal. Ça marche aussi. Lundi dernier, je ne sais pas si vous vous souvenez, mais on a eu une conversation assez bouleversée autour d'un jeune homme qui voulait mettre fin à ses jours sur le pont Bessières à Lausanne. C'est Christian qui nous avait appelé pour nous raconter comment ça l'avait heurté, rappeler comment lui-même était passé par là. Et il avait même suggéré un truc très beau, j'ai trouvé. Il disait, mais en fait, ce qu'il faudrait, ce sont des grands panneaux. Mec, je suis passé par là et je suis toujours là, appelle-moi. Voilà, il trouvait que la manière qu'on avait de faire à essayer de stopper cet élan de détresse n'était peut-être pas la bonne. Je me suis dit que c'était l'occasion d'inviter la police de Lausanne, la police municipale de Lausanne, à nous expliquer comment ça se passe dans le cadre des négociations. Et d'une manière que j'ai trouvée mais vraiment très chaleureuse et très sympathique, et bien la police m'a dit, mais pas de problème, on vient et carrément dans nos studios. Hein. Bonsoir Johan.
1: Bonsoir.
0: Alors j'ouvre le micro, allez on essaye, dites-moi encore bonsoir.
1: Bonsoir Émilie.
0: Ah parfait, la voix est impeccable. Et vous aimez la radio Johan?
1: Alors, j'ai beaucoup écouté la radio, notamment très jeune, donc quel plaisir d'être là. Merci encore pour l'invitation.
0: Bah, c'est chouette, moi je suis ravie. En plus, c'est pas souvent que j'ai du monde le soir devant moi, donc tant mieux. On me dit que vous êtes dans la négociation au sein de la police municipale, c'est-à-dire?
1: Alors, c'est-à-dire que la négociation est une spécialisation dans nos différentes fonctions policières. Et à la police de Lausanne, il existe une cellule composée de négociateurs et négociatrices qui travaillent en lien avec des situations de crise, des situations qu'on appelle à haut facteur de risque, qui vont sur différents degrés, sur une échelle des priorités. Et puis, il se trouve qu'on forme aussi les policiers, ce qu'on appelle les primo-intervenants, ceux qui interviennent notamment à police secours, ou la première patrouille qui se trouve confrontée à une situation extrême, une personne qui veut se suicider, ou une personne qui se retranche, ou une personne qui finalement décompense totalement. Et il y a différents moyens, il y a différentes techniques qu'on va pouvoir un peu discuter par la suite. Mais c'est vraiment dans l'idée que l'être humain, il est au centre. C'est vraiment une priorité pour nous. Et les maîtres mots dans le cadre de la cellule de négociation, c'est l'empathie, l'écoute active et la création du lien.
0: C'est pas simple, hein, parce que intervenir, c'est faire face à la situation en direct. Et on a une chance. Ouais, on peut pas s'y reprendre à quatre fois, quoi. Comment est-ce que vous formez ces gens qui d'abord se présentent dans cette envie, enfin, parce que quand vous dites que ce sont aussi les premières patrouilles, c'est-à-dire que ce sont quand même les agents qui ils sont nombreux. Enfin, j'imagine qu'on ne se définit pas en disant « mais moi, j'ai cette aptitude », donc ça peut être un peu tout le monde.
1: Mais c'est intéressant ce que vous dites parce que ça va rebondir sur deux, trois aspects que je vais évoquer. Déjà, de manière générale, ce qui se passe, c'est que on a constaté depuis pas mal d'années, dans différentes polices aussi, que les délais pour mobiliser des spécialistes, groupes d'intervention, cellules de négociation, ils sont parfois importants. Et puis, ce qui s'est dit, ce qui a été déterminé, et c'est ce qu'on fait aussi à Lausanne et également en collaboration avec la police cantonale vaudoise, c'est de former les gens pour que finalement, ils ne se retrouvent pas démunis, que nos collègues ne se retrouvent pas démunis face à une situation qu'ils ne maîtrisent pas, qu'ils leur tombent dessus, et puis qu'ils puissent rapidement avoir comme une sorte de checklist avec déjà les premières infos. Et pour nous, voilà, la négociation, c'est quelque chose qui a été validé au niveau suisse. On suit des formations à l'Institut suisse de police sur une période de plus de 2 semaines avec des exercices exigeants. On va assez loin dans les différents scénarios qu'on peut rencontrer. Et c'est vrai que voilà, l'idée, c'est de se dire qu'on ne veut pas laisser les collègues démunis avec des situations qu'ils ne maîtrisent pas.
0: Et qui sont très éprouvantes.
1: Qui sont éprouvantes, bien sûr, parce qu'on vient toucher à l'humain. Et dès qu'on vient toucher à l'humain, c'est quelque chose qui est tangible. C'est une personne qui est en face de nous. C'est une personne souvent en détresse, en crise. Et puis, bien se rendre compte, par exemple, aussi dans le cadre de suicidaires, c'est que souvent, on entend certaines choses en se disant, mais voilà, si le suicide, c'est un appel à l'aide. Alors, il n'y a pas forcément de règles, il n'y a pas forcément de juste, il n'y a pas forcément de faux. Mais il y a une réalité qu'on rencontre souvent, c'est que voilà, c'est des personnes pour qui le seul moyen de mettre un terme à leur souffrance, c'est cet aspect-là. Et puis, nous, finalement, ce qu'on vient questionner, c'est qui est cette personne? Qu'est-ce qu'elle vit? Qu'est-ce qu'elle traverse? Pourquoi elle en arrive là? Le but, c'est pas d'arriver avec des solutions toutes faites. Ça serait une erreur, parce qu'on est qui finalement pour proposer des solutions toutes faites? C'est de pouvoir aussi amener la personne. Ça peut prendre du temps, mais à travers la création d'un lien, à travers de l'empathie, de l'écoute active, un véritable

0: qu'il y a un écho chez elle avec la personne qui est en face. Mmh. Et puis, c'est vraiment se dire la personne qui est le plus à l'aise. Et puis, le temps que tout un dispositif se mette en place, suivant comment on va bloquer la circulation, on va déployer d'autres moyens. Il y aura peut-être des partenaires comme les pompiers ou les ambulances qui vont être engagés. Ça, c'est des choses qui sont stressantes. C'est des choses où, tout d'un coup, la personne peut aussi se poser des questions sur, finalement, son geste ou ce qu'elle voulait faire. Et puis, elle réalise l'ampleur que ça prend. Et nous, derrière, c'est de venir canaliser ça. Et je tiens aussi à soulever l'excellent travail qui est effectué par les primo-intervenants, parce que pour nous, en tant que spécialistes, si on arrive et qu'on voit que la personne qui a géré cette situation a un lien, que le lien est là, que le lien fonctionne, on ne va pas arriver en se disant « poussez-vous, nous on est les kings, on est les spécialistes ».
1: Vous les laissez gérer.
0: Voilà, si on a un lien, eh bien on va exploiter le lien, puis on va vraiment venir en soutien autour de cette personne. Et puis après, on a des situations plus compliquées, plus complexes, qui vont nécessiter d'autres moyens. Et puis là, avec la cellule négociation, on va se mettre en coordination, on va réfléchir, on va mettre en place une idée, une approche et puis des différents objectifs. Et là, on part vraiment dans du plus technique, du plus spécialisé, souvent aussi sur des événements qui prennent plus de temps.
1: Moi, j'entends dans cette complexité quelque chose de passionnant, de fascinant, de profondément humain, mais aussi de terrifiant, parce que vous êtes au bord du précipice à chaque fois.
0: Oui, c'est terrifiant, mais en fait, dès que vous venez questionner le cœur de l'être humain, il vous faut aussi être prêt à attendre les réponses. Parce que souvent, c'est des personnes qui vivent des situations où ils n'en peuvent juste plus. Mmh. Et c'est là aussi où on a aussi un rôle. On sait que pendant une heure, deux heures ou un certain nombre de temps, on donne tout. On est à 100% pour la personne. On est à 100% à l'écouter. On est à 100%, on dit souvent, entendre ce qui n'est pas dit. Et finalement, il y a un côté effectivement passionnant où il y a de l'adrénaline. Mais voilà, nous, on n'est pas des héros. Et puis derrière, on a aussi la chance d'avoir des psychologues qui nous suivent depuis qu'on rentre dans la cellule négociation jusqu'au moment où on la quitte, mais qui nous épaulent, qui font des entraînements, parce qu'on a un système d'entraînement aussi, où on a des mises en situation, où on va vraiment chercher un peu plus loin, vraiment le geste de plus, la parole de plus, le mot de plus, les silences, la notion aussi des silences. On veut souvent dire beaucoup de choses, mais juste de poser un cadre et d'écouter, ça fait aussi son impact. Et je tiens à dire que la ligne de cœur, quand je l'écoutais il y a quelques années, j'étais adolescent et je n'avais pas encore de notion de négociation ou de communication, d'écoute active. Mais je peux que aussi vous souligner le travail qui est fait ici avec les différents animateurs et animatrices de cette émission. Parce que, en fait, ce qui me marquait quand j'étais enfant, c'est que tout d'un coup, il y avait une question qui était posée. Et puis, c'est comme si la personne réalisait en face, réalisait certaines choses, et puis commençait à développer le fil de sa pensée. Mmh. Et nous, c'est ça qu'on cherche, que la personne, elle s'exprime, qu'elle nous sorte des fois des choses qu'elle n'a jamais dit, ou qu'elle a cachées pendant des années, ou qu'elle a tué par honte, par peur, par crainte. Et c'est là où vraiment on va au cœur des émotions des gens.
1: Mmh. C'est un miroir. Ça peut provoquer aussi en vous quelque chose de très violent, de très bouleversant. Comment vous avez vécu toutes ces années, Johan, et comment ça se passe pour vous?
0: Alors, je pense qu'on a de toute façon besoin d'avoir un certain équilibre. Si je fais aussi un peu une comparaison avec les primo-intervenants, peut-être que c'est peut-être même encore plus bouleversant pour eux, parce qu'ils peuvent aussi, des fois, peut-être avoir la sensation qu'ils auraient dû, ou il fallait, ou comme ça, ou comme ci. Et puis, le fait d'avoir des formations aussi poussées, on reste des êtres humains, bien sûr, mais on apprend aussi, pas à minimiser, mais simplement à pouvoir en discuter, à se questionner. Et puis ça, c'est la force aussi d'une cellule, c'est la force d'une équipe qui fonctionne ensemble depuis des années, où voilà, on est en soutien les uns aux autres. Il faut savoir aussi que si on prend la cellule négociation, il y a une personne qui parle, mais tout autour, il y a vraiment un réseau, il y a vraiment une équipe, il y a vraiment des gens qui sont là, qui proposent des choses, et puis qui nous encouragent aussi, qui fixent des objectifs. Mais c'est vrai que souvent, quand on a nos primo-intervenants qui ont eu une intervention où ils ont osé y aller, où ils ont osé prendre leurs responsabilités, leur courage à deux mains, et ben pour nous, c'est important, même si on n'a pas été en lien directement avec eux, d'aller les voir, que ce soit un café, que ce soit un mail, que ce soit un geste, mais vous, juste pour leur dire, mais en fait, à partir du moment où vous osez y aller, pour nous, vous avez déjà fait une grande partie du travail.
1: Mmh. Mais justement, ces primo-arrivants, là...
0: Oui.
1: Ça me fait rire ce nom. C'est patrouilles qui sont sur place parce qu'elles sont là, parce qu'elles circulent, parce que ce sont les plus proches, donc c'est elles qui arrivent en premier. Je sais que mes amis médecins urgentistes m'ont souvent dit, je parle un peu grossièrement, pardon, mais les flics, c'est toujours

0: les premiers sur le terrain. Et ils ont déjà tellement géré la situation quand nous, on arrive.
1: Alors, je peux que remercier nos collègues Feu Bleu. C'est vrai que ce monde de l'urgence, ce monde Feu Bleu, ça reste une grande famille. Et il y a aussi des formations qu'on met en place, qu'on a mis en place pour les pompiers, pour les ambulanciers, parce que la réalité, c'est qu'eux aussi font face à des situations qui, des fois, peuvent les dépasser, ou des situations de crise. Et puis, c'est vrai que parfois, dans le monde Feu Bleu, on a cette impression de banaliser, en fait, un peu ce qu'on fait, passer notre quotidien. Et dès qu'on sort un peu de ce monde-là, on se rend compte que, finalement, on est confronté à beaucoup de violence au quotidien. Que ça soit ce qu'on voit, que ça soit ce que les personnes nous disent, et puis de pouvoir en parler entre nous, pouvoir créer des synergies entre partenaires Feu Bleu notamment, et ben ça nous aide bien.
0: Oui, ça doit reposer un peu le cœur.
1: Oui, exactement.
0: Moi, ça, c'est une grande question que j'ai souvent en tête pour tous les agents de la police et autres services, c'est qu'effectivement il y a beaucoup de discrédit, il y a vite des critiques rapides et en même temps vous êtes tout le temps en contact du plus difficile de l'humain et vous essuyez les plâtres de tout. Voilà. Et la grande question, c'est avec quoi vous tenez, quoi.
1: Je crois qu'on tient avec une conviction. Je crois que faire ce métier sans conviction, sans valeur forte, de nouveau, je pense pas qu'on soit des héros. Je pense que croire qu'on est des héros, c'est là où on commencerait à faire faux. C'est là où on se conforterait dans nos habitudes, dans nos résultats, dans nos succès. On vit aussi avec des situations plus compliquées où ça s'est pas forcément bien passé. Et voilà avec quoi on tient, c'est vraiment cette conviction. C'est aussi, on a la chance aussi d'avoir...
0: La conviction de Johan, de quoi ?
1: C'est clairement la conviction d'aller aider l'autre. D'aller porter secours, d'aller entendre ce que l'autre a à nous dire. D'aller en fait mettre nos compétences à leur service, parce qu'on est à quelque part à leur service. Et je pense que ça, c'est très important pour nous. Et puis ce qui est intéressant, c'est qu'on effectue aussi des stages dans différentes autres polices, même à l'international, avec des collaborations très fortes, parce que c'est une passion, c'est des choses qui nous parlent. Et même avec des collègues étrangers, en fait, c'est les mêmes mots qui ressortent. C'est cette conviction, c'est le cœur, c'est l'empathie, c'est la relation, c'est la création d'un lien. Ce lien, des fois, 10 ans après, on n'a plus forcément contact avec ces gens-là. Mais pendant l'espace de quelques instants, au téléphone, en face, sur une rambarde, ou derrière une porte, ou face à une personne qui tient une arme, pendant quelques instants, vous avez un lien qui est très particulier à expliquer. Mais c'est pour ça qu'on est là.
0: Vous êtes vraiment dans le nu total de l'existence. Oui. Hein. Oui. Ça tient à... Quand je parle de précipice. Vous avez parlé d'une checklist.
1: Oui.
0: C'est possible de nous dire ce que vous vérifiez ou quel point vous citez, comment vous faites?
1: Alors, cette sorte de checklist, c'était vraiment qu'on voulait pas juste dire à nos collègues qui arrivent en premier sur place bonne chance, vous êtes les premiers, allez-y.
0: Ouais.
1: On s'est dit, voilà, il y a des choses aussi basiques. Et puis, je pense aussi que quelque chose qui est intéressant dans ce que je vais exprimer, c'est que ça peut aussi venir toucher nos auditeurs qui, tout d'un coup, peuvent aussi, dans le cadre de leur quotidien, se retrouver à des situations où il y a une personne en crise. Et puis déjà, c'est de parler en jeu, c'est d'être vrai, de s'exprimer, de ne pas mentir, de ne pas promettre des choses qu'on ne va jamais pouvoir assurer ou garantir. C'est de s'impliquer, c'est d'être présent, c'est de prendre le temps, c'est de poser un silence comme je viens de le faire. C'est aussi parfois de donner un petit peu un cadre en expliquant aussi que par rapport à ce qui se passe, par rapport à où on en est, que ce soit avec des gens autour de nous, que ce soit une situation périlleuse ou des gens qui sont impliqués et puis qui n'ont rien fait là-dedans, eh bien, il y a aussi un cadre qu'on doit rappeler parfois. C'est aussi donner une porte de sortie. Ça ne veut pas dire que des personnes échappent forcément aux conséquences pénales, ce n'est pas ça, mais c'est qu'à un moment donné, on ne peut pas être... les uns contre les autres tout le temps, puis enfermés dans un système où il n'y a aucune porte de sortie pour la personne. Et c'est bien souvent ce qui amène certaines fois ces gens-là...
0: Aller au bout, ouais.
1: Aller jusqu'au bout. Donc cette checklist, elle parle un peu de ça. Il y a aussi quelques aspects un peu plus techniques, je ne vais pas forcément détailler, mais vraiment empathie, écoute active, création d'un lien.
0: Parler en jeu.
1: Parler en jeu.
0: Être vrai.
1: Être vrai, accepter que ça prenne du temps.
0: Rester calme.
1: Rester calme. Répéter certaines choses, comme vous venez de le faire à l'instant-là, rebondir sur certains mots.
0: Sécuriser en donnant un cadre.
1: Donner un cadre. Avoir des questions ouvertes. Parce qu'avoir un cadre, c'est bien, mais laisser aussi la personne s'exprimer avec ce qu'elle a envie de nous dire et pas juste par un oui ou par un non, c'est hyper important.
0: Et ça, c'est un travail, la question ouverte.
1: Oui.
0: Il faut les préparer. Il faut s'exercer à ça.
1: Oui, parce qu'on a souvent aussi, on remarque dans notre société, on pose souvent des questions qui finalement, avec une réponse assez rapide.
0: Mm-hmm. Bah, qui n'engagent pas.
1: Oui, exactement.
0: Qui n'engagent pas.
1: Mm. Plutôt que de dire « tu vas bien aujourd'hui », qu'est-ce qui fait que tu vas bien aujourd'hui ? Ou qu'est-ce qui fait que tu es là aujourd'hui ? Comment tu te sens aujourd'hui ? C'est plus juste un oui, c'est plus juste un non. En fait, on pousse la personne à s'impliquer, à nous donner du vrai. Et des fois, et c'est ce qui est très intéressant, en faisant ça, la personne réalise certaines choses au moment où elle l'exprime. Donc c'est vraiment quelque chose qui prend au trip, c'est vraiment quelque chose où on parle avec le cœur, et c'est le plus important pour nous.
0: Vous avez combien d'années de police derrière vous, Johan ?
1: J'ai 13 années de police, et je suis à la cellule de négociation depuis 2020.
0: C'est super de vous avoir.
1: C'est super de nous donner cet espace-là, et on le prend pas... Vraiment, on le prend... pour vraiment pas pour argent comptant, c'est vraiment quelque chose qui, pour nous, nous intéresse. Et puis, on se rend compte aussi que, par rapport à notre métier, il y a beaucoup de choses qui sont... Il y a un peu cette sensation avec la police, qu'est-ce qu'elle fait ? C'est un peu opaque, on comprend pas. Et puis aussi, en fait, il y a certaines choses qu'on fait que la plupart des gens ne font pas ou n'ont pas forcément les connaissances ou les compétences. Mais pour ce que je viens d'exprimer, de l'écoute active, de l'empathie, à partir du moment où vous savez parler, vous pouvez mettre en place. Mmh. Et il n'y a rien d'opaque ou de secret derrière.
0: Mmh. Comment va votre cœur ? C'est la petite question rituelle et je suis très curieuse. Comment va le cœur de Johan après toutes ces années dans la police et 6 ans à la cellule de négociation ?
1: Alors déjà, merci pour la question ouverte. Comment va mon cœur ? Ça me permet aussi d'y réfléchir en même temps. Je crois qu'il va bien. Je crois que mon cœur, il est quand même chamboulé par tout ce que vit la société. Que le fait d'être au contact avec de la précarité, des difficultés... une société qui se cristallise de plus en plus, des événements puis des éléments qu'on ne maîtrise pas, forcément, ça chamboule mon cœur. Par contre, je crois que mon cœur, il est toujours dans une notion d'espoir, de positivisme. Et puis, à partir du moment où on va rencontrer l'autre, on va prendre le temps d'écouter ce que l'autre veut nous dire, ben moi, c'est quelque chose qui me met un peu du baume au cœur. Puis même cette soirée, cette invitation, pour moi, ça me laisse penser aussi que... on n'est pas toujours fermé, on n'est pas toujours les uns contre les autres. Et puis, voilà, il y a aussi des gens qui osent se poser des questions, qui osent aller chercher des gens qui travaillent là-dedans. Et puis, mon cœur va bien.
0: Ah, bon, je suis ravie. Mais vous êtes bienvenue. Hein. Ça, c'est un message que je passe clairement à tous les agents de toutes les institutions publiques. Vous êtes bienvenue dans cette émission. Vous avez votre place pour nous expliquer, pour nous partager et de façon très ouverte. J'ai Léo qui est avec nous par téléphone. On va voir. Bonsoir Léo.
2: Bonsoir.
0: Alors Léo, Daniel me dit « Oh Léo n'a pas le moral, peut-être qu'il pourrait parler avec Johan, c'est ça ? Vous aimeriez parler avec Johan, Léo ?»
2: Mais j'ai pas vraiment écouté.
0: Non, bah, c'est pas grave.
2: Parce que j'étais en pleine recherche d'aide.
0: Mais c'est ça. Mais nous, on est avec un agent de la cellule de négociation qui justement intervient quand on est en détresse aussi. Qu'est-ce qui vous arrive, Léo ?
2: J'en ai gros sur la patate. Très très gros sur la patate. C'est-à-dire que... Attends, si j'ai ma radio qui est allumée, je suis sur le balcon. Je suis pas mis à part du balcon, voilà. Je suis en train d'en fumer une.
0: Bon, bah ça veut dire qu'il y a quand même encore un peu de petit plaisir d'aller fumer une cigarette sur le balcon, non ?
2: Ouais, puis une addiction, quoi.
0: Une addiction. Vous vous sentez seul ce soir, Léo ?
2: Non, mais j'ai une addiction. Aussi et éveilleur aux achats compulsifs, mais sur facture, ça... Merci beaucoup, merci, c'est gentil. Merci.
0: Vous êtes avec quelqu'un. Mais ce qu'on va faire, Léo, c'est que nous, on va discuter ensemble. En fait, on était en train de parler avec Johan de cette capacité.
2: C'est le veilleur qui m'a apporté gentiment un sandwich, il s'appelle Raed. Raed.
0: Vous avez un veilleur qui vous amène à sandwich.
3: Bien bonjour à la radio.
0: Bon bah voilà. Bon alors là, on a tout le monde. On a la police, le veilleur du foyer, Léo, une cigarette et un sandwich. Il a quoi, ces sandwichs, Léo?
3: Il a quoi?
4: Un sandwich à la feta et au cheddar.
0: Ah, pas mal. À 22h57, un petit sandwich au cheddar.
3: Tous les veilleurs d'Oraed. Oraed sont des étudiants universitaires.
0: Oh, bah vous lui faites une bise. Je reviens vers vous, Léo. Je vous mets en attente. Vous partez pas, hein, d'accord? Je reviens vers vous dans 2 secondes. Et justement, c'est drôle parce que vous avez les veilleurs. On n'a pas parlé des veilleurs dans tous ces métiers qu'on ne voit pas, qui sont si importants et qui font du lien. J'arrive. Ne quittez pas, je reste avec vous. Johan, bah voilà, moi, je vais reprendre mon travail.
1: Que vous faites bien.
0: Bah oui, mais voilà. Moi, quand Léo, on a gros sur la patate, c'est le moment où on va discuter tous les deux, un petit peu. Qu'est-ce que je peux souhaiter à la police municipale de Lausanne?
1: De continuer à chercher à s'intégrer à la population qu'elle cherche, qu'elle protège et puis qu'elle soutient. Mmh. Et puis, qu'elle puisse simplement effectuer son travail dans la meilleure des sérénités. Je pense que ça, c'est déjà pas mal.
0: Bon, quand vous faites le groupe de musique de la police, ça marche super bien comme moyen d'intégration. Il est tellement drôle, ce groupe de rock et de reprise.
1: Mais de nouveau, on est dans la création du lien, j'en fais aussi partie, donc j'apprécie le petit clin d'œil, même si les auditeurs ne le voient pas. Effectivement, là aussi, on est dans la création du lien. On est policier, bien sûr, on a un uniforme, on a des règles, des lois, un règlement à appliquer, à faire respecter. Après, une fois qu'on pose cet uniforme, on est tous des êtres humains. On est tous des hommes et des femmes avec des valeurs, des convictions, une famille, des gens à qui on tient, des gens qu'on aime, et puis avec des passions. Et puis pouvoir mêler tout ça, même si ça peut surprendre, je pense que c'est aussi ça, pouvoir être dans la société actuelle. Et je pense que c'est vraiment quelque chose de fort et de bénéfique. Et puis, je pensais aussi un peu à ce que vous avez dit, que vous reprenez un peu votre travail là. Et je trouve que c'est intéressant aussi le fait que des personnes osent vous appeler pour la première fois. Mmh. Parce que ça veut dire que vous avez aussi pu créer avec le temps, avec les années, avec votre voix, avec votre expérience, avec vos questions.
0: Avec cette émission. La ligne de cœur, c'est une grande communauté. Les gens savent, on est là jusqu'à minuit. Voilà. Tout le monde peut appeler.
1: Vous avez créé un espace, puis c'est ça le plus important.
0: Merci du fond du cœur. J'envoie les infos de 23h. Léo, je reviens à vous tout de suite après les infos. Mangez le sandwich au cheddar et on est ensemble juste après, Léo. Hein. D'accord? Vous partez pas, hein, Léo. Hein. On est les deux. Hein.
3: Je pars pas.
0: Bon, super. À tout de suite. Merci infiniment à la police municipale de Lausanne d'être venue s'expliquer sur cette cellule de négociation et particulièrement à vous, Johan. Bonne suite. À bientôt.
1: Bonne suite, merci.
0: Il est 23h.
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6: Quelques heures après avoir menacé de lancer de nouvelles frappes, Donald Trump assure ce soir qu'un très bon accord a été conclu avec l'Iran. Dans un revirement spectaculaire, il annonce qu'une signature pourrait avoir lieu dès ce week-end. Côté iranien, en tout cas, pas de confirmation. Aucun texte n'a été approuvé pour un protocole d'accord initial avec les États-Unis, écrit ce soir l'agence de presse iranienne, citant une source présentée comme bien informée et proche de l'équipe de négociation iranienne. En attendant, la bourse de New York a clôturé en nette progression ce soir, portée à la fois par le retour des espoirs sur un accord au Moyen-Orient après les propos optimistes de Donald Trump et la reprise des valeurs du secteur technologique. En Albanie, des milliers de manifestants ont de nouveau défilé aujourd'hui dans les rues de Tirana, la capitale. Ils protestent contre un projet de complexe hôtelier lié à la famille Trump, un projet porté par Ivanka Trump, la fille du président, et son époux Jared Kushner. Ce complexe de luxe devrait être construit dans une zone protégée de la côte adriatique de l'Albanie. Et il représente un risque pour l'environnement et pour une lagune voisine essentielle à la migration des oiseaux. Les manifestants brandissaient ce soir des pancartes proclamant « L'Albanie n'est pas à vendre ». Beaucoup expriment leur frustration face à la corruption qui sévit dans ce pays des Balkans. Ils exigent la démission du Premier ministre Edi Rama après 13 ans au pouvoir. Le Premier ministre assure en tout cas de sa part que le projet n'a pas été approuvé. Le ministre britannique de la Défense, John Healey, a annoncé sa démission aujourd'hui. Il dénonce, lui, l'incapacité du Premier ministre Keir Starmer à garantir des investissements suffisants pour les armées. La publication d'un plan d'investissement sur 10 ans dans la Défense, qui était prévu initialement pour la fin 2025, a été plusieurs fois reportée. Keir Starmer n'a pas réagi pour le moment à la démission de son ministre de la Défense, mais c'est un revers de plus pour le Premier ministre travailliste. Il est déjà fragilisé politiquement depuis des mois. Il est également menacé par une contestation interne à une semaine d'une élection législative partielle importante. L'Antarctique a connu début juin des températures records jusqu'à 20 degrés au-dessus des normales de saison. Une température de plus de 15 degrés a ainsi été relevée entre le 5 et 6 juin à Esperanza, une base scientifique argentine située à l'extrême nord de la péninsule antarctique, alors que cette zone située dans l'hémisphère sud entre normalement dans l'hiver austral. Les maximales quotidiennes sont restées au-dessus de 0 degré de façon ininterrompue durant les 21 derniers jours, précise un climatologue, ce qui fait que de vastes zones au nord de ce continent antarctique sont actuellement dépourvues de neige. Demain, des nuages le matin, mais du soleil l'après-midi. Il fera un minimum de 11 degrés, maximum 20. Il pourrait faire jusqu'à 25 à Genève et en Valais.
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1: Elle était bien cette première heure. Bon, elle est toujours bien, hein. Moi j'ai toujours énormément de plaisir à être avec vous. Mais c'était chouette d'avoir la possibilité de parler avec la police, quoi. Ça fait du bien de chercher à se comprendre comme ça, je trouve. 0880 70 70, 0880 70 70. Vous venez, je vous attends. Mais d'abord, où en êtes-vous Léo avec ce sandwich au cheddar?
2: Je suis rentré dans ma chambre.
1: Bon, et comment ça va dans cette chambre ce soir, Léo?
2: Ça me met un peu de baume au cœur de pouvoir parler à l'antenne, à la ligne de cœur. Mm-hmm. Parce que j'étais à deux doigts d'appeler la main tendue.
1: Qui est très bien, hein, ils sont super à la main tendue. Mais moi, je suis super contente que vous appeliez parce que je vous aime beaucoup, Léo. J'aime bien quand vous êtes là.
2: Merci, c'est gentil.
1: Non, c'est vrai. Vous êtes quelqu'un de chouette. Vous avez plein de sensibilité, vous êtes drôle, vous êtes plein d'humour très fin, vous aimez les tortues.
2: Oui. Mais comme je le disais, quand il y avait... Il s'appelait Johan ou
1: Yann? Oui, Johan.
2: Johan, oui.
1: Il était très bien.
2: Mis à part mon addiction au tabac, j'ai une addiction aussi aux achats compulsifs, mais je n'ai pas les sous.
1: Donc vous faites comment?
2: Justement, je fais ça sur facture et je suis sous curatelle. Mmh. Et ça devient très problématique, justement.
1: Vous savez, je comprends super bien ce truc d'achat compulsif.
2: On s'en sort bien?
1: Non, je comprends très bien ce truc-là, parce que c'est fou comme tous les écrans nous invitent à acheter des trucs. Enfin, on est tout le temps poussé à être invité à acheter des trucs. Il n'y a que de la pub pour acheter des trucs, avec deux clics on peut acheter des trucs, et partout.
2: Mais oui, c'est vrai. Et puis même que sur ma demande, il y a peut-être 3 ans de cela, j'avais demandé à la justice de paix de me faire interdire de signature de contrat. Mmh. J'arrive à certains endroits à passer des contrats, à faire des achats, alors je n'ai pas le droit.
1: C'est un vrai rebelle, hein. C'est triste, mais vous êtes d'accord qu'il y a un côté marrant, quoi, à se dire vous êtes bloqué partout, vous y arrivez quand même. Ce système est tellement absurde.
2: C'est absurde, ouais.
1: Ouais. Vous savez que.
2: Et puis justement aussi à cette période-ci, j'avais dit à mon ancienne curatrice, c'était une curatrice privée, je lui ai dit, mais je rêve tellement d'être pupille de l'État. Elle m'a dit, mais vous l'êtes déjà. Parce que je rêvais de me retrouver comme lorsque j'étais enfant.
1: Mmh. Pris en charge.
2: Tout pris en charge et que l'État soit comme mes parents. Mais je me rends compte maintenant que j'ai juste à peine d'argent de poche pour m'acheter mes cigarettes et un peu de café soluble. Mmh. Et puis après 2-3 bricoles comme pour les produits d'hygiène, comme ça. Mais après, il n'y a plus rien, quoi. Il n'y a plus rien.
1: Bah c'est pour ça que vous avez des achats compulsifs, non? Parce que la frustration, le manque, l'impossibilité, ça crée d'un seul coup une décharge, comme ça on a besoin d'y aller. Moi je connais des gens, j'allais vous dire ça, je connais des gens qui emplissent des paniers et des paniers sur des sites de vêtements ou autres, puis à la fin ils les suppriment. Mais juste de faire ça, ça les soulage.
2: Ah oui?
1: Ouais. On est devenus fous, ce monde nous rend fous.
2: Pour tout dire, il y a même... même la responsable de mon foyer qui souffre d'achat compulsif aussi, mais elle les paye, elle.
1: Bah voilà, c'est ça, c'est juste l'injustice qu'il y a entre vous, c'est l'inégalité du moyen.
2: Ouais.
1: C'est ça, parce que vous aussi, vous voudriez bien les payer.
2: Oui, si, ben j'aimerais bien avoir les sous,
1: bah oui.
2: L'argent, puis les payer, oui.
1: Bah oui, vous n'êtes pas de mauvaise volonté, hein. C'est juste que vous n'avez pas l'argent.
2: J'aimerais bien être... avoir une situation aisée et puis m'offrir légalement tout ça.
1: Je peux vous demander ce que ça vient remplir, ces achats compulsifs. Ça vient remplir quoi? Un vide de quoi?
2: Justement, c'est que quand je regarde ma chambre, qui est pleine de choses, ça... Il me vient une chanson en tête, c'est oh là là, la vie en rose.
1: Absolument.
2: Des choses qu'on nous propose de remplir nos armoires.
1: Dérision dérisoire.
2: Et
1: le mal qu'on nous fait, parce qu'on est des êtres sentimentaux. On rêve d'idéal.
2: On nous fait croire que le but, c'est d'avoir...
1: De l'avoir plein nos armoires, ouais, c'est ça.
2: Ouais, moi, je suis en plein dedans.
1: Mais parce que ça vient consoler quelque chose, ça vient consoler un manque.
2: Ouais, mais je suis conscient que c'est un manque affectif que je n'ai jamais eu, comme je t'avais dit, à l'antenne. Ma mère qui était plus que maltraitante.
1: Vous êtes un survivant, Léo. Vous êtes un survivant.
2: Oui, je suis conscient. Je ne sais pas comment ni pourquoi, mais je survis. Je ne sais pas comment j'ai survécu. Je ne sais pas pourquoi je survis toujours. Je ne sais pas pourquoi je vis toujours.
1: Parce que vous êtes super. Parce que le monde serait beaucoup moins bien s'il n'y avait pas Léo.
2: Mais il tournerait toujours, le monde.
1: Mais ça, on s'en fout qu'il tourne, on veut qu'il soit super bien, le monde. Et vous apportez une lumière très chouette sur ce monde. Une douceur, un humour très poétique. Moi, j'aime bien que vous soyez là, Léo.
2: C'est gentil, ça.
1: Non, c'est vrai.
2: Je ne sais pas si c'est sincère, mais
1: c'est gentil. Alors, franchement, s'il y a un endroit où on est sincère, c'est de 22h à minuit. C'est le lieu où vous pouvez venir, où tout sera authentique.
2: Bah ça me touche beaucoup, alors.
1: Mais moi, ce qui me touche, c'est que vous ayez appelé Léo. Et je veux vraiment vous dire que vous pouvez rappeler, mais quand vous voulez, il faut savoir qu'on est là. On est là.
2: Ah, mais la première fois, le premier jour que j'ai appelé, tu m'avais cassé.
1: Oh, comment j'ai cassé? J'ai cassé quoi? J'ai dit quoi? J'ai dit que c'était moi le boss. C'était moi qui décidais. Un truc comme ça, non?
2: J'ai dit que c'était moi le boss. T'appelles pas plus de tous les 2-3 semaines.
1: Mais c'était de l'humour, j'avais dit. Mais c'est vrai, parce qu'en fait, l'idée, c'est que cet espace puisse être accessible à tout le monde. Et donc, il ne faudrait pas qu'on pense qu'on est un tout petit club fermé parce que tout le monde a la possibilité d'y faire entendre sa voix, comme Georges hier, d'autres personnes qui arrivent tous les jours. Mais évidemment que c'est chez vous, Léo. Évidemment.
2: Je peux faire un trait d'humour?
1: Oh bah, j'espère bien.
2: Alors, pour ma dédicace, j'ai choisi une chanson de Patrick Bruel.
1: Oui, c'est super. C'est super. Eh ben, moi, je vais vous laisser avec votre sandwich.
2: Je rappelle, c'est d'humour noir.
1: Hein. Bah, je sais bien. Et c'est super que vous ayez de l'humour. Vous voyez pourquoi c'est important que vous soyez dans ce monde. C'est très important.
2: J'ai vu sur YouTube des... C'est pas des reprises, ils ont
1: des
2: fait
1: parodies.
2: Des parodies. De Patrick Bruel. On s'était dit rendez-vous dans 30 ans, un truc comme ça, avec d'autres bourreaux, en prison, comme ça.
1: Ah mais le monde, le vernis, c'est enfin, le vernis n'est pas que écaillé quoi. Là, le vernis a bien sauté dans notre société. Hein. C'est difficile. Hein.
2: Mais heureusement.
1: Oui, bien sûr, heureusement. Non, mais je veux dire, c'est difficile de ne pas avoir le vertige par rapport à l'ampleur de cette réalité, quoi. C'est... Voilà. Non, bien sûr, heureusement que ça pète. Heureusement que ça craque. Heureusement que, qu'on va vers le mieux.
2: Ouais. Mm-hmm. Mais c'est dommage qu'il y ait depuis quelques années, maintenant, ce sont les femmes qui ouvrent leur bouche et qu'il y ait si peu d'hommes qui le fassent.
1: Ça, c'est une grande question. Ça, c'est la grande question que je me pose tout le temps. Je me dis, mais bah, par exemple, ce que vous avez raconté vis-à-vis de votre mère.
2: Bah, y a des hommes qui ont été violés par d'autres hommes et puis des hommes qui ont été violés par les femmes.
1: Oui.
2: Il faut le dire aussi.
1: Exactement. Et ben en tant que femme, justement, je suis horrifiée et je me dis que si c'était ce genre-là qui dominait la violence, mais je serais en lutte de la même manière, même vis-à-vis de mon propre genre, pour dire que ce n'est pas acceptable. Nous, femmes, on ne peut pas faire ça. Et je ne comprends pas que les hommes ne s'indignent pas plus, ne se disent pas, mais on ne peut pas laisser nos potes, nos cousins, nos frères, nos pères. On ne peut pas tolérer ça. C'est très étrange.
2: Ouais. On est bien d'accord que le sexe non consenti, ça s'appelle du viol.
1: Bah oui, absolument.
2: Bah, j'avais connu quelqu'un dans un camarade dans un autre foyer qui m'a dit qu'il avait une ancienne copine. Ils vivaient ensemble, ils dormaient ensemble. Et puis quand il avait des érections en dormant, et quand il se réveillait, elle faisait des gâteries, quoi.
1: Très violent. Hein.
2: Il était fâché parce qu'il voulait une période d'abstinence. Et c'est du sexe non consenti, ça.
1: Bah, c'est une agression sexuelle, c'est même un viol. Hein.
2: Ouais. Pour moi, j'appelle ça du viol. Et puis. Il n'a parlé, il me semble, qu'à moi. Ouais.
1: Mais ça aussi, c'est une autre. Je pense, c'est une autre montagne qui va s'écrouler dans pas longtemps. Hein, cette absence de prise de parole des hommes leur propre souffrance. Ouais. Et ce qu'ils ont été obligés de voir ou de vivre. Ouais.
2: Mais il est vrai que il y a beaucoup plus de femmes qui ont été, qui sont victimes. Par des bourreaux hommes. Quoi, ouais.
1: Ben oui, c'est pour ça.
2: Ouais. Mais juste une dernière chose.
1: Pas de problème.
2: C'est marrant comme le jeune veilleur, parce que c'est tous des jeunes étudiants, comme il était intimidé quand il m'a apporté le sandwich et qu'il a entendu qu'il passait à la radio.
1: C'est chou.
2: Il était intimidé parce qu'il y a beaucoup de personnes qui n'osent pas appeler aussi.
1: Ah oui, vraiment.
2: Qui ont la couille de parler à l'antenne. Mm-hmm. Je ne sais pas pour quelle raison. Moi, je n'ai jamais eu le trac de parler à la radio.
1: Ben, c'est bien, parce que comme ça, vous pouvez nous appeler régulièrement. Mais moi, je comprends. La toute première fois dans ma vie, j'avais 14 ans quand j'ai appelé la radio. C'était aussi le soir, comme ça, c'était avec Super Nana. J'ai cru mourir de panique. Vraiment mourir de panique. Tellement ça représentait beaucoup, tellement c'était fort de savoir que là, on m'entendait avec un système amplifié, c'est-à-dire que ça se répartissait dans les foyers, dans les voitures, dans les postes de radio, peut-être mes copines. C'est beaucoup quand même.
2: Oui. Et puis ce policier, Johan, la police de Lausanne, il voulait parler de son chorale.
1: Et il a parlé de son groupe de musique, ouais, qui est très chouette. Ah, ça, si vous pouvez voir le groupe de la police municipale, il est vraiment hyper drôle, ce groupe de musique. Moi, je suis fan, je suis absolument fan. C'est trop drôle, ils sont là, ils jouent, ils s'amusent. C'est bon art, hein. C'est vraiment un très bon moment. Ouais. Il a aussi parlé de ça.
2: D'accord, ils font du rock ?
1: Oui, des reprises. Plein de reprises.
2: Oh,
1: ah ouais, c'est très drôle. Ouais, c'est très drôle. Je ne sais pas quand est-ce qu'ils jouent. Souvent, ils jouent pour la fête de la musique. Il faudrait regarder. Mais ils sont vraiment très rigolos. Très rigolos. Comment vous vous sentez là maintenant, Léo ? C'est comment là, le moral ?
2: Ça m'a fait beaucoup de bien.
1: Bon, c'est cool.
2: Ouais.
1: Bon, vous savez quoi ? Je suis encore là demain soir. Demain, je remplace Stéphane. Donc,
2: Tu remplaces Stéphane ?
1: Oui.
2: Il est malade.
1: Non, mais Stéphane m'a pas mal remplacé quand j'avais perdu ma voix. Donc, il était hyper sympa et il m'a remplacé quand j'avais plus de voix. Et je le remplace aussi. On se rend ces services-là tous les deux.
2: T'avais cassé la voix.
1: Oui, c'était très malin. C'était bien dans l'air du temps.
2: Là, ta vie est cassée.
1: Ah là, il y a une bonne remontée des bretelles. Là. Ouais, là, ça va être compliqué.
2: Mais c'est pas la dédicace parce que bon, c'est dommage parce que sinon j'aurais demandé allô maman bobo.
1: Oh, c'est chou ça.
2: Comment tu m'as fait, je suis pas beau. Ouais. À l'occasion.
1: Eh ben demain par exemple, je suis là demain. On s'appelle demain à 23h30.
2: Tu m'acceptes demain?
1: Bah oui. Bah oui, quand on a une grosse baisse de morale comme ça, on est bienvenu tout le temps. D'accord?
2: Ah, t'es chou, c'est gentil.
1: Allez, un gros bisou. Bonne nuit.
2: Un gros
1: hein
2: bisou sur oui chaque jour.
1: Oui, absolument. Un grand câlin. Bonne nuit, Léo.
2: Merci. Bonne nuit. Bonne nuit. Bonne
1: à
2: nuit.
1: Demain. Bisous.
2: Bisous, au revoir.
1: 0880 70 70 0880 70 70. On continue dans notre ligne de cœur. Et nous sommes avec Juliane. Bonsoir. C'est pas Juliane, c'est Gilliane. Moi, je suis...
3: Oui, c'est Gilliane.
1: Ça y est, c'est le moment où j'inverse les lettres et tout ça. Gilliane.
3: Oui, mais c'est tard. C'est Gilliane, c'est juste.
1: Il s'est passé plein de choses. Et puisqu'il s'est passé plein de choses, j'en profite pour remercier Alexandre qui était de piqué à la technique et qui m'a soutenue par téléphone pour débugger un problème ce soir. Donc, merci beaucoup, Alexandre, qui est piqué sur la technique de la première. Merci, merci. Alors, Gilliane, ce soir, vous allez nous parler d'un truc dont on parle un petit peu plus depuis une petite dizaine d'années, dont on ne parlait pas du tout avant, mais du tout. Je pense que nous autres fillettes...
3: Vous utilisez bien le truc, attention, le système.
1: Oui, nous autres fillettes, nous avons grandi sans jamais savoir que les règles pouvaient poser un problème, mais jamais, hein, d'ailleurs.
3: Exact.
1: Quand on savait qu'elles existaient.
3: Eh bien oui.
1: Déjà.
3: Exactement.
1: Vous allez...
3: En fait, moi, j'aime bien soulever les tabous.
1: Oui, mais c'est important. C'est important. Alors,
3: exact.
1: C'est un peu moins un tabou, mais le fait que ça soit moins un tabou n'explique rien de la réalité concrète. Et je trouve que ça cache bien la forêt, en fait. Il y a quelque chose de... Ça vient bien noyer le poisson, ce côté un peu... On parle de l'endométriose, puisque c'est le sujet. Mais finalement, on ne sait pas tellement ce qu'il en est, ni la souffrance que ça représente, ni les complexités du quotidien que ça représente ou de la vie que ça représente. Et vous avez créé une pièce de théâtre qui s'intitule « C'est dans votre tête, mademoiselle », c'est ça?
3: Oui, c'est exactement ça, « C'est dans votre tête, mademoiselle ». Et en fait, moi, je me suis intéressée un peu à l'endométriose parce que quand j'ai commencé à m'y intéresser, on n'en parlait pas beaucoup. Et puis, je me disais, mais c'est fou parce que il y a cette maladie qui est très répandue. Alors maintenant, c'est un peu plus d'une femme sur 10 qui en est atteinte. Et on n'en parle pas ou très peu. Et puis, alors, les gens qui ont déjà entendu un peu ce mot endométriose, est-ce qu'ils et elles savent exactement ce que ça veut dire? C'est encore un peu flou.
1: Oui, c'est ça, c'est ce que je disais, ça masque le truc,
3: ça masque
1: en fait.
3: Ça masque le truc. C'est souvent, on dit souvent endométriose, infertilité, alors que ce n'est pas forcément lié. Il n'y a pas que ça, il y a 30% des personnes atteintes de l'endométriose qui ont des difficultés à avoir des enfants, donc c'est peu par rapport aux autres symptômes qui peuvent être beaucoup plus gros en fait finalement. Et je me disais, mais c'est fou à quel point il y a une méconnaissance autour de cette maladie, et j'ai décidé de m'y intéresser, et plus je m'y intéressais, plus je trouvais des choses complètement absurdes. Tout à l'heure, vous avez dit que vous trouviez quelque chose de marrant, parce que en fait c'est tellement l'absurdité de la situation qui vous a fait... trouver ça marrant, l'absurdité de cette tristesse mélangée à toute cette société qui se dit mais comment c'est possible? Et bien avec l'endométriose, c'est un peu ça tout le temps. Comment c'est possible qu'on ne diagnostique pas les femmes plus tôt? Comment c'est possible que les femmes soient minimisées tout le temps? Il y en a qui ne peuvent plus sortir de chez elles, il y en a qui sont pliées en quatre, qui vraiment en
1: qui s'effondrent, qui s'effondrent. Moi j'avais une amie qui s'évanouissait.
3: Ouais. Oui, c'est ça qui s'évanouit, c'est tout ça. Et on continue à dire, oui, mais c'est pas grave, c'est tes règles, c'est normal, c'est rien, ça va passer, prends un antidouleur. Et en fait, c'est pas ça. Et cette absurdité de la réalité m'a intéressée tellement que je me suis dit, ben, en fait, je veux en parler en spectacle. Mmh. Et je veux en parler d'une manière où on peut rire et pleurer à la fois.
1: Oui, c'est ça. Parce que
3: ça, c'est chouette.
1: C'est un peu la ligne de cœur. On aime beaucoup ce concept. On pleure, on rit.
3: Exactement. Exactement.
1: Est-ce que vous-même, vous êtes touchée par cette réalité-là ou est-ce que ce sont vos copines? De quelle manière vous avez approché le problème?
3: Alors, moi, je suis touchée aussi de l'endométriose, mais ce n'est pas du tout mon histoire. Ce qui m'intéressait, c'est de raconter l'histoire des autres femmes. Donc, j'ai vraiment récolté une vingtaine de témoignages de personnes atteintes, mais aussi de proches, de gynécos, de thérapeutes, etc. Et ce qui m'intéressait, c'était vraiment raconter l'histoire un peu universelle, comme plein d'histoires en une seule histoire, pour raconter qu'est-ce que c'est l'endométriose. Mais moi, j'y suis atteinte, puis aussi plein de copines qui sont atteintes, évidemment. Mm-hmm. Et depuis que j'ai fait ce spectacle, il y en a plein qui viennent vers moi, qui me disent « Mais en fait, grâce à toi, j'ai été diagnostiquée et je sais maintenant que j'ai de l'endométriose. » Et ça, c'est un des plus beaux cadeaux qu'on peut me faire, parce que, pas qu'elles ont l'endométriose, mais que j'ai pu aider ces personnes-là à être diagnostiquées, à avoir des réponses à leurs questions. Mmh. Pour moi, c'est hyper important, ça.
1: Non, mais rien que le nom endomètre. Qui savait qu'on avait un truc qui s'appelait endomètre dans l'utérus quand on a grandi?
3: Exact.
1: Non, mais...
3: Et je ne sais pas si tous nos auditeurs ou nos auditrices savent ce que c'est l'endomètre, mais...
1: Mais oui, justement, vous nous faites un petit schéma? Alors, allez-y.
3: Je vous fais un petit schéma, alors. Donc, en fait, l'endomètre, c'est je vais un peu utiliser des mots simplifiés, des images comme ça. C'est un peu un petit nid douillet sur les parois de l'utérus qui est là en attendant le bébé, en fait. Puis quand il voit qu'il n'y a pas de bébé, ben, il se détache, il sort de l'utérus. Puis ça, c'est le sang des règles. Et ben alors, en fait, ce petit nid-là, donc ça s'appelle l'endomètre. Et puis, chez certaines femmes, ce petit nid-là, il va un peu se balader dans tout le corps, comme ça. Il va faire un petit nid-là, un autre petit nid-là, un petit nid dans le bassin, et puis un vers la vessie, et puis... Et tous ces petits nids qu'il va faire, ben, ils vont grandir le temps que l'endomètre grandit dans l'utérus. Il va aussi grandir à ce moment-là, ailleurs. Puis, au fur et à mesure, plus il grandit, ça va créer des adhérences, en fait. Même des fois des kystes. Mmh. Et puis du coup, ça c'est ça qui fait mal, en fait. Mais ce qui est intéressant avec l'endométriose, ce qui est très embêtant aussi, c'est que ça peut faire mal, très très très mal, alors qu'on a très peu d'endométriose, et puis ça peut faire pas du tout mal alors qu'on a beaucoup d'endométriose. Il n'y a pas de relation entre la douleur et la gravité de la maladie.
1: On peut dire qu'il n'y a pas de règle. C'est singulier à chaque fois.
3: Il n'y a pas de règles. Il n'y a pas de règles, mais les règles font mal.
1: Oui, je rêve. Je me suis entendue en me disant, mon Dieu, qu'est-ce que je viens de dire?
3: Oui.
1: Ouais. Bah, c'est ça. Donc, mais c'est unique à chaque fois, c'est singulier à chaque fois, d'où la nécessité d'écouter les femmes.
3: Exactement. On dit souvent qu'il y a autant d'endométriose qu'il y a de femmes. Et on dit aussi que c'est le cancer dont on ne guérit pas, mais on ne meurt pas. Mais c'est vraiment ça, c'est une maladie qui nous ronge de l'intérieur et puis qui peut créer des douleurs énormes, invalider certaines femmes. Et ce qui est dramatique, c'est qu'il y a beaucoup de femmes qui mettent énormément de temps à être diagnostiquées. Ça peut aller jusqu'à une dizaine d'années, hein, c'est énorme. Mmh. Et puis une fois qu'elles ont été diagnostiquées, il n'y a pas vraiment de solution. Il n'y a pas de remède miracle. Il y a des antidouleurs, puis il y a parfois la chirurgie, mais ça ne peut pas forcément aider. Ça n'aide pas dans tous les cas. Puis après, il y a des remèdes aussi naturels. L'ostéopathie, la nutrition, etc. Mais ça non plus, ça n'aide pas tout le temps. Alors c'est vraiment compliqué à trouver une solution aux douleurs pour ces femmes.
1: Bah dis donc.
3: Oui, mais il y a de l'espoir, parce qu'en fait, il y a beaucoup de femmes aussi qui trouvent des solutions, et déjà, être écoutées,
1: bah, c'est
3: entendues
1: ça.
3: Dans leur douleur,
1: c'est
3: énorme.
1: C'est ça, c'est que déjà, commençons par la reconnaissance.
3: Oui.
1: Et ça ne fait pas tout
3: avoir
1: avancer.
3: Avoir mal pendant tes règles, c'est pas normal, et puis dire, ok, t'as mal, comment je peux t'aider? Il y a plein de manières qu'on peut faire quand on est proche de quelqu'un qui a mal. Plein de choses qu'on peut faire, une bouillotte, un massage, un thé, n'importe quoi, qui peut soutenir la personne.
1: Vous
3: et ça, c'est déjà énorme.
1: Mais j'ai l'impression que les jeunes générations, je pense à ceux qui ont 20 ans, ont un peu ce truc-là, en disant « Non mais quand tu sais que tu vas avoir tes règles, c'est un moment où tu peux te replier, tu te fais du bien, tu peux en parler autour de toi, on fait attention à toi. » Je suis là « Mais quoi ?» Mais genre, c'est le paradis dans votre génération, oui. Ou quoi?
3: Mais c'est magnifique. Et c'est tellement beau, cet amour qui peut être autour des règles, ce soutien qui peut être là, c'est magnifique, ça. Et ça n'a pas de prix. Mm. Le soutien n'a pas de prix, c'est tellement beau.
1: Qu'est-ce qu'on va apprendre en venant à cette pièce ?
3: Plein de choses. Déjà, on va apprendre un peu plus sur la maladie, mais les maladies invisibles, ce que vivent les personnes qui ont une maladie invisible, que ce soit des femmes, des hommes qui sont dans l'endométriose ou autre chose. Et puis, on va apprendre aussi ce que vivent les femmes avec les règles, les tabous. Là, on va suivre Roxane qui va parler un peu de toute son histoire, son rapport avec son corps. On va la suivre de ses 17 à ses 38 ans. Donc, il y a tout aussi une maturité qui arrive avec elle. Ouais. Et du coup, voilà comment elle
1: vit
3: avec son corps, comment elle évolue, quelles difficultés elle rencontre.
1: Ouais, comment on gère l'injustice ? Parce que c'est très injuste, en fait.
3: Et ça, alors, je ne sais pas si on aura une réponse à cette question, mais en tout cas, on pourra se la poser. Et comment aider les personnes ? Comment est-ce qu'on peut soutenir ? Qu'est-ce qu'on doit faire ? Qu'est-ce qu'on ne doit pas faire ? Comment aider ? Voilà, on pourra apprendre plein de choses. Apprendre aussi des choses sur l'inégalité des genres, parce que ça nous parle aussi de sexisme et d'inégalité des genres. Cette histoire, c'est pas pour rien que cette maladie qui touche uniquement les femmes, ou presque. On a trouvé certains hommes, mais c'est vraiment.
1: Mais parce que les hommes ont. On parle d'hommes trans.
3: Il y a certains hommes qui ont quand même des.
1: De l'endomètre.
3: Mais comme. Oui, mais c'est un truc très caché. Ça, c'est.
1: Non, mais alors attendez, moi, je n'étais pas du tout.
3: Mais c'est comme, vous savez, c'est comme il y a des hommes qui ont du lait maternel.
1: Oui, alors ça, oui, ça, je savais. Ça. Je sais qu'on peut l'obtenir.
3: C'est un peu la même chose. Tout d'un coup, il y a une cellule où on ne sait pas d'où ça sort. Et puis. Ils ont trouvé ça dans les études.
1: En fait, c'est ça qui est génial, hein, c'est qu'on n'est pas tellement coincé dans nos genres, finalement. C'est beaucoup plus fluide dans la vie que ce qu'on croit.
3: Mais
1: hein.
3: Oui,
1: oh, c'est incroyable.
3: Bien sûr, c'est hyper fluide. Incroyable. Non, mais c'est beau.
1: Oui, bah bien sûr.
3: C'est beau. Enfin, pas que les hommes aient de l'endométriose, mais c'est beau en soi.
1: Bah, c'est beau de réaliser qu'on est beaucoup plus vaste que ce qu'on voudrait nous dire.
3: Oui, oui. Et du coup, je me suis perdue dans ce que je disais.
1: Et bien que donc, c'est essentiellement les femmes, et donc on va apprendre comment les femmes sont solidaires entre elles.
3: Oui, c'est, en fait, je voulais aussi parler de l'inégalité des genres, parce qu'en fait, c'est une maladie dont on parle très peu. Pourquoi ? Parce que c'est une maladie féminine qui est aussi par rapport aux règles. Donc les règles, c'est un peu tabou, on dit c'est sale, ça fait peur, je ne sais pas. Tous les préjugés qu'on peut avoir sur les règles. Qui ne sont pas du tout sales d'ailleurs, hein, qui ne sont pas dangereuses en soi. Mais du coup, ça crée en fait une maladie qui fait peur et dont on ne parle pas beaucoup. Parce que c'est une maladie féminine qui touche aux organes génitaux. Et donc, moi, ce qui m'intéressait aussi, c'est de parler de cette inégalité des genres. Qu'est-ce qui fait que dans la médecine, parfois, les femmes ne sont pas traitées la même chose que les hommes ?
1: Elles sont vraies.
3: Et ça m'intéressait beaucoup aussi.
1: C'est quoi la crédibilité ?
3: La crédibilité aussi, les femmes, elles minimisent beaucoup leur douleur. Le nombre de personnes que j'ai interviewées qui m'a dit « oui, j'avais mal », mais j'ai jamais dit 10 sur 10 parce que 10 sur 10, je le garde pour autre chose.
1: Oh, c'est chou.
3: En fait, si c'est vraiment
1: une
3: douleur énorme, c'est que c'est une douleur énorme, ouais. Ouais, il y a vraiment ce truc de « je ne veux pas déranger, j'ai pas autant mal que ça », alors qu'elles sont par terre et qu'elles ne peuvent pas bouger.
1: Mais aussi parce je m'excuse, mais aussi parce que c'est hyper dur de dire j'ai mal aux règles. Je ne sais pas qui. Peut-être que là aujourd'hui, dans les nouvelles générations, ça a bougé, mais rappelez-vous vos cours de sport. Personne ne pouvait être entendu si on avait mal pendant ces règles. Hein. Ça n'existait pas, quoi.
3: Oui, non, mais c'est terrible. Mais encore aujourd'hui, je ne sais pas, vous à la radio, si vous pouvez dire un jour j'ai mes règles, je ne peux pas venir. Mais en tout cas, je pense qu'il y a beaucoup de nos auditrices qui ne peuvent pas au travail dire en fait, là, j'ai vraiment trop mal, puis je ne peux pas venir au travail. C'est pas pris en compte.
1: Je crois que je vais plutôt le dire à l'inverse. Je sais pas si on oserait faire ça.
3: Ouais.
1: Il est aussi là, peut-être, le problème qu'on a.
3: C'est sûr. Je pense que ça vient des deux endroits. Et je pense que ça vient des femmes et aussi de la société qui nous permet pas de dire qu'on a mal, mais aussi nous, qu'on s'autorise pas. Dire qu'on a mal, c'est aussi prendre la lumière sur soi-même. Et il y a beaucoup de femmes et de personnes en soi qui ont de la difficulté à prendre la lumière sur soi-même. Puis à se dire, mais en fait, je suis légitime, j'ai mal.
1: Oui, mais surtout,
3: je suis légitime de rester chez moi.
1: C'est prendre le projecteur en pleine tête sur un endroit intime duquel on est déjà tellement discriminé, en fait. En tout cas, auquel on est tellement associé, moqué, etc. C'est compliqué. C'est compliqué.
3: Oui.
1: Où est-ce qu'on va pouvoir
3: Oui,
1: c'est lourd. Quand est-ce qu'on va pouvoir voir cette pièce ?
3: Alors, je le joue au Pull-Up à Lausanne du 17 au 21 juin.
1: D'accord.
3: Et puis alors j'ai la chance le 17 d'avoir une table ronde incroyable avec des personnes géniales après la pièce. J'aurai la doctoresse Béquichet qui est chef de clinique en gynécologie au CHUV. Et aussi Feneke Rezo qui est une anthropologue. Et puis Laure Isabelle Casemi qui est une ostéopathe. Véronique Martin qui est une sexothérapeute.
1: Wow.
3: Et puis le tout modéré par Pascal Morier-Genoux. Donc ça va être une super table ronde. Et sinon les autres présentations sont table ronde, vont être aussi super.
1: C'est à quelle heure au Pull-Off cette pièce?
3: Alors en fait, vu que c'est un festival de monologue, il y a des horaires un peu particuliers. Donc il y a certains horaires qui sont à 19h. Le samedi ça sera à 21h et le dimanche à 19h aussi.
1: Et ça dure combien de temps?
3: Une heure et quart.
1: Ah bah, je peux peut-être venir avant l'émission. Alors, super, impeccable.
3: Ah mais venez avant l'émission.
1: Parce que tout ce dont...
3: Ramenez tous les auditrices et les auditeurs.
1: Bah c'est ça. En fait, moi j'ai un challenge depuis le début que je présente la ligne de cœur, c'est que tout ce dont on parle, je vais le vivre pour confirmer le truc. Donc voilà.
3: Ah bah super. Alors ça serait magnifique alors.
1: Ah mais c'est très intéressant. Je vous remercie beaucoup Gilliane. Ça s'appelle donc...
3: Merci à vous.
1: C'est dans votre tête, mademoiselle.
3: C'est dans votre tête, mademoiselle. Parce que c'est souvent ce qu'entendent les femmes hein, qui ont des douleurs, c'est dans votre tête. Donc voilà.
1: Bon, alors, comme en fait, il est 23h35, normalement à 23h30, on a une dédicace. Est-ce qu'il y a un titre qui vous ferait plaisir, Gilliane?
3: Vous m'avez pris en flagrant délit. Vous pouvez faire Roxane de si vous avez la version de Moulin Rouge.
1: La version de
3: Evan McGregor.
1: Je vais tout de suite chercher Roxane, la version de Moulin Rouge. Ok, je vais chercher par un autre moyen.
3: Evan McGregor.
1: Ok, attendez, j'adore les petits challenges de dernière minute. Hein. Allez.
3: Sinon, je peux vous en donner d'autres, mais je pense que ça risque d'être encore plus challengeant.
1: Et vous m'avez
3: c'est
1: dit que la version de Moulin Rouge, c'est qui?
3: Evan McGregor.
1: Evan McGregor.
3: Qui chante dedans. C'est une chanson qui se passe dans la pièce parce que la personne dans la pièce s'appelle Roxane.
1: Ok.
3: Et du coup, Evan McGregor.
1: Alors, je cherche Evan McGregor, Roxane. J'adore parce que du coup, nos auditeurs vivent avec moi ce moment de recherche. Mais
3: voilà, c'est super. Et puis pendant ce temps, je ne sais pas, je pourrais chanter. Non, je ne fais pas ça.
1: Non, bah vous faites ce que vous voulez. En tout cas, j'adore votre énergie. Ah, mais pourquoi Evan McGregor? Alors, j'ai Evan McGregor, mais pourquoi je n'ai pas Roxane? J'ai un tango, c'est ça? El tango de Roxane?
3: Ah oui, c'est ça.
1: Ah,
3: oui,
1: bah merci.
3: El tango.
1: Parfait,
3: pardon.
1: J'allais dire je...
3: Ouf. Parce que c'est une reprise de Roxane de Police, et du coup, j'avais juste le Roxane. C'est vrai.
1: Super.
3: El tango de Roxane.
1: Eh ben, hop, attendez, je bloque mon... C'est qu'il faut que je mette le Bluetooth après, parce que vous ne savez pas, mais c'est des tas de petites maniquettes.
3: Hein, la technique, oui. Heureusement, aujourd'hui, toute la technique a été réparée.
1: Mais voilà, je remercie les dieux de la technologie qui étaient avec nous ce soir, et surtout Alexandre, qui était de piquet, qui a bien voulu me rappeler à un moment crucial. Bon, c'est bon, je l'ai.
3: Merci Alexandre.
1: Je vous dis un grand M, vous ne dites pas merci, et puis bravo pour... Voilà, bravo pour cette parole qui va porter les réalités intimes de nombreuses femmes. Merci beaucoup, Gilliane, et bravo encore.
3: Merci de m'avoir accepté dans l'émission.
1: C'était super. À bientôt. Bonne nuit.
3: À bientôt.
1: Au revoir,
3: bonne nuit.
1: Et donc là, ça part normalement. Oui. Voilà. Voilà.

Waouh! Mais alors, mais quelle version chevaleresque! C'était épique, hein, ce Roxane. Et rien que parce que cette chanson sera dans le spectacle, moi je me dis que c'est important d'aller voir. 0880 70 70, 0880 70 70, j'en suis tout ébouriffée. Venez nous rejoindre, comme l'a fait Brigitte.

0: vous amène ce
1: Oui.
0: soir, Brigitte
1: Alors
0: Hélène?
1: écoutez, il y a plus de 30 ans, j'avais appelé la ligne du cœur. C'était Bernard Pichon, vous n'étiez pas né encore.
0: Ah ben vous rigolez, j'ai 50 ans, madame.
1: Ah, bon, votre voix, elle est toute jeune.
0: Il paraît, mais vous ne m'avez pas vu.
1: Ah, d'accord. Alors, ben voilà. Mais vous rayonnez à travers
0: Oh,
1: votre voix, hein,
0: vous êtes
1: croyez-moi.
0: gentil. Bah, vous aussi, hein. C'est très agréable de vous écouter, Brigitte Hélène. Alors, donc, il y a 30 ans, vous
1: Bon.
0: appelez Bernard
1: Oui,
0: Pichon.
1: il y a 30 ans, oui, parce que mon neveu a tué mon frère et ma belle-sœur.
0: Oh, je suis tellement
1: Mon
0: désolée.
1: frère, ouais. Et puis Bernard Pichon m'a rappelé, il m'a écrit, et puis il y a d'autres personnes qui m'ont, oui, à travers Bernard Pichon, qui m'ont donné une adresse à Bienne. Je me suis rendue 3 jours parce que je voulais continuer à l'accueillir. C'est mon neveu, le fils. Et puis je suis sa marraine. Et puis moi, je suis profondément dans la foi. Et puis voilà, par égard aussi pour mon frère et ma belle-sœur, et pour lui, parce que je me disais, mais qu'est-ce qu'il va devenir? Il avait 15 ans quand
0: Il
1: il a
0: était
1: fait ça.
0: malade?
1: Il a fait.
0: Il était
1: Non, pas du
0: diagnostiqué?
1: tout.
0: Non.
1: Non, non. Il n'a jamais rien dit, mais en 30 ans, il m'a écrit 8 fois, puis après, il me téléphone, Tati, et puis c'est comme s'il m'avait appelé la veille, puis il me raconte, tu sais, tu sais, tu sais, mais je sais qu'il souffre énormément,
0: Bah, ça
1: parce
0: doit être
1: que, bien
0: monstrueux, hein.
1: évidemment,
0: Ça doit être
1: c'est
0: monstrueux.
1: monstrueux ce qu'il a fait. Puis alors, il a rencontré une charmante fille, enfin maintenant il a 47 ans et voilà, et puis ils ont 2 ravissants petits-enfants. Enfin, bref, voilà. Pour vous dire, j'avais appelé, voilà, et puis après j'ai suivi toutes ces émissions avec votre collègue là, le prénom qui. Et puis voilà,
0: Jean-Marc, ouais. Ah,
1: Jean. Oui, Jean-Marc Richard. Puis après, j'ai arrêté parce que je lis beaucoup plus que, voilà, j'écoute la radio
0: Ce qui est très
1: parce que
0: bien
1: c'est un peu
0: aussi.
1: tard. Alors, voilà,
0: Ah, je
1: oui,
0: vous
1: parce que
0: assure que
1: la
0: c'est
1: radio,
0: tard.
1: c'est. Oui, c'est vrai. Ah, et puis à l'époque, moi, je travaillais, donc je me levais à 6 heures. Alors, évidemment, c'était un peu tard.
0: Je comprends très bien.
1: Bon, enfin, bref, maintenant. Donc j'ai 74 ans et j'ai fait depuis la retraite quelques dépressions. Et vous savez, je ne savais pas la raison pour laquelle, hein. Je me levais un matin et c'était terminé. Je pouvais plus avancer. Et successivement, mais voilà. Et vendredi passé, je me suis rendue à l'église et tout d'un coup. Ils ont lu un passage dans la Bible et puis ça m'a fait boule. Là, j'ai commencé à les larmes ont coulé. Ensuite, j'ai sangloté, puis j'ai pleuré. Je me suis dit, mais qu'est-ce qui se passe? Moi, j'ai pas pleuré depuis que mon frère et ma belle-sœur sont décédés. Mais qu'est-ce qui se passe? Qu'est-ce qui se passe? Et puis tout d'un coup, le prêtre, parce que moi, je suis protestante, mais mon mari est italien, il est catholique. Et je fréquente l'un et l'autre des églises. Et puis le prêtre vient vers moi, puis me dit, mais Brigitte, Hélène, est-ce qu'on peut parler? J'ai dit non. J'ai dit non, non, ça va aller. Puis il me dit, ben asseyons-nous devant l'église, et puis sur le banc au soleil, puis on papote, et puis après. Voilà, j'ai dit, ben écoutez, je vais vous dire quelque chose que j'ai gardé secret. J'ai été abusée par l'abbé.
0: Oh, je suis désolée, Brigitte Hélène. Oh, je suis désolée.
1: Donc, cette personne, il y a plus de 10 ans, sous prétexte, enfin, j'avais dit à une amie proche, j'avais dit, écoute, j'ai un cancer du sein, mais j'ai dit, ne dis rien parce que j'ai pris ma décision que je ne veux en aucun cas suivre ce qui m'avait dit, le chirurgien, parce que c'était la totale, quoi, l'écho, enfin, c'était vraiment affreux.

0: ce qui me... Et puis, elle m'a dit, oui, mais quand même, j'ai dit non. J'ai dit, je t'ai dit, j'ai pris la décision. Et puis, vous savez, ça fait presque 10 ans, puis j'ai rien. Ça n'a pas évolué,
1: Mais
0: mon
1: quelle chance,
0: cancer.
1: c'est super. Ça, c'est une super bonne
0: Ah,
1: nouvelle.
0: merci Seigneur, hein,
1: Ah, bah, je
0: merci
1: sais
0: Seigneur.
1: pas merci qui. Hein. Vous
0: Moi, je
1: diriez
0: dis ça.
1: Seigneur, moi je dis
0: Merci.
1: merci
0: Moi,
1: l'univers.
0: Dieu, l'univers,
1: La
0: ou
1: vie,
0: vous
1: merci la
0: pouvez dire
1: vie.
0: merci.
1: Ouf,
0: Merci
1: quoi.
0: la vie,
1: Oui, voilà, vraiment.
0: voilà. À chacun son. Et puis voilà. Et puis pour après, elle s'est permise d'aller raconter ça à l'abbé. Et puis un soir, après la messe, là, je rentre. C'était tout près de l'église. J'étais à 150 mètres. Là, c'était un samedi soir. Je suis rentrée, j'ai pris ma douche. Et puis voilà. Puis tout d'un coup, ça sonne. Puis je me dis, ah, mon fils, il a oublié sa clé. De temps en temps, il passait comme ça. Je lui dis, alors, t'as oublié ta clé? Silence. C'est l'abbé. Oui. Et puis, ben, j'aimerais qu'on se rencontre. Pardon? J'ai dit, mais vous avez vu l'heure? Il me dit, oui, mais écoutez, juste quelques minutes pour prendre rendez-vous. J'ai vraiment besoin de vous parler. Bien, j'ai dit alors, vous restez en bas. Parce que je voulais m'habiller, je voulais pas le recevoir. Donc voilà, après j'ai pressé sur l'interphone, il arrive, puis il m'a mis l'onction d'huile pour les malades sur la jambe. Et vous savez, dans les 5 minutes, mes jambes ont gonflé. Et tout à coup, il me dit, et puis le sein, quoi le sein? J'ai dit, mais qui c'est qui vous a raconté que, ah, mais ta-ta-ta-ta-ta-ta, j'ai dit, écoutez, il n'en est pas question. Et puis voilà, il s'est rué sur moi,
1: Oh, mais
0: j'ai
1: quelle horreur, mais quelle horreur.
0: hurlé, hurlé. Et moi, j'avais une voisine dont je tairai le prénom, mais j'ai crié son nom, mais voilà, mais au secours, au secours, au secours. Mais 80 kilos sur 52 kilos,
1: Non, mais...
0: croyez-moi, mais moi, la force, elle est venue de là-haut, hein, du ciel. Parce que je l'ai griffé. Moi, je suis très souple, hein. Je fais du yoga, du pilates et tout. Alors, je me suis mise sur le dos, j'ai pris mes jambes, flat et tout. Il est tombé.
1: Vous avez tellement bien
0: Non, mais
1: fait.
0: je rigole maintenant. Mais vendredi, ben voilà, j'ai pleuré. Ben il fallait que ça sorte. Puis je disais toujours dans la prière, pardonnez à ceux qui vous ont offensé. Mais le prêtre à qui j'ai confié m'a dit, oui, pardonnez à ceux qui vous ont offensé, mais pas violé.
1: Et puis,
0: J'ai
1: pardonner,
0: tenté
1: c'est
0: de.
1: si on veut, hein. Enfin, ça va, quoi. Je veux dire, pour pardonner, faut il faut qu'il y ait peut-être
0: Oui.
1: une prise de conscience en face déjà. Parce que ce prêtre,
0: Pardon.
1: bah, pour pardonner, il faut peut-être qu'en face de soi, il y ait quelqu'un qui ait une prise de conscience de la gravité de ses gestes et de la blessure infligée et du crime infligé. Mais là, excusez-moi, mais cet abbé, il a été inquiété?
0: Eh ben, c'est en cours, ça s'est passé vendredi passé que je me suis confiée. Ah ben, croyez-moi, depuis vendredi passé jusqu'à aujourd'hui, ben, ça va jusqu'à Fribourg, chez l'évêque, hein.
1: Mais j'espère bien, j'espère
0: Ah ben
1: bien.
0: oui, et puis il y a une femme, il y a deux dames, il y a une dame de Fribourg qui vient jeudi pour un entretien, pour me proposer aussi un suivi. Et puis ce soir, il y a encore une autre dame proche, parce que j'habite à Vevey, proche de Vevey, qui me dit, écoutez, madame, j'ai entendu ceci de Fribourg, alors je vous propose de venir demain.
1: Et la
0: Donc,
1: police là-dedans?
0: non, pas la police, non. Non,
1: Vous
0: non,
1: voulez
0: on
1: garder
0: verra
1: ça au sein de
0: après.
1: l'Église?
0: Je ne sais pas. C'est eux qui vont voir. En tout cas, ça va aller jusqu'à Fribourg, à Charles Moreau, quoi.
1: Parce que
0: Moi,
1: l'Église n'a pas été impeccable hein, dans la silenciation des crimes et abus commis,
0: mais
1: hein.
0: là, alors, croyez-moi que ils m'ont les deux prêtres où j'habite, ils m'ont dit alors non. Alors ça, et un des deux prêtres a dit, à mon avis, vous n'êtes pas la seule.
1: Mais c'est certain. Pardon, hein, je vais un peu. Ouais. Je suis désolée. Je devrais pas parler comme ça.
0: Il est africain. J'ai rien contre les Africains.
1: Oui, ça n'a rien à voir.
0: Mais c'est un grand manipulateur et puis.
1: Oui, ça n'a rien à voir. Les origines, le jeu, tout ça n'a rien à voir. Mais non, donc voilà, c'est abîmé.
0: Je précise. Mm-hmm. Hein.
1: C'est abîmé à oser abuser.
0: Ça n'a rien à voir. Mm-hmm. Mais la raison pourquoi je vous dis qu'il est africain, c'est parce que. Il retourne chaque année et puis dans son pays et puis il nous demande toujours, il pleure misère et puis nous on était tellement naïfs, on lui donnait de l'argent pour son association. Mais l'un des prêtres le vendredi me dit oui mais quelle association? J'ai dit j'en sais rien. J'en sais rien. Il m'a dit non c'est un grand manipulateur. Non, alors ils ont pris ça très, très au sérieux. Au moins ça. Ouais, mais donc ça m'a soulagée. Vous pouvez même pas... Maintenant, je sais pourquoi je faisais cette dépression et puis que je comprenais pas pourquoi. Je me disais, mais t'as un joli travail. J'avais tout. Ouais, j'avais tout. Simplement, je suis simple, mais j'entends, j'ai beaucoup de charisme dans le sens, j'aime les enfants, j'aime les personnes, j'aime beaucoup les gens.
1: Oui, ça s'entend dans votre voix, on sent une proximité.
0: Et puis, voilà, ils me rendent ça au centuple, quoi, parce que quand on est ouverte et puis qu'on rend service agréablement, vous recevez c'est merveilleux, moi je vis ça merveilleusement bien. D'être comme je suis, mais sauf que, je ne sais pas si vous pouvez comprendre, c'est comme si j'avais honte d'avoir ouvert cette porte. Je sentais qu'il y avait quelque chose.
1: C'est toujours comme ça. C'est toujours comme ça. La culpabilité s'inverse. On se responsabilise soit du crime de l'autre. C'est pour ça que les féministes.
0: Vous pouvez répéter, s'il vous plaît.
1: En fait, on se culpabilise. Du crime de l'autre. Et on le prend sur nous. On se sent coupable. C'est sur notre intimité. Ouais. Qu'est-ce qu'on a fait? C'est drôle, j'ai eu cette conversation cet après-midi, j'ai eu cette conversation avec un ami qui me dit, qui a une fille, qui me dit, tu vois, Patrick Bruel, maintenant, on va jamais changer la société. Ce qu'il faut, c'est vraiment dire à nos filles qu'elles doivent faire attention. Et je lui ai dit, ça suffit ce discours. On nous a toutes dit, fais attention. Mais on fait attention. Et ça nous arrive quand même. C'est pas notre faute à nous. C'est pas notre faute à nous.
0: Vous avez raison. J'ai souvent pensé, moi, je suis pas quelqu'un sexy.
1: Et peu importe, vous pouvez être ultra canon, sexy et sentir la séduction à travers tous les pores de votre peau. Personne n'a le droit de vous toucher.
0: Oui, là aussi, mais. Je me disais, mais quand même, pourquoi moi qui suis vraiment...
1: Mais c'est pas vous, hein. Il n'a même pas idée de qui vous êtes, il ne rencontrera jamais Brigitte Allen. Il ne sait pas du tout qui vous êtes, c'est juste le corps d'une femme.
0: Oui, voilà. Ouais,
1: c'est pour ça que les féministes...
0: Le corps d'une femme.
1: Oui, et c'est pour ça que les féministes demandent que la honte change de camp. La honte ne doit pas être portée sur les épaules des femmes qui sont victimes d'abus sexuels, ni sur aucune épaule de personne qui est victime d'abus sexuels. Elle doit être sur le dos et ils doivent être condamnés. Ce sont les abuseurs et abuseuses qui doivent être condamnés, pas les victimes. Et condamnés moralement aussi, on ne doit pas porter, on doit être capable de dire quoi. En fait, on devrait être capable de distinguer tout de suite qu'il y a là une effraction sur notre intégrité, notre corps, et être capable tout de suite de dire ça, c'est interdit. Et moi, je n'ai rien à voir là-dedans. C'est la personne qui est en train de commettre quelque chose de criminel et de délictueux, selon la gravité. Donc, vous n'y êtes pour rien.
0: Oui, c'est vrai.
1: Oui, c'est vrai.
0: Non, je suis pour rien.
1: Mais on intègre ça. Vous vous êtes dit, j'ai ouvert la porte, je l'ai laissé me mettre de l'huile sur les jambes. Et donc, vous êtes senti responsable. Parce que c'est ainsi. Parce que Ève a croqué la pomme, blablabla, blablabla. Bla, bla, vous voyez?
0: Mais vous savez, moi, je suis chrétienne, mais... je dis toujours, par rapport à ce que vous venez de dire, j'avais une amie, je peux dire j'avais, une amie du côté des catholiques, mais les protestants valent pas mieux, hein. Elle me dit, il y a 6 mois, elle me dit, en fait, Brigitte, Hélène, mais pourquoi tu, moi j'étais baptisée protestante, mais maintenant il faut que tu te décides. J'ai dit, mais tu me décides à quoi? Ben, il faut que tu fasses, deviennes catholique. Ben, j'ai dit, mais comment? J'ai dit, mais non. Moi, je vais où je veux. Si j'ai envie d'aller au Mont Pèlerin chez les moines, chez les bouddhistes, j'aime bien. Moi, je trouve, je le dis toujours, nous détenons qu'une partie de la vérité. Mmh. Chaque religion, voilà. Et puis, je respecte toutes les religions. Et ben, vous savez, elle est tous les jours à l'église, elle m'a bloquée, elle me dit plus bonjour. Quelle horreur.
1: Eh bien, tant pis pour elle, parce qu'elle passe à côté de quelqu'un de fort sympathique. Brigitte Hélène, vous méritez d'être connue. Elle ne sait pas qui est le père. Voilà, point. C'était un plaisir de vous écouter malgré la douleur traversée. Bravo à votre courage. Bravo à votre courage. Oui. C'est super d'avoir parlé. Moi, j'espère que vous viendrez nous tenir au courant de comment vous allez, de ce qui se passe dans votre vie.
0: Alors,
1: vous êtes chez vous.
0: Oui, alors
1: d'accord,
0: je vous dirai. Oui, je suis chez moi et puis je vous rappellerai.
1: Et
0: vous avez une voix très, très jolie. Une très belle voix.
1: Bah, c'est très gentil. En tout cas, bienvenue dans notre ligne de cœur. C'est une grande communauté. Et on est tous et toutes très heureuses et heureux d'accueillir des personnes ici et de se parler comme ça. Donc, à bientôt,
0: merci.
1: Brigitte Hélène. Et bravo encore pour ce courage.
0: Au revoir.
1: Et ben voilà, l'émission a été riche, hein, dense. On en a dit des choses. On en a entendu des choses. Je crois qu'il est temps qu'on se repose un peu. Qu'on se rassure aussi. On sera toujours là, ensemble, demain. On pourra se parler encore. De 22h à minuit. Mais maintenant, on dort. Bonne nuit.
2: Virginie Langeroc. Le Mexique a donné le coup d'envoi de la Coupe du Monde de football et remporté le match d'ouverture ce soir à domicile. La sélection mexicaine s'est imposée face à l'Afrique du Sud 2 et a remporté le match 2-0. Et puis les joueurs de la République démocratique du Congo, dont la préparation a été perturbée par des inquiétudes liées au virus Ebola, ont finalement été autorisés aujourd'hui, après une période d'isolement, à entrer aux États-Unis pour disputer la Coupe du Monde. Donald Trump, lui, annule les nouvelles frappes qu'il avait annoncées ce soir contre l'Iran. Il évoque la finalisation de points d'accord et la signature imminente d'un protocole de paix. Il déclare par ailleurs ne plus vouloir prendre le contrôle de l'île de Karg, principale plateforme pétrolière de Téhéran, comme il en avait formulé la menace plus tôt dans la journée. Aucune décision finale n'a été entérinée du côté de Téhéran. C'est ce qu'a annoncé un porte-parole du ministère iranien des Affaires étrangères. L'annonce de Donald Trump intervient après 2 jours d'attaques réciproques. Washington reprochait à Téhéran d'avoir abattu un hélicoptère américain près du détroit d'Ormuz en début de semaine. Le message du président américain a en tout cas immédiatement fait grimper les principaux indices de la bourse à Wall Street, qui était jusqu'ici en net repli en raison des hostilités. Au Liban, 10 membres du personnel d'un hôpital de la ville de Tyr ont été blessés aujourd'hui dans un bombardement israélien, alors qu'Israël poursuit dans le même temps ses raids dans le sud du Liban. Depuis le début de la guerre, entre le Hezbollah pro-iranien et Israël, les 3 hôpitaux de la ville de Tyr ont été atteints par des frappes. Et puis Israël annonce ce soir avoir interdit d'entrer et avoir refoulé une journaliste française, Alice Froussard, qui couvre depuis plusieurs années le conflit israélo-palestinien, notamment pour la RTS. Elle s'est vue refuser l'entrée du territoire israélien malgré son visa presse en règle. Israël figure à la 116e place sur 180 du classement mondial 2026 de la liberté de la presse. Après 2 nuits de violence et d'incidents, Belfast n'a pas connu de nouveaux heurts ce soir. Hier et avant-hier, des émeutes raciales avaient éclaté en Irlande du Nord après une attaque au couteau pour laquelle un réfugié soudanais a été inculpé. Ce soir, plusieurs groupes d'individus se sont rassemblés à divers endroits de la capitale nord-irlandaise, mais ils se sont dispersés dans le calme alors que la police avait prévenu qu'elle avait renforcé ses effectifs sur le terrain. La veille, des dizaines de manifestants masqués avait affronté la police anti-émeute jusque tard dans la nuit. La première ministre nord-irlandaise, Michelle O'Neill, a dénoncé des individus mal intentionnés qui orchestrent en ligne la haine et la peur. La météo avec demain matin un ciel encore voilé au nord des Alpes. Il y aura du soleil l'après-midi avec quelques nuages en montagne. Il fera 11 degrés au minimum, 20 degrés l'après-midi, jusqu'à 25 à Genève et en Valais. Puis pour ce week-end, retour d'un grand soleil et 28 au thermomètre.
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4: On nous fait comprendre très vite que ça va être un métier difficile, qui demande beaucoup de sacrifices. Et on sait qu'après, quand on veut tenter une audition, parfois il y a 500 candidats pour une ou deux places de danseurs. Donc on sait que c'est très compétitif, quoi. Donc ça, pour moi, c'est un rapport de violence aussi du système qui contraint, en fait, parce qu'il y a beaucoup plus de candidats que d'offres de travail, quoi.
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7: Le nom de Francisque Sarcey ne vous dit peut-être rien. C'était pourtant un homme très puissant dans le monde du théâtre parisien au XIXe siècle. Un redoutable critique qui écrivait dans Le Temps, un quotidien français aujourd'hui disparu. C'était un homme apparemment peu ouvert aux propositions scéniques d'avant-garde et qui a fait et défait des carrières durant plus de 30 ans. La critique d'aujourd'hui a en partie perdu son pouvoir prescripteur, mais son avis compte encore, tout comme celui de celles et ceux qui allouent les subventions ou de celles et ceux qui achètent les spectacles et les programmes dans les théâtres ou les festivals, sans parler du public, ce juge suprême. À l'Université de Lausanne, le professeur Pierre-Emmanuel Sorignet, ancien danseur lui-même, enseigne la sociologie à des étudiantes et étudiants destinés à occuper des postes importants dans le monde culturel. Il veut les confronter à cette tension que les artistes connaissent bien. Créer librement d'un côté, savoir se vendre de l'autre. Nous l'accompagnerons lors d'un séminaire un peu spécial. Dans la danse classique en particulier, l'outil premier, c'est le corps. Un corps soumis aux exigences de performance et aux codes esthétiques. Nous sommes à Vienne avec Céline Chavan-Schumacher, professeure au Centre de danse classique contemporain. Ses élèves sont de jeunes adultes qui rêvent toutes d'une belle carrière.
8: Il fallait plier.
7: Plaire ou disparaître, reportage Jonas Paul, réalisation Mathieu Ramsauer.
8: Et préparation. Les filles, on danse. Et regardez vos mains, les pieds, les filles. Allongez, travaillez l'endurance. Allez, allez, allez. Et un. Yeah. Restez, baissez les épaules. Et un. Deux, d'aller à le visage. Pointe le pied. Émilie, croise ta jambe derrière. Croise ta jambe derrière. Voilà. Respirez les filles. Tends la jambe en arabesque, Sophia. Et on revient. Reste droite. Grand les filles. Grand. Grand les filles, on descend jusqu'en bas. Et hop. Restez droite. Restez droite, bougez plus. Mets-toi droite. Mets-toi droite, voilà. Allonge-toi, allonge-toi. Respire. Et on y va pour le fouetter sans la musique. Hop! Ok. Bien. Là, elles vont se stretcher chacune comme elles peuvent, en fait. Il y a des filles qui vont mettre des cubes pour lever la jambe un peu plus haut devant. Et il y a des filles qui vont rien mettre parce que elles ont moins de souplesse, etc. Mettez les pieds bien flex. Flex. Dalia, couche-le. Voilà. J'ai l'impression que des fois, quand je suis exigeante, ben je leur donne aussi une certaine force à y arriver. Quand je dis « non, vas-y, tu vas y arriver, non, je ne suis pas d'accord, tu vas refaire et tout », j'ai l'impression qu'après, ben, elles y arrivent en fait. Moi, je pense que si j'avais une façon d'enseigner où je dirais toujours « bon, alors les filles, c'est super, c'est bien, de cette façon-là. Certaines élèves n'auraient pas atteint le niveau qu'elles ont aujourd'hui. Mais après, c'est des caractères. Moi, il y a des filles avec qui je ne monte jamais la voix parce qu'elles travaillent elles-mêmes, elles se donnent déjà une pression elles-mêmes. Moi, il y a d'autres filles, je dois absolument monter la voix. Je désigne Sophia, c'est une fille avec qui je dois plus monter la voix. Parce que, eh ben, au bout d'un moment, quand on répète 50 000 fois les mêmes choses, eh ben, on n'a plus envie de le dire gentiment et on a envie de dire stop, c'est quand que ça s'arrête et puis c'est quand que tu corriges ça. Et maintenant, tu vas corriger ça. Et c'est vrai que des fois, je ne vais pas dire que je m'acharne sur une correction, mais il y a des cours où je leur dis ça, ça ne va pas, etc. Puis tu vois, c'est nouveau. Tu es nouveau en train de me faire ça, je te l'ai déjà dit lundi, je te l'ai déjà dit mardi, alors ça ne va pas. Je le répète, et au bout d'un moment, la voix, elle monte, puis des fois, ben, effectivement, elle pleure. Quand on veut arriver tout en haut, eh ben, il faut mettre de l'exigence. Donc voilà, sinon on n'y arrive pas. Mais ça ne veut pas dire qu'en fait, j'aime pas mes élèves, ou ça ne veut non plus pas dire qu'elles auront besoin d'une professeure qui leur crie dessus par elles-mêmes. Elles se rendent compte qu'aujourd'hui, dans les écoles internationales, on ne crie pas sur les élèves. Ils en ont assez des élèves, donc on n'a pas besoin de leur crier dessus. Hein. Donc,
9: vous êtes d'accord avec ça?
10: Oui, oui. Moi, j'ai un caractère plus calme et j'exige moins de moi, où je trouve que c'est bien, mais c'est peut-être pas le parfait. Et du coup, quand Céline s'énerve avec moi parce qu'elle sait que je peux faire mieux, ça me donne envie de montrer qu'en fait, je sais le faire.
9: Vous avez déjà pleuré dans ce cours ?
10: J'avais pleuré plus petite parce que je savais que j'étais pas en train de faire mon mieux. Et du coup, je pleurais de ça, mais ce n'était pas à cause de Céline qui me corrigeait ou comme ça, c'était plus un truc avec soi-même.
9: Votre propre exigence.
10: Oui. Après un certain moment, quand on m'a dit 5 fois ou comme ça, et que j'arrive toujours pas, ça m'énerve et je commence à stresser. Mais maintenant, je gère plus qu'avant. Je n'ai pas pleuré il y a un moment.
8: En fait, quand j'ai l'impression que je suis très dure, j'en parle avec l'élève et que je lui explique pourquoi je l'ai fait. Je vais toujours lui expliquer pourquoi. Et après, je serai calme.
9: On entend des os qui craquent, je me trompe?
8: Ouais, elles se font craquer. Moi, j'aime pas ça. Moi, je me suis jamais fait craquer. Donc,
9: C'est où que ça craque exactement?
11: Dans les anges ou les dos. Ici, en haut. Mais ça, c'est que le matin. Après, c'est fini.
9: Et vous passez combien d'heures par semaine dans cette salle de danse?
11: 13, 15, un peu plus.
9: Et vous?
12: Moi aussi, plus ou moins 15, 17 heures.
9: Et vous?
13: 15, 17 heures ou plus, je ne sais pas.
8: Moi, je les prépare à une école internationale. Et pour moi, c'est très important, par exemple, quand on fait un spectacle, qu'elles sont toutes pareilles. Si elles font la même danse, pour moi, c'est très important qu'elles aient le même chignon, le même nombre de paillettes sur leur costume, etc. Pour moi, c'est quelque chose qui est très important. Et moi, peut-être que si j'ai 300 filles devant moi et que je dois en prendre 10, eh ben, peut-être que je vais aussi me dire, je vais prendre les 10 qui se ressemblent, des filles qui ont des longues jambes, qui ont des pieds incroyables, parce que quand je ferai une danse où elles danseront les 10 en même temps, ça va être plus joli, etc. Mais ce n'est pas que le physique qui fait la danseuse, en fait. Il faut aussi qu'elle soit expressive, il faut aussi qu'elle sache danser, qu'elle ait de la technique. Enfin, ce n'est pas juste le physique qui fait. Je pense qu'aujourd'hui, il y a tellement de filles qui vont se présenter qu'on a un choix. Ces critères ne vont pas changer. Donc, comme ils ne vont pas changer, c'est à nous aussi de prendre des filles qui sont plus dans ces critères-là pour les envoyer là-dedans. Hein. Il faut aussi s'imaginer, si vous avez 25 filles sur la scène et que les 24 sont minces, et vous en mettrez une qui sera différente, pour qui ça va être compliqué ? Et puis, il y a des gens qui dansent aujourd'hui dans ces grandes compagnies, qui ont été sélectionnés avec des physiques comme ça. Moi aussi, on m'a sélectionnée. Je l'ai très bien vécu. Je n'ai pas été maltraitée. J'ai encore des copines que je côtoie aujourd'hui pour qui ça se passe très, très bien, qui ont dansé jusqu'à 42 ans. Ce n'est pas parce qu'on met des critères que c'est forcément qu'ils soient malsains, en fait, ces critères. En tant que professeur d'une petite école, on ne va pas changer les critères de tout en haut. Donc, en fait, c'est aussi à nous à ce moment-là, de diriger l'élève, petite déjà, voir que bah, pour elle, ça pourrait être un problème, la danse classique, dû à son physique. Donc en fait, au lieu qu'elle ait des problèmes plus tard, que ça soit de devoir maigrir ou des choses comme ça, de plutôt la diriger dans une autre direction, dans la danse, etc.
9: Qu'est-ce qui vous fait peur dans cette future carrière?
13: Il y a beaucoup des gens qui veulent une carrière de danse. et il n'y a pas beaucoup de place. Et puis après, ça ne va pas être mon talent ou mon travail qui va décider si je vais avoir une carrière, mais vraiment juste les directrices et les compagnies qui décident qui va être sur scène. Mais quand même, c'est aussi le public qui a un standard depuis Louis XIV. Donc, on ne doit pas juste poser la question pourquoi il y a les directeurs et directrices qui ont des critères, mais quels critères a le public ? Voilà.
14: Elles sont cool, mes élèves. Moi, je les aime trop, mes élèves. Elles sont trop choues.
15: Je vous donne 5 minutes de pause, 5-10 minutes, autant de boire.
9: Qu'est-ce que ça vous fait de voir votre professeur de sociologie en training, en train de danser avec les étudiants et étudiantes?
16: En fait, parfois, je sais pas, en fait, surtout quand on est premier cours ou c'est les premières semaines d'université, il faut se remettre dans le bain, on est un peu fatigué. Des fois, je me disais, mais qu'est-ce que je fais ici? Parce que c'est tellement surréaliste parfois, mais je trouve que c'est une, c'est quelque chose qu'on voit très rarement, d'être vraiment sur le terrain et que le professeur a lui-même un rapport direct au terrain. Parce que lui, du coup, était aussi danseur, enfin, l'est toujours.
9: On pourrait croire que vous êtes des étudiantes en danse, mais pas du tout.
16: Non, pas du tout.
17: Pas du tout. Moi, j'ai jamais fait de danse, à part là. Enfin, à part quand j'avais genre 4 ans, mais...
16: Oui, ouais, moi aussi, j'ai fait des cours de danse quand j'étais petite, mais... Et encore, c'était pas de la danse contemporaine. Et, du coup, en fait, il y a 3 de nos camarades qui sont devant nous et qui sont en train de répéter une chorégraphie qu'ils ont vue ensemble... juste avant. Du coup, là par exemple, elles se viennent de se mettre au sol, elles se sont goulées, elles ont rigolé un peu parce que du coup, c'était pas forcément super synchro. Elles sautillent sur un pied et sur l'autre, et après, elles tournent le dos avant de squatter et de finir sa chorégraphie.
15: Je vais me chauffer aussi un petit peu parce que j'ai, comme ancien danseur, je suis abîmé de partout. J'ai des tendinites. Voilà.
9: C'est pas un cadre habituel pour donner un cours, Pierre-Emmanuel Sorigné.
15: Non. Donc on est dans un studio de danse. C'était l'idée de proposer aux étudiants, dont certains se destinent à des métiers dans la culture, de vivre le quotidien au travail des artistes. Pour que sociologiquement, ils aient les outils de compréhension de ces mondes particuliers que sont les mondes de l'art. On part de l'idée que quand les gens se retrouvent dans des positions de pouvoir, puisque certains de nos étudiants de master vont être dans des positions de pouvoir, entre guillemets, face aux artistes, puisqu'ils vont leur accorder des subventions, ils vont, s'ils se retrouvent à des postes de direction à la culture, s'ils sont à des postes de programmation, ils vont aussi savoir qu'est-ce que c'est que le travail. Et donc, éviter des catégories de classement hâtives, être à l'écoute de ce qu'est le travail des interlocuteurs qu'ils auront ensuite. Enfin, l'idée, évidemment, c'est de faire prendre conscience. Et quand on prend conscience, a priori, les enjeux de pouvoir sont plus conscients et ils dévient moins vers des positions de domination. Ceux qui ont du pouvoir doivent faire très attention. Et bon, donner des outils à ceux qui ont du pouvoir pour leur faire comprendre qu'en face d'eux, ils ont des gens qui travaillent, c'est déjà une mission que l'université peut se donner.
18: Si ça vous va, je vous laisse aussi enlever vos chaussettes. On sera tous pieds nus, on jugera pas du coup les... on sera à égalité. Je pense que ça va être déroutant un peu à des moments, notamment pour ceux qui n'ont jamais fait de danse, mais normalement vous avez tous fait un peu des ateliers. Ok, top au sol. Yes, on reste au sol, restez là. Ok, on remonte, on va refaire. Vous appréhendez une première fois la chute, vous vous rendez compte que ça va, il y a les bras, vous n'allez pas vous écraser.
15: Là, ça commence à devenir un petit peu physique, mais ils ont l'habitude depuis un semestre. Ils ont peut-être des courbatures, mais la plupart d'entre eux, ça commence à aller mieux au début. Vous seriez venu au début. C'est ça aussi le travail de la danse, c'est que le corps est impliqué. Et quand ça se passe bien, comme ici, quand il y a une forme de joie collective, les courbatures passent mieux.
9: Et quand ça se passe mal?
15: Quand ça se passe mal, en tout cas quand on travaille en compagnie,
19: la blessure est souvent au bout du tunnel. Ça vous est arrivé ? Moi, ça m'est arrivé, oui. Oui, oui. C'est arrivé à tous les danseurs. Quand on ne trouve pas sa place ou quand les rapports avec les collègues ou et avec le chorégraphe se déroulent mal, le corps réagit.
18: Chute, saut. 6 pas en arrière. 1, 2, 3, 4, 5, 6. Clac.
19: Alors là, l'idée, c'est qu'il leur apprend une phrase chorégraphique et ils objectivent cette incorporation dans leurs journaux de terrain.
9: Qu'est-ce qui vous a marqué à la lecture de certains de ces journaux de terrain ?
19: Parfois, la surprise d'avoir un professionnel qui s'agace quand ils ont des comportements, la fatigue aidant tout au long de la journée. C'est des journées intenses et denses où ils se mettent à parler. Et tout d'un coup, ils sont rappelés à l'ordre, sachant que le monde artistique, le monde de la danse, et pas seulement, ce sont des mondes exigeants et qu'on a des intervenants qui sont des professionnels, qui du coup sont dans des dimensions de discipline et d'assaise et qui, de certaine façon, les appliquent, y compris à des amateurs.
18: Pensez à mettre votre poitrine et votre bassin au sol, sans vous écraser non plus, vous faire mal. Ça, c'est clair, on fait ça ? C'est l'idée d'essayer. Vous n'avez pas vu la suite, donc. Ok, top au sol.
20: C'est impressionnant, là, on a eu une petite introduction aujourd'hui au classique, 10 minutes. De tenir une position, ça demande une technicité et un physique, de rester immobile et de tenir la position. Donc, de faire une performance comme ça, la prouesse physique que c'est, et les années d'entraînement que c'est juste impressionnant. Et c'est vraiment en expérimentant la danse qu'on peut se rendre compte de ça. Et je ne sais pas si je me serais rendu compte de ça au début de ce séminaire.
9: Marco Marie, comment vous avez vécu ce moment ?
18: Très bien. Je savais que j'avais aussi beaucoup d'exigences, mais j'ai l'impression que ça s'est bien passé pour eux aussi. Donc voilà.
9: Parce que ce ne sont pas des artistes, ce sont des personnes qui étudient les sciences sociales.
18: Oui, oui, bien sûr. Ouais. Et je me dis, il me semble qu'il y en a aussi qui se destinent vers les métiers de la culture. Je pense que ça peut jouer pour eux de comprendre aussi les nécessités et les besoins en fait, des artistes. Quoi. Et aussi comprendre que c'est fait de difficultés, de doutes, et que ça aussi, c'est à prendre en compte.
9: Et vous, en tant que danseur, vous avez vécu des rapports de pouvoir qui n'étaient pas tolérables ?
18: Je dirais pas du tout que c'est une violence insoutenable, mais on nous le fait comprendre très vite que ça va être un métier difficile, qui demande beaucoup de sacrifices. Moi, on était presque 200 candidats pour 12 places, donc voilà, c'est extrêmement sélectif. Et on sait qu'après, quand on veut tenter une audition, parfois il y a 500 candidats pour une ou deux places de danseurs, donc on sait que c'est très compétitif, quoi. Donc ça, pour moi, c'est un rapport de violence aussi du système qui contraint, en fait, parce qu'il y a beaucoup plus de candidats que d'offres de travail, quoi. Je vais juste boire un peu d'eau avant de reparler.
19: On passe à la présentation du travail de Marco. Il va vous parler d'un chapitre de thèse qui sort tout juste du four.
18: Donc là, le dernier chapitre dont je vais vous parler, il vise justement à faire une analyse spécifique d'un spectacle de danse, celui auquel j'ai participé comme co-chorégraphe. Donc c'est une jeune compagnie. Donc Pierre, il était au conservatoire avec moi. Il était en danse classique et il était deux promotions au-dessus de moi, en fait, au conservatoire à Lyon. Il a contacté le théâtre avec qui il collaborait. Il était artiste associé. On a fait un rendez-vous ensemble et le théâtre a été d'accord pour nous donner une première coproduction. Le projet nous intéresse, on vous donne un peu d'argent et ça nous a aussi permis d'avoir une équipe artistique, notamment un créateur son, on a pu payer la scénographie, on a pu payer une costumière, donc on a obtenu en tout 9 semaines de temps de création. Et à l'issue de 3 de ces semaines-là, on a présenté une petite forme de notre spectacle, notamment à des directeurs d'institutions culturelles, des programmateurs, des représentants de politiques culturelles qui peuvent octroyer des subventions publiques. Il y a la programmatrice, donc, qui a été la première à financer le spectacle. Elle nous fait un peu miroiter à la fin de la sortie de résidence. Elle dit « Mais attendez-moi dans le hall, je vais vous faire des retours sur ce que j'ai vu, j'ai envie d'en parler avec vous. » Au final, elle dit « Mais là, je dois quand même aller à une autre sortie de résidence, je reviens. » Donc nous, on a le temps de ranger le studio, on boit une bière, on l'attend. Au final, elle arrive, elle parle avec d'autres personnes. Donc nous, on est dans un peu un stress qui monte, on a envie d'avoir son retour. Pierre, je le sens très stressé aussi, il me dit « Ah, mais là, il y a un grand enjeu de savoir ce qu'elle en pense, etc. » Donc là, la programmatrice, elle dit dit « Désolé, ça a été un peu plus long que prévu, vous avez pu prendre un truc à boire ». Donc là, je prends des notes à la sortie du rendez-vous. En tout cas, ce qu'elle nous dit, bon, c'était chouette de voir le travail. Je ne connais pas bien la sociologie, mais je me disais qu'avec la sociologie, vous pouviez être dans un truc plus directement politique ou critique. Il y a peut-être quelque chose qui ne marche pas à ce niveau-là. Donc là, je comprends qu'il y a un peu l'idée que la sociologie, comment on la mobilise dans le spectacle, ça fonctionne pas aux yeux de cet intermédiaire culturel. Et elle le dit à un moment, elle dit « Moi, la sociologie, je connais pas grand-chose. » Mais elle a, par sa position de pouvoir aussi, une autorité pour donner son point de vue sur la sociologie. Donc là, je rappelle aussi les rapports de pouvoir qui sont pris aussi par le contexte d'une programmatrice qui s'adresse à une jeune compagnie de danse contemporaine. Mais ça a impacté directement... Pierre, en fait, finalement, qui s'est vraiment dit « Mince, qu'est-ce qu'on fait là ? Il faut qu'on réoriente le projet, il faut que je réussisse dans la danse, il n'y a pas le choix. » Il reprenait aussi directement les mots de la programmatrice. Et il me dit « On pourrait faire plutôt un spectacle qu'on présenterait comme une rencontre improbable entre la danse et le crossfit pour faire écho au fait que la communauté gay, elle investissait de plus en plus la pratique du crossfit. » Il se disait « C'est important d'aborder ces questions-là pour séduire et plaire des programmateurs, des institutions culturelles et notamment la programmatrice, mais d'autres programmateurs aussi. Il me dit, on va montrer une danse que je vais faire finalement en talons, donc avec des talons de 12 cm. Il me dit, mais comme ça va évoquer les rapports de genre, l'homosexualité, ça va vraiment plaire, je sais qu'il y a un tel ou un tel. Moi, ce qu'il me disait, c'était une stratégie quand même très consciente de se dire on va montrer un aspect un peu punchy, qui peut plaire, qui peut être séduisant. Donc là, il y a aussi une inégalité sociale en fait d'accès à ce métier-là, puisque ça va demander de négocier, de savoir vendre son spectacle, de savoir bien en parler, de savoir être bien positionné par rapport au programmateur pour qu'on parle de votre spectacle. Par exemple, j'ai observé avec Pierre, on était à la fin d'un spectacle de danse. Dans le hall du spectacle, il y avait le directeur du théâtre où on était. Et le père de Pierre, il lui a dit « Ah, mais c'est lui le directeur, mais va lui parler de ton projet. » Donc, il était vraiment encouragé littéralement par son père. Donc, Pierre, il a grandi aussi avec ce père qui est dans la représentation politique, dans la négociation, dans les contrats, qui le présente au directeur de l'opéra de la ville où son père travaille, etc. Donc, il a acquis ses compétences en grande partie via sa socialisation familiale, en fait. C'est pour ça aussi que c'est les classes moyennes supérieures, elles sont fortement représentées dans ces milieux-là aussi parce qu'elles peuvent avoir accès à des ressources économiques leur permettant dans les premières années de leur carrière de bénéficier d'argent ou d'un prêt d'un appartement de famille qui leur permettent de consacrer du temps à un travail parfois à moitié gratuit, quoi.
0: On va s'arrêter là et vraiment merci beaucoup Marco. Merci.
21: Quand on a 21, 22 ans, d'abord, est-ce qu'on a envie de se penser créateur ? Je veux dire, il y a une injonction aussi à se penser créateur par les écoles de formation supérieure, dont certaines ont mis même ça au centre de leur formation, créer des créateurs. Mais qu'est-ce que ça veut dire ? Est-ce qu'à 21 ans, on est un philosophe, alors qu'on a très peu d'expérience sociale, surtout quand on vient de milieux plutôt stables et aisés socialement ? Donc, on demandait à ces jeunes de se penser comme créateurs à 21 ans, c'est aussi une charge extrêmement forte, ça les angoisse énormément. Donc, on voit d'ailleurs dans ces écoles des cas d'anorexie, de dépression, parce que cette charge-là est très forte de se penser créateur. Vous voyez, c'est pas seulement un privilège où on leur dit « ayez la prétention de vous prendre pour des créateurs », mais au détriment, justement, de savoir-faire spécifique. Et comme on dit, on construit pas sa maison sur des marécages.
18: Du coup, je vous laisse vous allonger, fermer les yeux.

0: Prenez une position qui vous est confortable, où vous vous sentez bien.
1: Là, on a Marco Marie qui dirige l'atelier avec les étudiants, des étudiants qui remettent d'une certaine façon leur libre arbitre en certains sens dans les directives que leur donne Marco. Après, dans le cas d'un travail chorégraphique, on attend du créateur qu'il propose quelque chose, qui le met aussi dans une position de vulnérabilité par rapport à ceux qui lui donnent le premier crédit social. Et la première crédit social, c'est la reconnaissance de ses danseurs. Et donc cette idée que le chorégraphe serait tout puissant, peut-être qu'il y en a encore quelques-uns, mais parce qu'ils ont des statuts très installés et qu'ils ont une espèce d'aura charismatique très importante. Mais je pense que les temps ont changé et que ce type de production charismatique de soi a quelque chose de désuet.
2: 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Un numéro pour nous le dire, le 058 134 134 0.
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8: Lorsqu'on ouvre un livre, lorsqu'on visite une expo d'art contemporain ou qu'on regarde un film, eh bien on a vite tendance à s'évader, à ne plus penser aux contingences matérielles. C'est d'ailleurs souvent ce qu'on recherche. Eh bien, c'est oublier un peu vite que derrière chaque produit culturel, aussi abstrait soit-il, il y a de la matière, de la sueur, des énergies. Et pour mon invité du jour, il est important de se rappeler que la culture n'est pas hors sol, mais s'enracine dans la matière, les gestes et les lieux. Bonjour Luca Pataroni.
9: Bonjour.
8: Vous êtes professeur de sociologie urbaine juste à côté à l'EPFL et vous êtes l'auteur de ce livre « La condition terrestre de la culture », le livre à main nue, c'est paru chez EPFL Presse. Luca Pataroni, pourquoi cet intérêt soudain pour la culture? On vous connaît sur des projets urbains, les rues, le béton. Tout d'un coup, la culture, c'est ça?
9: Oui, alors, j'ai travaillé par ailleurs sur les contre-cultures. Et puis quand je travaillais sur les contre-cultures, en fait, je travaillais plutôt sur ce que j'appelais la condition spatiale des contre-cultures. Hein, sur le fait que tout d'un coup, quand les contre-cultures, le jazz et d'autres ont voulu exister, elles ont dû s'emparer de lieux, elles ont dû avoir besoin d'ateliers, d'espaces de création. Donc au fait, il y avait un lien assez fort finalement entre le travail humain et puis même le travail des idées. Et la ville, et les conditions spatiales. Et donc, c'est de fil en aiguille, et comme je travaillais aussi à l'école d'architecture, c'était aussi de me dire, mais derrière des bâtiments, hein, y a pas simplement des plans, des projets abstraits des architectes, hein, mais il y a effectivement tout un monde qu'on fait venir, qu'on transforme. Et donc, il y a ce lien assez profond entre l'activité humaine et la transformation de la matière.
8: Mais c'est vrai qu'on a cette image un tout petit peu de la culture qui nous arrache de la terre, qui nous vide la tête, pour certains qui nous la remplit d'autres idées. Vous vous dites, attention, n'oublions pas, il y a du matériel, il y a des matériaux dans les arts.
9: Oui, tout à fait, hein, parce que c'est vrai que quand on parle de culture, on parle vite, et c'est important, on parle d'idées, on parle d'auteurs, d'autrices, de création, et puis on parle moins, effectivement, de ce que moi j'appelle sa condition terrestre, hein, le fait qu'il y a derrière, il y a des ressources, des savoir-faire, des infrastructures, et que finalement, c'est pas seulement un monde d'idées, mais c'est plus fondamentalement, c'est une manière d'habiter la Terre. Et ça, c'est vraiment l'enjeu du livre.
8: C'est un peu aussi une manière de retrouver le sens premier de culture. On parle de culture dans la paysannerie, on cultive des champs. C'est un peu ça, c'est un retour à la terre que vous opérez, Luca Pataroni.
9: Oui, tout à fait. Déjà, chez Platon, hein, il y avait cette idée assez profonde que la culture de l'âme, elle est analogique à la culture des champs. Hein, donc, on fait pousser quelque chose, on développe un potentiel. Hein, et c'est vrai que cette pensée assez fondamentale, hein, d'une culture comme quelque chose qui fait pousser, elle a été un peu perdue parce que petit à petit, dans la modernité, en fait, la culture a été vue de plus en plus comme ce qui nous détache de la nature, ce qui nous rend supérieur à la nature. Mmh. L'humain était capable de culture, donc finalement, la culture était ce qui nous élevait, ce qui nous arrachait. Alors qu'aujourd'hui, on a plutôt intérêt à penser notre place dans le monde, donc à penser la culture comme ce qui nous attache.
8: Vous parlez du livre, et c'est intéressant parce qu'il y a une espèce de mise en abîme, parce qu'en fait, vous écrivez un livre sur l'importance du geste, du matériau, du matériel pour produire la culture, et c'est un livre. Il y a un parcours un peu particulier parce que ça s'inscrit, ce livre, dans un projet qui s'appelle Art Book on Tour. Expliquez-nous peut-être quel est ce projet.
9: Oui, alors ce projet, à la base, c'était de recueillir des livres d'artistes, hein, des livres d'art, mais donc des livres qui façonnés avec soin, parfois à quelques exemplaires, voire un exemplaire unique, hein, de par le monde. Hein, donc à chaque fois, c'est un milieu, c'est des manières de fabriquer, c'est des arts de faire. Et puis de les rassembler et de les faire circuler dans des porte-conteneurs, dans des conteneurs, et de pays en pays. Puis cette bibliothèque, tout d'un coup, pouvait s'ouvrir et accueillir des gens. Et donc du coup, avec l'idée que quelque part, même le livre unique peut circuler de main en main, et donc ça rappelait assez profondément l'idée que voilà, le livre c'est un véhicule d'idées, mais c'est aussi un véhicule de matière, hein, et donc c'était une manière pour moi de ralentir la circulation de la culture et de lier la production ancrée et l'universalité que recherche aussi la culture.
8: Et lorsqu'on vous lit, notamment dans votre postface, vous expliquez vraiment point par point comment ça s'est passé pour votre ouvrage. Et c'est assez intéressant parce qu'on découvre plein de petits ateliers, plus ou moins petits. Hein. On va au Tessin, en Suisse romande, ailleurs, pour chaque étape du livre. Il y a une richesse de la capacité à créer des livres en Suisse.
9: Oui, alors tout à fait. Il y a une grande tradition. Hein. Ça, depuis le 19e, avant, il y a vraiment eu toujours une grande tradition d'impression, de reliure, d'édition. Et c'est vrai que là, j'ai eu la chance de travailler. Hein, il y avait un polylithographe qui s'appelle Roger Moneguer, qui était à la base aussi du projet Art Books on Tour, qui a passionné. Hein, donc c'est des artisans et qui travaillent avec d'autres artisans. C'est-à-dire que c'est pas que des gens. Ils travaillent avec des machines. Hein, ça a été imprimé à la Buena Stampa au Tessin, donc qui est une des meilleurs lieux d'impression en Suisse. Et c'est vraiment des gens qui savent régler leurs machines, qui cherchent à avoir le noir le plus précis. Et puis ensuite, la reliure a été faite en Suisse alémanique. Donc on cherche, on teste les grammages. On veut qu'au fait, dans la lecture, on a aussi un monde sous la main, et on rassemble aussi des arts de faire. Hein. Mmh. Et c'est cette condition de la culture, pour moi, c'est aussi, hein, c'est l'ensemble des milieux matériels, humains, et écologiques qui rendent la culture possible.
8: Et il y a aussi un rapport quasiment charnel à l'objet culturel, parce que vous montrez ces personnes qui travaillent dans ces ateliers, qui vont, je crois que c'est la personne Emmenegger dont vous parlez, qui va écouter le bruit des pages qui se tournent. On sait que souvent les lecteurs aiment bien sentir le livre, parfois ça, je ne sais pas, une odeur de colle ou une odeur de, un souvenir, une Madeleine de Proust d'une lecture de jeunesse peut-être, mais c'est vrai, il y a une dimension très charnelle sur un livre.
9: Donc c'est très juste, hein, et moi aussi, hein, j'ai ce souvenir, mon frère fait ça tout le temps, il ouvre et il renifle.
8: Les livres de deuxième main, c'est presque encore meilleur.
9: Oui, exactement, c'est ça, hein, il y a l'odeur de l'histoire. Et c'est vrai que quand je vais voir Roger Emmenegger, il a la poupée en main, qui est la version reliée, mais sans non imprimée. Ben, en fait, il la porte devant ses yeux, puis il l'ouvre, et puis il écoute le bruit que ça fait en se fermant. Puis il m'explique, ouais, ça doit faire un petit bruit de soufflet, parce que c'est comme un tiroir parfaitement fait par un artisan qui doit s'ouvrir des milliers de fois. Et donc, tout d'un coup... Pour moi, là, je me rends compte qu'en fait, on est capable aussi de faire chanter un livre. Et c'est vrai que ça, profondément, ça nous parle de cette idée que, voilà, que la culture, c'est quelque chose qui engage le corps, qui engage tous les sens, qui engage, au fait, notre capacité à composer harmonieusement aussi avec la matière.
8: Alors là, on parle beaucoup du livre, parce qu'effectivement, vous parlez beaucoup du livre comme produit culturel dans votre ouvrage, Luca Pataroni. Est-ce que votre réflexion, elle touche aussi les autres arts, l'opéra, l'art contemporain ou le cinéma ?
9: Ouais, tout à fait. Alors, au début, d'ailleurs, j'ai hésité, même dans le livre, à parler du livre, du textile, de l'architecture, hein, parce que finalement, à chaque fois, il s'agit de réfléchir à qu'est-ce qu'on vient arracher au monde, comment on le transforme. Et donc, du coup, j'ai pris l'exemple du livre, hein, parce qu'il y avait aussi un projet derrière. Et aussi parce que le livre, on a vraiment quelque chose qui est pensé dans le monde des idées. Et donc, c'était intéressant de se dire, mais tiens, derrière le livre, il y a aussi un monde de la matière. Mais au fait, le propos, Conditions terrestres de la culture, d'ailleurs, le titre dit ça, hein, c'est-à-dire que c'est toutes les formes culturelles, et plus que ça. Hein, c'est un livre, au fait, sur la production, hein, sur le fait qu'au fait, être humain, c'est produire nos milieux de vie, donc produire des objets qui nous permettent de communiquer, et ce travail de production... Hein, on doit interroger sa condition terrestre, hein. Pas simplement son écologie, dire voilà, est-ce que le livre on peut le décarboner, donc ça c'est important, mais plus profondément par le travail culturel, par le travail de production, quel monde on est en train de façonner, quelle place on prend dans le monde.
8: Et ça inclut aussi les conditions de production que vous montrez très bien, parce que ça, on a vu que ça émerge ces dernières années. Pendant longtemps, on a aussi vu un monde de la culture qui peut être un monde très dur, des fois, hein, dans son rapport à l'autre. Tout d'un coup, il y a eu des critiques, on a vu des metteurs en scène être démis, voire à Genève aussi des directeurs de théâtre. Donc ça aussi, c'est nouveau, parce que pendant longtemps, c'est comme si, à la limite, la souffrance n'existait pas, ou qu'elle était presque nécessaire à une très bonne culture, à des spectacles magnifiques. Et là, maintenant, on l'interroge. Est-ce que vous aussi, vous interrogez ça, cette dimension plus sociale, dans le fond, du travail de la culture ?
9: Oui, en tout cas, j'invite à le faire. Hein, donc, l'essai est court. Donc, je parcours, hein, différentes facettes. Mais c'est une facette importante. Hein, il y a trois facettes, hein, que j'interroge. Hein, c'est l'extraction, ensuite la fabrication et la circulation. Hein, donc, c'est trois écologies politiques, hein, c'est-à-dire un moment où se questionne quel rapport on a au monde matériel, au monde vivant, mais aussi aux autres humains. Et donc, du coup, c'est interroger effectivement les conditions de travail, c'est interroger les milieux de travail, les milieux effectivement ensuite de circulation. La condition terrestre est aussi... poser la question de voilà dans quel monde on produit, donc dans quel type de justice, hein, non seulement de soins à l'égard du vivant ou de la matière, mais aussi de soins à l'égard des autres humains, de soins à l'égard du client et de la cliente, ou de la lectrice et du lecteur. Donc voilà, l'idée c'est que c'est enchâssé dans ces différentes facettes.
8: Nous parlons de la culture, de la manière dont elle est produite ce matin dans le Tribu avec vous, Luca Pataroni. On va se demander si l'attention à la matérialité de la culture que vous appelez de vos voeux est compatible avec une très grande diffusion de celle-ci. On en parle juste après Zaz.

0: Je veux, c'était Zaz. Vous voulez, vous, Luca Pataroni, de la culture qui sait d'où elle vient et comment elle a été faite. C'est le sujet de votre ouvrage, La condition terrestre de la culture. On a beaucoup parlé du livre, un peu moins d'autres arts. C'est vrai que c'est une question qui émerge aussi, notamment dans les expositions, parce que pendant longtemps, on se posait pas trop la question. On a des objets matériels qu'il faut faire un peu circuler, des tableaux, je sais pas, des objets différents, des objets anciens. Et ben là, ça, au niveau de la circulation, qu'on a encore assez peu abordé avec vous, c'est compliqué. Il faut les mettre dans des objets, ces objets dans des containers qui supportent d'être transportés. Et ça coûte en bilan carbone. C'est compliqué, ça, non, pour certains milieux de la culture.
1: Oui, oui, alors tout à fait, c'est un des trois aspects là que j'aborde, hein, qui est très important, parce que derrière circulation, ben c'est transmission, hein, et c'est vrai que dans ce que j'appelle aussi les captures capitalistes, hein, du livre, hein, c'est-à-dire que finalement à un moment donné le livre devient aussi un vecteur de gains financiers, et de plus en plus on voit les best-sellers qui sont imprimés en Asie, hein, donc, et puis ensuite retransportés en Europe, hein, donc il y a de plus en plus de ces déplacements, hein, donc là c'est pour le livre. Puis à l'autre bout, effectivement, il y a eu un très joli documentaire sur la restitution de certains biens culturels du Dahomey restitués au Bénin, je crois, et qui montrait effectivement ces statues sacrées, le soin, l'emballage, la précaution, et donc on chemine dans ce chemin-là, et effectivement la question qui se pose, c'est, voilà, il y a certains efforts financiers, mais aussi matériels, qu'on doit accepter parce qu'ils participent de la constitution d'une circulation qui est importante, qui est juste. Hein. C'est un peu comme pour les discussions autour de l'avion. Hein. On se dit, bon, voilà, c'est vrai que c'est différent d'aller prendre un apéro à Lisbonne un week-end que de participer à une conférence qui peut, qui demande que les gens se rassemblent pour discuter, par exemple, de l'écologie. Donc, le livre, hein, et puis de manière générale sur ces questions, moi, ce qui m'intéresse, c'est de travailler un peu les ambiguïtés, hein, c'est-à-dire, au fait, il n'y a pas de bonne manière de faire ou de mauvaise manière de faire, mais il faut comprendre quel monde compose nos manières de faire.
0: Mais c'est vrai que, par exemple, si on prend l'exemple de l'art contemporain, qui est parfois très critique du monde dans lequel on est, ben parfois il a aussi des installations gigantesques qui demandent quantité d'énergie, que si on doit déplacer de Art Basel à Art Miami, et ben ça coûte écologiquement énormément. Il y a aussi là une sorte d'ambiguïté, non?
1: Oui, non, tout à fait. Alors là, je pense que c'est une question importante, hein, parce que ça... De la même manière, si on allait sur l'architecture, hein, on réfléchit maintenant aussi à des économies de moyens, des économies circulaires. Donc, quel contraire un peu, par exemple, on a le Learning Center juste à côté. C'est un bâtiment qui a demandé beaucoup de béton, des pièces ad hoc. Donc on peut pas le faire facilement, alors que d'autres bâtiments, peuvent être faits à partir de terres extraites sur place. Dans des dispositions un peu plus faciles. Et donc c'est vrai que peut-être l'artiste contemporain va se demander, est-ce que je fais une œuvre gigantesque à transporter, ou est-ce que je suis capable finalement de

0: de faire un protocole et puis de reconstituer l'œuvre à partir d'extractions locales. Hein. Ce que fait par exemple un artiste comme Séverin Guelpa, qui exposait récemment justement juste à côté du Learning Center, avec des pierres locales, des savoir-faire locaux, et puis il va refaire la même chose ailleurs dans le monde. Et donc, du coup, c'est ça hein, qui m'intéresse, c'est finalement ne pas renoncer à produire. Hein, et ne pas renoncer à faire des choses parce qu'on en a besoin pour être humain, mais aussi pour nos économies. Comment on les compose et comment on navigue nos ambiguïtés.
1: Et si on revient sur le livre, il y a quand même là aussi peut-être un paradoxe, parce que vous parliez de circulation, Luca Pataroni, donc on aime quand même que les œuvres d'art, la culture circule, que les gens puissent en bénéficier. Votre ouvrage, typiquement, il est très beau, il est magnifique, mais je crois qu'il a reçu des subventions de plusieurs fondations. Il a été fait, et j'imagine que le coût réel est assez élevé. On ne peut pas imaginer faire des bouquins aussi beaux et aussi peut-être respectueux de tout le monde et de toute la nature pour tout le monde, parce que ça coûterait trop cher. Les gens n'auraient juste pas les moyens de s'acheter. Alors, ils s'achètent un best-seller qui vient peut-être de Chine, mais par contre, ils ont l'occasion de le lire, de le consommer.
0: Oui, non, mais tout à fait. Alors ça, c'est... Moi, j'ai bénéficié de différentes subventions, hein, Michalski, Sando et autres. Ça a permis de diminuer le coût, hein, et ça a permis de ne pas effectivement l'imprimer en Pologne pour diminuer le coût, mais de travailler avec des gens qui ont un vrai savoir-faire en Suisse, hein, bien entendu en Pologne aussi, hein, mais effectivement la main-d'œuvre est vite chère, et c'est vrai que c'est cette question de politique sociale de la culture, c'est-à-dire comme on a aussi des politiques sociales pour abaisser le prix de nos logements, de certains biens, donc effectivement on doit réfléchir, hein, à comment on articule effectivement la valorisation de réseaux régionaux de production et effectivement la question des coûts, mais c'est une question générale, c'est-à-dire que aujourd'hui on parle, hein, je parle de souveraineté manufacturière, c'est de dire mais comment on peut reconquérir des parts de notre capacité de produire localement, et puis bien entendu tout de suite on est vite dans des prix très chers, mais en même temps voilà on commence à réassembler des vélos, peut-être on peut acheter des tours de transformation de l'acier collective qui permettent de produire des choses en Suisse qu'on produisait il y a 10 ans ailleurs, donc voilà c'est cette circulation entre effectivement des mécanismes de détériorisation, de transport jusqu'à l'Asie et tout, qui ont permis effectivement d'augmenter la consommation et de baisser les prix. Aujourd'hui, on doit retrouver un peu des équilibres entre quelle quantité on consomme. Alors, c'est vrai que le livre, il y a aussi, moi j'aime bien en acheter, mais en fait, en écrivant le livre, j'ai aussi commencé à retourner à la bibliothèque. Pour moi, il y a toutes ces économies de mise en partage, hein, jusqu'à la boîte à d'échange de quartier où
1: qui
0: on trouve des livres.
1: Assez bien.
0: Et parce qu'en fait, il y a un point peut-être que vous évoquiez avant la chanson, c'est que la culture, elle a toujours une question de nombre. Hein, c'est-à-dire que c'est pas, je pense que le but c'est pas de dire il faut faire un livre singulier, mais en fait le travail culturel, le travail politique de la culture, ça a toujours été, hein, depuis d'ailleurs l'invention de l'imprimerie, hein, Gutenberg, il invente l'imprimerie, c'est aussi pour diffuser des bibles, pour pas que ce soit simplement les aristocrates qui aient accès, hein, à la Bible. Et donc, du coup, dans mon livre, je parle aussi des fanzines, je parle même des posters sérigraphiés pendant mai 68. Hein. C'est-à-dire que tout d'un coup, à un moment donné, on a envie de faire plus qu'un livre, on a envie de toucher plus qu'une personne, et donc il y a toujours ce rapport entre on a besoin de préserver la matière pour faire... Pour diffuser, pour produire, pour toucher plus de gens. Mais voilà, on peut peut-être... La bibliothèque, c'est un très bon exemple. Est-ce qu'on a besoin du même livre pour tout le monde chez lui? Ou est-ce qu'on peut avoir 2-3 exemplaires du même livre dans une bibliothèque qui le mutualise? Hein? Et donc c'est vraiment ces équilibres-là qui occupe la question du livre et mais d'autres questions culturelles depuis longtemps, mais qui trouve vraiment une actualité aujourd'hui dans ce que j'appelle la condition terrestre.
1: Sur la question de la production, on sait que depuis quelques décennies, on a déplacé l'atelier du monde du côté de l'Asie, de la Chine, pour plein de raisons, pour les questions de coûts, mais aussi pour les questions parfois écologiques, aussi on a la quantité d'industries qu'on a pu en Suisse ou même en Europe. Est-ce qu'on a envie, alors peut-être pas pour le livre, mais de faire revenir ces industries de votre quartier, près de chez vous, où on a construit d'ailleurs depuis un écoquartier, c'est un peu plus compliqué. À petite échelle, on voit bien, mais est-ce qu'à grande échelle, c'est possible et souhaitable?
0: Ben, ce que j'appelais justement souveraineté manufacturière, hein, c'est calqué sur souveraineté alimentaire. Souveraineté alimentaire, c'est pas dire on va tout produire chez nous, puis on va être capable d'être autonome à 100% dans ce qu'on mange, mais c'est quand même de poser la question d'une maîtrise sur les chaînes alimentaires, et de voir est-ce qu'on peut augmenter ce qu'on produit localement, et si on peut pas, jusqu'où on peut aller. Et la souveraineté manufacturière, c'est ça aussi. Est-ce qu'on peut reconquérir des chaînes de production de proximité? Aujourd'hui, produire, c'est de plus en plus réparer, recycler, réutiliser, et donc là, il y a vraiment... Des nouveaux équilibres, hein. Peut-être pas faire tout revenir, mais jusqu'où on peut faire revenir et jusqu'où on est capable de produire des choses chez nous.
1: En tout cas, un qui est revenu, c'est votre livre, très beau livre, paru aux éditions EPFL Press et qui s'appelle « La condition terrestre de la culture », le livre à main nue. Merci beaucoup, Luca Pataroni, d'être passé par Tribu ce matin. Vous êtes professeur de sociologie urbaine à l'EPFL. Bonne suite de journée à vous.
0: Merci beaucoup, bonne journée.
1: Et à la technique ce matin, il y avait Nicolas Bingli. Demain, nous demanderons ce que les garçons cherchent lorsqu'ils partent ensemble en vacances festives. Je vous souhaite, quant à moi, une excellente suite de journée à l'écoute de RTS Première.
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1: Le Mexique a remporté hier soir le match d'ouverture de la Coupe du Monde de football. Devant son public, au stade Azteca de Mexico, El Tri a battu l'Afrique du Sud 2-0 dans une rencontre qui s'est terminée à 10-9. Dans l'autre duel du groupe A, la Corée du Sud croisera le fer avec la République tchèque sur les coups de 4h du matin en Suisse. Donald Trump a annulé hier des frappes prévues contre l'Iran. Le président américain a assuré qu'un très bon accord avait été trouvé. Il a même évoqué une possible signature dès ce week-end en Europe. Reste que la diplomatie iranienne a indiqué ce vendredi qu'elle n'avait pas encore décidé si elle était prête à signer cet accord. Un accord qui comprend notamment l'élimination de l'uranium enrichi iranien, à en croire le premier ministre israélien Benjamin Netanyahu. L'entreprise fribourgeoise Crémo traverse une période critique. Deuxième transformateur de lait en Suisse, la coopérative enchaîne les pertes depuis 6 ans et elle peine à redresser la barre, notamment en raison de sa production de poudre de lait, une activité jugée peu rentable. Malgré ces difficultés, Crémo reste un acteur incontournable pour l'agriculture suisse. Michel Bonjean, président de la Fédération laitière valaisanne, tire la sonnette d'alarme. Si Crémo tombe, l'industrie laitière suisse tombe. Donc nous n'avons pas le choix. Il faut sortir Crémo de là, et très rapidement. Le CHUV a bouclé ses comptes 2025 dans les chiffres noirs. Si le résultat est moins bon que lors de l'exercice précédent, les chiffres affichent tout de même un bénéfice d'un peu plus d'un million de francs. Le budget prévoyait pourtant un déficit de près de 15,5 millions de francs. Selon l'hôpital lausannois, ce résultat confirme l'amélioration progressive de la situation financière de l'établissement. Les salles de fitness attirent les foules en Suisse. Selon les derniers chiffres de la branche Suisse Active, un Suisse sur 5 avait un abonnement dans une salle de sport en 2025, ce qui représente une hausse de 6% par rapport à l'année précédente. Cette tendance s'explique notamment par l'attrait de la flexibilité qu'offrent ces types de complexes, en particulier auprès des plus jeunes adeptes. Belfast n'a pas connu hier soir de nouvelles violences. Après 2 nuits de heurts et d'incidents qualifiés de racistes par les autorités nord-irlandaises, plusieurs groupes d'individus se sont rassemblés dans différents quartiers avant de se disperser dans le calme. Les violences ont éclaté dans le cadre de manifestations anti-immigrés après une attaque au couteau attribuée à un réfugié soudanais. L'Antarctique fait face à des températures records en ce début de mois de juin. À l'orée de l'hiver austral, il a fait jusqu'à 20 degrés au-dessus des normales de saison. À Esperanza, l'extrémité nord de la péninsule antarctique, le mercure a dépassé la semaine dernière les 15 degrés. Selon les météorologues et les climatologues, cette situation donne lieu à des fontes de glace et à des pluies atypiques. De nombreux passages nuageux de moyenne et haute altitude sont à prévoir ce vendredi matin avant le retour du soleil à partir du Valais et du bassin lémanique. En pleine, les températures maximales oscilleront entre 20 et 25 degrés en fonction des régions. 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
3: Soyez les bienvenus dans cette drôle d'époque. On retrouve derrière la vitre Renaud Musy qui réalise cette émission en direct jusqu'à 17h. Le plaisir de vous retrouver comme chaque jour, j'allais dire, chère Mélanie.
4: Oui, comment ça va? Des cohabitants ou des colocataires.
3: Je vous appelle ma roommate en français.
4: C'est ça,
3: je trouve que ça correspond bien à ce qu'on vit tous les deux. Notre invité à nous est comme le chat, il a eu plusieurs vies. D'abord dans l'industrie du ski et de l'outdoor, les sports de plein air en français, l'outdoor. Dans le tourisme aussi, au bord du lac d'Annecy, pas très loin d'ici. Et enfin, depuis quelques années, il se consacre à l'étude des philosophes dont il a tiré ce livre que nous avons sous les yeux. Des philosophes pour vivre mieux, sous-titré Une symphonie de force, de joie, de sérénité, publié aux éditions Favre. Pour vivre mieux, oui, c'est important, pour vivre mieux, parce que ce livre est né d'un drame personnel survenu il y a 3 ans et sur lequel nous allons revenir, bien sûr, avec lui. Bonjour Michel Raillot.
5: Bonjour Mélanie, bonjour Simon, je suis... C'est plus que du plaisir, c'est une véritable joie d'être parmi vous avec vos auditeurs.
4: C'est un des mots qu'on voit sur la couverture de votre livre.
3: Ouais, joie. Et joie, je l'ai découvert en lisant votre livre, la joie et le bonheur, c'est pas la même chose.
5: Absolument, oui, la joie c'est, enfin surtout la joie philosophique, parce qu'il y a la joie très ténue qui s'exprime tout à coup, qui vient de façon totalement inattendue. Et puis il y a cette joie que l'on arrive à cultiver avec mes compagnons philosophes.
3: Alors vous en avez pas mal, vous en avez 11, on va les citer tout à l'heure. Michel Raillot, vous êtes venu en voisin quasiment, parce que votre pays c'est la France, mais la France toute proche de l'autre côté du Léman, Annecy, pas très loin à vol d'oiseau. Votre pays de naissance c'est pas Annecy, c'est pas très loin non plus votre pays de naissance, c'est le Doubs, c'est Pontarlier, donc c'est juste à côté de la frontière suisse. Vous connaissez très très bien la Suisse, vous nous racontiez que vous veniez souvent à Lausanne, une ville que vous appréciez.
5: Ah, j'adore Lausanne, effectivement, Pontarlier, donc c'est à 7 km à vol d'oiseau.
3: Ah oui, 7 km, oui. C'est plus proche qu'Annecy encore.
4: C'est vraiment à côté. Oui.
5: Et la Suisse, bon, je pense que je la connais bien quand même, parce qu'il y a peu de régions de Suisse que je n'ai pas parcourues d'une façon ou d'une autre, surtout quand même en voiture. J'ai fait relativement peu de montagnes en Suisse, mais disons que j'adore la Suisse, puisque j'adore les lacs, j'adore les montagnes, donc j'adore la Suisse.
4: Vous êtes servi.
3: Et vous êtes publié chez Favre.
5: Absolument.
3: Un éditeur ô combien suisse, voire même lausannois.
5: Absolument.
3: Ça, c'est pas un hasard, j'imagine.
5: Non, vous voulez que je le développe en une minute ?
3: Bah, vous êtes là pour ça.
4: On a deux heures.
5: Écoutez, voilà, donc on en parlera peut-être tout à l'heure, mais rapidement, je faisais de la traduction à un moment donné des textes stoïciens de l'anglais en français avec mon compagnon Maël, avec lequel je viens de déjeuner.
3: Qui travaille à la bibliothèque universitaire, pas très loin d'ici.
5: Voilà, il est bibliothécaire voilà, en matière de philosophie, il est docteur en philosophie et président de l'association Stoa Gallica. Et donc, nous avions traduit deux livres que nous avons réunis en un seul, donc au profit de Stoa Gallica. Donc à la découverte de la sagesse stoïcienne. Et donc, en même temps, Maël avait des velléités d'écrire et on avait d'autres velléités de traduire un livre depuis l'anglais qui était Breakfast with Seneca. On avait déjà prévu Sénèque.
3: Petit déjeuner avec Sénèque, ouais.
5: Voilà. Sénèque au petit déjeuner.
3: Sénèque au petit déjeuner,
5: on voulait l'appeler. Et j'étais chargé, puisque ayant une partie un petit peu commerciale, tractation, etc., de chercher un éditeur. Et les difficultés pour trouver un éditeur sont vraiment compliquées. Les délais sont énormes. À Paris, c'est pas facile. Bref, j'avais dit à Maël, et je te dis surtout à moi-même, le jour où je trouve un éditeur, je ne veux pas envoyer un manuscrit. Je veux pouvoir dire, je viens vous le déposer, mais donnez-moi 3 minutes pour vous le présenter.
3: Faire le pitch, comme on dit en français.
5: Voilà. Ouais. Et donc, un jour, j'étais avec Maël, je dis, bah, écoutez, je vais contacter les éditions Favre. Et j'ai demandé, j'ai dit, écoutez, je vous pose mon manuscrit, mais je voudrais vous parler 3 minutes. Bon, on ne m'a pas dit oui. Et par contre, ça a été possible et ça a été plus que 3 minutes. Et
3: ah,
5: donc,
3: oui.
5: Voilà.
3: C'est le résultat, c'est ce livre, qui est un livre de philosophie, vous avez dit philosophie pratique, Mélanie, mais c'est juste, au
4: appliqué,
3: fond.
4: Appliqué, pratique.
3: Ouais. Vous faites le travail pour nous, en fait. Vous lisez les philosophes, vous les parcourez depuis fort longtemps, et puis vous en restituez le meilleur, en tout cas ce qui est le plus aisément compréhensible, j'allais dire, par nous toutes
4: par
3: et tous qui ne sommes pas spécialistes. C'est ça votre intention.
5: Voilà, c'est la philosophie de la vie. Effectivement. Et j'ai fait, je pense, avoir écrit un livre qui n'a pas encore été écrit jusqu'à maintenant. J'ai fait un concours, d'ailleurs, avec une très belle bouteille de champagne, avec aussi au moins déjà deux libraires, il y en aura d'autres, j'espère, dire « Trouvez-moi un livre qui ressemble ». Parce qu'en fait, c'est même je suis au troisième niveau, moi-même. Si vous voulez, j'ai même pas forcément lu les textes des philosophes comme l'éthique. Qui est capable de lire l'éthique de Spinoza? 2 à 3% des personnes. Mais j'ai lu les livres des meilleurs spécialistes sur mes différents philosophes, ou enfin, de grands spécialistes, ou en tout cas. Et ces livres sont encore, justement, des livres de spécialistes. Et moi, je me situe au troisième niveau, si vous voulez. Donc, je ne suis pas philosophe. J'aime les philosophes. Et j'aime surtout ce qu'ils nous apportent. Parce qu'ils ont écrit des choses magnifiques, mais il faut en extraire la substantifique moelle. Je pense que tout à l'heure, on aura peut-être l'occasion de citer toute ou je peux vous la citer tout de suite. Je ne veux pas en manquer un seul mot, c'est la fameuse citation de Rabelais. « Il vous faut être sage pour humer, sentir et estimer ces beaux livres de haute graisse. » Puis, par une lecture attentive et une méditation assidue, rompre l'os et sucer la substantifique moelle. Donc je le dis tout de suite, la substantifique moelle dans mon livre de Rabelais. Et écoutez cette formule, elle est magnifique. Je la donnais à Maëlle qui ne la connaissait pas dans sa intégralité.
4: On utilise souvent la substantifique moelle comme expression, oui, qui est entrée un peu dans le langage courant.
3: Ça vient de Rabelais.
4: Mais on ne connaissait pas la phrase.
5: La phrase, moi, je la connais, c'est livre de haute graisse. Et je me rappelle...
4: Graisse, G-R-A-I-2-S-E.
5: Oui, de graisse, la graisse.
3: La graisse, oui.
5: Pas la graisse antique.
3: Pas la graisse antique, non. Voilà. Mais en fait, vous êtes une forme de transmetteur et de traducteur. Vous parliez de traduire un ouvrage, mais il y a une traduction aussi, c'est-à-dire que vous êtes un passeur.
5: Oui. Ah bah, moi, on ne m'avait pas encore dit, bravo.
3: Bah, c'est ce que bien. Ça m'a fait en lisant ce livre.
4: Alors moi, je veux bien faire le concours parce que j'aime bien le champagne.
5: Ouais, voilà.
4: j'ai trouvé un livre de Marie Robert qui s'appelle « Kant, tu ne sais plus quoi faire, il te reste la philo ».
3: K-A-N-T. Hein.
4: Voilà, Kant, évidemment. Et puis elle a des chapitres comme ça qui proposent des exemples pratiques. Peut-être que vos deux livres seraient complémentaires, je dirais. Elle propose des exemples pratiques, par exemple, quand on passe sa journée chez Ikea, qu'on n'en peut plus, à quel philosophe recourir.
5: Oui, alors il y en a plusieurs de livres comme ça, j'en ai encore découvert un. Mais si vous voulez, alors souvent ce sont des gens qui ont étudié la philo, ils connaissent 100 philosophes. Et moi, je me suis contenté déjà de sélectionner 11 philosophes sur 24 siècles, et pas sur 24 siècles, parce qu'il y a 13 siècles qui sont perdus, si vous voulez. Puisqu'on a moins 400 à 200, c'est la philosophie antique, et de 200 jusqu'à Montaigne, il n'y a rien, parce que la philosophie devient la servante de la religion. Donc on repart à Montaigne, 16e, 17e Spinoza, et après un philosophe par siècle, 18e Hume, 19e Nietzsche, et 20e Jankélévitch. Donc 11 siècles de philosophie, 13 siècles perdus sur 24 siècles pour la philosophie, et donc 11 philosophes, un par siècle environ.
4: Donc j'ai pas gagné la bouteille.
5: Donc vous trouverez pas.
3: On trouvera pas.
5: Faut pas dire ça, mais vous trouverez peut-être, mais... Cherchez bien.
3: Mais c'est vrai, moi j'ai jamais eu un livre comme ça entre les mains, et on va le garder bien précieusement, parce qu'il peut se lire d'une traite, mais il peut se... Et je pense que c'est même comme ça qu'il est conçu, il doit se consulter, il peut se consulter de temps en temps quand on en a besoin, c'est chapitré, c'est comme une forme de manuel, donc c'est à consommer aussi de temps en temps, on y revient. Vous le dédicacez, c'est au tout début du livre, j'en ai parlé, c'est un drame personnel, vous le dédicacez à votre fils Stéphane qui s'est donné à la mort à l'âge de 50 ans, il y a 3 ans, c'était le 24 janvier. Et d'ailleurs, ce livre est issu d'une promesse que vous lui avez faite.
5: Alors, je ne lui ai pas promis parce qu'effectivement...
3: C'est lui qui vous a demandé qui vous a intimé d'aller jusqu'au bout.
5: Voilà, si vous voulez, notre fils, donc on a découvert sa schizophrénie. Moi, je l'ai découvert très, très brutalement. Disons que...
3: Vous aviez une petite cinquantaine d'années. Ouais.
5: Voilà. C'est là que j'ai voulu m'intéresser à la philosophie. Donc, il m'a bondi dessus, hein, pour faire court. Et donc, tout allait bien dans ma vie. J'avais vraiment tout pour réussir et pour être heureux, comme on le dit, le bonheur un peu classique, pas le bonheur démonique. Mais voilà, là, j'ai été choqué. J'ai cherché des livres de philosophie. J'ai rien trouvé. C'est peut-être aussi ça qui fait que j'ai écrit ce livre. Mais après, il y a eu 20 années de très grosses galères, hein, n'ayons pas peur des mots, avec beaucoup d'hospitalisation, etc. Et depuis 2 ans, N'importe qui m'aurait dit, votre fils, il va être comme ci, comme ça, c'est-à-dire avoir un travail, venir tous les dimanches chez nous, passer des temps merveilleux ensemble. Vraiment, par rapport à cette situation de schizophrénie, je ne pense pas qu'il pouvait avoir une situation meilleure qu'il avait.
3: Donc il allait bien,
5: il allait
3: le
5: bien.
3: Mieux possible.
5: Voilà, le mieux possible quant à sa pathologie. Et tous les soirs, il nous appelait ou on l'appelait, mais là, j'étais seul. Mon épouse n'était pas rentrée de cette réunion, elle s'occupe de handicap, elle est présidente de la commission du handicap de Haute-Savoie. Et donc, c'est lui qui m'appelle et j'allais partir au ping-pong. Et donc, on parle et maintenant que je repense, c'est vrai qu'il y avait une espèce de solennité, je ne sais pas comment dire, là je ne l'ai pas du tout vu. Mais d'un seul coup, presque à brûle-pourpoint, il me dit « mais tu vas l'écrire ce livre ?» Mais j'ai dit « Stéphane, je n'écris pas de livre, je fais des traductions, ça n'a strictement rien à voir. À écrire, c'est quand même tout autre chose. » Et il me l'a répété, je ne sais plus si c'est deux, peut-être trois fois.
3: Durant cette conversation téléphonique.
5: Oui, qui a duré que 5-6 minutes. Et donc, mon épouse est rentrée un peu plus tard. Je suis parti au ping-pong, faire mon entraînement. Et en revenant du ping, il y avait les gendarmes qui nous annonçaient qu'il avait mis fin à sa vie.
3: On pourra revenir évidemment sur ce drame. Mais vous l'écrivez, Michel Raillaud, ça restera votre seul et unique livre.
5: Oui.
3: Comment en être sûr de ça ?
5: Ah, ça, c'est très important pour moi. Il va y avoir beaucoup de choses autour du livre. Ça a commencé avec de nombreuses dédicaces. J'ai fait une conférence à Annecy. Là, je prépare quelque chose sur l'optimisme et les philosophes. Mais pour moi, c'est important. Déjà, depuis que j'ai pris ma retraite, j'ai décidé de rien faire de mercantile. Donc, je ne prends pas de droit d'auteur sur ce livre. J'ai été président de l'Office de tourisme et bénévole également. Et le fait est que, vous savez, j'ai une propension à vendre mes choses. Et j'ai dit, bon,
3: c'est votre métier, après tout. Hein, vous étiez commercial dans l'industrie du ski, de l'outdoor.
5: Et quand je vais, entre guillemets, vendre ce livre, c'est-à-dire, je pense qu'il peut être utile, on ne pourra pas dire, c'est pour
4: il
5: s'en
4: veut
5: mettre
4: faire de l'argent.
5: Poches. Voilà.
4: Ouais.
5: Je veux que ça soit totalement...
4: À qui vont les droits, alors ?
5: Eh bien, justement, l'avantage, au début, j'avais cette idée. Alors, je ne vais pas vous donner les détails, parce que ça serait peut-être des critiques. Je pensais le donner à différentes associations ou autres. Et puis, je n'ai pas trouvé. Puis bon, j'ai trouvé l'éditeur. Puis d'un seul coup, j'ai dit non, mais je ne cherche plus. Le mieux, c'est ça. Et ça s'est trouvé très rapidement, parce que je suis devenu ami avec un libraire. On m'a donné le prix pour la France. Et j'ai dit, mais attendez, je ne prends pas de droit d'auteur. Mon libraire, il dit, à ce prix-là, c'est trop élevé. Bon, je ne vais pas donner les prix forcément pour la France, c'est pas les mêmes qu'en Suisse. Mais
3: hein.
5: Même en Suisse, ils l'ont un peu abaissé, parce que j'ai dit, moi je trouve même, pour la Suisse, je connais beaucoup moins le marché, mais j'ai dit, écoutez, je prends pas de droits d'auteur, le prix a quand même été abaissé au niveau du public.
4: Ah, donc vous prenez pas les droits d'auteur et on les déduit du prix.
5: Quelque part, oui, c'est ce qui s'est... Je savais pas exactement, mais ça s'est quand même passé comme ça.
3: C'est marqué 22 euros derrière.
5: Ouais, en France, oui.
3: En France, oui, 22 euros en France.
5: Mais en Suisse, il était annoncé plus cher, ils ont rabaissé un petit peu le prix également. Donc, si vous voulez, c'est cette idée de propager ces belles paroles de ces gens qui ont écrit des choses quand même très complexes à lire, mais qui ont écrit des... Voilà, sortir la substantifique moelle, sortir des joyaux de pensée qui ont traversé ces 24 siècles, moins 13.
3: Vous n'avez pas répondu à la question, pourquoi ce sera le seul ?
5: Eh bien, pour ça.
3: Pour ça.
5: Parce que j'ai tout donné, je voulais dire. Oui, c'est vrai que j'aurais dû ajouter
3: c'est
5: ça.
3: C'est la substantifique moelle, pour reprendre le terme de Rabelais.
5: Oui, parce que ce projet, j'ai vraiment... Parce que j'ai l'habitude d'être un peu trop pressé. Alors que là, bon, j'ai mis des années à le mûrir. Bon, finalement, que trois, vous allez me dire, final. Mais toute cette... C'est pas 20 ans, mais c'est surtout les 10 dernières années. Puisque en 2020, quand je suis allé en retraite, outre le président de l'Office de tourisme, j'avais du temps quand même. Je travaille à moitié par rapport à ce que... Je travaillais, c'est même pas du travail. Donc là, j'ai pris une encyclopédie de la philosophie, et j'ai fait mon choix, et j'avais choisi sur le stoïcisme. Au moment où mon fils s'est donné la mort, eh bien à ce moment-là, j'ai commencé à vouloir sortir du stoïcisme, parce que j'ai un esprit un peu éclectique, c'est-à-dire... Et donc je voulais attaquer Spinoza. Et c'est là, voilà. Et quand mon fils s'est donné la mort, eh bien j'ai pensé... Étudier Spinoza, pas seul, et avec deux amis qui avaient eu des circonstances de vie très difficiles. Un de mes, qui est encore devenu plus ami maintenant, mais il venait de perdre sa fille, et elle, qui n'avait pas de pathologie, rien, sur un côté cardiaque, il avait une famille, mon fils n'avait pas de famille. Et puis mon autre ami, qui était chercheur en physique, c'est ce qu'on appelle un deuil blanc. Vous savez, quand votre femme devient Alzheimer, au point que, elle ne vous reconnaît plus, on appelle ça un deuil blanc. Donc, on était les trois endeuillés, et on s'est lancé dans cette belle aventure de ce club, qui existe toujours, qui est parti sur la démocratie. On vient de faire la conférence. C'est un autre ami qui a pris le lead, si je puis dire.
4: Comment il s'appelle, le club ?
5: Il s'appelle Kairé. Ça veut dire, c'est le salut que se donnaient les Grecs de l'Antiquité, Kairé. Qui signifie « réjouis-toi ». Ouais.
4: Ah ben on dirait en grec moderne, on dirait qu'elle était. Ça veut dire.
5: Ah, je connais pas, moi. Je connais
3: pas. Vous parlez grec moderne.
4: Ah, bah, tout
5: Mélanie, oui.
3: Mais Mélanie me surprend tous les jours. Je croyais la connaître. Mais...
5: Et ça veut dire réjouis-toi, Kairé, non?
4: Oui, ça, je crois que ça veut dire au revoir. Je suis pas sûre. Hein. Ah, ouais. C'est un genre de salut aussi.
3: Bon, des gens vont nous écrire.
4: Oui, oui, écrivez-nous drôle d'époque à rts.ch parce que le grec moderne, c'est pas mon fort.
3: Question rituelle avant d'écouter un premier titre de musique et votre portrait, Michel Rayot, c'est. Comment allez-vous dans cette drôle d'époque? Et je crois que cette question vous sied bien, vous qui êtes un stoïque.
5: Stoïcien.
3: Stoïcien.
5: Voilà.
3: C'est pas stoïque, c'est pas la même chose.
5: Alors, drôle d'époque qui est, selon moi, pas très drôle, parce que qui, quelques années en arrière, se serait attendu à avoir un président, par exemple, des États-Unis aussi, bon, étrange, c'est le moins qu'on puisse dire, d'avoir un président russe et israélien qui pourrait éventuellement être... jugé pour crimes de guerre, etc. Moi, je le précise, mon livre n'a absolument aucune référence à l'actualité.
3: Non.
5: Mais enfin, voilà, c'est l'actualité.
3: C'est ce qui en fait un livre de philosophie, d'ailleurs.
5: Voilà. Et alors, drôle d'époque, mais à l'intérieur de cette drôle d'époque, d'ailleurs, c'est une actualité pour moi. Comment je vais? Eh bien, bien, puisque, justement, vous voyez, c'est un des projets de mon livre, une des suites du projet de ce livre. Eh bien, je vais préparer une petite conférence sur les philosophes et l'optimisme. Donc, l'optimisme, en fait, j'ai traduit un peu, parce qu'il n'y a aucun philosophe qui parle d'optimisme, pratiquement. Il n'y a que Leibniz, mais qui part sur une idée, justement, un peu théologico, etc. C'est-à-dire, comme il y a Dieu, tout est beau dans le meilleur des mondes, mais sinon, il n'y a aucun philosophe qui en parle. Alors, moi, j'ai essayé de disséquer un petit peu l'optimisme. L'optimisme, par exemple, la sérénité, elle se traduit en confiance, vous voyez, confiance de toute façon. Donc, je suis dans une attitude, si vous voulez, philosophique, mais si je n'avais pas connu ces 11 philosophes, je serais mal, je suis sûr. Mais là, je suis quand même bien, puisque j'éprouve une certaine confiance, j'essaie de conserver ma joie intérieure et de m'aligner sur ces philosophes qui ont cette force eudémonique. On en reviendra peut-être tout à l'heure.
3: Cheminons ainsi avec vous, Michel Rayot.
5: Eudynamique, d'ailleurs.
3: Eudynamique. Voici l'été indien d'Oscar Anton.

0: L'été indien d'Oscar Anton. Nous sommes toujours avec Michel Rayot qui publie chez Favre des philosophes pour vivre mieux, une symphonie de force, de joie et de sérénité. Il y a 11 philosophes notamment dont il est question dans cet ouvrage. On y reviendra plus en détail, Michel Rayot, mais à 15h24, c'est l'heure d'écouter le portrait du philosophe ou du traducteur ou du passeur de philosophie.
1: Ah, vous verrez.
0: Portrait réalisé en direct par Renaud Musy et Mélanie Groubalian. On y va. Êtes-vous prêt?
2: Oui.
1: C'est parti. Depuis les hauteurs, à travers son pare-brise, Michel aperçoit le château de Menton qui se détache sur les Alpes encore enneigées. Il prend un virage serré, ralentit, observe la teinte rosée que prend la façade du bâtiment sous le soleil déclinant. Et il décide de s'arrêter pour contempler le panorama sur le lac d'Annecy de la terrasse somptueuse de ce bâtiment historique. Les pneus de la voiture crissent sur le gravier quand il se gare doucement. La portière claque. Il marche à pas mesurés vers le paysage à couper le souffle qui s'étend bientôt devant ses yeux plein de gratitude. Il se souvient du jour où pour la première fois il a découvert ce coin de pays. Il était en voiture, il descendait de Saint-Jean-de-Sixt vers Annecy en compagnie du directeur de la colonie où il travaillait comme moniteur de ski.
0: Très joli là-bas.
1: Jamais allé.
0: J'y étais le week-end passé.
1: Le but de cette promenade, aller chercher des patates à Annecy. Les pommes de terre, il les avait trouvées, mais surtout, il était tombé raide dingue de cette ville, au point que des années plus tard, il en présiderait l'office du tourisme et que sa retraite se passerait dans ces lieux porteurs de sérénité et de consolation. Michel s'appuie au muret qui s'ouvre sur le lac en contrebas. Il contemple la pente douce en face de lui et les maisons toutes petites qui se blottissent sur les rives du lac, petits carrés de chocolat au bord d'un bol de crème glacée. Il pense au tableau de Gilles Giacomotti qui représente ce même lac et est accroché à un mur de sa maison. En reprenant des forces dans ce paysage merveilleux, Michel tourne et retourne dans sa tête une phrase de Chuck, le philosophe qu'il traduit en ce moment et qui lui donne du fil à retordre.
3: The fact is, the stoicism, to understand the basics, it's very simple. It doesn't have to be complicated. In fact, think of stoicism as a symphony. Stoicism is a symphony. If you go to a symphony, for the full symphony orchestra consists of 100 musicians or more.
1: Le stoïcisme de Chuck infuse petit à petit en lui. Michel prononce à mi-voix une phrase qu'il écrira un peu plus tard dans son cahier. Vivre par soi-même, être libre et le devenir toujours plus. Il se souvient de l'avoir lu dans un livre qu'il adore. Un ouvrage de Stefan Zweig sur son écrivain préféré, Montaigne. Il se dit qu'il va tenter de tendre vers cette liberté et que, comme le disait Chuck, chaque jour est un petit pas qui le rapproche de ce but. Une grande inspiration. Michel quitte les lieux d'un coup. Il est temps de rejoindre Françoise, Caroline et les petites chez lui, à Annecy-le-Vieux. Un repas de famille les attend. Il remonte dans sa voiture, allume l'autoradio. On annonce de la neige encore. Michel s'en réjouit. Il va pouvoir aller faire un petit tour en raquette avec Caroline dès demain. Il pense à son parcours professionnel, une vie tournée vers l'extérieur. Et en arrivant près du centre d'Annecy, il voit passer une jeune femme, coiffure excentrique, maquillage prononcé, mini-jupe en cuir et aux pieds, des moon boots. Il sourit en pensant à Giancarlo, l'inventeur de cette chaussure improbable qui a connu et connaît encore une longévité hors du commun. Aussi hors des stations de montagne. En s'engageant dans la ruelle qui mène à son quartier, Michel se souvient de ses années dans l'industrie de loisirs, fabricant de skis, de bottes ou de raquettes. Il considère ce temps avec la curiosité de quelqu'un qui a depuis changé de vie. La radio crépite, il change de station, et une voix qu'il connaît bien s'élève.
4: Toute la distinction cardinale, c'est la distinction entre mortel et immortel. Eh bien, les mortels que nous sommes, ils vont être obligés d'inventer eux-mêmes le sens de leur vie. Et la réponse que donne le premier grand mythe grec, le mythe d'Ulysse, cette grande épopée d'Homère, l'Odyssée, eh bien, c'est que la vie bonne, c'est la vie en harmonie avec l'ordre cosmique que Zeus a réussi à installer. Ce cosmos que Zeus a réussi à mettre en place, ce cosmos harmonieux, ce monde harmonieux dans lequel nous vivons, que Zeus a réussi à mettre en place quand il a gagné la guerre contre les premiers dieux, la guerre contre les titans, qui sont des forces brutes et des forces entièrement orientées vers la guerre et la violence.
1: Luc Ferry répond aux questions du journaliste avec le brio qui le caractérise. Le sujet passionne Michel. Il songe à sa passion de toujours pour la Grèce antique, le siècle de Périclès. Il se revoit tout petit, plongé dans les histoires de la mythologie. Un livre apparaît soudain dans sa mémoire. C'est ce volume passionnant qui l'a plongé en philosophie, signé Luc Ferry justement. Ces sagesses d'hier et d'aujourd'hui qui l'ont nourri lors d'un événement qui allait bouleverser sa vie et qu'il ne souhaite pas à son pire ennemi. Alors qu'il aperçoit sa maison au bout de la route, Michel pense à ce jour fatidique, le 24 avril 2023, quand son fils adoré, à 49 ans, décidait de quitter ce monde. Il soupire lourdement, comme à chaque fois qu'il pense à Stéphane et à son douloureux passage sur cette terre. Sa schizophrénie et ses mots définitifs quelques dizaines de minutes avant qu'il ne mette fin à ses jours. Michel entend encore sa voix insistante à travers le combiné du téléphone, le dernier coup de fil sans doute que recevait son fils. « Avec toutes les idées philo que tu brasses, tu vas l'écrire ton livre ?» Il avait répété 3 fois, juste après cette question, « Mais si tu vas l'écrire ? Mais si tu vas l'écrire ? Mais si tu vas l'écrire ?» Et Michel n'avait pas deviné que ces paroles d'encouragement signaient un drôle d'adieu de la part de ce fils adoré. En entrant dans sa maison, il pose les yeux sur le tableau de Gilles Giacomotti dont il voyait le modèle quelques minutes plus tôt des hauteurs du château de Menton. Son regard descend vers la commode où Stéphane le regarde de l'au-delà dans cette photo qu'il adore. Michel sent monter les larmes. Il murmure à cette effigie « T'avais raison, je l'ai écrit le livre ». Et pour tenter de juguler le chagrin qui l'envahit, il pense à Maël et aux propos d'Épictète qu'il a entendu prononcer dans une conférence il n'y a pas très longtemps.
2: Transformer son regard sur la mort, voilà ce que ça donne, nous dit Épictète. Il me faut mourir. Ça, il a bien conscience de la mortalité de l'homme. Il me faut mourir. Si c'est à l'instant, je meurs. Si c'est un peu plus tard, je dîne, puisque c'est l'heure. Après, je mourrai. Comment ? Comme il convient à un homme qui rend ce qui n'est pas à lui.
1: On finit là-dessus, cette citation d'Épictète par votre ami Maël.
5: Maël, voilà. À qui je viens pas de déjeuner parce qu'il n'avait pas le temps de prendre le dessert.
1: Maël Guarzan.
0: Et quant à Gilles Giacomotti, bah évidemment, sa peinture orne la couverture de votre livre, exactement. Michel Rayot.
5: Et si je puis ajouter, c'est le seul tableau qu'il a fait jusqu'à date, mais je ne vais pas vérifier depuis un mois. Mais normalement, c'est les bleus du lac, Gilles Giacomotti. Donc, il n'y a pas cette aurore rose. Et donc, moi, je lui ai demandé qu'il me fasse un tableau spécial. Il n'a pas dit qu'il n'en referait plus. Mais en tout cas, jusqu'à maintenant, c'est le seul qui a cette aurore du lac. Qui s'est trouvé être à la fin, vous savez que j'ai mis mes philosophes en couleurs. Et quand on mélange les 3 couleurs de philosophe Spinoza, force, joie, sérénité, on arrive à ce rose aurore.
0: Voilà, donc, j'ai le schéma sous les yeux.
1: Il y a un triangle à la fin du livre.
0: C'est un triangle, voilà. On a en haut du triangle force, à gauche joie et à droite sérénité. Et puis les 11 philosophes, c'est une sorte de diagramme. Alors vous venez prendre le livre pour expliquer ça. Oui, voilà, c'est un petit peu avant. C'est un petit peu avant. Alors on ne vous entend plus là, vous n'avez plus le micro devant. Voilà.
5: Une frise de chaque philosophe. Et donc Spinoza, quand vous mélangez ces 3 couleurs, force, joie et sérénité, vous arrivez sur un rose, et un rose proche de l'aurore.
0: On a Épicure, on a Diogène, on a Zénon, qu'on connaît un petit peu moins, Sénèque, voilà. Marc Aurèle, Épictète, David Hume, moi je ne connaissais pas, 18e siècle, Nietzsche, ça c'est connu, Yankelevitch, Montaigne et Spinoza. Vous les avez sélectionnés comment ces 11 ?
5: Alors bien écoutez, voilà, tout commence par mon début dans la philosophie, quand j'ai pris cette encyclopédie et que j'ai analysé et que je suis resté sur le stoïcisme, dès lors je suis devenu l'ami de Chuck, d'ailleurs félicitations.
0: Qu'on a entendu dans le portrait. Hein.
5: Cette phrase, vous avez réussi magnifiquement, vous m'avez mis les larmes aux yeux évidemment.
1: Chuck Chakrapani,
5: oui. Et donc je suis devenu ami et je lui ai proposé, puisqu'il prenait une initiative très intéressante, de proposer 2 livres. Donc vous allez voir pourquoi je parle d'un, notamment, c'est « A Fortunate Storm », c'est l'histoire du stoïcisme. Donc l'histoire du stoïcisme passe par des passages sur Épicure, des passages sur Diogène le cynique, Épicure, épicurisme, Diogène le cynique, donc on est au premier, deuxième philosophe.
1: C'est « Au-toi de mon soleil, Diogène hein. ».
5: Voilà, alors « Fortunate Storm », c'est le naufrage, un naufrage bienheureux finalement. C'est le naufrage qu'a fait Zénon, mais il a fondé le stoïcisme. Mm-hmm. De là, il est parti, l'obstacle est le chemin, quelque part. Après, les 3 stoïciens romains, romain, donc évidemment, ça c'est le stoïcisme. Et puis après, c'est toute une histoire, puisque je faisais partie d'un club de réflexion également aux États-Unis par Zoom. Donc c'est là que je...
0: Zoom, c'est-à-dire c'est le moyen de communication que vous aviez, c'est voilà. de la visioconférence.
5: Voilà, on est un petit club de réflexion, c'était Reading and the Good Life.
0: Ah, c'est pas mal ça, voilà. C'est pas mal comme projet.
1: Lire
0: de vie,
1: et
0: ça.
1: La bonne vie. Lire la bonne vie, c'est vraiment un concept stoïcien.
5: Ouais, voilà. Et donc là, on a étudié Hume qui justement fait une critique un petit peu, enfin la plus fine que j'ai trouvée sur le stoïcisme, et puis qui a érigé la sympathie comme valeur prépondérante.
1: David
5: et ça,
1: Hume.
5: J'ai pas vu d'autre philosophe qui l'a fait.
0: Sympathie bienveillante. Oui, c'est en anglais, 18e siècle, David Hume. Et j'ai vu aussi scepticisme constructif.
5: Oui, alors là, j'ai pas trop retenu cet aspect-là. Parce que chaque philosophe, vous avez vu, si je refais un balayage maintenant qu'on a la frise totale, enfin, je le ferai à la fin plutôt. Mais ces trois philosophes, je vais le dire rapidement, c'est-à-dire Hume, Nietzsche, que j'ai pris que pour une chose, l'éternel retour.
0: Mm-hmm. Ça, c'est à peu près connu de ceux qui ont survolé Nietzsche. Ce qu'on connaît un peu le mieux de lui. L'éternel retour fait comme si tu devais revivre chaque instant de ta vie. Enfin,
5: absolument.
0: C'est à peu près ça. Hein.
5: C'est le test le plus important que vous pouvez faire pour savoir si vous aimez la vie. Si je vous dis à vous deux, tout de suite, là, sans réfléchir, vous allez revivre des millions de fois votre vie, mais exactement millimètre par millimètre, je devrais dire seconde par seconde, microseconde par microseconde, est-ce que vous dites oui instantanément ? Vite, vite, vite !
1: Bien sûr.
0: Non.
5: Ben voilà. Donc,
0: je ne suis pas Nietzschéen, moi.
5: C'est, oui, alors pour lui, c'est le test que je trouve pas mal. C'est le test suprême pour voir si on aime la vie. On aime la vie dans tout ce qu'elle a, le tragique comme le tout.
1: Mais je crois qu'on avait une discussion hier matin.
0: Oui, je crois qu'on a parlé de ça les deux. Si c'était à refaire. Donc,
1: pour vous donner un peu les coulisses du bureau. C'était à refaire, est-ce que vous feriez pareil ?
0: Oui, mais on parlait de nos métiers.
1: Oui, et de la vie en général.
0: Ah non, la vie, je revivrais ma vie. Mais si c'était à refaire, moi j'aimerais bien découvrir autre chose que mon métier. Si on avait droit à une seconde chance, vous voyez, dans ce sens-là, moi je suis pas Nietzsche.
5: Mais dès qu'on commence à mettre des réserves, ça veut dire qu'on ne dit pas un oui inconditionnel à la vie.
0: Ben non, c'est pas possible. Vous voyez, déjà, on est en train de philosopher.
5: Moi, je dis oui.
0: Vous dites oui.
5: Absolument.
0: Mais vous,
5: sans réfléchir.
0: Le stoïcisme, donc on ne l'a pas redéfini, mais en gros, c'est ce principe qui invite à distinguer ce qui dépend de nous,
5: oui.
0: nos choix, nos jugements, de ce qui ne dépend pas de nous, c'est-à-dire les événements extérieurs sur lesquels on n'a pas prise. Et donc, ce qui ne dépend pas de nous, ben, faut essayer de l'accueillir le plus possible avec une forme de calme intérieur ou, pour reprendre vos termes, de sérénité. Vous avez écrit, je crois, Michel Rayot, si j'avais connu le stoïcisme au cours de ma carrière professionnelle, ça m'aurait beaucoup aidé.
5: Absolument. Alors là on ne finit pas parce que j'ai peur que si on...
0: Alors on peut reprendre, oui, tout à fait.
5: On peut reprendre pour que je finisse ma frise de philosophe.
0: Alors finissez la frise et puis on reviendra sur le stoïcisme
5: voilà.
0: Après. Oui.
5: Après, je répondrai à votre question. Alors là, on en était à Jean Kelevitch.
0: Ça, c'est 20e siècle.
5: Voilà.
0: Hein, il est né au début du 20e siècle.
5: Vous avez vu, je fais 18, 19, 20 ouais. Avant de faire les deux maestros.
0: C'est le plus proche de nous, Jean Kelevitch.
5: Alors Jean Kelevitch, c'est mon ami Paul du club Caïré. On a commencé par lire, enfin très vite après Spinoza, on a commencé par lire le livre de Cynthia Fleury un été avec Jean Kelevitch. Alors Jean Kelevitch, c'est pareil, ses livres ne sont pas faciles à lire, franchement.
0: Qui était une émission de radio, ce Ferrin. Hein.
5: Oui, c'est France Inter qui, chaque année, fait un été avec. Et puis, il y a le livre qui sort. Donc, c'était Cynthia Fleury qui était l'invitée. J'ai pris aussi les cahiers de Lerne. D'ailleurs, c'est marrant parce que je l'ai lu à côté, là, les PFL. Un jour, j'ai voulu me relaxer là-dedans. D'ailleurs, je me suis fait un peu repérer. Qu'est-ce que fait cette personne un peu âgée là-dedans? J'ai lu 4 heures durant les cahiers de Lerne sur Jean Kelevitch.
1: À la bibliothèque.
5: Ouais.
0: Les cahiers de Lerne
5: sur Jean Kelevitch.
0: C'est cette somme consacrée à un auteur en particulier.
5: Voilà.
0: Ça peut être des écrivains, des philosophes, etc.
5: Absolument. Et alors, lui, si vous voulez, j'ai retenu deux phrases choc, parce qu'on me disait, le stoïcisme manque un peu de cœur. Si le cœur n'y est pas, rien n'y est, et ce rien est un tout. Puis j'ai relu quelque chose qui plaît beaucoup, vous savez, je pense beaucoup à mes parents, mes grands-parents. Mon père me disait sans arrêt, ce qui est fait n'est plus à faire. Et lui, il dit quoi ? Ce qui est fait reste à faire.
0: Ah oui.
5: Ça, c'est bien.
1: Ah ça, vous auriez pu répondre ça à votre père, du tac au tac.
5: Ah, je ne répondrais pas à mon père.
1: Ah.
5: L'ancienne école.
1: Parce que vous n'aviez pas lu Jean Kelevitch.
5: Voilà.
1: Encore
5: ah ben
1: à
5: non,
1: ce moment-là.
5: Non, là, je risquais pas. Et puis, il est mort en 84, je crois. Et puis, alors, Montaigne et Spinoza sont mes deux philosophes maestros. Et j'estime qu'il ne s'est plus rien fait après. Alors, j'ai fini par Spinoza. Au début, je pensais finir par Montaigne, parce que Montaigne est quand même mon préféré, mais Spinoza, c'est quand même... On n'a rien fait de mieux depuis. Alors, je vais vous redonner maintenant sous forme d'orchestre, puisque vous l'avez dit dès le départ, mon livre, c'est une symphonie de force, joie, sérénité. Mm-hmm. Alors, parlons de cet orchestre. Les trois philosophes de l'Antiquité grecque, Alors, Épicure.
0: Je vous remets le micro devant. Oui, voilà, très bien.
5: Excusez-moi. Les trois philosophes de l'Antiquité grecque, Épicure, Diogène et Zénon, c'est donc les instruments avant, c'est ce qui donne le ton, etc. Après, les trois stoïciens de l'époque romaine, c'est les cordes. Ils dessinent un peu la musique, c'est l'harmonie. Et donc, on passe, si vous voulez, on va aller dans l'ordre historique, 16e, 17e, Montaigne, Spinoza. Là, c'est les grands maîtres, c'est les maestros, c'est les solistes de l'orchestre. Et par contre, les trois, c'est pour ça que c'est important que je le dise, Hume, Jankélévitch et Nietzsche, enfin Hume, Nietzsche et Jankélévitch, pour être dans l'ordre des siècles, c'est les percussions, c'est des coups de cymbales dans les pensées, si vous voulez. Donc, vous voyez, c'est quand même pas dans mes compagnons, ça va être quand même, c'est pas les vrais compagnons. D'ailleurs, les trois que je préfère, je vais le dire maintenant pour pas oublier, c'est Sénèque, Montaigne et Spinoza.
0: Et c'est pas Jankélévitch.
5: Non, mais je les aime tous, puis c'est tous mes compagnons. Mais je dirais les trois, c'est mes amis.
1: Les plus proches, quoi.
5: Les plus proches, ouais.
0: Vous êtes entré en philosophie, je n'allais pas dire sur le tard, ce serait vous moquer de respect,
5: si.
0: mais dans la quarantaine.
5: Ouais, même 50. Hein,
0: même 50, ouais.
5: Et faiblement de 50 à 60. Faiblement de 50 à 60. Je vous dis, j'ai eu ce choc que mon fils m'a agressé, donc j'ai découvert sa schizophrénie. Et là, si j'ai le loisir, je ferai bien un petit point que je n'ai pas pu mettre dans mon livre, parce que j'avais deux chapitres en plus que j'ai supprimés. Mais si vous voulez, c'est là aussi que j'ai découvert tous les dangers des toxiques, et notamment le cannabis. Vous savez qu'on banalise de plus en plus.
0: Là, on revient sur votre fils ?
5: Oui, sur mon fils, c'est un peu le projet que j'avais un peu dans mon livre, l'intérêt pour, en général, la philosophie de la vie, si vous voulez, c'est que le cannabis complique énormément toutes ces maladies psychiques, si vous voulez.
0: Qu'elles sont censées les améliorer, parfois la prise de cannabis dans certaines maladies, on le dit, on l'expérimente, ouais. Permet de soulager certaines douleurs, certaines pathologies.
5: Oui, non, mais là, c'est des calmants. Non, mais là, vous savez, je vais vous donner une anecdote, je crois pas qu'elle est là, elle était dans l'autre partie du livre, que les gens peuvent demander, hein. C'est écrit là, si vous voulez, les deux chapitres que j'ai retirés, vous me les demandez, c'était sur le cerveau en général. Mais là, en parlant du cannabis, si vous voulez, je reprends un psychiatre qui vient vers moi, puis qui me dit, vous savez, nous, les joints, ça nous fait rien. Je dis, attention, monsieur, docteur, ne dites pas nous quand vous parlez de cannabis. Je n'ai jamais fumé un joint et j'en fumerai jamais. Mon cerveau est mon joyau. Mmh. Si vous voulez, ça altère profondément. Alors, j'avais un livre qui était bien, qui a pris un peu de date. C'est le livre du professeur Jean Constantin qui indiquait effectivement que le cannabis n'est pas une drogue douce. Parce qu'effectivement aussi, on a beaucoup multiplié. Il y a toutes sortes aussi d'évolutions dans le cannabis. Le THC a beaucoup augmenté et ça fait des dégâts considérables.
0: Mais quel lien faites-vous, pardon, je vous arrête, je ne vois pas le lien entre la philosophie, la maladie de votre fils et le cannabis. Pour l'instant, j'ai raté une marche, là.
5: Non,
0: Remettez-nous la balle au centre.
5: Ouais. Alors, il n'y a pas que la philosophie. Je m'intéressais plus généralement à la vie. Et donc, j'ai fait également des MOOC dans le domaine de la psychologie positive.
0: Les MOOC, ce sont des cours en ligne. Hein,
5: voilà, des cours en ligne. Donc, notamment, j'ai étudié donc, les biais cognitifs, etc. Et la psychologie du cerveau, hein, qu'on a gardé notre cerveau à l'âge de pierre, etc. Mmh. Et donc, dans ce chapitre que je voulais faire une partie sur il y avait un petit chapitre sur le danger du cannabis, qui est évidemment encore plus important pour les gens qui ont des maladies psychiques.
1: Des pathologies.
5: Et qui, notamment, multiplie par 28 le risque de déclencher une schizophrénie quand vous avez des fragilités. Si
1: mais, alors, mais pour en revenir à votre fils,
0: oui,
1: justement.
0: Allons droit au but, justement. Votre fils a été consommateur de cannabis.
5: Oui, oui. Évidemment.
0: Et vous nous dites que c'est ça qui aurait déclenché sa maladie.
5: Alors, il faut faire très attention à ça. On ne peut pas dire ça. Il n'y a pas de rapport strict de cause à effet, mais je viens de vous le dire, ça multiplie par 28 les études. Les premières études sont sorties de Nouvelle-Zélande. J'étais en pleine étude à ce moment-là, dans ma cinquantaine. Donc, j'ai cherché sur la philosophie, j'ai cherché dans cette matière-là. Voilà, je n'ai peut-être pas été clair, parce que
0: c'est émotionnel. Oui, maintenant c'est plus clair. Maintenant,
1: mais donc, qu'est-ce qu'on peut dire qu'il avait un genre de schizophrénie latente qui a été déclenchée à un moment donné de sa vie, assez tard?
0: Oui, sa maladie s'est déclenchée assez tard.
5: Oui, oui. C'est très souvent. Hein. C'est après 20 ans. Et
1: si parce qu'on sait que c'est génétique. Hein. C'est quelque chose qui existe.
5: On ne sait pas vraiment. On ne sait rien. Enfin, si on sait des choses, mais bon, il n'y a rien d'absolu. Voilà.
0: Ouais, ce que vous nous dites là, et ça c'est un message qu'on peut entendre, c'est que ce n'est pas une drogue inoffensive.
5: Voilà, absolument.
0: De loin pas.
5: Et qu'on banalise beaucoup trop.
0: Oui.

0: Or, là, ça a des effets délétères, disons-le.
1: Votre fils a consommé à partir de quel âge ?
0: On ne le sait pas, mais on avait de la peau de saucisse dans les yeux, je vais vous le dire franchement. On l'a découvert tard, mais je pense qu'il a consommé à partir de la 16 ans même.
1: Michel Rayou, vous êtes avec nous dans cette drôle d'époque jusqu'à 17h en direct. Vous nous avez écrit « N'écoutez quasiment plus que du piano actuellement ». Je crois qu'en voilà.

0: Le pianiste s'appelle Alain Planès. C'est une rêverie de Debussy, parce que vous nous l'avez confié, Michel Rayot. Vous écoutez désormais essentiellement du piano, Satie, Chopin, Liszt, Debussy. Bah voilà, dont Sacte, ça a dû vous plaire, ça?
1: Oui, absolument. C'est toujours inspirant, je trouve.
0: Le piano agit comme la philosophie sur vous?
1: Oui, c'est-à-dire tous les matins, je m'attache à faire du yoga avec de la respiration. Et puis, juste après, il y a un peu de zazen aussi. Bon, je suis un peu...
0: De
1: zazen.
0: De zazen.
2: Qu'est-ce que c'est que ça?
1: Bien, théoriquement, le zazen, en fait, je ne le pratique pas tout à fait, sauf à la fin.
0: C'est du zen avec un za, c'est quoi?
1: C'est de la méditation théoriquement assise.
0: Hein, ah, si vous voulez, voilà.
1: Simplement, moi,
0: sur un coussin, là?
1: Moi, je n'ai même pas un coussin très spécifique de zazen, mais je fais l'équivalent, voilà. Et je reste quelques minutes.

0: puis après, il y a automatiquement s'ensuit de Debussy, principalement Chopin et Satie.
1: Donc quand on médite, on n'écoute pas de musique?
0: Non.
1: On est en silence.
0: Enfin, si, il peut y avoir une musique de fond, mais l'important, c'est d'être attentif à tout ce qui se passe. Si une idée arrive, ben voilà, elle arrive, mais essayer de revenir comme Montaigne quand il est dans son verger.
2: Être dans le moment présent.
0: Voilà.
2: Tellement difficile, hein, de ne pas penser à la liste de courses quand on en
1: parle. Ah là là, la fameuse charge mentale. Quel est le lien entre la philosophie et les moon boots, Michel Rayot?
0: J'ai entendu votre...
1: C'est Mélanie qui a lancé l'émission comme ça.
2: J'ai débusqué ce lièvre.
1: J'ai trouvé ça parfaitement adéquat.
2: Vous en avez vendu plein des moon boots.
0: Ouais. 200 000 paires sur la France au maximum. Donc à Paris, les jeunes filles attendaient le métro, parce que ça se vendait beaucoup plus aux femmes, bien entendu, et attendaient le métro avec les moon boots.
1: Mais c'était pas conçu pour ça à la base.
0: Non, pas du tout. Mais bon, voilà, c'est une espèce de mode. C'était sympathique, léger. C'est conçu pour les vacances parce que vous savez, il y a ni pied droit ni pied gauche et ça chausse 3-4 pointures selon
2: le cas. C'est confortable en plus.
0: Donc le matin, quand vous êtes en vacances, vous réfléchissez même pas. Quand vous êtes à la neige, surtout, vous réfléchissez même pas. Vous fermez les yeux, vous mettez les pieds dans le moon boot, vous regardez pas, c'est le pied droit, le pied gauche. Vous savez que ça vous va parce que si vous faites 39, ça fait 39-41. Et ben voilà quoi.
1: Donc, comme une chaussette de ski. Voilà.
2: D'ailleurs, on a une collègue commune qui en porte très souvent. C'est Victoria Turion, salutations à elle, elle est toujours en moon boots.
0: Ah, très bien.
1: Mais en hiver, bien sûr.
2: En été, d'autres chaussures.
1: Oui, j'ai vu que cette paire de chaussures a été inventée par Technica. Donc vous avez
0: Giancarlo Zanatta, le président.
1: Un des directeurs, le directeur pour la France, suite à l'alunissage de 1969, où les astronautes avaient vraiment les bottes de lune. C'est ça l'histoire.
0: Hein. Oui, tout à fait. Il a eu cette idée géniale. Il était, vous savez ce que c'était à l'époque, les sociétés, avec son designer, il avait un espèce de rapport spécial et il a dû revenir, moi, Renato, tu vas me dessiner le moon boot. Et voilà, et c'est parti comme ça. C'était une ambiance extraordinaire.
2: Et c'était un succès incroyable.
0: Ouais.
1: Vous êtes né dans le Doubs, enfin juste à côté. Vous avez mis les skis, j'imagine, comme tous les petits jurassiens et les petites jurassiennes très tôt, à 2 ans, 3 ans.
0: Non, pas quand même. C'était 6-7 ans plus tôt. Parce qu'à l'époque, on ne mettait pas les tout petits. Je suis vieux, hein, quand même.
1: Ah oui. Oui, le ski était moins développé. Diplôme de l'école de commerce de Dijon. Ça, c'est un souvenir marquant. À 18 ans, un jour de juillet, vous nous le confiez. Vous passez votre permis de conduire en interrompant votre stage de moniteur de voile. Vous recevez la nouvelle que vous êtes admis à l'école supérieure de commerce de Dijon. Ça, vous alliez à la grande ville.
0: J'y étais déjà parce que j'ai fait seconde première terminale là-bas.
1: Ah oui.
0: Si vous voulez, c'est un concours d'entrée, hein, les écoles supérieures de commerce. Bon, c'est les HEC en moins. Hein, si vous voulez, à l'époque, il y en avait 20. Maintenant, elles s'appellent toutes de noms différents. Ça s'appelle BSB, Burgundy School of Business.
1: C'est moins poétique.
0: C'est moins poétique. Voilà. Et donc, mais c'était les trois, si vous voulez. J'étais en train de faire mon stage de moniteur de voile. D'ailleurs, ils m'ont refait passer le secourisme à part que pour moi parce que j'ai dû interrompre ce cours. J'ai pris la. Non, j'ai pas pu prendre la voiture. Comment je suis rentré? Je suis reparti avec la voiture de mon frère, puisque j'avais le permis. Mais à l'aller, je me souviens plus. Mon oncle a dû me ramener. Donc, je passe le permis. Vous savez, à l'époque, il fallait réciter des listes de 20 trucs comme quoi vous n'aviez pas le droit de doubler. C'était complètement débile. Alors, je venais d'apprendre toutes les règles de régate, les trucs de moniteur de voile. Donc, heureusement, je suis tombé sur un inspecteur d'arcompte du permis qui il faisait exprès de vous interrompre pour vous déstabiliser. Alors, moi, j'étais là, je donnais ma liste, 12, 13, et puis, tac, il me faisait changer. Ou j'étais content parce que je n'avais plus celui d'après. Donc, j'ai eu mon permis, premier coup. Donc, l'examen de moniteur de voile aussi, je n'ai jamais enseigné, malheureusement, après. Et puis, je rentre admis au concours, alors que j'avais fait la fonction maths à l'envers, donc j'avais quand même un peu peur, et je suis rentré...
1: La fonction maths à l'envers?
0: Oui, il y avait une fonction en mathématiques, c'était assez élevé, hein, c'est un niveau très élevé en maths pour les préparatoires, alors qu'après... on a.
1: Et pas là, vous étiez un petit peu planté, quoi.
0: Oui, et c'est la meilleure façon de réussir un concours, vous savez, un concours, c'est tout bête, c'est un certain nombre de places. Et je suis arrivé 70 sur 72e. Par contre, je suis beaucoup mieux sorti. Ah pas oui. Dans les premiers, mais quand même dans le premier écart.
1: On appelle ça une remontada.
2: Tant que vous êtes dans le lot, c'est bon.
0: C'est ça, c'est un examen qu'on dit bête, donc je l'ai eu bêtement, et donc ça match.
1: 21 ans, c'est le jour de votre mariage, Michel Rayot. Ouais. Tous réunis quelque part, il faudra nous dire où exactement. À la frontière suisse. 1,50 m de neige dans le Jura, ça c'est des hivers qu'on ne connaît plus.
0: Voilà.
1: Mais prémonitoire pour votre carrière de vendeur de moon boots et d'articles de sport d'hiver. Hein.
0: Je chaussures de ski. Oui, c'était les hôpitaux neufs. Hein,
1: pour ah, aller, pour c'est juste derrière Valorbe.
0: Voilà, c'est ça. La frontière après Valorbe.
1: Ouais, c'est juste derrière Valorbe.
0: C'est le village qui suit quand vous avez monté. Vous avez le premier village et c'est le deuxième. Et là, puisque mon épouse, ses parents avaient une résidence secondaire là, donc on s'est mariés dans cette petite mairie et église. Et c'était magnifique. On était tous réunis. Et donc, 1,50 m de neige et grand beau hein, quand même. Elle venait de tomber, mais pas le jour du mariage.
1: Vous les regrettez ces hivers? Vous êtes sentimental quand vous y repensez?
0: Ah oui, bah, qui ne regrette pas les grosses chutes de neige? Je pense que, bien sûr, que maintenant, avec la vie moderne, ça ennuie un peu les automobilistes qui s'équipent de moins en moins. Mais bon, la neige, c'est magique. C'est quand même extraordinaire.
1: La neige, ça ramène à l'enfance chaque fois?
0: Oui. Enfin, je pense, oui. En tout cas, pour moi, oui.
1: Oui, pour moi aussi.
2: Bataille adulte, de boules ouais. de neige obligatoire.
1: Bah, quand vous voyez le blanc de la neige, même quand vous êtes adulte et assez âgé, ça ramène à l'enfance.
2: Même moi, ça me enjoint,
1: même,
2: vous voyez.
1: Bah, vous, pourquoi même vous?
2: Bon, parce que je ne suis pas très hiver, vous voyez. Ah,
1: vous êtes assez enfance.
2: Oui.
0: Non, mais c'est vrai
2: ça,
0: que
2: oui.
0: dans mon école en primaire, dès qu'il neigeait, y a presque les 30 voix de la classe disaient « Il neige !»
1: Ah oui. Et ça, c'est l'industrie du ski ensuite qui vous, est, oui. qui vous occupe. C'est Dynastar, pour ne pas nommer cette belle marque de ski, dont l'usine à Sallanches, pas très loin, en France voisine, a fermé l'an dernier. Donc ça,
0: il y a même quelques semaines. Ouais.
1: Il y a quelques semaines. Ça, c'est quelque chose qui a dû vous bouleverser.
0: Alors, plus que l'usine, puisqu'il n'y avait plus d'usine. Il n'y avait plus que les ateliers de services après-vente, des bureaux, des choses comme
1: des
0: ça.
1: Des ateliers, oui.
0: Mais oui, ça m'a bercé. Alors, c'était la belle époque, hein, puisque c'était les marchés de prédilection, c'était États-Unis, Canada, Japon, qui étaient très, très, très dynamiques. Et bon, à l'époque, vous savez, un simple petit chef des ventes export comme moi, je disais bonjour à M. Salomon, bien sûr M. Boisvif qui était M. Rossignol, hein, pour ainsi dire.
1: C'était un petit monde.
0: Un tout petit monde. Ouais. Très petit monde.
2: Vous aviez des skieurs, des champions qui
0: oui,
2: passaient.
0: Oui, bah, bien sûr, Jean-Noël Augère, Henri Duvillard, on a été champions du monde, notamment aux États-Unis en ski pro. Parce qu'en fait, c'est comme ça que j'ai monté aussi la filiale Technica. On était au salon de Las Vegas. Et vous savez, dans ces petites boîtes, on faisait tout. Alors, notre responsable course, bon, je peux le dire, maintenant, il y a prescription, il ne parlait pas très bien l'anglais. Ils m'ont dit, bon, bah, tu vas monter, entre guillemets, c'est-à-dire trouver les financiers de l'équipe pro. Donc, il y avait évidemment Dynastar. Salomon ne faisait que des fixations à l'époque. Donc, ça, c'était déjà fait. Puisqu'on était ensemble, et il m'a dit tu vas avoir Technica, donc j'ai vu Technica, on avait plein d'importateurs, puisque les importateurs vous avez les chaussures de ski Technica et les skis Dynastar, etc., en commun, et je vais voir Giancarlo, et j'ai dit hey Giancarlo, faut me donner
1: donc
0: quelques...
1: c'est l'inventeur de la Moonboot.
0: Voilà, qui est le patron fondateur, propriétaire de Technica, et Giancarlo, vous allez me donner X milliers d'euros, je ne donnerai pas le chiffre, pour monter l'équipe pro, et moins d'une minute après, il me dit moi, d'accord Michel, moi, je vais monter une filiale en France. Je dis bah moi je suis intéressé. Et on s'est tapé dans la main, je suis rentré, j'ai envoyé ce qu'on appelle aujourd'hui un business plan, un petit rapport.
1: Et ça se faisait comme ça à
0: voilà.
1: l'époque.
2: Ouais. Et vous montiez et vous la posiez à Annecy.
0: Voilà, j'ai choisi la localisation. Annecy.
1: Et aujourd'hui, la France s'est considérablement désindustrialisée.
0: Oui.
1: Ouais, ça, c'est, on a quoi, les yeux pour pleurer? C'est un monde qui est derrière nous. Est-ce qu'on peut la réindustrialiser? Vous qui avez été longtemps dans ce domaine-là, vous en pensez quoi? On entend des ministres chaque fois qui disent qu'il faut réarmer la France, réindustrialiser la France. Est-ce que c'est possible, ça? Ou est-ce que ce combat est perdu à jamais?
0: Oui, non, je pense que dans certains domaines, non, pas forcément, hein, c'est pas forcément. Bon, ce qui est bien, c'est que, par exemple, dans le ski, on est resté pas mal en Europe de l'Est, etc. Donc, c'est vrai que quand on peut éviter la Chine, c'est mieux, ne serait-ce oui. que pour les questions de transport et autres.
1: Dans l'industrie de l'outdoor, c'est souvent du côté de la Chine que le vent souffle, hein.
0: Alors, pas trop les chaussures de vraie montagne, les vraies chaussures de montagne, où on arrive à rester Mais par contre, dans tout ce qui est sport, style trail running, tout ça, effectivement, on ne saurait plus les faire. Enfin, ou disons que voilà.
1: Ah, c'est aussi une question de savoir-faire.
0: Pratiquement, à un moment donné, oui. Disons que les collages, tout ça, en plus, bon...
2: C'est pas juste une question économique.
0: Ah si, quand même,
1: c'est
0: essentiellement.
1: Devenu une question de savoir-faire.
0: Mais
1: aussi.
0: Mais c'est un peu... c'est un enchaînement, hein, si vous voulez.
1: Des philosophes pour vivre mieux. Hein. C'est vrai, on revient à cette phrase. Si vous aviez connu le stoïcisme au cours de votre carrière, ça vous aurait aidé.
2: C'est hein, un manuel. Je voudrais l'enseigner dans toutes les entreprises.
0: Heureusement que vous êtes bien. Vous
1: bah oui, il nous reste 40 secondes. Ouais.
0: Alors écoutez, c'est simple. Hein. J'ai dit oui, ça m'aurait beaucoup aidé. J'avais signé un article dans Medium, c'est américain. On peut faire des articles. J'avais mis le stoïcisme pour l'action. Et effectivement, il y a cette fameuse métaphore de l'archer, vous savez. Quand vous avez ajusté votre flèche, que vous la lâchez, Vous pouvez plus rien faire si c'est une cible mobile, vous n'avez pas touché. S'il y a un souffle de vent, ça va dévier votre flèche, etc. C'est bête comme, comme chose. Mais quand vous venez d'envoyer votre offre à Intersport, que vous avez 8 jours à attendre et que vous vous dites « Mais j'aurais dû merci, j'aurais dû faire ça. »
1: Ah ben oui. Ah bah oui. Mais on ne peut pas revenir en arrière. Ce n'est pas encore l'éternel retour.
0: Non, mais faire de son mieux advienne ce que pourra. Mais il faut toujours faire de son mieux. Et une fois que vous avez fait de votre mieux, c'est satisfaction. Il ne faut pas avoir la religion du résultat.

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1: C'est parti pour la 23e Coupe du Monde de football. Le match d'ouverture a permis au Mexique, l'un des trois pays hôtes du tournoi, de l'emporter 2-0 hier soir contre l'Afrique du Sud. Jusqu'au 19 juillet, jour de la finale, 104 matchs figurent au programme de l'événement qui se tient aussi au Canada et aux États-Unis. Les États-Unis qui accueilleront trois quarts des matchs pour relever le défi sécuritaire. Washington a engagé plus $1 milliard. À Genève, les forces de sécurité se préparent en vue du sommet du G7, prévu la semaine prochaine à Évian. Police, armée, douane, des milliers de personnes auront pour mission d'assurer la sécurité de la Suisse et des délégations des plus grandes puissances économiques mondiales qui atterriront à Genève avant de se rendre en France. Pour le moment, aucun accord n'a été trouvé entre Berne et Paris au sujet de la répartition des coûts de sécurité, malgré des mois de discussion. Le Conseil des États veut faire la lumière sur d'éventuels manquements dans l'affaire des laits infantiles contaminés. Fin novembre, la toxine céréulide, potentiellement mortelle pour les nourrissons, avait contaminé du lait pour bébés. Si l'affaire avait vite pris une tournure internationale, la Suisse n'avait retiré les produits concernés des rayons que début janvier. Le Conseil des États a ainsi adopté une motion hier pour charger le Conseil fédéral d'analyser ce qui s'est passé et de compléter les lois. L'accident d'un véhicule militaire blindé de transport de troupes a blessé hier 9 membres de l'armée dans le canton de Soleure. Dans la descente d'un col, le camion est sorti de la route pour des raisons inconnues. Il a ensuite basculé sur le flanc. Tous les occupants ont été emmenés dans différents hôpitaux. La justice militaire a ouvert une enquête sur l'accident qui n'a pas impliqué d'autres véhicules. Donald Trump privilégie à nouveau la voie diplomatique dans les négociations avec l'Iran. Après que les États-Unis ont repris les bombardements sur le territoire iranien, le président américain a annulé hier des frappes prévues dans la journée. Le locataire de la Maison-Blanche a ensuite assuré qu'un très bon accord avait été trouvé avec Téhéran, qui a démenti cette annonce. De son côté, Benjamin Netanyahou a affirmé que Donald Trump avait promis que tout accord avec l'Iran inclurait l'élimination de l'uranium enrichi iranien. Le ministre britannique de la Défense a annoncé sa démission hier. John Healey a dénoncé l'incapacité du Premier ministre Keir Starmer à garantir des investissements suffisants pour les armées dans un contexte de montée des menaces sécuritaires. La publication d'un plan d'investissement sur 10 ans dans la Défense, initialement prévu fin 2025, a notamment été reportée à plusieurs reprises. En football, José Mourinho est de retour au Real Madrid. L'entraîneur portugais a été nommé par le club espagnol pour les trois prochaines années. Il était déjà passé sur le banc madrilène entre 2010 et 2013. De nombreux passages nuageux de moyenne et haute altitude sont à prévoir ce vendredi matin. Puis le soleil brillera à partir du Valais et du bassin lémanique. En pleine, les températures maximales oscilleront entre 20 et 25 degrés en fonction des régions. Vous écoutez RTS Info, on se retrouve à 3h pour un nouveau point sur l'actualité.
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